0: tout le monde.
1: Samedi 2 mai, vous connaissez le dicton « En mai, fais ce qu'il te plaît ».
0: Oui.
1: Eh bien, nous, on va le revisiter ce matin. On va dire que c'est en mai, on refait ceux qui nous ont plu.
0: Ouais, d'accord.
1: Pendant une heure, on va réécouter des invités qu'on a particulièrement aimés.
0: Bienvenue dans nos collectors. Dans un instant, deux amis dans la vie qui sont également deux grands noms de la télévision, puisqu'on retrouvera Olivier Mine et Marie-Ange Nardi.
1: Mais d'abord, place à notre Peter Pan de la télé française, Antoine Decaune. Personne ne le croit quand il dit qu'il a 72 ans.
0: C'est vrai.
1: À commencer par nous, car on avait plutôt vu un enfant du rock, évidemment, capable de devenir aussi un vrai sale gosse, hein, avec son éternel complice, José Garcia.
0: Ah oui, leur amitié est vraiment la plus parfaite illustration de l'expression « qui aime bien, châtie bien », puisqu'on était revenu avec lui sur ce jour, où dans un sketch de Nulle part ailleurs, il avait mis dans son verre un alcool, comment vous dire, extrêmement fort.
1: Du détergent.
0: Voilà.
2: Nous sommes deux moines de l'abbaye de la Grosse Châtreuse.
3: Qu'est-ce que vous faites? Qu'est-ce que vous faites?
4: Bah, on va chercher un petit. Allez, quoi.
2: Je disais donc que votre dernier ouvrage. Que son dernier ouvrage, je sais pas, dans une prison de tolérance, c'est une réplique, là.
1: Il a trop vu. Il avait vraiment failli s'étouffer, José Garcia.
5: Littéralement, hein. Oui, littéralement.
1: C'était quoi le breuvage que vous aviez mis dans cette bouteille?
5: Je peux le dire aujourd'hui, hein, sans faire de publicité. C'est une boisson polonaise qui s'appelle le spiritus.
1: Quelque chose, je devine, de très fort.
5: 90 degrés.
1: On fait le ménage avec ça, non?
5: On peut faire le ménage, on peut rallumer des feux, ou certains Polonais le boivent. Ou alors on peut le couper à 50% et ça fait une vodka acceptable.
1: Lui ne se doute de rien, naturellement. Il pensait trouver quoi dans cette bouteille? De l'eau?
5: De l'eau, évidemment. Évidemment, on met toujours de l'eau dans ces trucs-là. Voilà. Et non, c'était un petit plaisir sadique.
1: Bon, il a été vengé, hein, José Garcia, de nombreuses années plus tard, puisqu'en 2021, Anne-Elisabeth Lemoine s'est vengée pour lui dans cet aveu. Elle avait piégé votre verre.
5: Ouais.
1: C'était quoi ce qu'il y avait dedans? Parce que vous aviez l'air dégoûté.
5: Oui, mais c'était une petite gnôle. J'ai un peu joué le jeu. C'est-à-dire, ça devait être, je sais pas, un cognac quelconque. Qui surprend, évidemment, quand on s'y attend pas. Mais non, j'ai un peu surjoué.
0: Il y a des animateurs qui ont toujours rêvé de faire de la télé, de se montrer à l'écran. Eh bien, ce n'est pas du tout le cas d'Antoine Decaune.
1: Au contraire, hein, au départ, il a détesté ça. On était revenu avec lui sur ses débuts très rock'n'roll, dans tous les sens du terme.
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1: Des séquences importantes dans votre parcours qui mériteraient de figurer sur votre CV, Jade va essayer de vous les faire deviner avec ses indices.
5: Allez, Jade.
0: Alors, l'indice, c'est « Le petit Antoine fait son comeback ». Ça vous évoque
5: le
0: quoi?
5: Petit Antoine fait son comeback.
0: Oui.
5: Non, ça m'évoque rien du tout.
1: Ça y est, on l'a séché, enfin.
0: Ça y est. Ouais. Il s'agit de la première des enfants du rock. C'était le 7 janvier 1982 sur Antenne 2 avec un parrain des plus rock, puisque c'était.
5: Ah, Léon Zitrone.
0: Léon Zitrone.
5: Ah, mais c'est pour ça que j'ai oublié. Parce que c'est la tête de turc de mon père, Léon Zitrone. Il l'appelait le gros Léon. Il était absolument odieux avec les faibles et déférent avec les puissants.
0: Évidemment, on écoute.
7: Alors, au sommaire ce soir, d'abord, le retour d'Antoine Decaune. Et oui. Le petit Antoine fait son comeback avec une émission nouvelle, Ouba Ouba, titre, vous en conviendrez, Ouba Ouba, rockabilly en diable et marsupilamiesque. Antoine et son complice Jackie répondront à trois questions fort importantes. Comment draguer, où draguer et surtout, qui draguer?
1: Il prononçait donc Jackie à l'américaine, Jackie qu'on a connu après dans le club de Rodney, votre complice de l'époque. Idée de génie, hein, de demander au très guindé Léon Zitrone de lancer un magazine rock.
5: Oui, très drôle, très excellente idée, je suis d'accord.
1: Avant Ouba Ouba, diffusé dans Les Enfants du Rock, il y avait eu Chorus, votre toute première émission dont vous êtes devenu l'animateur presque par accident, on peut dire.
5: Par accident, on peut dire oui, parce que je n'avais plus d'animateur. Le premier animateur nous avait quittés pour un différent d'ordre de production.
1: Ça veut dire qu'ils ne sont pas du tout entendus.
5: Non, pas du tout.
1: Traduction,
5: non, pas du tout, oui. Non, on ne parlait pas la même langue. Et donc, il a fallu que je trouve un animateur et j'ai casté à peu près tout ce qu'il y avait de rock critique dans Paris à l'époque. Et puis, ça ne me convenait pas parce que je trouvais qu'ils venaient tous avec des postures. Quoi. Ils jouaient le rock critique. Et j'ai horreur des stéréotypes, moi. Et donc le directeur des programmes de l'époque m'a dit, fais-le toi, c'est ton émission, tu la produis, tu la programmes, tu sais ce qu'il y a dedans, tu seras peut-être maladroit au début et puis tu vas la prendre sur le... Et puis c'était des petits plateaux courts, quoi.
1: Mais donc, à l'époque, être devant la caméra, c'était pas votre truc.
5: Tétanisé, et c'est pour ça que j'avais demandé à Jackie Jakubowicz de rester dans le champ avec moi. Il restait près de moi, enfin derrière moi dans le cadre et il regardait la caméra sans rien dire et sans rien faire.
1: Vous aviez aucun plaisir?
5: Au début, non. Au début, c'était vraiment douloureux même. Ouais, c'était douloureux. Ça me coûtait. Puis après, bon, la technique vient, on apprend deux, trois trucs, jusqu'au moment où ça devient un plaisir.
1: C'est devenu un plaisir à partir de quand, vous diriez, d'être devant la caméra?
5: Les enfants, avec les enfants du rock.
1: Donc c'est venu assez rapidement quand même.
5: Bah 3 ans quoi.
1: Ouais, mais trois ans
5: de souffrance.
1: 3 ans, vous regardez pas vos émissions?
5: Non, mais jamais. J'ai jamais regardé mes émissions. Moi.
1: Même encore aujourd'hui?
5: Ah, bah, encore moins aujourd'hui. Maintenant, je suis vieux et décati. Je vais pas les regarder aujourd'hui.
1: Non, pourquoi? Vous avez peur de voir quoi?
5: Je déteste me regarder. Je déteste m'entendre. J'aime pas ma voix et j'aime pas me voir. Je trouve que ça va jamais. C'est jamais le mieux à faire. Je suis totalement insatisfait.
1: Autre extrait sur votre CVTV que vous allez devoir tenter d'identifier.
0: Alors l'indice est la phrase « rapport à mon totem ».
5: Ah, pin d'huître.
1: On préférait que ce soit vous qui le disiez.
5: Pin d'huître, je vous répète si vous voulez.
0: C'est le gimmick en effet d'un des personnages phares de Nulle part ailleurs sur Canal+.
8: Bonsoir monsieur, je m'appelle Ouin Ouin. Mais dans ma meute, tout le monde m'appelle pin d'huître, rapport à mon totem, l'huître. J'ai vu ton film et ça m'a fait envie. J'aimerais drôlement avoir des copains comme Martin, il a dans le film, solidaire avec lui et tout. Quand on jouait au foot, à chaque fois il était sympa, il me confiait un poste vachement important sur le terrain. Sans moi, on pouvait même dire qu'il n'y avait pas de match possible. C'est moi qui faisais le ballon.
0: Ouin-Ouin, c'est l'un de vos personnages préférés?
5: Ouais, j'ai beaucoup de tendresse pour le petit Ouin-Ouin. Mais c'était pas mon personnage préféré.
1: C'était lequel, votre personnage préféré? Didier?
5: C'est Didier.
1: Didier Lambrouille.
5: Ah oui,
1: fan de Didier. Dick Rivers.
5: Bah évidemment, Didier.
1: Fan d'Embrouille, quoi.
5: Bah c'est mon double. C'est mon double karmique, Didier.
1: Ces sketchs, c'était un énorme travail d'écriture et il fallait aller très vite, hein. Vous n'aviez que quelques heures.
5: Oui, et cette écriture, on la devait à Laurent Chalumeau.
1: Qu'on retrouve dans Vieux, d'ailleurs.
5: Qu'on retrouve évidemment dans Vieux, puisque c'est mon meilleur pote et depuis toujours.
1: Le matin même, idée du sketch pour
5: on
1: le
5: cherchait
1: soir.
5: L'idée le matin, on tournait autour, on se mettait à trois dans le bureau, on était trois avec Albert Algou, Laurent et ma pomme, mais il arrivait qu'on trouve l'idée à 3h de l'après-midi, quoi. Et donc là, c'était le vrai rush. Et c'était le rush surtout pour la malheureuse habilleuse qui était censée nous déguiser en crocodile, par exemple, deux heures plus tard.
1: Clairement, ce Canal+, de cette époque, il n'existe plus aujourd'hui. Mmh. Mais vous dites que c'est pas la faute de Bolloré, le nouvel actionnaire.
5: Non,
1: c'est la période qui a changé.
5: En fait, la période a changé. Je pense qu'entre-temps, Internet est arrivé déjà. Il y a l'arrivée des plateformes, hein, les Apple, les Netflix, les Amazon et compagnie. Et Canal, aujourd'hui, est en train de devenir une plateforme à son tour. Si ce n'est déjà fait.
1: Ce Canal+ de Bolloré, souvent décrié de l'extérieur, vous y êtes heureux, Antoine Decaune?
5: Alors, si vous posez la question à moi, à mon cas personnel, d'abord, Vincent Bolloré, ce n'est pas mon interlocuteur. Je veux dire, il n'y a pas un Vincent Bolloré derrière chaque bureau à Canal.
1: Vous l'avez rencontré déjà?
5: Oui, j'ai rencontré il y a 10 ans. Quand je travaille tous les jours, moi, j'ai affaire à des gens qui fabriquent cette chaîne. Et cette chaîne sur laquelle je travaille, j'ai la chance, le privilège de pouvoir y faire exactement ce que j'ai envie de faire. C'est-à-dire, si j'ai envie de faire de la télé, ce que personne me force à faire non plus. Je peux faire autre chose, je peux faire du cinéma, je peux écrire, faire des BD, là, comme aujourd'hui. Si je fais de la télé, c'est dans des conditions qui sont pour moi optimales. C'est-à-dire que c'est une chaîne qui m'a, depuis que j'y travaille, depuis 40 ans, donc depuis le 4 novembre 84, qui m'a laissé expérimenter à peu près tous les formats.
1: Et ça n'a jamais changé?
5: Non.
1: Pas même depuis l'arrivée d'une nouvelle équipe de direction?
5: Non, ça n'a pas bougé.
1: On vous laisse tranquille sur le plan éditorial.
5: Alors peut-être que je suis le dernier morceau de la croix ou que...
1: Si demain ça devait changer.
5: Vitrine, si demain ça devait changer, si on devait m'empêcher ou me forcer à faire des choses que je n'ai pas envie de faire, non, je partirais.
1: Ça c'est clair dans votre
5: tête. Ah c'est très clair, oui.
1: La télé, ce sera toujours à vos conditions.
5: Oui, ouais.
1: Et vous verriez sur une autre chaîne dans ce cas-là ou...
5: Non, pas du tout. Non, en plus... J'aime pas la télé, moi. Je sais que c'est paradoxal à chaque fois d'entendre ça, mais quand j'ai commencé à faire des émissions, parce que je faisais ça parce que j'avais envie de défendre le rock, j'avais envie de donner un droit d'antenne à cette musique qui me semblait importante. Aujourd'hui, je la fais dans des conditions où je m'amuse à la faire. Mais vous voyez, quand j'ai fait la Gaule d'Antoine, il y a quelques années, qu'on a parcouru toute la Gaule, enfin toute la France, à aller dénicher des gens fantasques, étranges, plein de fantaisies, résonnant un peu en dehors des clous, c'était une très bonne émission.
1: C'est dans le fond une émission qui ne peut avoir lieu que sur Canal+.
5: Je vois pas où j'aurais pu faire
1: peut-être
5: ça.
1: Peut-être Arte.
5: Peut-être, mais je vais pas tout recommencer ailleurs. Tant que je fais de la télé, c'est Canal.
1: Et à 71 ans, on se dit qu'on va faire de la télé jusqu'à quand?
5: Jusqu'à 72. Je sais pas. Je sais pas quoi répondre.
1: Tant que vous amusez.
5: Je sais pas. Tant que ça m'amuse, j'y vais. Le jour où j'en ai marre, et j'ai fait ça toute ma vie, hein. À chaque fois que j'en ai eu marre ou que j'avais envie d'aller faire autre chose, je repartais, quoi.
1: Allez, dernier extrait sur votre CVTV que vous devez deviner, Antoine Decaune.
0: Alors, les indices sont Danse endiablée et Richesse. Ça vous renvoie à quel grand moment?
5: Taylor Swift.
0: Oh là là,
5: il m'a dit mais ça va vite, vous savez. Non, mais il n'est pas diminué, le con, là.
0: Bon, alors, richesse, évidemment, Taylor Swift, c'est la chanteuse la plus riche du monde. Et Danse Endiablée, c'est ce à quoi vous étiez livré avec elle dans le grand journal sur ce tube.
5: Ah, ça me reprend.
1: Ça y est, il recommence, le déhanché incroyable.
5: Ah, ça me reprend. Ah, le démon du rythme.
1: Ah, on mettra l'image sur RTL.fr. Bon, c'est pas au point quand même de ce que vous aviez fait sur le plateau du Grand Journal, vous aviez tout donné.
5: Mais ça, oui, enfin, j'ai cru qu'elle m'invitait à la rejoindre.
1: Ah, il y a eu un malentendu?
5: Non, pas du tout. Elle était ravie après, mais j'ai interprété, je sais pas, un geste qu'elle a fait vers moi, comme, bah viens.
1: Donc, est-ce que c'était pas votre rêve le plus profond?
5: Bah si, bien sûr. Bien sûr.
1: Le Grand Journal, vous l'avez présenté pendant seulement 2 saisons. Est-ce qu'on peut dire que ça restera l'une des grandes déceptions de votre carrière?
5: Oui et non. C'est-à-dire, déception, oui, parce que ça s'est arrêté brutalement, parce qu'au moment du changement d'actionnaire, et qu'on était prêt à embrayer sur une saison 3 qui aurait été plus à ma main.
1: Vous avez dû rentrer dans les chaussons de Michel Denisot.
5: Exactement,
1: si
5: il a fallu que je mette ça à mes pieds, à ma pointure. Et si vous voulez, je me retrouvais interviewé dans la première partie des politiques qui m'intéressaient assez peu, pour dire les choses simplement, et dans une deuxième partie à faire plus la culture, la pop culture, où là je m'amusais. Mais donc l'équilibre entre les deux était... la troisième saison, on avait dit par exemple on arrête les politiques. On arrête les politiques et on refait un show comme on a envie de le faire en s'amusant. Et là c'était évidemment très séduisant.
1: Ça c'était validé, on était sur le chemin d'une troisième saison.
5: On était sur le chemin de la troisième saison, oui, absolument.
1: Et qu'est-ce qui se passe? C'est le changement d'actionnaire.
5: Le changement d'actionnaire, et début juillet, on nous dit non, il n'y aura pas de troisième saison, on arrête. On arrête la production. En fait, c'est la production de l'émission qui a été arrêtée.
1: Juste au moment où vous vous dites, là, je vais m'amuser.
5: Ouais.
1: Je vais pouvoir faire du deux cônes.
5: Exactement.
1: Entre guillemets.
5: Exactement. Et donc, j'ai été triste et malheureux de ça. Évidemment.
1: Vous l'avez dit après, une période de dépression même. Ça a été une claque.
5: Ouais, alors c'était une période je me suis tapé une bonne petite déprime, oui. Bien solide.
1: Parce qu'en plus, ça intervient au début de l'été.
5: Oui, ça intervient au début de l'été. C'était brutal, mais. La déprime, la dépression elle-même, c'est un mélange de plein d'autres choses. Il y a ça, évidemment, la brutalité du truc, et puis il y a le deuil de mes parents que j'avais pas vraiment fait correctement, qui avait disparu des années plus tôt, et que j'avais enfoui ça sous des coussins, en disant pareil, on verra plus tard, hein, comme le journal intime. Et puis tout ça m'est revenu, je sais pas lequel a entraîné l'autre, mais ça m'a ressauté à la gueule d'un seul coup, et j'ai passé un sale moment.
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2: Jusqu'à 12h30 en effet, ce sont nos collecteurs, nos meilleurs moments et nous sommes toujours avec Antoine de Caunes.
3: Ah non Jade, là on va retrouver Paul Persavon.
2: Ah oui c'est vrai.
3: Bon en même temps vous n'avez pas tort car les deux ne font qu'un. Paul Persavon c'est le pseudo qu'il avait choisi pour des activités parallèles dans les années 80 où il écrivait aussi sous couverture donc des génériques de dessins animés. Ça peu de gens le savent. Pas de bol pour lui, Eva Kruver, elle le savait et elle n'a pas hésité à l'afficher dans ses infos improbables.
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3: Elle arrive les bras chargés, non pas de cadeaux, mais de dossiers sur vous, Antoine de Caunes. Bonjour Eva.
5: Bonjour tout le monde et bonjour
6: Eva.
5: Antoine.
6: Bonjour Eva.
5: Ou plutôt, bonjour Paul Persavon.
6: Ah, le premier dossier.
5: C'est sous ce pseudonyme qu'au milieu des années 80, vous avez écrit les génériques français des dessins animés japonais. D'où vous est venue l'idée de ce nom, Persavon?
6: Parce qu'il y avait un savon, Père Savon.
3: C'est l'expérience de douche.
6: Sur le lavabo, oui. Ouais. J'aurais pu m'appeler Ajax. Ou...
3: Ah, finalement, on était gagnant avec Père Savon.
6: WCNet. Non, c'était un Père Savon.
5: On vous doit notamment les génériques de Clémentine, Lady Oscar, Cobra ou encore d'un dessin animé qui nous renvoie au sujet de votre BD. Il

0: générique de L'île au trésor, c'est de vous ça aussi, non?
1: La rime riche.
0: Il a honte de ce qu'il a fait. Bon, c'était pas vous, c'était Paul Persavon, on va dire.
1: Le rouge, voilà, ouais, Paul Persavon.
0: Non, ça nous renvoie à l'expérience de votre papa sur son île déserte, L'île au trésor.
1: C'est pas pareil, L'île au trésor et L'île déserte. Ouais. Hein,
0: on a essayé de vous refaire un peu de promo pour votre livre sur les gentils.
1: Oui, d'accord, je comprends.
0: Eva. Eva, vous n'avez pas l'impression que vous avez oublié quelque chose, l'œuvre ultime de Paul Persavon?
1: Oui, vous n'avez rien oublié, vous êtes sûre, Eva?
2: Qu'est-ce que j'ai oublié?
1: Mais je sais pas, qu'est-ce qu'elle a oublié?
0: Franchement, on peut pas oublier ça. Hein.
1: Franchement.
0: On n'oublie pas XOR!
3: XOR, le shérif, shérif de l'espace. XOR, son domaine, c'est notre galaxie.
0: Et ça continue?
3: XOR, sur la Terre.
0: Moi je peux l'écouter en entier. Moi j'ai 7 ans là. Respect à l'infini rien que pour ça, Antoine de Cônes.
1: Ça a traumatisé une génération entière.
0: Le roi de la transmutation avec son Pluton laser qui devait affronter les méchants Cérex. C'est culte ça pour toute une génération. C'est vous qui avez écrit les paroles?
1: Oui, sir. Oui, hein, monsieur.
0: Avouez-le. Et le générique était chanté par Jean-Pierre Savelli, qui n'est autre que le Peter de Peter et Sloan.
1: Sans blague. Ah ben alors ça, vous me l'apprenez.
0: J'ai presque envie de me remettre du X-Lore, vas-y. Le journal inattendu commencera exceptionnellement à 15h aujourd'hui.
1: C'est catchy, hein.
0: Ah, mais il y avait du rythme.
1: C'est catchy.
0: Ça correspondait au montage toutes les deux secondes. C'était hystérique, ce truc.
1: Mais alors, où était Sloan?
0: Ah, bah Sloan n'était pas encore là. Parce que c'était encore Jean-Pierre, c'était pas encore Peter.
1: C'était encore Jean-Pierre.
0: C'était une époque où vous appelez personne.
1: Et pourquoi Peter au lieu de Jean-Peter?
0: Vous l'appellerez, hein. Ok. Parce que là, on a vraiment plus le temps.
2: Et ben, on va rester au chapitre enfance avec des révélations au sujet de celle d'Antoine de Cônes.
4: Antoine, il faut qu'on parle de Petit Bleu, votre doudou d'enfance, une peluche d'ours. C'est vrai que vous l'avez encore?
1: Oui, je l'ai toujours.
0: En bon état?
1: Non, on ne peut pas dire ça.
2: De moins en moins.
1: Non, il n'est pas très très frais, mon petit bleu, non. Il est sur ma table de nuit.
4: Ah oui, vous le gardez quand même proche de vous.
1: Bien sûr, je ne peux pas m'endormir sur mon petit bleu. Et en écoutant XOR.
2: Eva, il y a des mots auxquels Antoine de Cônes est très attaché.
4: Le premier, c'est ponctualité. Vous arrivez toujours en avance à vos rendez-vous, parce que pour vous, arriver à l'heure, c'est déjà arriver en retard. Le mot suivant, c'est comboloi. C'est le nom d'un petit chapelet grec que vous a offert votre épouse Daphné Roulier. Vous êtes très attaché au sens propre, puisqu'il paraît que vous l'utilisez aussi comme anti-stress.
0: Mmh. Ah, vous l'avez pour les grandes occasions?
1: Je ne le quitte jamais.
0: C'est vrai? Vous l'avez là aujourd'hui encore?
1: Oui, je l'ai, évidemment.
5: Vous allez le voir, c'est ça?
0: Bah, on va voir à quoi ressemble un comboloi.
5: Comboloi, c'est une espèce de petit chapelet. Je rapproche du micro parce que c'est un joli son.
4: C'est joli.
5: C'est de l'ambre.
4: Et
5: c'est un petit chapelet que les Grecs avaient inventé, imaginé au moment de la présence turque, qui a duré quand même 4 siècles, hein, pour les emmerder. Parce que les Turcs mahométans ont des chapelets avec les 99 boules, les 99 noms d'Allah.
0: Là, il n'y en a pas autant.
5: Et là, ils avaient inventé ce petit rosaire, ce petit chapelet tout à fait laïque et profane, et avec lequel ils jouaient comme ça, en regardant les Turcs pour les narguer.
0: Ah, ça les agaçait.
5: Ouais.
0: Un peu ce qui va se passer avec nous si vous le faites jusqu'à la fin de l'émission.
5: Exactement. Et les Grecs, quand vous les voyez à la terrasse des cafés, ils ont souvent leur petit comboloi avec lequel ils jouent comme ça.
4: Autre mot très important pour vous, absurdité.

0: votre passion. Dans votre interview de Valérie Lemercier dans le magazine Vieux, vous avouez suivre sur les réseaux sociaux un type qui invente des systèmes pour s'auto-flageller le visage avec des cornichons et des carottes.
1: J'aime beaucoup ça.
2: Ça va pas mieux, Antoine Lecoq.
1: Vous l'avez repéré celui-là sur Insta ?
2: Non.
1: Ah, mais il est génial. Il est génial. Il a avoué avec des cornichons. Il se fait mal avec des cornichons. Il a inventé des systèmes avec des élastiques où il se les prend en pleine gueule.
2: Cet homme a du temps dans sa vie.
1: Oui, et en restant parfaitement stoïque surtout, sans rien exprimer.
2: On va terminer en rappelant que nous recevons aussi aujourd'hui un homme de radio.
0: Dans les années 80, vous avez sillonné les États-Unis pour réaliser une série d'émissions sur la musique américaine. Et puis vous avez aussi animé à la fin des années 80 sur RFM, qui à l'époque était une station dédiée au rock, une émission au nom très étrange.
3: Aujourd'hui, Carl Zero, qui sous ses dehors bourrus est un garçon sensible, est littéralement dans tous ses états. Il vient en effet d'apprendre que Chantal Goya et Jean-Jacques Debout, ses anciens amis, étaient contraints de se séparer de leur merveilleux château de Saint-Loup dans les Deux-Sèvres. Allez Carl, la parole est à toi.
2: Vous étiez complètement déglingué, hein, la radio très libre pour le coup.
1: Oui, très libre et qui alors passait le matin en plus, en fin de matinée.
2: C'est bien, c'était pas du tout agressif.
1: Et c'était pas agressif et ça passait, on l'a découvert un peu tard, dans des franchises de magasins des grandes surfaces. Donc il y a eu moult plaintes de consommateurs un peu perturbés.
2: Mais quel trio quand même, hein. Vous, Carl Zero, Albert Algout qui se faisait appeler Monsieur Albert.
1: Monsieur Albert, oui.
2: Sacrée bande. Vous avez gardé des archives de tout ce que vous avez fait à la radio, à la télé?
1: Rien du tout. J'ai rien du tout, moi. 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
0: On va maintenant retrouver notre parrain Jade, celui avec qui on a débuté cette 10e saison, Olivier Mine. Son arrivée sur M6 après 35 ans sur France 2 a été l'un des événements de la rentrée télé.
2: Il présente avec succès tous les samedis une nouvelle version du Maillon Faible, ce jeu où les candidats se demandent à quelle sauce ils vont être mangés par l'animateur.
0: Exactement ce qu'Olivier Mine avait dû se dire aussi avec nous, parce qu'on avait des dossiers sur lui, des archives justement très Maillon Faible.
1: Archives ou archifaux ?
0: Est-ce qu'on a vraiment ces archives avec vous ou pas, Olivier Mine ? Vous nous dites archives si vous pensez que ça existait, sinon il faut nous répondre archifaux.
2: Un téléspectateur qui hurle de joie au téléphone quand vous l'appelez en direct pour un jeu de Noël, est-ce qu'on a ça ou pas, Olivier? Archive ou archifaux?
3: Alors, je pense que vous faites référence à Noël Surprise, qui était un improbable jeu que nous faisions à l'époque
2: tout
3: en
2: à
3: tant
2: fait.
3: Que speakerine avec Valérie Maurice.
0: Ça ne durait que 3 minutes, mais c'était intense.
3: C'était intense. Et donc, il y a eu des moments où on s'est senti très seul avec Valérie, pour tout vous dire. Est-ce qu'il y a eu des expressions de joie? Je ne sais plus.
2: Écoutez, vous étiez tombé sur un téléspectateur moyennement enjoué.
4: Allô, bonsoir, nous aimerions parler à Bernard, s'il vous plaît.
5: Si Bernard pouvait arriver.
4: Allô?
6: Allô?
4: Bernard?
6: Oui.
4: Bonsoir, c'est Olivier et Valérie de Noël Surprise. C'est Olivier et Valérie de Noël Surprise.
5: Bernard?
4: Bernard?
6: Qu'est-ce que c'est que cette salade-là?
5: Ah, ce n'est pas de la salade. Au contraire, c'est un bon d'achat qui est à la clé, Bernard.
0: Vous parliez un peu comme Jean-Pierre Foucault à l'époque.
3: Oui, là, il y avait un petit côté Jean-Pierre.
0: Quel bon client, ce Bernard, quand même.
3: Ah oui, un déconneur, comme on n'en fait plus.
0: Cette émission, c'était au début des années 90, époque à laquelle vous étiez également speaker, vous annonciez les programmes. Le début de votre carrière, qui aurait également pu être la fin de votre carrière, Olivier Mine, tant vos facéties irritaient la direction, et notamment cette fois où vous étiez mis torse nu à l'antenne.
3: J'avais eu l'idée de présenter la dernière annonce à minuit et demi de brouette, torse nu, en me réveillant, genre je m'étais endormi pendant les programmes. Et donc,
0: ce qui était très flatteur en plus pour les programmes qui précédaient.
3: Étrangement, c'est ce que m'a dit la direction le lendemain.
2: C'est étrange.
3: Donc, je me suis présenté aux téléspectateurs torse nu. Et le lendemain matin, à 7h du matin, le chef de chaîne m'appelle en me disant « Olivier, reviens tout de suite ». Je dis « Ah bon ? » ?»« Oui, je reviens tout de suite avec tes habits d'hier soir ». Et donc je suis revenu avec tous mes habits que j'ai remis et j'ai refait l'annonce que j'avais faite, mais bien sous le rapport. Et ils ont effacé le parallèle antenne. Pour vos auditeurs, le parallèle antenne, c'est en fait la copie de sécurité qui court. C'était sur des VHS, des cassettes VHS à l'époque. Et donc ils ont effacé la VHS. La fin de la VHS de cette journée-là, pour coller ma fausse annonce où j'étais bien sous tout rapport.
0: Trucage total.
3: Total. Et quand la direction a demandé à avoir le parallèle antenne pour me confronter face à cette ignominie, ils ont vu un jeune homme, certes un peu fatigué, évidemment il était 7h30 du matin, mais en fait pas du tout torse nu.
0: Vous étiez vraiment un sale gosse, hein ?
3: J'étais une saleté.
0: Attention, autre archive ou archifaux, je préfère vous prévenir, il pique un peu celui-là.
3: Ah mince.
2: Olivier, vous avez voulu manger l'une de vos co-animatrices. Archive ou archifaux?
0: Faites attention à ce que vous allez répondre. Vous avez signé avec M6, c'est bon. On ne voudrait pas que vous ayez de problème à cause de nous.
3: Mais écoutez, non, du souvenir, j'en ai pas vraiment. Non, je n'ai pas l'impression, non.
2: Ah bah écoutez, c'est très étrange et pourtant c'est vrai. Il s'agit de Sidonie Bonnec, qu'on embrasse, avec qui vous co-animiez jusqu'à peu le jeu « Tout le monde a son mot à dire » sur France 2. Vous lui aviez confié un rêve très étrange.
7: Ça va, Olivier?
8: Écoutez, ça va mieux.
7: Mieux.
8: La nuit dernière, j'ai rêvé de vous.
7: Et alors,
8: c'est très étrange. Vous étiez allongé sur un lit d'huîtres.
9: Ah, j'ai déjà fait stress.
8: Et vous aviez des coquilles Saint-Jacques cachées votre poitrine. Oui, mais attendez, c'est pas tout. En fait, en me reculant, je vois que vos jambes, c'était une queue de langoustine.
7: Cool.
8: Et à un moment donné, je vous prends par la main comme ça et je vous trempe dans un bol de mayonnaise. À ce moment-là, je me réveille.
2: Mais ça va pas bien, Olivier Mine.
3: Non, mais je pense que ma collaboration avec le groupe M6 s'arrête aujourd'hui.
0: Bienvenue. Moi, je dirais plus diplomatiquement qu'elle ne commence pas. Mais ils vont être inquiets pour leurs équipes, ça c'est certain. Mais vous aviez donc Sidonie. Une passion dévorante, on peut le dire, pour Sidonie Bonnec. 8 ans de co-animation de Tout le monde a son mot à dire avec elle sur France 2. On a bien vu votre tristesse au moment de vous dire au revoir samedi dernier. Vous étiez tous les deux bouleversés. C'était pas des larmes de télévision, hein?
3: Non, c'était pas des larmes de télévision. En même temps, les gens, et avec raison d'ailleurs, disaient, mais enfin, il est pas mort. Deuxièmement, c'est lui qui décide de partir. Donc, pourquoi tant de pleurs? Les larmes de Sidonie continuent de me faire pleurer d'ailleurs quand je regarde ces images, parce que j'aime profondément cette jeune femme. On a réussi à créer, à avoir, mais on n'a même pas réussi, c'est-à-dire que ça s'est imposé à nous. Après la première saison, il y a un lien très particulier qui, et une complicité entre nous qui s'est créée, et qui ne, d'abord qui ne s'explique pas, mais qui surtout ne peut pas artificiellement se mettre en place, en fait. Vous savez, c'est des trucs, c'est des duos qui existent pas si souvent que ça, d'ailleurs, en télé comme en radio. Ici, avec vous, c'est, j'imagine, la même chose
9: non,
3: aussi.
9: Non, nous, on peut pas se supporter.
3: J'ai peine à y croire. J'ai peine à y croire. Mais tout ça pour vous dire donc que, oui, il s'est passé quelque chose de très particulier avec Sidonie. Et je pense que le simple fait, l'idée que nous ne puissions pas continuer à vivre ce truc-là ensemble à l'antenne pour le moment, a été très émouvant et très déchirant.
9: On embrasse Sidonie Bonnec qui co-anime désormais avec notre camarade Bruno Guillon et ça marche très fort aussi.
3: En plus, oui.
2: Après Sidonie Bonnec, on va retrouver une autre de ses amies dans un instant puisqu'on réécoutera les meilleurs moments de Marie-Ange Nardi.
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2: Merci d'être avec nous pour nos meilleurs moments de l'année. Ce sont nos collectors, avec maintenant une expression collector que l'on vous doit, Éric.
3: Pardon ?
2: Si je vous dis, votre vie est une salade de fruits, ça vous rappelle quoi ?
3: Un petit coup de chaud avec Olivier Mine.
2: Voilà.
3: Bon, en même temps, j'ai des excuses, c'était la première de la saison, les températures étaient encore très élevées.
2: Ouais, bien sûr.
3: Et puis c'était dans les infos improbables d'Eva Kruver, donc finalement, cette image improbable, elle était tout à fait à sa place. Hein.
2: D'accord, oui. À vous d'en juger dans un instant, chers auditeurs, mais tout d'abord, les débuts d'Olivier Mine à la télé.
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3: Sachez, Olivier Mine, que même si vous n'en êtes pas aperçu, Eva a passé tous ses samedis soirs avec vous parce que c'est une inconditionnelle de Fort Boyard.
4: Oui.
3: Ouais. Eva, vous avez regardé tous les samedis soirs de l'été Fort Boyard ?
4: Bien sûr.
3: Et je suis sûre que vous rêveriez d'y participer comme candidate.
4: Oui.
3: Moi, je verrais
4: moi,
3: bien.
4: J'ai peur de rien, en plus.
3: Je verrais bien, vous savez, un personnage, la blanche, quelque chose comme ça.
4: Ah.
3: Ça serait pas mal, ça vous irait bien.
4: Mais
3: essayez de ne pas être faite prisonnière si vous y allez, en tout cas. Je me suis toujours demandé, Olivier Mine, les prisonniers, ils restent vraiment en prison pour toute l'émission ou sitôt les caméras parties ils partent avec un petit cocktail au Catherine.
5: Petit cocktail.
6: C'est son côté Monaco.
3: Ou une soupe, je ne sais pas. Mais... Bon. Il reste au cachot.
6: Moi, je pense qu'il faut garder un mystère.
3: D'accord.
6: Moi, je crois qu'il faut garder le mystère. Si on dit tout, Eric, c'est foutu, vous comprenez.
3: Non, mais de ça dépendra notre réponse à Jade, savoir si on y va ou pas.
6: Ah,
3: nous, parce que nous, on ira directement au cachot.
6: Moi,
3: je veux savoir si on fait toute l'émission au cachot ou pas.
6: Je vous en parlerai hors antenne.
3: Très bien.
6: Pour préserver le mystère auprès de nos auditeurs.
2: Olivier Mine, le moment qui arrive va être encore plus pénible que n'importe quelle épreuve du fort, puisque Eva va nous révéler des infos improbables sur vous. On commence avec un mot que vous maîtrisez à merveille.
4: C'est le mot bonsoir. Vous pouvez nous en faire un ?
6: Bonsoir.
4: Celui-là, il est parfait. Et pour cause, à vos débuts comme speaker, vous avez suivi une formation intensive en bonsoir avec Jacqueline Joubert, parce qu'avant de vous mettre à l'antenne, elle a passé 5 jours à vous faire répéter votre bonsoir, tellement ce mot était important pour elle. Il n'y a que le dernier jour où vous avez eu le droit à un texte un petit peu plus long. Problème, vous avez perdu la mémoire.
6: J'ai perdu la mémoire.
3: Déjà, si j'ai...
6: J'ai eu un trou
3: de mémoire. Voilà. Moi, ça a été un mal pour un bien, finalement, parce que comme ça, vous avez pu montrer vos capacités d'improvisation.
6: Mais c'est ce qu'elle m'a dit. C'est pour ça qu'elle m'a gardé, finalement. Alors que moi, je pensais que, évidemment, c'était la condamnation à mort et que je ne ferais donc jamais rien avec cette femme. J'étais passionné par Joubert, par son parcours évidemment, et le fait qu'elle me prenne sous son aile,
3: Jacqueline Joubert,
6: et qu'elle me forme au métier de la télévision, c'était une chance inespérée.
2: Olivier, vous allez être ravi, on va réécouter votre tout premier passage sur Antenne 2, comme on l'appelait à l'époque. C'était en 1990, dans une émission qui s'appelait...
7: Je vous présente les petits nouveaux du service de la présentation des programmes d'Antenne 2. Il y a d'abord Florian Blitz, et puis Olivier Mine, qui est un garçon qui va présenter, puisqu'il y a des garçons parfois qui présentent les programmes, je crois. Olivier.
8: C'est vrai, Olivier, c'est exact.
7: Ça arrive de temps en temps. Bon, comment il en est venu à la télévision, Olivier, pour finir ?
8: Eh bien, c'est une passion qui m'est venue depuis très longtemps. Et puis voilà, quand on a envie, on fait tout pour.
7: Bon, ils seront sur le Minitel très prochainement, Olivier Girolami.
8: Oui, très volontiers.
7: Voilà.
3: Le Minitel, pour les plus jeunes qui nous écoutent, c'est un peu l'ancêtre de TikTok.
4: Oui.
3: Vous étiez un peu docte. Hein.
6: Bah, c'est-à-dire que c'est touchy. Je ne peux pas dire non plus, écoutez, non, moi je fais ça comme une expérience, mais je n'ai jamais rêvé de faire de la télévision, donc je mens en disant, j'ai toujours rêvé de faire ça. Jamais de la vie. Moi, je voulais être Charles Darwin quand j'étais petit. J'ai voulu d'abord être pompier, puis vétérinaire. Puis quand j'ai compris que c'était quand même des longues études, je me suis dit, Charles Darwin, c'est pas mal.
3: Vous avez voulu beaucoup de choses. Votre vie est une salade de fruits.
6: Mais une salade de fruits, vous avez raison, mais de fruits frais. Hein. Rien en boîte, je vous le précise.
2: Il n'a jamais dit ça à personne.
3: Vous, c'est rafraîchissant, c'est la fin de l'été.
6: J'inspire ce garçon.
3: En revanche, d'autres, j'ai pu dire qu'ils avaient le melon voir la pastèque.
6: Alors, Eva, moi, c'est coupé en deux.
3: J'ai l'impression, Eva, que vous avez envie de rajouter quelque chose au sujet de cette première télé sur Antenne 2.
4: Oui, absolument. Cette émission avait aussi été l'occasion de découvrir pour la première fois
6: télé. Oh non, pas celle-là.
3: Vous pensez que vous alliez échapper.
4: Vous voyez de quoi je veux parler?
6: Ah oui, je vois bien.
4: Roméo. Ils avaient diffusé, pour une raison que l'on ignore encore, une scénette dans laquelle vous voyez jouer Roméo et Juliette dans une rue de Paris.
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3: Je ne sais pas si vous êtes au courant, Lydine, mais il est tout à fait possible de faire interdire cette... certaines archives.
2: Faut-il payer ?
3: Il suffit de se manifester.
6: La question de Jeanne est intéressante. Faut-il payer pour cela ou pas ?
3: Vous étiez dans la rue, on ne sait pas pourquoi.
6: J'étais rue d'Aboukir.
3: D'accord, et ça change tout.
6: Ça change tout parce que au prix de gros, vous pouvez avoir des très intéressants, ah oui. Ce qui n'est pas forcément le cas si vous allez aux Galeries Lafayette. Bref, pourquoi on a choisi cette scène-là? En plus, il me filme de d'en bas, donc on ne voit que les narines.
2: Ah oui.
6: Et je suis là à dire cette phrase. Bon, il y avait de la sincérité quand même. Écoutez, laissez-moi au moins ça.
3: Et ce n'est pas rendre justice à votre réel talent de comédien, Olivier Mine.
6: Non,
3: on a pu le voir encore il n'y a pas si longtemps.
6: Ah bon? C'était en noir et blanc, alors.
3: J'ai joué dans un téléfilm.
6: Avec Lynn Renault, oui. C'était oui. Bien longtemps, c'était il y a 12 ans.
2: Oh, 12 ans, qu'est-ce que c'est?
6: C'était arrivé avec de l'argent de la vieille. Oui, je sais bien.
3: Pourquoi on vous voit si rarement jouer la comédie?
6: C'est parce que je ne veux plus.
3: Comment ça, vous voulez plus?
6: Depuis 13 ans, j'ai dit non, merci.
3: Ça vous intéresse plus?
6: Ah, mais plus du tout. Alors.
3: Terminé. Pourtant, c'était bien votre première passion au départ. Vous venez à la télévision parce que vous voulez.
6: Oui. Après, quand on vous regarde comme un tas de fumier en vous disant bah, écoutez, non, en fait, vous êtes le monsieur de la télé, donc c'est non, bah, vous tenez bon. Parce
3: donc que vous avez fait le deuil de ça.
6: Mais cela dit, je n'ai pas dit pour autant que je ne reviendrai pas sur scène, mais devant les caméras, non.
2: Eva, vous allez maintenant nous parler des superstitions d'Olivier Mine.
4: Oui, j'espère que vous avez le temps parce qu'elles sont nombreuses. Le chat noir vous angoisse, tout comme croiser une corneille qui revient selon vous à croiser la mort. Il vous est aussi impossible de passer sous une échelle. Et à table, il paraît que vous ne supportez pas que le pain soit retourné et le sel renversé. Tout est vrai.
6: Sel renversé ou donné de la main à la main.
3: En bon superstitieux, vous avez un porte-bonheur ou pas?
6: Alors, en revanche, non. Je ne crois pas du tout à ces trucs-là. Je ne porte pas toujours le même slip, par exemple, voyez-vous.
3: Ah. Et tout le monde vous en remercie.
2: Ça, c'est une bonne initiative, Olivier.
6: Au moment où je le dis non.
3: Pourquoi?
6: Pourquoi?
3: Puis vous voyez que vous êtes au milieu du chemin, c'est trop tard. Vous êtes engagé, quoi.
6: C'est, voilà, c'est pour ça. Comme j'étais engagé, je ne me suis pas bloqué la circulation.

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2: Et nous allons maintenant retrouver une grande amie d'Olivier Mine, c'est Marie-Ange Nardi.
3: Elle aussi a rejoint M6 depuis le début de l'année où elle co-présente My Boutique Téléshop. Marie-Ange Nardi, c'est une icône de la télé.
2: Il y a ceux qui l'ont connue comme speakerine, pour d'autres, c'est l'animatrice du jeu Qui est qui. Et puis bien sûr, il y a Pyramide. On lui avait d'ailleurs fait jouer à ce jeu culte pour raconter son parcours.
3: Mélodie dans la tête. Hein.
2: Le générique de Pyramide, vous avez été des deux côtés dans cette émission, Marie-Ange Nardi, à la présentation, mais aussi avec les candidats, vous étiez maître mot, comme
4: on
2: disait.
4: Absolument.
3: Et puis il y avait des histoires de briques, moi je comprenais absolument rien, mais bon, j'aimais bien quand même. Hein. Aujourd'hui, vous allez jouer à Pyramide avec Jade.
4: D'accord.
3: Elle vous donne des mots pour vous aider à trouver, non pas un autre mot, mais des moments de télé avec vous, Marie-Ange.
4: D'accord.
2: Premier indice.
4: Oui.
2: Chanteur.
4: Je dois donner un titre d'émission.
3: Ouais, je sens que ça va être long. Vous pouvez prévenir l'émission après qu'ils prennent à 14h30.
4: Mass Singer.
2: Non, première.
4: Chanteur première. L'Eurovision.
3: Ça vous concerne, hein.
2: Et enfin, Marseille.
4: Julien Clerc.
3: Pas mal.
4: Oui. Vous avez vu, c'est revenu, hein. Votre fabrique, voilà.
2: En effet, il s'agit de votre première télé.
4: C'est juste, absolument, oui.
2: Le 22 juillet 1983. Mm-hmm. Toutes les nouvelles speakerines de FR3 Marseille, dont vous faisiez partie, avaient été présentées par Julien Clerc.
4: Absolument, il était le parrain des speakerines et c'est donc que je venais de démarrer là.
5: Pour commencer, de beaux sourires et des nouveaux visages, ceux des speakerines de votre station régionale. C'est leur première apparition aujourd'hui sur le petit écran avec leur parrain Julien Clerc.
6: Madame, mademoiselle, monsieur, bonsoir. Eh bien, je suis heureux d'être ici pour vous présenter les quatre nouvelles speakerines de la future chaîne Marseille-Provence. Je vais leur demander leur prénom. Vous appelez comment ?
7: Carole.
6: Hein ?
7: Marie-Ange est toujours d'origine marseillaise.
3: La grande classe d'avoir Julien Clerc comme parrain de télé.
4: En même, hein, oui, ça m'a porté bonheur.
3: Comment vous êtes retrouvée speakerine Marie-Ange Nardi à l'âge de 22 ans sur FR3 Marseille ?
4: Parce qu'à l'époque, France 3 crée un décrochage régional dans toutes les régions. Du coup, chaque région prend l'antenne de 17 à 20 heures. C'était tout à fait nouveau, c'était vraiment révolutionnaire à l'époque. Et donc, eh ben, un jour, maman me dit « Tiens chérie, j'ai entendu qu'il va y avoir un concours pour recruiter des speakerines à France 3. »
3: C'était plus maman que vous qui en rêvait. Vous, vous aviez déjà envie de faire de la télé?
4: C'est-à-dire, je faisais la speakerine quand j'étais petite.
3: Ah, déjà
4: c'est
3: chez
4: vrai
3: vous.
4: Que le soir, c'est marrant, hein, oui, comme quoi il devait y avoir déjà, je ne sais pas, une sorte de prémonition. Non mais là, en l'occurrence, c'est ma mère qui a entendu l'annonce et qui m'a dit... Essaye peut-être.
3: Vous faites donc vos armes comme speakerine sur FR3 Marseille, mais très vite Paris vous appelle d'abord pour des remplacements l'été, puis pour devenir titulaire pour de bon. Vous serez speakerine sur Antenne 2 pendant 6 ans. C'est à cette époque-là que vous avez rencontré votre ami Olivier Mine, qui était
4: oui,
3: speakerin.
4: Absolument, bien sûr, c'est là que j'ai rencontré Olivier, et qu'une longue, longue amitié s'en est suivie.
3: Il nous a raconté qu'il se faisait souvent taper sur les doigts par la direction,
4: oui.
3: Du fait de ses facéties.
4: Bien c'était sûr, mais je les ai vécues, même.
3: Comment ça?
4: On a même fini par se faire taper sur les doigts tous les deux. On avait loué une machine à neige, vous savez, pour faire des flocons. Mais on l'a fait de nous-mêmes. Donc je passe à l'antenne, mais effectivement, les flocons faisaient des gros trucs partout dans les cheveux. Et donc je me suis fait convoquer parce qu'on me dit, mais qu'est-ce qui vous arrive? Mais c'était quoi? On aurait dit que vous aviez d'énormes pellicules dans les cheveux. Alors on a expliqué et on s'est un peu fait remonter les bretelles. En fait, c'était pas du tout d'actualité à ce moment-là de faire entrer de l'humour dans cette case speakera.
3: Jade, vous le sentez en combien de briques l'extrait suivant?
2: Je pense qu'elle peut trouver l'extrait suivant en un seul mot.
3: Ah, pas mal, audacieux.
2: Alors, si je vous dis billard, ça vous rappelle quelque chose?
4: Billard.
2: Billard.
4: Entrer sans frapper.
3: Alors, vu l'extrait qui arrive, moi ça me fait beaucoup rire. Hein. Jade,
2: non, c'est pas ça, c'est Pyramide, toujours.
4: Ah, d'accord, non.
2: Puisque je vais vous rappeler un
4: ça
2: bon
4: y est,
2: souvenir.
4: Alors, c'est bon, je sais.
2: Voilà, ça y est.
4: Je le tiens bien, si j'ose dire.
2: Vous aviez voulu amener la candidate sur l'idée de queue de billard,
4: oui.
2: Mais elle était partie, bien sûr, sur tout autre chose.
3: Juste, je vous rappelle sa phrase, qu'elle a dit il y a un instant, entrer sans frapper, et ça donne ça.
8: Billard.
9: C'est quand même pas ça, enfin.
8: Si, si.
9: Bite.
8: Non, excusez-moi. Bah, non, mais.
9: C'est un mot que je prononce jamais, mais là.
3: Il n'y a rien qui va. C'est un mot que je prononce jamais, mais elle le prononce quand même dans un jeu. Alors ça n'a rien à voir.
4: Des millions de téléspectateurs.
3: Il y a des candidats qui buguaient souvent comme ça à cause du stress.
4: Mais en fait, je pense qu'elle n'a pas vraiment bugué. En fait, elle devait avoir l'image peut-être dans sa tête et elle est restée sur la sonorité de billard, je pense. Et au lieu de dire que, elle a sorti.
3: Oui, on cela dit, c'était un peu dans le même registre.
4: C'était un peu le même esprit.
3: On est d'accord. Hein. Marie-Ange Nardi, vous avez été indéniablement l'un des visages les plus emblématiques des Jeux de France 2 dans les années 90. Et puis en 2002, quand Qui s'est arrêté, on a le sentiment que la direction vous a oublié, vous a mise de côté. Est-ce que c'est ce que vous avez ressenti vous aussi?
4: Oui, totalement, oui. C'est vraiment ce que j'ai ressenti, oui.
3: Parce que vous étiez en quotidienne, ouais. Et puis tout à coup, du jour au lendemain, on vous propose plus que des formats assez anecdotiques. C'est une décélération très, très violente pour vous. Comment on le vit, ça?
4: Pas très bien, hein. Vraiment pas bien, même parce qu'effectivement, vous sortez d'un jour, puisqu'il marche bien, tout va bien. Mais il y avait eu un changement de direction, et donc, écoutez, après, vous savez que vous êtes un peu... Il faut que vous soyez désiré par les gens qui vous emploient, donc c'était plus les mêmes. Eux n'avaient pas le même regard, sans doute, sur moi. Et donc, effectivement, là, ça a été une période assez difficile.
3: Vous avez trouvé ça injuste au regard de vos succès passés?
4: Oui, bon, maintenant, j'ai vu tellement de gens qui ont vécu aussi cette injustice... Oui, on trouve toujours ça injuste, bien sûr. Oh, parce que c'est vrai, c'était pas juste en tout cas.
3: Oui, parce que tous les formats que vous aviez, toutes les émissions que vous aviez animées jusqu'ici avaient marché très fort. Il n'y a aucune raison que tout à coup on vous mette au placard.
4: Et sauf si des gens ne souhaitent pas vous utiliser. Mais écoutez, je sais pas, là il y a eu effectivement un frein, ouais, un arrêt très net et sans proposition qui venait du tout, effectivement.
3: Aujourd'hui, si on vous donnait carte blanche, vous auriez envie de faire quoi à la télé, Marie-Ange Nardi?
4: Je serais très heureuse de rester en tout cas dans le divertissement ou les magazines d'accompagnement. Je suis très heureuse, moi, quand ça apporte de la bonne humeur, quand c'est fait dans la gaieté, tout ça, ça me va très bien.
3: Vous êtes du genre à prendre votre téléphone pour appeler des producteurs des chaînes et proposer vos services?
4: Non.
3: Donc en fait, vous êtes une très bonne vendeuse au télé-shopping, mais pas pour vous, quoi.
4: C'est ça. Non, c'est vrai que j'ai beaucoup de mal à faire ça, ouais.
3: C'est un passage un peu obligé, non?
4: Certainement. Peut-être que ça aurait... Mais j'ai beaucoup de mal à faire ça. Puis je suis même pas sûre, je sais même pas si ça peut vraiment fonctionner.
3: Essayez, vous verrez. Hein.
4: Ouais, mais j'ai pas l'impression... En fait, par expérience, les choses que j'ai eues, c'est jamais en essayant de solliciter qui que ce soit. C'est venu, voilà, c'était le moment où ça vient. Il faut aussi, bien sûr, qu'il y ait un facteur chance, hein, que les étoiles soient alignées, enfin qu'il y ait un moment, voilà. Mais j'ai pas l'impression que solliciter soit vraiment là. Ça peut aider, remarque. Vous avez l'air de me dire qu'il faudrait que je...
3: Exactement, on va faire du coaching.
4: Ça
3: si
4: va.
3: Vous avez quelque chose à demander, en tout cas, c'est ici. Hein.
4: Ça va, très
3: si
4: bien.
3: Si ça se fait, en plus, on prend une toute petite commission.
4: Ça va, c'est raisonnable. Hein.
3: Oui, 37%.
4: Ah, quand même.
3: Ça va. On a un dernier extrait à vous faire deviner, Marie-Ange.
0: Je pense que celui-ci va aller très vite, Marie-Ange. Mes indices sont les mots danger et lion.
4: Ah, oui, là c'est bien clair.
3: On vous a mis sur la voie, là.
0: La Jade...
3: Ouais, parce qu'elle a vu qu'on avait pris un peu de retard. Donc elle est en speed, là.
0: Il s'agit en effet de ce jour où vous avez été attaqué, mais c'est épouvantable, par un lion sur le plateau de l'émission 40 degrés à l'ombre.
3: C'était en 1997 pendant la rubrique animalière de l'émission. Mm-hmm. On a cet extrait, Marie-Ange, c'est vous qui décidez si on peut l'écouter ou pas.
4: Oh, vous pouvez, parce que je l'ai tellement entendu que maintenant c'est... Au début ça me choquait, mais maintenant alors plus du tout.
10: Ça va, Marie-Ange, ouais, je te présente Francky. Francky et Titi.
11: Francky, c'est le monsieur ou c'est le lion?
10: Salut, c'est le Francky, c'est le dompteur.
11: Bonjour
10: Francky et Titi, son petit lion.
11: Titi a quel âge?
12: Il a 16 mois.
10: Voilà, donc Titi a 16 mois, mais ça n'a rien à craindre. Voilà. Oh la putain, il fallait pas quoi faire? Mais oui, il faut pas qu'elle vienne, mais oui. Bon alors Titi, donc à 16 mois, il a donc sauté sur Marie-Ange.
3: Le chroniqueur qui tente de poursuivre sa chronique après ce qui vient de se passer, ne mesurant sans doute pas la gravité de ce qui vous est arrivé, Marie-Ange Nardi, cette image de vous attaquée par un lion dans 40 degrés à l'ombre, ça a été terrorisant naturellement pour tous les téléspectateurs. Qu'est-ce qui s'est passé pour vous après? Vous avez été conduite à l'hôpital?
4: Ah oui, bien sûr, oui, j'avais le bras quand même bien déchiré, j'avais...
3: Il vous a griffé, ça?
4: Il m'est tombé dessus et les griffes sont restées. Et encore, heureusement que j'ai eu ces deux secondes d'anticipation. Je me suis dit qu'il fallait que je bouge parce que je trouvais qu'il me regardait. J'ai senti qu'il me regardait curieusement. Donc en fait, j'ai pris sur le dos et pas pleine face. Et donc, ça aurait pu bien sûr être beaucoup plus grave. De l'eau a coulé sous les ponts, mais bien sûr qu'il y avait une somme d'erreurs. Il n'y avait pas de service de sécurité, même pour protéger, parce qu'il est tombé sur moi. Mais le public était à 2 mètres. Après, ils se sont tous renvoyés la balle. Le docteur a dit, mais j'avais prévenu que c'était la première fois que ce lion passait en télé, qu'il fallait pas... Alors que moi, on m'avait dit d'y aller. Au contraire, venez, venez. Enfin, toutes les informations étaient contradictoires. Et effectivement, il n'y avait pas assez de sécurité, bien entendu. Ça aurait pu être vraiment quelque chose de très grave. Je pense que vraiment, ça a marqué d'ailleurs un tournant. Et ça a servi de leçon à beaucoup, beaucoup d'émissions qui peut-être traitaient les choses avec de la négligence.
3: Il y a la blessure physique, mais aussi naturellement le traumatisme psychologique. Vous dites que ça vous a hanté pendant des années, hein ?
4: Pendant assez longtemps, oui. Alors, en plus, c'était terrible parce que j'avais un chat que j'adorais, et c'était le seul que encore je... Mais j'avais très peur quand je croisais, pendant assez longtemps, je ne pouvais pas croiser un chien dans la rue, j'avais la trouille.
3: La peur d'une attaque.
4: Oui, hein. Parce que quand même, la chose dont je me souviendrai toujours, quand j'ai le lion dessus, déjà, dans le cerveau, en une fraction de seconde, tu te dis, c'est pas vrai, ça n'existe pas. Et ce que je me disais, et en plus, tu peux même pas lui parler, tu peux même pas t'expliquer avec lui.
3: Ah voilà. Non, là, il n'y a pas d'explication possible, en
4: effet. Et ben voilà, c'est les deux trucs dont vraiment je me souviens, c'est ce à quoi je pense à ce moment-là.
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3: Vous vous souvenez, Jade, que Marie-Ange Nardi avait mis beaucoup de temps avant d'accepter de venir dans l'émission. Hein.
4: C'est vrai.
3: Elle est très, très timide. Mmh. Donc, quand on l'avait reçue, on avait tout fait, évidemment, pour être le plus sympa possible avec elle. Hein.
0: Oui, enfin, sauf au moment de la question fromage ou dessert. Ça, vous avez oublié ?
3: Qu'est-ce qu'on lui a mis comme question ?
0: Ah bah celle-là.
4: Racontez-nous votre moment le plus gênant à la télé. Je crois qu'en fait, ça va nous ramener à 40 degrés à l'ombre. Et je crois que c'était même la toute première année où je l'ai fait. Et vous savez, il y avait une séquence, il y avait le jeu de la séduction, il y avait aussi de la cuisine. Et on présentait chaque jour des restaurateurs. Et là, en l'occurrence, je voulais parler d'un couple. Voilà. Qui faisait la cuisine.
3: Je connais cet extrait. Je vais demander à notre réalisateur Sébastien Doué. Est-ce qu'on l'a en stock dans nos archives de Marie-Ange ?
0: Ça m'étonne pas.
3: Il me dit que oui.
0: Oui ?

0: Et je vous présente Pierrette Guillou, dont, je le précise, le mari n'est pas loin. Le mari, c'est Guy, et je veux parler du couple parce qu'ils font l'amour à deux. L'amour.
1: Tant mieux pour eux, parce que seul, c'est moins sympa. Hein.
2: Disons que c'est autre chose.
1: Qu'est-ce que vous aviez voulu nous dire, Marie-Ange Nardi?
2: Parce que je voulais tellement les associer tous les deux.
1: Ah ça, ils ont été bien associés.
2: Le mari était très timide et lui préférait ne pas passer devant l'écran. Donc, mais je voulais dire que sa femme était là, mais que lui aussi, et que c'était ensemble qu'il
1: faisait. Vous voulez dire qu'il faisait la cuisine à deux.
2: Et voilà, tout simplement. Je voulais dire qu'il faisait la cuisine à deux et je ne sais pas, mais ça m'est sorti tellement naturellement.
1: 40 degrés à l'ombre, beaucoup plus au soleil. Vous aviez pris un coup de chaud, manifestement.
2: Peut-être. Et pourtant, c'était pas la plus belle journée. Ah, mais après, c'est marrant parce que comme 40 degrés repassaient dans les régions d'année en année. Ben, ils revenaient souvent me voir et ils me disaient que ça avait fait leur réputation dans le restaurant.
1: Les clients, ils ont dû en entendre parler
2: pendant des années.
1: On va aller dans le resto où ils font l'amour à deux.
2: Ils en ont entendu parler pendant des années.
1: On mange toujours très chaud là-bas.
3: Alors, ce n'est pas le seul moment très chaud qu'on a retrouvé dans nos archives de 40 degrés à l'ombre. On a un autre lapsus de notre camarade Vincent Perrault, cette fois.
2: Oui.
3: Une histoire de Minitel, l'ancêtre d'Internet pour les jeunes qui nous écoutent.
4: Alors, vous avez un numéro de téléphone 3615 God FR3. 3615 God FR3.
5: God FR3. 3615
2: God FR3. Ça, je m'en souviens.
5: C'est la première fois que j'entends ça.
1: Vous étiez tous reportés sur la chose, donc à oui. Je ne veux pas dire, oui, mais apparemment, ça s'amusait en coulisses. Hein.
2: Justement, l'été.
1: Sur les réseaux sociaux, c'est ce qu'on appellerait des moments malaise TV. Vous savez, il y a un hashtag malaise TV avec certains extraits de ce type. En parlant de malaise, vous en avez fait un vrai de malaise sur le plateau du millionnaire Marie-Ange Dardy. Et ce, à cause d'un candidat qui lui-même s'était pas senti bien, c'est ça?
2: Oui, c'est un candidat qui a gagné 1 million. Ça tombe sur le million. Vous savez, à l'époque, on tournait la roue en plateau. Donc, bah, oui. 1 million, c'est fantastique. Tout le monde applaudit. Et d'un coup, je vois à côté de moi le candidat, le monsieur, qui est à terre, pris de convulsions terribles. J'ai cru qu'il faisait une crise cardiaque. En fait, c'était une crise d'épilepsie, mais c'était
1: oui,
2: extrêmement impressionnant. Mmh. Ça lui a déclenché effectivement cette horreur. Et c'est vraiment terrible à voir. En plus, je disais, appelez les secours. Et tu sais, il y avait une force d'inertie d'un coup.
1: Tout le monde était un peu en état de sidération.
2: Voilà, comme ça, ouais. Voilà, c'était assez... Bon, bien sûr, après, les secours sont arrivés, l'ont emmené. Et ça m'a... Ça m'a retourné, en fait, d'avoir vu la personne comme ça. Et donc, on a voulu reprendre le tournage. Et là, c'est moi qui me suis sentie partir, quoi, faiblir. Ça m'a
1: donc, retourné. C'est-à-dire que les deux, vous êtes partis à l'hôpital?
2: Alors, je suis partie après lui, oui. Les pompiers sont revenus et m'ont amené moi aussi au même hôpital, du coup, puis ça, ne sachant pas, je ne sais pas ce que ça a engendré en moi, soit un malaise vagal, enfin, je ne sais pas. En tout cas, c'est... Et on s'est retrouvés après à l'hôpital... côte à côte sur les brancards.
1: Est-ce que vous avez partagé la même chambre après?
2: Non, c'est ce que je disais, c'est rigolo. Enfin, c'est rigolo. C'est pas si rigolo, mais on était... Parce qu'après, il allait très bien, ça va, sur le brancard. Et lui avait 1 million, et moi, non.
1: Très émotif quand même, alors,
2: Marie-Ange. Un peu, oui, un peu.
1: Lui, il avait gagné le million. Évidemment, tout le monde ne gagnait pas le million sur le plateau de ce jeu. Est-ce qu'il y en a qui vous manifestaient leur déception, voire leur énervement quand ils tombaient sur la tranche la plus basse?
2: Ça arrivait. On sentait... Ouais, il y en a qui pouvaient être même, j'allais dire, déception, mais ça pouvait même donner effectivement un peu
3: petit énervement.
2: Oui.
3: Et voilà pour nos collecteurs, nos meilleurs moments. On revient samedi prochain avec là aussi une figure emblématique du petit écran.
1: Journaliste, commentateur sportif, animateur, il cumule plus de 50 années à la télé, c'est Gérard Holtz qui sera avec nous. Tout de suite, c'est le journal inattendu de Stéphane Boutsock. Il reçoit aujourd'hui Alex Vizorek. On vous souhaite de passer un très bon week-end sur RTL. Ciao, ciao.
3: Bon week-end.
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7: Comment appelle-t-on un puissant tourbillon qui se forme dans une étendue d'eau, qui peut être créé d'ailleurs par un courant de marée ou par un courant de fleuve?
8: Malmström.
7: Comment?
8: Malmström.
7: Réponse déduétiste,
2: oh là là.
7: Diamant et Ferrand, bravo, ouais. Un maestro.
9: Ah, ouais. C'est pour ça d'ailleurs, Laurent, l'expression.
10: Moi j'aurais dit Peter et Sloan.
7: ça aurait rimé avec maestro.
10: Voilà.
7: Comment vous l'écrivez d'ailleurs?
8: M-A-E-L-S-T-R-O.
9: Tréma.
7: Non, il n'y a pas de tréma.
10: Ah, il n'y a pas de tréma.
7: Non, il n'y a pas de tréma.
9: Si, attendez, on sur le haut.
7: Les deux s'écrivent.
8: Attendez, on est en grosse tête ou chez Motus? Combien de lettres?

0: Mais pas le tréma, on va dire maelstrom alors que c'est un maelström.
1: Oui, ah, mais ça dépend.
2: Les deux se disent.
0: Sinon, on est obligé de mettre un E derrière le O.
2: Non,
3: oh,
2: non, non.
3: Il est chiant, le bac plus 2, là.
2: Moi, j'ai les deux. J'ai les deux acceptations. On dit comme ça, acceptation.
0: Acception.
2: Oui, acception, il me semblait bien.
3: Comme il vous reprend, patron, la honte.
2: Non, justement, non, parce que.
3: Oh, le stagiaire qui reprend le patron. C'est quoi cette boîte?
2: Justement pas, parce que j'ai
0: posé la question.
2: J'étais
0: Laurent.
2: À peu près certain qu'on disait pas acceptation, que c'est une erreur qu'on connaît.
4: Oui, on dit pas
2: régulièrement et qu'on doit dire acception.
4: C'est
2: merci,
4: vrai
2: monsieur Ferrand.
4: Ah, je vous l'aurais dit, moi.
2: Pardon.
4: Moi aussi, je vous l'aurais dit.
2: Non, vous, vous
4: on
2: dites.
4: Dit l'acception.
2: Ouais. Vous n'êtes pas accepté.
4: On dit c'est, c'est l'acception qui confirme la règle.
2: Pour Thomas Panot, la question suivante. Monsieur Panot habite ici, les Moulineaux. Dans quel cas utilise-t-on une tête de loup?
5: Ah, bah c'est pour
4: les araignées au plafond. C'est un balai pour retirer les toiles d'araignées au plafond dans la grande maison.
2: Eh bien, tout le monde sait ça.
6: Bonne
2: réponse collective.
6: J'ai jamais entendu ça, Laurent. Jamais. Moi, je prends mon balai.
4: Non,
6: je prends mon balai parce que je tends le bras et
4: c'est pas pareil.
5: Non, Johan, toi, t'as une araignée au plafond, mais elle est cachée.
0: Alors, tu vois, ce qui est bien, c'est qu'il y a un ustensile exprès qui a été inventé qui s'appelle la tête de loup. C'est quand même mieux que de se dresser sur.
6: Donc, si je suis à Bricorama cet après-midi, je vais trouver alors.
3: Mais demande une tête de con, c'est... On sait jamais, ils peuvent te faire un bruit. Hein.
6: Oh, le salaud. Non, mais je suis content, donc je vais aller... Alors, je vous raconterai la prochaine fois, je vais aller acheter, ouais. C'est cher un petit
4: non,
6: peu
4: non, non, alors achète si tu veux, mais nous raconte pas.
2: Ça doit être bas de plancher chez vous, plutôt haut de plancher ou...
4: Bas de plancher,
2: bas de plafond. C'est pareil. Et... Parce que franchement, si vous arrivez à toucher le plafond avec vos petits bras, comment vous faites?
6: Et puis mon appartement, là, en ce moment, je vous assure, il est tellement en bordel.
2: Parce que j'ai remarqué... Vous avez des petits bras. Hein.
6: Ouais, mais
5: oui, mais il a un grand escabeau.
6: Mais est-ce que vous faites de ménage? Moi, j'ai un problème. Parfois, je peux rester 3 mois sans faire de ménage. Et soudainement, pendant 3-4 heures, en revanche, là, je suis déchaîné, même la nuit. C'est pareil pour vous.
5: Ah,
6: quoi.
5: Non.
6: Vous faites un petit peu tous les jours?
5: Non.
3: Moi, j'ai 200 papiers qui font le ménage. Comme tout le monde.
2: Bah, vous, le ménage, j'ai fait tous les jours parce que vous êtes con comme un balai.
3: Bien envoyé.
2: Pour Johan, ah bah tiens, voilà, de la famille à vous. Pour Johan Bourrin, qui habite...
3: C'est son vrai nom, mais c'est lui, en fait. C'est son vrai nom.
2: Qui habite Camaret-sur-Mer, dans le Finistère. C'est par chez vous.
6: C'est par chez moi.
2: Alors là, c'est pas compliqué, hein, parce que vous allez vite répondre à cette question, évidemment. Il y a très peu de noms masculins qui se terminent par et, e, de, t, e. Pouvez-vous me donner les 5 noms masculins qui se terminent par et, e, de, t, e.
3: Un pipette.
2: Non.
6: Est-ce que c'est un domaine, il y en a un au moins par rapport au sport?
2: On va dire que si j'en ai 3 sur 5, je vous accorde la bonne réponse.
4: Un kékette.
2: Vous voyez, c'est pas si simple.
4: Non,
2: c'est
4: si simple.
2: Et pourtant, c'est des mots très connus.
3: Il y a un légume, non?
2: Non, il n'y a pas de légume.
3: Il y a un
4: fruit très, très connu.
5: Est-ce qu'il y a des ustensiles de cuisine là-dedans?
2: Non, il n'y a pas d'ustensiles de cuisine.
5: Est-ce que ça peut être un animal, Laurent?
2: Il n'y a pas d'animaux là-dedans.
4: Ah oui, non.
3: Il y a un végétal?
2: Non plus.
4: Oui, quelque chose de. C'est dans l'espace, non?
2: Dans l'espace.
6: Est-ce que c'est plutôt au domaine médical?
4: Nous sommes d'accord.
6: Pardon. Au domaine médical, peut-être?
2: Éventuellement, il y a un mot qui peut toucher au domaine médical. Éventuellement.
4: C'est vague, hein. Oh là là.
3: C'est vague, on galère, là.
6: Est-ce qu'on utilise ces mots à tous les jours?
4: Est-ce que c'est sur le corps?
2: Ah, il y en a un, oui, ça c'est sûr.
4: Ah, bah voyons,
5: un ninette, un pépette.
4: Un pépette.
0: L'homoplète.
2: Non.
4: Un pépette.
5: Bah, un omelette.
2: Mais non, réfléchissez, enfin.
4: Un luette. Un piment d'Espelette.
3: Bah, c'est masculin, la raison.
2: Non, mais c'est le piment qui est masculin, c'est pas l'Espelette, vous voyez.
4: Ah bon? Et on dit une Espelette?
2: Oui, on dit une Espelette.
4: Ah là là, vraiment.
3: Il a dans l'oreille, il y a le carat pour bien répondre, là. Une oreillette? Non,
4: une luette. Sur le corps.
2: On va donner 300 euros. Rares sont les mots masculins qui se terminent par E de TE. Il y en a 5. Je vous en demandais 3 sur 5. Pour l'instant, je n'en ai aucun.
4: Oui, bah.
6: Par exemple, Laurent, l'expression, est-ce que ça peut compter l'expression compter fleurette? Qui n'a pas vraiment.
2: Bah non, c'est une fleurette et pas un fleurette.
3: Les journalistes en plus.
5: Mais sur le corps, ça veut dire que c'est
2: sur la peau.
5: J'ai pas
2: dit sur le corps, lié au corps.
5: Ah, lié au corps. Alors c'est à l'intérieur.
4: C'est pas.
2: Plutôt.
4: C'est dedans. C'est dedans.
2: On peut pas faire plus même qu'à l'intérieur.
5: Ah ouais.
6: Les vis.
5: La
4: colonnette.
5: Le nombrilette.
2: Mais ils sont cons. Hein.
4: Plus que dedans, bah oui.
5: Ah, un squelette.
2: Bah oui, quand même. Ça en fait un.
5: Alléluia. Il a Non, plus que deux. C'est dans le même genre.
2: Un squelette, c'est quand même facile à trouver.
5: Pas chez moi, pas chez moi.
2: Ah, c'est vrai qu'il faut, il faut des explorateurs chez vous.
5: Il faut des rayons X.
2: Alors, le squelette. Alors, un squelette s'en fait.
0: Un œuf meurette.
2: Un œuf meurette. Non, non, non. C'est l'œuf qui est du masculin, mais pas meurette.
5: Il est en meurette.
2: Oui. Eh oui. On va donner 300 euros.
4: L'autre, c'est météorologique. Non, il n'y a pas un météorologique.
2: Non, il n'y a rien de météorologique là-dedans. Non, non, non, non.
5: Esperluette. Esperluette. Ah non, il n'y a pas de thé.
2: Voilà.
5: Escarpolette.
2: Non plus. 300 euros pour Monsieur Bourrin. Est-ce que quelqu'un a d'autres réponses dans la salle? Non. Alors je vais vous donner.
3: Qu'est-ce qu'ils sont bêtes?
2: Je vais vous donner les mots en ête. E2TE.
0: On va faire O.
2: Un squelette.
4: Ouais.
2: Un magnétocassette.
4: C'est la cassette. Hein.
5: Ah, c'est un
4: alors moi je m'insure.
3: Mais moi aussi. C'est, moi, là, c'est nous prendre pour des cons. Moi je quitte l'émission.
2: Un quartet.
3: Ah oui.
5: Ah mais il y a pas E de quartet.
2: C'est E de TE un quartet.
5: Ah ouais.
2: Et un quintet aussi. Un quintet c'est
5: TE
2: de TE.
0: Mais c'est un mot étranger.
2: Quoi?
0: C'est un mot étranger.
2: Oh bah
4: ouais. Là, vous avez essayé de nourrir
3: dans la farine. Ah oui, le quartet, on le voit toujours sur les pochettes de disques.
2: Et le cinquième était plus compliqué. Let, c'est un laiton, en fait.
4: Ouais, mais
2: un let, L-E-2-T-E.
0: C'était pas si simple que ça.
5: Moi, je suis étonné sur le quintet. Je pensais que ça se terminait en E-T.
2: Eh bien non, c'est E-2-T-E, vous confirmez, Franck Ferrand.
0: Oui, c'est vrai.
3: Ah bah oui,
5: c'est agréable.
2: Un quintet.
3: Mais confirme quoi, il savait pas.
2: Un quintet et un squelette, ces trois-là, au moins, vous auriez pu les trouver.
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2: Vous allez bien, Michel Bernier?
5: Je vais très très bien.
2: Vous retrouvez ainsi à côté de Pierre Bénichaud?
5: Ah, mais c'est un rêve.
2: Vous savez qu'il a la main parfois baladeuse.
5: Oui, mais justement, moi j'aime bien les promenades.
7: Moi, c'est une voix sans issue, Pierre.
2: Gérard Jugnot est en forme, autant en forme que la dernière fois.
8: Mais non, c'est parce que j'ai répondu à quelques questions que.
2: Ah non, la dernière fois, vous avez
9: on a tous été
2: festival. Aujourd'hui, attention, on a quand même du lourd, hein, il faut le dire. Non, franchement, là, Christine Ockrent, Pierre Bénichaud, Florian Gazan, Gérard Junio.
5: Bon. Ne me regardez pas.
2: Non, j'ai dit du lourd, mais.
5: C'est ça. Non, mais je l'attendais, donc. J'étais patiente, je me disais bon.
2: La première citation pour Eric Sonnery, qui habite Saint-Martin-d'Aunay, la voici. Qui a dit Zorro est obligé de mettre un masque pour qu'on le reconnaisse.
10: C'est pas Bernardo?
2: Non.
8: Ah, c'est joli ça.
5: C'est joli comme phrase.
2: C'est pas mal, hein.
9: C'est un Américain?
2: C'est pas un Américain.
8: En plus, le masque permet d'être partout, parce que c'était comme quand il y avait le catcheur, là, l'ange blanc.
2: Ouais.
8: C'était génial, parce qu'il pouvait catcher à Montauban, à Lille, à Roubaix, à Marseille.
2: Ils étaient six. Bah, il y en avait plusieurs.
5: Ah, oui, ouais. Ça veut dire qu'il y aurait plusieurs Zorro, tu crois?
8: Bah, bien sûr.
7: Bah, c'est, comme c'est comme les Daft Punk qui sont chez eux pendant les concerts.
2: Zorro est obligé de mettre un masque pour qu'on le reconnaisse.
3: T'es un auteur français?
2: Alors, c'est un français qui a dit ça, un bon français.
9: Un acteur,
2: il a fait un peu de cinéma.
11: Henri Salvador.
2: Non, pas. Il est toujours vivant. Il est toujours vivant.
11: Dans mon cœur.
7: Humoriste.
2: C'est pas tout à fait le mot qu'on emploie le concernant, non.
3: Chansonnier,
2: c'est pas non plus tout à fait le mot.
10: Chroniqueur
2: non plus.
5: Écrivain,
2: il publie.
3: Laurent Ruquier?
2: Non.
7: Animateur télé.
3: Patrick Sébastien,
2: bonne réponse de Gérard Jugnot. Voilà, la première. Voilà. Une citation maintenant culturelle. Hein. Celle-ci était facile. Pardon Gérard, mais...
8: Oui. C'est gentil pour faire
7: de la préchauffe. C'est de la préchauffe, quoi.
2: Jeanne Jaguemont à Sarrebruck espère 300 euros, qui a dit « Le doute est un hommage rendu à l'espoir ».
8: Bon, ça, c'est beau.
9: Ah, Einstein?
2: Non, pas Einstein.
3: Patrick Sébastien?
2: Non, pas. Ça marche pas à tous les coups.
5: Et français?
2: Alors, écoutez, on peut considérer qu'il est français. D'abord, il est mort à Paris, mais il n'était pas né en France.
3: C'est lui qui a écrit Ulysse?
2: Non.
5: Il était belge?
3: C'est pas Joyce?
2: Il n'était pas belge, non. Non, si je vous dis le pays, alors vraiment...
11: Oscar Wilde.
2: Non, c'est pas Oscar Wilde. Si je vous dis le pays où il est né, alors là, tout de suite, vous trouvez.
3: Il écrivait en français?
2: Ah, il écrivait en français, oui.
9: Cioran?
2: Non, pas Cioran.
10: Il est né en Afrique du Nord?
2: Pas du tout.
3: Il est né dans un pays francophone?
2: Non, du tout.
5: Un Chinois?
2: Non, non plus.
9: Un Suisse,
2: non.
10: Non, un Allemand?
2: Non.
5: Alors, toutes les nationalités.
2: Vous la retrouverez pas, la nationalité.
5: Ah, non, parce que ça n'existe plus.
2: Si.
3: Un Luxembourgeois?
2: Quoi?
3: Luxembourgeois,
2: non.
3: Sans marin, toi?
2: Non. Non, écoutez, on va pas faire tous les jeux sans frontières.
12: Andorrois.
13: Liechtenstein.
2: Je rappelle.
5: C'est un pays qui a changé de nom?
2: Non, c'est un pays qui existe encore, mais vous n'avez pas y pensé, donc cherchez pas.
9: C'est un écrivain.
2: Alors c'est un écrivain.
13: Il a eu du prix Nobel de littérature?
2: Non, il n'a pas eu de prix Nobel de littérature.
12: Il est décédé?
2: Ah, ça pourrait être décédé, il est décédé. Ah, oui. Il est mort en 1870, très très jeune, il avait 24 ans. Voilà un bon indice.
5: Alors, Rimbaud.
2: Rimbaud, non.
10: Il a une œuvre très connue.
2: Ah oui, oui, oui.
5: Et on a tous lu ses œuvres à un moment.
2: Moi, je ne l'ai pas tellement lu.
12: Mais un poète?
2: Un poète aussi, mais je suis certain que comment, notre ami Christine O'Krent, Pierre Bénichoux.
12: Émile Verhaeren.
2: Non, l'ont forcément lu.
12: C'est un Hollandais?
2: Alors, un Hollandais, non, mais vraiment un vrai grand poète.
13: Est-ce qu'il a donné ses noms, genre à des centres commerciaux, des salles de sport?
2: Non, il est considéré comme poète français.
12: Mallarmé?
2: Mallarmé, non. Le doute est un hommage rendu à l'espoir.
5: René Char,
2: non.
13: Est-ce qu'il a un nom à consonance de là où il vient? Genre Amérique du Sud ou...
2: Pas du tout, non, mais il était français. Il se trouve que c'est par hasard qu'il soit né à l'étranger, vous voyez.
5: Jean-François. Il était fils d'ambassadeur ou un truc comme
2: exactement,
5: ça.
2: Exactement, son père était consul général ou commis chancelier, enfin, vous voyez le genre. Monsieur Ducasse, son père, si ça vous intéresse.
5: Ah bah oui,
12: L'Autréamont,
2: bonne réponse de Pierre Bénichoux et Gérard Jugnot.
10: Non, c'est confirmé, oui.
2: L'Autréamont, ça c'est de la culture.
12: Isidore Ducasse.
10: Isidore Ducasse.
2: Eh oui, oui. Isidore Lucien Ducasse.
12: Il est mort à 20 ans, à 30 ans.
2: 24 ans. À 24 ans. C'est très jeune. Hein.
10: Il est mort en mois de janvier, il me semble.
2: Et il est mort en novembre, cher Fabrice, et voué pour...
10: J'avais une chance sur 12.
13: Oui, il n'a pas vu janvier, quoi.
2: Vous avez lu L'Autréamont
10: Non, j'ignorais son nom.
2: C'est pas vrai.
10: J'avais des doutes, mais pas d'espoir de trouver.
12: Son livre le plus célèbre, c'est Les Chants du Mal d'Aurore.
2: Ouais. Exactement. Ouais. Les Chants de Mal d'Aurore. Ouais. Comment il est mort, alors, Pierre Bénichoux?
12: Ah, oh, bah, bêtement. Bêtement. Il a oublié de respirer comme un con.
10: Oh non.
2: Il est mort de quoi, là?
13: Ah, oui. Bon, 24 ans, c'est pas de vieillesse déjà, ça on sait.
9: Il est mort de phtisie.
2: Il serait mort phtisique, effectivement.
5: Ah, bah, voilà, Christine.
9: Voilà, j'avais au moins trouvé la maladie.
2: Mais on est au conditionnel, hein. On n'est pas certain. Attention, hein. Sur son acte de décès, il est écrit sans autre renseignement et selon ses biographes, il serait mort phtisique.
12: Ouais. On n'est jamais sûr de son phtisique. Hein.
2: Il est mort au 7 rue Faubourg Montmartre, à son domicile.
5: Ah, j'irai voir, tiens.
2: Ouais. Vous croyez
5: qu'ils l'ont enlevé?
13: Il y a peut-être une station Vélib devant.
2: Ah bah quand même. Le comte de alors il était né où ça, vous savez?
5: À Monte Cristo.
2: Non, à Montevideo.
5: Ah bon, c'est pareil. En Uruguay.
2: En Uruguay. Il était né à Montevideo, en Uruguay. Voilà, une belle culture, en tout cas.
12: C'est un type qui était totalement inconnu. Jusqu'en 1925, à peu près, où André Breton et les surréalistes l'ont découvert et l'ont porté au pinacle en disant « il n'y a rien de mieux avec, », avec beaucoup de mauvaise foi, comme il faisait toujours, en disant « c'est le plus grand écrivain que la Terre ait porté ». Alors c'était un écrivain moyen, comme ça, qui avait des formules qui étaient du surréalisme avant l'âge, avant le nom. Voilà.
5: Très
12: merci
5: bien.
12: Beaucoup.
5: Merci.
12: Si vous voulez venir vers 17h30, vous ferez moins le chier qu'avec les autres animateurs.
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1: J'ai une question spéciale coiffure pour Monsieur Waldorf et pour Christophe Germain qui habite Wapi. Wapi, c'est en Moselle. En effet, on a fait un recensement en France des différents salons de coiffure. Et il y a 156 salons de coiffure qui portent le même nom dans l'Hexagone. C'est le top 3 des salons de coiffure. Et en numéro 1, alors en 2, je peux vous dire, c'est Imagine Hair.
2: J'adore les noms.
1: 149 salons. Bulle d'air, 142 salons. R-H-A-I-R, évidemment, comme les cheveux en anglais. Mais quel est donc le nom de salon de coiffure le plus répandu en France, avec 156 salons de coiffure qui portent ce même nom?
3: Tiffany.
4: L'air de rien.
3: Non. Tiffany.
5: Non. Arlo.
3: L'air du temps.
1: Comment?
3: L'air du temps.
1: Non, non.
3: Faudra Tiff R.
1: Ouais. Non.
5: Tiff quelque chose.
3: Erection.
1: Il y a Tiff. On voit
3: tout. Comment
1: vous avez dit?
3: Dromadaire. Non, je sais pas, je sais pas. Attends, mais il y en a tellement. Finistère.
1: Alors, c'est pas hair.
5: Ah, c'est blair. Il y a Tiff.
3: Tiff. Créatif.
1: Non.
5: Diminutif.
1: Ah oui.
3: Excellent. Oui. Oh, oui.
1: De Rachel Kahn. Eh oui, c'est logique.
5: Ah oui, ça pourrait être impératif.
4: Oui, ça peut.
1: Oui, mais,
4: oui, mais ça serait chiant.
5: Ou infinitif.
6: Diminutif, c'est que tu diminues le cheveu.
5: Ah oui, mais si tu veux, infinitif, si tu veux une coiffure impériale, tu vas chez impératif.
4: Impératif.
1: Il y avait captif, créatif. Voilà. Faudratif R. Là, il mettait les deux, vous voyez. Faudratif R. Vous voyez, c'est pas mal, ça, quand même. Bon, ben voilà pour la coiffure. Vous n'avez pas répondu, monsieur.
3: Eh non, vraiment, je suis décevant.
1: Waldorf, mais Rachel Kahn, elle, vous voyez, pourra ouvrir un salon 10 minutes. Ouais.
4: Moi, en nom comme ça, Laurent, il y avait un resto israélite en Belgique qui essayait de surfer sur la vague. C'était au moment de La Vérité si je mens, et il avait appelé son restaurant La Vérité si je mange. C'était dégueulasse. Hein.
1: Une question pour monsieur Jean-Luc Lemery qui habite. Où est-ce qu'il habite, monsieur Lemery? En Dordogne, à Mussidan. Et la question concerne l'actualité cette fois, c'est dans le Parisien. Que j'ai découvert le nom de cette ligne qui définit la frontière entre l'espace et l'atmosphère terrestre.
5: Ah, l'espace géostationnaire.
1: Pas du tout.
4: La ligne Maginot?
1: Ah, j'ai lu non, ça. Ah bah non, la ligne Maginot.
4: C'est pas ça?
1: Non.
5: Mais attendez, il y a la stratosphère.
3: Extrasphère.
5: L'atmosphère.
4: L'exosphère.
5: L'exosphère, bravo.
4: Je lui dis n'importe quoi, puis oui, j'ai des replis. Alien 2.
1: Le fossifère.
3: Rien à faire.
5: Les mammifères.
4: Mammifères.
1: Mais c'est la ligne de quelque chose. Une ligne qui porte le nom d'ailleurs d'un physicien.
3: Ah oui, j'ai lu ça, mais je me souviens.
6: Ah, horizontal fer.
1: Non,
3: la ligne de Feynman, un truc comme ça. Non.
1: Ah, pas Feynman, mais vous avez raison, monsieur Junior.
4: Jean-Jacques Goldman.
1: Non.
3: C'est Lenman.
1: Non, c'est un Hongrois.
5: Haussmann.
1: Un physicien. Haussmann.
4: Haussmann, c'est pas les immeubles.
1: Pensez
3: ça
1: plutôt.
3: Se finit par Mann.
1: Pensez plutôt à un copain de Coé.
4: Cartman. La ligne Cartman.
1: La ligne de Cartman. Oh, bonne réponse de Max Boublil.
4: Faut aller tout en bas dans la culture.
1: Eh ouais. Je suis obligé d'aller chercher
4: dans les tréfonds.
5: Et alors,
1: le nom est... d'un chanteur.
5: Oui.
1: C'était quoi son tube déjà?
4: Quand il pète, il trouve son slip.
1: Voilà.
5: Oh.
3: Ah, wow.
1: J'étais sûr que vous connaissiez ça.
4: Oh. C'est marrant. Hein. J'étais moins sur Simone, sur Dolto, tout ça.
5: On était dans les cieux et vous retombez bien bas.
1: Vous ne
5: bien.
1: Connaissez pas la chanson Quand il pète, il trouve son slip, Ariel?
5: J'ai pas tellement envie de la connaître.
4: Elle est drôle.
3: Non. C'est passionnant d'un point de vue physique.
1: C'était comment l'air?
4: Mais c'était un, un pastiche de Patrick Sébastien.
3: Ouais, c'est un truc comme
4: ça. Quand il pète, il trouve son slip.
3: Ouais, c'est un truc comme ça.
4: Parce qu'il est à la Patrick Sébastien. Et quand il pète, il trouve son slip.
3: Bon, on l'écoute des fois dans les mariages, Ariel.
4: Ah ouais?
3: C'est très sympa, ouais.
1: Pas dans les mariages d'Ariel.
4: Non.
1: Ariel, on chante pas ça dans vos mariages.
5: Eh bien, écoutez, j'espère qu'on ne le chantera jamais, même, voilà, tout court.
3: Mais
5: on était dans les cieux, dans l'atmosphère, dans le céleste, dans l'intérieur.

0: l'infini.
1: Ouais. Bah, là pour... aussi, c'est l'infini. Pour arriver à péter son slip.
2: Je peux dire qu'il faut en avoir mangé des flageolets, Ariane.
3: La ligne de Kármán définit la limite entre l'atmosphère terrestre et l'espace. C'est la Fédération aéronautique internationale qui a appelé ainsi cette frontière. La ligne de
0: Mais alors, elle est à quelle hauteur, pardon?
3: Ah, ça, c'est une très bonne question.
0: Mais oui.
3: En théorie, c'est à 100 km d'altitude. Ah. Mais ça dépend des pays. Il y a des pays qui l'estiment plus haut ou plus bas.
2: Selon les pressions et les dépressions, Laurent Ruquier.
1: Il n'y a aucune législation à elle, je crois.
3: Exactement. Il n'y a que trois pays qui, on va dire, acceptent.
1: Oui, j'ai eu le Danemark.
4: C'est très intéressant.
3: Exactement. Le Danemark accepte la ligne de Kármán. L'Australie et le Kazakhstan. Quant aux autres pays, ils fixent la ligne de Kármán à 200 km. Vous voyez, ça dépend. Il n'y a pas une ligne établie pour tout le monde.
2: D'accord, oui, ça dépend de l'atmosphère, des pressions.
1: Non, parce qu'à mon avis, ça avait été établi avant qu'on puisse voyager dans la stratosphère.
5: Quand on prend l'avion, on la passe, la ligne?
3: Non.
2: Ah bah non, non. Sinon, t'es dans la mer.
1: À plus de 12 km.
3: Ouais. Mais non.
0: En revanche, le ballon était à 18 000 mètres.
2: Oui, elle parle d'autre chose, là.
0: Non.
2: Je préfère qu'on fait tout le monde puisse comprendre comment ça comprend.
1: Elle se met au foot.
2: Voilà.
0: Le ballon chinois
2: le roi est mort, Ariel. Mauvaise nouvelle.
1: Il a été décapité.
0: Non, parce que les objets non identifiés dont il est question beaucoup en ce moment, ils sont à, comme vous savez, à plusieurs hauteurs.
2: Alors, généralement, ça n'existe pas, hein, les ovnis. Normalement, c'est...
0: Non, mais la boule chinoise était à 18 000 mètres.
4: Mais à 18 km,
2: ah oui,
4: qui permet aux États-Unis de dire qu'ils sont dans leur souveraineté, dans leur espace souverain.
3: Voilà, voilà pourquoi la ligne diffère en fonction des pays.
1: Mais c'est pas un ovni, c'est un ovni.
2: Oui.
3: De toute façon, il n'y a pas besoin d'aller si haut pour voir des extraterrestres. Ariel, vous êtes un peu une extraterrestre.
0: Ah oui. Mais écoutez, en tout cas, moi, j'espère être une de celles qui vont voyager sur Mars.
2: Ah oui.
3: Oui.
5: Ah bon ?
0: Je suis prête au voyage interplanétaire avec toi.
2: En tous les cas, elle a les finances pour le faire.
6: Je pense qu'elle est déjà partie en voyage quand même un peu, non ?
3: À propos, Ariel, j'ai une question là-dessus pour Marie Belgrand qui habite Bordeaux. Quel est le nom du fils de Mars et de Vénus, puisque vous venez d'évoquer Mars ? Quel est le nom du fils de Mars ?
1: Jean-Pierre.
4: Jupiter.
3: Jupiter, non.
2: C'est une planète, Laurent ?
3: Ah non, ce n'est pas une planète. Ah,
2: d'accord.
3: Mais c'était le jour pour trouver le nom du
5: fils. Cupidon, Cupidon !
2: Valentin,
0: c'est
2: Valentin ?
0: Cupidon.
3: C'est Cupidon ! Bonne réponse, évidemment, de Rachel Kahn. C'est Cupidon, le dieu de l'amour, le fils de Mars et de Vénus.
0: Ah oui, oui.
6: Mais elle a les réponses, c'est pas possible.
5: Oh bah non,
6: elle trouve tout,
5: c'est
6: non, pas non.
2: Bah non, elle fait pas des bougies parfumées, elle est pas coiffeuse, hein, c'est tout, elle a fait des études.
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3: La première chanson interprétée par Juliette Gréco. La première chanson qu'a interprétée Juliette, c'était Rue des Blancs Manteaux.
2: Oui.
6: Oui.
3: Eh oui, cette chanson qu'elle a créée dans les années 50, hein, fin des années 40 même, on peut dire. Et cette chanson, dont la musique est signée Joseph Cosma, a un parolier pour le moins original. Qui a écrit le texte de Rue des Blancs Manteaux ?
8: Jean-Paul Sartre.
3: Bonne réponse de Bernard Mabille.
5: Mais oui.
3: Pourquoi mais oui ?
4: Mais parce que c'était quand même l'égérie de l'époque de Saint-Germain. Intellectuels, Saint-Germain-des-Prés et tout ça.
9: Mais ce qui est plus étonnant, c'est que Sartre a enchaîné avec une autre chanson pour Annie Cordy, Tata Yo-Yo.
8: Ça, c'est Simone de Beauvoir qui l'a écrit.
3: Non, mais Rue des Blancs Manteaux, c'est d'abord une chanson qui a été écrite pour huis clos, faut savoir. Pour la pièce.
8: De Jean-Paul Sartre.
3: De Jean-Paul Sartre, huis clos. Et là, il a récupéré l'air de la chanson. Il a demandé à Joseph Cosma d'améliorer la musique. Le texte, c'est lui qui l'avait signé. Et c'est la première chanson qu'a interprétée Juliette Gréco, qui était déjà un petit peu connue à Saint-Germain-des-Prés, mais comme comédienne, comme fille de la nuit, un peu comme Galia ici présente. C'était la reine de la nuit au Tabou à Saint-Germain-des-Prés, mais elle n'avait pas encore chanté. Et là, elle s'est mise à chanter. Première chanson.
4: Elle refait son nez.
8: Elle avait déjà connu Miles Davis ou pas ?
3: Ah non, c'est juste après.
4: Ah, c'est après.
3: Ah, bah oui. Ah non, c'est un petit peu avant Miles Davis.
4: Ouais, la trompette est arrivée plus tard.
3: Hein. La trompette ! On a un extrait de La Rue des Blancs Manteaux de Jean-Paul Sartre. La...

0: Ça parle de la peine de mort, évidemment.
1: Ah bah on avait bien compris. Ouais,
0: ouais. Ah, ouais, ouais.
2: Ça vieillit mal. Hein,
0: vous aimez les chansons réalistes, vous, Isabelle?
2: Oui, mais pas pseudo-intello comme ça. Moi, je l'ai jamais aimé, moi. J'ai jamais.
3: T'as jamais aimé Gréco?
2: Ah, jamais.
4: C'est bien une valse sur la peine de mort, c'est original. Ouais. Parce que là, c'est un peu dansant, quand même.
5: Bah, c'est plus joyeux.
3: La tête.
4: Bah ouais,
3: ça fait tourner la tête.
0: Moi, j'aime bien les chanteuses réalistes. Oh. Et Isabelle Mergo
5: mais
0: aussi.
5: Mais elle n'était pas vraiment.
2: Oui, mais avec de l'humour. Non, elle, c'est pas une chanteuse réaliste. Je suis pas d'accord avec vous. Non. C'est une chanteuse à texte,
3: c'est une diseuse.
2: Et d'ailleurs, ça vieillit énormément.
0: Vous avez écrit des chansons réalistes.
2: Oui, j'en ai écrit.
0: Vous pouvez juste en faire un petit morceau pour nous de chansons réalistes que vous auriez écrites vous, Isabelle?
2: La rue crie sa joie car aujourd'hui, miracle, le jour est arrivé, c'est la fête de Pâques. On voit dans tous les yeux briller des plaques de chocolat au lait, le lait des bonnes vaques.
3: Je préfère Gréco.
0: Et après,
3: le nez des bonnes vaches.
2: Ah ouais, mais je cherchais la rime. Non, mais c'est l'histoire d'une femme qui a des nintuplés, elle a 9 enfants. Et pour Pâques, elle veut offrir un œuf en chocolat, donc elle va se prostituer et tout. Mais je me souviens plus des paroles, je les ai à la maison. Mais je les avais chantées pour les grosses têtes de télévision.
0: C'est vrai.
2: Et ouais.
4: Oh. Et le texte est pas mal. Ouais. L'interprète, faut trouver quelqu'un maintenant.
0: Le texte n'est pas de Jean-Paul Sartre.
2: Hein. Oui, oh, bah moi aussi je peux.
0: C'est de chez Ferrero le texte. Quand vous étiez sur scène, vous, Galia, vous chantiez avec votre voix ou
3: c'était du
0: playback? Parce que souvent, les cabarets que vous fréquentiez, les messieurs-dames qu'on voyait sur scène chantaient...
3: Les messieurs ou les dames?
0: Oui, enfin...
3: Ils étaient pas rendus.
6: Des fois, il y avait les deux.
0: Souvent, c'est du playback.
3: Oui, mais après, au début, moi, j'ai commencé il y a très longtemps, en 1815, et là, il y avait encore des orchestres.
0: Ah oui?
3: Il y avait ce fameux orchestre qui s'appelait Pino la Touca, je ne sais pas si ça vous parle.
2: Ah oui,
6: Jacques Martin.
2: C'est Jacques Martin.
3: Bah ouais. Et c'est lui qui m'a appris à chanter. Et bon, je chantais, je chantonnais.
0: Vous avez été accompagné par Pino.
3: Oui. Oui,
6: vous avez Pino derrière.
5: C'est vrai que vous avez un petit côté Salma Hayek.
0: Et qu'est-ce que vous chantiez alors?
3: Je chantais à Que j'aime l'argent.
0: C'est quoi ça?
3: Ah, c'est une chanson de Charles Aznavour que chantait Ginette Garcin.
0: Ah bon?
3: Oui.
0: Et ça faisait comment, vous en souvenez ou pas?
3: Allons cher monsieur, ne tergiversons pas. Si sincèrement vous voulez me plaire, parlez-moi d'amour avec un grand tas, avec un grand tas comme dans affaire. 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
0: C'est déjà pas mal. Oh, ouais. Qu'est-ce qu'il y a, Isabelle?
3: Vous
0: n'aimez pas la concurrence?
2: Ah non, mais elle a un filet de voix.
7: Et puis vous avez bien rajeuni le public des grosses têtes. On parle de Aznavour, Régine et...
6: Personne n'a du corps avocat.
0: Vous pourriez nous faire un petit rap, peut-être, Fabrice?
4: Non, je suis pas fan de rap.
0: C'est vrai?
4: Ah ouais, non, j'étais il y a longtemps.
0: Vous êtes très variété française.
4: Ouais, voilà. Plus Eddie Mitchell.
0: Louane.
4: Ouais, j'adore Louane.
2: Jour 1 à mon numéro 1. Nanana, dis-lui que tu l'aimes. Jour 2, nanana. Ouais, maman,
7: je sais plus. Je rappelle que c'est toi qui as critiqué Juliette Gréco il y a quelques temps.
0: C'est une jolie chanson. Je crois même que c'est Patchy qui a écrit cette chanson pour Louane. Vous vous souvenez de Patchy?
4: La Starac.
3: Oh oui, Patchy, la Starac.
0: Le petit candidat de la Starac qui n'était pas un très grand chanteur, mais qui était un bon auteur-compositeur. Et c'est lui qui a écrit ce tube pour Louane.
6: Il y a Gaëtan Roussel aussi qui a écrit pour elle.
0: Ah oui, exact. Oui, le cadet de la famille.
6: Oui, le cadet. Oui. Celui qui a 3 maisons.
7: Et Patchy écrit?
0: Patchy écrit.
7: Parce que Patchou lit.
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0: Qu'est-ce qui est toujours autorisé au galop et qui depuis mardi est interdit au trot?
3: Dari Boudboul.
0: Non.
9: Manger un sandwich.
10: Non, c'est la cravache.
0: C'est-à-dire?
10: C'est dans le cadre du bien-être animal, on a interdit la cravache de...
3: C'est de Pardieu qui va être triste.
0: Effectivement, la cravache est désormais interdite au trot. On a encore le droit, pas nous, mais les jockeys ont encore le droit de l'utiliser pour le galop. Bonne réponse.
9: Mais si par exemple On aime bien faire des petits jeux coquins, c'est pas interdit la cravache. Ah,
0: c'est pour les chevaux. Non, non, d'ailleurs, les cravaches qui sont désormais plus utilisées au trot auront été envoyées à Bétarame pour la suite de l'éducation.
1: Il y a des gens qui se sont plaints que les chevaux étaient maltraités.
0: Oui, bah, c'est vrai que les chevaux, parfois, il y a quelques jockeys qui vont un peu fort avec leur cravache. Ouais. Et en plus, c'est pas unifié en Europe. Il y a des pays où on a le droit à 3 coups. De cravache par course, d'autres où on a le droit à 6 coups de cravache. Chez nous, c'est 6 coups de cravache par course.
10: Mais dans les maisons spécialisées avec des femmes dominatrices, est-ce qu'on a encore le droit?
1: Oh, elle va encore pas être Pascal Praud. Arrêtez que Pascal Praud, il
0: faut
1: hein.
0: demander à Marc Menon, il n'y a plus qui peut vous répondre. À Barbier.
1: Il n'ose pas le dire.
7: Pas jockey, mais jockey.
11: Il y a des infos que j'ai pas, mais qui m'excitent quand même.
0: Vous avez une cravache à la maison, vous?
9: Mais pas qu'une.
10: Sébastien, il est dans
1: un dépressif.
9: Mais vous savez qu'on me demande très souvent d'être maîtresse SM. Ça ah oui et des photos de mes pieds. Ouais. Alors du coup, je me dis, j'ai le pied pute.
1: Putain, blonde dépressive et SM, la famille Gérald.
0: Moi, je crois que la plus. Comment vous avez deviné que c'est vous dont j'allais parler, Roselyne? Je dis.
1: Bah, il se tourne vers moi avec un regard lubrique.
9: Ça veut dire que ça sent la bite. Hein.
1: Non, c'est pas Elisabeth Borne non plus. Non, celui qui est chaud, c'est Barbier. L'écharpe, c'est pour faire quoi, d'après toi?
7: Pour rendre le mort aux dents.
0: Pour cacher la cravache. Non, mais c'est vrai que Mme Bachelot, vous imagine bien un peu.
10: En maîtresse Roselyne.
0: Ah oui, maîtresse Roselyne.
10: Ouais, c'est ça.
0: Tout en cuir.
11: J'ai trop envie d'en être.
1: Qu'est-ce qu'on se marre à droite? C'est vrai, on se marre à droite.
0: En tout cas, sachez qu'il y a un film qui sort aujourd'hui qui s'appelle Lads, qui paraît-il est pas mal. Hein. La presse est bonne autour de l'histoire de cet apprenti jockey. Vous allez dire que
1: jockey, le mec sur le cheval ou la crème?
0: Ah non, là, on parle du mec sur le cheval. C'est même un des grands cascadeurs équestres, Marco Luracci, qui joue le jeune fils de. Alors, ce qui est fou, c'est qu'il y a encore un bracelet électronique dans cette histoire-là. Parce qu'il a 17 ans. Dans le film, il est condamné à porter un bracelet électronique après avoir commis des vols de voiture. Il est engagé dans une écurie pour curer les boxes, nourrir les chevaux. Et finalement, la patronne, jouée par Jeanne Balibar, va finalement lui proposer d'être jockey et il va devenir un jockey.
1: Comment ça s'appelle ce film?
0: Ça s'appelle Lad. Lad au pluriel.
9: Laurent, oui. Je vous trouve extrêmement cultivé, je vous trouve beau, voilà. Mais c'est Mario Luracci, c'est pas Marco.
0: Et j'ai dit Marco?
9: Ouais.
0: Oui, mais alors. Mais
9: pour
0: non,
9: une fois que je sais quelque chose.
0: Non, parce que Marco est le fils de Mario.
9: Alors je m'excuse. Vraiment. Vraiment.
1: C'était la dernière émission de Constance. On ne reprend pas le patron.
9: Je m'excuse.
0: Mario, c'est le célèbre. Vous avez raison, vous connaissez Mario Luracci, qui est le célèbre cascadeur et dresseur de chevaux du cinéma français depuis des années.
11: Putain, elle a contredit Laurent.
0: Mais bordel. Marco, c'est son fils. Et c'est lui qui joue le gamin de 17 ans dans le film.
11: Oui. Excuse-toi encore, Constance.
10: La faute.
9: Oui, mais vous m'admirez parce que je suis quand même très, très courageuse.
11: Ouais, mais
9: parce que vous êtes tous des lèches-cuisses.
10: Ouais. Ouais, absolument. Ouais. Et
1: quand je pense à ce que disait Guillaume dans l'éloge sur le patron. Franchement, t'as des couilles.
0: C'est un film belge et français, d'ailleurs.
11: Ça, c'est normal. Dès qu'il faut faire un peu d'économie, tout le monde va tourner en Belgique parce que le prix des locations, des figurants, tout est moins cher chez nous.
1: Bah oui, mais c'est moins bien, c'est normal.
11: Mais les Belges.
0: En tout cas. Ce film a de très bons papiers aujourd'hui dans la presse et Marco Luracci, cascadeur équestre et fils de Mario, incarne le jeune Ethan qui va devenir...
12: Si je puis me permettre, c'est Marco. Hein.
0: Et puisqu'on parle cinéma, rendons hommage à Val Kilmer, un acteur dont on a appris la disparition aujourd'hui. Val Kilmer, c'était Top Gun.
1: Les Doors.
0: Évidemment, le film Heat aussi, très bon film.
11: Très bon film. Ma cousine me prend pour une sucette, mais moins connue, mais il l'a fait aussi.
0: Avec Robert De Niro, Al Pacino, Batman.
1: Dans sa ménage, il est fou, là.
0: L'île du docteur Moreau. Et ma question, la voici. Car vous ne connaissez peut-être pas toute la filmographie de Val Kilmer. Quel rôle a-t-il partagé avec Roger Moore?
11: C'est pas Cordier Jouplique.
1: Ah, c'est dans Top Secret?
0: Top Secret.
7: Le Saint.
0: Non.
7: Le Saint.
0: Mais comment il s'appelle, le Saint?
7: Comment il s'appelle, le Saint?
0: Ah, bah, c'est la question.
1: Roseline. C'est pas Brett Sinclair, c'est l'autre.
0: Ah non, c'est pas Brett Sinclair. Le film s'appelle Le Saint parce que c'est le film adapté de la série. Dans la série, le saint, c'était Roger Moore. Le film, lui, a été joué par Val Kilmer. Mais le saint, c'est le titre du film.
11: Bon, allez, j'attends la question suivante. Moi,
0: ma question, c'était...
13: C'est le surnom du héros.
0: Quel rôle, le nom du personnage.
11: Batman et Bruce Wayne.
0: Voilà. Quoi ?
13: C'est comme Batman et Bruce Wayne.
0: Oui, voilà, exactement. Mais comment il s'appelle ?
11: Le saint, allons-y, lançons-nous. Bruno ?
1: Bruno d'Agen ?
9: Oh là là.
0: Non, mais franchement, vous m'auriez posé la question, je suis désolé, j'aurais répondu.
1: Mais t'es fan de la série, elle n'est pas toute jeune.
10: C'est vous le patron.
0: C'est connu quand même, le saint, c'est...
1: C'est une vieille série quand même.
0: Ah bah c'est une vieille série, c'est une
1: Parlez-nous
0: vieille série.
1: Parlez-nous plutôt de
0: Maggie. Je suis désolé.
10: Alors c'est un nom anglais, à consonance anglaise.
0: Ah oui, enfin moi je le prononce à la française. Vous
11: ah, Georges.
0: Non.
10: Jean.
0: Mais vous connaissez un barbier, je suis sûr que vous connaissez
13: Jean. Ah oui, quand vous allez me le dire, ça va me revenir.
0: Ah bah oui,
11: mais bon, c'est pas le concept de l'émission.
13: Ah non.
9: Roger.
13: C'est sûr.
0: C'est comme dans Amicalement Vôtre.
1: Oui, on a compris.
11: Oui, oui, oui. Mais pas besoin de nous humilier.
0: Vous avez Danny Wilde et Brett Sinclair.
11: Oui, oui.
0: Voilà, bon, bah là.
10: Alors, il s'appelle.
1: Et dans Dexter, il s'appelle Dexter.
11: C'est vrai, ça.
9: C'est son prénom, Dexter.
10: On va d'abord trouver son prénom. Donc, c'est pas Georges.
1: Jean-Louis.
10: John. Robert.
11: Bob. Et il dit qu'il Laurent dit qu'il le prononce à la française. Donc.
13: Y compris le prénom?
10: C'est un prénom assez connu.
0: C'est un des 12 apôtres, d'ailleurs, je crois.
11: Ah, Marc.
1: Pierre.
13: Non. Jean, Pierre.
1: Paul.
13: Marc, Thomas.
0: Non.
1: Jocelyn.
0: Non.
10: Mathieu.
13: Judas.
1: Mathéo.
11: Non. Mathieu. Bessilla.
1: Louis.
13: Mathieu.
0: Non.
1: Jean.
0: Non. Je suis sûr que dans le public, quelqu'un va se rappeler du nom du saint.
1: Ah oui, bien sûr. Bah oui, mais ils ont que ça à foutre de mater la télé, mon boss.
0: On va donner 300 euros dans 30 secondes.
10: Une deuxième fois.
0: Ah oui, une deuxième fois. Et là, à mon avis, on va même donner un chèque supplémentaire dans le public.
11: Mathieu.
0: Non. Le saint est une série télévisée britannique. Qui date...
13: Simon Templar.
0: Oh, oh, ça lui est revenu.
1: Alors là.
11: Alors là.
1: On vient de loin. Hein.
11: Ah là. C'était vraiment... Allez.
1: S'il pouvait être aussi vif à BFM.
11: C'était vraiment les dernières gouttes du jet, quoi.
0: Roger Moore.
13: C'est curieux, la mémoire, quand même.
11: Oh là là,
13: pourquoi ça revient?
0: Roger Moore et Val Kilmer. Roger Moore et Val Kilmer. L'un pour la télévision, l'autre pour le cinéma. Ont effectivement joué Simon Templar dans Le Saint. Bravo, Christophe Barbier.
11: Il a entendu qu'il y avait 300 boules et hop là.
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3: Question pour Donia Daoudi qui habite Draveil. Il y a une photo, une photo amusante. Qu'est-ce qu'il y a, Isabelle ?
4: J'étais en pension à Draveil.
3: C'est pas vrai ?
4: Oui, alors ça me fait un petit quelque chose. Comme
3: c'est
4: ça.
3: Dans l'Essonne ?
4: Oh. Bah oui, j'étais pensionnaire.
3: Chez les sœurs ?
4: Non, mon père, il peut pas me mettre chez les sœurs, c'est pas possible.
5: Ouais, t'es là, le professeur Choron, il s'affiche chez les sœurs.
4: Non, il y avait des endroits interdits. Non. Ah, mais je croyais que je pouvais aller au sex shop, autant là, non.
6: Ça passait pas.
7: Mais je croyais que les pensions, c'était religieux uniquement.
4: Pas du tout, il y a plein de pensions.
8: Il y a des pensions pour chiens.
4: Laïques. Il y a des pensions laïques.
7: Ah, je savais.
4: Eh oui, bien sûr.
3: Alors moi, ma question ne concerne pas du tout Draveil. Draveil, c'est la ville où on enverra peut-être un chèque de 300 euros. La question concerne une photo. Cette photo est incroyable, originale, amusante. Je vous le dis, elle est amusante parce que c'est un selfie. Mais un énorme selfie, puisqu'il y a 2000 personnes sur ce selfie.
9: Oh là.
3: Oui, c'est une photo de qui réunit... C'est pas facile, hein, mais ils ont utilisé une perche. Une perche de 5.
4: Oui. Je l'ai, elle est géniale.
3: Une perche de 5 mètres de long, tenue par deux personnes, qui a permis de photographier les 2000 personnes représentées et présentes sur cette photo.
8: Qu'est-ce qu'il y a ? Non, mais une perche de 5 mètres ou 10 mètres, autant demander à quelqu'un de tenir l'appareil.
3: Oui, mais ça fait pas un selfie.
4: C'est pas selfie.
3: Ça fait pas un selfie. Ah. Ce qui est amusant, c'est que ce soit un selfie.
4: Voilà.
3: Mais ce n'est pas la seule originalité de cette photo. Qui sont les 2000 personnes qui se sont photographiées ainsi en selfie? Cette photo vient des États-Unis, je vous le précise.
4: C'est dans un bâtiment?
3: C'est dehors, la photo a été prise dehors.
5: Ce sont des fans?
3: Ce sont pas des femmes.
4: Ce sont des fans.
3: Ouais. Ce ne sont pas des fans.
5: Ce sont les prisonniers de Guantanamo?
3: Non.
4: Ce sont des gens qui ont gagné un concours?
3: Non plus.
6: À New York?
3: C'est un selfie qui... oui, c'est à New York.
5: Les pompiers.
3: Des pompiers, non.
5: Le marathon?
3: Non.
4: Mais c'est une corporation comme les pompiers?
3: C'est une corporation, on peut dire.
4: Les flics,
3: non.
6: Des stripteaseuses?
3: Non.
4: Aviateurs?
3: 2000 stripteaseuses en selfie, dites donc. Wow. Je comprends que la perche fasse 2 mètres de long.
4: C'est pas genre les Marseillais à Marseille, par exemple?
3: Non,
5: les Marseillais à Marseille, ben oui, c'est un peu tous les jours.
4: Non, les Marseillais à New York, je vais dire.
3: Les Marseillais à New York, non.
5: Ils sont avec le maire de New York?
3: Non, il n'y a pas le maire. Ils sont 2000, ils font tous la même chose.
4: Les chauffeurs de taxi?
3: Non.
5: C'est à New York?
3: C'est à New York. Dans un quartier bien précis de New York.
8: Les traders.
6: Harlem.
3: Bronx, Harlem, non.
4: Brooklyn.
3: Brooklyn, oui.
8: Les juifs orthodoxes?
3: Alors, plus précisément.
8: Une communauté de juifs hassidiques?
3: Non, c'est pas forcément ça.
4: Les Loubavitch hassidiques.
3: 2000
4: avec les rouflaquettes et tout ça.
3: 2000
5: rabbins.
3: 2000 rabbins. Bonne réponse de Bernard Mabie. 2000 rabbins qui se photographient en selfie à
5: c'est
3: Brooklyn.
5: C'est
3: rigolo quand même.
6: Ils n'ont pas dû faire ça un vendredi soir, parce que c'est Shabbat.
3: Dimanche dernier, ils l'ont fait.
6: Ah,
3: la photo est arrivée seulement maintenant, mais devrait faire un selfie des grosses têtes aujourd'hui. Tiens, nous six avec le public. Ça serait sympa.
4: On n'a pas de manche.
3: Quoi?
4: On n'a pas de manche.
5: On n'a pas le truc télescopique. On fait nous, l'équipe, plus le public.
3: Oui, bien sûr.
5: À mon avis, c'est Ouma ou le public, hein.
3: Mais il vous en veut, Tito.
5: Mais je ne sais pas
4: pourquoi.
5: Mais il a dit que ça lui faisait plaisir.
10: C'est très amical.
5: Il a dit ça me fait plaisir. Moi, je continue, Bernard.
10: N'oublie pas d'envoyer des chocolats à mon fils en maison de retraite. Hein, ça me fait plaisir.
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3: Un livre écrit par Jean-Pierre de Lukovic. Un livre entièrement consacré à une grosse personnalité. Vous avez deviné laquelle. Et si je vous dis que cette personnalité fut maire de Villeneuve-sur-Yonne entre 1926 et 1931. De qui s'agit-il?
8: Un Français?
3: Un Français, oui.
4: Il fut maire de quelle année à quelle année?
3: De 26 à 31. 1926, 1931.
4: Quelqu'un de très connu, un acteur, alors?
3: Quelqu'un de très connu, oui. Un acteur, non.
11: Il a eu des responsabilités gouvernementales après?
3: Gouvernementales, non.
12: Mais il travaillait dans un autre domaine que la politique.
10: Oui, c'était un écrivain.
3: Ce n'était pas un écrivain.
4: Un homme d'affaires très connu.
3: Un homme d'affaires, non plus.
12: Un philosophe.
3: Un philosophe, non.
5: Un militaire.
3: Un militaire, non.
11: Un sportif.
3: Un sportif, non.
9: Un représentant café. Je sais pas, et on cherche.
3: Parce qu'à Villeneuve-sur-Yonne, il y a du bon café.
9: C'est bien pour ça qu'il représentait le café des autres pays.
3: Vous comprenez, bien sûr.
9: Réfléchissez, mon petit.
12: Il est fiché dans un domaine artistique.
3: Un domaine artistique, non. Non.
5: Mais ça a été surprenant, le fait qu'il soit maire, c'était un petit peu...
3: Oui, exactement. On l'ignore peut-être, on l'ignore souvent, et c'est assez surprenant. Quand je l'ai appris moi-même qu'il avait été maire, ça m'a un peu surpris.
12: Parce que c'était un repris de justice.
3: On peut dire ça.
12: Bono. Oui.
3: Bono, non.
9: Il a été en prison.
3: Il a été plus
4: papillon,
3: qu'en prison.
4: Papillon.
3: Papillon, non.
5: Plus qu'en prison, c'est
12: Jean
5: quoi
12: Jean.
5: Il a été
9: guillotiné.
5: Décapité, voilà,
3: il a été guillotiné.
4: Landru,
3: non.
11: Dreyfus,
3: non.
9: Docteur Petiot.
3: Le docteur Petiot, bonne réponse de Gérard Hernandez. Et oui, le docteur Petiot a été maire. Vous saviez pas ça, Christine non. Bravo.
4: Ah, pas du tout.
13: Mais c'est dingue parce que après il y a eu Jean-Pierre Trébert dans cette région-là.
3: Ah oui.
12: C'est bien
3: ah
12: les
3: oui.
12: petites précisions de Chantal parce que ça alimente le débat. On peut débrancher la connasse.
11: Mais,
12: non, mais, ça...
11: mais par contre, c'est
13: il y
11: que...
13: a quand même un atavisme quand même dans cette région.
11: C'est que des vannes géographiques. Hein.
3: Je vous remercie de me réconforter, Laurent, parce que je me demandais s'il y avait que moi qui trouvais ça pas intéressant.
13: Émile Louis est pas loin non plus.
3: Ah mais bien sûr.
11: Ah oui, bah, voilà. Et il avait un bus pour la 1900.
12: Que des ex à toi. Hein.
9: Comme c'est la première fois que je viens ici, je voulais savoir, on a le droit de dire des gros mots comme le monsieur.
3: Ah oui.
9: Ah bon, mais... ça change. Tout.
3: Le docteur Petiot, dont il faut rappeler quand même qu'il fut effectivement guillotiné. Il a été maire en 1926 à Villeneuve-sur-Yonne. Ensuite, il a d'abord été arrêté pour vol à l'étalage à la librairie Joseph Gibert en 36 dans le quartier latin. Il était docteur avant tout.
12: Mais il était écorché vif aussi. Il était très sensible.
3: Il a été libéré en 37. Il a repris ses activités de médecin. Et puis alors, pendant la guerre, là, effectivement,
9: régalé, là.
3: Dans son hôtel particulier du 21 de la rue Le Sueur, il a hélas assassiné. On a retrouvé dans sa maison, une fois qu'on l'a identifié, un puits rempli de chaux vifs, des doubles portes, une pièce triangulaire équipée d'un judas permettant d'observer l'agonie de ses victimes.
13: Il regardait,
3: On ne sait pas exactement combien de victimes d'ailleurs sont passées.
12: Il n'a jamais avoué.
3: Par le cabinet du docteur Petiot, mais en
9: rue
3: tout cas.
9: Rue Le Sueur, c'est à l'étoile.
3: Rue Le Sueur, d'ailleurs le livre qui lui est consacré et qui sort, signé Jean-Pierre de Lukovitch, s'appelle très exactement « Satan habite au 21 » puisque...
9: Satan l'habite.
13: C'est 21 rue Le Sueur.
3: Mais non.
9: Il y a un examen de passage, moi j'essaie de mettre tous les atouts dans mon jeu.
12: Va raser cette vilaine moustache d'abord.
3: Satan...
9: Alors ça, jamais.
13: Oh, ça
9: je préfère aller chez Hanouna.
11: Remarque qu'il est la même, hein.
3: Satan habite au 21, c'est le titre, monsieur Hernandez. C'est pas Satan t'habite, c'est Satan habite au 21, parce que Satan c'est Petiot, et Petiot habitait au 21 rue Le Sueur.
13: Moi, j'avais compris, hein, donc c'est pas difficile.
3: Vous aviez compris, vous, là-dessous?
13: Ah, j'avais compris, oui.
5: Ah ouais, Google Maps, sur les trucs comme ça, elle est parfaite, hein.
13: Google Maps, c'est quoi?
5: C'est ton surnom.
13: Ah bon?
5: Chaque fois, c'est spécial.
9: C'est ton surnom.
11: T'imagines un GPS avec sa voix, elle tourne à gauche. Faites demi-tour immédiatement.
3: Quelle horreur.
4: Quelle horreur.
11: T'es allé trop loin, connard.
13: C'est pas faux, parce que moi, les chauffeurs de taxi, je leur fais le GPS.
3: Si c'est pas vrai.
13: Ah oui, je supporte pas qu'on me balade.
12: Et raconte comment tu fais pour jamais payer la course.
13: Je saute en marche.
12: Non.
13: C'est vrai, je supporte pas qu'un chauffeur de taxi me balade. Tournez à droite, tournez à gauche, faites à droite. Mais qu'est-ce que vous foutez là? C'est pour vous emmerder en arrière. Mais c'est vrai.
3: Qu'est-ce qu'ils vous disent, les chauffeurs de taxi? Pareil qu'il y a quelqu'un qui vous a dit ces jours derniers, est-ce que c'est vous, Christine Bravo? C'est vrai?
13: C'est vrai qu'on nous confond.
3: Ah oui?
13: Cherchez l'erreur.
3: Oh ben j'en vois deux, il en manque cinq.
12: Chantal, si tu te lavais, il n'y aurait pas ce genre de confusion.
3: Non, parce que quand même, Christine fait un tout petit peu plus jeune que vous, Chantal.
13: Ah bon?
3: Tout de même.
13: Oh, c'est pas gentil ce que vous dites. Après tout ce que je fais quand même pour rester jeune.
3: Oui, mais elle aussi.
11: Quand je regarde les deux, j'ai l'impression de voir une pub avant-après, mais je sais pas dans quel ordre, en fait.
9: Moi, je trouve qu'elle te ressemble plus que toi, tu lui ressembles à elle.
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3: Le 15 novembre 1793, calculé il y a donc 230 ans. On était donc même précisément, puisqu'à l'époque c'était le calendrier républicain, le 26 Brumaire en 2. Mais aujourd'hui, on va dire 15 novembre 1793. Il y avait un décret de la Convention qui stipulait que désormais, tous les Français devraient manger le même pain.
14: la richesse et la pauvreté devant également disparaître du régime, il ne sera plus composé qu'un pain de fleur de farine pour le riche et un pain de son pour le pauvre. Oh là. Tous les boulangers seront tenus sous peine d'incarcération de faire une seule sorte de pain. Et comment s'appelait ce pain ?
15: Le pain égalité, c'est l'ancêtre de la baguette.
14: Excellente réponse de Roselyne Bachelot.
16: Ouais, mais elle était à l'Assemblée qui a voté la loi, c'est pas possible.
14: Le pain égalité, l'ancêtre de notre baguette, effectivement, parce que avant, il y avait deux pains. Un pain pour les riches, un pain pour les pauvres, comme je viens de vous le dire.
17: Ça pas mal, moi.
14: Un pain de son pour les pauvres, un pain de fleur de farine pour les riches. Eh bien, grâce à la Révolution, il y a 230 ans, il n'y avait plus qu'un pain, le pain égalité. C'est tout le contraire de ce qui se passe aujourd'hui, où il y a, on sait même plus lequel choisir aujourd'hui. Dans une boulangerie, vous rentrez...
17: Oui. Ils mettent n'importe quoi. Un peu de basilic, d'épeautre avec... De la graine de courge écrasée, on sait pas comment.
18: Des fois, il y a de la farine.
19: Bah, on va pas se plaindre qu'il y ait du choix, même.
14: Non, mais trop. Là, trop, c'est trop. Vous le voulez avec des lardons, vous?
17: Oui,
14: vous voyez,
17: c'est,
14: donc,
17: c'est comme l'été. Ça n'a plus de sens non plus.
18: L'hiver, l'hiver est pas mal non plus.
16: Enfin, trop. Après, il suffit de dire non, je veux juste une baguette.
17: Et est-ce que le pain égalité...
14: Ah non, non, non, il suffit pas de dire je veux juste une baguette.
18: Non plus.
14: On va vous dire une baguette, alors...
17: Ouais, bien
19: tradition...
14: Moi, j'aimais bien comment c'était.
17: Le bâtard.
14: Non, il faut encore une baguette plaquée, non, comment...
17: La ficelle.
16: La baguette plaquée.
14: Non, mais...
18: Moulée.
14: Non, pas ronde, plate en dessous.
16: Moulée. Une pizza.
14: Non, comment on dit?
19: Moulée.
17: Ça n'existe plus.
14: Non, pas moulée, on disait pas ça chez moi au Havre.
18: Quand on mangeait des baguettes.
14: Baguette plaquée, on devait dire, je me souviens.
17: Ah, j'ai pas eu ça.
14: Mais elle était comme... Sur plaque. Une baguette sur plaque. Madame, vous gagnez 100 euros.
17: Vous êtes là. Le pain égalité.
14: Ah, mais c'est la dame du Havre.
17: Ah oui. Excusez-moi.
20: Alors attendez, on a déjà eu son pote de Cherbourg. Maintenant, il va donner 100 balles à la dame du Havre. Vous êtes un escroc, monsieur Ruquier. Ça va finir par se voir.
14: Je vous jure, je ne connaissais pas ce monsieur.
20: Non, non, mais on ne vous croit pas.
14: Et je ne connais pas cette dame non plus.
17: Mais non, mais ça veut dire que c'était une expression
14: du Havre. Au Havre. Du Havre. Mais ma mère me disait, va chercher...
17: une baguette sur plaque.
14: Une baguette sur plaque.
16: Mais c'est quoi? Elle ressemble à quoi, cette baguette?
14: Elle n'est pas ronde. Elle est d'un côté.
17: Elle est jamais ronde.
14: Elle a la forme du. Non, mais si, elle est ronde. Elle est ronde.
17: Elle est ronde.
16: Elle est ovale. Elle est ovale.
17: D'un côté, quand même.
14: Pardon ?
17: Elle est ronde plate d'un côté, la baguette.
14: Non, mais elle est circulaire. Elle peut rouler, voyez-vous, la baguette.
18: Ah, non, comme, comme la baguette.
17: On peut vraiment la pousser. Hein.
19: Mais elle était faite sur plaque et pas sur grill.
14: Non, c'est pas ça, non.
20: Et pourquoi cette baguette était plus intéressante ? Il y avait moins de mie, elle était toute plate.
14: Je sais pas. Bah, elle était sur plaque.
17: Est-ce que le pain égalité était en forme de baguette ?
14: Madame Bachelot va vous répondre.
21: Oui, effectivement, il était en forme de baguette. Le pain.
17: Alors, la baguette, c'est plus clair.
14: Prenez quoi comme pain, vous-même, Bachelot ?
21: Ah, je prends une baguette tradition. Faut pas confondre amour avec tambour. Ça se joue pas avec les mêmes baguettes.
14: Oh là là!
17: Oh, si tu dis tout ça à ta boulangère quand tu l'achètes...
18: C'est pas sûr qu'elle comprenne tout.
21: C'est pas une boulangère, j'ai un boulanger, moi, madame.
14: Ah bah, très bien.
21: Monsieur Loisic.
17: C'est le meilleur aliment au monde, la baguette fraîche.
18: Tu crois ?
19: Le pain.
17: Ah, moi, si j'allais sur une île déserte et que j'emmenais un truc, ce serait de la baguette fraîche.
18: Bah, elle sera pas fraîche longtemps.
20: Elle aimerait avoir une livraison tous les matins.
17: Une livraison tous les matins.
20: Ah, elle veut pas s'en aller.
16: Tu voudrais pas plutôt un téléphone portable, ça ?
14: Ah, j'aime pas quand on me met un bout de papier au bout. Vous aimez ça, vous ?
20: Comment ça ?
16: On met un bout de papier au bout.
20: Est-ce qu'on vous met souvent un bout de papier au bout, Laurent ? Qu'est-ce qui
16: vous a mis un bout de papier au bout, Laurent ?
20: On cache pas chez un pharmacien.
17: En général, un bout de papier au milieu.
14: Au bout de la baguette, parfois, ils vous mettent un bout de papier.
17: Ah bah oui, bah pour la porter. Bah,
16: évidemment,
14: j'aime bien toucher avec mes mains.
16: Mais oui, mais c'est pour hygiène. La boulangère, elle a pris la baguette avec ses mains, donc on met un papier.
20: Et juste avant, elle s'est grattée, on sait pas où. Il vaut mieux.
17: C'est dégueulasse.
20: Bah on ne sait pas.
16: Mais non, mais on va pas tout prendre avec les mains comme ça.
14: Avant, c'était comme ça, on faisait pas de manière.
17: Elles avaient un petit bout de papier qu'elles enroulaient et qui se déroulait immédiatement.
14: Exactement. Voilà. C'était mieux avant.
20: Pourquoi c'est d'ailleurs. Oh là là, on dirait Pascal Pro, arrêtez.
14: Comment ça si ça peut me faire gagner 2 points. C'était beaucoup mieux avant. Avant. Je me souviens du boulanger. Ah, le boulanger.
16: Parlez du pain noir, vous allez gagner des points.
14: Qui vient de manger manger le pain des Français.
21: Fernand Reynaud.
14: Une autre question pour Monsieur Délice qui habite Blois dans le Loir-et-Cher.
0: C'est joli ça.
14: Ah, c'est joli. Hein,
0: c'est Délice ou Délice?
14: Monsieur Délice, Cédric Délice.
0: Comme l'hélice ou comme un délice?
14: Comme un délice.
1: Comme Brie Délice.
14: Bon, écoutez, je vais poser la question.
0: Laurent, j'essaye de poser des questions.
20: Est-ce que c'est encore quelqu'un de votre famille? C'est la question que je me pose, moi.
14: Non, je vois dans le Parisien une main avec des taches sur cette main. Mais à propos de quel sujet?
20: C'est une personne âgée.
0: C'est les taches de vieillesse.
17: Hein. Le vitiligo?
14: Non, certaines taches sur la main, voilà exactement ce qui est écrit.
17: Est-ce sur l'extérieur ou l'intérieur?
14: Dans la peau.
17: Dans la peau.
20: Je sais, c'est là où va s'afficher
14: l'intelligence
20: artificielle, le nouveau petit pin, l'espèce de petit truc d'intelligence artificielle qu'on pourra avoir sur soi, on va pouvoir lire des informations à l'intérieur de sa main, ça va se projeter.
14: Et qui remplacera le smartphone. Bonne réponse.
20: C'est comme un petit pins d'intelligence.
17: Et l'iPin, je la mets déjà dans l'iMain, moi.
20: Et pas que.
14: L'iPin va remplacer le smartphone.
21: L'iPin?
14: Oui, pour l'instant, ça coûte $700.
20: C'est les iPins. C'est l'intelligence artificielle.
14: Et c'est pas encore en vente chez nous, mais c'est en vente.
17: C'est nul.
14: Mais
0: j'ai lu l'article, j'ai pas compris. J'ai pas l'impression qu'il fasse téléphone.
14: Si, ça fait téléphone. Les noms de vos correspondants.
18: Quand tu te mets un doigt dans le fion.
17: Mais non, mais c'est un.
0: D'où l'étage dans la main.
17: Il fait froid et que t'as des moufles.
20: Eh ben ça s'affiche sur la moufle. Ça fait à peu près 2 cm sur 2 et tu peux le clipser comme ça.
14: Comme un pins. Comme un pins sur le ventre. Et en revanche, quelqu'un vous appelle, paf, d'un seul coup, son nom s'affiche dans votre.
20: Pardon, mais si Bernard a un truc sur le ventre, il va falloir qu'il ait un long bras pour que ça
0: s'affiche. Donc vous voulez dire.
19: Et alors le nom, il s'affiche dans la main. Donc, mais la voix, elle vient d'où?
14: Ah ben la voix, elle vous a. Avez...
20: Non mais ça sert surtout quand on. Ce qu'ils expliquent. C'est que si jamais on se pose des questions sur des choses, l'intelligence artificielle vous trouve la réponse et donne la réponse, s'affiche à l'intérieur de votre main. Vous pouvez tricher, vous voyez, si on vous pose une question.
17: Philippe Croison, comment il fait, par exemple?
20: Il est dans la merde.
0: S'il faut regarder dans sa main, autant garder un téléphone, c'est exactement la même chose, en fait.
17: Oui, je suis d'accord.
14: Oui, mais c'est moins lourd à porter.
17: Mais ça te recharge où?
14: Vos mains, vous les avez toujours sur vous, alors que le téléphone.
0: Ah, ça, c'est vrai, je peux pas vous contredire.
20: Non, et puis pour
0: mes mains, je les ai toujours sur moi.
20: Non, mais c'est pas ça, mais pour tricher. Tu fais croire que tu connais une information, tu parles un peu avec les mains, en fait, tu lis,
18: qui
20: s'affiche sur ta main.
14: Dépourvu d'écran, les informations se projettent.
18: Et on achète la main à la FNAC.
14: Dépourvu d'écran, les informations seront projetées sur la paume de la main, le nom d'un correspondant qui cherche à vous joindre. Et si vous inclinez légèrement la main, ça vous permettra de sélectionner une touche virtuelle avec un pincement de doigts.
0: Ça va être beau dans la...
17: Ah oui, c'est la pub, là, qu'on voit. Elle éteint son réveil en pinçant les doigts.
14: Ah, voilà.
20: Non, ça va être un peu bizarre.
17: Dans la rue, on va voir des gens jouer les castagnettes.
0: On va voir que des gens comme ça qui parlent tout seuls. Oui.
20: Et ça coûte, ça coûte 600 balles.
14: Et quand je vous disais que la baguette, c'était mieux sans le papier.
17: Ça va être n'importe quoi.
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14: Quelle personnalité née à Nancy est décédée 6 mois avant que son cousin Germain devienne le 10e président de la République?
23: Poincaré.
14: Prénom?
23: Raymond. Ah bah, non, alors il y a Henri et Raymond, donc il y a les deux.
14: Alors,
23: Raymond, c'est le président et Henri, c'est le mathématicien.
14: Mmh. Bonne réponse de Christian
17: Bogdanov.
21: Il va y avoir baston chez les Bogdanov ce soir. Son frère va être grave énervé.
18: C'est là qu'on sent qu'on n'est pas grand chose.
23: Poincaré, c'est extraordinaire parce qu'ils ont ces deux cousins qui s'adoraient. Ils jouaient aux billes d'ailleurs. Pardon.
18: Non mais je t'en prie.
14: Oh bah lui, c'est plutôt Cicéron. Lui c'est pas Poincaré.
23: Alors Poincaré, c'est un personnage qui a un destin parce que il est entré premier donc à l'école normale supérieure, premier à l'école polytechnique. Il en est sorti second parce qu'il a eu zéro en dessin.
18: Il est morto.
23: Zéro en dessin.
18: Sinon on en a pour 3 jours.
14: Bah, il est mort assez tôt. Il avait 58 ans. Hein,
23: non mais bon. Si j'étais mauvais, je dirais il est morto à cause des saucisses qu'il a mangées la veille. Mais je suis pas comme ça. Non.
14: Non, bah non,
23: vraiment pas.
21: Il va pas se mélanger avec nous.
20: Non. C'est pas le genre de la maison, quoi.
23: Non, pas du tout. Pas du tout.
14: Mais il a eu un zéro en maths. Est-ce que c'est vrai, ça?
23: Non, il y a un zéro en dessin.
14: Ah non, j'ai toute sa fiche. Il a eu un zéro en maths au bac sciences le 7 novembre.
23: Mais non, mais parce qu'il a rendu copie blanche.
14: Ah ben oui.
23: Il est... Oui, non mais exprès.
18: Mais on n'a qu'à l'appeler, non? Oui.
14: Il est arrivé en retard et il a mal compris le sujet.
23: Voilà. Parce qu'il
14: y a un problème sur les... Alors là, vous allez nous expliquer ce que c'est. Un problème sur les séries convergentes.
23: Les séries convergentes.
1: Ah, en combien de mots?
23: Par exemple,
14: c'est
23: quand
14: par
23: on
14: exemple
23: prend...
14: Julie Lescaut et Joséphine Ange-Gardien sont des séries convergentes.
23: Ben, si vous prenez la suite des nombres entiers naturels, c'est une série qui n'est pas convergente.
6: Oui, c'est par ça. Exemple. Il nous prend pour des cons, là.
23: Non mais alors, ce qui est très intéressant chez Poincaré, c'est
6: oui, la... C'est sa belle-sœur. La... Janine.
23: Regardez, en 1903, ce qui s'est produit, il a découvert ce qu'on appelle...
6: 1903, la... numéro complémentaire, le 12.
23: La conjecture de Poincaré.
1: Mais c'est quoi?
6: Certes.
23: Alors ça, c'est très extraordinaire. C'est probablement l'une des plus importantes conjectures de toute la science. Alors pour nous qui sommes des grosses têtes, il faut absolument que nous partagions cette fête de la connaissance.
6: On va pas se faire chier.
23: Alors, la conjecture de Poincaré s'énonce comme ça. Toute surface... Prenez une surface.
7: Oui. Caroline, par exemple.
14: Prenons Caroline.
23: Une surface sans discontinuité.
14: Oui, c'est son cas. C'est son cas.
7: On est bon,
14: là,
7: on
14: ça
7: est
14: marche.
7: Bon.
8: On peut faire le tour voilà. Sans lever le crayon.
23: Oui, voilà, on fait le tour sans lever le crayon. Une surface, donc, continue. À trois dimensions.
14: Ouais, oui,
6: ça confirme.
23: Là, je vais être c'est obligé de le dire. En fait, c'est une surface sans trou.
7: On vérifiera.
18: Elle a peut-être cicatrisé. Hein.
23: Et je rajoute.
6: Alors.
23: Donc, et simplement connexe. Oui. Simplement
1: non,
23: connexe.
1: Non, elle est conne, mais elle n'est pas connexe.
14: Si, c'est comme ça qu'appelle son mari, c'est la connexe.
23: Et nécessairement une sphère à trois dimensions.
1: C'est tout?
23: Il a fallu. Ah, oui, c'est tout. Mais c'est ça tout. Qui est extraordinaire. C'est que vous prenez une surface, donc unilatère.
14: Ah, moi, je croyais que vous alliez me dire qu'il avait été, en fait, le véritable inventeur de la théorie de la relativité bien avant Einstein.
23: Ce qui est vrai, mais attendez. Ben, attendez, il a fallu quand même 103 ans pour prouver cette fameuse conjecture qui est devenue aujourd'hui un théorème, qui était démontré par un russe qui s'appelle Perelman, Grigori, Grishka d'ailleurs, Perelman.
1: Grigori en russe, quoi.
23: Parce que je m'appelais Grigori avant de m'appeler Grishka.
1: Ah, vous avez oui, tout donc... changé, vraiment.
14: Et puis il a changé quand il a su que, quand il a su que tout corps plongeait dans la Vologne.
23: Oh, quand
14: alors, Grishka.
23: Et donc, on en arrive, grâce à ce théorème, à comprendre aujourd'hui quelle est la forme de l'univers, puisque l'univers est à trois dimensions, longueur, largeur, hauteur. Il est nécessairement sans trou.
1: Ah bon?
6: Oui.
23: Par exemple, si vous allez tout droit dans ce studio, vous ne tomberez pas dans un trou.
7: Sauf si tu te diriges vers Caro.
14: Mais il a quand même eu zéro en maths, hein, quand même, mine de rien. Hein. Voilà, ça laisse de l'espoir.
8: Ah ouais, moi j'avais...
14: Je ne parle pas de Grishka, je parle de Henri Poincaré.
8: Moi j'avais eu un, donc vous voyez, maintenant je pourrais dire, attendez, moi j'étais plus forte que Henri Poincaré.
23: Mais Einstein était très mauvais élève aussi. Il était TDAH, vous savez ce que c'est les TDAH?
1: Non.
23: Ce sont des troubles en fait d'hyperactivité, comme on dit. Mais donc de troubles de l'attention, etc. Et donc il était très mauvais en maths. Et son professeur, qui s'appelait Minkowski, a dit de lui, Einstein, attention, était un chien paresseux. Donc pour lui, il l'appelait le Hund, vous connaissez le Hund.
8: En allemand.
18: En allemand.
7: Et puis toi, si tu insultes Caro en allemand, tu peux la faire jouer. Hein.
14: L'émission sera traduite pour les malcomprenants.
8: Je vais vous dire, il va y avoir un gros sous-titre.
18: Heureusement qu'ils ne sont pas trois, les Bogdanov. Hein.
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14: Vous voulez être jeune homme au père en Polynésie?
23: Oui, c'est faire son petit phoque sur son bateau. Non, ça serait formidable.
24: J'aime bien Stevie, mais de loin, tu vois. Alors, retourne dans ta cuisine, admirer la
23: joie. Pourtant, tes yeux me regardent de près, mon cher.
24: Il me fait chier, l'autre, là.
14: Mais pourquoi vous voulez être jeune homme au père, Stevie, alors que vous avez un travail, jardinerie?
23: Mais oui, mais j'aurais voulu faire ça parce que ça ouvre plein de perspectives. En fait, on peut aller à l'autre bout du monde, on peut aller en Amérique. Ma cousine, elle l'a fait, elle est partie en Australie pendant un an.
6: Mais
23: en
6: non.
23: Fait, nous, on reste ici entre quatre murs, mais à mon époque...
14: Elle est partie en Australie, c'est elle qui avait caché un kangourou dans son slip.
23: Oh non.
6: Je trouve que pour les jeunes, c'est...
14: Attendez, on va voir la vie de Sylvie Tellier, et ça, je sais que la France... La France attend ça.
1: Moi, c'est ma quatrième fille au père, et j'avoue que quand...
14: Qu'est-ce que vous faites? Quatrième fille au père?
1: Ben oui, parce qu'elle change tous les ans.
23: Qui s'occupe de ses enfants?
1: Et j'avoue que quand je sélectionne la fille au père, je regarde quand même un peu la photo pour être sûre qu'elle ne soit pas trop jolie, parce que quand même, tu te dis, elle va vivre à la maison.
14: Donc mais c'est l'inverse du concours des Miss.
1: Exactement, tu fais le casting.
14: Pour les Miss, elle prend les plus jolies.
23: Tu reproduis ce que...
14: Et pour les filles au père, elle prend les plus moches, alors?
1: Non, pas les plus moches, mais bon, quand même, on se dit, elles ont entre 20 et 25 ans.
4: Ah ouais, quand on
1: elle va vivre à la maison, dalle. Donc...
5: C'est dégueulasse. Ouais.
14: Mais elle a une chambre à elle et
1: oui,
14: tout.
1: Oui, bien sûr. Oui, elle dort pas avec nous, je vous rassure.
14: Là actuellement, elle a, vous avez une fille au père.
1: J'ai une fille au père.
5: Elle vient d'où, ta fille au père?
1: Alors, cette année, elle vient de Chicago.
14: Carrément,
5: c'est américaine.
1: L'année dernière, elle était australienne. Avant, elle était allemande. Avant, elle venait d'Amérique
14: du Sud. Et vous les enterrez où après, alors?
1: Non, je ne les enterre pas. Et d'ailleurs, en 17 mars, c'est son anniversaire aujourd'hui. Elle s'appelle Rachel.
14: Oh, c'est pas vrai. Alors, bon anniversaire à Rachel, la fille au père de... Et donc, maintenant, elles sont payées, vous nous dites.
1: Ouais, alors, on est obligé de les payer. Alors, combien? On leur donne, en fait, on leur donne, je crois que le minimum en France, c'est à peu près 100 euros par semaine. Mm-hmm. Et en plus, il faut les déclarer. C'est un vrai travail.
24: Elle va être contente d'apprendre que tu la trouves moche.
1: Non. Mais non.
5: C'est le cadeau d'anniversaire.
1: Non, mais par exemple, je prends jamais de blonde.
24: Bon anniversaire, la moche.
14: Bon anniversaire, Rachel.
23: Rachel le boudin.
14: Non, heureusement, elle comprend pas encore le français.
1: Non, mais elle est jolie, mais je ne prends pas de blonde. Je fais attention. Mon mari adore les blondes. Je n'ai jamais pris une blonde.
14: Ah, donc voilà.
1: Elle est rousse.
24: Les connes, alors.
14: Ça en fait une intelligente dans la famille.
23: Elle est rousse.
1: Elle est rousse, ouais.
14: Une question pour Quentin d'Arcasse.
23: On aura tout entendu, hein, franchement. Hein.
24: Quand est-ce qu'on vient voir chez toi la gueule qui est là?
1: Venez.
24: Elle est quoi? Elle est américaine?
1: Elle est américaine. Oui, ah ouais.
5: Chicago.
14: Et combien d'enfants elle a à s'occuper? Combien vous avez?
1: Trois, j'en ai trois mois.
14: Ils ont quel âge vos enfants?
1: 15 ans, 11 ans et 6 ans.
5: Ah, ah oui, du taf.
24: Ah, ils vont commencer à niquer des moches alors.
14: À mon avis, celui de 15 ans déjà.
1: Non, mais c'est ça.
14: Ah oui.
1: Faire gaffe. Parce que il y a deux ans, j'avais une petite allemande, elle avait 17 ans. Bah, je peux vous dire que le jour où elle est arrivée, je commence. D'habitude, mon fils, bon, c'est un ado, donc il regarde pas trop. Et là, on va la chercher à l'aéroport. Je vois tout d'un coup mon fils hyper serviable. Bonjour, bienvenue. Je me dis, ah, je vais avoir un autre problème, c'est que maintenant, ça va être l'ado qui va essayer de draguer la fille au père.
14: Oui. Donc, voilà. Maintenant, c'est elle qui ramasse les Kleenex le matin. Ouais.
1: Voilà, c'est ça.
14: Oh. Et elle sait que vous êtes une vedette et tout, alors?
1: Vedette, elle sait que je suis maltraitée lundi matin chez vous, enfin lundi après-midi chez vous, oui.
14: Mais elle nous écoute aux grosses têtes.
1: Non, elle vous écoute
4: pas. The big head.
1: Elle est pas assez. Ça va trop vite chez vous.
14: Ah bah bien sûr, c'est pas plus mal. Hein. On embrasse Wikis Rachel. Allez, on enchaîne avec une autre question pour Quentin d'Arcasse qui habite dans le Val d'Oise. Question culturelle, littéraire pour monsieur Claudel. Quand même, profitons de la présence du président de l'Académie Goncourt pour qu'il nous rappelle dans quelle œuvre célèbre. Qu'est-ce qu'il y a, monsieur de Kersauzon?
24: J'ai pissé.
14: D'accord, oui. Bon.
1: Il annonce.
4: Oh, c'est chiant, cette prostate.
5: Ça va être la marée du siècle.
14: Monsieur, tsunami. Concentrez-vous, monsieur Claudel.
5: J'essaye.
14: Je vous demande de retrouver dans quelle œuvre entendez ton et lisait-on cette célèbre phrase « Je suis jeune, il est vrai, mais aux âmes bien nées, la valeur n'attend point le nombre
5: de l'âme. » Oh, moi je sais.
4: C'est facile.
14: Allez-y alors.
5: C'est Corneille.
14: Oui, bravo.
5: Oh. Le Cid. Mais alors,
14: c'est le Cid de Corneille. Bonne réponse.
1: Incroyable.
5: Bravo, Stevie. Oh,
14: bonne réponse de Stevie Boulet. Alors là, vraiment, vous m'épatez, Stevie.
5: Ah bah oui, c'est une phrase que j'entends presque tous les jours.
14: Ah oui, bah c'est vrai.
5: Pourquoi c'est ta sonnerie de téléphone?
14: Je suis jeune, il est vrai, mais aux âmes bien nées, la valeur n'attend point le nombre des années. C'est bien le Cid de Corneille. Si je m'attendais un jour à dire réponse commune de Philippe Claudel, président de l'Académie Goncourt, et de Stevie Boulet, ex du Loft.
23: Eh oui. Comme quoi, le monde évolue.
14: Oui, bravo à tous les deux, bravo. J'ai rien à dire.
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14: Les magasins Leroy Merlin au Portugal. Pas chez nous en France, mais au Portugal.
2: Bah, forcément, il y en a là-bas.
14: Les magasins Leroy Merlin viennent de lancer un nouveau produit auquel on ne s'attendait pas, je dois dire. Assez original, pas bête, mais quel est le nouveau produit lancé par Leroy Merlin au Portugal?
1: Alors, est-ce que c'est un produit ménager?
14: Ménager, non.
19: Ça a à voir avec le bricolage ou pas?
14: Ça a à voir avec le bricolage, oui, forcément, Leroy Merlin.
19: Oui, mais on ne sait jamais, ils auraient pu lancer un truc.
14: Mais ça n'est pas un outil.
2: C'est pas la bétonnière, l'automatique, là.
14: Non, non.
3: C'est un produit
9: dans un flacon.
14: Pardon.
3: C'est un produit dans un flacon.
14: Ah non, quand j'ai dit un produit, un article, c'est quelque chose qu'on achète.
3: Ouais, c'est pour le jardinage?
14: Pour le jardinage. Ça peut aussi servir pour le jardinage.
2: Est-ce que c'est la première fois que Leroy Merlin met ça en vente?
14: Ah oui, je dois dire, c'est très original. Je n'avais jamais vu ça. Ça va sûrement arriver chez nous. Mais pour l'instant, c'est au Portugal seulement.
3: Pourquoi spécifiquement au Portugal? Est-ce que ça s'adapte justement au climat portugais?
14: Non, pas spécialement.
2: C'est pour se raser dans le dos?
14: Pardon.
2: C'est pour se raser dans le dos? C'est une perche à rasoir.
3: Ouais, ah oui, oui.
2: Non? Non, mais si c'est au Portugal, il faut trouver un lien quand même.
14: Je dois dire d'ailleurs qu'il faut que je remercie les internautes qui m'ont envoyé l'information en me disant « Je pense qu'avec ça, Toen peut faire un bon quart d'heure.
2: Ouais. » Non, mais là, c'est la plus facile, si c'est pour des poids.
14: Et j'avais pas pris l'info, et puis comme elle a été confirmée, hein, je vois ça encore là, sur un autre site internet, insolite, le magasin Leroy Merlin au Portugal a sorti quoi?
3: C'est un matériel d'éclairage.
14: Et c'est vrai d'ailleurs qu'on voit très bien sur le produit en question, l'article en question, le logo de la marque Leroy Merlin.
11: Est-ce que ça tient dans la main?
14: Oui, ça tient dans la main, mais c'est pas fait pour rester dans la main.
3: Ce sont pas des t-shirts, non.
14: Ce sont pas des t-shirts, mais on se rapproche.
11: Ça se porte.
2: Un
11: vêtement.
2: Ah, c'est un Marcel.
11: Ça se porte.
14: Ça se porte.
3: C'est des chaussures. Une salopette.
11: Un pantalon.
14: Non.
11: Des chaussures.
14: Un pantalon. Non.
2: Un bleu de travail.
14: Une casquette.
2: Non. C'est un bleu de sous-vêtement.
3: Un sous-vêtement.
2: Hey, je te parle.
3: Un sous-vêtement.
2: Qu'est-ce que vous dites? C'est un bleu de travail. Il a ça à Costa.
14: Quel genre de bleu de travail?
2: Un bleu de travail pour faire la douille.
3: C'est un sous-vêtement.
11: Un slip de bain.
14: Un sous-vêtement
3: pour femme.
14: Pour femme, non.
3: Non.
14: Alors
3: donc c'est un caleçon.
14: Un caleçon.
11: Un maillot de bain.
1: C'est un sous-vêtement, un caleçon à poche.
14: Pourquoi à poche?
1: Parce qu'on est au jardin. Pour mettre les sécateurs,
14: alors, c'est
1: etc.
14: pas seulement au jardin.
3: Ça protège les testicules.
14: Non plus.
3: Ça protège les fesses et il y a marqué Leroy et Merlin sur chaque fesse. Avec des fesses rembourrées.
14: Alors, vous avez raison, c'est dans le dos du sous-vêtement qui est écrit Leroy Merlin. Mais qu'est-ce qu'ils ont comme...
2: C'est un
3: sous-vêtement qui tient les lombaires.
14: Non.
3: Je propose un caleçon réfrigérant.
14: Non plus.
2: Est-ce que c'est pas un caleçon tout simplement?
14: Chauffant, non plus.
2: Est-ce que c'est pas un caleçon simplement avec un trou, on veut faire un Tetris? Ça va plus vite comme ça.
14: Mais vous ne réfléchissez pas.
2: Mais on n'est pas là pour ça.
14: Ça se voit qu'il n'y a pas beaucoup de bricoleurs.
11: Si, justement.
3: Vous savez, quand les plombiers se mettent à quatre pattes pour faire de la plomberie, des choses comme ça, on voit souvent ses fesses. Donc en fait, ils ont fait un slip qui remonte un peu plus haut.
1: Mais c'est
14: une excellente réponse de Monsieur Semoun. C'est un caleçon taille haute qui fait que quand effectivement le plombier se baisse,
3: on
14: ne voit plus l'arrêt du cul, on voit une pub, c'est marqué Leroy Merlin à la place.
1: Oui.
2: Et le Y qui est bien au milieu, le Y.
14: Regardez, je l'ai là,
11: c'est
14: voilà.
11: C'est pas bête.
14: On ne voit plus le sourire du plombier.
19: Oui, le sourire du plombier.
14: Bon, ça vous le regrettez, vous, hein, Michel.
19: Ah oui, ça va m'ennuyer. Je verrai que Leroy Merlin.
14: Parce que moi, je mets une petite pièce dedans toujours.
2: Moi, je mets la carte bleue directement.
19: Moi, je dis toujours, vous n'avez pas fini.
14: Bon, enfin, avouez que c'est quand même une bonne
2: idée.
14: C'est
2: génial. Pour démocratiser, ça va être partout, parce qu'il y a ce problème-là, entre guillemets, partout, dès qu'on appelle un plombier.
14: Pour l'instant, c'est le sourire du plombier portugais qui est réglé, mais ça va arriver jusque chez nous en France. Mais Leroy Merlin, au Portugal, a effectivement lancé ce produit formidable, ce nouveau caleçon, le caleçon du sourire, celui qui vous permettra de venir à bout de l'arrêt du plombier.
2: Oui, mais c'est un vrai sujet de société, patron. Et là, vous dénoncez. Et là, vous posez vos couilles. Bravo.
14: Vous n'en avez pas parlé encore à BFM, monsieur Barbier?
3: Ça ne saurait tarder.
2: Non, mais il a le caleçon sur lui. Tourne-toi. Vas-y. C'est filmé. Mais l'arrêt du contrôleur fiscal, c'est pas mal aussi.
19: C'est rare quand on le voit à quatre pattes.
2: Chez moi, il n'a pas le choix.
3: Ça dépend.
14: C'est plutôt nous qu'on est à quatre pattes.
19: C'est sûr.
14: Ariel, est-ce que vous savez de quoi on parle d'abord? Parce que je ne suis pas certain que vous sachiez ce que c'est que le sourire du plombier.
1: Si.
9: Détrompez-vous, je l'ai vu aussi.
14: Il y a un plombier qui est venu chez vous.
9: Oui, oui, oui. Et donc, j'ai vu la chose, oui.
14: Et alors, comment vous avez fait ? Vous lui avez dit, remontez votre slip ?
9: Non, non, non, j'ai fait semblant de ne pas voir.
14: Ah, c'est ce qu'on fait dans ces cas-là.
9: Voilà,
11: elle cherchait sa cocotte minute.
14: Vous avez fait semblant de ne pas voir, mais vous avez...
9: J'ai fait semblant de ne pas voir.
14: Ah, c'est ce qu'on fait dans ces cas-là.
11: Voilà, c'est ça. Elle cherchait sa cocotte minute.
14: Vous avez fait semblant de

0: Non.
1: Non.
2: La rivière bleue?
0: Non.
3: La Moldavie,
0: la Moldavie.
3: Le Danube?
0: Le Danube, non. Ah oui,
2: Danube, une rivière.
0: C'est une rivière très connue, c'est la plus célèbre des rivières.
4: Mais ça veut dire que c'est tellement la Moldavie ou
5: la Volga? La rivière sans retour?
0: 953 kilomètres de cette rivière d'Europe de l'Est qui porte un nom que tout le monde connaît.
3: La Volga?
0: Non, c'est le d'abord.
3: Le Volga, oui.
1: La rivière traverse plusieurs pays.
0: Non, non, c'est la Volga, mais là, c'est le.
5: Le Danube, évidemment.
0: Pardon?
3: Le Danube.
2: Yagi, Yagi.
0: Pas du tout.
3: Le tigre, le tigre, le frate.
4: Non, non, mais c'est qu'il y a que, pardon. Oh. Est-ce bon que cette rivière, elle traverse aussi d'autres pays que la Moldavie?
0: Oui. Alors, cette rivière longue de 953 kilomètres prend sa source en Ukraine.
2: Ouais.
0: Et elle fait office de frontière moldo-roumaine sur la plus grande partie de son cours.
5: Le Don.
0: C'est un, non, c'est un affluent du Bana,
3: du
0: Bana,
3: du Banania, ah,
1: du Banania,
0: c'est du Banania. C'est un affluent
5: du Banania. Le Yabon.
3: Le Venko,
0: c'est un affluent du bas Danube, voyez. Ah oui, du bas Danube. Et c'est cette rivière, effectivement, est un versant du Danube, en fait. Et on l'appelle le. Tout, vous la connaissez tous.
4: Parce qu'il y a eu une bataille pendant la Seconde Guerre mondiale.
0: Non, c'est pas pour ça qu'on la connaît.
1: Il y a eu une chanson.
2: Parce que, pourquoi on la connaît tous? Parce qu'on l'utilise dans des expressions. On dit.
3: Il y a une chanson de Sylvie Vartan.
0: Une chanson de Sylvie Vartan.
1: Ben oui.
2: Le Kiev.
5: Non, la Marouka.
3: La Marouka,
5: c'est mon témoin.
0: Alors, vous promettez, une fois que vous aurez le nom de la chanson, de me faire la version de Sylvie Vartan.
3: Oui, bien sûr. La grande.
0: Il y a un traité qui porte aussi le nom de cette rivière.
3: Le Yalta,
0: le traité du
5: le moins de con,
0: le traité du
3: Dnipropetrovsk,
5: le moins de con,
0: non,
5: pas le traité.
0: Et c'est aussi
5: le traité moins de con.
0: Non.
1: On avait compris.
3: On avait compris, Pierre. On l'avait, Pierre.
0: Mais moi je l'avais pas.
3: Ah bon.
0: Une fois j'étais hyper. Pardon, mais j'ai qu'un bras. Hein.
3: Ah oui, c'est vrai. Ah ouais. Mais deux oreilles.
0: Ah là là.
5: Alors.
3: Et pourquoi on la connaît pas?
5: Peut
3: une chanson, un film.
5: Peut vous interpréter le mot Danube bleu.
0: Ah oui, allez-y.
5: Bonsoir de Vienne, qu'il t'en souvienne, sur les bords du Danube bleu. Bonsoir de Vienne, la petite Argentine, là. Hein, elle sent les trucs qui grouillent dans son corps, là.
4: Qui quoi, qui grouille?
3: Ah, le Don.
0: Le Don, non.
5: Je viens de le dire.
0: C'est donc une rivière qui traverse l'Ukraine, la Roumanie, la Moldavie, et c'est le... Il vous reste 30 secondes.
3: Oh là là,
0: encore un chèque RTL.
4: Oh là là, mais c'est
3: fou ça.
2: C'est pas possible, le petit Rhin.
0: Non. Ah, on n'est pas loin.
5: Le Bas-Rhin.
0: On n'est pas loin.
2: Ah.
3: C'est Rhin qui. Le Rhinus.
0: Non, on n'est pas loin.
2: Le Rainer.
3: Le Rintintin.
0: Non, non. Vous connaissez tous le nom de cette rivière qui traverse la Moldavie. Est-ce que vous le saviez dans le public? Est-ce que certains connaissent le... C'est le, oui. Le Prout.
4: Les quoi?
3: Ah oui,
4: ah
3: bon.
0: Le prout.
3: Le prout.
4: Ah oui,
3: le
4: prout. Les proutes.
3: Mais oui, le
2: prout en Moldavie.
3: Le prout.
4: Les proutes.
3: Le prout. Mais oui, il y a un bêtisier. Dans le bêtisier, il y a un truc qu'on voit tous les ans dans le bêtisier.
1: Il y a eu le traité de prout.
0: Il y a eu le traité de prout.
3: Mais oui,
5: c'est pas le gros cul, c'est pas ça.
0: Le prout, je vous ai dit, vous m'avez dit le Rhin, je vous ai dit pas loin.
3: Je m'appelle Gazan, je trouve pas prout.
0: Est-ce que vous pouvez maintenant faire la version de Sylvie Vartan?
6: Oui, que je perdais sur le prout. Avec toi, mon amour chéri. Ne me porter sur le prout.
4: Mais Sylvie Vartan, tu parles là-bas.
6: De toute ma vie.
4: Elle est moldave, Sylvie Vartan?
0: Non, non. Elle est bulgare.
2: Ouais, bulgare.
5: Ah. Oh, mais t'as pas mal.
0: De l'Est, hein, bulgare de l'Est.
3: Elle est surtout yéhaute, bulgare.
1: Elle aurait pu être du Nord.
0: Vous connaissiez le prout, Pierre?
4: Oh, non, mais.
2: Ah oui, il connaît bien.
5: Oh, de temps en temps, ça saoulait,
4: Non, mais là, j'ai jamais entendu.
5: Je voudrais que vous gardiez
4: jamais
5: un peu
4: j'ai entendu. Ça, c'est affreux, ça s'appelait comme ça.
0: Pardon?
4: Comment ils ont pu mettre un nom si affreux?
3: Mais parce que
2: je ne savais pas dire la même chose là-bas.
1: Bah oui.
4: Non, mais dans toutes les langues, c'est affreux. Non,
2: là-bas, prout, ça veut dire fleur.
0: Et voilà, il a raison, Jean-Pierre.
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4: Quoique je vous ai installé loin d'Olivier, de manière à ce que vous soyez protégé, monsieur de...
5: Oui, c'est vrai.
4: Monsieur de Beaugrand.
5: Là, il va falloir
6: monsieur de Beaugrand.
5: Il va falloir qu'il se lève pour me taper, donc
7: ça va. Il t'a déjà tapé?
5: Oui, il m'a déjà tapé.
7: Quelle chance,
5: une fois, il m'a arraché ma chemise.
8: Il y a 50 énervé. Ans de ça, je t'ai pas arraché ta chemise, je t'ai bousculé la layette.
9: Il n'y a pas qu'au Vatican. Qu'est-ce que ça baisse chez nous,
4: Mais tu Chantal, sais, là-dessus, vous aimeriez que monsieur de Kersauzon déchire votre chemise.
7: Ah oui, j'aimerais bien, oui. Ta femme doit être très très belle, non? Parce qu'en général, les femmes belles aiment les moches.
8: Ouais.
5: Mais pourtant, ton mari est pas si beau, toi.
8: Donc, ton mari doit être intelligent, parce que les mecs intelligents, ils adorent les connes.
4: Écoutez, moi qui connais les deux, non.
7: Tu peux la redire.
4: Vous allez bien, monsieur Gisbert, il y a longtemps qu'on vous avait pas vu au Grosse
10: Tête. Ah ouais, bah j'écrivais un gros roman.
4: Ah, c'est voilà. Vrai encore.
7: Ouais, oh merde,
4: encore.
7: Un truc illisible encore. Hein.
10: Oh non.
7: Ça parle
10: non,
7: de quoi,
4: ça parle de quoi?
10: Ça se passe au temps du nazisme.
9: Pourquoi tu dirais ça, le nazisme? C'est un phénomène de toujours, quoi, le nazisme. C'est normal.
4: Je comprends pas ce que vous dites, Pierre. Pierre, faut prononcer. Faut faire un petit effort pour articuler, là, parce que on n'a pas compris un mot de ce que vous venez de dire.
7: Ouais, fais un effort pour articuler.
9: Moi, je disais que...
11: Tu étais en train de parler du nazisme?
9: Non, je vous disais
11: que... Je suis les bouchers de Düsseldorf. Je t'écoute, monsieur Pénichou.
9: Je disais que j'étais contre le nazisme.
11: Ah.
4: Ah, le nazisme.
10: Ah, t'es contre le nazisme.
4: Ah, j'avais compris le nanisme, moi.
10: Ouais, non. Ah, ouais.
4: Vous avez toujours vos provisoires, Pierre, rassurez-moi.
9: Oui, monsieur.
5: Qu'est-ce que ça veut dire, ça?
10: Les provisoires, c'est quoi?
5: Ouais. C'est quoi?
4: Pierre a des dents provisoires. Voilà pourquoi.
10: Ah, d'accord.
4: On le comprend un peu moins bien que d'habitude.
5: Ah, bah, mais ça fait longtemps, non?
7: Elles sont devant des dents provisoires ou derrière?
9: Toi, ta gueule.
4: Ça, on a bien compris, c'est bien clair.
10: Les dernières, elles sont restées dans ma nuque. Hein.
4: Je peux peut-être commencer
10: vous
4: par...
10: Vous pouvez les voir si vous voulez.
4: Une
10: là.
4: Première citation, si vous le voulez bien, ce sera pour Marie-France.
7: Posez vos questions provisoires.
4: Marie-France Boucher, qui habite chez Six et dans le Loiret, qui a dit « Docteur, ma femme est clouée au lit, j'aimerais que vous la vissiez. »
7: Francis Blanche,
10: oui.
4: Francis Blanche, non.
7: Pierre Dac.
4: Pierre Dac,
5: il
4: non.
5: Est mort. Il est mort.
7: C'est de cette famille?
4: C'est de cette famille, oui.
7: Coluche.
4: Coluche, non.
10: Pierre Doris,
4: bonne réponse de Franck-Olivier Gisbert. Plus compliqué, la citation suivante, mais je compte sur messieurs Gisbert, Kersauzon et peut-être même Bénichou pour retrouver le nom de celui qui a dit...
7: Les jeunes de l'équipe.
10: Tu vois, ah, c'est gentil. Ça.
5: Chantal, Élie et moi, non.
7: Oui, non.
4: Voilà, il faut vraiment être cultivé pour connaître... Pour connaître l'auteur de cette
5: moi
4: phrase.
5: Moi qui peux vous chanter tout Dorothée, vous ne devriez pas dire que je ne suis pas cultivé.
4: Ah non mais là franchement, je vous paye des cerises si vous êtes capable.
5: Si c'est que des cerises.
4: De retrouver le nom de l'auteur de cette phrase très courte. Écoutez bien, être méchant, c'est se venger d'avance.
7: Alors
5: c'est joli.
10: Ça c'est assez ancien, non?
4: Avouez que c'est joli quand même.
10: Ça ressemble à du Voltaire.
4: Ce n'est pas du Voltaire, non.
10: Mais c'est l'époque?
4: Ah non, ça vient quand même entre, on va dire à cheval entre le 19 et le 20e siècle.
5: Victor Hugo,
4: non.
7: Flaubert.
4: Être méchant, c'est se venger d'avance.
10: C'est un écrivain, romancier.
4: Alors c'est un poète.
7: Mort, il est mort.
4: Et un écrivain, oui, mort.
5: Français. Oui, oui. Quand t'es à cheval sur le 19e, généralement, t'es pas vivant au 21e.
4: Généralement, quand t'es à cheval sur le 19e, tu cours pas dans la prochaine.
9: Voilà, c'est ça. Nerval.
4: Pardon.
9: Nerval.
4: Gérard de Nerval, non.
5: Apollinaire.
7: Alors, attendez, vous avez dit qu'il était poète et romancier?
4: Poète et écrivain, c'est vrai. Il est un peu plus connu pour ses poèmes que pour ses écrits.
5: On l'apprend à l'école?
4: Alors, moi, je l'avais jamais appris à l'école. Mais j'ai appris son existence grâce à Jean d'Ormesson, je dois dire.
10: Ah! Émile Verhaeren?
4: Non.
5: Jean d'Ormesson.
7: Il était français?
4: Oui.
9: Paul-Louis Toulet.
4: Comment vous dites?
9: Paul-Louis Toulet.
10: Paul-Jean Toulet.
4: Paul-Jean Toulet. Bonne réponse de Franck-Olivier Gisbert.
10: Ben oui.
9: Non mais le pauvre,
10: il s'est trompé de prénom, tu t'es trompé de prénom, Pierrot.
9: Oui, mais moi, au Vatican, mon cul est propre.
4: Non, Non, mais c'est vrai que c'était bien, monsieur Bénichou, de votre part, mais monsieur Gisbert, quand même, a conclu, vous voyez.
10: Oui, j'ai la bonne réponse.
4: C'est comme un mec
10: complète.
4: Qui draguerait, que ce serait l'autre qui partirait avec la fille à la fin.
10: Bah, tu te rappelles, oui, ça nous arrivait tout le temps, autrefois. Hein, c'est toi qui draguais, c'est moi qui ramassais.
9: Voilà. Tu ramassais les tartes, oui. Tu ramassais les tartes dans la figure.
3: C'est vrai, vous avez dragué ensemble?
9: Moi, jamais. Tu penses, il avait un cartable. Il avait un cartable et un parapluie. Je pense qu'on en a toujours.
4: En tout cas, c'est bien Paul Gentoulet.
9: Paul Gentoulet, auteur de... Dans un
10: truc, là,
9: où sont les aliscans.
10: Bah oui.
9: Quand l'herbe est rouge, sous la lune, et clair le temps, prends garde à la douceur des choses, lorsque tu sens battre... Sans cause.
3: C'est encore mieux avec des provisoires.
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1: Ah oui, je vois Marina et Tom qui discutent comme ça, ils se racontent leur petit week-end. Et après, bah, ah, boum, il y a le pote qui chante et il faut s'y mettre. Hein. Ça va les amis?
2: Oui, il est en forme et vous?
1: Bon, on a passé un bon week-end ou pas?
2: Oh, quel
3: ensoleillé.
2: Joli mois de mai.
1: On a bien profité. Tom, il a pris des couleurs.
3: Ah bah non, moi je suis resté sur mon canapé. J'ai fait des Lego tout le week-end pour tout vous
2: dire. Des Lego?
3: Mais oui, je me suis acheté, alors sans faire de pub, je vous assure, ouais, personne ne m'a payé. Je me suis acheté le modèle de la Coupe du Monde. Et donc ça ressemble au trophée de la Coupe du Monde. J'y ai passé tout mon week-end et je l'ai
1: vraiment ennuyé à mourir.
3: Et je l'ai pas terminé. Et en fait voilà.
2: C'est joli.
3: Voilà. Et bah alors je l'ai pas terminé, mais je vous mettrai une photo quand ce sera terminé.
1: Vous avez fait le socle.
3: J'ai le socle pour l'instant de la Coupe du Monde, mais c'est déjà pas mal. Et il faut s'occuper, c'est le mois de novembre.
1: C'est mignon, Tom, il fait des Lego.
2: Oui.
3: Qu'est-ce que vous avez fait vous,
1: Jérôme? Une compétition sportive sous la pluie.
3: Ah bah oui. Forcément.
2: Quelle idée de faire de la vidéo.
1: Mais je vois les Lego, ça me fait penser à mes enfants.
3: Ah mais
1: vous entendez.
3: Je me suis repris dans une passion. Ils ont fait un modèle de poste de radio aussi que j'ai fait. Voilà. Bah je m'occupe.
2: Bon. D'accord.
3: Et vous, Marina?
2: Ah ben moi, je suis.
1: Elle a fait des Legos.
2: Non, j'ai reçu du monde. J'ai fait du sport, mais à l'intérieur, mais dans l'eau.
1: Voilà. C'est ça. Voilà. Vous ne les avez pas reçus en terrasse?
2: Non, ça. Ah, oui. J'avais mis la terrasse et tout. Ouais. Je l'ai enlevé.
1: Nous avons Sébastien et Nolan en régie. Bonjour à tous les deux.
4: Bonjour.
1: Oh, c'était joli ça.
4: Très synchro. Ouais.
3: C'est pas pareil avec Hervé. Hein.
1: C'était super. Ah oui, parce que Hervé, il fait n'importe quoi. Profitons-en. Voilà. On l'embrasse, il est juste au-dessus.
2: Il fait la matinée. Je pense qu'il nous écoute.
1: Voilà,
2: bisous, Hervé.
1: On l'embrasse. Bon, Sébastien est là aux manettes. Ça va, Sébastien? C'est votre première avec nous?
5: Oui, tout à fait. Oui.
1: Ouais.
5: Ouais, ouais.
1: Pas stressé?
5: Ouais. Il y a plein de choses, quoi.
2: En tout cas, vous n'avez pas dormi, forcément.
5: Ouais, j'ai pas dormi.
1: C'est vrai?
5: Ouais.
1: Nuit blanche?
5: Quasi. J'ai pas beaucoup dormi, on va dire.
2: Ouais, c'est normal. Vous dormirez tout à l'heure.
5: Ouais, c'est ça.
2: Après 7h, s'il vous plaît.
1: Nolan est là, il vous réveillera si besoin.
5: Exactement. Ça va. Un bébé.
1: Allez, nous sommes le lundi 18 mai. Nous sommes ensemble jusqu'à 7h. Voici les titres. Patrick Bruel affirme n'avoir jamais forcé une femme à avoir des relations sexuelles. Le chanteur a pris la parole dans un long message publié hier soir sur les réseaux sociaux en réaction à la dernière plainte en date, celle de Flavie Flamand. L'animatrice l'accuse d'un viol sous substance au début des années 90 lorsqu'elle était encore mineure. Cette histoire est fausse, dit Patrick Bruel. 8 plaintes visent aujourd'hui le musicien. Sébastien Lecornu annoncera un nouveau paquet d'aides jeudi pour faire face à l'augmentation des prix des carburants, des prix au plus haut depuis le début la guerre au Moyen-Orient. Le samplon 95, par exemple, est à plus de 2 euros le litre, 33 centimes de plus que fin février. En football, fin de la dernière journée de Ligue 1 hier soir. Le PSG, déjà champion de France, a fini sur une défaite 2-1 contre le Paris FC et a perdu Ousmane Dembélé, victime d'une blessure à moins de 2 semaines maintenant de la finale de Ligue des Champions contre Arsenal. Bilan donc de cette ultime journée. Paris, Lens et Lille seront en Ligue des Champions l'année prochaine. Lyon, qui s'est lourdement incliné face à Lens 4-0, devra passer par les barrages et Marseille à la 5e place est qualifié directement pour la Ligue Europe. Notez que le match Nantes-Toulouse, on y reviendra dans les journaux, a dû être interrompu définitivement en raison d'incidents. Le terrain du stade de la Beaujoire a été envahi par des supporters nantais cagoulés. Ils ont lancé des fumigènes sur la pelouse. Bilan 0-0. Les Nantais étaient déjà relégués en Ligue 2. Un premier coup d'œil au ciel de ce lundi, Marina. On redoute ce que vous allez nous dire.
2: Ouais, non, c'est encore nuageux avec des averses. Alors peut-être moins de pluie que ce qu'on a eu ce week-end, mais il y a encore des averses. Là en ce moment, hein, sur le Nord-Ouest, le Grand Est, les Ardennes en descendant vers Rhône-Alpes, sur les Pyrénées aussi. Bref, ce sera perturbé aujourd'hui. Puis ça tournera à l'orage cet après-midi sur les régions de l'Est et des Hauts-de-France. Il y aura un peu plus de soleil en revanche autour du Golfe du Lion. Bon, il y aura un petit voile cet après-midi quand même, faut pas exagérer non plus. Puis côté température, écoutez, on reste en dessous des moyennes de saison. Cet après-midi, parce que le matin ça va encore, mais cet après-midi ce sera encore frais pour la saison. 14 à 17 sur la moitié nord, 17 à 23 sur la moitié sud. Je prie de vous m'excuser.
1: Bon, on a quand même une bonne nouvelle.
3: Ah bon ?
1: Ça, c'est qu'on a un très très beau cadeau pour vous
2: là là.
1: Ce matin. Un bon cadeau, vacances, 2000 euros.
2: 2000 euros ?
1: 2000 euros.
2: Wow.
1: J'ai pas dit 1000 euros, j'ai dit 2000 euros.
2: Vous voulez dire deux fois 1000 ?
1: Un bon cadeau, bel embrun. 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Merci de votre fidélité. Qu'est-ce qu'on écoute ce matin, Tom ? Fais nom de la tête comme ça.
3: Non, parce que je disais, il y a deux choses qui me font plaisir dans la vie, c'est offrir des jolis cadeaux aux auditeurs et écouter Bruno Mars.
1: Bah, très bien, vous êtes comblés alors.
3: Voilà, mais
1: voici Bruno Mars.
3: C'est le top là.

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1: Mieux comme chaque matin, Jimmy Mohamed pour la santé, Olivier Dauvert pour la conso. On commence avec vous, Olivier. Et cette histoire donc du directeur d'un hypermarché de Mulhouse qui dort en prison hein, depuis quelques jours parce qu'il est soupçonné d'avoir détourné plus d'un million d'euros avec une arnaque géante aux promos.
2: Oui, alors on va rappeler quand même qu'il est toujours présumé innocent, c'est de la détention provisoire avant un éventuel procès. Pourquoi j'évoque ce qui pourrait en apparence n'être qu'un simple fait divers ? Parce que c'est l'occasion de vous faire rentrer en coulisses sur qui paye vraiment les promotions dont on profite quand on est client, et donc de comprendre exactement ce qui est reproché à ce directeur d'hypermarché. Dans vos magasins, vous voyez souvent des promotions du type 50% de réduction sur le second produit, ou alors deux produits achetés, le troisième offert. Alors on va prendre cet exemple du 2 plus 1 et on va l'appliquer aux trois boîtes de compote avec lesquelles je suis venu ce matin en studio. Et on va jouer à la marchande. Allez. Olivier, si vous voulez bien.
1: Allez-y,
2: alors,
1: vous suis.
2: Dans mon magasin, on va dire qu'il y a une promotion. Deux boîtes de compote achetées, la troisième est offerte. En apparence, c'est donc le magasin qui m'offre la fameuse troisième boîte. En réalité, une fois qu'elles vont être vendues et que je vais avoir quitté le magasin, l'hypermarché va se retourner vers la marque et lui dire qu'il m'a donné une boîte de compote qu'il va se faire rembourser par la marque. Parce que ce que l'on ne sait pas bien quand on est client, c'est que les promotions que vous voyez sur les prospectus, elles sont presque toujours, pour ne pas dire toujours, elles sont presque toujours payées par les marques. Par Danone, par Président, par Fleury Michon. Le magasin n'est en réalité qu'un intermédiaire qui se fait fort de me faire des cadeaux, mais c'est la marque qui paye.
1: Là, pour l'instant, il n'y a pas d'arnaque, c'est prévu dans les négociations entre la marque,
2: absolument,
1: entre le distributeur et le producteur. Comment est-ce que le magasin, en l'occurrence, peut frauder?
2: Alors ça, c'était effectivement pour vous expliquer comment se passent les promotions. Ben, le magasin, il peut frauder en demandant à la marque le remboursement d'un produit qu'il n'a pas réellement vendu. Et c'est ça que la justice reproche au directeur de l'hypermarché Carrefour de Mulhouse. Alors, pour ce que l'on en sait dans l'immédiat, le magasin, il a enregistré des ventes fictives via une caisse fantôme. Cette caisse n'a enregistré que des produits en promotion, évidemment, pour ensuite se les faire rembourser. Mais ces ventes étaient annulées aussitôt pour disparaître de la comptabilité, mais pour que la fraude fonctionne, il fallait en parallèle tricher sur les stocks, parce qu'évidemment, les stocks n'étaient pas raccords. Voilà pourquoi ce directeur aujourd'hui dort en prison, même, je le redis encore une fois, s'il est présumé innocent, puisqu'on n'a pas encore sa version des faits, mais la morale, je le rappelle quand même, c'est que n'oubliez pas que quand les magasins vous mettent en avant des promotions, mais alors du premier mètre jusqu'au dernier mètre, jusqu'en caisse, c'est rarement eux qui font le cadeau, c'est bien les marques qui les payent, même si c'est le magasin qui se fait fort de vous offrir le troisième produit ou 50% sur le second.
1: Merci Olivier Dauvert, en mode heure du crime.
2: Pour cette Jean-Alphonse fraude. Se rassure, je ne lui veux pas sa place.
1: Cette fraude aux fausses promos. Merci Olivier, à lundi. Jimmy Mohamed, ça va beaucoup mieux avec vous et comme chaque vendredi, c'est jour de consultation puisque vous allez répondre à toutes les questions qu'on a reçues au 74 900 avec le mot-clé matin, on le rappelle. Jimmy, première question, c'est celle de Clémence. Est-il dangereux d'avaler un chewing-gum? Est-ce qu'on risque d'avoir mal au ventre?
3: Avaler un chewing-gum, alors il y a plein de légendes urbaines qui circulent, comme le fait que si on avale un chewing-gum, il resterait coincé 7 ans dans l'estomac, qu'on peut risquer une occlusion intestinale. Alors tout ça, c'est faux. En réalité, lorsque vous avalez un chewing-gum, il va être digéré par le tube digestif et éliminé dans les selles au bout de quelques jours. La seule chose, c'est qu'il va se passer deux phénomènes. Le premier, c'est que vous savez, les arômes, les édulcorants, en général, ils sont digérés assez rapidement ou absorbés. Pour ce qui est de la gomme, du chewing-gum en tant que tel, en réalité, c'est très peu digeste. Donc le tube digestif va le pousser tranquillement jusqu'à l'élimination. Et lorsqu'un enfant avale un chewing-gum, on est un peu agacé. On dit « Ah, oh, mais t'as pas fait exprès, t'as fait n'importe quoi, on s'énerve. » En réalité, c'est pas très grave. Et on peut même leur redonner un deuxième chewing-gum. Le risque, c'est que si vous avalez 5, 6, 7 chewing-gums dans la journée, évidemment que vous pourrez avoir mal au ventre. Mais sinon, il n'y a pas de conséquences sur votre santé.
1: Dernière question, celle de Jeanne. Ma mère prend régulièrement du paracétamol pour des douleurs. Est-ce que cela change quelque chose de les prendre sous forme de gélules, de comprimés ou sous forme effervescente?
3: Prenez la forme que vous préférez. Certaines personnes ont du mal à avaler les gélules, d'autres c'est plutôt les comprimés et préfèrent se tourner vers des formes effervescentes. La seule chose qu'il faut, sur laquelle il faut être vigilant, c'est que les formes effervescentes, elles contiennent du sodium qui est du sel. Donc si vous avez de l'hypertension artérielle qui est mal contrôlée, si vous avez de l'insuffisance cardiaque ou de l'insuffisance rénale, je vous déconseille les formes effervescentes au long cours. Pourquoi ? Si on prend l'exemple de l'efferalgan 1000, efferalgan 1000, donc c'est 1 gramme, et bien dedans vous avez quasiment 1 gramme de sel. Ça veut dire que si vous en prenez 3 par jour, vous avez 3 grammes de sel, c'est-à-dire la moitié de vos apports journaliers en sel. Donc, c'est des formes qui contiennent beaucoup trop de sel. Donc, de manière ponctuelle, vous pouvez en prendre, même si vous faites de l'hypertension. Mais si c'est de manière régulière, vous avez une crise d'arthrose, vous devez prendre du paracétamol pendant 5 jours. Si vous faites de l'hypertension, je vous recommande plutôt les formes comprimées ou sous forme de gélules.
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1: Et bonjour Alexandre Delperrier.
2: Bonjour Marc-Olivier Fogiel.
1: Vous, l'enfant de la télé, vous êtes devenu un peintre coté aujourd'hui. On se souvient de vous notamment dans Vidéogag, mais pas que. Vous avez été dirigeant de Yahoo.fr pendant des années. Et si vous êtes là aujourd'hui, Alexandre, c'est vous qui revendiquez une inculture totale au niveau de la peinture. Eh bien aujourd'hui, vous êtes peintre. Comment ça vous est tombé dessus?
2: La vie, les soubresauts de la vie. Quand un jour, vous avez eu à prendre dans vos bras le corps de votre petite fille décédée à la naissance. Quand vous avez vu le corps de votre père qui a choisi de se jeter sous un train. Lorsque vous avez vu des IRM de votre cerveau à l'hôpital et que votre neurologue vous dit vous êtes un survivant en constatant qu'il y a des caillots de sang partout dans le cerveau, vous avez deux options, ou subir, ou vivre, ou survivre.
1: On va raconter tout ça parce que vous commencez fort, Alexandre Delperrier.
2: Ouais, en gros, vous nous posez cette question et moi, j'ai pas choisi tout ça. Alors, évidemment, j'ai pas choisi ces blessures de la vie, mais j'ai pas choisi de peindre non plus. Ça s'est imposé à moi.
1: Ça s'est imposé. Vous voulez dire que toutes les souffrances que vous venez de décrire, on va les prendre les unes derrière les autres. Il y a une façon de vous soulager dans la peinture.
2: Je ne sais pas, mais moi qui étais un homme de mots, alors devant un micro, devant une caméra, sur l'écrit chez Yahoo. Plutôt que d'utiliser les mots M-O-T-S, j'ai choisi, avec mes spatules, de créer, de poser de la matière, de créer des contrastes, des volumes, d'inventer des couleurs, des formes. En tout cas, la seule chose que je peux vous dire, c'est que je suis heureux, profondément heureux lorsque je peins. Je pleure beaucoup, c'est pas des larmes de tristesse, parce que moi je suis quelqu'un d'extrêmement positif, mais ça me fait du bien.
1: En septembre 2020, un an après le suicide de votre père, ça vous tombe dessus? Comme ça.
2: Ça me tombe dessus parce que pour Yahoo, je vais faire un reportage avec Manu Katché, avec qui j'avais choisi de travailler, chez un immense peintre franco-vietnamien qui s'appelle Ho Meng Nguyen. Mm-hmm. Et lorsque j'ai mis un pied, le premier pied dans son atelier, c'est que j'ai vu des œuvres partout, par terre, accrochées, emballées. Il s'est passé quelque chose en moi. Alors c'était totalement indescriptible. Totalement inattendu, parce que moi je connais pas l'art, je suis jamais allé dans les musées, j'ai jamais acheté une œuvre d'art.
1: C'est pour ça que je parlais d'inculture tout
2: Exactement.
1: À l'heure, vous la revendiquez, parce
2: Très
1: que
2: assumé.
1: Vous ne connaissez rien à tout ça.
2: Rien.
1: Et il se passe quoi dans cet atelier? Quand vous sortez, vous tombez sur le trottoir.
2: Cette journée de tournage, je suis en lévitation. Il se passe quelque chose que je ne comprends pas, que je ne contrôle pas. Et effectivement, lorsque je sors, je m'écroule sur le trottoir et je pleure pendant de longues minutes.
1: Et là, vous faites quoi? Donc vous allez acheter un pinceau, des toiles?
2: Je vais faire quelque chose que je n'avais jamais fait jusque-là. Je m'arrête chez, pardon pour citer une marque, mais chez Cultura, dans un grand magasin de culture. Mmh. Alors il est tard, hein, parce qu'on a tourné toute la journée, et la dame me dit, attention, on va bientôt fermer. Je dis, amenez-moi un rayon peinture, s'il vous plaît, où je n'avais jamais mis les pieds, évidemment. Je dis à cette dame, montrez-moi tout ce qui existe. Elle me dit, bah voilà, ça c'est des châssis, ça c'est des toiles, ça c'est des spatules, ça c'est des pinceaux, ça c'est de la peinture, ça c'est de l'encre. Et je lui dis, je vais prendre un peu de tout. Et elle me dit, mais vous voulez peindre? Et je lui dis, non, je crois pas. Parce qu'effectivement, et encore à ce jour, donc 5 ans après, jamais je n'ai voulu peindre. Ce que j'ai compris, c'est que j'étais si bien chez Ho Meng Nguyen dans son atelier, ça m'a tellement bouleversé que j'ai voulu créer un petit atelier chez moi. Et c'est resté 6 mois comme ça.
1: Vous avez créé l'atelier, rien fait. Et au bout de 6 mois, vous êtes allé dans cet atelier et vous avez peint?
2: Au bout de 6 mois, effectivement, j'ai demandé à ma famille de partir, de me laisser seul. Et je me suis retrouvé face à un immense châssis de 2 mètres sur 2, blanc, vierge. Et là, je me suis dit, pour qui tu te prends? Qu'est-ce que tu fais? C'était la première fois que je me retrouvais face à cette réalité, parce que non seulement je m'étais pas dit je vais peindre, mais encore moins si je peins, qu'est-ce que je vais peindre?
1: Et ça jaillit.
2: Vous faisiez référence tout à l'heure à ce moment-là où je suis sorti de chez Ho Meng Nguyen, où je me suis écroulé, et je me suis dit fais appel à ta mémoire sensorielle, j'ai fermé les yeux, j'ai senti quand je suis sorti de chez Ho, des larmes ont coulé, et puis c'est parti. Et depuis, ça n'est que ça, et je ne peux pas vous dire ce que je fais, je ne peux pas vous dire où je vais, je peux juste vous dire qu'aujourd'hui, je suis un homme heureux et équilibré.
1: Et ces toiles se vendent dans le monde entier. Désolé d'être bassement matériel, mais c'est quoi la cote de Delperrier sur le marché de l'art? Ça se vend combien une toile d'Alexandre Delperrier?
2: Alors la seule chose que je peux vous dire, c'est que j'ai participé pour la première fois à une très grande foire d'art à Lille il y a quelques semaines, qui s'appelle Lille Art Hub, qui est une des plus grandes foires d'Europe, grâce à une galerie. Et la galerie vend mes œuvres, les grands châssis d'1,50 m sur 1,50 m, 15 000 euros.
1: Ah ouais?
2: Et les 100 sur 100, les vend. Alors, je vous dis ça parce que c'est public, hein. C'est sur leur site, hein. Ils les vendent 8-9 000 euros.
1: Donc aujourd'hui, c'est parti pour vous. Vous avez produit combien d'œuvres?
2: 300.
1: Ah ouais, donc en plus vous êtes prolixe.
2: Je suis un travailleur, Marc-Olivier, j'aime la vie.
1: Dès le début, vous me disiez les émotions qui vous ont traversé, ce bébé mort à la naissance, la perte de votre père. Vous disiez aussi votre maladie. parce que le garçon souriant qu'on a l'habitude de voir à la télé, qui était dans les magazines, a été fauché par la vie, en fait. Et vous
2: comme
1: le disiez
2: plein de
1: pas.
2: Gens.
1: Mais vous le disiez pas.
2: Oui,
1: vous
2: oui,
1: avez
2: oui.
1: été atteint de quoi?
2: J'ai fait des AVC, plusieurs, dont deux gros. J'ai eu la chance d'avoir eu des petits auparavant et donc de sentir quand ça arrivait et de me précipiter à l'hôpital, à la Pitié-Salpêtrière, où on me faisait des IRM en urgence et où on m'exfiltrait pour me donner des anticoagulants. Et il se trouve qu'on a découvert que j'avais une maladie auto-immune qui s'appelle le syndrome des antiphospholipides.
1: Que vous dissimuliez donc quand vous étiez chez Yahoo.
2: Oui, bien sûr.
1: Vous vouliez et pas
2: en
1: vous montrer vulnérable.
2: Je crée tout seul des caillots. Quand on ne sait pas, on n'a pas de recul sur cette maladie-là, mais ça veut dire que je peux faire des AVC à tout moment. Et donc oui, j'ai vécu caché pendant 13 ans. J'ai pris sur moi, mais au même titre que j'ai vécu caché derrière ma peinture. Mais pourquoi cette démarche aujourd'hui de venir vous parler? C'est parce qu'aujourd'hui j'ai envie d'assumer ce que je suis.
1: Sauf que vous ne le faites pas avec votre nom, parce que peut-être qu'on vous aurait regardé de travers, votre nom d'artiste c'est...
2: Arnaud Dumas, avec un T.
1: C'était le coming out culturel d'Alexandre Delperrier ce matin sur RTL.
2: Merci, Marc.
1: Merci de nous avoir raconté cette histoire.
2: Merci.

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2: C'était bien ça, Alex Warren, ouais. Fever Dream sur RTL pour démarrer votre journée avec RTL. Merci d'être avec nous. Nous sommes le lundi 18 mai. L'équipe des Petits Matins est au complet pour vous accompagner. Nous avons Marina, Tom.
3: Bien sûr.
2: Et Sébastien Nolan aux manettes aujourd'hui. Nous fêtons les Eric. Vous voulez le dicton du jour ?
4: Oui. Ah, bien sûr, on adore les dictons.
2: Qui est complètement à côté de la plaque.
4: Bon, oui, comme
2: car il nous dit soleil à la Saint-Éric promet du vin plein les barriques.
4: Oh, c'est fichu pour le vin.
2: Ouais.
4: Mince.
3: C'est bête.
4: Qu'est-ce qu'on peut faire ?
3: Bah, se rendormir.
2: Non, restez avec nous. Vous connaissez le numéro pour nous joindre. Hein. C'est vous qui faites l'émission. C'est le 3210. C'est Charline qui vous attend aujourd'hui au standard. Vos SMS 74 900 avec le code matin 99 centimes le message. Et bien sûr, le groupe Facebook de l'émission. Dans un court instant, premier point complet sur l'actualité. Patrick Bruel qui contre-attaque alors que de plus en plus de femmes l'accusent de viol ou d'agression sexuelle. Il n'y a eu ni viol ni drogue. Voilà ce qu'il a écrit hier soir sur son compte Instagram après la plainte de Flavie Flamand. Il affirme aussi n'avoir jamais forcé une femme à avoir des relations sexuelles. On va y revenir évidemment dans le journal de 5h. Et nous serons avec l'avocat d'une plaignante tout à l'heure en direct à 6h15. Il y a 8 femmes qui aujourd'hui ont porté plainte contre Patrick Bruel. On va vous offrir une nouvelle escapade ce matin, Marina. Un bon cadeau, très bon, très joli.
4: Ah mais oui, très beau cadeau puisque c'est un bon cadeau de 2000 euros pour aller dans les clubs de vacances Bellambra. 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
2: Ouais, c'est pas mal, hein. C'est vous qui choisissez, ouais. On va pas faire le boulot pour vous.
4: Non plus, hein. Voilà. Exagérer, bon, surtout qu'on n'y va pas, nous.
2: Ça va bien quoi. Au programme de l'émission, votre santé avec Aline Perraudin, ça marche ou ça marche pas et ce matin
4: Elle va nous parler de l'efficacité de marcher,
2: oui.
4: Pour ne pas regrossir après un régime. J'ai envie de dire, est-ce que ça marche ou ça marche pas, le ouais, marcher.
2: C'est le cas de le dire.
4: Mm-hmm.
2: Vous avez le sens de la propos.
4: Ah là là, Marina, j'ai bossé. Hein.
2: C'est aussi pour ça que,
4: hier soir, là.
2: Que vous êtes là, bien sûr.
4: Oui, bien sûr.
2: La conso, que choisir entre le poste de télé et le vidéoprojecteur ? Les ventes de vidéoprojecteurs ont bondi de 15% cette année. Alors, avantages, inconvénients, on verra cela tout à l'heure. Rendez-vous dans 3 quarts d'heure, à 6h20, la télé, justement, sur grand écran, sur vidéoprojecteur ou sur une toute petite télé. Ce sera avec Laurent Marcy, qui est TF1 et France 2, qui dégainent déjà leur série d'été. Comme tous les matins, on va prendre de l'avance sur l'actu à 6h40. Ce matin, Tom.
3: Le monde va mal.
4: Oh, c'est vrai, qu'est-ce qui se passe en
3: Oui, alors que l'été approche, la Coupe du Monde approche,
4: ouais.
3: Je vais vous dire que la guerre en Iran pourrait menacer aussi la production de bière. Est-ce qu'il y aurait une pénurie de bière dans les prochaines semaines en France ? Je vous le dirai dans 1h30.
2: Alors que la consommation de bière a dépassé celle du vin pour la première fois en France, on en parlait la semaine dernière. À 7h15, rendez-vous avec votre tablé du petit matin, toute l'équipe, Isabelle Saporta, Martial You notamment, et Philippe Cavrivière également nous rejoindra. Ça nous fera un petit peu oublier le ciel de ce lundi parce que pas d'amélioration.
4: Ah non, non, franchement, on reste sous les nuages, sous l'humidité, des averses. Alors peut-être un petit peu moins que les jours précédents, mais enfin bon, ça restera bien nuageux sur le pays. Des averses que l'on a là en ce moment sur l'est de la Bretagne. Vous en avez aussi vers le Cotentin, le Calvados, il pleut des Ardennes, en allant vers l'Alsace, vers la Franche-Comté, le sud de la Bourgogne, Rhône-Alpes. Quelques gouttes aussi vers l'est des Pyrénées. Bref, un ciel nuageux avec des averses, vous l'avez compris, averses de neige pour le nord des Alpes, alors au-dessus de 1800 mètres. Hein, la limite plus neige a quand même remonté. Ce matin, il y aura quand même des endroits où il y aura du soleil, la Corse, le Languedoc-Roussillon, si ce sera pas mal, jusqu'au sud de PACA, même si le ciel sera un peu voilé. Mais dans l'après-midi, les éclaircies ne résisteront qu'autour du golfe du Lion, hein, parce qu'ailleurs, ça va de redevenir nuageux en allant vers la Côte d'Azur et la Corse, avec même des averses orageuses. Averses orageuses cet après-midi qui concernera la zone allant donc Corse, Alpes, Rhône-Alpes, Bourgogne-Franche-Comté, Grand Est, jusqu'au Hauts-de-France. Pour les autres, vous gardez un ciel nuageux avec des averses. Quand même l'Aquitaine et puis une partie de le Midi-Pyrénées. Vous allez retrouver un temps sec, mais enfin, le ciel sera quand même bien nuageux.
2: Et c'est pas plus réjouissant côté température ?
4: Non, cet après-midi, ça restera frais pour la saison. 14 à 17 au nord, 17 à 23 au sud, 14, c'est ce que l'on aura à Rouen et à Abbeville, 15 à Lille, 16 à Paris cet après-midi, mais aussi à Besançon, à Dijon et à Bourges, ainsi qu'à Nantes, 17 à Rennes et Strasbourg, 18 à Clermont-Ferrand, 19 à Nice et Lyon. Il fera 20 degrés à Agen, 22 à Marseille et 23 à Nîmes.
2: Merci Marina, vous écoutez RTL. Très très bon réveil, il est 5h.
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2: Jamais je n'ai forcé une femme, dit Patrick Bruel, confronté à des dizaines de témoignages de femmes qu'il accuse de viol ou d'agression sexuelle. Le chanteur a pris la parole hier soir sur les réseaux sociaux. Plus de 2 euros en moyenne le samplon 95 aujourd'hui, les prix des carburants au plus haut depuis le début du conflit en Iran. Sébastien Lecornu annoncera de nouvelles aides jeudi. Sur le front, pas d'issue en vue. Donald Trump a même proféré de nouvelles menaces d'anéantissement ces dernières heures contre Téhéran. Dans ce journal, nous irons dans un lycée de Perpignan où de nouvelles règles sur les tenues scolaires font polémique. Et puis la Ligue 1, c'est fini. Le PSG a conclu sur une défaite face au Paris FC 2-1. Triste fin de saison pour Nantes, relégué en Ligue 2 et dont la rencontre contre Toulouse a dû être interrompue définitivement après l'envahissement du terrain par des supporters. Après votre journal, RTL Événements, 700 signalements de maltraitance animale chaque mois en France. Reportage auprès de bénévoles du 3677, le numéro mis en place depuis 2 ans.
0: On voit un chien qui est visiblement seul et qui recherche le contact, qui pleure, qui gémirait même la nuit selon donc les voisins d'à côté.
2: Reportage RTL Événement dans un quart d'heure.
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2: Le journal avec vous, Tom Lefebvre.
3: Il est accusé par une trentaine de femmes de violences sexuelles. Patrick Bruel sort du silence. Le chanteur réaffirme son innocence dans un post sur les réseaux sociaux alors qu'il est visé par au moins 8 plaintes, dont une déposée par l'animatrice Flavie Flamand qui évoque un viol en 1991 quand elle n'avait que 16 ans. Patrick Bruel a donc décidé de prendre la parole, Plana Radenovic.
5: Oui, cela fait des mois que des dizaines de femmes accusent Patrick Bruel, mais il aura fallu la plainte de Flavie Flamand pour qu'il sorte du silence. « Je ne peux plus laisser dire sans réagir des choses aussi contraires à ce que je suis », a écrit hier soir le chanteur sur son compte Instagram. Il l'assure, sa relation avec l'animatrice, qui avait 16 ans à l'époque, n'était, je le cite, « ni violente, ni contrainte, ni sournoise ». Il n'y a eu ni viol, ni drogue, appuie-t-il. Et c'est sa ligne de défense, Flavie Flamand et lui se sont croisés ensuite plusieurs fois. Ceux qui nous connaissent n'ont jamais perçu autre chose qu'une complicité née de souvenirs communs, écrit-il. Il dit ne pas comprendre pourquoi Flavie Flamand, selon ses termes, raconte une histoire différente et sordide aujourd'hui. Enfin, il s'accroche à la présomption d'innocence, s'en remet à la justice. En attendant, il envisage de continuer de faire son métier, écrit-il, avec le même dévouement et la même passion.
3: Plana Radenovic du service police-justice de RTL. Sa garde à vue doit se terminer ce matin. On parle de l'homme qui a tenté d'incendier à plusieurs reprises samedi la maison où avait disparu le petit Émile dans les Alpes de Haute-Provence. Il s'agit de la résidence secondaire des grands-parents du garçon situé dans le village du Haut-Vernay. Selon les gendarmes, il s'agit d'un acte volontaire. L'homme, interpellé à 78 ans, il avait fait des recherches sur la famille.
2: Il a décalé son annonce de quelques jours, ce devait être la semaine dernière. Sébastien Lecornu annoncera de nouvelles aides sur le carburant ce jeudi.
3: Oui, Matignon, on parle d'un soutien à destination des secteurs les plus touchés par ces hausses à la pompe, qui d'ailleurs ont repris de plus belle. Le litre de samplon 95 est en moyenne à 2,04 €. C'est 20% plus cher qu'avant la guerre. Le gazole, lui, est à 2,14 €. Mais pas le choix, il faut bien faire le plein, comme ici dans cette station du 17e arrondissement de Paris.
6: J'ai 30 litres, j'en ai eu pour 63 €. J'ai mis du samplon 95.
7: Il est à combien là ?
6: Il est à 2,59 €.
7: C'est le jour où l'essence depuis le début de la guerre est le plus élevé en France.
6: Alors, demain, je vais pas choisir le bon jour alors. De toute façon, ça monte ou ça descend, on se dit on va attendre, mais finalement, ça monte. On voit jamais quand ça descend en fait. Mais bon, comme il pleut et qu'il faut faire le plein, on vient quand même. Hein. Mais à partir de demain, bus, transport, quand on peut, parce que tout le monde ne le peut pas.
3: Propos recueillis par Léna Ménager. Donald Trump avertit ce matin qu'il ne restera plus rien de l'Iran, ce sont ses mots. Il ne restera plus rien de l'Iran si Téhéran ne signe pas un accord avec les États-Unis. Les négociations continuent de patiner entre les deux pays.
2: 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On va partir à Perpignan à présent, où la décision d'un lycée public fait polémique. Elle concerne les tenues scolaires.
3: Oui, la direction menace les élèves de leur refuser l'entrée de l'établissement. Elle annonce une vigilance face aux vêtements, je cite, qui ne sont pas propices à la concentration. Ce sont en réalité les tenues des filles qui sont dans le viseur de l'établissement, Rémi Vallès.
8: Aux abords du lycée, Carla, élève de terminale, arbore fièrement un dos nu en guise de protestation.
9: Ouais, je m'en fiche un petit peu. Sachant qu'il fait chaud, c'est l'été, que tout le monde est en short et en t-shirt, et nous, parce qu'on est des filles, on n'a pas le droit de mettre des débardeurs, ou même des dos nus ou des décolletés. Ça déconcentre en aucunement les élèves et tout le monde peut continuer de travailler normalement.
8: Si Rachel, elle aussi en terminale, partage cet avis, la lycéenne dit pourtant y réfléchir à deux fois quand elle s'habille le matin.
10: On essaie de trouver les tenues les plus correctes, mais du coup, ça met un peu une petite pression. J'ai pas envie de me faire recaler. L'entrée, puis je me retrouve comme ça, j'habite pas à côté, enfin au niveau pratique, j'ai autre chose à faire.
8: Ce qui choque sa camarade Marie-Lou, c'est que les vêtements désormais interdits sont en grande majorité féminins.
11: Pour moi, le problème, ça vient des garçons, enfin c'est pas à nous de nous rhabiller et d'avoir hyper chaud et de mettre des jeans alors qu'il fait 40 degrés parce que l'éducation des garçons est pas bonne, quoi.
8: Quant aux garçons du lycée Arago, justement, eux dénoncent une certaine stigmatisation, raconte Ulysse.
12: Dire que ça gêne la concentration des garçons, par exemple, je trouve que c'est limite humiliant pour les garçons, ça nous fait passer pour des bêtes qui savent pas se contrôler. Tout ça, quoi.
8: La direction du lycée reconnaît que les exemples de vêtements interdits ont pu être mal compris, mais elle assure que la mesure vise tous les élèves, sans stigmatiser personne.
3: Un reportage de Rémi Vallès à Perpignan pour RTL.
2: Le football, ça y est, la Ligue 1 s'est terminée pour cette saison.
3: Oui, saison qui s'achève par une défaite pour le PSG champion de France battu par le Paris FC 2-1. La deuxième place, c'est pour Lens qui a humilié Lyon 4-0. Les Lyonnais sont quatrième et joueront les tours préliminaires de la Ligue des Champions. La troisième place, c'est pour Lille qui a perdu 2-0 contre Auxerre. Sachez que Marseille termine cinquième du championnat et se qualifie pour la Ligue Europa après son succès 3-1 face à Rennes, le sixième. Monaco 7e battu par Strasbourg 5-4. Ce qu'on retiendra de cette soirée, c'est le match entre Nantes et Toulouse. Il a été définitivement interrompu puisque des supporters nantais ont envahi le terrain et lancé des fumigènes sur la pelouse. Christian Panvert.
13: Cagoule jaune et verte sur la tête, fumigène noir à la main, des membres de la Brigade Loire, la principale association de supporters du FC Nantes, ont envahi le terrain à la 22e minute. Un comportement inacceptable pour Pierre-Marie.
14: C'est ridicule. C'est juste des mecs qui n'ont rien à foutre du foot, qui sont là juste pour foutre la merde. Il y a des familles qui sont venues pour voir un dernier match en Ligue 1 et ils ont quitté le stade dépités à cause des pseudo-supporters.
13: À la fin du match, Isabelle était inconsolable.
15: Moi, je suis supportrice depuis que je suis née. C'est la première fois que je vois ça de ma vie. On a déjà descendu en Ligue 2. Et là, c'est la première fois que je vois un club mort.
13: Ce soir, vous êtes triste ?
15: Très triste, oui.
13: Michael ne comprend pas pourquoi les services de sécurité ne sont pas intervenus plus tôt.
16: On les a vus se préparer quelque part, c'est ça qui est triste, parce qu'on les a vus derrière cette bâche au début du match. On ne comprend pas pourquoi les avoir laissés délibérément passer à l'acte.
13: Le club sera sanctionné et pourrait écoper de plusieurs points fermes de suspension pour débuter la Ligue 2.
3: Merci beaucoup Christian Panvert. Nantes relégué, tout comme Metz tenu en échec par l'OGC Nice 0-0. Les Niçois qui défendront leur place en Ligue 1 dans un barrage contre Saint-Étienne.
2: Votre champion du jour.
3: Ah, on aura tout vu dans ce monde. C'est le pape Léon XIV. Alors Jérôme, Marina, il y a une tendance en ce moment sur les réseaux sociaux, vous en avez peut-être entendu parler, vos enfants le font peut-être d'ailleurs Jérôme, c'est le 6-7.
2: Non.
4: Ah oui,
2: non.
4: Oui, si, ah bon, je connais, ouais.
3: Alors, c'est pas ce qu'il y a de plus intelligent, enfin, voilà.
2: C'est pour ça qu'ils le font pas alors.
3: Voilà, dès que vous entendez le nombre 67,
2: ouais.
3: Quand on parle voilà, de l'Alsace, voilà. Dans une conversation, dès que vous entendez 67, il faut faire 6-7, voilà, c'est tout.
4: Non, en faisant des... Il y a un mouvement
3: voilà,
4: des bras.
3: En faisant un mouvement désynchronisé entre les bras de bas en haut. C'est un peu un fléau dans les collèges en ce moment, parce que dans toutes les classes, sans arrêt, les élèves se font des blagues entre eux. Voilà, les
2: alors, quel est le rapport avec le pape dans tout ça?
3: Alors, il y a un rapport avec
2: one
3: le pape.
2: Four, c'est ça,
3: qu'est-ce qu'il 14. A fait hier, notre pape Léon XIV? Il y avait des enfants en visite au Vatican. Qu'est-ce qu'ils lui ont demandé? Non, pas la paix dans le monde. Ils lui ont dit, est-ce que vous pouvez faire un 6-7? Et donc, écoutez. Ils font ça devant le pape. Et là, imaginez le pape avec ses bras qui fait donc 6-7. Je pense qu'il comprenait rien du tout à la séquence, mais il a voulu faire plaisir à ses enfants. Et donc, le pape qui fait un 6-7, moi je l'avais pas vu venir.
2: Non, le pape champion du jour. Merci beaucoup, Tom Lefebvre. Prochain point complet sur l'actu avec vous à 5h30. C'est dans le projet de loi Riposte que Laurent Nunes, le ministre de l'Intérieur, doit défendre à partir d'aujourd'hui devant le Sénat. Une amende renforcée pour les consommateurs de drogue. Cette amende forfaitaire va passer de 200 à 500 euros. Est-ce que c'est dissuasif? C'est la question qu'on vous pose ce matin. Est-ce que c'est avec des amendes qu'on va réussir à faire baisser la consommation de drogue? Est-ce que ça peut être une arme pour lutter contre le narcotrafic? Contre ce narcotrafic, est-ce qu'il ne faut pas, au fond, tout essayer? On attend vos réactions, vos témoignages au standard. N'hésitez pas à nous appeler 3210.
4: Et on a reçu un mail de Catherine. Catherine qui souhaite un joyeux anniversaire à son mari. Je vous lis son message. Mon bibiche, je te souhaite un très bon anniversaire pour tes 70 printemps. Je t'aime fort, ta douce Danica.
2: Mon bibiche.
4: Oh, c'est mignon. De la part de Danica, le message est passé.
2: Bibiche.
4: Catherine, on vous souhaite à tous les deux une belle journée. Franck nous a envoyé des photos de ses vacances. Et pas n'importe quelles vacances, celles qu'il a gagnées grâce au jeu RTL. Il est en ce moment dans un village vacances Milléade, à Carqueiran, plus précisément dans le Var. On vous souhaite un bon séjour,
2: oui,
4: Franck.
2: Merci pour vos messages, ouais. Franck, ça fait plaisir.
4: Denis, lui, est à Avermes dans l'Allier, où enfin la pluie a cessé, le ciel est voilé. Bon, il y aura encore un risque d'averse, mais c'est vrai, un petit peu moindre que ce week-end. Il fait 10 degrés en ce moment à Avermes, nous dit Denis. Et puis Régine est à Trélazé, où le ciel est nuageux, avec un soleil bien timide aujourd'hui, je confirme. On va terminer par un anniversaire d'une fidèle auditrice en plus. C'est Jeanne.
2: Oh, Jeanne de Dijon.
4: Exactement. Elle s'est réveillée ce matin, elle a dit j'ai 54 ans, ouais. Ça pique. Mais on vous souhaite un
3: joyeux anniversaire, Jeanne de Dijon.
2: Et puis on salue Jean-Louis aussi, qui nous écrit sur le groupe. Je voudrais rejoindre votre groupe car je vous écoute tous les matins. Je vous envoie plein d'ondes positives. Je vous embrasse. Eh bien écoutez, merci et bienvenue, cher Jean-Louis.
3: Bisous.
2: RTL, il est 5h11. Dans les journaux, tiens, la une de Sud-Ouest, la région à la conquête de l'espace. Le journal raconte aujourd'hui comment de jeunes sociétés de Nouvelle-Aquitaine se sont lancées dans l'aventure spatiale. Il y a quelques années, c'était la chasse gardée des États et de leurs agences. Aujourd'hui, une nouvelle génération d'entrepreneurs privés bouscule les codes, écrivent nos confrères. La région s'est dotée en quelques années d'un écosystème unique. Il y a une myriade de start-up dans le giron d'Ariane Group. Une, par exemple, qui fabrique des micro-lanceurs à propulsion hybride. Bon, cette entreprise peut devenir leader mondial. Il y a aussi cette entreprise créée par un Bordelais qui a envoyé, tenez-vous bien, en 2020 des bouteilles et des centaines de plants de vigne vers la Station Spatiale Internationale. Après 14 mois en apesanteur, un cépage bio résistant au stress hydrique et thermique a été mis au point. Ce vin, il a été planté dans le Médoc. Le nom du château sera révélé dans l'année. Voilà, on connaîtra le nom de ce vin qui a donc été créé dans l'espace. Conquête spatiale, la région prend de la hauteur, c'est la une de Sud-Ouest. Et puis toujours en hauteur, tiens, un peu plus bas quand même, à lire dans Paris-Normandie, des drones contre le fléau des rodéos urbains. Le journal a suivi en immersion des policiers en Seine-Maritime. Les auteurs de rodéos sont pistés du ciel. Le drone aide sur deux aspects, l'identification des auteurs et la caractérisation de l'infraction, explique le commissaire en charge. 23 opérations menées depuis le début de l'année, 14 personnes interpellées, 16 véhicules saisis, tout ça en Seine-Maritime. C'est déjà plus que l'an dernier, au même moment, selon la police. Les drones contre les rodéos urbains, donc à lire ce matin dans Paris-Normandie.
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17: Effectivement, il pourrait avoir un danger. Pour moi, en fait, il y a deux éléments. Le corps ne sera pas à son maximum. Il faut imaginer, en fait, que le corps a besoin aussi de carburant pour pouvoir donner le meilleur de lui-même. Après, le fait de venir gérer une situation de stress par le biais d'une séance de fractionné, il faut avoir en tête que le corps donne le meilleur de lui-même, que s'il n'a pas le carburant, ça peut être compliqué pour lui d'aller au bout de ces efforts-là. Si toutefois, la personne veut absolument réaliser une séance à jeun, ou bien un footing, ce que je vais conseiller, c'est déjà bien s'hydrater et à la limite d'emporter avec soi peut-être quelque chose qu'elle pourra se ravitailler pendant le footing si elle se sent pas très bien.
2: Les conseils pour les coureurs, pour les
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7: RTL, il est 5h15 à suivre dans le journal de 5h30. On vous dira comment le temps pèse sur notre morale, le mauvais temps. Vous allez l'entendre, témoignage, reportage à suivre. Dans l'actualité ce matin, pas d'issue en vue sur le front de la guerre au Moyen-Orient. Donald Trump a même proféré de nouvelles menaces d'anéantissement contre Téhéran ces dernières heures. Il n'en restera rien si le pays ne parvient pas à un accord avec les États-Unis. Voilà ce qu'affirme le président américain. Hier, un drone s'est abattu tout près d'un site nucléaire aux Émirats, faisant bondir une nouvelle fois les prix du pétrole, les prix des carburants au plus haut en France d'ailleurs depuis le début du conflit. Le samplon 95 par exemple est à plus de 2 euros le litre, 33 centimes de plus que fin février. Sébastien Lecornu doit annoncer un nouveau paquet d'aides, ce sera jeudi, pour faire face à la hausse des prix des carburants.
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7: RTL événement consacré ce matin à la maltraitance animale. 2 ans après le lancement d'un numéro spécial, le 3677, triste constat. Ce numéro, lancé par le Conseil national de la protection animale, fait un carton. Près de 700 signalements chaque mois. Chiffre qu'on vous dévoile ce matin sur RTL. La plupart de ces signalements, 70%, concernent des chiens. Et dans l'immense majorité des cas, ces faits de maltraitance sont des défauts de soins, manque de nourriture, de sortie, de traitement vétérinaire. Bonjour Flora Granchette.
8: Bonjour.
7: C'est une exclusivité RTL. Vous avez pu suivre les bénévoles du 3677. Et tout commence, Flora, dans la centrale d'appels parisiennes.
8: Oui, dans une petite salle, deux téléopératrices décrochent les appels du 3677.
7: Aura dans la centrale d'appels parisiennes.
8: Oui, dans une petite salle, deux téléopératrices décrochent les appels du 3677.

0: Le Conseil national de la protection animale.
1: L'idée aujourd'hui, vraiment, c'est que les personnes puissent appeler un numéro unique qui va avoir ce rôle-là de coordonner, réorienter vers les bons acteurs.
0: Une fois le signalement enregistré, des bénévoles référents vérifient les informations avant d'envoyer des enquêteurs sur place.
2: Et alors justement, Flora, vous avez pu suivre ces enquêteurs sur le terrain.
0: Oui, direction le Val-de-Marne avec Muriel et Nathalie. Elles sont bénévoles et doivent enquêter sur un cas de maltraitance sur un petit chien. Il resterait dans un jardin avec très peu de nourriture. Son propriétaire est absent, alors elle toque aux portes du quartier. Elles finissent par rentrer chez sa voisine et découvrent, à travers le grillage de son jardin, la petite chienne Tekel.
3: Bon, en fait, le jardin, c'est vraiment de laisser aller, c'est jonché de crottes.
4: Tu veux un gâteau ?
0: Après une heure sur le terrain, les bénévoles font le point.
5: On voit un chien qui est visiblement seul et qui recherche le contact, qui pleure, qui gémirait même la nuit, selon donc les voisins d'à côté.
0: Nathalie et Muriel devront finalement revenir une prochaine fois dans l'espoir de pouvoir parler au propriétaire de Noisette.
2: Et après le passage des bénévoles, qu'est-ce qui se passe? Est-ce qu'ils peuvent faire des démarches pour saisir un animal maltraité, par exemple?
0: Alors cela peut arriver dans les cas les plus extrêmes, mais Muriel insiste, il y a toute une procédure.
5: Quand vraiment il y a un problème d'urgence, effectivement on va appeler les forces de l'ordre, mais en aucun cas l'animal est retiré immédiatement. Il y a des documents très importants à signer.
0: La priorité des bénévoles, c'est surtout de sensibiliser les propriétaires, car dans 85% des cas, les maltraitants sont des défauts de soins qui ne sont pas forcément intentionnels.
6: Maman, je veux un petit chat, maman, je veux un petit chien. Et on ne pense pas que 2 ans plus tard, l'animal il est adulte, qu'on va bosser, et ben on ne s'en occupe pas.
5: Ça fait pipi, caca.
0: Malgré leur grande motivation, Muriel et Nathalie restent frustrées de ne pas pouvoir en faire plus, faute de moyens humains et financiers, car le CNPA dépend des dons et craint de devoir couper le 36-77 faute d'argent. Chaque année, il faut plus de 350 000 euros à l'association pour faire fonctionner la ligne.
2: Reportage RTL événement signé Flora Granchette. Et si vous voulez faire un don ou devenir bénévole d'ailleurs, tout se passe sur le site internet de l'association 3677.fr. Et on rappelle donc ce chiffre ce matin, 700 signalements tous les mois auprès de ce numéro, signalement de maltraitance animale. RTL, il est 5h20. C'est un sujet qui sera défendu aujourd'hui devant le Sénat par le ministre de l'Intérieur, Laurent Nunez. Augmenter, faire passer l'amende aujourd'hui pour les consommateurs de drogue. Cette amende va passer de 200 à 500 euros. C'est Emmanuel Macron qui le disait il y a quelques mois, on va taper au portefeuille les consommateurs. Est-ce que c'est un bon moyen de lutter contre le narcotrafic? Est-ce que ça peut être dissuasif? On en parle ensemble ce matin, 32-10. On a beaucoup de messages. D'abord, Marina, des gens qui ne sont pas sûrs que ce soit vraiment efficace de taper au portefeuille ceux qui consomment de la drogue.
7: Exactement, c'est ce que nous dit Jérôme, cela ne servira à rien. Sans soins derrière, cela semble compliqué tellement la drogue est présente en force en France. Selon Vincent, un consommateur de drogue, en particulier de drogue dure, vendrait ses enfants pour s'acheter une dose. Donc augmenter une amende ne les aidera pas à décrocher. Ce sont des gens pour la plupart en détresse et qui ont besoin d'aide, pas d'être enfoncer encore plus. Pour Jean-Jacques, soit ils ne paieront pas, ou bien s'ils ont de gros moyens, bien ça ne leur fera ni chaud ni froid, cette augmentation d'amende. Pour Emmanuel, lui, ça sert à rien sans policiers dans les secteurs concernés. Ils peuvent mettre l'amende à 10 000 euros. Ça ne change à rien s'il n'y a personne pour contrôler, en fait.
2: C'est un peu ce que dit la Cour des comptes, d'ailleurs. Le taux d'exécution n'est pas suffisant. C'est ce que disait la Cour des comptes il y a quelques semaines. Donc, effectivement, elle est plutôt d'accord avec ce que disent les auditeurs. Nous avons quelqu'un au 32.
8: Christophe.
9: Oui, bonjour.
2: Christophe.
7: Bonjour Christophe.
2: Bonjour Christophe.
8: À Clermont-Ferrand.
9: Oui, bonjour.
2: Alors, d'abord, je vous pose une question un peu indiscrète, mais vous-même, vous êtes consommateur?
9: Non, pas du tout.
2: Pas du tout.
9: Pas du tout. Voilà, j'entends ce que vous venez de dire, les auditeurs qui se sont exprimés. La seule différence, c'est que je peux fumer, je peux boire, j'ai un dealer légal, si j'ose dire, je peux jouer aussi, qui est une vraie addiction. J'ai un dealer légal, voilà. Tandis que la drogue, je sais forcément que je participe et que j'ai un peu de sang sur les mains, enfin, parce que l'approvisionnement, la source n'est pas propre. Donc, je pense que il faut frapper un peu plus fort, et notamment frapper tous ceux qui peuvent être des exemples pour la société, pour les jeunes, que ça soit des hommes politiques, comment un député peut être drogué et encore siéger à l'Assemblée, comment un grand chef d'entreprise, un artiste peut continuer de faire kiffer, en sachant qu'une fois qu'il a du sang sur les mains, parce qu'une nouvelle fois, le buraliste, le marchand de vin, tout est possible avec modération, et peut-être même prendre certaines substances, encore que quand on voit le protoxyde d'azote, c'est encore autre chose.
2: Oui.
9: Mais

0: qui n'est pas encore classé comme stupéfiant, hein, d'ailleurs.
1: Et qui devrait sans doute l'être, mais ça c'est un autre débat. Ouais, ouais. Hein, mais vraiment, non, on ne peut pas faire comme si cette saloperie... ouais, j'entends le discours, ça peut être récréatif, etc. Oui, pourquoi pas, je ne sais pas, parce que j'ai aucune idée de ce que ça donne. Donc
0: voilà. Vous dites ceux qui consomment, ceux qui sont connus, vous avez cité des politiques, des artistes, etc. Quand ça se sait, et quand ils sont pris la main dans le sac, ils sont condamnés, il y a des peines.
1: Pas plus que ça. Là, pour le coup, eux, les frappés au porte-monnaie, une amende devrait toujours être proportionnelle au revenu de celui qui a le pape. Hein. Je crois que c'est un peu dans certains stades. Mais après, il faut des sanctions morales. Un député, une fois un parlementaire qui se fait prendre avec de la drogue, comme ça arrivé, il devrait même être déchu de son mandat. On ne peut pas voter la loi et l'enfreindre et ne pas risquer, qui à mon avis est plus infamant qu'une amende d'ailleurs dans certains cas. Il faut frapper, parce qu'un jeune, on ne devrait jamais commencer de fumer, on ne devrait jamais commencer de boire au sens d'en devenir alcoolique. Le problème, c'est la route, le problème. Regardez toutes ces mamans qui régulièrement passent sur votre antenne parce que leur gamin s'est fait fracasser, etc. C'est ça qui n'est pas supportable. On peut très bien boire en fumant un bon cigare sans être addict.
0: Ouais, chacun fait ce qu'il veut, mais derrière, il faut faire attention au comportement qu'on a. Il ne
1: faut pas oublier, les autres. Et une fois cette origine horrible, qui est forcément criminelle de la drogue.
0: Hein. Mais l'amende, le débat sur l'efficacité de l'amende se pose quand même, parce que la plupart de ces amendes ne sont pas recouvrées. C'est ça que dit la Cour des comptes aussi.
1: Oui, mais il faut que, je pense, frapper les esprits et faire que certaines grosses amendes soient vraiment recouvrées. C'est comme sur la voiture, quand on vous pique votre bagnole parce que vous avez roulé à 180, vous y réfléchissez peut-être deux fois avant de continuer, quoi. Faut peut-être inventer des choses quand même. Et en tout cas, oser frapper très fort ceux qui peuvent être frappés très fort.
0: Oui. Bon, en tout cas, le texte sera débattu aujourd'hui devant le Sénat par le ministre de l'Intérieur. Merci beaucoup, Christophe. On vous
2: souhaite
0: une bonne
2: journée. Bonne journée.
0: Du côté de Clermont-Ferrand. À bientôt.
3: Bonne journée.
0: Il est 5h25 sur RTL.
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0: Chaque matin, on vous ouvre nos archives pour retrouver les reportages qui ont fait l'actu et l'histoire. Le 18 mai 2012, Facebook fait son entrée en bourse. 8 ans à l'époque, après sa création, c'est l'introduction la plus importante de l'histoire de la technologie à l'époque.
5: Mark Zuckerberg a sonné la cloche à Wall Street, tout un symbole, hein, bien sûr, pour l'entrée en bourse de Facebook.
6: Le fondateur du réseau social vient signer la plus importante introduction en bourse de toute l'histoire de Wall Street. Elle devrait permettre de lever 16 milliards de dollars et le groupe est capitalisé à hauteur de 100 fois son bénéfice 2011. Un délire, le titre a démarré à 38 dollars, Béatrice Adjadj.
7: Et on entend la cloche que Mark Zuckerberg, à l'ouverture de la séance, a sonnée à distance depuis le siège de Facebook en Californie. C'est une tradition, un honneur réservé aux entreprises un peu emblématiques qui font leur entrée en bourse, en jeans comme d'habitude, entouré de plusieurs centaines de collaborateurs. Ce jeune patron de 28 ans était radieux. Il faut dire qu'en une heure et demie, l'action Facebook a grimpé de 12%. 82 millions d'actions ont changé de main dans les 30 premières secondes. Mais à l'instant, on apprend aussi que Facebook annule ses gains et revient au prix initial de vente de 38 dollars. Ça bouge donc très vite. En principe, nous pouvons tous en acheter si nous avons au moins 250 000 dollars sur notre compte en banque. Et Mark Zuckerberg, qui n'est pas fou, en conserve bien sûr la majorité des droits de vote. Alors, dans 10 ans, Facebook sera-t-il toujours une bonne affaire ? Difficile à dire parce que jusqu'à présent, les valeurs Internet n'ont pas eu une grande durée de vie. Mais Facebook n'a que 900 millions d'utilisateurs dans le monde, que 40 millions en France et sur 7 milliards d'habitants sur la planète, Facebook a encore un peu de marge de progression.
5: Il y a de la marge, effectivement. Merci beaucoup.
0: Le jour de l'introduction de Facebook en bourse, le 18 mai 2012, mais ça ne va pas du tout se passer comme prévu, c'est même un flop total. Hein. Dans un premier temps, l'action va reprendre des couleurs. Facebook est même devenu Meta, il y a quelques années, Meta qui parie désormais sur l'intelligence artificielle. Notre archive du jour signée Quentin Baron. Voici un extrait de vos grosses têtes que vous retrouvez tous les jours entre 15h30 et 18h, où l'on parlait de taser l'autre jour.
8: J'étais sûr que vous rêviez d'avoir un taser.
9: Ah mais je rêve. Ah non mais moi si je pouvais, j'irais au Texas, je m'achèterais mais je sais pas combien d'armes à feu. Et là ce serait main gauche,
8: j'imagine
9: main droite.
8: J'imagine qu'il y a une
9: limite. Ah oui.
8: Mais pourquoi vous voulez des revolvers ?
9: Ah ben je sais pas, pour me défendre.
8: Et pour vous défendre de quoi ?
9: Ben des attaques.
8: Mais de quelle attaque ?
9: Vous êtes attaqué ? Alors pour le plaisir de tuer.
2: Ah bah voilà.
9: On peut pas avoir des plaisirs simples dans la vie.
3: Tu commencerais par qui ici alors ?
9: Par toi.
10: Caroline, tu as jamais reçu une bonne décharge ?
2: Oh la sororité !
0: Vos grosses têtes tous les jours, 15h30, 18h avec Laurent Ruquier et toute son équipe. Et notez aujourd'hui que ce sera une émission spéciale en hommage à Sophie Garel qui nous a quitté la semaine dernière. Rendez-vous 15h30 sur RTL. 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
11: Ah, et puis un auteur que j'adore, Douglas Kennedy. 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Ça, en fait, ça se passe dans les paysages grandioses du Montana. Il y a une course-poursuite effrénée, une fuite éperdue d'un homme aux mille visages. Insaisissable et désespéré, je pense que ça doit être un livre haletant.
0: Et le troisième tome, ce sera L'homme qui n'en peut plus de vivre.
11: Sa vie. 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
0: 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Bon, un peu de lecture pour oublier le temps qui fait, ça peut être pas mal. Un peu de lecture au coin du feu, c'est la saison.
11: Oui. Parce que les températures seront toujours fraîches. On peut faire qu'en rire, hein. C'est le mieux.
0: Mais bien sûr, ouais. Si vous voulez faire d'autres.
11: Puis surtout, ça ne va pas durer. Donc, température encore fraîche cet après-midi. Seulement 14 degrés à Rouen ou encore à Abbeville. 15 à Lille, à Brest et Cherbourg. Vous aurez 15 seulement au Mans et à Tours. 16 à Paris, à Nancy et à Besançon. 17 à Rennes, Nevers et Strasbourg et Limoges. 18 à Clermont-Ferrand, La Rochelle et Biarritz. 19 à Nice et Lyon. Et on dépassera timidement les 20 degrés en Méditerranée avec 21 à Bastia, 22 à Marseille et 23 à Montpellier.
0: Et côté ciel ?
11: Bon, ben des nuages, des averses, c'est le programme pour quasiment tout le monde. Il y aura un peu plus de soleil quand même en Méditerranée ce matin, mais le ciel va s'ennuager cet après-midi. Peut-être qu'autour du golfe du Lion, ça restera agréable. En Aquitaine et en Occitanie aussi, le temps va s'assécher, donc ce sera sec, mais enfin assez nuageux. Sinon, partout ailleurs, donc perturbé. Et avec la réactivation des orages, oui, en cours d'après-midi, de la Corse aux Alpes, de Rhône-Alpes à la Bourgogne-Franche-Comté, au Grand Est et en allant jusqu'au Hauts-de-France.
0: Merci Marina. 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
0: Un nouveau journal avec Tom Lefebvre. Bon, on a une bonne nouvelle, hein, avec malgré cette météo pourrie, on tient bon. Parce qu'on va pouvoir ressortir les shorts et les tongs cette semaine.
12: Oui, Marina nous le disait, il va falloir attendre mercredi pour revoir le soleil et le thermomètre grimper. Le mauvais temps des derniers jours a bien pesé sur le moral, vous allez l'entendre. Dans ce journal également, en plein scandale de violences sexuelles, la grève des animateurs qui se poursuit dans le périscolaire à Paris. Des nouvelles de Christophe Glaise, toujours incarcéré en Algérie. Gérald Darmanin se rend sur place aujourd'hui pour évoquer son cas avec les autorités. Et puis Paris, Lens et Lille, voici le podium définitif de cette saison de Ligue 1.
0: Après votre journal RTL autour du monde, on sera en Ukraine après l'une des attaques ukrainiennes les plus massives sur la Russie depuis le début de la guerre.
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12: Vous savez ce qu'on dit ? Après la pluie, vient le beau temps. Ce sera pour le milieu de semaine, retour d'une météo estivale. Et franchement, on ne l'a pas démérité après ce week-end prolongé de l'ascension. Particulièrement frais, pluvieux et même neigeux par endroits. En ce 18 mai, on est encore nombreux à avoir gardé le col roulé. Et ça joue sur le moral, Arthur Pereira.
13: Soraya, son gros manteau en laine sur le dos, descend au pas de course deux par deux les marches de la station de métro. La mère de famille est trempée de la tête aux pieds.
14: J'ai froid. Déjà, je suis habillée, on va dire automne.
13: D'avoir un temps comme ça, un 17 mai.
14: Pas la compréhension, mais après c'est le temps, on ne le choisit pas. Déjà, j'ai mal à la gorge, donc du coup je sais, il pleut, on va rester positif quand même.
13: Difficile de garder le sourire pour Lou et Pamela, les deux parisiennes fixent le rideau de pluie qui s'abat à la sortie de la bouche de métro.
15: Je sens que quand il fait pas beau, je suis beaucoup plus triste, j'ai la flemme de sortir, etc. Alors que quand il fait beau, quand il y a du soleil, on a tout de suite envie de faire plein de trucs, de voir nos amis, de sortir.
16: Et puis ça fait du bien de voir le soleil, de voir les sourires sur les visages des gens. Les gens sont beaucoup plus joyeux et heureux, parce qu'avec tout ce qu'on entend en ce moment, avec la guerre, avec le temps, etc., et on a vraiment besoin du soleil et ça fait du bien.
13: Et il faudra tout de même patienter jusqu'à jeudi pour ressortir le barbecue et les lunettes de soleil.
12: Arthur Pereira, reportage à Paris pour RTL. Une brève histoire, mais ni violente, ni
13: contrainte. Patrick Bruel nie avoir violé l'animatrice Flavie Flamand qui a annoncé vendredi porter plainte contre le chanteur après des faits remontant à 1991. Elle avait alors 16 ans. Lui assure qu'il n'y a eu ni viol ni drogue. Au moins 8 plaintes ont été déposées contre l'artiste.
0: Et à 6h15, on sera avec l'avocat d'une des plaignantes, une des premières femmes à avoir porté plainte contre Patrick Bruel. On sera avec Maître Ambroise Viennet-Légué. Ce sera en direct à 6h15, tout à l'heure. 84, le parquet de Paris enquête sur 84 écoles maternelles pour des faits de violence.
13: Et une vingtaine d'élémentaires ainsi qu'une dizaine de crèches, c'est ce qu'a annoncé hier sur RTL la procureure de Paris, Laure Bécuot, dans le périscolaire. C'est le casse-tête en ce moment pour les parents, puisque les animateurs de quelques 600 écoles parisiennes sont en grève encore cette semaine. Ils dénoncent la politique de répression de la municipalité face au scandale des agressions sexuelles. Sacha Dubessé.
2: Depuis plusieurs jours, c'est un véritable casse-tête pour Awa. Cette maman doit modifier son emploi du temps à cause de la grève des animateurs. Ses trois enfants sont scolarisés dans trois écoles différentes.
17: C'est une organisation qu'on doit mettre en place. Les deux plus petites, il fallait les chercher. Et puis à redéposer à 13h30 et aller rechercher à 16h30. Voilà. Je pense que ma tête va exploser. C'est pas possible.
2: La majorité des écoles du 19e arrondissement sont touchées par cette grève. Aucune cantine le midi, obligation de venir récupérer ses enfants plus tôt dans la journée. Ludviana, elle, a trouvé une solution. Cette maman solo a fait appel à sa voisine.
18: Sa fille est dans la même école que la mienne. Du coup, des fois, elle prend le relais. Pour les parents, c'est vrai que c'est pas tout le temps facile. Ça a été récurrent durant tout au long de l'année où il y a eu des absences de la grève à l'établissement de ma fille. Donc, à chaque fois, je suis obligée de m'organiser pour pouvoir la garder.
2: La jeune maman se dit fatiguée de ces grèves à répétition, d'autant qu'elle est contre les revendications des animateurs périscolaires. Elle soutient l'idée d'une suspension automatique en cas de signalement.
13: Merci Sacha Dubessé. Et notez qu'Emmanuel Grégoire, le maire de Paris, sera l'invité de Thomas Soto ce matin à 7h40.
0: Gérald Darmanin, le ministre de la Justice, est lui à Alger aujourd'hui pour évoquer les relations judiciaires entre la France et l'Algérie.
13: Et au programme des échanges avec son homologue, la lutte contre la DZ Mafia, mais aussi la situation du journaliste Christophe Glaise, arrêté en 2024, condamné à 7 ans de prison pour apologie du terrorisme. Il est toujours derrière les geôles algériennes, Nicolas Burnand.
19: Oui, le journaliste français est incarcéré à la prison de Coléa, une quarantaine de kilomètres d'Alger. Il a été transféré en janvier dernier après plusieurs mois de détention en Kabylie. Cet établissement moderne est le lieu d'emprisonnement de détenus d'opinion, d'anciens ministres ou encore de l'écrivain franco-algérien Boualem Sansal, récemment libéré. Christophe Glaise est en bonne santé et toujours combatif selon sa famille. Le 5 mai, elle avait annoncé publiquement renoncer à son pourvoi en cassation pour laisser toutes ses chances à une éventuelle grâce du président algérien. Le reporter a reçu la semaine dernière la première visite d'un diplomate français depuis son incarcération, signe de la reprise du dialogue diplomatique entre la France et l'Algérie. Le déplacement du garde des Sceaux Gérald Darmanin s'inscrit dans cette perspective. Le cas de Christophe Glaise sera évoqué. Ses proches nourrissent aujourd'hui l'espoir de voir ce dossier évoluer positivement ces prochaines semaines.
13: Nicolas Burnand du service international de RTL.
0: Vous aimez le cinéma, vous aimez Cannes ? Allons-y.
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0: Et on entre aujourd'hui dans la deuxième semaine de compétition.
13: Ah oui, avant le palmarès de cette 79e édition qui sera dévoilée samedi soir, on retient de ce week-end la présentation hier en compétition du film Moulin avec Gilles Lelouch dans le rôle du chef martyr de la résistance française. Le film a fait très grosse impression sur la croisette, il sortira en septembre. L'acteur s'est confié à RTL.
20: J'ai ressenti le poids de la responsabilité. Parce que c'était pour moi un rendez-vous important, non pas avec mon métier, mais avec l'histoire. C'est un homme, et c'est ça tout le paradoxe, qui n'était pas voué à être un héros. Il disait que le poids des secrets qu'il gardait ne pouvait pas subir la torture. C'est-à-dire qu'il avait très peur de la douleur physique, il avait très peur de la confrontation, de l'arrestation, et en fait il s'est révélé héros au fur et à mesure de son calvaire, ce qui est absolument... Voilà, comme on le sait tous, absolument formidable et ça vous a sauvé, ni plus ni moins.
12: Gilles Lelouch au micro de Stéphane Boutsock. Le football avec les derniers résultats de la saison de Ligue 1. Il y avait du suspense pour la troisième place et elle revient à Lille. Malgré une défaite de 0 contre Auxerre, Lyon termine quatrième après avoir été battu 4-0 par Lens. Le deuxième, Marseille joue en Ligue Europa, victoire 3-1 contre Rennes. L'OM qui termine cinquième. Et puis il n'y avait plus d'enjeu pour le PSG, déjà, c'est pas facile à dire, déjà sacré champion. Paris qui a perdu contre Paris, puisque c'est le Paris FC qui l'a emporté 2-1.
0: Déjà sacré champion, effectivement. Les chaussettes de l'archiduchesse
12: sont-elles sèches?
0: Dans une heure, vous allez en entendre parler ce matin, Tom.
12: La guerre en Iran pourrait-elle créer une pénurie de bière chez nous en France?
0: Ce serait terrible. 5h37.
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0: Nous allons en Ukraine ce matin après l'une des attaques de drones les plus massives sur la Russie ce week-end. Elle a fait 4 morts, 600 drones envoyés en réponse au bombardement russe intense de ces derniers jours à Kiev. Pour RTL, Stéphane Sioran.
1: Œil pour œil, dent pour dent. Moscou était considérée comme la capitale la mieux défendue du monde, mais ses habitants vont désormais devoir s'habituer au bruit strident des drones et aux explosions. Les Ukrainiens ont trouvé la faille dans le dispositif de défense aérienne entourant Moscou. Et désormais, la guerre entre les deux pays prend une toute autre dimension. On écoute le président Volodymyr Zelensky.
21: Les Russes devraient plutôt penser à leurs raffineries, leurs infrastructures pétrolières, leurs usines, plutôt qu'à la façon de ruiner la vie d'autres nations, en Ukraine ou dans tout autre pays voisin. De manière tout à fait prévisible, la guerre retourne chez ceux qui l'ont commencée. C'est un rappel qu'il vaut mieux ne pas s'attaquer à l'Ukraine et ne pas mener de guerre d'agression injuste contre un peuple qui ne le mérite même pas.
1: Alors que l'armée russe patine sur le front depuis plusieurs mois, les Ukrainiens sont passés maîtres dans l'usage des drones de longue portée qui frappent le territoire russe jusqu'à une profondeur de 2000 km. Donald Trump disait que Volodymyr Zelensky n'avait aucune carte, mais les Ukrainiens viennent de sortir un atout majeur, leur avance technologique dans le domaine des drones. Ils font désormais sentir la guerre de très près à la population russe, et ça c'est quelque chose qui peut faire très mal à Vladimir Poutine.
0: RTL à Kiev, reportage signé Stéphane Sioan. Marina, nos messages, bah décidément, beaucoup de messages
11: sur le temps magnifique.
0: Sur le temps qu'il fait.
11: Bah oui, il y a par exemple Pascal qui nous écrit, il est à Varennes-Vauzelles dans la Nièvre. Bon, bah c'est toujours nuageux et toujours frais. 9 degrés, nous dit-il. 9 degrés, c'est ce qu'a à Claudine aussi, à Saint-Saulve, près de Valenciennes. 15 degrés prévus cet après-midi. Oui, ça ira pas plus haut, hein, Claudine. En effet, c'est 3 degrés en dessous des moyennes de saison. On a 10 degrés. Alors là, c'est en Italie, dans la région vénitienne, hein, notre fidèle Paola, qui nous dit que des orages sont annoncés. Bah oui, parce que les orages vont vous concerner, mais pas que vous, hein, en Italie, mais forcément chez nous, vers les Alpes, vers la Corse, enfin tout l'est du pays sera aussi concerné par ces orages. Voilà, on partage notre météo entre l'Italie et la France. Et puis, nous avons Frédéric qui a des nuages, il est dans les Pays de la Loire et il ne fait que 9 degrés.
0: Merci Marina. À suivre, vous, au 3210, on vous attend ce matin au standard. Est-ce que c'est une bonne idée de faire passer l'amende pour les consommateurs de drogue de 200 à 500 euros? C'est ce que va défendre aujourd'hui le ministre de l'Intérieur, Laurent Nunes, au Sénat. À suivre aussi la santé, la conso et votre horoscope de la semaine. Je salue Aline Perraudin, Lou de Kitt et Christine Haas. Bonjour.
22: Bonjour.
0: Aline, vous nous direz si la marche est un bon moyen ou pas de faire durer les bénéfices d'un régime.
22: On sait que l'activité physique aide à ne pas regrossir après un régime, la marche aussi. Et des chercheurs se sont intéressés à la question et on va voir le nombre de pas minimum à faire chaque jour pour ne pas reprendre les kilos perdus.
0: Et Lou, ce matin ?
23: Aujourd'hui, c'est cinéma à la maison. Je vous explique, c'est le vidéoprojecteur, ça vaut le coup.
0: Et Christine, le signe de la semaine ?
24: Eh bien, les Gémeaux.
0: Avec le micro ouvert, c'est mieux ? Les Gémeaux ?
24: Ah bah oui, mais c'est pas moi.
0: Les Gémeaux, très bien, signe de la semaine. Bon réveil RTL, 5h41.
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0: Sébastien Lecornu annoncera un nouveau paquet d'aide jeudi pour faire face au prix des carburants, des prix au plus haut depuis le début de la guerre au Moyen-Orient. Le sans-plomb 95, par exemple, est à plus de 2 euros le litre en moyenne, 33 centimes de plus que fin février. Patrick Bruel affirme n'avoir jamais forcé une femme à avoir des relations sexuelles. Le chanteur a pris la parole dans un long message publié hier soir sur les réseaux sociaux en réaction à la dernière plainte en date, celle de Flavie Flamand. L'animatrice l'accuse d'un viol sous substance au début des années 90 lorsqu'elle était encore mineure. Cette histoire est fausse, dit Patrick Bruel. 8 plaintes visent aujourd'hui le musicien. Elles seront toutes regroupées au parquet de Nanterre. C'est ce qu'a annoncé hier sur RTL la procureure de Paris, Laure Bécuot. C'est dans le projet de loi Riposte que Laurent Nunez, le ministre de l'Intérieur, défendra à partir d'aujourd'hui devant le Sénat une amende renforcée pour les consommateurs de drogue. Cette amende forfaitaire va passer de 200 à 500 euros. Est-ce que c'est dissuasif ? C'est la question qu'on vous pose ce matin au 3210.
11: Et on va poser la question à Thierry, qui est un ancien consommateur. C'est ça, Thierry ? Bonjour.
0: Bonjour Thierry.
10: Oui, bonjour.
0: Bonjour.
10: Vous m'entendez ?
11: Oui, très bien.
10: Oui, écoutez, moi je suis un ancien consommateur dans le... En fin de compte, j'ai fait mon service militaire, je suis alsacien, mais j'habite à Luxembourg, je suis alsacien, et j'ai fait mon service militaire en Allemagne. Et j'ai connu la drogue, ne rigolez pas, par des Guadeloupéens. Ce sont des Français aussi, hein, qui m'ont ramené ça, qui m'ont fait goûter à ça, et j'ai mis 5 ans à m'en relever.
0: Quel type de drogue ?
10: Le cannabis.
0: D'accord.
10: Tout simplement le cannabis, mais le cannabis mélangé à de l'alcool, vous savez, c'est un piège mortel. Et oui, on peut dire mortel parce que j'ai même un ami qui en est décédé, malheureusement. Et voilà. Bon, après, je suis venu, c'est au Luxembourg que j'ai réussi à décrocher.
0: Donc vous avez été accro combien de temps, Thierry ?
10: 5 ans.
0: 5 ans. 5 ans, mais vraiment oui. Accro, c'est-à-dire c'était une consommation...
10: régulière, journalière.
0: Combien de consommation par jour ?
10: Bon, trois joints par jour.
11: Et en budget, vous savez par mois ce que ça vous coûtait ?
10: À l'époque, c'était des francs français. Ça me revenait cher. Mm. Ça me revenait très cher. Maintenant, ce que moi, j'interviens parce que le ministre veut mettre une amende plus forte. Et moi, je vis au Luxembourg et je voudrais vous faire part d'une chose. La loi luxembourgeoise. En juillet 2023, l'usage récréatif, je vous lis le texte, hein, l'usage récréatif est légalisé sous certaines conditions. Écoutez bien, l'autoculture, on peut cultiver. Les adultes sont autorisés à cultiver jusqu'à 4 plants de cannabis par foyer. Mmh. Étonnant, non ? C'est surprenant. La consommation, elle est légale uniquement au domicile ou dans des espaces privés. La consommation en public et devant les mineurs reste strictement interdite.
0: Qu'est-ce que vous en pensez, vous, comme ancien consommateur ?
10: Alors, je vais vous dire, non, pas seulement comme ancien consommateur, mais je vais vous dire, moi, je vis à Luxembourg. Il y avait aussi des agressions. Hein, mais pas la Kalachnikov comme à Marseille ou à Nantes. Moi, ça me fait pleurer quand je vois ça. Hein. Mais il y avait des agressions au couteau, etc. Mais les agressions pour le cannabis, elles sont revenues à 10, quoi. Avant, on était à 100, ça a baissé.
0: Donc le fait de légaliser la consommation de cannabis a fait baisser les agressions, les violences autour du narcotrafic. Et donc il y a sans doute moins de narcotrafic forcément.
10: Voilà. Il y a encore du narcotrafic, mais pour les drogues dures, telles que la cocaïne et des choses que moi je ne prends pas.
11: Mais vous, quand vous étiez consommateur, est-ce que si les amendes avaient été augmentées, ça vous aurait empêché de consommer ou pas ?
10: Non, non, non, absolument non.
11: Qu'est-ce qui vous a fait arrêter ?
10: Une crise de conscience, la famille aussi, qui m'a beaucoup aidé, de voir, parce que vous êtes dans un état un peu second, hein, il faut pas se le cacher.
0: Mais c'est très bien de s'en rendre compte, Thierry, vous avez été bien entouré, visiblement.
10: Oui,
0: De pouvoir par soi-même arrêter cette spirale infernale.
10: Je l'ai pas fait tout seul, monsieur Jérôme. Je l'ai pas fait tout seul. J'ai été aidé. Mais quand même, pourquoi j'interviens, c'est pour vous faire comprendre que durcir les amendes ne servira à rien.
0: Donc la légalisation, c'est ce que vous dites.
10: Il faut non, attendez, il y a une légalisation luxembourgeoise qui est quand même light, hein. Ouais. C'est-à-dire, on peut planter des plants de cannabis, et c'est bien précisé, jusqu'à 4 plants par foyer adulte. On peut consommer, on n'a pas le droit d'en vendre.
0: Oui.
10: Moi, je ne peux pas vous vendre un joint, c'est interdit. On n'a pas le droit de la transporter à l'extérieur.
0: Légalisation, donc, mais encadrée, très encadrée, c'est ce que vous nous dites ce matin. Témoignage très intéressant, merci beaucoup Thierry. Les auditeurs sont plutôt d'accord avec cette augmentation d'amende, hein, passée de 200 à 500 euros.
12: Bah pour André, s'il n'y a pas de client, il n'y a pas de vendeur. Thomas estime que les consommateurs ont du sang sur les mains autant que les dealers. Pour Ghislaine, cette hausse, ce n'est pas assez. 500 000, 10 000 euros d'amende, c'est ce que propose Jean-Vincent. En revanche, il y a d'autres auditeurs comme Alexandre qui pensent que ça ne sert à rien car le consommateur aura toujours une solution pour se fournir. Ce sont les vendeurs qu'il faut condamner et qui profitent de la faiblesse des drogués qui sont prêts à tout. Franck est d'accord, rien n'est dissuasif. Quand c'est une addiction, une drogue, la peur d'une forte amende n'est rien.
0: Merci Tom, merci beaucoup Thierry pour ce témoignage. Bonne journée, vous écoutez RTL, il est 5h49.
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0: C'est l'heure de votre rendez-vous, la santé et puis évidemment la conso dans un instant avec Lou de Kit. On verra s'il faut choisir un vidéoprojecteur pour chez soi ou alors garder son écran de télé. Il y a des matchs de foot qui arrivent avec le Mondial. On verra ce qu'il faut choisir, avantages et inconvénients de chaque produit dans un instant. Mais d'abord, Aline, marcher pour perdre des kilos. Ce n'est pas facile de perdre des kilos. Déjà, le plus difficile, c'est de ne pas reprendre. C'est comme pour le tabac. Une activité physique quotidienne comme la marche peut-elle aider à stabiliser son poids ? Ça marche ou pas ?
22: Alors oui, c'est efficace, mais selon les scientifiques, il faudrait faire environ 8500 pas par jour. Pour arriver à ce résultat, ils ont analysé plusieurs études dans lesquelles on a proposé à des personnes souhaitant perdre du poids des programmes les incitant à manger plus sainement et à marcher davantage. Au total, près de 4000 personnes ont été suivies dans ces études. Les chercheurs ont présenté leurs résultats au Congrès européen sur l'obésité qui vient de se tenir du 12 au 15 mai dernier à Istanbul, en Turquie.
0: Et ils ont remarqué qu'il fallait faire 8500 pas pour ne pas regrossir.
22: Oui, environ 8500 pas par jour sont associés à une perte de poids durable. Or, c'est cela le plus important. 80% des personnes en surpoids ou obèses qui perdent du poids ont tendance à reprendre une partie ou la totalité des kilos perdus dans les 3 ou 5 années qui suivent. Mmh. Alors, perdre du poids, vous l'avez dit, ce n'est pas facile, mais cela ne représente que la moitié du chemin à parcourir. Le principal défi consiste à maintenir ces résultats sur le long terme, car le corps résiste à la perte de poids, le métabolisme peut ralentir, les hormones de la faim augmenter, et tout cela pousse le corps à retrouver son poids initial.
11: Et en quoi la marche est particulièrement intéressante alors ?
22: Alors, elle est souvent proposée dans les programmes de perte de poids parce qu'elle est accessible, elle est gratuite, elle n'est pas intense.
0: Elle n'est pas taxée pour l'instant. Voilà. Hein,
22: on pourrait croire que c'est un inconvénient qu'elle ne soit pas intense parce qu'elle ne fait pas dépenser beaucoup d'énergie, mais elle contribue tout de même à augmenter sa dépense énergétique au quotidien. Surtout, elle est moins exigeante que d'autres activités et il est plus facile de la pratiquer sur le long cours. Les chercheurs ont observé que pendant la phase initiale de la perte perte de poids, c'est la réduction de l'apport calorique qui semble plus important. Mmh. Mais pour stabiliser son poids, marcher plus est vraiment une stratégie gagnante.
0: Pardon, il y a un truc que je ne comprends pas. Depuis le début, vous dites 8500 pas par jour. Ça représente combien
22: Alors,
0: très concrètement.
22: Beaucoup. Alors, oui, c'est pas mal. Environ 6,5 km. Alors,
0: selon
22: Ouais, c'est pas mal. Selon son rythme, ça dépend à quelle vitesse on marche, ça représente 1h10, 1h30 de marche par jour. Bon, ça peut paraître beaucoup, mais il n'est pas nécessaire, il faut le savoir, de parcourir cette distance en une seule fois. On peut intégrer 8500 pas dans une routine quotidienne. Par exemple, pour marcher davantage, on se gare un peu plus loin, on descend un arrêt de bus ou de métro plus tôt. On peut prendre l'habitude de téléphoner en marchant, choisir les escaliers plutôt que l'ascenseur, faire des pauses actives au cours de la journée pendant lesquelles on va faire quelques pas. Pour être régulier, c'est bien aussi de planifier au moins une séance de marche par jour, après le petit déjeuner, entre midi et deux, ou en soirée. Les bénéfices de la marche vont au-delà du maintien de la perte de poids. Elle est bonne pour la santé, elle agit sur tout le corps, elle tonifie les muscles, stimule les os, entretient le souffle, améliore la santé cardiovasculaire. C'est également un bon anti-stress. Or, une bonne gestion du stress, bah, c'est aussi un élément important pour stabiliser son poids.
0: Merci beaucoup Aline. Bon, maintenant je vous propose de rester assis pour le conseil conso du jour avec Lou de Kit. Lou, on sort le grand écran aujourd'hui sans sortir du canapé. Le vidéoprojecteur se popularise, ses ventes ont augmenté de 15% quand même cette année. Mais est-ce qu'il peut vraiment faire de l'ombre à la télé, Lou ?
2: Tout dépend de ce que vous cherchez. Si votre objectif, c'est de voir les choses en grand, ça peut clairement vous projeter dans une autre dimension. Un mur blanc, un peu d'espace et votre salon se transforme en salle obscure. Et bonus non négligeable, si la luminosité des téléviseurs vous éblouit, ici vos yeux disent merci, vous ne fixez pas la source lumineuse directement mais son reflet. Et côté déco, c'est plutôt discret. Écran géant le soir, mur tout simple en journée.
0: Ouais, mais on se retrouve quand même avec un gros boîtier qu'il faut installer au plafond et tous les câbles qui vont avec, non ?
2: Plus vraiment. Les modèles récents ont bien évolué, plus compacts, plus mobiles. Ils se déplacent de pièce en pièce et sont souvent connectés. Vos applis sont directement dans le boîtier et sans aucun branchement nécessaire.
0: Et comment choisir le bon modèle ?
2: Là encore, tout dépend de vos besoins. Si vous voulez remplacer votre télé et regarder vos programmes même en plein jour, misez sur un modèle à focale courte ou ultra courte. Il se place près du mur et reste lumineux, même sans tirer les rideaux. En revanche, pour une ambiance cinéma à la maison, vous pouvez opter pour un modèle nomade, un peu plus de recul, un peu plus d'obscurité, mais toujours autant de spectacle et surtout souvent plus doux pour le portefeuille.
0: Et justement, qu'est-ce que ça donne niveau prix ?
2: Ça peut un peu piquer si vous voulez de la bonne qualité. Comptez entre 1000 et 2500 euros pour un modèle performant, visible à toute heure de la journée. Pour les modèles entrée de gamme, côté télé, on avoisine les 200 euros. Et pour les projecteurs, on est plutôt autour des 350 euros. Et il faudra accepter de plonger dans le noir pour en profiter pleinement.
0: Merci beaucoup. Conseil conso signé Lou de Kit. Le temps de... Bah non, pas le temps. Votre horoscope de la semaine, tout simplement, avec Christine Haas. Vous avez un écran vidéoprojecteur ? Vous êtes plutôt télé ?
9: Non, moi je suis plutôt télé, oui.
0: C'est ça. Bon, c'est la semaine des Gémeaux. Voilà.
9: Oui, c'est la semaine des Gémeaux.
0: Et on commence par les Taureaux.
9: On commence par les Taureaux, puis surtout le fait que Mars entre en Taureau aujourd'hui, dans votre signe. Et ça change immédiatement votre manière d'agir. Vous n'êtes plus dans l'attente, mais dans une forme de détermination, de volonté inflexible. Gémeaux, vous êtes les vedettes de la semaine grâce au soleil qui entrera jeudi dans votre signe en formant une foultitude de bons aspects. Premier décan, votre situation évolue à grande vitesse. Cancer, Mercure entre dans votre signe demain et vous donne la parole. Vous vous exprimerez clairement, vous serez convaincant, mais évitez de parler sous le coup de l'émotion.
0: Les Lions.
9: Alors, le soleil entre en Gémeaux jeudi et éclairera votre secteur relationnel, celui des amis, des soutiens, de vos projets communs. Votre entourage sera des plus stimulants. Vierge, Vénus sera en Cancer dès demain et mettra l'accent sur vos relations amicales, sur vos alliés, sur le plaisir d'être en relation avec des personnes qui vous comprennent vraiment. Balance, le soleil entre donc en Gémeaux jeudi et ouvrira une période dynamique, tournée vers le mouvement, les idées, les échanges. Et vous ressentirez un
0: ça vous fait rire.
9: Oui, non, parce que je regarde Marina.
11: Vous ressentirez que des bonnes nouvelles. Donc, merci, merci Christine.
9: Vous ressentirez un grand besoin de renouveau au premier des camps.
0: Les scorpions.
9: Alors, Mars entre en taureau, donc, et vous fait face, activant fortement votre secteur relationnel. Vous aurez probablement affaire à un conflit avec un partenaire ou un associé premier des camps. Sagittaire, le soleil des Gémeaux, jeudi vous fera face, ouvrant une période axée sur vos relations, vos accords, les contrats. Vous serez sur la même longueur d'onde que votre entourage. Capricorne, Mercure en Cancer, demain vous fera face, ce qui mettra l'accent sur vos échanges, vos relations et votre manière parfois un peu rude de communiquer avec les autres.
0: Les Gémeaux.
9: Mais pas du tout.
0: Les Verseaux, pardon.
9: Vous êtes distrait.
0: Non, non, voilà, les Verseaux.
9: Alors, le climat de la semaine vous ramène à des préoccupations plus personnelles, notamment aujourd'hui avec Mars en Taureau, justement, qui crée du conflit dans votre vie privée, premier des camps. Poisson, l'entrée de Mercure en Cancer demain favorisera vos relations avec vos proches, vos idées, votre créativité. Vous ressentirez un besoin urgent d'exprimer votre ressenti. Enfin, Bélier, Mars, votre planète, quitte votre signe et entre en taureau, ce qui change votre rythme. Vous passez d'une phase d'impulsion à une phase plus posée, surtout plus stable.
0: Merci beaucoup Christine Haas, il n'y avait pas écrit distrait chez les lions pourtant aujourd'hui. on retrouve votre horoscope de la semaine sur rtl.fr.
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0: Et on se retrouve lundi prochain.
9: Oui, bonne semaine à tous.
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0: Bon, le dimanche vous a plu, le samedi vous a plu, eh bien le lundi vous plaira.
11: Oh, c'est un bonheur ce lundi, écoutez, des nuages, des averses, des orages cet après-midi aussi, c'est reparti. Un petit peu de neige, bon, beaucoup moins que ce week-end quand même. Il y aura juste quelques flocons sur le nord des Alpes et puis à une limite plus de neige un peu plus haut, 1800 mètres. Donc dans le détail, là ce matin, donc des nuages qui dominent sur le pays, il y a juste en Méditerranée où il y aura du soleil, des nuages qui sont ponctués d'averses, alors c'est pas partout tout le temps, mais il y en a en ce moment vers le sud de la Normandie, l'est de la Bretagne, de la pluie aussi vers l'Alsace, les Alpes, la Bourgogne-Franche-Comté. Bon, ça va rester comme ça, nuageux avec des averses et des orages qui vont se réactiver cet après-midi des Hauts-de-France au Grand Est, de la Bourgogne-Franche-Comté aux Alpes jusqu'à la Corse. Ce sera un peu moins pluvieux vers le sud-ouest, mais ça restera nuageux sur l'Aquitaine. Un peu plus de luminosité autour du golfe du Lion. Et puis côté température, on garde la fraîcheur. Cet après-midi, il fera 14 à 17 seulement sur la moitié nord, 15 à Lille, 16 à Paris et 17 à 23 sur la moitié sud, 18 à Biarritz et 23 à Montpellier.
0: Merci Marina, vous écoutez RTL, très très bon réveil, il est 6h.
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0: Le journal avec vous, Alban Le Prince. Bonjour Alban.
22: Bonjour Jérôme, bonjour à tous.
0: Et à la une de votre journal, la fin de la garde à vue pour l'homme suspecté d'avoir voulu incendier la maison des grands-parents du petit Émile.
22: Interpellé samedi matin pour avoir tenté de mettre le feu à leur résidence du hameau du Haut-Vernay, les gendarmes sont à la recherche de son mobile. Une dizaine de nouvelles victimes identifiées dans l'affaire Epstein. Elles se sont manifestées après l'appel à témoins lancé par la justice française. Dans ce journal également, les nouvelles aides carburant du mois de juin qui seront annoncées jeudi. Mais face au prix à la pompe, certains automobilistes n'attendent pas et décident de laisser leur voiture au garage. Et puis la déception des Niçois, contraints au barrage pour espérer un maintien en Ligue 1. Après un nouveau match nul, 0 partout hier lors de la 34e et dernière journée du championnat contre Metz.
0: Après votre journal Le Monde en Marche, bonjour William Galibert.
1: Bonjour.
0: Ce matin,
1: je vous emmène à Honfleur. Devinez où j'ai passé mon week-end. C'est magnifique, mais alors, ça s'effondre.
0: À tout à l'heure.
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0: Les grands-parents du petit Émile se disent en danger après la tentative d'incendie de leur maison ce week-end dans le hameau du Haut-Vernay.
22: La garde à vue du suspect, un homme de 78 ans originaire de Marseille, prend fin ce matin, Plana Radenovic. La question qui se pose pour les enquêteurs, c'est celle de la préméditation.
4: Oui, le même homme est déjà venu au village, théâtre de la disparition d'Émile, selon les informations de RTL. C'était au mois d'août et il avait séjourné dans le même hôtel, mais sous une autre identité. Il s'était alors présenté comme un pêcheur venu de Marseille, c'est ce que racontent plusieurs témoins sur place. A-t-il effectué des repérages pour mieux passer à l'acte quelques mois plus tard? En tout cas, l'homme de 78 ans est revenu cette semaine séjournant dans le même hôtel, mais cette fois, il s'est fait passer pour un journaliste néerlandais. Quel peut être son mobile? Les enquêteurs ont exhumé un vieil incendie volontaire qui avait touché en 2019 la maison des arrière-grands-parents d'Émile dans un village voisin. Aucun auteur n'avait alors été identifié. On ne sait pas à ce stade si ces deux incendies ont un lien.
22: Plana Radenovic.
0: L'affaire Epstein continue de prendre de l'ampleur en France, 3 mois après l'appel à témoins lancé par le parquet de Paris.
22: Le nombre de victimes présumées du pédocriminel américain a doublé, puisqu'au total, une vingtaine de personnes se sont manifestées d'après leur BQO. La procureure de Paris était l'invitée hier du grand jury RTL, Le Figaro, Public Sénat M6.
19: Nous avons eu aussi 2 nouvelles victimes qui se sont manifestées que nous ne connaissions pas du tout. Il y en a à peu près 10. Donc l'option que nous avons faite à l'heure actuelle, c'est d'entendre ces victimes. Un certain nombre d'entre elles sont à l'étranger. Donc évidemment, les enquêteurs ont essayé de caler des agendas qui soient conformes à leur possibilité de se déplacer à Paris.
22: Et aucune des personnes susceptibles d'être mises en cause n'a été entendue jusqu'à présent, précise Laure Becquio, la procureure de Paris, qui indique que des enquêtes pour de possibles violences ont été ouvertes dans 84 écoles maternelles, 20 d'élémentaires et 10 de crèches de la capitale. Un dossier qu'elle qualifie d'urgent, alors que les animateurs périscolaires parisiens entament ce matin leur 2e semaine de grève pour dénoncer les suspensions systématiques dès qu'un signalement est fait.
0: Et pour en parler justement, Thomas Soto reçoit ce matin le maire de Paris, Emmanuel Grégoire, qui a reconnu ces derniers jours des fautes graves, je le cite, des fautes graves de la municipalité. Rendez-vous à 7h40 tout à l'heure sur RTL. Quelles aides? Combien? Et pour qui? Sébastien Lecornu présentera jeudi lors d'une conférence de presse le nouveau paquet d'aides carburant pour le mois de juin.
22: Avec un changement d'échelle promis par le Premier ministre au début du mois, alors que la guerre au Moyen-Orient s'éternise et que les prix à la pompe atteignent toujours des sommets, à Tours, les automobilistes rencontrés par Christian Panvert n'attendent pas le coup de pouce du gouvernement. Ils sont de plus en plus nombreux à laisser leur voiture au garage.
20: Dans les stations-service, le prix du diesel s'affiche autour de 2 euros en moyenne. Alors aujourd'hui, Véronique et Loïc vont se passer de leur citadine.
21: On laisse la voiture au garage, puis on en profite pour marcher, découvrir le paysage autour de notre habitation, plutôt que de partir et d'aller plus loin.
20: Vous avez fait combien de kilomètres?
21: Alors là, on doit être à 8 kilomètres. Et une fois qu'on se dit, je prends pas la voiture, on découvre d'autres circuits. Des petits chemins, on passe à travers de nouveaux quartiers. En ville, j'ai découvert d'autres magasins. Parce que je passais jamais dans ces endroits-là en voiture et à pied ou en vélo. Je découvre d'autres endroits.
20: Même changement de comportement pour Gwen et son compagnon qui veulent aussi faire des économies.
23: On marche, on court, on fait du vélo.
24: Ça arrange aussi avec les enfants parce que la voiture c'est toujours un peu long pour eux, donc c'est gagnant-gagnant en fait. Dépense moins d'essence et en même temps les enfants, il y a le trajet qui est un peu moins long pour eux.
20: Leur fils de 8 ans prend la parole car il n'aime pas trop marcher en milieu urbain.
26: Alors non, parce que c'est un peu tout le temps le même paysage, la ville.
20: Il préfère la campagne et ça tombe bien, ses parents ont planifié une sortie vélo et la visite d'un château le week-end prochain.
22: Un reportage RTL signé Christian Panvert.
0: On passe au football et Nice qui veut sauver sa place en Ligue 1, la saison prochaine après son match nul 0 partout hier contre Metz lors de la 34e et dernière journée du championnat.
22: Les Aiglons disputeront les barrages contre Saint-Etienne les 26 et 29 mai, quelques jours seulement après la finale de la Coupe de France, Michael Lefebvre.
3: Oui, et c'est tout le paradoxe de cette saison niçoise. Ce parcours en coupe est un cache-misère d'une saison catastrophique conclue par un envahissement de terrain et des incidents prévisibles de la part de supporters ulcérés. Abattu, l'entraîneur Claude Puel l'était aussi après la rencontre.
5: C'est très dur. Le vestiaire est très, très touché et c'est normal. On va prolonger notre saison et il faut être prêt de suite. Et passer à autre chose, obligatoirement. Et on a trois grosses échéances et on va les jouer à fond.
3: Trois grosses échéances et d'abord une finale de Coupe de France qui arrive comme un cheveu sur la soupe, sauf pour le président Jean-Pierre Rivère.
6: C'est jamais accessoire de jouer une finale de Coupe de France, mais la priorité, on le sait, n'est plus là. J'aurais aimé ce soir avoir le maintien et jouer une belle finale de Coupe de France. Ça reste une finale. On va la jouer, bien évidemment, mais le plus important, ce sera des deux matchs qui suivent.
3: En 1997, l'OGC Nice était descendu en Ligue 2 et avait gagné la Coupe. L'histoire pourrait se répéter, mais les Aiglons pourraient aussi tout perdre, comme Reims l'an dernier.
22: La pelouse de Nice, donc envahie par les supporters au coup de sifflet final, même chose. À Nantes, relégué en Ligue 2, le match face à Toulouse a été définitivement interrompu dès la 22e minute. Les autres résultats de la 34e et dernière journée de Ligue 1, Le Havre se maintient, victoire 2-0 contre Lorient. Auxerre aussi sur le même score à Lille. Le PSG, lui, termine sa saison par une défaite 2-1 lors du derby face au Paris FC. Lyon, battu 4-0 par Lens, termine 4e, juste devant Marseille, victorieux à domicile contre Rennes 3-1. Strasbourg, qui recevait Monaco, s'est imposé 5-4, match nul, un partout entre Brest et Angers.
0: Les courses aujourd'hui ont lieu à Marseille-Borély, départ 13h55.
22: Et Dominique Cordier vous conseille de jouer le 5, l'As, le 8, le 10, le 11, le 2 et le 6. L'outsider de RTL, c'est le 10 Marshmallow.
0: Merci beaucoup, Alban Le Prince. Il est 6h08, restez avec nous sur RTL. 8 plaintes à ce jour contre Patrick Bruel, qui est sorti de sa réserve hier soir en niant notamment les accusations de viol de Flavie Flamand, qui vient de porter plainte. « Je n'ai jamais forcé une femme », affirme le chanteur. On est en direct avec l'avocat d'une des 8 plaignantes, justement. Le Monde en Marche à suivre également, William Galibert, ce matin, on va à Honfleur.
1: Oui, c'est ça, une petite balade normande, mais le célèbre quai Sainte-Catherine d'Honfleur tombe en ruine.
0: A tout de suite.
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0: Il est 6h11 sur RTL, le monde en marche. William Galibert avec ce matin donc ce joyau en péril à Honfleur dans le Calvados. Le célèbre quai Sainte-Catherine tombe en ruine, littéralement.
1: Oui, normalement vous voyez très bien à quoi ça ressemble. J'ai même découvert, d'après le journal Le Monde, qu'Honfleur était la cinquième ville la plus visitée de France et que 5 millions de touristes flânaient sur ce quai chaque année. Les bateaux serrés qui se balancent, les mâts qui rayent le ciel, les reflets qui font la joie des aquarellistes du dimanche, et puis cette rangée de maisons étroites, maigrichonnes, collées les unes aux autres depuis le XVIIe siècle, les fenêtres empilées, un peu de traviole, les toits de guingois, et plus bas, les galeries d'art, les parasols, les restaurants un peu trop chers. C'est beau, Honfleur, mais tout se casse la gueule. Deux immeubles menacent de s'effondrer. La circulation est interdite sur une partie de ce quai Sainte-Catherine et dans les ruelles adjacentes. 19 commerces en tout ont été forcés de baisser le rideau. Les bateaux qui stationnaient près des bâtiments en péril ont dû être déplacés. Les palissades de chantier coupent la vue. Les barrières coupent la promenade. L'image la plus forte vient de Charlotte Hubert. C'est l'architecte en chef des monuments historiques. Elle dit que ce quai Sainte-Catherine est un château de cartes. Tout tient ensemble. Si un immeuble part, et personne ne sait vraiment ce que feront les autres.
0: Alors, la faute à qui et la faute à quoi ?
1: Il y a l'âge, bien sûr, la pluie, les infiltrations, les éléments, le bois, la brique, les matériaux, le temps qui passe, quoi. Mais il y a surtout ce qu'on a fait subir à ces bâtiments. Des cheminées ont été supprimées parce qu'elles prenaient un petit peu trop de place. Des cloisons anciennes ont été abattues. On a voulu optimiser pour mettre un maximum de biens à louer. Certains propriétaires ont fait n'importe quoi pour ces locations saisonnières. Le nouveau maire, fraîchement élu, a découvert l'envers du décor, les murs et les planchers déformés, les fissures si larges qu'il a pu y glisser son poing. Bien sûr, dit-il, que l'appât du gain est le catalyseur. C'était une poule aux œufs d'or et au lieu de la protéger, on l'a plumée. Le chantier qui a commencé est colossal. Les experts le comparent, toujours dans le journal Le Monde, au chantier de Notre-Dame. Début mai, un morceau de cheminée s'est effondré, un pan de mur est tombé. Mais pour l'instant, le château de cartes d'Honfleur reste debout, mais il y a urgence.
0: Merci beaucoup. Le Monde en marche, signé William Galibert.
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0: Il est 6h14, au cœur de l'actu, ces plaintes qui s'accumulent contre Patrick Bruel et le chanteur qui répond. Il a publié un long message hier soir sur Instagram. Il n'y eut ni viol ni drogue, écrit-il en réponse à la plainte déposée en début de week-end par Flavie Flamand. L'animatrice accuse le chanteur d'avoir abusé d'elle alors qu'elle était encore mineure au début des années 90. À ce jour, 8 plaintes ont été déposées contre Patrick Bruel qui donc contre-attaque. « Je n'ai jamais forcé une femme », écrit-il dans ce message. Bonjour maître Ambroise Viennet-Léguet.
12: Oui, bonjour.
0: Merci d'être avec nous ce matin sur RTL. Vous êtes l'avocat d'une des plaignantes, l'une des premières à avoir témoigné contre Patrick Bruel, hein, il me semble, pour des faits, selon elle, datant de l'année 2000 à Monaco. Alors, elle est journaliste et elle s'est retrouvée dans la chambre d'hôtel du chanteur. Pour démarrer notre conversation, d'abord, de quoi elle l'accuse exactement ?
12: Oui, effectivement, ma cliente a déposé il y a quelques semaines déjà, après avoir vu la plainte de la directrice d'Unifrance. En fait, ce qui s'est passé et ce qu'elle a déclaré à vos consoeurs du magazine Elle, c'est très simple. Elle rencontre Patrick Bruel dans les années 2000. Ils ont d'abord un échange tout à fait cordial à l'occasion d'un dîner. Ils vont se revoir une fois par la suite en évoquant des sujets tout à fait professionnels, parce qu'effectivement, elle est journaliste culturelle alors. Et puis, elle va le recroiser à Monaco à l'été 2000, un peu fortuitement, et il va alors lui proposer de passer prendre le thé à l'hôtel, tout simplement, pour continuer à évoquer tous ces sujets. Et alors qu'elle arrive à cet hôtel, où elle pense qu'elle va prendre le thé, effectivement, avec Patrick Bruel dans le hall de l'hôtel, elle attend alors dans le hall, et la réception va lui indiquer que Monsieur Patrick Bruel ne peut finalement pas descendre parce qu'il vient de se blesser au tennis. Et qu'il est dans l'impossibilité totale de bouger et que finalement il serait préférable qu'elle monte dans sa chambre. Alors elle, la relation ayant été plutôt cordiale et sympathique jusque-là, ne voit pas le mal. Elle monte effectivement dans la chambre et elle trouve Patrick Bruel qui effectivement boite, lui dit qu'il est complètement blessé et qu'il a très mal au genou. Il lui dit qu'il va sans doute pas pouvoir faire son concert le soir, etc. Donc elle, un peu empathique, va tenter de chercher une solution pour l'aider et elle va lui proposer d'appeler la réception pour faire monter de la pommade Arnica, tout simplement. Donc la pommade Arnica arrive et Monsieur Bruel, lui disant qu'il a tellement mal qu'il est impossible pour lui de l'appliquer lui-même, va lui demander à ma cliente de lui appliquer la pommade sur le genou. Et là encore, la relation étant sympathique, et puisqu'ils se connaissent maintenant depuis quelques semaines, elle va commencer à lui appliquer la pommade. Et ce qu'elle raconte, c'est que c'est précisément à cet instant, au moment même où elle va lui toucher le genou, que la situation va complètement vriller et qu'il va lui sauter dessus, qu'ils vont se retrouver tous les deux au sol, qu'il va y avoir une lutte de plusieurs minutes avec une intention sexuelle assez claire de la part de Monsieur Bruel et qu'elle va réussir à prendre la fuite de cet hôtel totalement en état de choc.
0: Donc voilà, aujourd'hui elle l'accuse de tentative de viol. Rapidement, pourquoi avoir attendu aussi longtemps, 26 ans ?
12: Bah écoutez, la question qu'il faut se poser, c'est pas pourquoi porter plainte maintenant, c'est pourquoi elle ne porte pas plainte tout de suite. Faut bien considérer déjà que c'est le cas pour de nombreuses femmes victimes de violences sexuelles, c'est très compliqué de porter plainte. Ça l'était sans doute beaucoup plus à l'époque dans les années 2000, ça l'était encore plus puisqu'il s'agissait d'une personne relativement connue. C'est une jeune femme qui travaille dans le milieu de la culture, elle est journaliste dans le milieu culturel, elle a peur pour sa carrière, elle a peur que les policiers viennent lui dire « Madame, pourquoi vous êtes montée dans ce tunnel ?» Elle a peur pour sa carrière. Elle a peur que les policiers viennent lui dire « Madame, pourquoi vous êtes montée dans sa chambre ?»

0: est prescrit.
1: Oui, tout à fait. Alors, les faits de viol, c'est un crime, donc c'est aujourd'hui prescrit par 20 ans. C'était déjà 10 ans à l'époque, c'était encore moins la prescription en 2000. Donc, effectivement, théoriquement, les faits qu'elle dénonce sont prescrits. Ma cliente en a conscience. Alors, preuve qu'elle n'a pas une volonté de le voir condamné, ni une quelconque volonté d'obtenir de l'argent ou je ne sais quoi. Elle a parfaitement conscience que les faits, en théorie, sont effectivement totalement prescrits.
0: Et vous entendez ce que dit Patrick Bruel aujourd'hui avec ce communiqué publié hier soir ? Je n'ai jamais forcé une femme. Dit le chanteur qui se dit prêt à s'expliquer devant la justice. Qu'est-ce qu'elle répond à ça ? Qu'est-ce que vous dites à cela ?
1: Bah écoutez, le fait qu'il dise le contraire m'aurait totalement étonné. C'est une défense évidemment à laquelle on peut s'attendre. Je m'attendais pas à ce que Patrick Bruel fasse des aveux au bout de quelques jours après la sortie de cette affaire. Donc évidemment que ça ne m'étonne pas, ça n'étonne pas du tout ma cliente. Ce qu'il dit, c'est qu'effectivement, il a confiance en la justice. Alors pour le coup, c'est un point commun avec ma cliente. Elle a aussi confiance en la justice. Elle a le sentiment que, au regard des faits qu'elle a dénoncés, au regard de l'ensemble des faits qui ont été dénoncés, elle a le sentiment que la justice d'une manière ou d'une autre, va finir par trancher et elle tranchera sans doute dans le sens des victimes.
0: Merci beaucoup, Maître Ambroise Viennet-Léguet. Et puis, précisons que toutes ces plaintes contre le chanteur Patrick Bruel seront regroupées au parquet de Nanterre. C'est ce qu'a annoncé hier sur RTL la procureure de Paris, Laure Bécuot. Merci beaucoup à vous. Bonne journée. Évidemment, on suit cette affaire sur RTL. Il est 6h20.
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0: On ouvre notre page culture. Laurent Marsic, bonjour.
3: Bonjour Jérôme, bonjour à tous.
0: Avec un avant-goût d'été à la télé cette semaine, parce que deux chaînes dégainent deux séries qui ont tout de la saga d'été, Laurent.
3: Oui, un peu bousculé par la Coupe du Monde de football qui va arriver sur M6, TF1 et France 2 dégainent effectivement déjà leur saga d'été. La première nous plonge au cœur de l'été 36, les congés payés, dont on fête cette année les 90 ans.
4: Demandez l'éclaireur !
5: C'est nos premières vacances.
3: Ce n'est pas le cœur de l'intrigue à voir sur TF1, non. On est ici dans une sorte d'Agatha Christie au pays des vacances. En piste, un casting de prestige, Nolwenn Leroy, Julie de Bona, Sophia Essaïdi, Constance Gay... Quatre femmes issues de la bourgeoisie et du monde ouvrier qui vont voir leurs vacances bouleversées par un drame, un meurtre qui les unit.
6: Adrien Jacquard, 45 ans, tué entre minuit et 1h du matin.
3: Au-delà de l'intrigue, c'est aussi une série sur les femmes qui aspirent, pour différentes raisons, à plus de liberté. Nolwenn Leroy est la gouvernante de l'hôtel où se déroule le meurtre. Julie de Bona est une grande bourgeoise qui, elle, veut se libérer.
7: Ouais, totalement. Des femmes au caractère fort, une vraie série engagée féministe.
8: Oui, le combat de femmes. Combat de femmes intérieur, combat de femmes. Oui, c'est une série sur l'émancipation de la femme, la condition de la femme en toile de fond. Même si c'est un murder mystery ou un Agatha Christie, parce qu'on est vraiment sur le polar, il y a une super enquête un peu croustillante, ça reste un joli fond de société où on se rappelle tout doucement. Ah, on n'avait pas le droit de faire ça, nous, à l'époque. Ah, oui, c'est vrai qu'à 90 ans, il n'y avait pas de congé. Ah, la femme n'avait pas de compte bancaire. Donc, comment elle s'en sort dans ces cas-là ? Ça permet joliment de rappeler là où on en était à cette période-là.
3: Série de prestige, on l'a dit, 1700 figurants, 2000 costumes, 65 jours de tournage. C'est de la grosse production. Nolwenn Leroy dit avoir puisé et débloquer quelque chose en elle.
7: C'est vrai que le fait de jouer, on est obligé d'y aller à 100% en fait. Ça m'a fait un bien fou et je pense d'ailleurs que ça va me servir même pour ma musique, pour mon écriture par la suite, parce que j'espère bien quand même refaire de la musique prochainement.
3: Ça se regarde comme un cluedo géant, on se prend nous-mêmes à tenter de trouver le ou la coupable. L'été 36, ça démarre ce soir sur TF1, la série comporte 6 épisodes.
9: Autre saga, Laurent, qui sent bon l'été et qui démarre cette fois-ci mercredi sur France 2, c'est L'Or Bleu.
3: Alors là aussi, dans le sud-est de la France, nous voici en Provence. L'Or Bleu, avec Barbara Probst, Tom Leb, Valérie Carcenti ou encore Déborah Cray. Trois époques, des secrets de famille et une guerre de l'eau en Provence. Il y a un secret caché depuis près d'un siècle, transmis de génération en génération. Un secret lié à l'eau. Or, un été de grande sécheresse va faire ressurgir ce sombre secret.
10: La nappe phréatique, elle s'assèche. Voilà, et la rivière, elle coule plus.
3: L'Or Bleu, à partir de mercredi, sur France 2, 21h10, 8 épisodes en tout.
0: Merci beaucoup, Laurent Marsic. Laissez-vous tenter première. Il est 6h22, vos grosses têtes à suivre dans un court instant. Et le temps de ce lundi, pas très réjouissant, Marina ?
9: Non, bah un peu comme ce week-end.
0: On est habitué maintenant.
9: Ah oui, le joli mois de mai.
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15: Allez, un petit extrait de vos grosses têtes avant de retrouver la météo réjouissante de Marina. La pauvre, elle y est pour rien.
16: Mais non.
15: Vos grosses têtes, 15h30, 18h, on parle d'un plat coréen.
17: Un bibimbap, vous connaissez?
18: Oui,
17: non
18: oui, c'est coréen. Oui, c'est coréen.
19: J'adore ce nom. Ouais. J'aime pas du tout
17: avec
19: la bouche.
17: Un œuf. Avec un œuf, il y a du riz. Un bibimbap, c'est un plat coréen composé de riz, de légumes sautés, d'un œuf et de viande marinée, agrémentée de pâtes de piment. Donc ça doit être.
19: Tout ce qu'ils font, ça arrache la gueule.
17: Ah oui, ah, vraiment. Ah,
7: ouais. Ah oui. Ils ont copié le croque-madame.
15: Vos grosses têtes, 15h30, 18h, tous les jours sur RTL avec une émission spéciale consacrée aujourd'hui en hommage, évidemment, en hommage à Sophie Garel qui nous a quittés la semaine dernière. Marina, beaucoup de températures fraîches, de nuages et de pluie dans les messages que nous recevons ce matin.
16: Exactement. Alors le mieux, on va dire, c'est que les averses sont quand même moins nombreuses que ce que l'on a eu ce week-end. Enfin, il y en a des averses ponctuellement. Là, en ce moment, vers la Normandie, l'est de la Bretagne, le nord des Pays de la Loire, quelques gouttes de Poitou-Charentes jusqu'au Bordelais. Des averses vers l'Alsace, la Franche-Comté ou encore Rhône-Alpes. Ça va rester comme ça nuageux avec ponctuellement des averses. Alors plutôt sur les deux tiers du pays, les deux tiers nord. Il y a juste sur l'Aquitaine et puis l'Occitanie où il y aura moins d'averses. Un ciel quand même assez nuageux, sauf sur le Languedoc-Roussillon où il y aura du soleil. Soleil en fait aussi sur le littoral méditerranéen, mais ça ne durera pas parce que les orages vont se réactiver cet après-midi. Si vous habitez la Corse en allant vers le sud des Alpes, en remontant vers Rhône-Alpes, Bourgogne-Franche-Comté, Grand Est et Hauts-de-France. Donc situation à surveiller du côté du ciel cet après-midi sur la façade est jusqu'au Hauts-de-France.
15: Et côté température, c'est pas mieux.
16: Non, d'après fraîcheur encore. Hein. Ce matin, on est 2 degrés en dessous des moyennes de saison. Cet après-midi, on sera 3 degrés en dessous des moyennes de saison. Comptez 14 à 17 degrés, pas plus hein, sur la moitié nord. 14 à Abbeville ou encore à Rouen. Et c'est bien les températures de l'après-midi. 15 à Lille, 15 au Mans et à Orléans. 16 à Paris seulement, 16 aussi à Besançon et à Nancy. 17 à Rennes et à Strasbourg. Puis sur la moitié sud, il fera 17 à 23 degrés. Là aussi, c'est juste 17 seulement à Limoges, 18 à Clermont-Ferrand, 19 à Lyon, 20 degrés à Agen. On dépassera à peine les 20 degrés en Méditerranée avec 22 à Marseille et 23 à Nîmes.
15: Merci Marina. Dans un quart d'heure, nous avons rendez-vous avec la tablée du petit matin. On accueille Isabelle Saporta et Martial You. Bonjour à tous
20: Bonjour.
15: Les deux.
20: Bonjour.
15: Isabelle, vous avez vu ces scènes de chaos devant ces boutiques vendant la nouvelle montre Swatch ce week-end?
21: Oui, écoutez, moi j'ai l'impression que c'est la fin de notre civilisation. Si c'est pas la fin, on mériterait que ce soit la fin en fait.
15: Martial, Roland Garros, c'est bientôt la Coupe du Monde de football. Coup d'envoi d'un été très sportif. Ça va ruisseler, comme on dit en
22: économie. C'est ce qu'on peut espérer. En tout cas, les vendeurs de télévision, eux, ils y croient. Ils en ont besoin. Mais il y a également toutes les retombées touristiques ou encore les paris sportifs. Vous verrez, c'est absolument dingue.
15: Marina, ce week-end de l'Ascension a relancé l'industrie du parapluie.
16: Ah oui, il a plu, il a neigé aussi. Et ce fut même le week-end de l'Ascension le plus frais depuis 16 ans. On va faire le bilan sur ce magnifique week-end.
15: Votre tablée dans un quart d'heure. Et puis, c'est Philippe Cavrivière qui nous rejoindra pour son Cave Réveil lundi 18 mai. C'est l'anniversaire de Yannick Noah aujourd'hui.

0: parler de Roland Garros avec Martial. Bah ouais. Yannick Noah, 66 ans aujourd'hui. Excellent début de journée, il est 6h30.
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0: Le journal avec vous, Antoine Cavaillerou. Bonjour Antoine.
2: Bonjour Jérôme, bonjour à tous.
0: Il y a la une ce matin, les chiffres effarants dans le scandale du périscolaire parisien.
2: 84 écoles maternelles, une vingtaine d'élémentaires, une dizaine de crèches, toutes concernées par des enquêtes ouvertes pour de possibles violences. Dans ce journal également, une vieille dame paxée, séquestrée, escroquée entre le Pays Basque et le Maroc. Gérald Darmanin en Algérie ce lundi, il sera notamment question du journaliste Christophe Glaise. Et puis le dénouement de la Ligue 1 de football, l'OM qui sauve les meubles en se qualifiant pour la Ligue Europa.
0: Après votre journal, Tom Lefebvre, vous allez en entendre parler ce matin.
3: La guerre en Iran qui menace la production de bière.
0: A tout à l'heure.
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2: Il y a urgence. La procureure de Paris est venue le marteler hier sur RTL. Urgence à enquêter sur les possibles violences dans le périscolaire parisien. Les chiffres révélés par Laure Becchio donnent le vertige.
4: Aujourd'hui, ce que je peux vous dire, c'est qu'a priori, tous les arrondissements parisiens sont concernés et qu'à l'heure actuelle, nous avons des enquêtes sur 84 écoles maternelles, une vingtaine d'écoles primaires et une dizaine de crèches.
2: La procureure de Paris invitée hier du grand jury RTL Public Sénat, Le Figaro, M6. Emmanuel Grégoire a promis de faire de ce dossier une priorité. Le maire de Paris sera l'invité de Thomas Soto ce matin à 7h40. Il y a un mois, il a dévoilé un plan avec notamment la suspension automatique des animateurs en cas de signalement. Les syndicats du secteur, eux, dénoncent une politique de répression. Ils ont entamé une grève lundi dernier, plus de 600 écoles concernées. Le mouvement se poursuit cette semaine. Les parents doivent donc s'organiser. Reportage dans le 19e arrondissement de la capitale, Sacha Dubessem.
5: Depuis plusieurs jours, c'est un véritable casse-tête pour Awa. Cette maman doit modifier son emploi du temps à cause de la grève des animateurs. Ses trois enfants sont scolarisés dans trois écoles différentes.
6: C'est une organisation qu'on doit mettre en place. Les deux plus petites, il fallait les chercher. Et puis à redéposer à 13h30. Et aller rechercher à 7h30. Voilà. Je pense que ma tête va exploser. C'est pas possible.
5: La majorité des écoles du 19e arrondissement sont touchées par cette grève. Aucune cantine le midi. Obligation de venir récupérer ses enfants plus tôt dans la journée. Ludviana, elle, a trouvé une solution. Cette maman solo a fait appel à sa voisine.
7: Sa fille est dans la même école que la mienne. Du coup, des fois, elle prend le relais. Pour les parents, c'est vrai que c'est pas tout le temps facile. Ça a été récurrent durant tout au long de l'année où il y a eu des absences de la grève à l'établissement de ma fille. Donc, à chaque fois, je suis obligée de m'organiser. Pouvoir la garder.
5: La jeune maman se dit fatiguée de ces grèves à répétition, d'autant qu'elle est contre les revendications des animateurs périscolaires. Elle soutient l'idée d'une suspension automatique en cas de signalement.
2: Le reportage à Paris de Sacha Dubessem. La réponse de Patrick Bruel à Flavie Flamand, l'animatrice l'accuse de viol, elle a porté plainte. Le chanteur a publié un message hier soir sur son compte Instagram. Il l'assure, leur brève histoire au début des années 90 n'était ni violente ni contrainte. Il n'y a eu ni viol ni drogue. Au moins 8 plaintes ont été déposées contre l'artiste.
0: Il est soupçonné d'avoir kidnappé et escroqué une vieille dame sans défense.
2: Mathieu a 30 ans quand il rencontre Jeanne au Pays Basque. L'octogénaire est riche et isolé. Une proie facile pour cet homme déjà condamné pour escroquerie. Il va se paxer avec elle malgré le demi-siècle qui les sépare. L'affaire va aller bien plus loin. Il est jugé à partir d'aujourd'hui à Pau pour enlèvement, séquestration et blanchiment. Philippe de Maria.
8: Mathieu rencontre Jeanne Narboux alors qu'il tente de lui vendre beaucoup trop cher un panier gourmand. La vieille dame a une belle maison. Elle est à l'aise financièrement, très isolée, peu ou pas de famille. Mathieu ne va plus la lâcher. En l'amadouant, il parvient à la faire déménager. Il la loge et bientôt, Mathieu va se paxer avec Jeanne de 49 ans, son aînée, devant notaire, l'avocat de Mathieu, maître Antoine Tugas.
9: Il y a quand même un entretien, voire plusieurs entretiens qui ont été réalisés entre le notaire et Madame Narboux seule pour s'assurer de la validité de son consentement, juger de la validité d'un acte par rapport à une différence d'âge entre deux individus. C'est quelque part déplacer un peu le débat sur le terrain de la morale.
8: Désormais, Mathieu a procuration sur tous les comptes de Jeanne et la soulage de 580 000 euros. Il évoque une relation de famille pleine d'amour, fin de citation. En 2022, Mathieu embarque Jeanne vers le Maroc. Il la fait garder par un couple et se désintéresse de la vieille dame. Signalé, Mathieu est interpellé par les gendarmes de la section de recherche de Pau. Il devra répondre d'enlèvement, séquestration sur personne vulnérable. Jeanne n'assistera pas à son procès. Elle est décédée l'année dernière.
2: Le récit de Philippe Demaria, correspondant de RTL dans le sud-ouest.
0: Une visite pour confirmer le dégel entre Paris et Alger.
2: Gérald Darmanin est en Algérie ce lundi. Le garde des Sceaux entend relancer la coopération judiciaire, notamment sur les questions de narcotrafic. Pauline Thévenot, il s'agit aussi d'évoquer le cas de Christophe Glaize, arrêté en 2024 lors d'un reportage, le journaliste condamné à 7 ans de prison.
10: Oui, absolument. Le sort de Christophe Glaize occupera une grande partie des échanges. Le ministre portera des messages d'Emmanuel Macron, mais c'est aussi le sujet sur lequel le gouvernement observe la plus grande discrétion. Le meilleur moyen de libérer notre compatriote est sans doute de ne pas trop en parler, martèle la chancellerie. La ligne au sein du gouvernement, c'est le moins on en dit, le plus on a de chance. Après sa condamnation, le journaliste n'a pas formé de pourvoi en cassation. Et le gouvernement français espère que cela ouvre la porte à une grâce présidentielle. Mais tout le monde marche sur des œufs.
2: Pauline Thévenot du service politique de RTL. Les nouvelles menaces de Donald Trump. Si un accord n'est pas rapidement conclu, il ne restera rien de l'Iran. Voilà ce qu'il écrit. Le président américain avait déjà parlé d'anéantir une civilisation entière. C'était début avril, c'était juste avant le cessez-le-feu. 2 mois et demi après le début du conflit, les conséquences économiques continuaient de secouer le monde entier. Les ministres des Finances du G7 se retrouvent à partir d'aujourd'hui à Paris. Sébastien Lecornu, lui, doit prendre la parole jeudi. Le Premier ministre doit annoncer de nouvelles aides sur les carburants.
0: Le football, la saison de Ligue 1 s'est refermée hier soir.
2: On retient la 3e place de Lille, qualifiée directement pour la Ligue des Champions. Et ce, malgré une défaite 2-0 face à Auxerre qui se maintient. Lyon a sombré face à Lens, 4-0, mais termine à la 4e place. Ils joueront bien le tour préliminaire de la C1. Juste derrière, il y a l'OM qualifié pour la Ligue Europa. Un moindre mal après une saison chaotique. Les Phocéens ont battu Rennes 3-1. Leur entraîneur, Habib Bey.
11: Je vis jamais dans le passé. Je considère que le bilan à la 34e journée est le bilan qu'on mérite. Aujourd'hui, on est à 2 points de la Ligue des Champions, mais on a perdu des points. Et ce soir, ce qu'on devait vivre, c'était avec le groupe d'aller chercher une place en Coupe d'Europe, parce que je le répète, c'est un club qui est à l'ADN de la Coupe d'Europe. L'Europa League, j'en ai joué une finale et j'ai été spectateur de d'autres épopées aussi en Europa League. Et il ne faut pas galvauder cette compétition. Oui, l'objectif n'était pas celui-ci. Aujourd'hui, on est 5e de Ligue 1, à 2 points du 3e et c'est la réalité de notre saison, tout simplement.
2: Habib Bey, le coach de l'OM avec Eric Martin. Les autres résultats, la défaite du PSG, 2-1 sur la pelouse du voisin, le Paris FC. Match spectaculaire, la victoire 5-4 de Strasbourg contre Monaco. 1-1 entre Brest et Angers, 2-0 pour Le Havre face à Lorient, 0-0 entre Nice et Metz. Les Aiglons terminent 16e. Ils devront donc gagner leur barrage contre Saint-Etienne pour rester en Ligue 1.
0: Et puis on vous en a parlé sur RTL, le combat du petit Elio. 44 ans et demi contre une leucémie rare et agressive.
2: Un combat qui suscite un bel élan de solidarité sur les réseaux sociaux. Ses parents ont lancé un appel en mars dernier pour des dons de moelle osseuse. 70 000 donneurs se sont déclarés. Et hier soir, la famille a annoncé la bonne nouvelle sur Instagram.
12: Coucou les copains.
13: Coucou, on a une super bonne nouvelle à vous annoncer.
14: On a trouvé un greffon pour Elio.
13: C'est trop bien. Les prochaines semaines vont être hyper intenses, mais vraiment, merci, merci à tous.
14: Merci du fond du cœur.
13: On vous embrasse.
2: Voilà pour les remerciements de cette famille combative.
0: La vie d'Elio sauvée grâce à ce bel élan de solidarité. Merci beaucoup Antoine Cavallero. Il est 6h38.
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0: Avec vous, Tom Lefebvre, tous les matins, vous dénichez l'info qui va faire parler. Alors, c'est une conséquence assez inattendue de la guerre en Iran. Elle pourrait créer une pénurie de bière.
15: Ah, je vous vois déjà vous inquiéter, la tablée, à l'approche de l'été et de la Coupe du Monde. C'est vrai que la consommation de bière, qui a d'ailleurs dépassé pour la première fois l'an dernier la consommation de vin en France. Alors, derrière les tensions au Moyen-Orient, il y a donc un risque pour toute la filière brassicole. Le détroit d'Ormuz, dont on parle tant, c'est un passage stratégique. Un tiers des engrais mondiaux y transitent, et notamment ceux qui servent à produire le dioxyde de carbone alimentaire. Or, ce CO2, c'est un élément clé pour les brasseurs. Il sert à faire mousser la bière, la conserver et éviter qu'elle ne s'y oxyde. Si les approvisionnements se tendent, donc les coûts grimpent et c'est toute la chaîne qui peut se retrouver sous pression, sans mauvais
0: jeu. Oh, sans mauvais jeu, aucun. Donc, on risque vraiment une pénurie sans...
15: Alors, pas au sens strict, à en croire l'organisation Brasseurs de France auprès de nos confrères du JDD, qui assure qu'il y aura bien de la bière cet été, mais elle tire la sonnette d'alarme, puisqu'en réalité, cette crise, elle touche le gaz, mais aussi le verre,
3: les étiquettes, le transport, en fait tout devient plus cher. Les trésoreries sont fragiles après le Covid, après la guerre en Ukraine et beaucoup de petites structures n'ont plus de marge de manœuvre.
0: Et les grands groupes sont touchés eux aussi.
3: Et oui, il y a quelques jours, c'est le géant Heineken qui a mis en garde publiquement contre les possibles répercussions. La production est plus chère, les clients plus prudents et preuve que l'inquiétude monte au Royaume-Uni. Le gouvernement a débloqué 100 millions de livres pour relancer temporairement un site national de production de CO2 et donc éviter toute rupture. Alors pour nous, pour vous, les pintes vont continuer de couler. Mais si la crise perdure, le prix de la bière au comptoir notamment pourrait rapidement grimper.
0: Vous allez en entendre parler, on vous aura prévenu. C'était Tom Lefebvre, merci beaucoup. On vous offrait un bon cadeau de 2000 euros ce matin, Marina, pour Bellambra.
16: Exactement, et c'est Aline qui habite Sagy dans le Val d'Oise qui a gagné. Et elle va faire des heureux parce qu'elle va emmener ses petits-enfants. Alors elle nous dit au soleil, de préférence, ça on verra, on ne peut pas choisir. Mais ce que vous pouvez choisir, c'est le lieu où vous allez aller. Il y a 45 clubs de vacances nichés dans les plus beaux endroits de France. Aline, vous choisirez sur bellambra.fr.
0: Et bien justement, dans la tablée Marina, vous nous direz quand reverra-t-on le soleil cette semaine ?
16: J'ai un indice, on ne finira pas cette semaine comme on la commence.
0: Et précisons que c'est l'anniversaire d'un certain Martial You.
17: Ah, c'est vrai. Gentil, merci, mais oui, c'est mon côté Yannick Noah. Voilà, mon côté Yannick Noah.
0: Il est 6h41, à tout de suite.

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21: Sébastien Lecornu annoncera un nouveau paquet d'aide jeudi pour faire face au prix des carburants, des prix au plus haut depuis le début de la guerre au Moyen-Orient. Le samplon 95, par exemple, est à plus de 2 euros le litre en moyenne, 33 centimes de plus que fin février. On va y revenir dans le journal de 7 heures. Pas d'issue en vue sur le front. Donald Trump a même proféré de nouvelles menaces d'anéantissement contre l'Iran cette nuit. Il n'en restera rien si le pays ne parvient pas à un accord avec les États-Unis, affirme le président américain. C'est l'heure de votre tablée du petit matin à 6h45 avec nos experts au programme. Ce matin, Roland Garros qui commence aujourd'hui et bientôt le Mondial de football. Bonne nouvelle pour l'économie, on va tout vous expliquer. Et puis vous saurez aussi quand reviendra le soleil. Ça, c'est comme ce que tout le monde attend. Mais avant tout, Isabelle Saporta, quel sens donner à ces images de cohue, de chaos que nous avons vues ce week-end dans plusieurs villes, à Paris, à Lille, à Marseille, à l'occasion de la mise en vente d'une nouvelle montre, un modèle en édition limitée qui a donc déchaîné les foules.
22: Oui, ces scènes ahurissantes et mondiales, des débordements, voire d'émeutes devant les boutiques Swatch pour une montre en collaboration avec Audemars Piguet, sont pour moi le marqueur de la fin de notre civilisation. En tout cas, on mériterait que ce soit la fin de notre civilisation, tant tout ça est malaisant. Malaisant d'abord parce que rien ne justifie qu'on campe 3 jours devant une boutique pour décrocher l'insigne honneur de pouvoir s'acheter une montre moche à 400 euros. Pourquoi s'infliger ça ? On n'a rien d'autre à faire de nos vies et de notre argent. Malaisant ensuite parce qu'on est revenu au temps des seigneurs et des manants. Les seigneurs, eux, ne bougent plus leurs fesses. Ils attendent bien assis dans leur canapé que les manants aient fait la queue à leur place. Des manants qui espèrent grappiller quelques euros à la revente, quelques euros seulement, puisque ces marques avaient bien prévu qu'il serait impossible d'acheter plus d'une montre à la fois. Malaisant encore, parce que ces manants qui campent sur les trottoirs, ils font du bruit, ils gênent la circulation et puis, disons-le franchement, ils viennent de banlieue. Vous l'avez entendu, cette petite musique bien ignoble ? C'est toujours toujours les mêmes qui foutent le bazar. Oui, sauf que s'ils sont là, c'est manant, à camper sur les trottoirs et à s'écharper entre eux, c'est parce que même notre frénésie consumériste, on l'ubérise désormais. Et après, on peut se permettre de les vouer aux gémonies, c'est manant. Mais la palme de l'ignominie revient aux deux marques elles-mêmes. Elles ont savamment organisé cette folie, cette fausse pénurie qu'on appelle édition limitée, ce flou savamment entretenu sur les volumes disponibles, juste ce qu'il faut pour rendre les gens dingues. Sauf que quand on joue avec les instincts les plus bas, il peut y avoir des débordements. Et là, on appelle qui ? La police, notre service public payé par nous tous. Ah, on le trouve formidable, l'État, dans ces moments-là. Sauf que les policiers ont autre chose à faire que de servir de vigile à des entreprises privées. La mairie de Lille a porté plainte contre la boutique Swatch. Elle a raison. Toutes les villes du monde devraient faire de même. À Swatch de régler la facture de son incurie.
21: Isabelle Saporta, un point c'est tout. Il est 6h47.
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21: Martial You, c'est le début de Roland-Garros aujourd'hui et donc le coup d'envoi d'un été très sportif avec ensuite la Coupe du Monde de football et le Tour de France. Tout ça booste l'économie.
14: Ah, ce sont des cash machines, hein. Oui, retombées touristiques, mais aussi marché des paris sportifs ou encore consommation durant cette période.
21: Et la Coupe du Monde de football va faire s'envoler les demandes de location d'appartements.
14: Alors, aux États-Unis, évidemment, oui. Notamment, mais si on en croit les recherches pour une location à Boston, par exemple, qui accueillera des matchs, eh bien, les demandes ont explosé de 3645% pendant la compétition.
21: Ça existe, ça.
14: Ah oui, bah, donc c'est énorme, mais il faut être, évidemment, prudent parce que on a vu que beaucoup de Parisiens avaient déjà été déçus au moment des JO et il y avait eu moins de réservations que prévu et surtout à des prix inférieurs. Il n'empêche, depuis l'élection de Donald Trump, certains touristes étrangers boycottaient les États-Unis, la Coupe du Monde, ça redonne un peu de couleur à l'Amérique.
21: Et il y a aussi des retombées pour Roland-Garros.
14: Oui, 600 000 personnes qui assistent au match ou travaillent porte d'Auteuil pendant le tournoi. On estime que ça rapporte 300 millions d'euros à l'économie en Île-de-France.
21: Et une étape du Tour de France, ça génère combien d'euros ?
14: Alors, entre la restauration et le logement, c'est une recette de 1 à 2 millions pour les villes-étapes.
21: Un été sportif, c'est aussi un été de paris sportifs.
14: Oui. Et alors là, il y a un phénomène qui gagne de nouveaux adeptes à chaque grand événement. Les trois quarts des paris concernent le football ou le tennis. Donc on est dans le match cet été. Hein, et selon l'Autorité Nationale des Jeux, on peut espérer en France un bond de 25 à 35% du nombre de paris cet été. On devrait miser 3 à 4 milliards d'euros durant les 40 jours de la Coupe du Monde de foot. Rien qu'en France, les sites vont débloquer environ 300 millions de budget publicitaire sur cette période.
21: Est-ce que ça peut relancer la consommation tout ça ?
14: Alors ça, c'est l'espoir des vendeurs de télé. Hein. Après 5 années de baisse, il faut ajouter les achats de tireuses à bière, on y revient, de croque-monsieur, de four à pizza. En 2018, été où la France avait gagné la Coupe du Monde, bien sûr, eh bien la consommation avait progressé de 2,1% dans les grandes surfaces. Les ventes de bière avaient bondi de 14%, si on a encore de la bière ou des canettes, parce qu'il y a aussi une pénurie d'aluminium, pour prolonger ce que disait Tom. Mais le contexte n'était pas le même. La croissance du pays était de 1,7%. C'est le double d'aujourd'hui. Emmanuel Macron surfait encore sur la vague de son élection. Donc Didier Deschamps et les Bleus ont la lourde responsabilité de relancer l'économie française durant l'été.
21: Voilà. Merci beaucoup Martial You. Alors en tout cas l'été paraît loin parce qu'avec le week-end qu'on vient de passer.
14: Ouais, il pleut toujours à Roland-Garros.
21: Voilà, c'est ça. Marina, on a tout eu ce week-end. La neige, le froid, la pluie. C'est le week-end de l'Ascension le plus frais depuis 16 ans.
17: Oui, la dernière fois qu'il a fait plus froid à l'Ascension, c'était en effet en 2010. Alors pour cette année, des 4 jours, c'est vendredi qui a été la journée la plus fraîche. À Paris, par exemple, la moyenne des températures était seulement de 10 degrés. 6 le matin, 14 l'après-midi. À Alençon, moyenne de 7 degrés. Et même les villes du sud ont eu froid. À Tarbes, la moyenne, c'était 9 degrés.
21: Il y a même eu de la neige en montagne.
17: Il a neigé sur tous les massifs, jeudi, vendredi et samedi. Sur le nord des Alpes, il est tombé 20 à 30 cm à 2000 mètres d'altitude. Ça a été le cas dans le Beaufortin, la Vanoise, le Mont Blanc, les Grandes Russes, l'Oisan ou encore le Pelvoux. Et il a neigé à basse altitude, alors un saupoudrage, mais dès 800 mètres. Les premiers flocons sont apparus sur le nord des Alpes, mais aussi le Jura. À la Pèse, dans le Jura d'ailleurs, mais à 1100 mètres, on a eu 3 cm. Il faut remonter 13 ans en arrière pour avoir plus de neige mi-mai.
21: Mais la neige en montagne, en mai, ce n'est pas exceptionnel.
17: Hein. Exactement, en montagne, non. Après, ça n'arrive pas tous les ans non plus, surtout avec le réchauffement du climat. Les épisodes de neige en mai en montagne s'espacent de plus en plus, on perd l'habitude. En plaine, en revanche, là, c'est beaucoup plus rare. Mais il y a tout juste 91 ans, ans, le 18 mai 1935, il y avait 4 cm de neige à Paris et 20 cm à Lisieux dans le Calvados.
21: Alors, pas de neige en pleine, fort heureusement. Oui. En revanche, on s'est tous fait rincer. Hein.
17: Ah, tout le monde en a marre, je sais. Hein. Mais il y en a pour qui ça fait vraiment, vraiment beaucoup. Ce sont les habitants du Mans. Car depuis le début du mois de mai, donc en 15 jours, il est déjà tombé l'équivalent de 3 mois de pluie de mai. C'est un record mensuel.
21: Et le soleil, il revient quand ?
17: Alors, il revient à partir de mercredi par le sud et pour tout le monde, ce sera jeudi.
21: Ah, enfin une bonne nouvelle. Merci. Marina, Philippe Cavrivière nous rejoint aussi. Pas besoin d'attendre le soleil. À tout de suite.
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21: Il est 6h54, c'est l'heure de réveiller l'actu avec votre Cave Réveil, Philippe.
36: Sommes-nous tout seuls dans l'univers ? C'est la question passionnante posée par le documentaire diffusé demain soir, mardi, sur France 2. Il y a des super docs sur France Télé. Dans ton cul, Charles Alloncle, me disait hors antenne Isabelle Saporta. Et en même temps, la vraie question que tout le monde se pose, c'est est-ce que je vais réussir à avoir des places pour Roland Garros ? D'ailleurs, parenthèse, avec les conneries de chronique d'Isabelle Saporta, elle vient de nous fâché avec Audemars Piguet. À cause d'elle, ils nous enverront jamais la Royal Oak au cadeau. Ah ça, pour avoir
21: c'est
36: des
21: la fameuse montre.
36: Pour avoir des montres RTL à 6,40€ en plein stock, là, il y a du monde. Sinon, j'ai joué mon formidable spectacle au Havre. Écoutez, le Havre... agréablement déçu. J'ai compris pourquoi Edouard Philippe voulait se barrer. Aussi moche que le public est formidable. Car oui, bon, vous me le... Oui, j'ai encore eu une standing ovation, voilà, bon, voilà, m'obliger à le dire. Le Havre est la preuve que même au bord de mer, on peut rater une ville. Souvent, les gens me disent « Oh, mon rêve, c'est vivre au bord de la mer. » Ferme-la, ces gens ne connaissent pas le Havre.
21: Nouvelle désillusion pour la France à l'Eurovision samedi soir. Notre chanteuse Monroe se classe 11e et c'est la Bulgarie qui l'emporte.
36: Bon, je fête l'anniversaire de la 50e défaite consécutive de Patrick Sébastien. C'était le chéri de Marie-Myriam, vous le savez, tout était formidablement construit. Alors c'est la Bulgarie qui a gagné. Je n'ai même pas au courant qu'ils étaient en Europe. Ils ne sont pas dans l'URSS, on vérifiera quand même. Bon, Israël a fait deuxième, donc derrière la Bulgarie, justement, Jean-Luc Mélenchon a frôlé l'AVC. Les organisateurs aussi. Bibi Netanyahou avait réuni son état-major pour voir si bombarder l'Autriche pouvait influencer un peu le scrutin, mais finalement, non. Pourtant, on avait une super chanteuse, la franco-américaine Monroe, mais ça n'a pas suffi. La prochaine fois, il faudra qu'on prenne une franco-américano-suédoise luxembourgeois, finlando, israélo, gazaoui, pour avoir les croisés avec un border collie, je ne vois que ça, pour avoir les voix de tout le monde. C'est la seule solution. Je pense, quand je pense à cette pauvre Marie-Myriam, on va rappeler l'année prochaine que ça fait de gagner l'Eurovision, elle va dire « Comment ? L'oiseau est l'enfant ? Je ne sais pas de quoi vous parlez, j'ai vu personne. » Tu parles, elle ne se rappelle plus, la pauvre mamie. Vous vous rappelez de ce que vous faisiez il y a 50 ans ? Moi, je ne me rappelle plus de ce que je faisais quand j'avais 5 ans. Donc, voilà. Et en même temps, on n'est pas étonné d'avoir perdu parce que l'Eurovision, c'est un peu le pré-échauffement des branlées françaises. Il y a l'Eurovision, il y a Roland-Garros, l'humiliation autour de France. Je préviens Paul Sexas, il y a des traditions à respecter. Pas nous imposer tes penchants déviants pour la victoire.
21: Merci beaucoup. Vous en prie. Vous revenez dans une heure avec Thomas Soto. À tout à l'heure.
36: Fait.
21: Marina, décidément, ça continue aujourd'hui.
17: Et encore et encore.
21: C'est du week-end. Et encore et encore.
17: Des nuages, des averses, c'est encore le programme sur de nombreuses régions. Il y aura peut-être moins d'averses que ce que l'on a eu ce week-end, mais il y en a quand même quelques-unes là en ce moment. Du nord des Alpes au Lyonnais, en remontant vers la Franche-Comté, vers l'Alsace, quelques gouttes aussi vers la Champagne-Ardenne. On en a en Normandie, de la Manche, en allant vers le Calvados et aussi vers l'est de la Bretagne, le Poitou-Charentes, jusqu'au Bordelais. Bref, des nuages, des petites averses, c'est le programme de la journée. Il y en aura un peu moins quand même dans le sud-ouest, mais ça restera assez nuageux. Vous aurez du soleil aussi en ce moment, ce matin, du Languedoc-Roussy en allant vers PACA. Ça ne durera pas pour la Corse et les Alpes parce que les orages vont se réactiver cet après-midi. Donc sur les régions de l'Est, Corse, Alpes, en remontant vers la Bourgogne-Franche-Comté et l'Alsace, mais aussi vers les Hauts-de-France, avec des températures fraîches encore cet après-midi. Seulement 14 degrés à Rouen au meilleur de la journée, mais aussi à Abbeville. Vous n'aurez que 15 à Lille cet après-midi. 15 aussi à Tours et à Metz. 16 à Paris. 17 à Rennes et à Strasbourg. On est toujours 3-4 degrés en dessous des moyennes de saison. Et dans le sud aussi, hein, seulement 18 à Clermont-Ferrand, 18 à Biarritz, 19 à Nice, à Lyon. On dépassera juste les 20 degrés en Méditerranée, 22 à Marseille et 23 à Montpellier.
21: Merci Marina, merci à toute l'équipe. Bonjour Thomas Soto.
4: Comment ça va Jérôme Florin?
21: Ça va très bien, vous allez retrouver Marina. Qui vous
4: oui, rejoint. Marina... J'ai une petite question pour Philippe qui parlait de sa standing ovation au Havre. Là. C'est dans une salle où il n'y avait pas de fauteuil, non? Les gens étaient debout.
36: Merde, ça a fuité sur les réseaux.
4: C'est ça. Philippe, on vous retrouve tout à l'heure, hein, évidemment, à 8h-10. Bonjour et bienvenue à tous. Vous allez peut-être déposer vos enfants à l'école d'ici une heure et demie, et vous serez inquiets. Inquiets face au scandale du périscolaire. Problème national, bien sûr, mais avec une résonance toute particulière à Paris, où l'on a appris qu'au moins 84 maternelles, une vingtaine d'écoles élémentaires et une dizaine de crèches étaient concernées. Il a promis de renverser la table pour régler le problème. Ça, c'est pour les mots. Et maintenant, quels actes ? Le tout nouveau maire de Paris, Emmanuel Grégoire, sera l'invité d'RTL. Ce sera en direct tout à l'heure à 7h40. Si vous avez des questions, d'ailleurs, des témoignages même, n'hésitez pas. Un petit texto au 74 900 avec le mot-clé « matin ». On a aussi rendez-vous dans l'espace tout à l'heure, puisqu'on sera en ligne avec Sophie Adeno, l'astronaute qui vit depuis 3 mois maintenant à bord de la Station Spatiale Internationale. Elle répondra, Sophie Adeno, aux questions de Marc-Olivier Fogiel. Ce sera à 8h15. Nous sommes le lundi 18 mai 2025. Bon anniversaire à Bernadette Chirac, 2026 même. Bernadette Chirac, 93 ans aujourd'hui. On prendra d'ailleurs de ses nouvelles dans une quinzaine de minutes puisque la tortue, comme l'a surnommé Jacques Chirac, sera le visage du jour d'Agnès Bonfillon. Une tortue et des lionnes ce matin. Yannick Noah qui lui fête ses 66 ans ce lundi et qui est toujours le dernier français à avoir gagné Roland-Garros. Chez les femmes, on a fait mieux, notamment avec Marie Pierce. Très bonne semaine à tous sur RTL, il est 7h.
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4: Le journal de 7h vous est présenté par Olivier Bois. Bonjour Olivier.
6: Bonjour Thomas, bonjour à tous.
4: À la une ce matin, il est très en retard, mais promis, le printemps arrive.
6: Oui, après ce beau week-end, pluvieux, venteux, froid comme un mois d'octobre, le soleil est au programme de la semaine et Marina va prendre des engagements dans un instant. Dans ce journal également, Patrick Bruel conteste les accusations de Flavie Flamand. Il a publié un message sur Instagram alors qu'une trentaine de femmes l'accusent, dont 7 au moins ont porté plainte selon RTL. Les prix de l'essence n'ont jamais été aussi hauts depuis le début de la guerre. Sébastien Lecornu annoncera les nouvelles aides jeudi. L'Ukraine qui a trouvé la faille pour frapper Moscou grâce à sa maîtrise des drones longue portée. Et puis Lille en Ligue des Champions, Auxerre sauvé et Nice en barrage. Le championnat de Ligue 1 de football est terminé. À Nantes, le match n'est pas allé au bout.
4: On n'a pas forcément passé un week-end au top. Hein. On a été mouillé, on a eu froid. Ça tape un peu sur le moral, mais alléluia, alléluia Olivier, le bout de ce tunnel de grisaille est prévu pour le milieu de la semaine.
6: Oui, après un pont de l'Ascension, effectivement, aux allures de week-end de la Toussaint, il est temps, parce que le moral de ces Parisiens sous la pluie était au plus bas hier, Arthur Pereira.
7: Soraya, son gros manteau en laine sur le dos, descend au pas de course deux par deux les marches de la station de métro. La mère de famille est trempée de la tête aux pieds.
8: J'ai froid. Déjà, je suis habillée, on va dire automne.
7: D'avoir un temps comme ça, un 17 mai.
8: À la compréhension, mais après c'est le temps, on ne le choisit pas. Déjà, j'ai mal à la gorge, donc du coup je sais, il pleut, on va rester positif quand même.
7: Difficile de garder le sourire pour Lou et Pamela, les deux parisiennes fixent le rideau de pluie qui s'abat à la sortie de la bouche de métro.
9: Je sens que quand il fait pas beau, je suis beaucoup plus triste, j'ai la flemme de sortir, etc. Alors que quand il fait beau, quand il y a du soleil, on a tout de suite envie de faire plein de trucs, de voir nos amis, de sortir.
10: Et puis ça fait du bien de voir le soleil, de voir les sourires sur les visages des gens. Les gens sont beaucoup plus joyeux et heureux, parce qu'avec tout ce qu'on entend en ce moment, avec la guerre, avec le temps, etc., et on a vraiment besoin du soleil et ça fait du bien.
7: Et il faudra tout de même patienter jusqu'à jeudi pour ressortir le barbecue et les lunettes de soleil.
6: Voilà, jeudi. Merci Arthur Pereira, mais on va quand même vérifier avec les pros.
4: Et elle est là, la pro, Marina Giraudeau. Bonjour Marina.
11: Bonjour Thomas.
4: Bon, vous nous promettez, vous aussi, que ça va s'arranger ?
11: Oui, ça va s'arranger, ça va commencer. Alors, pour le sud, dès mercredi même. Le nord, oui, il faudra attendre jeudi, parce que mercredi, il y a encore des passages nuageux et quelques averses, mais qui vont se résorber quand même. Et puis, jeudi et vendredi, donc, enfin, un temps sec et ensoleillé va s'imposer sur le pays, oui, avec des températures en hausse, oui. On passera cette fois au-dessus des moyennes de saison. Vendredi après-midi, par exemple, il fera entre 23 et 26 degrés sur la moitié nord, 28 à 33 sur la moitié sud. 33, ce sera pour le sud-ouest du pays. Alors, jusqu'à vendredi, les prévisions sont plutôt fiables, hein, puisque l'indice de confiance est de 4 sur 5.
4: D'accord.
11: Pour le week-end, c'est plus incertain. L'indice de confiance est de 2 sur 5. Pour le moment, on garde la chaleur pour le week-end. Le soleil aussi, samedi, sauf sur l'Atlantique. Et dimanche, sur le tiers sud, où là, ça devrait tourner à l'orage.
4: Bon, en tout cas, on prend déjà les bonnes prévisions pour les jours qui viennent. Merci beaucoup à vous, Marina Hertel. Il est 7h03. Acculé, accusé, Patrick Bruel a donc choisi de s'exprimer.
6: Alors que la procureure de Paris, Laure Bécouau, nous apprenait hier sur RTL que toutes les plaintes pour violences sexuelles visant le chanteur allaient être regroupées à Nanterre pour centraliser l'enquête. Selon le décompte RTL, 7 plaintes sont déposées ou vont l'être. La dernière en date étant celle annoncée par elle-même de Flavie Flamand, qui l'accuse de l'avoir violée en 1991 alors qu'elle avait 16 ans et que lui était trentenaire. Ce qu'il conteste, et c'est d'ailleurs ce qui a déclenché la réaction de Patrick Bruel, Planar Radenovic.
12: Oui, cela fait des mois que des dizaines de femmes accusent Patrick Bruel, mais il aura fallu la plainte de Flavie Flamand pour qu'il sorte du silence. « Je ne peux plus laisser dire sans réagir des choses aussi contraires à ce que je suis », a écrit hier soir le chanteur sur son compte Instagram. Il l'assure, sa relation avec l'animatrice, qui avait 16 ans à l'époque, n'était, je le cite, « ni violente, ni contrainte, ni sournoise ». Il n'y a eu ni viol, ni drogue, appuie-t-il. Et c'est sa ligne de défense, Flavie Flamand et lui se sont croisés ensuite plusieurs fois. Ceux qui nous connaissent n'ont jamais perçu autre chose qu'une complicité née de souvenirs communs, écrit-il. Il dit ne pas comprendre pourquoi Flavie Flamand, selon ses termes, raconte une histoire différente et sordide aujourd'hui. Enfin, il s'accroche à la présomption d'innocence, s'en remet à la justice. En attendant, il envisage de continuer de faire son métier, écrit-il, avec le même dévouement et la même passion.
6: Merci beaucoup, Planar Radenovic. La garde à vue de l'homme de 78 ans, arrêté après les tentatives tentative d'incendie de la maison des grands-parents d'Émile au Auvernais se termine ce matin. Il avait été arrêté samedi alors qu'il avait réservé un hôtel sous une fausse identité. Et puis c'est un nouveau procès sous haute sécurité et au cœur du narcotrafic qui démarre à Marseille. Le procès du chat, surnom de Félix Bingui, chef présumé du clan Yoda, réputé pour avoir été l'un des plus gros narcotrafiquants de Marseille, avant de perdre la guerre contre la DZ Mafia, le principal accusé, contestant d'ailleurs toutes ces accusations.
4: RTL, il est 7h05 et cette fois on a une date, ça y est, c'est donc jeudi que Sébastien Lecornu annoncera les nouvelles aides carburant.
6: Destinées aux secteurs les plus touchés par la hausse des prix, qui atteignent d'ailleurs des sommets cette semaine, l'essence est au plus haut depuis le début de la guerre, au-dessus des 2 euros le litre pour le sans-plomb 95, 33 centimes de plus que fin février, et ça n'est qu'une moyenne nationale. Suzanne n'a pas pu faire le plein complet.
0: J'ai 30 litres, j'en ai eu pour 63 euros. J'ai mis du sans-plomb 95.
1: Il est à combien là ?
0: Il est à 2,59.
1: C'est le jour où l'essence depuis le début de la guerre est le plus élevé en France.
0: Alors, demain, je vais pas choisir le bon jour alors. De toute façon, ça monte ou ça descend, on se dit on va attendre, mais finalement, ça monte. On voit jamais quand ça descend en fait. Mais bon, comme il pleut et qu'il faut faire le plein, on vient quand même. Hein. Mais à partir de demain... bus, transport, quand on peut, parce que tout le monde ne le peut pas.
6: Voilà pour ces propos recueillis par Léna Ménager. C'est dans ce contexte que les ministres des 7 pays les plus riches du G7 sont réunis à Paris aujourd'hui, avec au cœur des discussions les relations avec les États-Unis. Et puis Gérald Darmanin, lui, est en Algérie avec l'objectif de profiter de relations qui s'améliorent pour acter une meilleure coopération en matière judiciaire, notamment sur les enquêtes d'ailleurs liées au narcotrafic, et puis pour avancer également sur les discussions quant à la libération possible et potentielle de Christophe Glaise.
4: À l'étranger toujours, l'Ukraine a mené hier l'une de ses attaques les plus massives sur le sol russe.
6: 600 drones projetés selon les autorités russes. Une vidéo diffusée par Kiev montre une raffinerie par exemple en feu. L'Ukraine parvient à frapper de plus en plus profondément à l'intérieur du territoire russe et c'est une réponse directe 3 jours après les bombardements massifs de Moscou, Stéphane Siohan.
2: Œil pour œil, dent pour dent. Moscou était considérée comme la capitale la mieux défendue du monde, mais ses habitants vont désormais devoir s'habituer au bruit strident des drones et aux explosions. Les Ukrainiens ont trouvé la faille dans le dispositif de défense aérienne entourant Moscou. Et désormais, la guerre entre les deux pays prend une toute autre dimension. On écoute le président Volodymyr Zelensky.
3: Les Russes devraient plutôt penser à leurs raffineries, leurs infrastructures pétrolières, leurs usines, plutôt qu'à la façon de ruiner la vie d'autres nations, en Ukraine ou dans tout autre pays voisin. De manière tout à fait prévisible, la guerre retourne chez ceux qui l'ont commencée. C'est un rappel qu'il vaut mieux ne pas s'attaquer à l'Ukraine et ne pas mener de guerre d'agression injuste contre un peuple qui ne le mérite même pas.
2: Alors que l'armée russe patine sur le front depuis plusieurs mois, les Ukrainiens sont passés maîtres dans l'usage des drones de longue portée qui frappent le territoire russe jusqu'à une profondeur de 2000 km. Donald Trump disait que Volodymyr Zelensky n'avait aucune carte, mais les Ukrainiens viennent de sortir un atout majeur, leur avance technologique dans le domaine des drones. Ils font désormais sentir la guerre de très près à la population russe, et ça c'est quelque chose qui peut faire très mal à Vladimir Poutine.
6: Merci Stéphane Siohan, correspondant RTL en Ukraine. L'Organisation Mondiale de la Santé maintient son évaluation de risque faible au sujet de l'antivirus, alors que le navire qui a tout déclenché doit accoster aujourd'hui aux Pays-Bas. En revanche, l'OMS déclenche une alerte internationale face à l'épidémie d'Ebola qui frappe la République démocratique du Congo. Selon un dernier bilan, là-bas, 88 décès vraisemblablement dus au virus ont été enregistrés sur plus de 330 cas suspects.
4: Il est pratiquement 7h09, vous écoutez RTL et cette fois, ça y est, rideau sur le championnat de France de Ligue 1 de foot. C'est terminé pour cette saison.
6: Le PSG a perdu d'ailleurs pour son dernier match sans enjeu, 2-1 face au Paris FC. Lille valide sa 3e place malgré la défaite 2-0 contre Auxerre, qui du coup se sauve. 15e Auxerre, c'est Nice qui se retrouve barragiste et qui affrontera Saint-Etienne pour se maintenir en Ligue 1. Lyon a perdu 4-0 à domicile face à Lens et finit 4e et disputera le tour préliminaire de la Ligue des Champions. Marseille termine 5e après avoir battu Rennes 3-1.
4: En revanche, à Nantes, ça a été des adieux dans le chaos, comme le titre ce matin Presse Océan. Le match n'est même pas allé au bout contre Toulouse.
6: Oui, interrompu à la 22e minute. Des dizaines d'ultras nantais sont entrés sur le terrain. On rappelle effectivement que Nantes est relégué en Ligue 2. Et écoutez Christian Panvert, hier soir, lors du multiplex sur RTL, aux commentaires.
13: Les joueurs viennent d'être sortis du terrain et des supporters cagoulés qui font des gestes que je ne peux pas vous décrire. Valide Aliotzi qui dit non, ne faites pas ça, ne faites pas ça. Ceinturé par un membre de la sécurité. On est dans une espèce de chaos.
14: Ouais, c'est Valide Aliotzi. Chaos total.
6: Voilà, chaos total, c'est ce que vous nous décriviez, Christian, hier soir, à cause de ces quelques supporters condamnés d'ailleurs par ceux que vous avez interrogés ensuite, Christian.
14: C'est ridicule. C'est juste des mecs qui n'ont rien à foutre du foot, qui sont là juste pour foutre la merde. Il y a des familles qui sont venues pour voir un dernier match en Ligue 1 et ils ont quitté le stade dépité à cause des pseudo-supporters.
15: À la fin du match, Isabelle était inconsolable.
16: Moi, je suis supportrice depuis que je suis née. C'est la première fois que je vois ça de ma vie. On a déjà descendu en Ligue 2 et là, c'est la première fois que je vois un club mort.
15: Ce soir, vous êtes triste ?
16: Très triste, oui.
15: Michael ne comprend pas pourquoi les services de sécurité ne sont pas intervenus plus tôt.
14: On les a vus se préparer quelque part, c'est ça qui est triste, parce que on les a vus derrière cette bâche au début du match. On ne comprend pas pourquoi les avoir laissés délibérément passer à l'acte.
15: Le club sera sanctionné et pourrait écoper de plusieurs points fermes de suspension pour débuter la Ligue 2.
18: Merci beaucoup Christian Panvert. Et puis le tennis, alors que les qualifications pour Roland-Garros débutent aujourd'hui, eh bien Yannick Sinner, l'Italien, a encore montré qu'il était le grandissime favori pour la victoire finale. Il a gagné chez lui hier à Rome, 6-4, 6-4 contre Casper Ruud.
4: Et puis bravo aux filles de la JDA de Dijon sur le toit de l'Europe, titre ce matin le bien public, c'est du handball. Les filles qui ont remporté hier la Ligue européenne au Palais des Sports de la ville. Les courses, ça va se passer à Marseille-Borély, départ à 13h55.
18: Et les conseils de Dominique Cordier, le 5, l'As, le 8, le 10, le 11, le 2 et le 6. L'outsider d'Hertel, c'est le 10, Marshmallow.
4: Marshmallow, on vous retrouvera tout à l'heure sans transition pour le journal de 9h. Merci beaucoup à vous, Olivier Bois, Hertel, il est 7h11.
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4: C'est un chiffre que RTL vous révèle ce matin et c'est notre événement. Écoutez bien, chaque mois, près de 700 signalements de maltraitance animale sont enregistrés dans le pays. Résultat d'une enquête menée par le 3677 SOS Maltraitance Animale. Le 3677, c'est en fait un numéro qui a été lancé il y a 2 ans par le Conseil National de la Protection Animale, autrement dit le CNAP. Dans 7 cas sur 10 au moins de ces maltraitances, ce sont des chiens qui sont torturés. Bonjour Flora Granchette.
19: Bonjour.
4: Vous avez pu suivre en exclusivité les bénévoles du 3677 qui recueille donc tous les signalements et vous êtes rendu dans leur centrale d'appel parisienne.
19: Oui, dans une petite salle, deux téléopératrices décrochent les appels du 3677.
20: SOS maltraitance animale, bonjour, Aya, l'écoute.
19: Aya ouvre une nouvelle fiche de signalement et analyse la situation. À la fin de l'appel, elle est classée en rouge.
20: La jument, ça fait plusieurs semaines qu'elle est couchée parce qu'elle n'arrive tout simplement plus à se mettre debout et les ânes, pareil, ils boitent énormément.
19: Des signalements comme celui-ci, le 3677 en enregistre près de 700 chaque mois. Des appels qui concernent tous les animaux au contact de l'homme. Cassandre Van Zetta est la directrice du CNPA, le Conseil National de la Protection Animale.
20: L'idée aujourd'hui vraiment c'est que les personnes puissent appeler un numéro unique qui va avoir ce rôle-là de coordonner, réorienter vers les bons acteurs.
19: Une fois le signalement enregistré, des bénévoles référents vérifient les informations avant d'envoyer des enquêteurs sur place.
4: Et précisément, hein, Flora, vous avez pu suivre ces enquêteurs sur le terrain.
19: Oui, direction le Val-de-Marne avec Muriel et Nathalie. Elles sont bénévoles et doivent enquêter sur un cas de maltraitance sur un petit chien. Il resterait dans un jardin avec très peu de nourriture. Son propriétaire est absent, alors elle toque aux portes du quartier. Elles finissent par rentrer chez sa voisine et découvrent à travers le grillage de son jardin la petite chienne Tekel.
22: Bon, en fait, ce jardin, c'est vraiment de laisser aller. C'est jonché de crottes.
23: Tu veux un gâteau ?
19: Après une heure sur le terrain, les bénévoles font le point.
22: On voit un chien qui est visiblement est seul et qui recherche le contact, qui pleure, qui gémirait même la nuit selon donc les voisins d'à côté.
19: Nathalie et Muriel devront finalement revenir une prochaine fois dans l'espoir de pouvoir parler au propriétaire de Noisette.
4: Bon mais Flora, après ce passage des bénévoles, qu'est-ce qui se passe ? Est-ce qu'ils peuvent faire des démarches pour saisir par exemple un animal maltraité ?
19: Alors cela peut arriver dans les cas les plus extrêmes, mais Muriel insiste, il y a toute une procédure.
22: Quand vraiment il y a un problème d'urgence, effectivement on va appeler les forces de l'ordre, mais en aucun cas l'animal est retiré immédiatement. Il y a des documents très importants à signer.
19: La priorité des bénévoles, c'est surtout de sensibiliser les propriétaires, car dans 85% des cas, les maltraitances sont des défauts de soins qui ne sont pas forcément intentionnels.
24: Maman, je veux un petit chat, maman, je veux un petit chien. Et on ne pense pas que 2 ans plus tard, l'animal il est adulte, qu'on va bosser, et ben on ne s'en occupe pas.
22: Ça fait pipi, caca.
19: Malgré leur grande motivation, Muriel et Nathalie restent frustrées de ne pas pouvoir en faire plus, faute de moyens humains et financiers, car le CNPA dépend des dons et craint de devoir couper le 3677 faute d'argent. Chaque année, il faut plus de 350 000 euros à l'association pour faire fonctionner la ligne.
4: Merci beaucoup Flora Granchette. Je vous rappelle le numéro de téléphone pour dénoncer une maltraitance animale. C'est le 3677 et l'appel vous coûtera le prix d'une communication locale. L'association qui a besoin d'argent mais qui cherche aussi des bénévoles. Et là encore, toutes les infos sont sur leur site 3677.fr. RTL, il est 7h15. À suivre, c'est l'édito d'RTL Matin avec vous, Étienne Jeannel. Bonjour Étienne.
5: Bonjour Thomas, bonjour à tous.
4: La bureaucratie va-t-elle finir par tuer le pays, la France qui ploie sous les normes en tout genre?
5: Oui, et vous savez, ça monte encore, des chiffres ont été publiés et je vais vous dire, ça fait peur.
4: Et puis juste après l'édito d'RTL Matin, ce sera vous Agnès Bonfillon. Bonjour Agnès.
8: Bonjour Thomas, bonjour à tous.
4: Le visage du jour, bon anniversaire Bernie, autrement dit Bernadette Chirac, qui fête donc son 93e anniversaire ce lundi. C'est vrai qu'elle a complètement disparu de l'espace public, Bernadette Chirac. Vous allez donc nous donner quelques-unes de ses nouvelles.
8: Affaiblie, l'ancienne première dame n'est plus apparue en public depuis les obsèques de son mari en 2019. Sa fille Claude veille sur elle et son image.
4: A tout de suite sur RTL.
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4: Il est pratiquement 7h18, l'édito d'RTL Matin avec vous, Étienne Jeannel, directeur du Point. Depuis des années, Étienne, on a tout entendu sur les normes. Tous les politiques ont promis d'alléger le fardeau, mais de choc de simplification, il n'y a jamais eu. Et vous nous dites même que la situation est désormais pire que jamais.
5: Et oui, Thomas, on n'est pas prêt d'arrêter d'emmerder les Français, pardon pour l'expression, hein, mais c'est Georges Pompidou qui l'utilisait en 1966. Et le secrétariat général du gouvernement vient de publier, comme tous les ans, ses indicateurs de suivi de l'activité normative. Oui. Rien que le titre, il promet.
4: Et vous savez quoi ? Indicateur de suivi de l'activité normative.
5: Oui, c'est le titre officiel. Et vous savez quoi ? La marée monte. 300
4: mais quoi ? Indicateur de suivi de l'activité normative.
5: Oui, c'est le titre officiel. Et vous savez quoi ? La marée monte. 3600

0: Alors, le journal Le Monde a calculé que cela représentait 113 jours de lecture, évidemment, sans s'arrêter.
1: Mais pourquoi cette inflation? Pourquoi ça monte comme ça?
0: Alors, tout le monde est coupable, hein. Les politiques, bien sûr. On note qu'après une petite année législative en 2024, post-dissolution, vous savez, c'est le gouvernement qui expédie les affaires courantes, eh bien, nos chers parlementaires sont repartis de plus belle en 2025. La production législative remonte et elle est plus riche en mots, plus bavarde. La bureaucratie, bien sûr, qui en fait toujours trop, on connaît l'histoire. Et puis, en réalité, nous tous aussi, puisque la demande est là, un problème, une loi, un décret, un arrêté.
1: Et pourtant, tous nos gouvernants, de droite, de gauche, d'ailleurs, ceux qui aspirent à gouverner, font la même promesse, ils vont mettre fin à cette folie normative.
0: Oui, après Georges Pompidou, c'est Valéry Giscard d'Estaing qui dénonçait, je le cite, « la marée blanche de la paperasse ». Tous ont promis de s'y attaquer, François Mitterrand l'a fait aussi, Jacques Chirac, un grand pourfendeur, je le cite, de l'envahissement paperassier, Nicolas Sarkozy. On se souvient du choc de simplification de François Hollande et Emmanuel Macron, comme tous ses premiers ministres, y compris Sébastien Lecornu, l'a promis aussi. Vous savez, il y a dans notre droit plus de 300 textes légaux qui comprennent dans leur titre l'expression « simplification administrative ». Et oui, la paperasse, pour régler le problème de la paperasse, peut-être sommes-nous déjà dans ce que le sociologue Max Weber appelait au 19e siècle la cage d'acier, c'est-à-dire ce moment, cet effet cliqué, ce moment où la bureaucratie s'auto-entretient. Mais vous savez, ça remonte peut-être à encore plus loin, à Montaigne, qui affirmait déjà au 16e siècle que, et je le cite, « nous avons en France plus de lois que le reste du monde ensemble ».
1: Et quand on parle des lois, il faudrait aussi parler des décrets de loi, parce qu'il y a beaucoup de lois qui n'ont pas de décret d'application aussi. Ça, c'est un autre problème.
0: C'est un autre sujet, mais on ne va pas en réclamer.
1: Merci beaucoup à vous, Étienne Jernel. On vous retrouvera évidemment demain matin. Il est 7h21, le visage du jour, Agnès Bonfillon. C'est donc celui d'une ancienne première dame qui fête son anniversaire aujourd'hui, Bernadette Chirac, qui a longtemps été réputée pour son caractère bien trempé, mais qui, depuis quelques années, Agnès, a choisi le silence.
2: La dernière fois qu'elle s'est exprimée à un micro, c'était à Brive, en Corrèze, en juin 2018, pour l'inauguration d'une avenue portant le nom de Jacques et Bernadette Chirac. Déjà affaiblie, l'ancienne première dame se déplace alors en fauteuil roulant.
3: Mes chers amis, nous avons tant partagé ensemble. J'aperçois beaucoup de visages familiers. Sachez que votre fidélité me touche infiniment et que ma joie d'être parmi vous est immense.
2: Son époux meurt un an après. Bernadette Chirac, elle, disparaît de la scène publique. Plus de prise de parole, plus de photos. Pourtant, le 28 janvier dernier, elle est reçue à l'Élysée. Emmanuel Macron la décore des insignes d'officier de la Légion d'honneur pour son engagement associatif. Une cérémonie dans la plus grande discrétion, tout petit comité. Seuls sont présents sa fille Claude, son gendre et son petit-fils Martin. Ce dernier confiera d'ailleurs au magazine Gala que c'était un moment émouvant et que sa grand-mère reste une dure à cuire. Aujourd'hui, Bernadette Chirac vit dans son hôtel particulier de la rue de Tournon à Paris. Sa fille veille à ce que son intimité soit strictement protégée.
1: Oui, Claude Chirac est une aidante aujourd'hui et qui protège sa mère, mais aussi son image.
2: L'image d'une des femmes les plus puissantes de la Ve République. Pendant 50 ans, Bernadette Chirac a occupé le terrain. Et même dans l'ombre de son mari, elle ne s'est jamais privée de donner son avis.
4: Il m'appelle un peu la mouche du coche. Je suis souvent obligée de revenir à la charge. Et je ne me lasse pas de lui redire certaines choses dont je crois qu'elles sont valables.
2: Et puis surtout dans les années 80-90, Bernadette Chirac, issue de la grande bourgeoisie parisienne, s'investit politiquement. En Corrèze, adjointe au maire de Saran, elle sera ensuite conseillère générale pendant 36 ans. Longtemps, les Français la trouvent austère, sévère. Alors arrive la métamorphose, début des années 2000. Fini les tailleurs trop stricts et le look mémérisant. Elle est relookée notamment par Karl Lagerfeld. Avec son sac à main, elle devient un personnage culte des guignols de l'info.
5: J'ai eu la révélation. J'ai entendu une voix qui me disait...
6: Putain, je suis dans une merde noire. Maman, sauve-moi.
5: Oui, Seigneur. Je vais bouter le socialiste hors de France.
2: Peu à peu, les Français découvrent une femme plus drôle, plus directe. Elle parle cash, y compris des infidélités de son mari.
7: Les papillons tournaient autour de la lampe, hein. Et j'en ai eu. J'en ai eu des inquiétudes et des chagrins, même. Au début, j'ai eu beaucoup de chagrins. Puis après, je m'en suis faite.
2: Et par-dessus tout, il y a son engagement associatif, notamment auprès de la Fondation des Hôpitaux de Paris. Bernadette Chirac s'implique énormément dans l'opération Pièce Jaune. C'est aussi par ce biais qu'elle entre dans le foyer et le cœur des Français.

0: pour les pieds jaunes et toute son implication. On ne peut que la remercier, Bernadette Chirac. Merci beaucoup à vous, Agnès Bonfillon, pour ce visage du jour. Dans quelques minutes, ce sera le journal de 7h30. Bonjour Alban Le Prince.
1: Bonjour Thomas, bonjour à tous.
0: Avec ce matin, la une des chiffres qui font vraiment froid dans le dos.
1: 84 écoles maternelles, une vingtaine d'écoles primaires, une dizaine de crèches, toutes à Paris. Elles sont concernées par des enquêtes sur de possibles violences, ce qu'a révélé hier au micro de RTL la procureure de Paris, Laure Becquiot.
0: Et dans la foulée du journal, c'est le maire de Paris, le nouveau maire de Paris, Emmanuel Grégoire, qui sera l'invité d'RTL Matin pour parler notamment largement de cette question des dérives du périscolaire. La météo, Marina Giraudot, tiens, on a un message au 74-900. Bonjour, je reviens de Guyane où j'ai retrouvé mon amoureux Lucien. On avait 29 degrés, Olivia et Lucien.
2: Ah mais nous, rien à voir. Bon. Hein. On aura toujours des températures fraîches pour la saison. 14 à 23 au sud cet après-midi, c'est 3-4 degrés en dessous des moyennes de saison. Tout ça sous les nuages et les petites ondées.
0: On fait le point et on détaille tout ça juste après des grosses têtes sur RTL. À tout de suite.
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0: Juste avant de retrouver l'essentiel de l'info avec Alban Le Prince, place aux grosses têtes et Caroline Diamant, elle a une passion pour les tasers, Caroline.
18: J'étais sûr que vous rêviez d'avoir un taser.
19: Ah mais je rêve. Ah non mais moi si je pouvais, j'irais au Texas, je m'achèterais mais je sais pas combien d'armes à feu. Et là ce serait main gauche, main droite.
18: J'imagine qu'à limite une jambe.
19: Ah oui, ah oui.
18: Mais pourquoi vous voulez des revolvers ?
19: Ah ben je sais pas, ben pour me défendre.
18: Et pour vous défendre de quoi ?
19: Ben des attaques.
18: Mais de quelle attaque ?
20: Vous êtes attaqué ?
19: Alors, pour le plaisir de tuer. Ah, bah, voilà. On ne peut pas avoir des plaisirs simples dans la vie.
21: Tu commencerais par qui ici, alors ?
19: Par toi.
22: Caroline, tu n'as jamais reçu une bonne décharge ?
0: Qui revient à partir de 15h30 avec notamment cet après-midi Karine Le Marchand ou encore le chef Guillaume Gomez. La météo, bon, Marina Giraudot, on va dire quoi ? C'est encore le pire pendant quelques jours avant le meilleur.
1: Oui, le meilleur pour milieu de semaine, de cette semaine, pardon. Mais aujourd'hui, c'est encore nuageux en effet et encore frais pour la saison. Alors, frais pour la saison, c'est-à-dire qu'il ne fera que 14 à Rouen cet après-midi, 15 à Lille, 15 à Tours, à Metz ou encore à Cherbourg, 16 à Paris, 17 à Rennes, à Strasbourg et à Limoges, 18 degrés à Clermont-Ferrand et à Biarritz. Seulement 19 à Toulouse et à Bordeaux et à Lyon, pas plus de 20 degrés donc sur les deux tiers du pays. Il faut vraiment aller en Méditerranée pour avoir plus de 20 degrés avec 22 à Marseille et 23 à Montpellier. Du côté du ciel, c'est simple, hein, des nuages, des averses de temps à autre. Il y en a un petit peu plus et sur les régions atlantiques et sur les régions de l'Est, entre les deux, voilà, il y en a un petit peu moins, mais bon, ça reste bien bien gris. Un petit peu plus de soleil quand même ce matin, du Languedoc-Roussillon à PACA. Mm-hmm. Ça ne durera pas parce que dans l'après-midi, les orages vont se réactiver sur la façade Est, donc sur la Corse, les Alpes, en remontant vers la Bourgogne-Franche-Comté, le Grand Est et les Hauts-de-France.
0: Allez, on s'accroche encore quelques jours, le meilleur est à venir. Merci beaucoup à vous, merci de vous réveiller à l'écoute d'RTL, votre radio. Il est pratiquement 7h30. Et le journal de 7h30 vous est présenté par Alban Le Prince, avec donc ce chiffre frappant à Paris. Près d'une école maternelle sur trois, une sur trois, est visée par une enquête sur de possibles violences.
2: 84 au total, Plana Radenovic, mais aussi une vingtaine d'écoles primaires et une dizaine de crèches.
8: Oui, la procureure de Paris, Laure Bécquiot, l'a martelé hier sur RTL. Le scandale du périscolaire, pour les magistrats du parquet mineur, c'est une urgence. Une urgence car les procédures s'accumulent. Les chiffres qu'elle a révélés font froid dans le dos.
20: Aujourd'hui, on enquête. Alors, en nombre d'animateurs, il y en a plusieurs par école. Mais ce que je peux vous dire, c'est qu'a priori, tous les arrondissements parisiens sont concernés. Et qu'à l'heure actuelle, nous avons des enquêtes sur 84 écoles maternelles, une vingtaine d'écoles primaires et une dizaine de crèches.
8: À l'heure actuelle, 3 informations judiciaires sont ouvertes. 5 animateurs ont été convoqués devant le tribunal correctionnel et un autre animateur, âgé de 21 ans, se trouve en ce moment en détention provisoire. À l'heure actuelle, selon les derniers chiffres de la mairie de Paris, 78 animateurs sont suspendus, dont 31 à la suite de violences sexuelles dénoncées.
2: Les animateurs du périscolaire qui entament ce matin leur deuxième semaine de grève pour dénoncer notamment les suspensions systématiques dès qu'un signalement est fait.
0: Bon, alors comment protéger les enfants? Comment rassurer les parents? On posera la question dans quelques minutes sur RTL au maire de Paris, Emmanuel Grégoire, qui sera notre invité. Une visite pour acter la réconciliation entre Paris et Alger. Gérald Darmanin, le garde des Sceaux, est donc à Alger pour une visite express, mais aux enjeux très très importants.
2: Le cas de Christophe Glaise, journaliste français incarcéré en Algérie, sera abordé. Il sera aussi question du renforcement de la coopération judiciaire et du dossier de la DZ Mafia, dont de nombreux dirigeants sont réfugiés de l'autre côté de la Méditerranée.
0: Le chef présumé du clan rival de la DZ Mafia, le clan Yoda, sera lui jugé à partir d'aujourd'hui, procès sous très haute sécurité. Ça va se dérouler au tribunal correctionnel de Marseille.
2: 20 prévenus au total, ils comparaissent pour trafic de stupéfiants, association de malfaiteurs et blanchiment. Étienne Baudu, parmi eux, Félix Bingui.
23: Oui, Félix Bingui a 35 ans, alias Le Chat, un surnom qui lui va comme un gant tant il a su longtemps filer entre les pattes des policiers. Il est présenté par l'accusation comme le chef incontestable du gang marseillais Yoda, un gang qui gère entre 2020 et 2023 l'un des points de deal les plus lucratifs de Marseille, cité de la Paternelle dans les quartiers nord, 100 000 euros par jour. Félix Bingui règne sur ce réseau extrêmement construit et organisé, selon les juges. Mais en face, ce qui va devenir la DZ Mafia cherche, elle, à s'étendre partout. Et qui s'y frotte s'y pique. La guerre de la Paternelle éclate. De part et d'autre, les Kalachnikovs crachent le sang. Après une altercation en Thaïlande avec le chef de la DZ de l'époque, Félix Bingui prend le large et se réfugie à Dubaï, où il a investi une partie de sa fortune. Il tente de résister, mais en vain. Face aux méthodes ultra-violentes de la DZ Mafia, le clan Yoda s'écroule après une vendetta qui aura fait 49 morts. Félix Bingui est par ailleurs traqué par la police française. Il est arrêté au Maroc en mars 2024 et extradé 10 mois plus tard dans la prison ultra-sécurisée de Vendin-le-Vieil. Parmi ses co-détenus, 2 des chefs de la DZ Mafia, ses ennemis jurés qui ont causé sa perte.
2: Étienne Baudu, correspondant de RTL à Marseille.
0: Il est pratiquement 7h33, on n'en a pas fini avec l'antavirus. Alors que le navire de croisière qui avait été le foyer de cet antavirus doit arriver à la mi-journée aux Pays-Bas, on apprend que l'un de ses passagers, un Canadien, vient d'être testé positif à la maladie.
2: L'antavirus, mais aussi la semaine dernière à Bordeaux, l'épidémie de gastro-entérite à bord d'un bateau qui pourrait avoir un impact négatif sur les réservations de croisières à l'approche de l'été, Pierre Herbulot.
24: Devoir parler mesures sanitaires plutôt que voyage paradisiaque, à moins de 2 mois des vacances d'été, les croisiéristes sont englués dans les suites de l'antavirus. Rosemary Farougia dirige l'agence Cercle des Voyages qui propose des croisières.
25: Ce que l'on peut avoir, c'est des clients qui appellent pour avoir de la réassurance. Ça peut faire peur un petit peu aux clients et ça dégage un climat anxiogène, c'est vrai.
24: Pas de nature à améliorer la saison. Les réservations ont chuté de 15% depuis le début de la guerre en Iran. Sans compter que l'augmentation du prix du pétrole pourrait faire déraper les comptes des croisiéristes, selon Arnaud Aimé, spécialiste des transports au cabinet Sia Partner.
26: Ils peuvent difficilement répercuter cette hausse sur le prix des billets, puisque c'est des billets qui ont en grande partie été achetés à l'avance déjà. ans. Et puis, ça reste un milieu concurrentiel face aux autres types de tourisme. Donc, il peut y avoir un peu de répercussions sur les billets, mais c'est surtout pris sur la marge, avec des résultats économiques sur les mois à venir qui seront moins bons.
24: Pour limiter les dégâts, certaines agences bradent les réservations de dernière minute, avec des promotions qui avoisinent les moins 50%.
2: Voilà, des promotions pour les vacanciers, de nouvelles aides pour le mois de juin pour faire face à la flambée des prix du carburant. Elles seront annoncées jeudi par Sébastien Lecornu. Le Premier ministre avait promis un changement d'échelle alors que la guerre au Moyen-Orient s'éternise.
0: On va à Cannes à présent avec l'émotion de John Travolta, la star de Grease, La fièvre du samedi soir, Pulp Fiction ou encore Airspray, récompensé d'une palme d'or d'honneur surprise.
2: À l'occasion de la présentation hors compétition de son premier film en tant que réalisateur, Vol de nuit pour Los Angeles, qui raconte son enfance, sa découverte de l'aviation, mais aussi du cinéma français notamment, que John Travolta affectionne tout particulièrement.
3: C'est compliqué pour moi de faire face à ma vie et à ma carrière, ça pourrait me submerger. C'était un moment magnifique, vraiment particulier que je n'oublierai jamais. Vous devez savoir que j'ai eu toute ma vie un lien très intime avec le cinéma français, donc imaginez recevoir une palme d'or comme Orfeo Negro ou Un homme et une femme qui ont changé la vision du cinéma, ça résonne très fort et ça compte beaucoup pour moi.
2: John Travolta au micro RTL de Stéphane Boutsock, Vol de nuit pour Los Angeles, le premier film de John Travolta en tant que réalisateur. Ça sort le 29 mai sur Apple TV.
0: Merci beaucoup à vous, Alban Leprince. On vous retrouvera tout à l'heure à 8h30. Il est 7h35. À suivre, c'est L'Angle Écho. Alors, sans François Langlais, mais avec Martial You ce matin. Bonjour.
4: Bonjour.
0: Et bon anniversaire, Martial.
4: Merci.
0: Et si les profiteurs de crise, les profiteurs de guerre n'étaient pas seulement ceux auxquels on pense spontanément?
4: Exactement. On pense aux pétroliers, mais il y a aussi dans le bâtiment, sans doute, des profiteurs avec des conséquences lourdes.
0: Et puis juste après L'Angle Écho, c'est donc le nouveau maire de Paris, Emmanuel Grégoire, qui sera l'invité d'RTL Matin, avant de retrouver, bien sûr, Philippe Cavrivière. A tout de suite.
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0: Il est 7h38, l'angle éco, Martial You, alors qu'on se demande toujours si la guerre va reprendre ou non en Iran. Vous avez décidé de nous parler ce matin de ceux que la situation ne dérange pas vraiment car elle remplit leurs poches. Alors évidemment, on a beaucoup évoqué les pétroliers, mais visiblement dans le secteur du BTP, hein, le bâtiment et travaux publics, certains ne s'embêtent pas non plus.
4: Oui, à tel point d'ailleurs que l'autorité de la concurrence va ouvrir une enquête pour savoir s'il n'y a pas des abus ici ou là. Certains fournisseurs du bâtiment ont annoncé des hausses de 10, de 20, voire de 30% sur les matériaux qu'ils vendent pour le début du mois prochain. Le dossier est en haut de la pile du médiateur des entreprises, Pierre Pelouzet.
0: Bon, on parle de quel secteur en particulier, Marcel ?
4: Vous avez le ciment, ouais. Vous avez le plâtre, la chaux, le verre. Michel Picon, le patron de l'UDP qui représente les petites entreprises, avait même cité ici, hein, avec vous,
0: il y a dix jours,
4: le champion du verre français Saint-Gobain. La Fédération française du bâtiment ne comprend pas non plus certaines hausses de prix actuellement. Pour fabriquer une tuile, il faut du gaz, bien sûr, pour la cuire. Le prix du gaz a progressé de 50% depuis le début de l'opération en Iran, certes, mais le gaz, ça ne représente pas 100% de la matière première et du coût de fabrication. Qui plus est, il y a des chances pour que les tuiles vendues en ce moment, et c'est ça le problème, aient été fabriquées avant l'Iran. Donc c'est du stock. Et on retrouve les mêmes incohérences que durant les premiers jours aux pompes à essence.
0: Bon, et on imagine que ces hausses pénalisent l'ensemble du secteur du bâtiment.
4: Et évidemment. Et là, des métiers de main-d'œuvre, avec des petites entreprises, beaucoup de monde pour y travailler. Comment voulez-vous qu'un maçon, un couvreur ou un plaquiste puisse passer une hausse de plus de 10% sur un devis qui a déjà été signé? C'est impossible. Dans le neuf, ce sont carrément des programmes de construction qui sont arrêtés si le coût des matériaux augmente trop vite. C'est ce que Norbert Fanchon, le PDG du groupe Gambetta qui fabrique des logements neufs, expliquait dans le podcast Le Grand Angle Éco sur l'application RTL.
1: Quel sera le prix de construction demain? Le coût de l'énergie, le coût du transport aussi, des salaires, parce que les salaires suivront quelque part l'inflation. Une augmentation des coûts travaux de 5% d'ici la fin de l'année. Pour une opération immobilière, 5% d'augmentation de coûts travaux, c'est la moitié de la marge qui disparaît, donc on ne fait pas le projet.
4: Voilà, c'est ça la mécanique. Le secteur de la construction neuve est déjà à la peine. On est face à la pire crise du bâtiment depuis 1945. Un permis de construire sur 4, selon la Fédération des promoteurs immobiliers, ne devient jamais un chantier, parce qu'il n'est pas rentable. Et pendant que certains profitent, la France manque de logements à louer, certains transforment le ciment en or, d'autres laissent béton, comme chantait Renaud.
0: Oh, jolie évocation, merci beaucoup à vous. Le Grand Angle Éco, vous l'évoquiez, hein, c'est le podcast signé Martial You que vous retrouvez quand vous le souhaitez avec énormément de sujets différents. Et le temps de l'explication, c'est sur l'application RTL. Merci beaucoup, merci à vous, Martial.
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0: Il est 7h41 et c'est donc le nouveau maire de Paris, Emmanuel Grégoire, qui est l'invité d'RTL Matin. Bonjour et bienvenue sur RTL, Emmanuel.
9: Bonjour.
0: Grégoire. Les violences sexuelles dans le périscolaire parisien, les derniers chiffres sont effrayants, effarants, insupportables et ils ont été révélés hier par la procureure de Paris qui était l'invité du grand jury ici sur RTL. Écoutez bien, on les répète, le parquet enquête sur 84 écoles maternelles parisiennes, une vingtaine d'écoles alimentaires et une dizaine de crèches. Ces derniers jours encore, un animateur a été placé en détention provisoire. Je vais renverser la table, ça c'est ce que vous disiez ici même juste avant d'être élu maire de Paris. Alors, on fait quoi maintenant?
9: Bon, on avance beaucoup. D'abord, je suis très content que la procureure ait communiqué sur ces chiffres. Je travaille très régulièrement avec elle et avec ses services. On est dans le cadre d'instruction de la brigade des mineurs, des services de la procureure de la République. Et moi, je suis très heureux qu'il y ait une accélération de ces enquêtes. Parce que ce qui est le plus insupportable pour les parents, c'est l'incertitude, c'est l'ignorance, et c'est ensuite l'attente. Elle est insupportable d'attendre quand on soupçonne son enfant d'avoir été victime. Eh bien, les très longs délais, trop longs délais, qui concernent l'audition des enfants, l'audition des adultes. On y a beaucoup travaillé avec le préfet de police, avec la procureure de Paris, et je tiens à les remercier d'avoir d'une certaine manière accéléré ce travail nous permettant aujourd'hui d'avancer dans la manifestation
0: de la vérité. Mais qu'est-ce que vous dites aux parents qui tiennent leurs enfants par la main dans un quart d'heure, qui vont les déposer à l'école? Je rappelle, 84 maternelles sur 273 à Paris.
9: Monsieur Soto, on connaît ces chiffres. Moi, je les ai rendus
0: publics. Vous ne connaissez
9: pas leur ampleur? Non, mais si, puisqu'on connaît le nombre de suspensions, je donne ça tous les trois mois. Et fin juin, je vais revenir. Donc, ça montre juste le sérieux du travail de la procureure de la République sur le fait qu'il y a des investigations qui sont menées. Parce qu'il y avait un doute chez un certain nombre de parents dans lequel, que sont, nous, on a, il y a des signalements qui nous sont faits, soit nous directement, soit parfois à la police et ensuite qui nous les et des incertitudes sur le fait que derrière le travail de la justice avance. Ce que dit la procureure de Paris, j'en suis très heureux, c'est que les enquêtes avancent, qu'elles vont être vraiment minutieusement organisées.
0: Donc ça, on peut être rassuré sur ce qui s'est déjà passé, voilà. Mais pour éviter que ça continue.
9: Alors, on a pris énormément de mesures depuis. On a changé les procédures de recrutement, on a changé les procédures de contrôle, on fait des inspections extérieures. Ce soir, je lance la convention sur les temps de l'enfant.
0: Une convention citoyenne.
9: La convention citoyenne, exactement. Nous avons également la commission indépendante.
0: Face à l'urgence, on parle de crime de pédophilie. Est-ce qu'une une convention citoyenne est la bonne réponse ?
9: Alors, non, parce que d'abord, ce n'est pas la seule réponse, ce n'est pas la réponse d'urgence. L'urgence à la pédocriminalité, c'est la justice et la police. Voilà. Donc, c'est deux sujets qui ne se confondent pas. Et deuxièmement, toutes les investigations de la procureure ne concernent pas uniquement de la pédocriminalité. Donc, faut faire attention aussi. Et je le dis moi-même avec prudence, puisque s'agissant du secret de l'instruction, je n'ai pas à connaître le détail. Mais ce que je sais, c'est que la procureure de Paris, ses services s'en sont saisis avec célérité, avec efficacité et avec rigueur. Et les parents demandaient cela et nous demandions cela également. Donc, il y a en matière... Et puis, je pense qu'il y a deux sujets différents. Les deux sont importants, mais il ne faut pas les traiter avec le même niveau. Il y a la prévention de la pédocriminalité et arrêter les pédocriminels. Et il y a le sujet plus vaste, plus vague, de celui de la qualité d'accueil des enfants dans le périscolaire, de la formation, de l'encadrement, de la rigueur, de ce qu'on organise pour accompagner l'éducation de nos enfants. Et je veux prendre les deux thèmes, mais sans qu'ils se confondent, parce que ce ne sont pas les mêmes.
0: Alors, parce que aujourd'hui, ces activités périscolaires, elles sont déléguées aux communes, à Paris et ailleurs, parce que c'est un problème national.
9: Oui, bien sûr.
0: Est-ce qu'il ne faut pas que l'éducation nationale reprenne le dossier et la responsabilité qui va avec ? Est-ce que les villes sont capables de gérer ça aujourd'hui ?
9: Oui. Et ce serait absurde de ma part de vous répondre « Ah, maintenant, je ne veux pas de cette compétence, c'est à l'État de la reprendre. » Ce n'est pas vrai, ça existe depuis toujours, c'est organisé de façon très différente en fonction des villes. Je rappelle, dans l'immense, à peu près une majorité de communes, il n'y a pas de périscolaire. Parce qu'elles sont trop petites, elles n'organisent pas de périscolaire, ça n'existe pas. C'est un sujet qui touche les villes plutôt de taille importante et évidemment...
0: Oui, mais vous connaissez le problème du périscolaire. Je vous pose la question de l'éducation nationale, parce qu'aujourd'hui, il y a 14 000 à peu près animateurs de périscolaire à Paris. Une majorité de précaires, recrutés à la va-vite. Ils sont mal payés. Ils ont des horaires qui sont saucissonnés. Donc, ce poste n'intéresse pas beaucoup les gens. Donc, vous galérez pour les recruter. Comment régler ce problème ?
9: Ça dépend. D'abord, il n'y a pas que des vacataires. Il y a beaucoup de...
0: Non, j'ai pas dit que. J'ai dit une majorité.
9: À Paris, c'est la ville qui a de loin le plus de titulaires dans la prise en charge du périscolaire. Pas assez. On va progresser. Et d'ailleurs, c'est l'une des mesures sur lesquelles j'ai fait des annonces et qu'on a commencé à engager, qui est la déprécarisation et la mise en place de temps continue. La vraie question, c'est comment on organise la semaine. Et c'est l'objet de la convention. C'est pour ça qu'on doit avoir des mesures d'urgence.
0: Les temps scolaires.
9: Sur les temps scolaires et périscolaires. À Paris, il faut bien comprendre que moi, je suis papa, mes enfants sont allés à l'école. On ne raisonne pas exactement en temps scolaire et périscolaire. On va au boulot le matin, ils vont à l'école à 8h30. Oui. Et quand on peut les récupérer à 16h30, on est heureux. Ce n'était pas mon cas. Ils allaient au périscolaire. Et dans l'organisation de la famille, ça s'appelle l'école. Et ce que vous soulignez est un sujet qui me préoccupe. Quel est le statut de prise en charge des enfants? Et je trouve que la clarification, effectivement, de la responsabilité de la prise en charge, j'en ai discuté avec le ministre de l'Éducation nationale, avec la rectrice avec laquelle je travaille extrêmement bien. Je souhaite qu'on réfléchisse à l'organisation de la semaine parce que...
0: Attendez, pour dire les choses, vous êtes en train de me perdre. Pour dire les choses clairement, est-ce que vous voulez qu'on passe à la semaine de 4 jours? Parce que ce qui se passe aujourd'hui, je vais expliquer à nos auditeurs, c'est que le périscolaire, l'animateur, il travaille à la cantine, il travaille le jeudi de 15h à 16h30 et le mardi de 15h à 16h30.
9: Mardi et vendredi de 15h à 16h30 en plus, oui.
0: Voilà. Donc, est-ce que vous...
9: Mais vous êtes perdu, mais tous les parents sont perdus, et moi aussi.
0: Je suis perdu, et je suis inquiet,
9: en fait. On n'y pense pas.
0: Je pense que les parents qui nous écoutent sont inquiets. Est-ce que, par exemple, vous pouvez garantir qu'à la rentrée prochaine, les enfants ne seront plus jamais seuls avec un seul animateur ?
9: Alors oui, alors ça, c'est un principe qui est acté. D'accord. Maintenant, il faut le mettre en place. Parce que
0: vous l'aurez mis en place pour la rentrée de septembre.
9: On va le faire, mais simplement, il y a un principe de réalité. C'est quoi la circonstance qui parfois justifie qu'il y ait des séparations ? D'abord, on parle de petits, c'est notamment quand il y a des accidents. Il y en a un qui vomit, il y en a un qui fait ses besoins sur lui, etc. La vie est ainsi faite que dans la mise en œuvre pratique d'un certain nombre de principes que l'on pose, il faut vraiment s'organiser avec rigueur. Et donc ça, c'est la même chose. Mais vous avez raison de dire que je veux qu'on réfléchisse à l'organisation de la semaine. Vous me posiez la question sur les 4 jours et demi. Je suis pas le plus compétent pour cela. Je suis pas pédagogue, je suis pas enseignant, je suis pas médecin pour évaluer quelle est la qualité de l'organisation de la semaine scolaire ou non. Je considère que ça relève de la décision nationale. C'est une décision, l'organisation des temps scolaires, qui relève de l'État. Mais en revanche, à Paris, ce système ne me satisfait pas, où on a, en plus de d'habitude, le mardi de 15h à 16h30 et le vendredi de 15h à 16h30, parce que je considère effectivement que ça rajoute un risque en plus de confusion, où on est d'abord à l'école, ensuite en temps d'activité périscolaire, ensuite le vrai périscolaire, au sens où on l'entend, la garde. Et donc, la convention aura toute liberté.
0: Vous êtes plutôt favorable. Non, moi, je veux votre avis. Vous êtes maire, vous êtes en responsabilité, on a face à un scandale majeur. Vous êtes donc favorable à titre personnel à ce qu'on simplifie et qu'on revienne à la semaine de 4 jours?
9: Non, je suis favorable à ce qu'on fasse sur 4 jours et demi, c'est d'ailleurs le sens des recommandations des scientifiques, mais organisé de façon différente pour ne plus avoir cette charge de 2 fois 1h30 qui est séparée.
0: Le mercredi pourrait ne consister qu'à avoir les activités périscolaires.
9: Non, je ne suis pas pour, parce que ça, c'est pas respecter l'esprit. L'esprit de la réforme, c'est quoi? C'est avoir plus de jours d'enseignement et moins d'heures d'enseignement par jour pour apprendre mieux, parce que c'est le matin qu'on est plus frais intellectuellement, qu'on apprend mieux. C'est pas moi qui le dis, moi, j'y connais rien à titre personnel. Mais je veux dire à la convention que la condition de s'interroger sur la qualité d'enseignement, c'est d'abord d'avoir la sécurité des enfants.
0: C'est quoi le calendrier de la convention? Quand est-ce
9: la convention, elle devra remettre ses conclusions fin juin, le 22 juin, de façon à ce que nous puissions mettre en œuvre durant l'été les mesures pour le 1er septembre. Je veux dire aux parents qu'ils doivent avoir confiance. Il y a eu des erreurs de commises. Il ne faut pas mettre tous les professionnels dans le même panier. L'immense majorité d'entre eux sont de très grands professionnels dans la qualité d'accompagnement, etc. Nous avons mis des verrous maintenant d'urgence qui sont extrêmement efficaces. Je veux dire aux parents qui doivent avoir confiance dans leur école.
0: Autre sujet, Emmanuel Grégoire, le foot. Contrairement à ce que vous souhaitiez, il n'y aura pas de fan zone à Paris le soir de la finale de la Ligue des Champions entre le PSG et Arsenal. Il y a eu des incidents nombreux, 127 interpellations, 23 policiers blessés, 95 gardes à vue après la qualification pour cette finale. Comment éviter que ça dégénère une nouvelle fois? Est-ce que la retransmission du match au Parc des Princes vous inquiète, par exemple?
9: Alors, d'abord, les chiffres que vous citez sont pas si énormes que ça. Désolé de le dire, mais c'est la vie est ainsi faite qu'il y a des incidents et qu'à Paris, tous les soirs...
0: Il faut se résoudre à avoir 23 policiers blessés et 95 gardes à vue.
9: Il faut se résoudre, quand on vit en société, à savoir gérer les problèmes tels qu'ils se présentent et pas les nier ou les minimiser ou au contraire les maximiser. Et à Paris, on sait ça mieux que partout parce que c'est une densité d'événements en permanence. Moi d'abord, j'ai fait part de mon souhait d'avoir une fan zone, je le disais pour des raisons de populaires et aussi festives. Et après, je suis quelqu'un de pragmatique et de raisonnable. Le préfet de police et le ministre de l'Intérieur m'ont dit « on sait pas faire, il y a trop d'événements, etc. » J'ai dit « bah c'est dommage qu'il y ait que des événements privés qui nous privent d'une fan zone publique, mais c'est ainsi, on y travaillera pour l'avenir. » on va organiser les choses le mieux possible. D'abord, je serai très mobilisé ce soir-là sur la question de la sécurité publique aux côtés des autorités qui en ont la charge. Je veux qu'on puisse faire la fête, mais je veux aussi que ce soit l'ordre, entre guillemets, dans la ville et qu'il n'y ait pas des problèmes. En tout cas, tout faire pour que ce soit le moins possible. On aura, je l'espère, une très belle fan zone de fête organisée par le PSG au Parc des Princes. Et j'espère qu'on saura
0: tous
9: faire la
0: fête. Vous irez à la finale ou à Budapest, vous y serez?
9: Non, je n'irai pas parce que je serai à Paris parmi les miens. Voilà.
0: Petite question rapidement, la vente du Parc des Princes au Qatar, c'est fait? C'est acquis?
9: Non, il n'y a rien d'acquis dans la vie, on y travaille sérieusement.
0: Mais vous êtes favorable?
9: Si c'est une condition pour que le PSG reste, oui, je suis favorable.
0: Combien
9: je l'ai dit pendant la campagne.
0: Combien il coûte le Parc des
9: Princes? Alors ça, soyez sûr d'un truc, c'est je le dirai pas à la radio pour deux raisons.
0: C'est de l'argent.
9: La première, oui, bien sûr, mais ce sera tout, c'est transparent. Ouais. Vous inquiétez pas, de toute façon, tout sera public. Mais un, quand on négocie, on fait pas par médias interposés. Et deuxièmement, c'est pas moi qui en fixe la valeur, c'est contrôlé par l'administration fiscale de Bercy. Et donc, laissons les gens sérieux y travailler, mais que tout le monde sache que ce sera transparent puisque tous les chiffres seront publics, votés au Conseil de Paris, validés par l'administration fiscale, il y a encore un peu de travail.
0: Vous étiez hier soir au stade Jean Bouin pour le match entre le Paris FC et le PSG. Est-ce que vous pourriez envisager de vendre le stade Jean Bouin ou le stade Charletti aux dirigeants du Paris FC? Est-ce que cette règle pour le PSG et le Qatar sera la même pour tout le monde?
9: Bon, en tout cas, enfin, il y a pas une règle pour les uns et qui s'appliquerait pas pour les autres, etc. Tout est possible. Mais honnêtement, j'ai pas le sentiment que ce soit aujourd'hui une demande de l'actionnaire. Ce qui est certain, c'est que le PFC est en train de s'installer comme un club de Ligue 1 de façon durable, qui va aller vers son ambition européenne, il aura besoin d'un stade à un moment donné, oui.
0: Merci beaucoup à vous, Emmanuel Grégoire, d'être venu ce matin sur RTL. Restez avec nous dans un instant, c'est Philippe Cavrivière qui nous rejoint. À tout de suite.
9: Merci.
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0: Bonjour Philippe.
23: Bonjour.
0: Notre invité, le maire de Paris, Emmanuel Grégoire, est resté pour vous écouter.
24: Paris, c'est une
25: oui, mais c'était dans le courrier de nos auditeurs. On n'entend plus Mister Guette. Bon, voilà, ils ont leur âge. Moi, je fais plaisir aux auditeurs. Bonjour Emmanuel, bonjour Monsieur le maire. Je suis ravi. Je vais vous dire en toute transparence, j'avais voté pour vous. C'est d'ailleurs la même phrase que j'avais dit à Rachida Dati. Ça ne mange pas de pain. C'est invérifiable et ça met l'invité dans de bonnes dispositions. Emmanuel, vous n'avez pas écrit de livre. Vous n'êtes pas candidat à la présidentielle et vous n'êtes même pas convoqué devant les tribunaux.
26: J'ai écrit deux livres.
25: Oui, mais pas là, pas récemment.
26: Bon, vous êtes même pas. Il y a deux mois, si.
25: Oh, mais oui, mais on n'en a pas entendu parler. Ouais. Vous voyez,
26: c'est exactement ce qui me chagrine. Il est toujours temps de l'acheter.
25: Vous n'êtes pas convoqué par les tribunaux. Qu'est-ce que vous foutez en politique? C'est le cœur du métier, les tribunaux. Alors, quand je pense à tous ces humoristes qui ont fait des vannes sur vous, votre déficit de notoriété pendant la campagne, alors que moi, j'avais tout de suite senti le charisme, le talent, le souffle, cette capacité à soulever la foule. Pas du tout. Je dois le reconnaître. Je suis persuadé que Rachida Dati allait gagner, et elle aussi. Comment aurais-je pu imaginer que la discrétion, le travail et le sérieux allaient l'emporter? C'est hyper rare de nos jours. Ah, Thomas.
0: Bon, vous évoquiez la notoriété en devenir d'Emmanuel Grégoire. C'est vrai qu'Anne Hidalgo était connue de tous.
25: Alors, connue de tous, c'est pas aimée de tous. Rappelez-moi le score de Anne à la présidentielle. Elle avait fait 1,75. Voilà, c'est pas un score à la présidentielle, c'est votre taille, Thomas, 1,75, avec la brosse et les cheveux secs. Parce que cheveux mouillés, il fait 1,54. Alors, vous savez, là où vous savez, Emmanuel, modestement, que vous ne ferez pas aussi bien qu'Anne Hidalgo, c'est au niveau détestation. Bon, elle a mis la barre. Elle a mis la barre trop haute. Bon, c'est la perchiste, c'est le perchiste Armand Duplantis. Je suis désolé, mais je suis monté dans un taxi semaine dernière, et c'est toujours Anne Hidalgo qu'on insulte. C'est. Ah ben voilà, 3h30 pour aller Gare de Lyon. Bravo Hidalgo. Non, alors c'est plus Anne Hidalgo, elle a été remplacée. Ah oui, par l'autre là, le cycliste Emmanuel Gaspard. Non, c'est Grégoire. Grégoire Gaspard. Non, laissez tomber, mettez mon RMC. Je vais voir s'ils annoncent l'arrivée de Thomas Soto. Dis donc. À propos de Anne Hidalgo, maintenant qu'elle est partie, Emmanuel, vous pouvez nous le dire? On est entre nous. Le voyage à Tahiti. Boulot ou voyage à Tahiti?
26: Boulot.
25: Ah oui, c'est boulot.
0: Bon. Emmanuel Grégoire, je le rappelle, a remporté largement les municipales, oui, avec 51%, loin devant les 42% de Rachida Dati.
25: Dati. Le nom me parle, hein, j'ai entendu, j'entends plus depuis quelques temps. Quelqu'un des nouvelles de Rachida ? Non, plus personne, voilà. L'année dernière, à la même époque, elle passait ses soirées à Cannes avec Tom Cruise et Richard Gere, et là, à cause de vous, elle s'occupe du nouveau parc canin du 7e pour les caniches abricots, des mémères à cheveux bleus, ça fait beaucoup de couleurs, on dirait une chemise de Olivier Dauvert, pour que les petits caniches puissent déféquer sur la pelouse, ça crée des gringolades. Moi, si personne n'a de nouvelles de Rachida, je lance une alerte enlèvement. Rachida Dati a disparu le 22 mars, peu après l'annonce des résultats du second tour des municipales. Elle est vêtue sobrement d'un tailleur Chanel, de chaussures Hermès et d'un sac Louis Vuitton, sa tenue habituelle pour aller chez Franprix. Elle porte sûrement le diadème de l'impératrice Eugénie. Surtout, n'agissez pas seule. Prévenez Bernard Arnault.
0: Bon. Emmanuel Grégoire, qui avait promis de renverser la table, on l'a dit, pour mettre fin aux violences sexuelles dans le périscolaire.
25: Alors, personnellement, j'ai eu de très belles expériences avec les enfants. Alors, ce genre de phrase sonne comme un aveu de Gabriel Maznev chez Bernard Pivot. Je m'explique, j'ai travaillé pendant des années avec les enfants, j'étais responsable mini-club au Club Med et je n'ai jamais fait de mal à un enfant. Volontairement. Alors une fois, j'ai pris une petite sur mes épaules et j'ai oublié que je mesurais 2,30 m avec la gamine sur les épaules et que la baie vitrée du restaurant démarrait à 2,10 m. Et je suis rentré dans le restaurant, pas elle. Très gênant devant les 200 parents du restaurant du Club Med qui se retournent. Enfin, quand je vois ce qui se passe dans le périscolaire, on relativise une baie vitrée dans le front. Et je précise que j'ai jamais fait d'avance à une enfant. J'ai parfois, quand une maman était jolie et qu'elle venait chercher seule son enfant au mini-club 2 jours d'affilée, interroger l'enfant. Alors comme ça, c'est toujours maman qui vient te chercher ? Pourquoi il ne vient pas, papa ? Il est où, ton papa ? Il n'a pas pu venir ? Il est à Paris ? Oh, il bosse, mais c'est dommage. Tu aimerais avoir un petit frère ? Ben, je vais en parler à ta maman. Non.
0: On termine avec Gérald Darmanin,
25: ça, on a droit, ça, on a
0: qui
25: droit.
0: Se rend aujourd'hui en Algérie pour tenter de renouer le dialogue et évoquer le cas du journaliste, notre confrère Christophe Glaise. Oui.
25: Alors, quand tu veux réchauffer l'ambiance, t'envoies Gad, Danny Boone, Jérôme Commandeur, pas Gérald Darmanin, c'est pas l'incarnation de la déconne. Alors, il est parti pour 24-48 heures, on ne sait pas trop. Demandez à Boualem Sansal, tout le monde connaît la légendaire hospitalité algérienne. Tu viens 2 jours, tu restes 14 mois, ils te retiennent, c'est des gens chaleureux. On espère tous que Christophe Glaise, le journaliste sportif spécialiste de foot, sera libéré, ou pourquoi pas échangé. Moi, j'ai le nom d'un journaliste sportif spécialiste de foot qui, visiblement, a une passion pour l'Algérie, il en parle tout le temps. Bah oui, l'heure des pros, Pascal Pro, tu parles tellement bien de l'Algérie. Allez, on prépare ton visa, il y a un vol pour Alger à 15h30.
0: Merci beaucoup à vous, Philippe Cabrières. Merci, Emmanuel Grégoire.
1: Merci à vous.
0: Sur RTL ce matin. Très bonne journée à tous, il est 8h.
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0: Le journal de 8h vous est présenté par Antoine Cavallerou. Bonjour Antoine.
7: Bonjour Thomas, bonjour à tous.
0: À la une ce matin, tenue correcte exigée quand le règlement intérieur d'un lycée de Perpignan fait polémique.
7: Les filles dénoncent des restrictions contre leur tenue à elles, les shorts trop courts, les dos nus, les garçons les soutiennent, l'établissement se défend. Dans ce journal également, ces spectateurs mitigés devant le théâtre où joue Patrick Bruel, l'artiste qui réaffirme son innocence face aux accusations de viol, notamment celle de Flavie Flamand. Ces Français qui laissent la voiture au garage à cause des prix à la pompe. Cette visite de Gérald Darmanin en Algérie, il sera question du journaliste Christophe Glaise.
0: Et puis juste après le journal, la question internationale avec Émilie Beaujard. Pourquoi une centaine de postes d'ambassadeurs américains sont-ils vacants dans le monde ? Elle nous le dira.
7: Le miracle auxerrois en football, la JA se maintient en Ligue 1 grâce à une victoire héroïque hier soir à Lille. C'était la dernière journée de championnat.
0: Et puis nous prendrons la direction de la station spatiale internationale à 400 km au-dessus de nos têtes puisque c'est Sophie Adenau, l'astronaute qui répondra à 8h15 aux questions de Marc-Olivier Fogiel.
7: Certaines tenues ne sont pas propices à la concentration. Voilà ce qu'a voulu rappeler la direction du lycée public Arago de Perpignan. Mail envoyé aux parents d'élèves. Des vêtements appropriés à l'école, tout le monde est d'accord là-dessus. Sauf que là, la consigne semble surtout s'appliquer aux filles. La polémique est vive. Rémi Vallès, on vous retrouve devant l'établissement.
8: Aux abords du lycée, Carla, élève de terminale, arbore fièrement un dos nu en guise de protestation.
10: Ouais, je m'en fiche un petit peu. Sachant qu'il fait chaud, c'est l'été, et que tout le monde est en short et en t-shirt, et nous, parce qu'on est des filles, on n'a pas le droit de mettre des débardeurs, ou même des dos nus ou des décolletés. Ça déconcentre en aucunement les élèves, et tout le monde peut continuer de travailler normalement.
8: Si Rachel, elle aussi en terminale, partage cet avis, la lycéenne dit pourtant y réfléchir à deux fois quand elle s'habille le matin.
10: On essaie de trouver les tenues les plus correctes, mais du coup, ça met un peu une petite pression. J'ai pas envie de me faire recaler.
1: à l'entrée, puis je me retrouve comme ça, j'habite pas à côté, enfin au niveau pratique, j'ai autre chose à faire.
8: Ce qui choque sa camarade Marie-Lou, c'est que les vêtements désormais interdits sont en grande majorité féminins.
3: Pour moi, le problème, ça vient des garçons, enfin c'est pas à nous de nous rhabiller et d'avoir hyper chaud et de mettre des jeans alors qu'il fait 40 degrés, parce que l'éducation des garçons est pas bonne, quoi.
8: Quant aux garçons du lycée Arago, justement, eux dénoncent une certaine stigmatisation, raconte Ulysse.
9: Dire que ça gêne la concentration des garçons, par exemple, je trouve que c'est limite humiliant pour les garçons, ça nous fait passer pour des bêtes qui savent pas se contrôler et tout ça, quoi.
8: La direction du lycée reconnaît que les exemples de vêtements interdits ont pu être mal compris, mais elle assure que la mesure vise tous les élèves, sans stigmatiser personne.
11: Rémi Vallès à Perpignan pour RTL.
0: RTL, il est 8h03, une trentaine de témoignages, mais il aura fallu la plainte pour viol de Flavie Flamand pour qu'il sorte du silence.
7: Patrick Bruel a publié un message hier soir sur Instagram. L'artiste clame son innocence, il l'assure. Leur brève histoire au début des années 90 n'était ni violente, ni contrainte. Il n'y a eu ni viol, ni drogue. En attendant, il promet de poursuivre son métier avec le même dévouement, la même passion. Il est d'ailleurs sur scène en ce moment à Paris, au théâtre Édouard VII. Simon Marseille, le public répond toujours présent.
12: Absolument. Alors beaucoup de spectateurs me font un signe de la tête, l'air de dire allez voir ailleurs. Ils sont comme embarrassés par la question.
14: Vous dites c'est une autre époque, c'est ça ?
23: Je sais pas, oui.
12: Heureusement, j'ai quand même trouvé plus bavard.
23: Pourquoi bouger si longtemps après ? 35 ans après, excusez-moi, moi je suis sceptique.
14: Peut-être parce qu'il a fallu attendre que d'autres aient le courage de parler aussi.
23: Le mouvement MeToo, c'est bien. Maintenant qu'on descende en flèche des gens comme ça, je suis contre.
14: Regardez, là j'ouvre la pétition. La dernière signature, c'était il y a 2 minutes. 18 600 signatures à l'heure. Je la regarde.
23: Oui, mais vous trouvez ça normal ? Non, moi je ne signerai pas.
14: Votre regard sur Patrick Bruel n'a pas changé ?
23: Pour l'instant, non.
27: Ce qui m'intéresse, c'est le thème et par respect pour les autres acteurs. Je suis venue voir la pièce.
14: J'entends un accent visiblement québécois.
27: De Montréal.
14: Patrick Bruel est justement accusé au Canada de violences sexuelles.
28: On aurait préféré être remboursé. Alors on avait acheté les billets avant que toutes ces allégations sortent.
14: Vous allez applaudir à la fin ?
28: J'en doute.
14: Et pendant ce temps, le comédien, au volant de sa citadine, entre pressé par le parking à l'arrière du théâtre et dans l'angle mort des caméras.
7: Et dans le même temps, une pétition demande l'annulation de la prochaine tournée de Patrick Bruel. Elle approche les 20 000 signatures, cette pétition. On rappelle que l'artiste est présumé innocent. Dans le scandale du périscolaire parisien, les chiffres sont effarants. 84 écoles maternelles, une vingtaine d'élémentaires, une dizaine de crèches, toutes concernées par des enquêtes ouvertes pour de possibles violences. Chiffres révélés hier par la procureure de Paris sur RTL. Et ce matin, Emmanuel Grégoire, à votre micro, Thomas Soto, le maire de Paris, se veut rassurant. Je veux dire aux parents qu'ils soient rassurés. Nous avons mis des verrous. Voilà ce qu'il dit.
0: Il est 8h05. Rendez-vous jeudi pour de nouvelles annonces sur les prix des carburants.
7: Sébastien Lecornu présentera un nouveau paquet d'aides. Des aides toujours ciblées pour les secteurs les plus touchés. Ces jours-ci, l'essence est au plus haut. Depuis le début de la guerre au Moyen-Orient, plus de 2 euros le litre. 33 centimes de plus que fin février. Alors en ville, vous êtes de plus en plus nombreux à laisser la voiture au garage. Reportage à Tours de Christian Panvert.
29: Dans les stations-service, le prix du diesel s'affiche autour de 2 euros en moyenne. Alors aujourd'hui, Véronique et Loïc vont se passer de leur citadine.
30: On laisse la voiture au garage, puis on en profite pour marcher, découvrir le paysage autour de notre habitation, plutôt que de partir et d'aller plus loin.
29: Vous avez fait combien de kilomètres ?
30: Alors là, on doit être à 8 kilomètres. Et une fois qu'on se dit, je prends pas la voiture, on découvre d'autres circuits. Des petits chemins, on passe à travers de nouveaux quartiers. En ville, j'ai découvert d'autres magasins. Parce que je passais jamais dans ces endroits-là en voiture et à pied ou en vélo, je découvre d'autres endroits.
29: Même changement de comportement pour Gwen et son compagnon qui veulent aussi faire des économies.
31: On marche, on court, on fait du vélo.
32: Ça arrange aussi avec les enfants parce que la voiture c'est toujours un peu long pour eux, donc c'est gagnant-gagnant en fait. On dépense moins d'essence et en même temps, les enfants, il y a le trajet qui est un peu moins long pour eux.
29: Leur fils de 8 ans prend la parole car il n'aime pas trop marcher en milieu urbain.
33: Alors non, parce que c'est un peu tout le temps le même paysage, la ville, la ville, la ville.
29: Il préfère la campagne et ça tombe bien, ses parents ont planifié une sortie vélo et la visite d'un château le week-end prochain.
7: Christian Panvert à Tours pour RTL. Les prix des carburants qui flambent depuis le début de la guerre au Moyen-Orient, les conséquences économiques du conflit au menu d'une réunion des ministres des Finances du G7, c'est à partir d'aujourd'hui à Paris.
0: Une visite pour tenter de confirmer que ça va mieux entre Paris et Alger.
7: Gérald Darmanin est en Algérie ce lundi, le garde des Sceaux entend relancer la coopération judiciaire, notamment sur les questions de narcotrafic. Il évoquera également le sort de Christophe Glaise, le journaliste sportif arrêté en 2024 lors d'un reportage condamné à 7 ans de prison pour apologie du terrorisme. Nicolas Burnand, le reporter, est désormais détenu près d'Alger.
2: Oui, le journaliste français est incarcéré à la prison de Coléa, une quarantaine de kilomètres d'Alger. Il a été transféré en janvier dernier après plusieurs mois de détention en Kabylie. Cet établissement moderne est le lieu d'emprisonnement de détenus d'opinion, d'anciens ministres ou encore de l'écrivain franco-algérien Boualem Sansal, récemment libéré. Christophe Glaize est en bonne santé et toujours combatif selon sa famille. Le 5 mai, elle avait annoncé publiquement renoncer à son pourvoi en cassation pour laisser toutes ses chances à une éventuelle grâce du président algérien. Le reporter a reçu la semaine dernière, la première visite d'un diplomate français depuis son incarcération, signe de la reprise du dialogue diplomatique entre la France et l'Algérie. Le déplacement du garde des Sceaux Gérald Darmanin s'inscrit dans cette perspective. Le cas de Christophe Glaize sera évoqué. Ses proches nourrissent aujourd'hui l'espoir de voir ce dossier évoluer positivement ces prochaines semaines.
7: Nicolas Burnand du service international de RTL.
0: Le foot épilogue pour la saison de Ligue 1. Soulagé, c'est le mot qui fait la une du journal L'Équipe ce matin.
7: Le miracle auxerrois, la GIA se maintient in extremis. Samuel Duhamel, c'est grâce à une victoire hier soir 2-0 sur la pelouse de Lille.
5: Oui, à la sortie des vestiaires, les Auxerrois ont fêté leur victoire comme un titre. Relégable ou barragiste, une grande partie de la saison, les joueurs bourguignons ont réussi l'exploit majuscule de battre Lille, troisième de Ligue 1 et qualifié pour la Ligue des Champions. Un véritable accomplissement pour Kevin Danois, milieu de terrain auxerrois.
6: On est super contents, c'est une immense fierté pour moi parce que c'était un grand match et il fallait sortir la meilleure prestation au meilleur moment et l'équipe a répondu présent. On allait chercher les ressources qu'il faut pour gagner aujourd'hui et on est extrêmement heureux.
5: L'entraîneur Christophe Pélissier savourait cette troisième victoire consécutive, synonyme de maintien.
13: On a vécu une saison tellement dure, tellement difficile que quand on arrive à s'en sortir le dernier match en venant ici, ouais, c'est pour tout le monde. Je crois que les joueurs, le staff, moi, les dirigeants, tout le monde, un gros ouf de soulagement.
5: Les Auxerrois joueront donc l'an prochain leur 36e saison en première division, confirmant leur statut de place forte du football français.
7: Le Havre se maintient également vainqueur de Lorient 2-0, ce qui veut dire que Nice termine barragiste et devra affronter Saint-Etienne pour se maintenir en Ligue 1.
0: Toujours plus bas, un titre Nice matin pour Nice, qui jouera quand même la finale de la Coupe de France vendredi contre Lens.
7: Et Samuel nous le disait, Lille termine donc 3e, Lyon est 4e. Les Lyonnais joueront le tour préliminaire de la Ligue des Champions à la 5e place, synonyme de Ligue Europa. Marseille, qui a battu 3-1, Rennes, qui termine 6e. Match spectaculaire, la victoire 5-4 de Strasbourg face à Monaco. Le champion, le PSG, a chuté sur la pelouse du voisin, le Paris FC. On retient enfin ces images désolantes à la Beaujoire. Les ultra-nantais ont envahi la pelouse. Le match contre Toulouse a été interrompu à la 22e minute.
0: Évidemment, sale week-end pour les footballeurs nantais. Les Nantaises, en demi-finale du championnat de France, ont été étriées 8-0 par Lyon. Lyon qui sera en finale donc du championnat de France et qui recevra le Paris FC, puisque les filles du Paris FC ont battu le Paris Saint-Germain 1-0 samedi soir. Ça sera le 29 mai. Ils sont l'un des symboles de la Provence. Une gourmandise en forme de losange.
7: Aux amandes et à la pâte de fruits de melon confit, vous avez reconnu les calissons d'Aix-en-Provence. Et comme on n'arrête pas le progrès, Étienne Baudu, on peut désormais déguster des calissons goût pastis.
15: Oui, mais attention à pas n'importe quel pastis. La Maison du Roi René, entreprise plus que centenaire d'Aix-en-Provence, s'est associée à une autre vénérable institution, les pastis Bardouin, installée, elle, à Fort-Calquier, au cœur des Alpes de Haute-Provence. Un choix tout naturel pour Alexis Bertucal, le directeur de la communication de la confiserie.
16: Toutes les marques de pastis sont bonnes et puis ça dépend aussi de nos goûts, mais là on voulait vraiment avoir quelque chose autour du pastis Bardouin, un pastis très floral, très aromatique. Donc les maisons se ressemblent un petit peu dans l'excellence du produit et aussi les savoir-faire.
15: Alors d'innombrables essais pendant presque un an ont été nécessaires pour réussir cette alliance entre d'un côté les amandes, le melon confit et le sirop de sucre et de l'autre les saveurs de ce pastis aux 65 plantes aromatiques. Un vieillissement a même été simulé pour s'assurer de la tenue du calisson dans le temps. Et on passe au cœur du sujet avec Stéphane Coronto, l'alchimiste de cette recette.
17: Alors quand on le goûte, on a d'abord la partie anisée du pastis Bardouin. On a la texture de l'amande. Alors on n'a pas tout de suite le goût de l'amande, mais en fin de bouche on va la voir. Et ensuite on a toute la complexité du pastis Bardouin où on retrouve la base donc, d'un produit anisé avec les 65 plantes aromatiques. Et l'alcool, alors il y en a qui diront qu'il n'y en a pas assez, d'autres trop. Mais l'alcool dans tous les cas il s'est en grande partie évaporé. Là on garde la complexité aromatique uniquement.
15: Et je confirme, c'est absolument délicieux et donc on peut les consommer sans aucune modération.
7: Il faudra être encore un peu patient. Les premières boîtes seront mises en vente le 30 mai prochain. Merci à Étienne Baudu, correspondant de RTL dans le Sud.
0: Merci beaucoup à vous, Antoine Cavallero. La météo. Alors la météo, c'est une météo qui va se faire désirer, on va dire, Marine.
1: Oui, on va patienter avant de retrouver le soleil et la chaleur parce qu'aujourd'hui, ce sera encore bien nuageux sur quasiment tout le pays. Peut-être un peu plus de luminosité vers la Méditerranée et encore, ça ne durera pas. Ça va vraiment se densifier côté nuages encore en cours d'après-midi. Donc profitez des petites éclaircies. Donc des nuages, vous l'avez compris. Et parfois ponctuées d'averses. Alors quand même des averses moins nombreuses que ce que l'on a eu ce week-end. Mais il y en a quelques-unes plutôt sur les régions atlantiques et les régions de la façade est. On a un petit peu moins dans les régions centrales. Il y a le sud-ouest qui retrouvera un temps sec, mais ça restera nuageux hein, de l'Aquitaine à l'Occitanie. Et puis côté température, on reste dans la fraîcheur cet après-midi. On sera 3-4 degrés en dessous des moyennes de saison. Comptez 14 à 17 degrés sur la moitié nord, 14 à Rouen, 15 à Lille. Vous aurez 16 à Paris, à Besançon ou encore à Bourges, 17 à Rennes, à Nevers et à Strasbourg. Puis sur la moitié sud, c'est toujours frais, hein, 17 à 23 des températures, là aussi en dessous des moyennes de saison. 17 degrés à Limoges seulement, 18 à Clermont-Ferrand, à Biarritz, 19 à Bordeaux, à Toulouse et à Lyon. Et on dépassera les 20 degrés et de 2-3 degrés à peine pour la Méditerranée avec 22 à Ajaccio seulement et 23 à Nîmes.
0: Merci beaucoup à vous. On fera un point sur la semaine, hein, semaine complète, parce que là, on va enfin avoir
1: des bonnes nouvelles.
0: Ça sera après le journal de 8h30. Merci beaucoup, il est 8h13.
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0: Avec Émilie Beaujard. Bonjour Émilie.
4: Bonjour Thomas, bonjour à tous.
0: Bon, si vous cherchez un job, si vous êtes américain, eh bien il y a des postes d'ambassadeurs à pourvoir, paraît-il. D'où notre question ce matin, Émilie. Pourquoi plus de 100 postes d'ambassadeurs des États-Unis sont toujours vacants?
4: Eh bien parce que l'administration Trump n'est pas pressée de remplacer les ambassadeurs qu'elle a limogés. Résultat, des chaises vides, même au sein des ambassades en première ligne dans plusieurs crises en cours. Pas d'ambassadeurs au Koweït, au Qatar, aux Émirats Arabes Unis, poste à pourvoir aussi en Ukraine et en Russie. Pas d'ambassadeur non plus au sein de plusieurs organisations internationales comme l'AIEA pour l'énergie atomique ou l'ONU à Genève. À cela s'ajoutent les licenciements massifs de diplomates et de fonctionnaires. Plus de 2000 personnes ont quitté le département d'État américain qui s'occupe des relations internationales des États-Unis. L'administration Trump perd des diplomates expérimentés, des conseillers techniques, mais aussi des personnes qui parlent des langues étrangères très utiles. Autant d'atouts qui permettent à un pays d'étendre son influence dans le monde.
0: Bon, mais on imagine, Émilie, que cette politique des chaises vides a des conséquences sur la diplomatie américaine.
4: Eh bien oui, elle patine cette diplomatie et cela dans plusieurs dossiers. On le voit en Iran, en Ukraine, mais aussi sur Gaza. En fait, l'administration Trump préfère faire des deals, discuter en direct. À l'inverse, créer des liens de confiance, des canaux de discussion, des rencontres de haut niveau en coulisses, eh bien tout cela n'a plus la cote à Washington. Dans plusieurs dossiers, les rencontres sont donc menées par des proches de Donald Trump, des associés ou des membres de sa famille, qui n'ont pour la grande majorité aucune expertise diplomatique ni expertise de la zone sur laquelle ils interviennent. Ce vide diplomatique bénéficie à d'autres pays, et notamment la Chine, qui a bien compris l'intérêt de se positionner dans des cercles où les Américains ne sont plus.
0: L'explication de la marche du monde, c'est la question internationale tous les matins. Et cette semaine avec vous, Émilie Beaujard, on vous retrouvera évidemment demain matin. Merci beaucoup. À suivre à 8h15, face à Fogiel, l'interview de Marc-Olivier Fogiel. Bonjour Marc-Olivier.
9: Bonjour Thomas, bonjour à toutes et à tous.
0: Alors ce matin, Marco, votre invité n'est pas en studio, mais elle a une bonne excuse, hein, elle est dans l'espace.
9: Allez, direction la Station Spatiale Internationale à 400 km au-dessus de nos têtes. 3 mois que notre astronaute Sophie Adnaud est en orbite. À quoi ressemble son quotidien? On part en apesanteur avec Sophie Adnaud. Dans un instant,
0: à tout de suite
9: avec nous sur RTL.
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0: Il est 8h17, l'interview de Marc-Olivier Fogiel. Ça fait un peu plus de 3 mois maintenant que la Française Sophie Adeno a pris ses quartiers à bord de la Station Spatiale Internationale, l'ISS, quelque part là-haut à environ 400 km de nous. Alors elle a des journées chargées, Sophie Adeno, mais elle a quand même pris quelques minutes pour répondre à vos questions, Marc-Olivier.
8: Bonjour Sophie Adeno.
11: Bonjour Marc-Olivier, ravi d'être avec vous et avec tous les auditeurs pour la matinale.
8: Ravi également, ça fait 3 mois que vous êtes dans l'espace. De temps en temps, on rêve d'être dans l'espace avec vous, vu l'actualité. Est-ce que vous, ça vous fait du bien d'être là-haut, d'être coupé de ce monde-là si anxiogène ?
11: Tout ce que je peux dire, c'est qu'effectivement, je suis très très heureuse dans l'espace pour cette mission spatiale qui est absolument extraordinaire, quelque chose d'extraordinaire à vivre. Je reste néanmoins pas complètement coupée du monde, puisque bien entendu, on est capable de suivre l'actualité. Et du coup, c'est vrai que j'ai une pensée particulière pour tous les gens qui souffrent de cette actualité ou alors qui ont leur vie transformée par cette actualité.
8: Là, vous êtes au-dessus du Pacifique, au-dessus du Pérou. Je vous vois là, Sophie, avec vos cheveux en l'air. Vous venez de tourner. Vous étiez tête en bas. Quel regard vous avez sur la Terre là, quand vous nous regardez de si loin, des 400 km au-dessus du Pacifique? Et quelles sont vos émotions, Sophie?
11: Pour moi, il y a 2 émotions principales qui se dégagent. Déjà, la première, quand on voit la Terre si belle, si grande, si majestueuse et puissante à la fois, puisqu'on comprend bien que c'est la Terre qui permet la vie sur Terre, mais à la fois puissante mais fragile. On voit bien que l'atmosphère est très très fine et on sent bien la fragilité de cet ensemble d'écosystèmes interdépendants. Ça, c'est la première émotion. Mmh. Vraiment, l'atmosphère est très très fine et on sent bien la fragilité de cet ensemble d'écosystèmes interdépendants. Ça, c'est la première émotion, vraiment.

0: en fait. Et donc, ça donne une forme d'empathie, en fait, vis-à-vis de tous les gens qui sont sur Terre. Et ça donne envie de partager cette émotion.
1: Et donc, à ces gens qui sont sur Terre, avec lesquels vous êtes en empathie, nous, quel est votre message vu de là-haut? Vous qui avez pris cette distance depuis 3 mois, et on va venir à votre quotidien, le message à ceux qui vous écoutent ce matin?
0: Il est multiple ce message. D'abord, j'allais dire lié à ce que je ressens quand je vois la Terre si belle depuis là-haut, c'est que j'ai envie de dire que il faut tout faire pour la protéger, cette Terre-là, et non pas la négliger en fait. Ensuite, dans l'aspect humanité et interaction, j'ai envie de dire que ben voilà, il faut travailler à unir plutôt que diviser, et il faut travailler à construire plutôt que détruire. Le fait d'avoir cette perspective à plusieurs centaines de kilomètres d'altitude, ça permet vraiment de remettre les choses dans une vue globale sur ce qu'on a envie de faire et quel sens on a envie de donner à chacune des trajectoires humaines, en fait.
1: Ça fait 3 mois que vous êtes là-haut, Sophie. Est-ce que vous avez eu le mal de Terre? Est-ce que vous avez eu du mal à vous habituer? Vous étiez désorienté, nausée, vomissement, somnolence, comme c'est possible? Ou alors très vite, vous êtes senti bien là-haut?
0: Je dois dire que j'ai eu de la chance incroyable parce qu'en fait, dès la première seconde où je suis arrivée en micro-pesanteur, je me suis sentie vraiment bien. Pour moi, ça a été au contraire un flot d'émotions positives et une euphorie. Je riais tout le temps. C'est tellement amusant de flotter. Et puis, pas du tout malade, alors que je m'étais vraiment préparée avec mes médecins à tout l'éventail possible de mal-être, de maladie, de mal au cœur, etc. Mais finalement, rien du tout. Et j'ai pu faire des saltos dès le début. Donc, c'était plutôt positif et amusant.
1: Je vois que vous êtes celle qui se lève le plus tôt à 5h30 du matin. Je vois que vous êtes maquillée, Sophie. Je savais pas qu'on se maquillait dans l'espace. C'est quoi le quotidien d'une astronaute là-haut?
0: Le quotidien, ce sont des journées bien remplies. Le briefing du matin avec les équipes des centres de contrôle qui sont aux quatre coins du monde, c'est à 7h30 le matin. Et le briefing du soir, c'est à 7h30 le soir. Ensuite, on débriefe, nous, entre équipages. Et ensuite seulement, la journée se termine avec le dîner aux alentours de 8h du soir. Donc, c'est des grosses journées qui sont intenses et bien rythmées, bien remplies. Il y a la timeline, on appelle ça. C'est-à-dire, notre emploi du temps est rempli à des incréments de 5 minutes. Puis moi, j'aime bien me lever un petit peu avant pour avoir un petit bout de temps pour moi, pour ouvrir les volets et faire mon sport à mon rythme aussi. Et effectivement, on peut se maquiller dans l'espace. Je pense que c'est important aussi de garder sa personnalité et de garder un petit peu de coquetterie malgré tout. On est humain, donc on fait vivre cette humanité.
1: Donc, des choses à faire toutes les 5 minutes. Je voyais que, par exemple, la maintenance de la station, c'était important, c'était votre quotidien. Et vous avez partagé votre mésaventure sur les réseaux sociaux. Vous avez évité un drame spatial, Sophie, en découvrant que les toilettes étaient totalement remplies, par exemple. C'est aussi ça, le rôle d'une astronaute là-haut dans l'espace.
0: Oui, je dois dire, alors autant l'entraînement est extrêmement bien fait, on est préparé à toutes les éventualités opérationnelles, les checklists, les procédures, etc. Tout ce qui est le travail opérationnel, là on est retaillé. Par contre, les anecdotes les plus croustillantes sont celles de la vie de tous les jours, hein. Que ce soit impossible de se coiffer, à découvrir les toilettes remplies. Alors on a même entendu, et c'est pour ça que j'en ai fait une vidéo amusante, hein, que par les astronautes plus anciens, qu'il était déjà arrivé que de ce conteneur plein s'échappait. Poudre, voilà, enfin, je passe les descriptions. Ouais. Mais et étant donné que les objets ne tiennent pas en place, imaginez la scène, c'est beaucoup moins glamour d'imaginer l'astronaute en train de se batailler à devoir nettoyer tout le caca flottant. Voilà, bon, je l'ai dit.
1: Les expériences scientifiques que vous avez faites, la principale, celle qui vous a le plus marqué, puisque 200 expériences scientifiques, vous êtes là pour ça aussi, c'est laquelle, celle qui vous a marqué jusqu'à présent depuis 3 mois?
0: C'est vraiment difficile de faire son choix parce que je les adore tout autant. Ce que j'aime beaucoup, c'est la variété. C'est que pas plus tard qu'il y a une demi-heure, j'étais bardée de capteurs de partout pour faire des expériences sur le système cardiovasculaire. Je dois dire, j'ai une appétence particulière pour toutes les expériences qui parlent de médecine parce que pour moi, c'est celles qui sont directement applicables au sol. Mmh. Il y a quelques belles expériences françaises, notamment dans le domaine de la médecine, puisqu'on nous a fait tester un système d'échographie à distance avec de la réalité augmentée, EchoFinder. Mais j'aime autant toutes les autres expériences de physique fondamentale, etc. Et puis, je dois dire aussi que j'apprécie mes petites expériences du dimanche matin où je teste les choses farfelues à me demander comment je pourrais les montrer aux téléspectateurs ou aux gens qui sont en France. Voilà, il y a des belles anecdotes aussi à raconter. Il y aura un bêtisier à la fin, je vous assure.
1: La cohabitation avec vos collègues, puisque vous vivez dans un engin spatial confiné exigu, ça se passe bien, franchement? Ou de temps en temps, c'est comme le loft, en fait, c'est compliqué?
0: Non, ça se passe étonnamment bien. Bien sûr, avant d'arriver, de décoller pour la station, on se pose tous cette question. On espère qu'il n'y aura pas de loupé ou pas de couac. Mais au final, ce que je me dis, c'est que les gens qui nous ont sélectionnés, ils ont vraiment bien travaillé parce qu'on s'entend très très bien. On a des fous rires très régulièrement. On sait aussi être très concentré quand il faut, bien entendu. Mais écoutez, jusqu'à maintenant, il n'y a pas eu de couac. Donc, je croise les doigts.

0: pas.
1: Qu'est-ce qui vous manque le plus là-haut, Sophie? La nourriture, la famille, les deux?
0: C'est vrai que le fait de décoller en fusée, c'est vraiment avoir la sensation de s'arracher de tout ce qui a constitué nos repères pendant toute la vie. En fait, la repère en tant qu'être humain et puis les repères personnellement, on s'arrache de cet environnement de familial et ami. Donc bien entendu, il y a plusieurs choses qui me manquent, même si j'essaye de me concentrer sur ce que j'ai plutôt que sur ce qui me manque. Mais c'est tout un panel. Alors au niveau nourriture, je crois que tout le monde l'a compris, j'ai un peu bloqué sur les galettes bretonnes. Et ça continue d'ailleurs. Mais sinon, les fruits et légumes frais, bien sûr. Puis ouvrir la fenêtre, ressentir le vent, l'odeur de la terre. On a une expérience scientifique qui consiste à faire pousser des petites graines. Et parfois, on ressent l'odeur de cette graine qui germe. Et ça, c'est quelque chose qu'on a rarement ici. Donc voilà, il y a tous les panels de choses qu'on vit sur la terre qui ne sont pas ici. Ceci étant dit, je vous assure, je suis très heureuse ici.
1: Ça se voit, ça s'entend et c'est communicatif. Il vous arrive quand même d'avoir des baisses de morale, franchement. Ça peut arriver, ça arrive sur Terre, ça doit arriver dans l'espace, non? Ou vous n'avez pas eu le temps d'avoir de baisse de morale? Vous dites que vous êtes chanceuse.
0: Pareil, je m'y étais préparée réellement. Et puis d'ailleurs, tout le staff qui soutient les astronautes se prépare aussi à ça. En général, les gens disent que ça arrive à peu près en milieu de mission. Bon, nous, on est pas loin du milieu de mission. Et je dois dire que jusqu'à maintenant, j'ai pas du tout eu de baisse de morale. Alors bien sûr, il y a des fois où je me dis, tiens, j'aimerais bien aller retrouver mes proches pour faire un câlin. J'aimerais bien manger un fruit frais. J'aimerais bien... Enfin, bon. Mais ça s'arrête où j'aimerais bien. C'est jamais plus que ça. Ce qui me plaît beaucoup, en fait, c'est de pouvoir partager avec l'ensemble des personnes, des Français en particulier, toute cette aventure, parce que c'est assez extraordinaire, autant dans les anecdotes croustillantes du quotidien que dans la science, que dans cette perspective qu'on a vis-à-vis de la Terre.
1: Et une sortie extravéhiculaire, normalement prévue cet été, ça serait le Graal. Vous l'attendez celle-là quand même, une astronaute qui sort de la station spatiale en combinaison. Vous êtes là aussi pour ça, j'imagine, non?
0: Alors effectivement, je suis plus que prête, je suis donc qualifiée et j'attends ça avec impatience. Pour l'instant, rien n'est sûr. Il y aura des sorties extravéhiculaires, on pense, à l'été. Les équipages ne sont pas encore désignés. Ceci étant dit, ce que je peux vous dire, c'est que je suis prête à répondre à l'appel si jamais on m'appelle. Le scaphandre est même prêt, regardez,
1: on le voit sur
0: le scaphandre. Il est à ma taille, il est prêt. Allons-y, croisez les doigts avec moi, s'il vous plaît.
1: Quand vous êtes parti, c'est ma dernière question. Il y avait la guerre en Ukraine, elle existe toujours. Il n'y avait pas encore la guerre en Iran. Vous regardez ça de là-haut?
0: Ah oui, ben je peux vous dire qu'on regarde ça. Hein. C'est très marquant d'ailleurs. C'est très marquant de constater l'actualité. On se dit que voilà, l'être humain, il est capable du meilleur comme du pire. On espère juste que la trajectoire que ça va prendre, ça permettra de ne pas générer trop de souffrance. C'est assez grave hein, finalement ce dont on parle, hein, mais quand on a cette perspective, on a vraiment envie de passer le message à tout un chacun de choisir ce pour quoi il veut contribuer dans sa vie. Hein. Vraiment unir plutôt que diviser, construire plutôt que détruire, protéger la planète plutôt que négliger et aider à progresser, à grandir. On a envie de dire à chacun, prenez soin les uns des autres, puis travaillez à quelque chose qui construit, quoi, qui fait évoluer dans le sens positif. Voilà, c'est un message vraiment positif que j'ai envie de transmettre parce que cette perspective qu'on a, elle est presque bouleversante en fait.
1: C'est fait, le message est passé. Merci beaucoup Sophie Adnaud d'avoir été en ligne depuis l'espace avec nous sur RTL. Merci.
0: Merci à vous, merci à tous les auditeurs. À bientôt.
2: Merci beaucoup Sophie Adnaud, merci Marc Olivier, on se retrouve évidemment demain matin à 8h15. Dans quelques minutes, ça va être le journal de 8h30 avec Alban Le Prince et puis Le Monde en Marche avec William Galibert qui va nous parler de cette histoire abracadabrantesque autour des soies. Vous savez, il y a eu la ruée sur des magasins, presque des émeutes par endroits. Il va nous raconter les coulisses de cette histoire. À tout de suite sur RTL.
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2: Il est 8h30. L'essentiel de l'info avec vous, Alban Le Prince.
17: Près de 2 mois après son élection à la mairie de Paris, au terme d'une campagne marquée par le scandale des violences dans le périscolaire, Emmanuel Grégoire se félicite de l'accélération des enquêtes. Elles concernent 84 écoles maternelles, une vingtaine d'écoles primaires, une dizaine de crèches, d'après la procureure de Paris hier sur RTL. Mais les parents doivent avoir confiance, estime Emmanuel Grégoire. Il était votre invité, Thomas, ce matin sur RTL.
18: On a pris énormément de mesures depuis. On a changé les procédures de recrutement, on a changé les procédures de contrôle, on fait des inspections extérieures. Ce soir, je lance la convention sur les temps de l'enfant.
2: Une convention citoyenne.
18: La convention citoyenne, exactement. Nous avons également la commission indépendante.
2: Face à l'urgence, on parle de crime de pédophilie. Est-ce qu'une convention citoyenne est la bonne réponse ?
18: Alors, non, parce que d'abord, ce n'est pas la seule réponse, ce n'est pas la réponse d'urgence. L'urgence à la pédocriminalité, c'est la justice. Et la police, voilà. Je veux dire aux parents qu'ils doivent avoir confiance. Il y a eu des erreurs de commises. Il ne faut pas mettre tous les professionnels dans le même panier. L'immense majorité d'entre eux sont de très grands professionnels dans la qualité d'accompagnement, etc. Nous avons mis des verrous maintenant d'urgence qui sont extrêmement efficaces. Je veux dire aux parents qu'ils doivent avoir confiance dans leur école.
17: Emmanuel Grégoire, le maire de Paris, invité de RTL Matin. Visé par au moins 8 plaintes, Patrick Bruel sort du silence. Le chanteur répond notamment à Flavie Flamand qui l'accuse de viol alors qu'elle n'avait que 16 ans et lui le double. Il réaffirme son innocence, assure avoir vécu avec elle une brève histoire, ni violente, ni contrainte, ni sournoise, et dit aussi comprendre que leur différence d'âge puisse faire réagir aujourd'hui.
2: Fin de garde à vue ce matin pour l'homme accusé d'avoir voulu incendier la maison des grands-parents du petit Émile au hameau du Haut-Vernay.
17: Un suspect de 78 ans, originaire de Marseille, Plana Radenovic, qui pourrait avoir prémédité son geste.
19: Oui, le même homme est déjà venu au village, théâtre de la disparition d'Émile, selon les informations de RTL. C'était au mois d'août et il avait séjourné dans le même hôtel, mais sous une autre identité. Il s'était alors présenté comme un pêcheur venu de Marseille, c'est ce que racontent plusieurs témoins sur place. A-t-il effectué des repérages pour mieux passer à l'acte quelques mois plus tard ? En tout cas, l'homme de 78 ans est revenu cette semaine séjournant dans le même hôtel, mais cette fois, il s'est fait passer pour un journaliste néerlandais. Quel peut être son mobile ? Les enquêteurs ont exhumé un vieil incendie volontaire qui avait touché en 2019 la maison des arrière-grands-parents d'Émile dans un village voisin. Aucun auteur n'avait alors été identifié. On ne sait pas à ce stade si ces deux incendies ont un lien.
17: Plana Radenovic. Une nouvelle main tendue pour apaiser les relations. Gérald Darmanin, le ministre de la Justice, est à Alger pour rétablir notamment les relations judiciaires entre la France et l'Algérie. Il sera question de la lutte contre les narcotrafiquants de la DZ Mafia, mais aussi du journaliste français Christophe Glaize, incarcéré depuis près d'un an. C'est une marque que l'on connaît bien. Urgo, l'un des leaders du pansement, annonce à l'instant un plan d'investissement de 150 millions d'euros jusqu'à l'année prochaine. Une somme dédiée à la recherche, à l'innovation et au développement de ses implantations industrielles en France.
2: La France qui, après avoir vécu un week-end de l'ascension froid et pluvieux, va connaître un avant-goût d'été. Il va falloir patienter jusqu'au milieu de semaine.
17: Le week-end de la Pentecôte s'annonce ensoleillé et chaud. L'occasion de ranger les manteaux, sortir les t-shirts et préparer le barbecue.
20: Moi je suis content. Dans 4 jours je pense que ça a annoncé 25-26 sur Paris en Ile-de-France. Donc ça sera toujours mieux que ce qu'on a actuellement.
21: Je l'attends avec impatience pour me dire que ça y est, c'est l'été.
22: D'autant plus que le week-end prochain c'est le week-end prolongé. Donc on va sortir, donc on en profitera.
23: On ne
0: peut pas passer à côté d'un verre en terrasse. Il en faut au moins deux ou trois par semaine, c'est la base. On espère pouvoir sortir des t-shirts sans se faire embêter dans la rue aussi. Ça serait bien par la même occasion, parce que attention messieurs, c'est pas parce que on montre un petit peu plus de bout de peau qu'on est plus accessible. Et j'espère que ouais, on aura cette occasion là de pouvoir profiter de la belle météo.
1: D'ici 5 jours, on attend entre 25 et 26 degrés.
22: Ça va être atroce parce que ça fatigue le corps. Et puis moi j'aime pas la chaleur et en plus on habite Lyon, donc on va certainement avoir encore plus de degrés à Lyon.
17: Des propos recueillis au micro RTL d'Arthur
2: ça
17: Pereira.
2: Ça fait beaucoup réagir ouais. En studio.
17: En sport, on parle beaucoup de la 34e et dernière journée de Ligue 1 ce matin, mais hier, il y avait aussi du rugby. 24e journée du top 14. Lourde défaite du champion de France, Toulouse, battu par La Rochelle 38-10. Au tournoi Destination Féminin, déception pour les Françaises hein, qui rêvaient d'un premier sacre depuis 2018, dominé 43-28 par les tenantes du titre, les Anglaises. Et puis n'oublions pas que Roland-Garros, ça commence tout à l'heure, dans moins de 2 heures maintenant. Non, ce sont les qualifications. 15 Français sur les cours aujourd'hui.
2: Une semaine de qualification et 2 semaines de tournoi.
17: Exactement.
2: On se revoit dans 3 semaines, du coup. une petite précision. Cet après-midi, les grosses têtes vont rendre hommage à Sophie Garel, dont on a appris la disparition ce week-end. Sophie, qui était une sociétaire habituée des grosses têtes, toute l'équipe de Laurent Ruquier lui rendra hommage à partir de 15h30. Merci beaucoup à vous, Alban. La météo à 7 jours, donc pour la semaine, elle a un petit peu vendu la mèche. Hein,
17: oui.
2: Marina, on va vers le beau.
23: On va vers le beau, mais il va falloir patienter encore un petit peu parce qu'aujourd'hui comme demain, ce sont quand même les nuages qui vont dominer, même s'il peut y avoir des éclaircies, c'est le cas là, en ce moment en région parisienne. Donc demain encore des nuages, parce qu'en fait c'est une petite perturbation qui va traverser le pays d'ouest en est. Petite parce que les pluies seront assez faibles et assez localisées, mais en tous les cas, cela donnera des nuages. La bonne nouvelle, c'est qu'une fois passé, eh bien, les éclaircies reviendront sur le quart nord-ouest du pays, mais avec du vent et alternant quand même avec des passages nuageux. Demain, il y a juste la Méditerranée qui aura du soleil et côté température, on va garder la fraîcheur. Mercredi, ça commence à s'améliorer par le sud. Donc la moitié sud du pays va retrouver un temps sec et ensoleillé. Sur la moitié nord, il y aura encore quelques petits passages nuageux, des petites averses, mais au fil des heures, de moins en moins, ça s'évacuera par le nord du pays. Et on arrive à jeudi, vendredi, qui seront 2 belles journées, bien ensoleillées, et même s'il y a quelques nuages sur le nord-est, ce sera pas bien méchant. Mais surtout, les températures vont remonter et on va passer jeudi et vendredi au-dessus des moyennes de saison. Vendredi après-midi, il fera 23 à 26 sur la moitié nord, 28 à 33 sur la moitié sud et je ne veux entendre personne se plaindre de la chaleur soleil.
2: Mais je vous garantis que d'ici le milieu de la semaine prochaine, on va dire Marina, c'est trop chaud.
23: Oui, j'en suis sûre aussi. Donc ça, c'est pour jeudi, vendredi ou plutôt l'indice de confiance est fort. Pour le week-end, on devrait garder la chaleur et le soleil. L'indice de confiance est un peu plus faible, mais a priori, donc samedi ensoleillé, sauf sur la façade atlantique où ce sera orageux, et dimanche ensoleillé, sauf sur le tiers sud où là aussi ce sera orageux. On confirmera ça dans la semaine.
2: Merci beaucoup à vous. En tout cas, nous trouvons ces perspectives réjouissantes. Mmh. Merci beaucoup et c'est confirmé par nos auditeurs au 74 900. 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
2: C'est avec vous, William Galibert. Bonjour, William.
25: Bonjour.
2: Avec ce matin, ces scènes de chaos, véritablement, samedi, partout en France, mais aussi partout dans le monde. Des scènes de chaos, simplement pour acheter une montre.
25: Oui, c'est quoi ce bazar devant les boutiques de la marque suisse Swatch, à Lille? Des clients disent avoir reçu des coups de poing dans la file d'attente. À Paris, on a campé 48 heures pour être les premiers et ça a salement dégénéré. Gaz lacrymogène pour disperser la foule aussi au centre commercial Parly 2 dans les Yvelines. À Lyon, Rennes, Montpellier, Deauville, Saint-Tropez, les rideaux de fer ont dû rester baissés. À Milan, bagarre générale devant le magasin. New York, cohue à Times Square, mouvement de foule à Bangkok, au Royaume-Uni, même spectacle désolant à Londres, Liverpool, Glasgow, Cardiff, etc. etc. Et tout ça pourquoi ? Pour 2 lettres sur le cadran d'une montre au-dessus du logo Swatch. AP, pour Audemars Piguet. Swatch, on connaît. La montre populaire, colorée, enfantine. Audemars Piguet, c'est une autre planète. Les ambiances feutrées, les gants blancs, les listes d'attente, leur modèle iconique, la Royal Hawk, commence en entrée de gamme, hein, autour de 30 000 euros, entrée de gamme. Mais là, la collaboration Swatch-Audemars-Piguet a donné naissance à la Royal Pop. C'est un boîtier octogonal, des couleurs vives, presque bonbons, pas de bracelet de montre classique, plutôt une longue lanière, un cordon pour en faire une montre de poche, un peu façon gousset revisité. On la croirait quand même sortie d'une tirette de la fête foraine. Mais elle coûte pas 30 000, la Royal Pop. Elle coûte 385 euros. C'est un peu comme si Ferrari s'associait à Dacia pour sortir une voiture à 10 000 euros avec le cheval cabré sur le capot. Ah, il y aurait un peu de monde devant les concessions.
2: Bon, et la foule n'était pas venue uniquement, William, par amour de l'horlogerie.
25: Beaucoup étaient venus pour acheter le matin et essayer de revendre l'après-midi, multiplié par 2, 3, 4, essayer de le faire et se croire trader parce qu'on a dormi devant une boutique avec un thermos et une batterie externe. Sur les plateformes de revente, certaines annonces grimpent même au-dessus de 2 700 euros. Attention, c'est le prix de vente affiché. Normalement, personne n'est assez bête pour l'acheter à ce prix-là. Parce qu'il y a un énorme hic dans l'affaire. Mm-hmm. Ce n'est pas une édition limitée. Je vais répéter, ce n'est pas une édition limitée. Les Royal Pop sont distribués au compte-gouttes pour faire le buzz. Mais si vous attendez, il y en aura pour tout le monde, comme les précédentes collaborations de Swatch avec Omega ou Blancpain ces dernières années. Donc, la grande affaire du samedi pourrait très bien devenir la honte du lundi. Ceux qui pensaient acheter un lingot d'or à 300 balles risquent de découvrir qu'ils ont surtout acheté une Swatch. Un morceau de plastique, avec deux lettres dessus, prestigieuse, AP, certes, mais une Swatch quand même.
2: Et ben voilà qui est clair, qui est dit, qui était nécessaire. Merci beaucoup à vous. 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Merci beaucoup William Galibert. À suivre les secrets de la conso avec Olivier Dauvert. Bonjour Olivier.
3: Bonjour Thomas, bonjour à tous.
2: Ça aurait presque pu être un sujet pour vous. Hein,
3: absolument.
2: C'est le marketing de toutes ces affaires horlogères. Bon, ce matin vous êtes venu avec des barres chocolatées qu'on connaît très bien, mais dans une nouvelle version hyper protéinée. Qu'est-ce que c'est que ça?
3: Ben c'est parfait pour se déculpabiliser. Vous mangez des sucreries, mais vous vous dites que vous faites du bien. Jimmy va adorer.
2: Je crois qu'il est déjà en PLS.
4: C'est une catastrophe.
2: Attendez, laissez sa chance au produit quand même. Bonjour Jimmy.
4: Bonjour Thomas.
2: Bon, vous allez nous parler du virus Ebola. Ebola qui tue beaucoup en République démocratique du Congo. Et on espère que vous allez pouvoir nous rassurer.
4: Une infection potentiellement très grave. Près de 50% de mortalité. Peut-être pire, entre guillemets, que l'antivirus. Bon, je ne sais pas s'il y a de bonnes nouvelles. En tout cas, je vais vous expliquer ce que c'est. Et puis, s'il faut vraiment s'inquiéter.
2: La conso, la santé, Dauvert et Mohamed. C'est tout de suite après la pub. À tout de suite.
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2: Olivier Dauvert, vous êtes un provocateur. En ce lundi matin, vous chauffez déjà Jimmy Mohamed. Vous êtes venu avec des Mars, des Bounty, oui, des sneakers et que sais-je encore.
3: M&M's.
2: Sauf que ces barres-là, oui, elles ne sont pas comme celles qu'on connaît. Il paraît qu'elles sont aussi protéinées qu'un steak.
3: Oui, parce que la mode est à la protéine. Et là, je ne vous apprends rien. Hein. C'est la protéine qui explique, par exemple, le succès du Skyr au rayon yaourt. C'est la protéine qui enrichit désormais les spaghettis, les macaronis ou même les céréales pour le petit déjeuner. Et désormais, voici donc les barres de confiserie qui promettent, elles aussi, une belle ration de protéines. Alors qu'on parle quand même d'abord de sucreries, on va le rappeler. Alors en France, on peut les trouver déjà dans quelques pharmacies ou sur des sites internet.
2: Des pharmacies.
3: Oui, monsieur, bien sûr, puisqu'ils ne vendent pas que des médicaments, ou alors sur des sites internet spécialisés en nutrition sportive. Mais en Allemagne, où je visitais des magasins il y a quelques jours, elles sont vendues dans les supermarchés, et voilà ce que je vous ai rapporté donc. Bounty High Prot, au sens hautement protéiné, Mars High Prot, M&M's High Prot, et Bounty aussi enrichi en protéines. L'objectif est clair, sneakers, pardon, à faire des produits vertueux en surfant sur la vague des protéines, évidemment. Bon,
2: c'est le qualificatif vertueux, évidemment, qui fait lever le sourcil de Jimmy. Ils le sont vraiment vertueux,
3: alors,
2: ces produits ?
3: Je vais laisser répondre Jimmy ensuite. Moi, je vais en rester aux faits. Ce sneakers, par exemple, 20 grammes de protéines dans cette barre. 20 grammes de protéines, c'est quoi ? C'est un bon niveau de protéines en tant que tel en valeur brute. C'est autant de protéines que dans 3 œufs, par exemple, ou dans un steak haché. Donc, c'est la quantité de protéines théorique pour un repas. Vous voyez que chez Snickers, Mars, M&M's, Bounty, ben, on n'y est pas allé de main morte sur la ration de protéines. Alors, comment est-ce qu'ils enrichissent leur barre en protéines ? Eh ben, c'est le fameux whey, cet ingrédient qui est connu de tous les sportifs qui veulent.
2: Vous avez parlé de Jimmy, d'ailleurs.
3: Absolument. Ouais. Voilà, donc c'est issu du lait, pour faire très simple. C'est de la protéine. Tous les sportifs qui veulent prendre du poids connaissent ça. Et c'est pour ça, aujourd'hui, qu'on trouve ces barres de chocolat sur des sites internet dédiés aux sportifs. Et c'est là où c'est malin de la part de ces marques-là, parce qu'elles arrivent avec un vrai argument nutritionnel, mais elles entretiennent au passage une forme de dépendance, oui, à la consommation de ces barres de chocolat.
2: Juste au goût, c'est pareil qu'un sneaker ?
3: Non, c'est un peu moins gourmand, je trouve, probablement parce que moins sucré. En réalité, puisqu'il y a des édulcorants dans certaines.
2: Bon, c'est ce qui n'est pas mieux. Et le prix ?
3: Alors, c'est cher, ben, comme toujours pour ces produits enrichis, hein, parce qu'on vous fait payer le prix de la déculpabilisation, évidemment. J'ai payé, tiens, tenez, ma barre Mars, par exemple, je l'ai payé 3 euros la pièce. Dans le même supermarché, avec 3 euros, j'avais 5 barres Mars classique. Donc faites le calcul, il est facile à faire.
2: Enfin,
3: ça fait donc 5 fois plus cher. Alors, ça fait peut-être manger trop de Mars, mais en tous les cas, ça m'a coûté sacrément moins cher d'acheter les Mars historiques,
2: donc,
3: moins protéinés.
2: Ça, c'était la plaidoirie de la défense. Ça serait
3: je vous ai pas dit qu'il faut, je vous explique.
2: Jimmy, on en pense quoi de ça ?
4: Ces barres, c'est nul. Il dit tel quel pour trois raisons. La première, c'est que ça reste un produit ultra transformé.
2: Ouais.
4: En fait, il a dit, hein, il y a des additifs, des édulcorants, des émulsifiants. C'est de l'ultra transformation.
2: Ça, c'est la barre de base.
4: Oui, mais comme c'est protéiné, on pense que c'est sain. Mais
2: ouais,
4: c'est pas parce que c'est protéiné que c'est sain, mais c'est une mauvaise barre. Deuxième élément, c'est vraiment très mauvais en bouche. Moi, j'adore les Bounty. Et dans la salle de sport où je vais, ils vendent ces Bounty ultra protéinés. Sauf que c'est pas bon. Donc, non seulement vous allez manger ce produit, mais vous allez avoir envie de la sucrerie par la suite.
2: Ouais.
4: Donc, en fait, ça n'a aucun intérêt. Et puis, troisième élément, 20 grammes, c'est pas si important que ça en termes de protéines. Vous pouvez manger des œufs, un yaourt Skyr, une poignée d'amandes, c'est largement suffisant, c'est plus nutritif, donc vraiment ces barres pour moi c'est 0 sur 10.
3: Bon. Ça tombe bien, j'ai prévu de les garder.
2: Donc c'est un redoublement pour Olivier Dauvert qui reviendra demain. Docteur, décidément, et là on devient sérieux, on n'en sortira jamais. Il y a une semaine, on s'inquiétait de l'antivirus ici même. Ce matin, c'est Ebola qui nous préoccupe, virus qui a déjà tué des dizaines de personnes en République démocratique du Congo. Peut-être rappeler, parce qu'Ebola c'est un mot qui fait peur, mais c'est quoi exactement Ebola ?
4: C'est un virus qu'on a découvert dans les années 70 au travers de deux épidémies au Soudan et en République démocratique du Congo. On donne le nom Ebola puisqu'en fait il a été découvert près de la rivière Ebola. C'est le premier foyer qui a été découvert dans les années 70. Le réservoir d'Ebola, à la base, c'est la chauve-souris. Peut-être également un peu le chimpanzé, le gorille ou encore l'antilope. On ne sait pas exactement quel est l'animal, mais a priori, ce serait la chauve-souris. Il y a une contamination possible de l'animal au travers de l'homme, par contact notamment direct,
2: ouais,
4: lorsque les hommes vont chasser, ou la consommation de viande. Et puis ensuite, la maladie peut se transmettre d'homme à homme au travers de la peau, notamment une peau qui serait lésée à cause des fluides corporels. Donc ça se transmet au travers du sang, de la salive, de l'urine, du lait maternel, du sperme, de la sueur, des selles.
2: C'est extrêmement contagieux.
4: C'est plutôt très contagieux. Et
2: ouais,
4: puis des objets contaminés. Une personne malade, si jamais quelqu'un utilise une aiguille qui est utilisé par une personne malade, vous pouvez également contracter la maladie.
2: Bon, mais quels sont les symptômes? On a l'image d'une infection très grave. Hein.
4: Complètement, c'est vraiment très grave. 5 à 10 jours après être infecté, vous avez ce qu'on appelle un syndrome grippal, donc des courbatures, de la fièvre, des maux de tête, puis des vomissements, de la diarrhée et une éruption cutanée. Jusque-là, ça semble plutôt pas très grave. Le problème, c'est qu'il y a de nombreuses complications. Une atteinte rénale, une atteinte hépatique, c'est-à-dire au niveau du foie, et puis des complications hémorragiques. Vous faites des hémorragies internes et externes avec une mortalité qui est catastrophique. 50% des patients décèdent d'Ebola. Un cas sur deux, ça dépend des souches, puisqu'il y a plusieurs types d'Ebola qui sont plus ou moins graves. Et puis le virus survit très longtemps. Et il y a notamment des personnes qui se contaminent lors des sites, des rites funéraires. Une personne, lorsqu'elle meurt, le système immunitaire ne fonctionne plus. Le virus reste encore en survie pendant quelques temps. Et c'est comme ça que les gens peuvent tomber malades, même lorsque la personne est morte. Et puis, on sait que le virus, il survit très longtemps, notamment dans le sperme, à tel point que l'OMS recommande chez les personnes qui ont survécu à l'infection Ebola, de porter des préservatifs pendant un an, puisqu'en fait, le virus peut se réactiver. Donc, c'est un virus qui est très agressif, plutôt contagieux, dont on ne connaît pas encore tous les mécanismes, parce que vous voyez, un virus qui survit un an, qui peut se réactiver, ça pose de nombreuses questions.
2: Il y a un vaccin, il y a un traitement ou pas?
4: Alors, à la base, on n'a pas de vaccin, et puis on en a découvert un vaccin qui est un peu particulier. Dans Ebola, on ne vaccine pas comme la grippe. La grippe, on vaccine tout le monde pour éviter une épidémie. Dans Ebola, on va vacciner simplement les personnes à risque, c'est-à-dire les cas contacts, pour essayer de limiter l'épidémie. Et puis, on a un traitement, ce qu'on appelle des anticorps monoclonaux, des traitements qui stimulent le système immunitaire pour les formes sévères. Le problème, c'est que le vaccin et le traitement sont efficaces sur une souche du virus qui n'est pas la nouvelle, celle qui est en train d'émerger. C'est une souche qui a peu circulé, qu'on connaît très peu, dont a priori les vaccins et les traitements seraient peu efficaces, mais on a besoin de nouvelles études pour savoir si ça marche. Donc ça pose encore de nombreuses questions.
2: Juste, on n'a pas de cas en Europe pour l'instant.
4: Non, mais il y a une inquiétude, notamment à Mayotte, zone notamment d'immigration. Donc il faut absolument endiguer l'épidémie pour éviter, à cause de l'immigration, notamment à Mayotte, que ça circule sur notre territoire, puisque Mayotte fait partie de la France.
2: Évidemment. Merci beaucoup à vous, Jimmy. Tu en as un petit message de Martine de Saint-Brieuc, 74-900. Dites à tous vos journalistes et à toute l'équipe d'écouter la chronique de Muriel Gilbert-Hier. On ne dit pas l'antivirus, mais le antivirus avec un H aspiré. Eh bien, merci beaucoup Martine. Et on devrait toujours écouter Muriel Gilbert le week-end sur RTL. Dans un instant, c'est Laurent Gérard et Jade. À tout de suite.
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2: Et c'est le moment de retrouver Laurent Gérard et Jade. Salut.
38: Salut.
39: Il ne peut plus s'en empêcher.
38: Ben voilà.
39: Bonjour tout le monde.
38: Bonjour.
39: On commence avec le rappel des titres présentés aujourd'hui par notre ami Xavier Demoulin. Bonjour Xavier.
38: Salut les filles.
39: Le pape Léon XIV a annoncé sa venue à Paris pendant 3 jours, du 25 au 28 septembre prochain.
38: Un voyage bien organisé en effet. 3 jours, c'est à peu près le temps qu'il faudra pour traverser Paris en papa mobile, en tenant compte des travaux et des bouchons.
39: Les choses se corsent pour Patrick Bruel suite à la plainte pour viol de Flavie Flamand contre lui.
38: Et pour s'adapter à la situation, le restaurant de son hôtel Spa L'Île de Léos propose désormais un menu avec du viol au vent, du balance ton porc sauté aux olives et un club sandwich au pain de mie tout.
39: Et on termine avec la victoire de la Bulgarie au concours de l'Eurovision 2026.
38: En effet, la Bulgare Dana, qui n'a pas de nom, a gagné le concours. Et la Française Monroe, qui n'a pas de prénom, est arrivée 11e. Comme quoi, l'Eurovision, ça ne sert à rien de chercher à se faire un nom.
39: Selon les renseignements généraux français, la campagne d'ingérence ayant visé les candidats LFI pendant les élections municipales a bien été opérée depuis Israël. Bonjour Jean-Luc Mélenchon.
38: Et alors, qu'est-ce que je t'avais dit, hein? Ça va être compliqué de me traiter d'antisémite maintenant, hein? Et c'est pas tout, il y a une autre affaire.
39: Ah ben laquelle?
38: Le hantavirus, là. Il a été créé en laboratoire à Tel Aviv pour m'empêcher de faire campagne en 2027.
39: C'est grave ce que vous affirmez, vous avez des preuves?
38: Gna, vous avez des preuves?
39: Oui.
38: Ben oui, j'ai des preuves, justement j'ai des preuves. Si tu remplaces les lettres qui forment le mot « antivirus » par les lettres « R-A-2-B-I-J-A-C-O-B », ça fait « Rabbi Jacob ». Alors, ouais. Coïncidence?
1: Ah mais ouais.
39: D'accord. Alors après quelques jours de forte inquiétude, le hantavirus, j'ai écouté ce que vous avez dit, ne fait plus la une de l'actualité à tel point que certains réseaux sociaux parlent forcément de manipulation de l'opinion. Bonjour Jean-Marie Bigard.
38: Oui, et qu'est-ce qu'on appelle quand on a une roupette qui dépasse du slibard? Hein, c'est Jean-Marie, le gars. Hein, et t'as pas parlé du chiassovirus du bateau de Bordeaux?
39: Je suppose que vous faites allusion au navire de croisière qui a été confiné suite à une épidémie de gastro-entérite. Ça n'a rien à voir.
38: Mais réfléchis, nounouille.
39: Dis donc.
38: Avec le virus qui n'existe pas, il voulait nous faire acheter des masques pour pas qu'on postillonne, le gars. Et comme ça a pas marché, les labos pharmaceutiques veulent nous faire acheter des bouchons de liège.
39: D'accord, alors, c'était pas forcément une bonne idée de vous demander votre avis. Merci Jean-Marie.
38: Tiens, ça me rappelle la blague du sous-marinier qui a mangé trop de cassoulet, bah, le gars. Et il a une monumentale envie de péter, mais il peut pas ouvrir les fenêtres. Alors il dit à son capitaine...
39: Au revoir Jean-Marie.
38: Allez tous vous faire manipuler.
39: Très bien. Selon le journaliste Florian Tardif, la gifle donnée par Brigitte Macron à son époux à la sortie de l'avion présidentiel à Hanoï serait due à la jalousie. La première dame aurait découvert en effet des messages de son mari pour la belle actrice franco-iranienne Golshifteh Farahani.
38: Brigitte, t'as pas vu mon téléphone? Tiens, il est là ton téléphone, je viens de vérifier qu'il n'y a pas de nouveau message de cette tentatrice persane. Oui, mais Brigitte, t'inquiète pas, avec Golshifteh, c'est platonique, on échange juste des émojis. J'espère bien, Emmanuel. Sinon, tu vas t'en prendre une autre. Mais je me demande bien pourquoi tu lui envoies des émojis de courgettes, de concombres et d'aubergines. Mais Brigitte, c'est la saison des légumes. C'est bon, les légumes verts. C'est vrai, ça fait du bien. Mais pourquoi elle te répond avec des émojis de hot dog, de donuts et de sucettes? C'est pas diététique du tout, ça. Ah ouais, Brigitte. Ouais, mais c'est rudement bon, hein.
3: Déshabillez-moi.
38: Mais qu'est-ce que c'est que cette sonnerie? C'est rien, Brigitte, c'est la sonnerie quand Golshifteh, elle m'envoie des messages. Alors, tu l'as pas volée, celle-là. Et tu lui diras que si elle veut des recettes de légumes verts, qu'elle m'appelle.
39: Selon une étude de l'université d'Oxford, l'intelligence artificielle va faire disparaître un grand nombre de métiers, notamment dans les domaines des services, de l'administration et de la logistique. Bonjour Stéphane Bern.
38: Bonjour Jade. Je suis actuellement à Troupeaumé en Périgord, où je couvre pour la radio ici, ex-France Bleu, la première édition du Forum des métiers d'avenir.
39: Alors tous les métiers ne sont donc pas menacés par l'IA?
38: Bien sûr que non. Il faut juste s'éloigner des villes pour découvrir de nombreux métiers régionaux en plein essor.
39: Ah, vous avez des exemples à nous donner?
38: Bien sûr, j'ai parlé ce matin avec une gratteuse de dos.
39: Ah oui.
38: que vous pouvez appeler 7 jours sur 7 pour vous faire gratter le dos et les autres parties du corps inaccessibles.
39: Ah bah écoutez, c'est pratique quand on a un lumbago.
38: Si vous êtes musclé, vous pouvez également devenir expulseur de vegan dans les restaurants. Un métier en plein essor à la campagne qui revitalise le secteur de la sécurité.
39: C'est complètement dingue ce que vous voyez, Stéphane.
38: Mais oui, hein, un autre métier en vogue. Couturière anatomique pour les transgenres repentis qui veulent se recoudre les roubignoles après les avoir coupés. Mais aussi pour les politiciens fort en gueule qui manquent de couilles quand il s'agit d'appliquer leurs promesses. C'est dire s'il y a de la demande.
39: Eh bien, ce forum des métiers d'avenir m'a l'air très intéressant.
38: Tout à fait. D'ailleurs, je vous laisse. Il faut que j'aille interviewer la directrice de l'école de formation des guichetières mal aimables.
39: Ah, il y a du boulot.
38: Qui fournit beaucoup de personnel dans les bureaux de poste, les administrations et les laboratoires d'analyse médicale. Encore un métier que l'IA est toujours agréable et poli. Il ne sait pas faire.
39: Eh oui.
2: Merci beaucoup à vous, Laurent Gérard.
38: Merci.
2: Et Jade.
39: Vous en prie.
2: Patrick Sébastien.
38: Ouais, salut.
2: Oui.
38: C'est la
39: toujours
38: fête.
39: Là.
38: C'est la fête. Toujours là.
2: Vous pourriez
38: toujours
2: sobrement.
38: Là, avec Olivier Bois. C'est ça.
2: Sobrement lancer le journal d'Olivier Bois de 9h ou pas? C'est possible ou pas?
38: Putain, sobrement, ça va pas être possible. Salut Olivier.
3: Salut.
4: Salut Laurent.
2: Bon, merci beaucoup pour ton voix. Quand il est sobre, il n'arrive plus. Hein.
38: C'est, ah bah non, c'est ça.
2: Allez, merci. À demain matin. Merci d'écouter RTL. Il est 9h.
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2: L'essentiel de l'info, c'est avec vous, Olivier Bois.
4: Et l'impasse en Iran et le prix de l'essence qui continue de grimper. C'est jeudi que Sébastien Lecornu annoncera quels nouveaux secteurs bénéficieront d'aides d'urgence, alors donc que le sans-plomb 95 et 98 n'ont jamais coûté aussi cher. Au-delà des 2 euros le litre en moyenne, record depuis le début de la guerre, pour le sans-plomb 95, c'est 33 centimes de plus que le 27 février. Bonjour Arthur Pereira.
5: Bonjour.
4: Vous êtes dans l'une des stations qu'RTL suit depuis un mois maintenant au quotidien, station Leclerc, porte d'Anières à l'entrée de Paris. Et vous avez rencontré justement, vous, des professionnels qui attendent enfin ce fameux coup de pouce.
5: 124 euros et 74 centimes. Voilà ce que doit payer Mourad pour faire le plein de son utilitaire. Sa carte bleue chauffe une fois de plus en ce lundi matin. Alors quand je lui parle d'aide, le Parisien hausse les épaules et s'appuie sur la portière de son camion.
6: En tant qu'entrepreneur, j'ai trois véhicules et là, les frais d'essence, je suis à plus de 1000 euros par mois en plus.
5: Et vous faites comment alors?
6: Pour l'instant, je les prends sur ma trésorerie. Déjà que le contexte est compliqué, très compliqué, et si on commence à piocher sur la trésorerie, je sais pas combien de temps on va tenir comme ça.
5: Vous ne pouvez pas faire sans vos trois camions?
6: Non, parce que je me vois mal déplacer des palettes de ciment sans ces véhicules-là.
5: Sébastien Lecornu va annoncer des mesures jeudi pour les professionnels. Vous espérez être concerné par ces nouvelles mesures?
6: J'espère, mais après, au niveau du gasoil, je sais bien qu'il y a d'autres branches qui sont beaucoup plus concernées que nous. Les routiers, ou même la branche vraiment BTP, où ils ont beaucoup de machines qui fonctionnent au gasoil, etc.
5: Et en attendant un potentiel coup de pouce de la part du gouvernement, le professionnel s'adapte pour économiser le moindre litre de carburant. Par exemple, demain, il roulera sur l'autoroute à 110 au lieu de 130 km/h pour aller sur son chantier à Royan.
4: Merci beaucoup Arthur Pereira. Les prix du carburant, les relations avec l'Amérique de Trump et notamment les droits de douane, ces questions seront au cœur de ce G7 Finance qui se tient aujourd'hui à Paris, qui rassemble les ministres de l'économie des 7 des pays les plus riches.
2: Gérald Darmanin, lui, est en Algérie ce matin.
4: Nouvelle illustration de l'amélioration des relations diplomatiques entre nos deux pays. Le ministre de la Justice est le troisième membre du gouvernement à se rendre à Alger. Plusieurs priorités pour Gérald Darmanin. La première étant d'améliorer la coopération sur les enquêtes judiciaires, Pauline Thévenot.
7: Oui, car cette coopération, eh bien, elle est au point mort et c'est très problématique pour la sécurité de nos concitoyens, insiste le ministère de la Justice. Cela pose notamment des difficultés dans la lutte contre le narcotrafic et plus spécifiquement contre la DZ Mafia. C'est donc la grande priorité de Gérald Darmanin au cours de cette visite express. Paris a formulé une dizaine de demandes d'entraide visant des dirigeants de la DZ Mafia qui se trouveraient de l'autre côté de la Méditerranée. Il y en a peu, mais ces personnes sont très importantes pour la suite des procès et des enquêtes en France, souligne la chancellerie. L'espoir, c'est de revenir ce soir avec des informations, voire d'obtenir des extraditions.
4: Et puis Gérald Darmanin va parler également du journaliste Christophe Glaise, arrêté il y a 2 ans.
7: Oui, absolument. Le sort de Christophe Glaize occupera une grande partie des échanges. Le ministre portera des messages d'Emmanuel Macron, mais c'est aussi le sujet sur lequel le gouvernement observe la plus grande discrétion. Le meilleur moyen de libérer notre compatriote est sans doute de ne pas trop en parler, martèle la chancellerie. La ligne au sein du gouvernement, c'est le moins on en dit, le plus on a de chance. Après sa condamnation, le journaliste n'a pas formé de pourvoi en cassation. Et le gouvernement français espère que cela ouvre la porte à une grâce présidentielle. Mais tout le monde marche sur des œufs.
4: Merci beaucoup Pauline Thévenot du service politique d'RTL. C'est sur son compte Instagram que Patrick Bruel a choisi de s'exprimer. Il conteste les accusations d'agression sexuelle qui le visent, en particulier la dernière, celle de l'animatrice Flavie Flamand, qui porte plainte pour un viol datant selon elle de 1991 alors qu'elle n'avait que 16 ans. Sept femmes ont porté plainte selon le décompte d'RTL et hier la procureure de Paris, Laure Bécouot, nous apprenait que toutes les enquêtes allaient être centralisées au parquet de Nanterre. Un nouveau procès sous haute sécurité au cœur du narcotrafic qui démarre à Marseille. Le procès du chat, surnom de Félix Bingui, chef présumé du clan Yoda, réputé pour avoir été l'un des plus gros trafiquants de Marseille, avant de perdre la guerre contre la DZ Mafia, lui conteste ses accusations.
2: Autre procès qui va débuter tout à l'heure à Pau, c'est celui d'un homme accusé d'avoir joué avec les sentiments d'une vieille dame pour la dépouiller.
4: Oui, un homme de 30 ans, Mathieu, qui s'est paxé avec Jeanne, 79 ans au moment de leur rencontre. Pax devant notaire, il est accusé ensuite de l'avoir abandonné en partant avec près de 600 000 euros, Philippe de Maria.
3: Mathieu rencontre Jeanne Narboux alors qu'il tente de lui vendre beaucoup trop cher un panier gourmand. La vieille dame a une belle maison, elle est à l'aise financièrement, très isolée, peu ou pas de famille. Mathieu ne va plus la lâcher. En l'amadouant, il parvient à la faire déménager, il la loge et bientôt Mathieu va se paxer avec Jeanne de 49 ans, son aînée, devant notaire, l'avocat de Mathieu, maître Antoine Tugas.
8: Il y a quand même un entretien, voire plusieurs entretiens qui ont été réalisés entre le notaire et Madame Narboux seul pour s'assurer de la validité de son consentement, juger de la validité d'un acte par rapport à une différence d'âge entre deux individus, c'est quelque part déplacer un peu le débat sur le terrain de la morale.
3: Désormais, Mathieu a procuration sur tous les comptes de Jeanne et la soulage de 580 000 euros. Il évoque une relation de famille pleine d'amour, fin de citation. En 2022, Mathieu embarque Jeanne vers le Maroc, il la fait garder par un couple et se désintéresse de la vieille dame. Signalé, Mathieu est interpellé par les gendarmes de la section de recherche de Pau. Il devra répondre d'enlèvement, séquestration sur personne vulnérable. Jeanne n'assistera pas à son procès. Elle est décédée l'année dernière.
4: Merci beaucoup Philippe de Maria. Ça tangue dans le cinéma français, alors que le patron de Canal+, Maxime Saada, a déclaré hier ne plus vouloir travailler avec les 600 signataires d'une tribune anti-Bolloré. Eh bien, le président du CNC, le Centre National du Cinéma, dit regretter cette réaction qui pose question, selon lui, sur le plan de la liberté d'expression.
2: RTL, il est pratiquement 9h06, vous le savez, RTL n'est jamais dans la Lune, mais on était un peu dans l'espace ce matin.
4: Oui, Sophie Adnot était l'invitée de Marc-Olivier Fogiel, l'astronaute française qui est depuis un peu plus de 3 mois maintenant dans la station. Dans la Station Spatiale Internationale, elle nous a décrit effectivement son quotidien.
9: Je suis très très heureuse dans l'espace pour cette mission spatiale qui est quelque chose d'extraordinaire à vivre. C'est des grosses journées qui sont intenses et bien rythmées, bien remplies. Pas plus tard qu'il y a une demi-heure, j'étais bardée de capteurs de partout pour faire des expériences sur le système cardiovasculaire. Non, ça se passe étonnamment bien. Ce que je me dis, c'est que les gens qui nous ont sélectionnés, ils ont vraiment bien travaillé parce qu'on s'entend très très bien. On a des fous rires très régulièrement. On sait aussi être très concentré quand il faut, bien entendu. Mais écoutez, jusqu'à maintenant, il n'y a pas eu de couac, donc je croise les doigts pour qu'il y en ait pas.
4: Sophie Adnot, qui doit rester encore 6 mois dans l'espace face à Fogiel, vous retrouvez l'entretien en intégralité sur l'application RTL.
2: Merci beaucoup à vous, Olivier Bois. Il est 9h06, c'est donc largement l'heure de retrouver Florian Gazan. Bonjour Florian.
10: Bonjour Thomas.
2: Vous allez nous aider à comprendre une énigme adolescente, ça s'appelle le 6-7.
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2: 6-7 comme 6-7 en anglais, c'est une vidéo TikTok virale depuis ce week-end. Alors on y voit le pape Léon face à des enfants en train de faire justement un 6-7, ouais. L'expression favorite en ce moment des ados du monde entier. Déjà pour celles et ceux qui ne connaissent pas le 6-7, et je crois qu'on est assez nombreux, c'est quoi exactement?
10: Alors déjà, on dit 6-7, on laisse traîner le un en français, donc 6-7, vous l'avez dit, tout ça accompagné d'un mouvement de balancier des deux mains, un peu celui qu'on fait quand on soupèse le pour et le contre, c'est comme ça. Et ce qui le déclenche, cette expression, c'est dès que le chiffre 67 apparaît quelque part, par exemple, si vous me dites que Laurent Gérard est né en 1967, là direct, je vous réponds 6-7. Ça marche même juste en prononçant le 6, la coupe Coupe du Monde sera diffusée sur quelle chaîne?
2: M6.
10: 6-7. Ah, voilà, c'est comme ça que ça marche.
2: Bon, est-ce que c'est vrai que ce 6-7, ça ne veut absolument rien dire?
10: C'est vrai, ça n'a aucune signification et c'est pour ça que c'est devenu viral. Selon Cynthia Gordon, qui est une linguiste américaine, l'expression possède avant tout une fonction sociale. Elle permet aux ados de marquer leur appartenance à un groupe et de se distinguer du monde des adultes. Plus c'est absurde, plus c'est drôle. Mmh. En plus, les adultes s'en agacent, puisque et plus ils en agacent, bah, plus les jeunes la répètent, évidemment, pour les embêter. C'est un peu comme le Kwakubé, vous savez, c'était il y a quelques années.
2: Oui, le Kwakubé, c'est vrai.
10: Voilà, on faisait dire quoi à quelqu'un, il me répondait, bah, Kwakubé. C'était l'équivalent 2023 du feur. Nous, on disait, quelqu'un disait quoi? On disait quoi? Feur, quoi feur. Voilà.
2: Ah oui, d'accord.
10: C'est le même principe, en fait.
2: Bon, est-ce que c'est vrai que ce 6-7 est né sur TikTok?
10: Alors, c'est faux, c'est TikTok qui l'a rendu viral grâce à une vidéo où un ado au bord d'un terrain de basket le hurlait. Voilà, mais en fait, c'est né dans les cours de récré américaine l'an dernier et ça fait référence à un morceau du rappeur US Skrilla qui s'appelle Doot Doot 6-7. 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Voilà, 6-7. Le plus drôle, c'est que ce rappeur a expliqué qu'il n'y avait absolument aucune signification à ce 6-7. Il avait sorti ça comme ça dans son morceau et il comprenait pas pourquoi les ados s'en étaient emparés. Mais pourtant, ce fut le cas. 6-7 a même été désigné aux États-Unis comme mot de l'année 2025 par dictionary.com, qui est le dictionnaire anglophone en ligne de référence. Le mérite en revient en partie à LaMelo Ball. C'était une des superstars actuelles du basket NBA qui a publié un paquet de vidéos avec 6-7. Et pour cause, ce joueur qui joue à Charlotte au Hornets mesure 2m01, ce qui convertit dans l'unité de mesure utilisée aux États-Unis donne 6 pieds, 6 pouces, 6-7. Voilà.
2: D'accord. Et ben dis donc, on a appris des choses ce matin. On va pouvoir aborder nos ados de manière plus sereine. Merci beaucoup à vous, Florian Gazan. Alors, il n'est pas 6-7, il est 9-9. C'est l'heure de la météo à 9h09 avec vous, Marina. Et c'est une météo qui est une météo de la fontaine, en fait. Patience, ouais. Et longueur de temps font plus que force ni que rage.
12: Exactement. Un peu de patience. Le beau temps va arriver. Mais c'est vrai que ce sont encore les nuages qui domine. Alors, ça ne veut pas dire qu'il n'y aura pas d'éclaircies. Il y en a eu quelques-unes en Ile-de-France, il y en a quelques-unes vers les Ardennes, ça ne dure pas souvent. Même le soleil présent en Provence-Alpes, Côte d'Azur et en Corse, cet après-midi, on n'en parlera plus. Donc, des nuages qui dominent avec des averses, alors plutôt sur les deux extrêmes, c'est-à-dire l'ouest, Bretagne-Cotentin en descendant vers l'Aquitaine, et l'est, Grand Est, Franche-Comté jusqu'aux Alpes, avec quelques flocons de neige d'ailleurs, au-dessus de 1800 mètres. On va rester comme ça, sous les nuages, les petites averses, un peu moins d'averses en allant vers le sud, et puis ça va tourner à l'orage cet après-midi sur les régions de l'Est, donc de la Corse aux Alpes, en remontant vers le Grand Est, mais aussi vers les Hauts-de-France. Et puis côté température, on va rester sous des températures bien fraîches pour la saison. Hein. 3-5 degrés en dessous des moyennes de saison. Il fera 14 à Rouen, 15 à Lille, 15 à Brest. Vous aurez 16 à Paris cet après-midi, 17 à Strasbourg et Mulhouse, 18 seulement à La Rochelle, à Biarritz et à Clermont-Ferrand, 19 à Toulouse, Bordeaux et Lyon, 22 à Marseille et 23 à Nîmes.
2: Et donc le chauffage arrive pour mercredi ou jeudi, hein.
12: Oui, et ça va commencer doucement mercredi par le sud et vraiment jeudi, vendredi, on aura des températures, bah, cette fois, au-dessus des moyennes de saison.
2: Merci beaucoup à vous, Marina. Dans un instant, restez sur RTL. C'est notre époque. Face à la montée de la violence, des violences, l'État a-t-il perdu la main? On en parle avec Alain Duhamel et avec vos questions, vos commentaires par texto au 74 900 avec le mot-clé matin. À tout de suite.
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2: À 9h12, c'est notre époque, une époque brutale, donc violente, inquiétante, d'où notre question centrale ce matin. L'État a-t-il perdu la main? On en parle avec notre éditorialiste Alain Duhamel. Bonjour Alain.
1: Bonjour.
2: Le ministre de l'Intérieur, Laurent Nunez, on en parlait, va présenter aujourd'hui au Sénat son projet de loi Riposte. Riposte, c'est un acronyme pour réponse immédiate aux phénomènes troublant l'ordre public, la sécurité et la tranquillité de nos citoyens. Une loi de plus, une loi pour quoi? Ça sert encore à quelque chose? C'est de la com', c'est quoi?
1: En tout cas, c'est pas quelque chose d'original, parce que le nombre de ministres de l'Intérieur qui ont présenté une loi à un moment pour expliquer qu'avec eux, tout allait brusquement changer et qu'ils avaient enfin trouvé les solutions, etc., si ça n'est pas la 50e, ça n'est pas la première.
2: Hein. C'est un texte qui a été repris de ce qu'avait commencé à préparer Bruno Retailleau.
1: Absolument, oui.
2: Le prédécesseur de Laurent Nunez au ministère.
1: Non, mais c'est sûr qu'en ce moment, il y a une demande de sécurité. Et il y a une demande de sécurité parce que il y a eu des montées des violences. On le voit bien dans beaucoup de domaines. On le voit même encore ce week-end dans un stade après un match. Mais oui, c'est ça. Mais on le voit évidemment avec le narcotrafic dans de plus en plus de communes, y compris des petites communes,
2: des communes rurales.
1: Oui, oui. Ouais. C'est ce qui est spectaculaire. Et inquiétant. Bon, et puis il y a une violence aussi chez les jeunes adolescents, de plus en plus tôt.
2: Mais vous trouvez vraiment que c'est plus grave, plus marqué, plus fort qu'avant, où on parle d'insécurité ou de ce fameux sentiment d'insécurité qui avait valu d'ailleurs des tombereaux de je sais pas quoi à Éric Dupond-Moretti quand il avait parlé du sentiment d'insécurité.
1: Et à Lionel Jospin sur le même thème auparavant.
2: Oui, ça s'est vraiment dégradé? Où on en parle plus, où on est seriné.
1: D'abord, un sentiment d'insécurité, ça n'est pas un fantasme, c'est quelque chose qui est réellement ressenti. Ouais. Un sentiment, c'est concret et ça agit sur la psychologie. Et ça trouble beaucoup les gens. Bon, ensuite, qu'il y ait une montée de la violence, pour ne prendre qu'un exemple, la montée de la violence chez les jeunes adolescents, c'est un fait.
2: Oui.
1: Et on voit très bien d'ailleurs que l'ensemble des délits chez des moins de 14 ans, je dis bien chez des, pas chez les, c'est quelque chose qui prend de l'ampleur et qui est inquiétant, qui est peut-être lié en partie à ce qu'ils regardent sur leur portable ou leurs écrans en général, mais en tout cas, oui, ce climat-là, il existe.
2: Alors, il y a ce climat, et puis il y a peut-être une tolérance un peu plus grande à la violence. Peut-être qu'on s'est habitué à la violence. Tout à l'heure, ce matin, c'est Emmanuel Grégoire, le maire de Paris, qui était assis à votre place. Et on a évoqué les incidents qui ont suivi la qualification du Paris Saint-Germain pour la finale de la Ligue des Champions. Oui. C'était après le match contre le Bayern Munich. Il y avait des incidents à Paris. Bilan 127 interpellations, 23 policiers blessés et 95 gardes à vue. Et voici ce qu'en a dit le nouveau maire de Paris.
18: Vous allez le dire, mais c'est la vie. La vie est ainsi faite qu'il y a des incidents. Il faut se résoudre, quand on vit en société, à savoir gérer les problèmes tels qu'ils se présentent et pas les nier ou les minimiser ou au contraire les maximiser.
2: Désolé de le dire, mais la vie est ainsi faite. Est-ce que ça, c'est audible dans la bouche d'un responsable politique?
1: Non, c'est pas très habile. Alors, c'est vrai qu'après des matchs de football, il y a souvent eu des problèmes. Bon, il y a un moment où, par exemple, au Royaume-Uni, ça prenait des telles proportions qu'il a fallu des mesures vraiment drastiques. Bon, en France, on a connu ça, évidemment, il ne faut pas faire semblant de le découvrir. Mais qui est déjà le fait qu'il y ait un climat de violence, c'est perturbant pour beaucoup de gens, en particulier pour tous les gens qui se sentent vulnérables. Bon, les femmes, les personnes âgées, etc., le climat de violence, ils le vivent. Bon, et puis c'est vrai qu'avec le narcotrafic, on a quotidiennement, pour le coup, et là aussi, ce qui est frappant, c'est bien sûr le narcotrafic lui-même, mais le fait qu'ils utilisent des adolescents de 12 ans, 13 ans,
2: qui
1: 14
2: recrutent
1: ans.
2: Depuis la cellule, ils leur filent ce qu'on appelle un contrat, donc 5 000, 10
1: 000, les armes.
2: 20 000 euros, ils leur disent voilà, tu as rendez-vous à tel endroit et tu dois tuer telle personne.
1: Bon, on peut quand même pas dire que ce soit anodin, ça.
2: Non. Ça, c'est évidemment pas anodin. Est-ce que l'État, au sens noble, est en train de perdre la bataille contre... Est-ce qu'on a, on va pas dire un narco-État comme le Mexique, mais parce que c'est un peu l'expression tarte à la crème qui revient tout le temps. On n'en est pas là.
1: Non, ça, on n'en est pas là. Ouais. Heureusement, cela dit, la France a un problème de drogue à une très grande échelle, on parle d'un million de consommateurs. Bon, c'est en même temps, on le sait bien, et ça n'est pas nouveau, mais ça n'est pas plus rassurant pour autant, c'est un lieu de passage pour la drogue, la France. Oui. C'est-à-dire qu'il y a un trafic qui est bon. Et on ne peut pas dire qu'on ait remporté des succès faramineux dans la lutte contre ça.
2: Alors, il y a quelqu'un qu'on évoquait tout à l'heure, Éric Dupond-Moretti, quand il était garde des Sceaux, qui s'en était pris aux fumeurs de joint, la responsabilité du consommateur. Écoutez, on est en mars 2024.
0: Celui qui fume son petit pétard le samedi, ce pétard-là, vous voyez, il a le goût du sang séché sur le trottoir. Je veux dire que le trafic de stupes, c'est l'affaire de tout le monde.
2: Il a raison ou pas ?
1: Bah, il le dit à sa manière, oui. Qui est faite pour être remarquée. Bon, mais sur le fond, il n'a pas tort. C'est vrai que les consommateurs sont les bénéficiaires d'un système non seulement pervers, mais extraordinairement dangereux. Oui, ça c'est la réalité.
2: Oui. Mais est-ce qu'on est assez sévère avec les consommateurs ?
1: C'est la question éternelle. Tout a été tenté partout. Il y a des pays qui ont joué le laxisme à fond. Il y a des pays qui ont joué la répression à fond. Et personne n'a trouvé la bonne solution, probablement parce qu'il y a malheureusement une proportion croissante de gens qui, pour vivre dans des conditions psychologiques compliquées ou parce qu'ils ont des malheurs, parce que la vie n'est pas ce qu'ils voudraient qu'elle soit, etc., se multiplient. Alors ça, il y a une demande de drogue. Il y a pas simplement la question de l'offre de drogue.
2: Il y a une demande de drogue qui est liée à un malaise social aussi.
1: Sociétal et psychologique individuel aussi.
2: Vous pensez que la présidentielle va se jouer sur la sécurité ? C'est vrai que c'est un thème qu'on oublie un peu parfois, puis qui revient souvent au moment des campagnes électorales, et on se souvient de Papivoise au moment des
1: Influencé de façon très sensible le résultat de l'élection présidentielle.
2: C'est un papier qui s'était fait agresser chez lui.
1: Oui, voilà. Et puis ensuite on s'était aperçu. Influencé de façon très sensible le résultat de l'élection présidentielle.
2: C'est un papier qui s'était fait agresser chez lui.
1: Oui, voilà. Et puis ensuite on s'était aperçu.

0: que ça va être le thème central, mais que ce soit d'abord, un thème obligé. Mmh. Deux,
1: légitime.
0: Oui, bien sûr.
1: Légitime.
0: Bien sûr. Deux, un thème que, par exemple, à droite et surtout à l'extrême droite, on utilise beaucoup. Mmh. Donc, bien sûr qu'il va être dans la campagne. Est-ce que ça sera le principal ? Ça n'est pas évident, parce qu'il y aura la question de la situation économique, de l'emploi, etc. Mais ça va jouer un rôle incontestable, oui.
1: Mmh. Il y a un autre sujet dans l'actualité. On disait tout à l'heure, Gérald Darmanin, le garde des Sceaux, est en Algérie ce matin.
0: Oui.
1: On sait que la semaine dernière, c'est la ministre déléguée aux armées, Alice Ruffo, qui s'est rendue sur place. Visiblement, on joue l'apaisement avec l'Algérie. Notre ambassadeur de France en Algérie est retourné là-bas également il y a une dizaine de jours. Écoutez ce que disait Laurent Jacobelli, député Rassemblement National, à propos de cette nouvelle relation franco-algérienne qui est en train peut-être de se dessiner. C'était chez nos confrères de France Info TV.
2: Ça fait des années que le président de la République fait l'aplaventrisme, met un genou à terre, que nos ministres vont battre leur coulpe à Alger. Qu'est-ce qui se passe ? Eh bien, à chaque fois, le président Tebboune a des propos encore plus durs pour la France. Arrêtons la diplomatie de la courbette. Essayons la diplomatie de la fermeté.
1: La courbette, la souplesse, la fermeté. Décidément, avec l'Algérie, les rapports sont toujours très compliqués. On va préciser que pendant que Gérald Darmanin est à Alger, dans quelques jours, c'est le ministre algérien de l'Intérieur, Saïd Saoud, qui va venir à Paris.
0: Bon, de toute façon, les relations entre la France et l'Algérie sont à la fois intimes et difficiles. Mmh. C'est l'histoire qu'il veut, c'est comme ça. On sait très bien qu'on ne se passera pas de relations intimes avec eux, ne serait-ce qu'à cause du nombre d'Algériens qui vivent en France. Et on sait
1: depuis
0: que
1: des liens historiques qu'on a
0: et
1: avec
0: on
1: eux.
0: Sait que voilà, depuis 1830, c'est comme ça. C'est compliqué, c'est violent. Il y a deux positions, évidemment. Il y a la position dont parle Jacobelli, qui est
1: l'aplaventrisme, le genou à terre.
0: Oui, bon,
1: on va battre notre coulpe à Alger.
0: Alors, on peut préférer les rodomontades, simplement ça ne marche pas. Mmh. Alors, il faut non pas s'aplatir, mais négocier. D'autant plus qu'il y a des intérêts des deux côtés. Et il y a donc des demandes des deux côtés. Et en réalité, on l'a vu encore récemment, ce qui marche, c'est le dialogue. Est-ce que ce dialogue est facile ? Non.
1: Oui.
0: Est-ce qu'il est nécessaire ? Oui. Est-ce qu'il faut continuer, non pas à s'agenouiller, mais à négocier ? Ben oui, il faut continuer, parce que c'est comme ça que ça fonctionne.
1: Qu'est-ce qui vous inspire, Abdelmadjid Tebboune, le président algérien ?
0: Bon, disons que...
1: C'est un homme de dialogue ou pas, lui ?
0: Bon, alors...
1: Parce qu'il y a toujours le côté urbi et orbi, quoi.
0: Bien sûr. Il passe pour plus ouvert au dialogue, notamment que son appareil militaire et de sécurité. Je dis bien, il passe pour. Maintenant, un président algérien, c'est un président que l'armée et les services de sécurité algériens ont adoubé.
1: Ouais.
0: C'est comme ça que ça se passe. Et c'est pas une question d'élection, c'est une question de choix des cadres de l'armée et de la police. Bon, donc, ça n'est pas évidemment un paisible éleveur de moutons. Hein. C'est un politique dur.
1: D'accord.
0: Alors, physiquement, il est plutôt arrondi et plus souriant que d'autres. Tant mieux. À titre personnel, il n'est pas forcément, c'est pas forcément quelqu'un de fermé, mais ça n'est pas quelqu'un de libre.
1: Ça,
0: il dépend de l'appareil de sécurité.
1: Absolument. Et on a évidemment une pensée ce matin pour Christophe Glaize,
0: bien sûr,
1: mon frère, toujours détenu injustement en Algérie. Et on sait que derrière toutes ces discussions et ces relations diplomatiques qui sont en train de se renouer, il y a la volonté d'essayer de le faire rentrer ici. Hein.
0: Ça, c'est le premier des symboles.
1: Absolument. Merci beaucoup à vous, Alain Duhamel.
0: Merci.
1: Dans un instant, ce sera la pépite d'Anthony Martin. Bonjour Anthony.
3: Bonjour Thomas, bonjour à tous.
1: Bonne nouvelle, Nolwenn Leroy est de retour.
3: Alors elle est de retour en tant qu'actrice ce soir dans la nouvelle série historique de TF1, l'été 36. Elle a promis qu'elle serait de retour en chanson l'année prochaine, en patientant, pour patienter. On va écouter ses pépites folk.
1: Ah, ça, folk ?
3: Folk.
1: Ah, ça alors. On va écouter ça dans un instant. Et puis ce sera Un jour, une vie avec Faustine Bollard qui reçoit ce matin Esteban. Alors écoutez bien Esteban, il est complètement accro au footing. Il court l'équivalent de 5 marathons par semaine. Oui, par semaine. Je crois que même Alain Duhamel n'arrive pas à faire 5 marathons par semaine. Alors on est d'accord. Hein.
0: J'en ferai même pas.
1: Allez, à tout de suite sur RTL.
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14: Il est 9h27 et ce soir à 21h10, vous retrouverez Nolwenn Leroy, actrice dans L'été 36. L'été 36, c'est la nouvelle série historique de TF1. Mais évidemment, on n'oublie pas, Anthony, la chanteuse Nolwenn Leroy avec quelques pépites.
15: Oui, il y a 8 ans, Nolwenn Leroy s'offrait une parenthèse musicale en enregistrant une collection de reprises de chansons, toutes interprétées à l'origine par des hommes, des chansons folk à la française des années 70, comme ce So Far Away From LA de Nicolas Perracq.

0: pépite de l'album Folk. C'est beau, hein?
1: Ça fait du bien.
0: Ouais. Nicolas Perrac était en sixième année d'études de médecine quand il a écrit So Far Away en 75. Il était externe dans un hôpital et il entendait sa chanson résonner dans les chambres à travers les postes de radio.
1: Bah dis donc, je savais pas qu'il était médecin, Nicolas Perrac.
0: Longues études de médecine.
1: Autre reprise collector signée Nolwenn Leroy, une chanson d'Yves Duteil cette fois.
0: Ouais, un morceau qui ne fait pas partie des plus connus du répertoire d'Yves Duteil, la chanson Virage, sa première passée à la radio, un titre haletant, une écriture.
1: Passeront les jours et les années,
0: exactement,
1: les années,
0: c'est ça.
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0: Voici la
1: connais, Virage.
0: De Nolwenn Leroy.

0: Dans son autobiographie, Yves Duteil a confié que c'était sa chanson fétiche. C'est en conduisant, fatigué, sur une route sinueuse qu'il a eu l'idée de ce morceau sorti en face B de son premier 45 tours.
1: Et on termine avec une chanson d'Yves Simon.
0: Chanson du film Diabolomante. En 77, la réalisatrice Diane Curis a failli appeler Alain Souchon, Philippe Châtel, et puis finalement, elle a appelé Yves Simon pour une chanson sur les premiers sentiments amoureux. Et Yves Simon, qui recevait beaucoup de lettres de fans à l'époque, avait sous les yeux la lettre d'une ado écrite sur une feuille de classeur. Voilà comment est née cette chanson reprise par Nolwenn Leroy.

0: On retrouve ces versions dans l'album Folk de Nolwenn Leroy.
1: Ce petit shoot de douceur était le bienvenu. Merci beaucoup à vous, Anthony Martin, pour ces pépites qu'on retrouvera évidemment demain. Dans un instant, c'est Un jour, une vie avec vous, Faustine Bollard. Bonjour Faustine.
2: Bonjour Thomas, bonjour à tous.
1: Alors Faustine, vous allez parler ce matin d'une addiction encore très méconnue, la dépendance à l'activité physique en fait.
2: Nous faisons de plus en plus de sport entre les réseaux sociaux, les applications, les défis sportifs. Vous savez, toutes nos montres connectées, on nous pousse à faire toujours plus. Une quête de la performance qui peut devenir dangereuse. C'est notre sujet ce matin, l'addiction au sport. Avec nos invités, on va parler de ce qu'on appelle la bigorexie, la dépendance à l'activité physique. Vous allez voir que cette addiction, encore très méconnue, touche bien plus de monde qu'on ne le pense. Peut-être qu'à la maison, vous allez vous reconnaître d'ailleurs.
1: Ça, c'est pas sûr. Merci beaucoup Faustine, on vous écoute avec plaisir et nous on se retrouve demain matin dès 7h. Merci à toute l'équipe qui m'a aidé à préparer cette matinale. À demain.
2: Bonjour à tous et bienvenue dans Un jour, une vie. Vous le savez, tous les matins de 9h30 à 10h sur RTL. Toutes vos vies et toutes vos activités sportives sont sur RTL aujourd'hui. Esteban est mon invité. Bonjour Esteban.
3: Bonjour Faustine.
2: Vous allez bien?
3: Oui, ça va, et vous?
2: Esteban, vous avez quel âge?
3: J'ai 20 ans.
2: Est-ce que je peux me permettre de vous tutoyer?
3: Oui, bien sûr.
2: Parce que c'est vrai que quand je vous vois, vous êtes un jeune homme et donc instinctivement, j'ai du mal, j'avoue, à te voyer. Est-ce que tu avais entendu parler de ce terme de la bigorexie avant qu'on te le diagnostique?
3: Non, pas du tout. J'en avais conscience qu'on pouvait avoir une addiction au sport, mais que ça soit nommé, enfin qu'il y a un terme à cette maladie, j'en avais aucune conscience auparavant.
2: Pourquoi tu as décidé d'accepter notre invitation ce matin? Tu as envie d'expliquer ce que c'est que la réalité de cet appétit excessif d'activité sportive?
3: Oui, c'est ça. Et puis aussi témoigner de la difficulté au quotidien, de ce que c'est de vivre avec ça, parce que c'est pas évident. Et c'est toute notre vie est tournée autour du sport. Et c'est pas le sport qui est tourné autour de la vie.
2: Tu sais quoi? J'aimerais vraiment que les gens aillent voir ton visage sur RTL.fr parce que tu es un très beau jeune garçon avec des grands yeux bleus en amande. On sent une fragilité chez toi. Et en effet, je suis persuadée qu'il y a des gens qui nous écoutent et qui se disent « Oh, l'addiction au sport, c'est bon, j'aimerais bien avoir ce problème. C'est l'addiction à un truc super positif pour nous. » Non, il y a une vraie souffrance derrière et tu vas nous expliquer ce que ça implique et pourquoi ça s'est déclenché chez toi. Et celui qui va nous aider justement à y voir plus clair dans cette pathologie dont on va parler, c'est le docteur Stéphane Prétagu. Bonjour Stéphane.
4: Bonjour.
2: Bonjour docteur. Vous êtes psychiatre, addictologue, chef du service d'addictologie au CHU de Nantes. Et donc vous allez nous aider à mieux comprendre cette addiction encore très méconnue. Depuis combien de temps tu es bigorexique, Esteban?
3: Ça va faire maintenant un an. Ça a commencé en avril 2025. Et ça fait que de s'accentuer. Où ça a été au début, j'ai commencé à courir 150 km par semaine. Et après, ça on multiplie les distances, on multiplie le temps dehors. Et maintenant, je suis sur des semaines à 200-250 km.
2: 250 km par semaine?
3: Oui.
2: C'est-à-dire tu cours, parce que c'est ça l'activité à laquelle tu es addict, c'est la course à pied?
3: Exactement, c'est la course à pied. Après, je rajoute un peu de vélo, mais c'est vraiment la course à pied au quotidien.
2: Alors, tu m'expliqueras tout à l'heure ce qui s'est passé en avril 2025, puisqu'on va comprendre ce cheminement. Mais explique-moi à quoi ça ressemble ta vie aujourd'hui. C'est-à-dire tu cours combien d'heures par jour? Parce que là, ce dont tu viens de me parler, on parle de plusieurs marathons par semaine, en fait.
3: Ah oui, oui. Moi, je fais 2 jours de repos par semaine, 1 à 2 jours.
2: Ouais.
3: Donc ça veut dire que je cours 6 à 5 jours et je suis sur des volumes. Je vais faire une sortie le matin 35 km et l'après-midi j'y retourne et je vais faire 20-25. Et du coup, ça me fait des 4-5 heures par jour. Ça varie, mais je ne m'autorise pas à faire moins, en fait, les jours où je cours.
2: Je m'autorise, ça veut dire quoi? C'est-à-dire que tu sacrifies des choses pour pouvoir courir 5 heures par jour?
3: C'est ça. En fait, je vais sacrifier du sommeil, par exemple. Je vais sacrifier des visites de la famille, avec des sorties avec des amis. Dès que je vais avoir un rendez-vous, je vais tout faire en sorte pour qu'il soit entre midi et 2. Comme ça, je peux courir le matin et retourner le soir.
2: Là, par exemple, il est 9h30 ce matin. T'as déjà couru?
3: Oui, j'ai déjà couru ce matin.
2: Et si tu cours pas, il se passe quoi?
3: Eh ben, je vais me priver de manger. Je vais penser toute la journée à ça. Ça va être très lourd et je vais être très nerveux aussi.
2: Pourquoi tu vas te priver de manger, Steven?
3: Parce que j'ai l'impression que je vais prendre du poids, que mon corps, il va pas bien. Ça va être très compliqué par rapport à ma vision de mon corps et je vais me sentir très lourd. Et j'ai peur de ça. Et du coup, je suis obligé toujours de compenser. Donc ça veut dire que si un jour j'ai pas couru mais que j'ai mangé, bah le lendemain je vais me priver et je vais courir deux fois plus.
2: Donc la bigorexie dans ton cas est liée à une autre pathologie, un autre trouble alimentaire qui est l'anorexie. Encore une fois, on va décortiquer tout ça parce que là dans ce que j'entends, et c'est peut-être ça d'ailleurs, la définition même de la bigorexie, je vais me retourner vers notre docteur, c'est que je vois pas de plaisir dans tes yeux quand tu me parles de sport.
3: Non.
2: Depuis tout à l'heure, c'est, je sens que tu subis presque, vraiment.
3: Ah oui, oui, moi je le subis au quotidien. C'est, je me lève le matin et je me dis, mais pourquoi tu y retournes en fait? Pourquoi tu es obligé d'y aller? Et en fait, c'est une obligation et il n'y a plus de plaisir. Et le plaisir, il disparaît. Alors, il y a des sorties où il revient, mais c'est 90% du temps où on subit la course à pied, on subit le sport.
2: Et c'est dingue. Et même quand tu rentres, est-ce que tu as quand même les bénéfices du bien-être sportif, la dopamine? Est-ce que ça, au moins, tu le ressens encore?
3: Ah oui, oui, ça, par contre, on le ressent. Et on peut faire d'autres choses. Et une fois que j'ai couru, je me dis, ah, ça y est, j'ai fait ma course, je peux penser à autre chose et faire d'autres activités. Mais si j'ai pas couru, là, je vais penser qu'à ça et c'est pas possible de faire d'autres activités, je vais pas être dedans.
2: C'est particulièrement compliqué de s'avouer qu'on est dépendante de façon toxique à quelque chose qui est censé nous faire du bien. Et c'est toute la complexité, en effet, de ce sujet. On se retrouve dans un instant avec toi, Esteban, puisque tu me dis d'ailleurs que tu es tombé dans cette addiction il y a un an, en avril 2025. On va reprendre un petit peu ton histoire, ton parcours. Tu nous expliques encore une fois que tout le monde peut peut-être se reconnaître. Peut-être que vous voyez votre voisin, votre compagnon, le nombre de femmes autour de moi qui me disent, en effet, je suis un peu inquiet, il court trop, il sort trop faire du sport. On en sourit, puis à un moment, on comprend les choses, et c'est peut-être ce matin que ça se passe sur RTL. À tout de suite.
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2: Merci d'être avec nous sur RTL. Nous sommes de retour dans Un jour, une vie. C'est David Esteban dont on parle ce matin. C'est un tout jeune homme de 20 ans. Il nous raconte son combat contre la bigorexie. On vous l'explique depuis tout à l'heure. Cette addiction au sport qui a pris toute la place dans sa vie. Encore une fois, pas d'idée arrêtée. Ce n'est pas léger, l'addiction au sport. On peut aller jusqu'à se blesser. C'est même la définition même de cette addiction. Le psychiatre Stéphane Prétagu est toujours avec nous. Esteban, donc tu me disais, tout a basculé pour toi en avril 2025. Juste avant, est-ce que toi, t'as grandi dans une famille de sportifs?
3: Alors, j'ai eu mon père qui fait du sport, qui a toujours pratiqué la course à pied depuis un bon moment avec du vélo. Moi, j'ai été initié à ça depuis le plus jeune âge, mais ça restait toujours pour le plaisir. On faisait des voyages en vélo à l'étranger. Enfin, j'ai toujours pratiqué le sport, mais avec du plaisir. Et depuis un an, j'ai arrêté de m'entraîner avec mon coach parce que c'était une période difficile pour moi. Dans les études, j'avais beaucoup de doutes et par mon rapport au corps, ouais, était très difficile. Donc j'ai mis à terme
2: C'est-à-dire que tu avais un coach qui cadrait les choses avec toi?
3: Exactement, exactement.
2: Tu avais un rapport quoi avant avril 2025? Ton rapport à l'alimentation, comment ça se passait?
3: Pas compliqué, où par exemple on me proposait une sortie, je pouvais manger de tout, enfin je me posais pas de questions. Et arrivé en avril, j'ai commencé à regarder un peu les étiquettes, à m'intéresser un peu à ce que comportait un aliment, le nombre de kilocalories qu'il y avait.
2: Pourquoi en avril? Parce que quelqu'un t'a fait une réflexion?
3: Non, c'est arrivé comme ça, je sais pas, j'ai commencé à complexer sur mon corps et à avoir un rapport très difficile. Et donc quand j'ai arrêté de m'entraîner avec mon coach, je me suis retrouvé face à moi-même et je me suis dit « Ah mais c'est génial, on peut courir plus, on n'a plus de cadre ». Et donc j'ai commencé à courir plus. Et...
2: Donc en fait, quand tu t'es mis à courir au départ, c'était pour t'affiner, c'était pour perdre du gras que tu pensais avoir, parce que je le dis pour ceux qui nous regardent, tu en es fait tout mince, tout menu.
3: C'est ça, bah en fait c'est l'anorexie mentale, donc en réalité on n'est pas gros, on est même maigre souvent, mais nous on se trouve gros, on se trouve plus gros que ce qu'on est. Mm-hmm. On se dit ah mais c'est génial, si je fais plus de sport, je mange moins, bah je vais perdre du poids, sauf qu'au bout d'un moment bah on arrive où on a des problèmes de santé.
2: Toi ça a commencé par cette anorexie mentale, mais tu m'as pas expliqué un petit peu les raisons de ton mal-être, pourquoi tout d'un coup tu as commencé à te venger sur ton corps?
3: J'ai pas de raison particulière, il y a pas eu un événement déclencheur, ça s'est fait petit à petit en me pesant, en me restreignant sur l'alimentation.
2: Ouais, c'est devenu le symptôme de quelque chose qui n'allait pas. Et en voyant sur les réseaux aussi, ça pouvait participer
3: à... Alors les réseaux ont un gros impact sur la bigorexie et les troubles du comportement alimentaire chez les jeunes notamment, parce qu'on nous dit toujours optimiser le temps, optimiser sur l'alimentation. Il faut manger tant, il y a des aliments qui sont mauvais pour la santé, alors que c'est pas vrai. Dire qu'un fruit, il est trop sucré, il faut pas le prendre, bah, c'est pas vrai.
2: Mais toi, tu les suivais, les comptes, il y a un an?
3: Eh ben, il y a un an, oui, forcément, j'en voyais de plus en plus, et quand on suit ce genre de contenu, bah, forcément, on nous en propose de plus en plus.
2: Et pourquoi t'as arrêté ton coach, alors? Est-ce que c'était pour pouvoir commencer à vraiment te faire du mal et qu'on te laisse tranquille?
3: En quelque sorte, oui, mais après, ça se passait pas très bien avec mon entraîneur et mon groupe d'entraînement, on s'est un peu tous dispatchés à droite à gauche, et je me suis retrouvé à m'entraîner tout seul, et donc j'ai préféré arrêter et me dire...
2: Alors pour ceux qui nous rejoignent sur RTL, je suis donc avec Esteban, qui est un tout jeune homme de 20 ans, il nous explique qu'il y a un an, un mal-être, et puis tout d'un coup ce rapport au corps qui commence à déranger, on va dire tout le mécanisme qu'on connaît de l'anorexie qui se met en place, sauf que toi ça a été donc couplé de cette bigorexie, cette addiction au sport, puisque tu t'es éloigné de ton coach et t'as commencé à courir à outrance, des centaines de kilomètres par semaine. Est-ce que, docteur, c'est fréquent, on va dire, cette co-addiction, c'est-à-dire l'anorexie mentale et la bigorexie sont souvent liées?
13: Oui. C'est assez fréquent. Dans un sens ou dans l'autre, c'est-à-dire que parfois on est anorexique, on fait de l'hyperactivité pour perdre du poids, et parfois on commence par le sport et on arrive à des situations telles que nous la décrivent Céline.
2: À courir, à
13: regarder son Strava, ses réseaux, son poids, sa masse grasse, sa nutrition, ses aliments, les édictés, etc. Et donc ça prend toute la place dans la tête des personnes qui en arrivent à cette réalité.
2: Qui t'a dit tu cours trop? Est-ce que c'est ton corps qui t'a alerté? Est-ce que c'est toi qui as ouvert les yeux?
3: C'est entre autres mon entourage qui m'a dit là Esteban, c'est trop, t'en fais trop. Que ça soit mes amis qui courent aussi. Quand ils ont vu, quand ils regardent que je fais des sorties de 35 km, ils se disent il y a un problème. Ma famille, mes parents s'inquiètent beaucoup.
2: Et puis peur ton corps. Aujourd'hui, est-ce que tu peux me dire combien tu mesures et est-ce que je peux me permettre de te demander ton poids? Si t'as pas envie, tu me le dis pas.
3: Non, il y a pas de souci. Alors je mesure 1m72 pour 52 kilos. Donc c'est un IMC en sous-poids.
2: Bien sûr, bien sûr. Et t'as été voir un médecin. Qu'est-ce qu'il t'a dit?
3: Alors, je suis suivi par mon médecin généraliste, une diététicienne, une psychologue et le centre TCA de Lyon.
2: Ouais.
3: Et donc,
2: le comportement alimentaire.
3: Voilà. Et donc, mon médecin s'inquiète pour moi. Enfin, c'est un suivi depuis maintenant 4-5 mois. Mais m'a dit, Esteban, il faut que tu te prennes en main. Il faut que tu diminues le sport. Sauf que pour moi, diviser par deux, pour le moment, c'est pas possible.
2: C'est pas possible, mais tu n'arrives pas, vraiment, excuse-moi de cette question, parce que tu vas peut-être me dire, bah oui, c'est le principe même d'une addiction, mais tu vas courir 2 heures, tu n'arrives pas à t'arrêter et juste à rentrer chez toi en te disant, stop, j'ai couru 2 heures. Il faut que tu cours 5 heures.
3: Ouais, c'est ça, en fait. Et puis, c'est aussi par rapport à me dire, ah, il me reste 10 minutes, par exemple, je suis attendu à une certaine heure. Et en fait, on optimise, mais au maximum. Ça veut dire que s'il reste 10 minutes, on va continuer jusqu'à la dernière minute où on peut plus courir.
2: Quitte à avoir mal, parce que ton corps, tes genoux, tes articulations de jeune homme doivent être en souffrance.
3: Ben, c'est tout le problème de la bigorexie, c'est même quand on est blessé, on y va, on continue et on force sur notre corps, alors qu'il nous envoie des signaux d'alerte en permanence. J'ai mal aux genoux, est-ce que je peux encore dérouler le pied? Bah oui, je continue. Et tant qu'on n'a pas une jambe cassée, on continue.
2: Tu aimes le sport?
3: À la base, c'était ma passion. Aujourd'hui, ça ne l'est plus.
2: C'est quoi aujourd'hui? C'est ton ennemi à combattre, le sport?
3: C'est mon ennemi à combattre et c'est le point sur lequel il faut que je m'améliore et que j'arrête, en fait.
2: En fait, ton but aujourd'hui, ça serait même d'arrêter le sport?
3: Non, ça serait pas d'arrêter, ça serait de diminuer. Mais si j'écoute les conseils des médecins,
2: il faudrait arrêter. Quel regard portent tes copains, ta petite amie peut-être, sur cette addiction et cette obsession? Est-ce que t'en as marre déjà d'entendre « Oh, ça va, c'est pas un vrai problème » Est-ce qu'il y a des gens qui te disent encore ça? Addiction au sport, ce que j'ai dit au départ?
3: Alors, sur les réseaux sociaux, il y en a beaucoup qui le pensent, qui disent justement ça. Non, mais sinon, moi, je suis bigorexique du canapé ou des choses comme ça. Enfin, j'ai eu beaucoup de remarques très déplacées où les gens n'ont pas conscience que c'est une vraie maladie et que ça a un impact fort sur le quotidien. Mais mon entourage s'inquiète pour moi. Il n'y en a aucun qui me conseille de continuer, enfin, qui me pousse à aller plus loin et qui me félicite. Sauf quand je fais une compétition et qu'il y a une performance. Mais au quotidien, on me dit « Esteban, repose-toi, va pas courir, repose-toi ».
2: Je t'écoute depuis tout à l'heure. Dans quelques instants, on va recevoir également Florence. Florence est une mère de famille, c'est vraiment un tout autre profil parce qu'on se dit depuis tout à l'heure « Ah, c'est une des conséquences des réseaux sociaux, c'est une nouvelle addiction à la mode ». Non, Florence était encore une fois une mère de famille qui a été confrontée à une autre difficulté qui l'a fait, elle aussi, plonger à cette addiction au sport. Vous allez peut-être également pouvoir vous reconnaître dans ce témoignage. Je te trouve très fort depuis tout à l'heure, Esteban, et je te trouve motivé par ta présence. Je me dis en fait, qu'est-ce que t'es venu nous dire? Pourquoi c'est important d'être là pour toi?
3: Pour moi, c'est important d'alerter sur cette maladie et qu'il faut se prendre en main au plus tôt possible parce que après, ça a des conséquences fortes sur justement le cercle social, sur notre santé, parce qu'il y a des symptômes, hein, y a des signes qu'on peut savoir à l'avance si on souffre de bigorexie.
2: C'est quoi ces signes?
3: Par exemple, chez les femmes, ça va être l'absence de règles.
2: Ouais.
3: Chez les garçons, ça va être la libido qui va disparaître. Et bah, par exemple, le bout des doigts qui sont jaunes, il n'y a plus de circulation sanguine. Ça peut être aussi la tension qui va être très basse.
2: Stéphane, une réaction d'ailleurs sur ces symptômes que vient d'énumérer Esteban? Ça doit alerter sur notre consommation, enfin notre pratique excessive du sport?
13: Vous avez raison de dire consommation. C'est une sorte de consommation excessive d'un produit qui n'est pas un produit. Et finalement, le produit, c'est un petit peu nous. Et l'idée que très, très bien décrit Esteban, que ce soit dans sa genèse ou dans le vécu actuel. Donc, que ce soit autour des questions liées à la douleur, que ce soit lié à tous les programmes qu'il met en place, aux questions nutritives, à la privation de nourriture... au vécu qui finalement l'enferme plutôt que de l'ouvrir. J'ai beaucoup apprécié, je me permets de vous interpeller, mais le fait de souligner que le plaisir n'est plus présent et que c'est devenu un besoin. Et donc ce besoin, finalement, vient signer d'une certaine façon l'entrée dans une espèce de tambour de machine à laver qui nous entraîne toujours un peu plus loin, tel que la devise d'ailleurs de Coubertin le dit, toujours plus loin, plus haut et plus fort. Mais au final, vous le dites aussi très bien, c'est que vous en souffrez.
2: Je ne pensais pas qu'on allait citer aujourd'hui Olivier Mine et Fort Boyard, mais vous avez raison, en effet, c'est très clair. On se retrouve dans un instant sur RTL pour vous présenter donc Florence. Elle aussi, il y a eu un déclic dans sa vie personnelle qui l'a fait plonger dans cette bigorexie. À tout de suite.
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2: Vous écoutez toujours Un jour, une vie sur RTL. Merci d'être avec nous. On parle ce matin de la bigorexie avec Esteban. Esteban qui est donc addict au sport. Attention, encore une fois, on va vraiment vous donner quelques exemples. Ce jeune homme qui est en face de moi, par exemple ce matin, avant de venir à la radio, il a déjà couru 35 km. Et ça n'est que, voilà, il n'est que 9h30 du matin. Ça lui arrive parfois de courir l'équivalent de 5 marathons par semaine. Vous pouvez imaginer évidemment les conséquences que ça peut avoir sur le corps. On ne parle pas d'addiction positive. On parle vraiment d'une souffrance. Nous sommes toujours avec le psychiatre addictologue Stéphane Prétagu qui nous éclaire donc sur cette bigorexie. Beaucoup de jeunes évidemment sont embarqués là-dedans avec les réseaux sociaux et ce culte de la performance, mais pas seulement. Florence est avec nous. Bonjour Florence.
17: Bonjour Faustine.
2: Merci d'être avec nous. Avant de tomber dans la bigorexie, Florence, vous, c'était quoi votre rapport à l'activité physique ?
17: Je faisais du sport, mais après, c'était pas très régulier, quoi.
2: Donc, du sport de temps en temps? Vous étiez mère de famille, c'est ça?
17: Oui, oui, mère de famille de deux enfants, oui. De temps en temps, j'allais courir, faire un petit peu de vélo, quoi.
2: Ouais, juste ça, quoi. Vous marchiez par plaisir, vous couriez,
17: oui,
2: c'était du plaisir.
17: Oui.
2: Est-ce qu'il y a eu un événement en particulier qui a changé la donne?
17: Oui, mon mari a fait un burn-out au travail et c'est là que j'ai commencé à aller courir, faire du vélo pour changer d'air et de plus en plus, j'ai enchaîné les sorties, quoi.
2: Un jour, vous sortez et puis pour vous aérer, en fait.
17: Oui.
2: Et qu'est-ce que vous ressentez à ce moment-là quand vous faites votre sport?
17: Ça me fait du bien. Je me sens bien, quoi.
2: De ça, on peut évidemment le comprendre. Mais qu'est-ce qui fait que le lendemain, vous allez rajouter 20 minutes, plus 20 minutes, plus 20 minutes?
17: Au fil du temps, je suis obligée d'augmenter ma dose parce que je me sens pas bien, en fin de compte.
2: Oui, c'est intéressant ce que vous dites. D'ailleurs, vous écoutez Stéphane, elle parle de dose. Depuis tout à l'heure, on parle de dose et de consommation. C'est un lexique qui n'est pas innocent.
13: Oui, tout à fait. On est dans le lexique quasiment de la toxicomanie, excusez-moi de le dire comme ça, Florence.
17: Oui.
13: Quand on parle de dose, c'est effectivement le besoin qu'on ressent de combler un vide. Et donc, on le comble par soit une substance euphorisante ou autre, et éventuellement par un comportement, comme l'a très bien décrit Esteban tout à l'heure, notamment à travers le sport.
2: Est-ce que vous avez senti le moment où vous basculiez de « je fais un peu plus de sport » et en fait, j'ai un problème?
17: Oui, oui, j'ai senti que j'avais besoin de tout le temps faire du sport. Je ne pouvais pas faire de jours de repos.
2: Mais vous alliez jusqu'à, je sais pas, à courir. C'était quoi le sport? Vous couriez, hein, c'est ça?
17: Moi, j'alternais course et vélo en même temps.
2: Ça affectait vos relations familiales, sociales?
17: On va dire que pour mon mari, c'est compliqué de comprendre mon souci avec le sport.
2: C'est-à-dire qu'il a pas vous lui avez formulé les choses? Il a vu qu'il y avait un problème?
17: Oui, il a vu que j'avais besoin de sortir tout le temps. Même des fois, je sortais le matin, le soir, j'avais encore besoin de sortir parce que j'étais pas bien.
2: Est-ce que ça vous est arrivé de courir alors que vous étiez blessée, Florence?
17: Oui. J'ai eu plusieurs blessures, fracture de fatigue, tendinite au genou, tendinite à la cheville, entorse.
2: Ouais.
17: Et au début, quand on m'a dit ma fracture, le médecin m'a dit « il faut que j'arrête de courir ». Et moi, je n'ai pas arrêté aussitôt.
2: Donc, vous couriez en souffrant?
17: Oui, oui, je souffrais beaucoup. Et puis, un beau jour, j'ai vu que je ne pouvais plus courir parce que c'était vraiment, la douleur était vraiment trop forte, quoi.
2: Quand est-ce que vous avez été voir un professionnel? Quand est-ce qu'on vous a diagnostiqué cette bigorexie?
17: Donc j'ai vu ce médecin addicto, donc je lui ai parlé de de tout ce que je faisais comme sport, et c'est là qu'elle m'a dit que j'étais vraiment addict au sport, quoi.
2: Et ça vous a fait quoi d'entendre ça?
17: Je le savais depuis longtemps. Je savais bien que j'avais un souci avec le sport.
2: Stéphane, quand les patients comme ça sont reçus en hôpital de jour, comment on réussit à dompter cette addiction au sport? On les empêche de faire du sport?
13: Non, pas du tout. On va plutôt proposer un cadre sécurisant pour pouvoir diminuer, éventuellement, en tout cas, prendre soin de son corps, prendre soin de soi. Esteban le disait très bien tout à l'heure, je pense que Florence le dit de la même façon, comment prendre soin de soi, en tout cas pour les addictions comportementales comme celles dont on parle, pas tout un. Le sevrage brutal est finalement contre-intuitif et vient augmenter les difficultés. Les blessures, j'ai entendu parler de blessures tout à l'heure, et de courir avec des fractures, les blessures, c'est très fréquent comme signe. Et c'est effectivement aussi quelque chose qui est très inquiétant, en ce sens que la vraie blessure, quand on arrive à ne plus pouvoir courir, on essaye de compenser autrement, et souvent, c'est-à-dire dans une autre dynamique, et plutôt une addiction, donc c'est pas forcément très dynamique.
2: Florence, vous êtes une mère de famille. Oui. Comment avez-vous réussi à mener de front votre vie familiale et cette addiction?
17: J'emmenais les enfants à l'école et après j'allais directement à mes activités sportives, le ménage, je les récupérais et puis je recommençais à faire du sport, quoi.
2: Ils remarquaient, eux, est-ce que vous avez eu des réflexions de vos enfants à l'époque?
17: Oui, mon deuxième, mon plus petit.
2: Qu'est-ce qu'il vous disait, votre plus petit?
17: Il me disait, maman, je suis inquiète pour toi, tu fais tout le temps du sport, tu veux tout le temps sortir, c'est pas normal, il va t'arriver quelque chose, quoi.
2: Donc aujourd'hui, vous en êtes sorti de cette addiction ou vous continuez à faire énormément de sport?
17: Non, je continue à faire du sport.
2: Quel sport vous pratiquez aujourd'hui, Florence?
17: De la course, du vélo, un peu de muscu, un peu de marche, quoi.
2: Ouais. Et ça reste une drogue aujourd'hui?
17: Oui, ça reste une drogue. J'ai du mal à faire des jours de repos, même si je suis pas bien ou j'ai mal quelque part.
2: Ça fait combien d'heures de sport par jour, à peu près?
17: C'est très variable. Ça peut aller de 1h30 à 3h, ou voire plus. Ça dépend des jours, en fin de compte.
2: Stéphane, est-ce qu'il y a quand même beaucoup de personnes qui s'en sortent? Je voudrais qu'on termine cette émission avec une note quand même positive et d'espoir.
13: La meilleure façon de s'en sortir, c'est pas un message négatif par rapport aux deux personnes qui interviennent, nos deux sportifs, mais c'est de s'en occuper le plus tôt possible. C'est-à-dire de repérer très tôt les difficultés, les facteurs de vulnérabilité de chacun par rapport à la pratique sportive et justement quand il y a la bascule du plaisir au besoin, donc à la dépendance. Maintenant, une fois qu'on est dépendant, effectivement, il faut du temps. Parce que, comme dans toutes les addictions, alors il y a des moyens psychothérapiques, groupaux, l'hôpital de jour ou autre, et il y a quand même un travail de prise de conscience, de retour sur soi-même, donc de repenser un petit peu l'époque. Et moi, j'ai envie de donner ce message parce que j'ai été marqué par les histoires de le sport avait passé du plaisir à une contrainte. Et donc, le plaisir, c'est le plaisir de l'enfance. Et le plaisir de l'enfance, on se posait pas de questions et on est dans le sport. Une fois qu'on grandit, eh bien, on est dans le contexte soit social, soit traumatique par rapport à l'histoire de Florence, entre autres, ou que sais-je encore. Et donc, quand on arrive dans cette réalité, on n'est plus dans l'enfance. On est dans quelque chose qui vient se maîtriser, se contrôler, et l'un et l'autre l'ont dit très bien, dans ce contrôle, on se perd parce que finalement, on a l'impression de trouver des solutions, alors que la solution n'est pas forcément là. Et donc, il faut déconstruire pour reconstruire d'une certaine façon.
2: Est-ce qu'il y a des tests aujourd'hui qui sont accessibles à tous si on veut analyser notre propre rapport au sport?
13: Oui. Il y a des tests qui sont effectivement proposés actuellement. On peut les prendre sur Internet assez facilement. Mmh. Donc, c'est notamment un test hyper simple d'auto, un autotest qui s'appelle l'EAI, l'Exercice Addiction Inventory. Donc, ça veut dire qu'en 6 questions, on a une échelle très rapidement, moins de 3-4 minutes, de si on l'est un peu beaucoup passionnément. Maintenant, il y a le problème aussi du déni. Et donc, pour faire le test, il faut déjà avoir envie d'aller plus loin.
2: C'est pour ça qu'on fait cette émission. Tu l'as fait ce test, Esteban?
3: Non, j'en ai pas eu besoin parce que j'étais pas dans le déni. J'ai tout
2: juste c'est compris. Vrai, c'est moins qu'on puisse dire. Tu fais quoi aujourd'hui dans la vie, Esteban?
3: Aujourd'hui, j'ai été contraint d'arrêter mes études. J'avais commencé des études en nutrition sportive pour contrôler encore plus, justement. C'est la maladie qui parle, c'est pas Esteban qui l'a décidé. Et donc, j'ai été contraint d'arrêter les études. Et donc, ma vie aujourd'hui, c'est je me lève, je vais faire du sport, je rentre, je mange, je me repose, je retourne faire du sport. Et petit à petit, j'ai réussi à mettre des choses en place. Donc, chaque jour est un combat, mais chaque petite victoire, il faut pas l'oublier, ça. Refuser d'aller courir, c'est très important. Et donc, aujourd'hui, je suis auto-entrepreneur et je travaille dans un magasin en tant que vendeur pour des articles de sport, de course à pied. Et aussi, en parallèle, je fais des animations dans les collèges pour les enfants, pour leur expliquer l'importance de l'alimentation biologique, notamment, et l'importance d'avoir des produits locaux autour de soi.
2: Bravo Esteban. Il y a plein d'espoir en tout cas dans ce dont tu nous parles et tu analyses extrêmement bien les choses. Merci d'avoir partagé justement ton parcours et je te souhaite d'aller bien, de mieux en mieux. Je te souhaite d'arrêter de courir un peu.
3: Je l'espère aussi, merci.
2: Merci beaucoup. Merci docteur d'avoir été avec nous. Merci également Florence d'avoir été avec nous sur RTL. Je vous embrasse. Restez avec nous évidemment puisqu'on va retrouver tout de suite Julien Courbet. Nous on se retrouve demain, mais tout de suite Julien. Bonjour Julien.
18: Merci beaucoup Faustine, à demain. Nous continuons à aider les auditeurs d'RTL. 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L'essentiel de l'information en 3 minutes, c'est avec vous Pierre Coplot, bonjour.
19: Bonjour Julien, bonjour à tous. Près de 2 mois après son élection à la mairie de Paris, au terme d'une campagne marquée par le scandale des violences dans le périscolaire, Emmanuel Grégoire demande patience et confiance aux parents des victimes présumées. Invité de Thomas Soto sur RTL ce matin, il assure que les enquêtes en cours dans 84 écoles maternelles, une vingtaine d'écoles primaires et une dizaine de crèches s'accélèrent et il s'en félicite.
20: Et moi, je suis très heureux qu'il y ait une accélération de ces enquêtes. Parce que ce qui est le plus insupportable pour les parents, c'est l'incertitude, c'est l'ignorance, et c'est ensuite l'attente. Elle est insupportable d'attendre quand on soupçonne son enfant d'avoir été victime. Eh bien, les très longs délais, trop longs délais, qui concernent l'audition des enfants, l'audition des adultes. Je veux dire aux parents qu'ils doivent avoir confiance. Il y a eu des erreurs de commise. Il ne faut pas mettre tous les professionnels dans le même panier. L'immense majorité d'entre eux sont de très grands professionnels dans la qualité d'accompagnement, etc. Nous avons mis des verrous maintenant d'urgence qui sont extrêmement efficaces. Je veux dire aux parents qu'ils doivent avoir confiance dans leur école.
19: Emmanuel Grégoire, le maire de Paris, invité ce matin de Thomas Soto sur RTL. Un nouveau procès sous haute sécurité au cœur du narcotrafic qui démarre à Marseille aujourd'hui. Le procès du chat, surnom de Félix Bingui, chef présumé du clan Yoda, réputé pour avoir été l'un des plus gros narcotrafiquants de la ville phocéenne avant de perdre la guerre contre la DZ Mafia. Le principal accusé conteste toutes ces accusations. Le ministre de la Justice, Gérald Darmanin, se déplace en Algérie aujourd'hui. Visite diplomatique à Alger dans la perspective d'apaiser les relations entre les deux pays. Le garde des Sceaux souhaite notamment rétablir les relations judiciaires entre la France et l'Algérie. Il sera question de la lutte contre les narcotrafiquants de la DZ Mafia, mais aussi du journaliste français Christophe Glaise, incarcéré depuis près d'un an. En mer Noire, on apprend ce matin qu'un drone russe a percuté un cargo chinois au large de la ville ukrainienne d'Odessa. On ne connaît pas encore le bilan humain et matériel. Les Russes ne pouvaient pas ignorer quel navire se trouvait en mer, a affirmé le président ukrainien Volodymyr Zelensky sur X. Un mot de sport, à une semaine du début du tournoi de tennis de Roland-Garros, début des qualifications à l'instant, porte d'Auteuil. 14 Français et 16 Françaises sont en lice pour tenter de figurer dans le tableau principal. La météo est cet après-midi un ciel nuageux sur une large partie du pays. Quelques averses attendues. Elles seront parfois orageuses du Grand Est en descendant jusqu'aux Alpes et à la Corse, mais aussi sur les Hauts-de-France. Les courses, elles seront à Marseille aujourd'hui. Départ 13h55. Le 4 et le 6, attention, sont non partants. Dominique Cordier vous conseille de jouer le 5, l'As, le 8, le 10, le 11 et le 2. L'outsider de RTL, c'est le numéro 6, American Glory. 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Tout de suite, ça peut vous arriver avec Julien Courbet.
18: Merci les infos. Attention, on attaque nos 3 cas inédits. C'est parti pour ça peut vous arriver. Julien de passer ce lundi en notre compagnie. Nous sommes le 18 mai et le 18 mai, c'est le jour où on le sort. Le docteur Cohen est avec nous, bonjour.
21: Eh bien oui, je viens de sortir, je suis content de vous retrouver.
18: Ça fait du bien de prendre l'air un peu. Ouais. Alors évidemment, les matchs du docteur Cohen, vous connaissez le principe, hein, quand deux produits au même étalage dans la grande distribution, l'un est à 2, l'autre est à 8 euros, est-ce que la différence de prix se justifie? Les meilleurs conseils seront donnés par Maître Novakovic du barreau de Paris, avocat de pénaliste. Bonjour.
22: Julien, bonjour à tous.
18: Vous savez quoi Stan, vous les avez choisis, c'est de votre responsabilité. Maintenant vous assumez, présentez ceux qui sont avec vous parce que moi là, on a envie de comprendre.
23: Il y a Hervé Pouchol, le négociateur de Ça peut vous arriver depuis 25 ans maintenant.
18: Ouais.
23: Et à ses côtés, Johan Aboubaker, plus fraîchement recruté, mais tout aussi compétente et efficace.
18: Très bien. Alors on va démarrer, nous avons 3 cas inédits. Rosanna, Sébastien qui sont avec nous. Le principe est simple, vous pouvez nous aider évidemment, ça peut vous arriver à @rtl.fr et surtout vous vivez une situation similaire, inscrivez-vous immédiatement. Première mission, c'est parti sur RTL. Rosanna, elle la connaît pas la chanson, elle est beaucoup trop jeune. Vous avez connu Ringo? Docteur Cohen.
21: Bah oui, Ringo, c'est ma génération.
18: Ringo qui était le mari de Sheila et qui chantait, vous vous rappelez, Hervé Pouchol?
24: Oui, Rosanna.
18: Rosanna, laisse-moi passer des nuits blanches lorsque ton corps se balance tendrement entre mes bras.
22: Wow.
18: C'est beau ça, Rosanna.
22: Oui, c'est très beau.
18: Ça n'a pas l'air non plus de tellement vous attirer, ma proposition, mais c'est pas grave. C'est pas grave.
24: Attendez, c'est pas la plus connue non plus. Hein.
18: Non, mais c'est pas ça qui la gêne. Elle est à Aramon, dans le Gard. Alors, voyons ce qui s'est passé parce qu'elle est gentille. Elle a une voiture et elle a un copain qui vient et qui lui dit: dis donc, Rosanna, je suis un petit peu embêté, me prêterais-tu ta voiture? Est-ce que c'est ça?
22: Oui, c'est ça.
18: Voilà, donc vous lui dites oui, mais vous lui dites attention, attention, il y a des petits soucis sur la voiture, ne fais pas n'importe quoi. Qu'est-ce que vous lui dites exactement?
22: Alors, je lui dis que j'ai changé le moteur l'été juste avant,
0: Et quand on change un moteur, il faut rajouter souvent de l'huile le temps que ça passe dans tous les circuits. Donc je lui fais la recommandation plusieurs fois à l'oral et par message de rajouter de l'huile de temps à autre et de vérifier pour le bon fonctionnement du véhicule.
18: Je m'adresse à la greffière Johanna Boubecker. Dans le dossier, on a bien un écrit comme quoi elle lui dit « Pense à mettre de l'huile, sinon on va à la catastrophe ».
1: Tout à fait.
18: Merci. Donc, vous lui prêtez, évidemment, il ne va pas mettre d'huile.
0: Exactement.
18: Bon, alors, la catastrophe arrive. Qu'est-ce que c'est la catastrophe ?
0: Huit jours après, il casse le moteur par manque d'huile.
18: Évidemment. Donc là, vous vous tournez vers lui. Excuse-moi, vieux, peux-tu m'expliquer ce qui s'est passé ? Qu'est-ce qu'il vous dit ?
0: Alors, il m'appelle pour m'expliquer que la voiture est tombée en panne. Donc, de suite, je lui ai demandé s'il a mis de l'huile. Il me dit oui, j'avais vérifié. Bon, ce qui n'était pas le cas finalement. Et ensuite, il dit qu'il va s'occuper des réparations. Donc, il va s'occuper de réparation de son côté et qui me rendra mon véhicule.
18: Est-ce qu'il sait à ce moment-là que le moteur est HS ?
0: Et sans doute, parce qu'il n'a pas mis de l'huile.
18: Donc, il va s'occuper des réparations et voilà. Changer le moteur, quoi.
0: Exactement. Donc, il me dit t'inquiète pas, je m'occupe de ton véhicule, je te le rends comme tu me l'as prêté.
18: Très bien. Et alors, il vous l'a rendu ?
0: Et non. À la suite de ça, il ne s'est pas du tout occupé des réparations.
18: Il vous a donné un peu d'argent ?
0: Non plus.
18: Oh, mais c'était un bon copain pourtant. Hein, ça l'est plus maintenant. Donc aujourd'hui, où en êtes-vous avec lui ?
0: Eh bien, par la suite de ça, je fais des relances, de nombreuses relances presque toutes les semaines. J'avais très peu de réponses, voire quasiment pas. Après, il me rassurait en me disant t'inquiète pas, je suis en train de la faire réparer, je suis sur le coup, je m'en occupe. Jusqu'au jour où, le 24 février, je reçois une amende. La voiture a été enlevée et amenée à la fourrière pour stationnement gênant sur plus de 7 jours.
18: Et en plus, vous prenez les PV.
0: Et je prends le PV. J'ai dû régler aussi la fourrière, 200 euros d'immobilisation de véhicule.
18: Mais aujourd'hui, franchement, il n'est pas gêné de vous faire ça. Alors, j'ai oublié de le dire, ça vous intéresse, Doc. Elle est assistante de régulation médicale au SAMU. C'est un boulot important. Mmh. C'est-à-dire que quand le blessé arrive, vous faites partie de ceux qui décident qui va se passer très vite.
0: Alors, moi, je fais la prise d'appel directement, donc on déclenche les secours.
18: C'est vous qui passez, qui posez les bonnes questions pour savoir si c'est super urgent, moyennement, etc.
0: Exactement, et on définit l'orientation du patient et on enclenche les secours si vraiment c'est urgent, on prend secours, on fait partir et c'est le médecin régulateur ensuite.
18: Vous avez jamais tenté sur votre copain de faire pareil à qui vous avez prêté la voiture ? Attention, monsieur, dites-moi exactement ce qui se passe, oui. C'est très urgent, il faut rembourser, monsieur, c'est très urgent.
0: Je lui ai mis des coups de pression jusqu'à aller devant chez lui parce que comme il me répondait plus, j'ai aussi enregistré pendant...
18: C'était un super bon copain de vieille date ou...
0: Non, en fait, ça fait un an et demi que je le connais, mais comme il m'avait rendu un service aussi, je ne voyais pas lui dire non. Quand mon moteur avait cassé la première fois où je l'ai changé cet été, il m'avait prêté son véhicule 2 jours pour aller travailler.
18: Ah, vous avez vraiment... Tu me l'as prêté, donc je te la prête maintenant.
0: Voilà,
18: Bon, ça vous met dans une situation compliquée ?
0: Un petit peu, oui. Parce que c'est un véhicule qui est aménagé, où j'ai mis toutes mes économies dedans pour l'aménager. J'avais tout changé dessus mécaniquement, il était nickel. Et les beaux jours arrivent et je ne peux pas en profiter.
18: Bon, qu'avons-nous dans le dossier avant de donner ? C'est intéressant, je vais vous dire, juridiquement, non pas que d'habitude ça ne soit pas intéressant, hein, Maître Nokovic, on a beau vous poser n'importe quelle question, vous avez rêvé toujours à rendre les choses intéressantes. Mais là... C'est un prêt, il casse la voiture, est-ce que c'est à lui de payer ou pas ? Mais auparavant, je voudrais savoir ce que l'on a au niveau texto, email, pigeon voyageur, peu importe, qu'avons-nous dans ce dossier, Johanna Boubecker, pour aider, parce qu'on a vraiment envie d'aider Rosanna ?
1: Eh bien, nous avons tout, nous avons des SMS où il s'engage à rembourser à plusieurs reprises, bien sûr. En novembre, il dit... Calme-toi et respire un coup. Le Kangoo, c'est moi qui le répare. Le 18 décembre, il le dit, tu te stresses toute seule, tu m'as prêté la voiture en marche, je vais gérer et te la rendre comme avant.
18: Excusez-moi, Johanna, je l'avais vu sur votre CV, mais vous savez lire, on est bien d'accord. Non,
1: mais ça fait longtemps que j'ai pas lu.
18: J'étais en train de me demander si vous n'étiez pas en train de nous arnaquer. Bon, continue, allez-y.
1: Ensuite, le 25 avril, il lui dit, je vais gérer le mécano dès que j'arrive, tu as reçu une amende, il fallait agir de suite, j'ai pas d'argent à te donner à la fourrière. Et derrière, il lui dit le contraire. Je t'ai dit, envoie l'amende, je la paye et arrête un peu. Tu veux que je te bloque aussi ? Parce que ce qu'on n'a pas dit, c'est qu'il l'a bloqué par SMS, par WhatsApp et il s'engage presque à la bloquer par mail. Donc, elle n'a plus de nouvelles, Rosanna. Elle ne peut plus communiquer avec lui.
18: On va appeler Aziz. Il s'agit d'Aziz. Oui. Vous êtes vraiment déçue ?
0: Ah vraiment, oui, je suis vraiment déçue, je pensais pas. Et
5: imagine.
0: Bon, après, ça m'apprendra, j'ai envie de dire, mais
5: malheureusement,
0: j'ai voulu rendre service et finalement, ben moi, j'avais, c'est pas mon avantage du tout. Hein. C'était vraiment pour qu'ils puissent se rendre au travail.
5: Elle est terrible cette émission parce que le mot confiance, petit à petit, on est en train de le rayer de la langue française. Ouais. Il n'y a que des gens qui font confiance à un ami, à quelqu'un, en disant ben tiens, je vais t'aider, etc. Et qui au bout du compte se font plumer. Alors, Maître Novakovic, néanmoins, là, il y a quand même quelque chose de très intéressant. Elle lui prête la voiture, est-ce que l'avocat du diable pourrait dire bah, elle lui a prêté, elle est tombée en panne, c'est sa voiture, lui n'a pas à réparer.
6: Ah ben non, la loi heureusement la protège, ça s'appelle un prêt à usage ou un commoda, c'est-à-dire qu'en fait il lui prête le véhicule, en contrepartie il doit entretenir correctement le véhicule le temps qu'il l'utilise. Donc là on est face à une négligence grave, il engage sa responsabilité, on a un dossier très étayé, hein, j'ai fait les points, donc effectivement on a les messages où il reconnaît sa responsabilité, hein, il reconnaît expressément, un audio du 6 mars, une plainte qu'elle a déposée, la facture du garage, le devis, la main courante, l'histoire des échanges et des menaces, qui est aussi des menaces, donc là aussi ça pourrait aggraver le dossier puisqu'en fait la plainte pour menace, elle peut la faire, elle l'a fait, donc il y a une peine qui est prévue, tout ça fait que bien sûr, elle est en position de force aujourd'hui.
5: Et donc Stan, quand elle prépare un dossier, Sylvie Novakovic, ça s'entend tout de suite. Hein.
7: Tout de suite.
5: Parce que vous seriez venu la semaine dernière, je me suis tourné vers elle, que peut-on dire juridiquement?
7: Oh, ça passe.
5: Voilà, c'est tout. Ça s'était arrêté là. Donc là, on sent bien qu'il y a eu du boulot de fait. Bon, allez, on va téléphoner maintenant à ce monsieur. Il travaille ?
0: À ma connaissance, aux dernières nouvelles, puisque après ses menaces de débarquer devant chez moi, j'ai coupé tout contact avec lui. Il avait effectivement deux travails en simultané.
5: D'accord. Et la voiture, elle est où ?
0: Ben, la voiture, elle est au garage.
5: Très bien. Eh bien, nous lançons l'appel. Alors, rappelons quand même que Rosanna, un jour, quand il est venu chercher la voiture, Stan lui a dit...
8: Mets de l'huile.
5: On est d'accord, hein. Ça sera l'hymne de la matinée. Nous avons appelé ce dossier « Mets de l'huile ». Voilà. Mais non, on va pas mettre la chanson entière, c'est juste le refrain qui m'intéressait. Merci Spencer qui du coup se dit « Tiens, j'aime cette chanson, je vais en profiter pour l'écouter en entière ». Qui me fait le numéro ? C'est vous, Johanna ?
22: Non, c'est
5: Hervé Pouchard. Ben oui, spécialiste des moteurs, ancien journaliste critique, et c'est vrai, dans l'automobile. Il essayait des voitures, oui. On lui prêtait, il devait faire un article dessus. Malheureusement, s'il y a eu des articles, il ne ramenait pas les voitures dans l'état où on lui avait prêté, donc ça s'est vite arrêté. Attention, il peut répondre à n'importe quel moment. Allô ? Aziz ?
25: Oui.
5: Ah, bonjour Aziz. Aziz, bonjour. Je vais me présenter, j'en ai pour 5 secondes, ne raccrochez pas. Je suis Julien Courbet, en train de faire son émission pour la radio RTL. Aziz, on vient vers vous parce que je suis avec Rosanna Bonin qui a de petits soucis avec sa voiture apparemment. Et on s'est dit, on va appeler Aziz, on va essayer de savoir ce qui s'est passé. Si vous avez quelques minutes à m'accorder, on se retrouve dans une seconde sur l'antenne d'RTL.
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11: RTL, le 10h midi, avec Rosanna qui nous dit « J'ai prêté une voiture à Aziz. Je lui ai dit « Mets de l'huile régulièrement. Apparemment, il n'en a pas mis. Le moteur est foutu. » Donc, je lui dis « Maintenant, qu'est-ce qu'on fait ?» Et je n'ai plus trop de nouvelles aujourd'hui. Et j'aimerais pourtant qu'il m'aide, parce que je rappelle qu'elle est assistante de régulation médicale au SAMU. Et il est en ligne avec nous. Encore une fois, c'est RTL, monsieur. Merci d'être avec nous. RTL. Et apparemment, elle vous aurait prêter la voiture et vous n'avez pas mis d'huile, donc du coup ça a un petit peu cassé le moteur. Est-ce que c'est ça l'histoire ?
12: C'est pas vraiment l'histoire. Elle a récupéré sa voiture de chez le mécano et en fait elle l'a pas essayé, elle non plus. Et moi j'ai la voiture quand elle m'a prêtée, elle est tombée en panne chez moi. Mais moi j'avais mis de l'eau, j'avais mis de l'huile. Elle ne voulait pas le comprendre. Je lui ai envoyé une vidéo, elle a pas compris. Je lui dis que je l'ai aidé pour la réparer. Après elle a commencé à m'insulter à chaque fois au téléphone, elle m'insulte, je lui dis arrête de m'insulter. Je suis un peu en galère financièrement, mais t'inquiète. Et tellement qu'il m'a insulté, ben j'ai arrêté de la répondre. J'ai dit vas-y, fais ce que tu veux, c'est bon. Allez.
11: Alors, voilà. Donc, d'après vous, donc c'est pas parce que vous n'avez pas mis d'huile que la voiture est tombée en panne, c'est ça ?
12: Non. Non.
11: Mais j'ai cru comprendre que vous aviez eu. Alors déjà, Rosanna, on discute, hein, monsieur, tout va bien, rassurez-vous. Ce monsieur semble dire que c'est pas à cause de ça. Qu'est-ce que vous avez à lui dire ?
13: L'attestation technique du garage le prouve, donc. Et effectivement, quand j'ai récupéré la voiture, j'ai sorti la jauge, il n'y avait pas une goutte d'huile.
11: D'accord. Alors, est-ce que monsieur, à un moment donné, vous lui avez envoyé des textos, des choses comme ça, en lui disant « ne t'inquiète pas, je vais rembourser » ou pas du tout ?
12: Je lui ai dit que je vais t'aider, oui, je lui avais dit que je l'avais aidé, oui.
11: Et vous ne l'avez pas fait ?
12: Ouais, je ne l'ai pas fait parce qu'elle a commencé à m'insulter.
11: D'accord. Alors est-ce qu'on a. Enfin...
12: Ben, moi, j'ai des messages chez moi, elle faisait que m'insulter, en fait.
11: Ok, est-ce que vous lui avez dit que vous alliez venir devant chez elle, peut-être pour... Parce que moi, j'ai des petits messages...
12: Non, je lui ai dit, arrête de m'insulter.
11: D'accord. Alors, voilà. Rosanna, voilà. Vous l'avez insultée ?
13: Alors, à force, depuis le mois de novembre, forcément, j'ai perdu patience. Je l'ai insultée pas méchamment non plus, seulement par perte de patience. Donc, depuis le mois de novembre, oui, j'ai perdu patience à force.
11: Alors, Aziz, on est là aujourd'hui pour trouver une solution, parce que la pauvre, elle galère, elle vous a prêté cette voiture.
12: Ce qu'elle ne voulait pas comprendre, c'est que moi, je le sais, que je devais réparer avec elle, je devais réparer la voiture, parce que je lui ai envoyé des messages en lui disant que j'ai récupéré la voiture, elle roulait, je te la rends, elle roule. Mais juste, ne me pousse pas à bout. J'ai 4 enfants, j'ai des allocations à payer, j'ai plein de trucs. Juste doucement, quoi. Ma voiture, elle était tombée en panne avant sa voiture. J'ai pas touché à ma voiture, je voulais réparer la sienne.
11: Ok.
12: Mais elle a pas compris. Et moi, je supporte pas qu'on m'insulte, en fait.
11: Oui, ça, je peux comprendre.
12: Moi, j'insulte personne. Moi, j'essaie de respecter le maximum.
11: Bien sûr. Alors,
12: par contre, quand tu me touches, tu m'insultes, tu me réinsultes. Alors là, non. Là, je deviens méchant. En fait.
11: Bon, enfin, ceci étant dit, quand vous avez été lui demander de lui prêter, qu'elle vous prête la voiture, elle vous a pas insulté. Là, elle était gentille avec vous.
12: Ah ben, elle m'a prêté la voiture. Oui. Mais est-ce qu'elle a dit que moi aussi, je lui prêtais ma voiture ?
11: Oui, elle l'a dit. Voilà.
12: Vous comprenez ?
11: Ok, mais voilà. Tout à fait. Mais, alors, monsieur, après, il y a un autre souci. Voilà. C'est cette histoire de fourrière. Quand la voiture était sous votre contrôle, elle est partie à la fourrière.
12: Ouais. J'étais en déplacement, je lui avais dit, je lui avais demandé de continuer à envoyer la première amende que j'ai payée. Je lui ai dit, bouge la voiture, je ne suis pas là, s'il te plaît, va récupérer les clés, bouge la voiture, pour juste la déplacer de cette place-là, tu la mets dans la place en face.
11: Et pourquoi elle ne l'a pas fait?
13: Je n'avais pas les clés.
12: Elle ne l'a pas fait.
11: Elle n'avait pas les clés, monsieur, elle me dit.
12: Mais je lui avais dit que les clés, c'était chez le mécano. Je lui avais dit, va récupérer les clés et fais ça.
13: Je ne le connais pas, ce monsieur.
11: Qui est le mécano?
12: D'accord. Mais la dernière fois, vous avez... Comment va vous... Tu l'avais déjà contacté avant et tout.
13: Ah oui, mais je te rappelle que j'ai récupéré les clés le samedi à 23h30. Je ne savais toujours pas où étaient mes clés pour sortir la fourrière le dimanche à 8h. J'ai essayé pendant 3 jours de savoir où étaient mes clés. Je savais pas.
11: Après, monsieur, bon, vous lui empruntez sa voiture, vous l'appelez, va la déplacer, va chercher les clés chez le mécano. Ça fait beaucoup, non, quand même? Non?
12: Ouais.
11: Bah, je sais pas.
12: En fait, c'était pour éviter la fourrière.
11: Ah ben oui, mais pour éviter la fourrière, il faut se garer au bon endroit.
12: Elle était garée dans un parking, elle n'était pas garée au milieu
11: monsieur,
12: de la route. Hein.
11: Monsieur, j'ai bien compris, mais ouais. Si vous lui prenez sa voiture, vous vous en occupez de A à Z. On ne peut pas aller dire à quelqu'un, dépanne-moi pour ta voiture, et attention, je suis en déplacement pour moi. Elle a un boulot, elle aussi, je suis en déplacement. Va chercher les clés chez le mécano. Va la bouger, sinon, c'est la moindre des choses, c'est que vous en occupiez de ça. Et vous n'avez même pas payé l'amende, monsieur, à cette dame.
13: La fourrière.
11: La fourrière.
12: J'ai payé l'amende.
11: La fourrière, monsieur.
12: Ouais.
11: Alors, la fourrière, c'est à elle de la payer? Je vous pose la question, Aziz. Hein. Dites-moi, est-ce que vous pensez que c'est à elle de la payer? Elle vous a prêté une voiture, vous avez été à la fourrière, donc c'est à elle qui vous a prêté la voiture de payer la fourrière. J'essaie de comprendre, Aziz, moi.
12: Non, c'est à moi de la payer. Ouais.
11: Aujourd'hui, voilà, qu'est-ce qu'on fait? On essaie de discuter. Elle veut trouver un accord, monsieur. Parce qu'après, maintenant, il y a l'aspect amical. Là, on est en train, et moi, je suis même prêt à lui dire de mettre un peu d'eau dans son vin par rapport à l'argent qui est dû, etc. Après, il y a l'aspect juridique. Donc là, monsieur, c'est pas un parti pris. Je pose une question à l'avocate qui est avec moi sur RTL, Maître Novakovic. Est-ce que Maître, avec les textos...
12: Attendez, juste un truc. Vous m'avez dit 5 minutes. Je travaille. Alors vous avez là, il reste 2 minutes. Vous abrégez, vous me parlez de plus important.
11: D'accord. Okay, Aziz, soyez sympa. Elle a plus de voiture, elle a la fourrière.
12: Je travaille. Alors vous avez là, il reste 2 minutes. Vous abrégez, vous me parlez de plus important.
11: D'accord.
12: Okay,
11: Aziz, soyez sympa. Elle a plus de voiture, elle a la fourrière.

0: 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Le plus important. Voilà.
1: Eh ben voilà, mais me donnez pas de leçons, Aziz. Bon, Aziz, moi je suis pas votre copain, Aziz.
2: Vous voyez, là ça sonne. Mais là ça sonne, vous comprenez? Je vous m'avez demandé 5 minutes. Je vous ai donné 5 minutes.
1: Oui.
2: Vous parlez, oui. Oui,
1: on y va, on va à l'essentiel. Qu'est-ce que vous faites, Aziz, pour cette jeune fille qui vous a prêté la voiture? Je vous écoute, ouais, là, en 30 secondes.
2: Écoute, 30 secondes, moi, j'allais, dès que j'ai un peu d'argent, je vais lui virer là son argent. Je vais laisser faire ce qu'elle veut, elle a porté plainte, mais moi, je vais lui virer son argent.
3: C'est je entends ça depuis le mois de novembre.
2: Voilà, c'est bon.
1: Allez. Bon, apparemment,
2: bonjour,
1: vous auriez...
2: Bonjour à vous, et bonne
1: Aziz, juste après, Aziz,
2: continuation.
1: Aziz, vous raccrochez après, mais d'après Rosanna, vous avez également demandé 1000 euros à l'une de ses patientes. Alors, on va appeler, parce que ça, je l'avais gardé pour la fin. Excusez-moi, Maître Novakovic.
4: Je vous en prie.
1: Mais, enfin, c'est quand même magnifique, quoi. Mais
4: manifestement, il ne voulait pas entendre
1: tout juste,
4: propos.
1: Il ne vous a pas traité de je ne sais pas quoi.
3: Oui, non, mais...
1: On rappelle, et on lui laisse un message à ce monsieur qui sentait que la conversation...
3: Ça ne m'étonne même pas. Hein.
1: Bon, alors, parlez-moi juste, avant de rappeler, il aurait demandé 1000 euros à...
3: Alors lui, il a travaillé comme auxiliaire de vie, parce que c'est moi, je l'ai connu par rapport à un ami à moi qui était en situation de handicap, c'est là où je l'ai connu. Il était auxiliaire de vie pour cette personne que je connais.
1: Qui était handicapé.
3: Et
1: il lui a pris de l'argent.
3: Et pas lui directement. Lui, il lui a pris plein de choses, oui, bien sûr.
1: Alors ça, attention, moi je peux pas le prouver. Qu'est-ce qu'il lui a pris?
3: Non, mais après, des cigarettes.
1: Ah,
3: des,
1: voilà. Mais à qui il a demandé 1000 euros?
3: Un autre patient à lui, que je connais aussi, que j'ai pu rencontrer.
1: Et lui a rendu?
3: Et je ne sais pas s'il lui a rendu, mais il lui a demandé la somme de 2000 euros d'avance.
1: Et ça, on pourrait retrouver cette personne, le cas échéant, ou pas du tout? Vous savez où elle est, cette personne?
3: Alors, je n'ai pas son contact, mais alors je sais où elle habite, mais après, d'accord. Je n'ai pas son contact.
1: On y va. Stan, on rappelle ce monsieur pour juste lui dire tout ce qui est dit sur le plateau, qu'il soit... Enfin, j'ai cru comprendre qu'il allait quand même rembourser.
4: Oui,
1: hein, c'est ce qu'il a dit.
4: Il a l'air de vouloir rembourser.
1: Bon, alors Stan, on lui relaisse un message quand même pour lui redonner la possibilité de nous parler ou pas du tout?
5: Oui, tout à fait. Ce qui serait sympa, ce serait de lui demander, vous comptez rembourser, mais alors quand et combien? Est-ce qu'on peut mettre en place, d'accord, un échéancier?
1: Ok, on y va. C'est parti. Pardon?
3: Par rapport aux réparations moteurs, surtout, parce qu'encore la fourrière, c'est pas...
1: Mais c'est une somme qu'on lui demande. Oui. On va voir combien il peut donner, mais avant d'aller au tribunal, il faut quand même qu'on puisse lui demander. Donc je lui laisse un message, puisqu'il est en train de travailler, on le dérange.
6: Une fois l'enregistrement terminé, vous pouvez raccrocher.
1: Alors, Aziz, vous venez de raccrocher. Julien Courbet, je vous rappelle que l'on est en train de faire une émission pour RTL. Donc Aziz, parce que je suis obligé moi de vous dire ce qu'on dit sur le plateau pour que vous puissiez appeler en disant « mais elle ment, c'est pas vrai ». Donc ce qui a été dit, c'est que vous auriez pris 1000 euros, demandé 1000 euros à un patient apparemment en situation de handicap, voilà, et on ne sait pas si vous les avez rendus ou pas. Elle, ce qu'elle veut, c'est maintenant pouvoir rentrer dans ses frais. Le moteur, on ne parle même pas de la fourrière, on avait dit 4700 euros. Donc on va revenir vers vous, je sais que vous êtes en train de travailler, on continue le dossier, vous êtes prioritaire pour nous appeler ou lui laisser un texto là tout de suite à elle en lui disant je te propose de te rembourser en plusieurs fois, mais nous on continue, il faut qu'il se passe quelque chose, Aziz, vous pouvez pas la laisser comme ça cette dame. Et puis si vous m'aviez pas raccroché au nez, je vous aurais parlé. Donc elle nous dit que vous auriez eu des menaces. Quel genre de menaces?
3: Il a menacé de débarquer devant chez moi à la suite quand il a appris que j'avais déposé plainte contre lui.
1: Bon, ouais. Dans le dossier, juste écoutez, là, c'est un répondeur, monsieur. Donc, Maître Novakovic, le dossier judiciaire.
4: Sur le plan judiciaire, en fait, les menaces, il faut le savoir, sont réprimées par l'article 222-17 du Code pénal. La peine prévue, c'est...
1: Sur ce qu'il y a dans le dossier?
4: Peine maximum, c'est 3 ans d'emprisonnement, 45 000 euros d'amende. Ce sont des menaces verbales simples. Ce sont pas des menaces aggravées, c'est juste simple. Ce sont des menaces. Bon. Et c'est réprimé par la loi, donc on n'a pas le droit de faire des menaces.
1: C'est pour ça. Aziz, avant que ça parte au pénal et que les services de l'émission lancent l'action juridique, puisque nos amis de litige.fr vont lancer ça, tout le monde sera convoqué devant le juge, c'est un peu idiot, essayer de trouver un accord avec elle, un accord à l'amiable, et puis il faudra qu'elle mette peut-être un peu d'eau dans son vin. Voilà, elle prêtera plus de voiture maintenant, je vous conseille de ne plus le faire non plus, mais trouvez un accord. Laissez-lui un message ou alors on vous laisse un numéro. Merci Hervé Pouchol de laisser le numéro à ce monsieur. Dans quelques instants, on continue, vous-même, vous êtes dans des situations similaires, vous avez prêté de l'argent, une voiture ou je ne sais trop quoi, et ça vous retombe dessus, ça peut vous arriver. @rtl.fr. Merci de passer ce lundi en notre compagnie.

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13: 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Julien
14: Courbet. Un grand moment dans l'émission, puisque c'est Céline Dion qui a choisi RTL. RTL est le partenaire officiel du grand retour sur scène à l'automne 2026 de Céline Dion. Et c'est bien sûr ce fameux titre « Dansons » écrit avec Jean-Jacques Goldman que nous écoutons sur RTL.

0: Céline Dion, Jean-Jacques Goldman, dansons sur RTL. Merci d'être avec nous, vous êtes sur RTL et en ce lundi, vous écoutez le 10h midi RTL. Nous attaquons tout de suite une deuxième mission. Voici Sébastien qui est avec nous. Sébastien, soyez le bienvenu. Ah, ça va plaire à Hervé Pouchol, car Sébastien est plaquiste.
1: C'est ça.
0: Et Hervé Pouchol, croyez-moi, il en a plaqué plus d'une. Alors Sébastien, donc vous êtes célibataire, vous êtes à Séran. Séran, ça se trouve à côté de quoi ?
1: À côté de Vannes dans le Morbihan.
0: Très bien. Alors on va parler maintenant de ce sous-traitant. Attention Johanna, vous allez m'aider, puisqu'il l'a fait condamner. Écoutez bien l'histoire parce qu'elle est quand même assez dingue. C'est une entreprise d'isolation que vous dirigez depuis 2014.
1: C'est ça, oui.
0: Voilà. Chantier démarré en 2018 dans de bonnes conditions. Décision de sous-traiter le jointement des plaques de plâtre. Donc vous allez trouver un sous-traitant parce que vous n'aviez pas assez de
1: temps. C'est un sous-traitant avec lequel je travaillais déjà depuis, deux ans environ. Voilà.
0: Parfait. Contrat de sous-traitance formalisé. Attention, maître Novakovic, je vois que vous le regardez du coin de l'œil. Il fait des contrats tout terrain. C'est tout bien. Est réglé avec Sébastien.
2: Parfait.
0: Sauf qu'il va y avoir des problèmes de qualité. Qui vous prévient, le client ou...
1: C'est la maître d'œuvre.
0: D'accord.
1: Qui me prévient donc deux mois après la fin de chantier.
0: D'accord.
1: Donc les joints se décollent et gonflent en fait. Donc.
0: Multiples tentatives de contact avec le sous-traitant, c'est vous n'y arrivez pas ?
1: J'ai aucune réponse à partir de ce jour-là.
0: À partir du moment où vous lui avez dit.
1: J'ai juste pu l'avoir au téléphone pour le prévenir qu'il y avait des problèmes.
0: Mais vous qui connaissez le métier, il y a eu des problèmes parce qu'il n'a pas réussi à se faire ce chantier-là ou il y avait un problème de quoi, à votre avis ? Parce que si vous avez déjà...
1: Je ne sais pas ce qu'il a fait pour que ça en arrive là.
0: Alors, silence total face aux demandes de correction, c'est fou. Hein ? Et vous ne pouvez pas laisser le chantier dans cet état, donc c'est vous qui vous êtes collé ?
1: Donc, pour avancer, c'est le peintre qui était sur place.
0: Donc, nouvelle facture.
1: Il a tout repris, donc voilà, nouvelle facture.
0: Vous avez dû donner 4000 euros au nouveau peintre. Donc, aujourd'hui, vous aviez donné combien au sous-traitant ?
1: Je l'avais payé, je crois que c'était 1900 ou 2000 euros, quelque chose.
0: Est-ce que vous avez. Vous lui avez envoyé des lettres recommandées ? Est-ce qu'il a été les chercher ?
1: Non, les deux premières, il a même pas été les chercher.
0: Très bien. Vous avez donc. Vous en avez eu marre. Et il a raison, maître Novakovic, même si là, encore une fois, on va pester un peu parce qu'il a un jugement qui ne lui sert pas à grand-chose, il ne s'est pas laissé faire. Il a été au tribunal et la condamnation, vous l'avez sous les yeux.
2: Absolument, Julien. Et il faut savoir que là encore, il ne s'est pas présenté. C'est incroyable. C'est fou. Donc, il a été condamné donc, à verser 4 034,40 € plus ses intérêts au taux légal depuis 2019 et 1 000 euros dommages et intérêts, 1 200 € au titre de l'article 700 et des anciens dépens.
0: Et alors, vous allez voir, et c'est là où c'est quand même assez incroyable, que ce monsieur ne va pas au tribunal. Donc vous avez un jugement qui ne vous sert à rien. Vous avez envoyé un commissaire de justice ?
1: C'est mon assurance juridique qui s'est occupé de tout ça.
0: Et alors, ils n'ont rien trouvé ?
1: C'est avec l'huissier, maintenant.
0: Oui, mais c'est ça, le commissaire de justice. Mais l'huissier,
1: ils n'ont jamais trouvé...
0: Et pour cause, il travaille plus tellement dans le métier, puisque Johanna, reconversion professionnelle de cet homme... Que fait-il maintenant ?
3: Alors, nous, on a un petit doute. Maintenant, il serait guérisseur. Mais l'entreprise, en fait, sur laquelle il a effectué les travaux de jointure était déjà ouverte à l'époque et il était déjà spécialisé dans la santé humaine. Donc, je pense qu'il était déjà guérisseur avant et qu'en petit boulot derrière, il a fait du joint.
0: Mais il s'annonce comme étant spécialisé dans la santé humaine ? C'est
3: exactement,
0: ça, Johanna ?
3: Exactement. C'est une entreprise qui est créée depuis novembre 2015 et son activité principale, c'est santé humaine, donc guérisseur.
0: Alors aujourd'hui, vous voulez qu'il vous paie sa condamnation ? On est d'accord. Oui. Et nous avons en surplace Pascal Normand, qui est à Plumélec. Ça sent bon la Bretagne. Plumélec, dans le Morbihan, mon Pascal.
4: Oui, bonjour Julien, bonjour à tous. Au moment où les cloches résonnent dans le village.
0: Oui, bah oui, Hervé et Johanna ont pris la parole tout à l'heure. Dites-moi.
4: Alors, Johanna a tout à fait bien résumé la situation, parce que moi, je suis au cœur de ce village, juste en face du cabinet de cet ancien artisan, et il est écrit, en gros, un guérisseur, et il y a quelques-unes de ses fonctions sur une petite affichette, écoutez bien, magnétiseur, rebouteux, coupeur de feu et conjureur. On peut venir consulter ce guérisseur, ce rendez-vous. Alors, pour l'instant, c'est fermé, ça c'est la mauvaise nouvelle, mais j'ai vu une habitante tout à l'heure de ce petit village charmant, donc Plumelec, elle m'a dit qu'il passait tous les jours, et puis je mène mon enquête pour savoir où il peut résider, mais pour l'instant, personne.
0: Juste, parce que la différence dans les dénominations, un guérisseur, donc on imagine, un coupeur de feu, Doc Cohen, c'est quoi ? C'est quelqu'un, quand vous avez des zonas, des choses comme ça
5: ou... Ouais, c'est dès que vous avez une maladie inflammatoire, comme inflammatoire, c'est le feu, en fait, ils disent qu'ils vont vous guérir, vous avez une tumeur, c'est inflammé, ils vous l'enlèvent.
0: D'accord.
5: Bon. J'y crois modérément.
0: Et le rebouteux, qu'est-ce que c'est qu'un rebouteux par rapport à... S'il y a marqué rebouteux sur la plaque, c'est bien ça?
4: Ah oui, rebouteux, magnétiseur, coupeur de feu.
0: Qu'est-ce que c'est un rebouteux?
5: Un rebouteux, c'est quelqu'un qui vous donne des remèdes à sa façon. Par exemple, vous savez, en ce moment, par exemple, sur les réseaux, on vous vend du GLP-1 naturel, c'est-à-dire le produit qui fait maigrir, soi-disant. Mais en fait, la recette, c'est du miel, du gingembre et du citron. Total arnaque, évidemment.
0: Alors, Hervé Fouchol.
6: Un rebouteux à la campagne aussi, c'est celui où vous avez une entorse, il vous la remet. C'était souvent, j'y allais, moi, en Haute-Loire. C'était une bonne sœur d'un couvent qui, mais elle avait un monde fou. Et si vous voulez,
0: Rebouteux, moi, ce que j'ai toujours connu, c'est qu'il vous met la main, il a la main très chaude.
5: Non, ça, c'est le magnétiseur.
0: Ça, c'est le magnétiseur.
6: Parce qu'il est aussi magnétiseur. Il vous remet la cheville en place, par exemple.
5: Et il n'a pas très bien travaillé pour.
0: Mais vous, vous avez mis quoi en place?
6: Ah, ben moi, j'ai les entorses. Chaque fois, je me faisais mal, j'allais voir le rebouteux.
0: Parce qu'avec la vie que vous meniez, parce que je me suis un petit peu renseigné. Je ne sais pas ce qu'il vous remettait en place, mais il y allait régulièrement. Bon, allez. Oh, ça suffit, maintenant, avec ces blagues. Ça décide de vous contenir. Comment fait-on? Pascal est prêt à intervenir?
7: Il est prêt à intervenir, mais j'ai entendu Pascal il y a quelques instants qui nous disait que malheureusement, eh bien, ça avait l'air d'être fermé pour le moment. Donc, ce que je vous suggère, c'est qu'on lance l'appel tout de suite depuis la salle des appels RTL. Et en parallèle, Pascal peut continuer à mener son enquête dans le village.
0: Alors, on y va. On lance l'appel depuis la salle des appels RTL. Et puis, vous continuez, vous, Pascal, essayez de connaître un peu le profil de cet homme qui doit être charmant d'ailleurs.
8: Pour vérifier la disponibilité de cette personne.
0: Allez-y, Johanna. Oui, parce que là, c'est ces nouveaux répondeurs que je déteste d'intelligence artificielle. Donnez votre nom, nous allons voir si la personne... Donc vous avez votre répondeur qui vous dit « Tiens, c'est Jean-Pierre », vous ne répondez pas. Mais si vous dites « C'est Johanna ».
9: Allô ?
0: Allô, oui, bonjour.
9: Bonjour.
0: Julien ?
9: Oui.
0: Julien, vous allez être un petit peu surpris. J'en ai pour 5 secondes, ne raccrochez pas. Je suis Julien Courbet de la radio RTL. En train de faire son émission et je suis avec Sébastien, le monsieur qui vous a pris en sous-traitance, qui vous dit bonjour. On discute de rien. Joyeux Noël, Félix. Bon, alors on y va, j'ai pas eu le temps. D'ailleurs, on va changer la méthode. J'y ai réfléchi, j'ai oublié de vous en parler, Stan. Je crois que vous allez commencer par discuter, vous me le passerez une fois que la personne est bien en place, parce que si vous voulez, maintenant, ils veulent même plus parler, quoi. Ouais. On y va, on rappelle, on laisse un message, mais on va faire ça, vraiment. On va laisser Johanna commencer à discuter avec lui, puis elle me le passera après. C'est fou parce qu'il pourrait dire j'ai pas le temps en compagnie, mais c'est vous savez la patate chaude, c'est un peu la panique, on raccroche. On lui laisse un message s'il vous plaît, Hervé.
6: Oui,
0: on y va.
6: Écoutez, j'ai essayé avec mon prénom, ça ne fonctionne pas. Donc,
0: ah oui, mais non, oui, mais du coup, ça laisse un message au bout d'un moment.
6: Eh ben non, là justement, ça a raccroché.
0: Donc, alors, on y va. Réessayez, remettez-le-moi et je vais laisser mon message et lui expliquer. Alors comme ça, parce qu'on peut même plus laisser de message avec ces systèmes. Refaites le numéro et vous me le balancez à l'antenne.
7: Ça arrive dans un instant. Johanna a décliné son identité et ça devrait sonner.
0: Apparemment,
7: ça ne sonne même plus. Ouais.
0: Ça sonne même plus.
7: Non,
0: vous plaisantez.
3: Ça sonne plus en fait. On demande mon prénom et quand je le donne, ça raccroche directement.
0: Ah, très bien. Bon, alors là, on est un peu embêté. Vous inquiétez pas, on va y arriver d'une manière ou d'une autre. Est-ce que vous avez des pistes, vous, Pascal, de votre côté à Plumelec?
4: Alors, pas de pistes encore, mais il faut dire que j'ai pas beaucoup de chance parce que la plupart des commerces sont fermés. Il y a quand même une Friperie, un magasin de vêtements, j'ai Bon Espoir qui est juste en face. Et puis il y a un élément à vous donner quand même. Il est prudent ce garçon parce que j'ai deux caméras au-dessus de la tête. C'est-à-dire que quand on va sonner à son cabinet, on lève la tête, on a deux caméras. Donc je pense que c'est relié à son domicile et il va savoir que j'attends. Donc on va voir, à mon avis, je devrais avoir des nouvelles dans les minutes qui viennent parce qu'il est là tous les jours à son cabinet, il ne doit pas habiter à 100 km.
0: Je vais quand même tenter un truc avec mon propre portable, on fait ça artisanal. Ah, on va pouvoir laisser un message, me dit-on, parce qu'on n'y arrivait pas. C'est pour... Allez-y, commutez-moi.
10: Messagerie Orange, bonjour. La personne que vous essayez de joindre n'est pas disponible. Veuillez laisser votre message après le bip.
0: Oui, bonjour Julien, vous m'avez raccroché au nez, c'est Julien Courbet, nous sommes sur la radio RTL. Donc Julien, je vous donne le contexte, après libre à vous de nous rappeler hors antenne, je dis bien hors antenne ou d'appeler Sébastien directement, mais je ne veux pas qu'après vous disiez oui, on a dit des choses sur moi et je n'ai pas pu les contrecarrer. Donc j'appelle un professionnel, donc comment s'appelait l'entreprise de ce monsieur à l'époque?
1: C'était Lys Impact.
0: Lys Impact a sous-traité pour notre ami Sébastien, que vous connaissez, Sébastien Bénard. Il y a eu des problèmes et après vous êtes dans la nature et vous ne lui répondez plus. Et il vous a fait condamner, visiblement, vous êtes condamné à le rembourser. Alors apparemment aujourd'hui vous êtes guérisseur, puisqu'on est à côté de chez vous à Plumelec. Donc Julien, soyez sympa, rappelez Sébastien en antenne, il veut trouver un accord, parce que c'est normal, vous avez été condamné par la justice française, donc il faut bien qu'il se passe quelque chose. On revient sinon vers vous d'ici quelques minutes ou quelques jours pour essayer de vous rencontrer, afin que vous puissiez nous expliquer ce qui se passe. Est-ce que vous avez un mot à lui dire rapidement, Sébastien?
1: Juste qu'il recontacte et puis qu'on...
0: Voilà, vous avez votre portable avec vous là.
1: Oui.
0: Alors, recontactez-le directement si vous le souhaitez sur son portable. Mais nous, on continue les enquêtes pendant quelques jours. Merci beaucoup, Julien Plumelec. Et puis, si jamais un Zona sort sur les fesses de Sébastien, il sait où vous trouver. Vous laissez un numéro, s'il vous plaît. Je pense que ce petit mot de fin, tu peux se dire, tiens, un nouveau client, pourquoi pas, et ça peut régler le problème. Bon, vous êtes surpris, Sébastien, par la façon dont se passent les choses?
1: Pas du tout.
0: Oui, mais c'est quand même fou, parce qu'on a un homme qui ne va pas chercher les recommandés, qui ne va pas au tribunal, qui, quand on l'appelle, raccroche. Mais moi, ce qui me gêne dans ce pays, c'est qu'aujourd'hui, j'ai presque envie de vous dire, il a presque raison de le faire, puisqu'il ne lui arrive rien. Donc, je ne paie pas la condamnation, la décision du juge, qui a bien jugé, encore une fois.
2: Oui.
0: Hein. Encore une... Aujourd'hui, on grince des dents, non pas sur les jugements, ils sont parfaits les jugements, mais vraiment, c'est qu'après, il ne se passe rien. Et il faudrait qu'il relance, lui, notre procédure. Comment on ferait, d'ailleurs, dans ces cas-là?
2: Alors, en l'occurrence, il est condamné aussi à titre personnel, hein, parce qu'en fait, il est indéfiniment responsable, donc il peut être poursuivi pendant 10 ans, il faut le savoir.
0: Non, bon, on avance.
2: Par commissaire de justice.
0: Oui, vous espérez que ça soit un commissaire de justice, un poissonnier ne pourrait pas...
2: Il a commencé, d'ailleurs, des saisies attributions, mais à chaque fois, il n'y a rien sur les comptes.
0: Allez, on y va, on continue. Il y a Pascal Normand. Croyez-moi, quand le Pascal intervient en général, ça bouge. Vous restez avec nous, vous êtes sur RTL dans le 10h midi. Belle matinée à vous tous.
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20: Oui, on va commencer par ce qu'il y a de pire, c'est ce qu'on appelle les encens. L'encens, lorsque vous le faites brûler, vous allez libérer des petites particules qui sont toxiques. Et c'est exactement la même chose avec les bougies, qui certes libèrent des odeurs assez agréables, mais qui sont faits pour la plupart avec de la paraffine. Et puis il y a des parfums synthétiques.
21: En fait, pour résumer tout ça, on ouvre la fenêtre, quoi.
20: C'est ouais, c'est tout, c'est très simple.
21: Pourquoi t'as pris 3 minutes pour ça?
20: Bon bah, je ferai plus court la prochaine fois.
0: Merci beaucoup à vous, G.
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0: À demain. Attention, Pascal Normand est en train de mener son enquête. On peut le dire, car il n'aime pas qu'on en parle, mais Stan, quand Pascal Normand, je ne sais pas s'il nous écoute,
7: il nous
0: mène
7: écoute.
0: Son enquête, il a récupéré un petit peu le même chapeau que Sherlock Holmes. On m'a dit qu'il avait une loupe, c'est vrai,
7: mais
0: pour chercher des indices.
7: Et un imperméable également.
0: Est-ce que c'est vraiment le cas, Pascal?
4: L'imperméable, je l'ai laissé à la voiture depuis un moment, parce que là, la météo est beaucoup plus douce. Mais l'hiver, c'est vrai que j'ai mon imperméable. Pour être plus sérieux, je suis sur la piste du guérisseur. Alors, la friperie, on m'a pas renseigné, mais je vais à la mairie. Là, la mairie est ouverte, donc je vous tiens au courant.
0: Merci Pascal Normand. Nouveau match. Alors, qu'avez-vous comparé, Doc Cohen?
5: Alors, j'ai voulu regarder spécifiquement le lait de chèvre parce que c'est très à la mode en ce moment. Les gens veulent manger lait de chèvre ou lait de brebis. En fait, bon, c'est intéressant, mais c'est un peu plus gras, un peu plus protéiné. Il n'y a pas une vraie grande différence avec le lait de vache. C'est une question de tendance. Là, j'ai voulu comparer le yaourt bio au lait de chèvre de la marque Vrai, marque spécialisée dans le bio, qui met pas d'additifs, etc., avec un yaourt beaucoup moins cher de la marque Pâturage, qui est un yaourt au lait de chèvre, pareil.
0: Alors, vous avez comparé d'abord les prix. Quelle est la différence de prix dans ce rayon d'Intermarché ?
5: Alors, il y a une vraie différence, comme beaucoup de produits bio, mais là, vraiment, elle est sensible. Le yaourt de la marque Vrai vaut 5,92 € au kilo, et le yaourt de la marque de l'Intermarché, c'est 3,69 € le kilo, c'est-à-dire 60% moins cher.
0: Alors, là, on n'est pas sur une différence aussi incroyable, non. Mais c'est quand même, ça se justifie d'une manière ou d'une autre. Donc, vous retournez l'étiquette, et là, qu'est-ce que vous voyez ?
5: En fait, la composition est la même, c'est-à-dire que c'est... Alors, sauf que même dans le yaourt vrai, c'est du lait de chèvre concentré, à la limite, j'aime un peu moins ça, avec des ferments lactiques, mais c'est lait de chèvre concentré, ferment lactique. Et chez l'autre, c'est lait de chèvre d'origine France, ferment lactique, c'est quasiment la même chose. La vraie différence, elle se situe au niveau du bio, mais là, ça ne m'a pas sensibilisé. Parce que d'abord, le lait est un produit extrêmement surveillé en France, donc j'ai pas trouvé que c'était significativement différent, même si Vrai flatte l'écologie, donc on peut lui donner une prime, mais peut-être pas 60%.
0: Alors, encore une fois, vous savez ménager le suspense, personne n'a compris ce que vous aviez choisi, car... J'arrête pas de lui dire, mais fais un peu de suspense, qu'on sache ce que t'as choisi ou pas. Voici le choix du Doc Cohen. Alors...
5: Malgré les remarques acerbes de monsieur Courbet, j'ai quand même pris le yaourt d'Intermarché, mais de temps en temps, ça m'arrive de prendre un produit plus cher.
0: Mais oui, c'est pas à chaque fois,
5: non,
0: c'est
5: mais,
0: ça.
5: Non, mais il faudrait qu'on se mette d'accord là-dessus. Hein. Je ne vais pas me laisser faire comme ça, monsieur.
0: Mais on est d'accord.
5: Et je ne vous prêterai pas de voiture cette année.
0: Savoirmaigrir.fr, c'est le site de référence de coaching pour maigrir dirigé par le docteur Cohen depuis... Ça fait longtemps maintenant, hein, combien ?
5: Oh, là, on arrive à 18 ans.
0: 18 ans, et pour une somme maudite, ils vous font maigrir. Mais vous avez surtout quelqu'un qui vous appelle régulièrement pour voir si le régime est suivi. Et c'est comme ça que ça marche. Merci beaucoup, Doc Cohen. Qu'est-ce qu'on se dit, s'il vous plaît, Stan ? Nous sommes sur RTL dans le 10h midi en ce 18 mai.
7: En attendant que Pascal Normand avance sur l'enquête auprès de cet artisan slash guérisseur magnétiseur, je vous propose de prendre des nouvelles de Nicolas, un dossier exceptionnel que nous avons traité il y a quelques semaines sur RTL. Est-ce que vous vous souvenez si je vous dis Maradona, Julien ?
0: Oui, oui, le maillot. Elle est dingue, cette histoire. Elle est complètement dingue. Ça va, Nicolas ?
6: Ça va très bien, et vous ?
0: Ça va. Non, mais ce qui me gêne, c'est, bon, c'est le principe qui s'est fait avoir sur le maillot de Maradona, mais que c'était, je crois, pour une association. On va reprendre ça en détail avec Johanna. Donc, Nicolas a un ami qui lui propose d'acheter un vrai maillot de l'équipe d'Argentine de Maradona 1986, qui est considéré, alors il y a des débats, mais on est sûr qu'il est dans les trois plus grands joueurs de tous les temps. Alors, après, il y en a qui disent c'est Pelé, d'autres qui disent c'est Maradona, d'autres qui disent c'est Messi, mais en tout cas, Maradona, il y est dans les trois. Et donc, c'est quand même fabuleux, parce que lui... Il cherche des lots, si j'ai bien compris, pour une vente aux enchères. Donc, il se dit, je vais l'acheter 8 000 € avec l'association, dans l'espoir. Vous pensiez le revendre combien, à peu près ?
6: Oh, j'ai aucune idée, mais dans tous les cas, c'est clair que c'est un maillot qui allait partir beaucoup plus cher.
0: Un maillot qui a vraiment été porté par l'un des plus grands joueurs de tous les temps. Oui, je pense qu'il y a des fans qui auraient même pu passer les frontières pour venir l'acheter. Et rapidement... Vous allez comparer les maillots. On vous a mis une petite photo sur le Facebook, la page, ça peut vous arriver. Et le maillot de Maradona à 8 000 €, c'est un maillot qu'on peut trouver dans les aéroports, je suppose.
6: Même, je pense qu'on peut le trouver partout. Hein.
0: Non, mais quand je dis dans les aéroports, c'est-à-dire, c'est pas son maillot, c'est un maillot que demain je peux aller acheter n'importe où. Je vais même en trouver chez Decathlon, oui.
6: Ouais, complètement. Voilà.
0: Donc c'est une catastrophe. Alors, qu'est-ce qu'on avait dans ce dossier, Johanna, pour être sûr que c'était pas le bon ? Est-ce que ce monsieur avait reconnu ses torts ? Et que s'était-il passé, s'il vous plaît ?
3: Mais déjà, avant, il avait fait estimer ce maillot et il est estimé à 55 €. Donc, pas du tout 8 000 €. Et on pouvait voir sur les photos que c'était pas du tout le même modèle commandé et reçu. C'est pas la même période. Du coup, il avait demandé le remboursement. Et malheureusement, on avait eu ce monsieur quelques minutes à l'antenne, mais pas vraiment longtemps. Il avait vite fini par raccrocher et ça avait été compliqué derrière.
0: Mais est-ce que c'était pas Pascal qui s'était déplacé là-bas, à mon avis ?
7: Non,
0: c'était pas lui.
7: C'était un autre envoyé spécial, Pierre, ce jour-là, qui s'était rendu sur place. Alors, personne du côté du domicile. Il avait mené un petit peu son enquête et c'est vrai qu'en parlant à quelques passants qu'il avait rencontrés sur son chemin, on lui avait dit « Ah là là, c'est vrai que ce monsieur n'est pas commode. » Il s'était même rendu à un restaurant puisque sa sœur tenait un restaurant, mais elle nous avait dit « Non, moi, je n'ai plus de rapport avec lui, donc je ne peux pas vous aider. »
0: Bon, alors, vous n'avez pas été en justice pour l'instant, on est bien d'accord, mon cher Nicolas.
6: Non, je suis vos directives, donc pour l'instant,
0: on relance un appel. Oui, parce que, pourquoi ? Parce que quand on va en justice, nous, on ne rentre plus dans les dossiers. On ne s'interfère jamais on ne le fera de s'interférer dans une procédure. Donc là, on essaie de... privilégier le dialogue et la concertation, mais à un moment donné, si ce monsieur ne répond pas, eh bien, c'est ce que vous allez d'ailleurs lui annoncer s'il ne nous répond pas, il faut passer. C'est quoi d'ailleurs de l'abus de confiance?
2: Là, on est dans une affaire civile, hein, et on peut considérer éventuellement que c'est une pratique trompeuse quand même.
0: Pourquoi ça serait pas une escroquerie, ça?
2: Pratique commerciale trompeuse, c'est une sanction assez forte aussi, hein, c'est 3 ans.
0: Mais pourquoi ça serait pas, qu'est-ce qu'il faut pour que ça soit une escroquerie?
2: Escroquerie, il faut des manœuvres frauduleuses. Il n'y a pas une manœuvre frauduleuse, il n'y a pas eu des artifices, il n'y a pas eu pour le.
0: Si vous lui faites croire que c'était un maillot de Maradona et que ça n'est pas.
2: Oui, mais il n'y a pas eu de.
0: Il a envoyé une fausse photo.
2: Au sens.
0: Il n'a pas envoyé la même photo.
2: Oui, une fausse photo, il y a des manœuvres. Donc là, il y a des artifices. Donc il faut artifice, manœuvre frauduleuse, ça peut rentrer en escroquerie aussi, 313-1. Mais c'est aussi pratique commerciale trompeuse, c'est les deux.
0: Mais par contre, cette photo. La vraie photo du maillot de Maradona, il l'aurait trouvé où, à votre avis, sur le net? Ça doit se trouver, ça, Nicolas, non?
6: Non, je pense qu'à la base, il pensait... Il avait un contact en Italie là qui faisait des ventes aux enchères. Il avait vraiment ce contact pour avoir ce maillot là parce que lui il avait déjà acheté un maillot là-bas directement.
0: Il se serait fait avoir lui aussi?
6: Non, lui il a réussi à avoir un vrai maillot pour lui. Et moi, je pense qu'il a été pris de court et il n'arrivait pas à avoir ce maillot. Je ne sais pas pourquoi. Et du coup, il m'a donné un maillot.
0: Et plutôt que vous rendre l'argent, il s'est dit, je vais aller en acheter un récent et je vais lui donner, c'est ça?
6: Complètement. Il a senti le truc. Bon. Et comme je vous le dis à la base, c'est que c'est... moi, j'ai remboursé la personne qui a acheté le maillot. C'est-à-dire que moi, je n'étais pas obligé de le faire. J'ai voulu être clean. Donc, j'ai remboursé la personne qui a voulu acheter le maillot pour cette association. Et maintenant, j'essaie de récupérer ce qu'on
0: me doit. Il le savait que c'était pour une association?
6: Oui, il savait que...
0: C'est ça qui est quand même... Il y a quand même des gens qui ont quand même... Ils savaient que c'était pour une association. Donc, il prive l'association, il plume quelqu'un qui a acheté l'association. Et donc, maintenant, l'association a dû rembourser celui qui a acheté le maillot. Et une association qui... Elle fait quoi déjà, cette association, s'il vous plaît?
6: Alors, c'est l'association Hérédité Cancer à Montpellier. C'est pour la prévention contre le cancer. Donc
0: aujourd'hui, ils ont été obligés de payer de leur poche celui qui a acheté le maillot parce qu'ils sont honnêtes et voilà, et alors qu'ils luttent contre le cancer. J'ose espérer qu'il aura vraiment, mais enfin il nous a raccroché au nez. Allons-y, on le rappelle tout de suite. Bon, on va voir si on peut. Oui, le docteur Cohen propose un maillot de corps du docteur Cohen pour les enchères, mais ça partirait
5: avec les odeurs.
0: Je vous en prie. Allô?
8: Oui.
0: Pierre?
8: Oui.
0: Pierre, Julien Courbet, la radio RTL. Pierre, je suis tellement désolé d'avoir à vous rappeler, mais
20: il est toujours. Raccroché.
0: Mais ouais, mais c'est fou, je le savais qu'il allait raccrocher. Alors, on rappelle une nouvelle fois. C'est tellement facile de raccrocher quand t'as pris 8 000 € pour un maillot.
10: Appel a été transféré vers la messagerie. La personne que vous tentez de joindre n'est pas disponible. Enregistrez votre message après le bip sonore.
0: Je cherche à joindre Pierre, Julien Courbet, c'est la radio RTL. Pierre, je suis vraiment désolé de vous déranger, mais il faudrait au moins que vous nous donniez votre version des faits, puisque là, on a quand même un monsieur qui nous dit qu'il a une association qui récolte des fonds pour lutter contre le cancer, que vous lui auriez fourgué un faux maillot de Maradona que n'importe qui peut acheter, alors que lui a donné 8 000 pour le vrai, et aujourd'hui, vous raccrochez au nez et tout. Enfin, pensez quand même que c'est une association derrière, monsieur, qu'ils ont dû rembourser celui qui a acheté le maillot et se saigner. Donc moi, je veux bien, s'il suffisait d'enterrer les choses comme ça, non, on ne peut pas laisser tomber, monsieur. Donc on va venir à votre rencontre pour que vous puissiez nous donner votre version des faits en nous disant, non, il y a eu une erreur, je me suis moi-même fait avoir, je ne sais pas, quelque chose, monsieur, mais vous ne pouvez pas, comme ça, prendre de l'argent à une association qui lutte pour essayer de récolter des fonds en envoyant un maillot que je ne sais pas d'où il vient d'ailleurs, le maillot que vous lui avez donné. Je compte sur vous, monsieur, on revient vers vous. Et si vous voulez hors antenne, appelez-nous. Hors antenne, vous ne passerez pas sur l'antenne. Dites-nous ce qui s'est passé et comment vous pouvez arranger les choses. Je compte sur vous, on vous laisse un numéro, merci. Bon, la case justice va pas tarder à démarrer, vous allez nous en dire plus, Maître Novakovic. Vous vouliez dire quelque chose, Stan, parce qu'il y en a beaucoup de trucs comme ça.
7: Hein. Oui, il y a peut-être des auditeurs qui se reconnaissent un petit peu dans le problème de Nicolas. Donc si vous aussi, vous vous êtes fait avoir en achetant un objet de collection, que ça soit sur Internet, que ça soit auprès d'un ami ou lors d'une vente aux enchères, tout de suite, envoyez-nous un mail à sapeutvousarriver@rtl.fr. Laissez bien vos coordonnées téléphoniques.
0: Allez, on avance, on laisse Hervé Pouchol donner quelques consignes à ce monsieur. Afin qu'il nous rappelle, allons voir si Aziz s'est remanifesté. Aziz qui a emprunté la voiture de Rosanna, sauf qu'il lui avait dit « mets de l'huile ». Il n'a pas mis d'huile, le moteur est pété. Maintenant il dit « non mais Rosanna m'a mal parlé, donc pour moi ça s'arrête ». Puis arrive l'autre Sébastien, hein, qui lui n'est plus payé par son employeur. Et voyez, il a le sourire, Stan. Voilà, donc prenez-en de la graine, vous, là-bas. Eh oui. Non, mais c'est vrai, quoi, parce que moi, il me réclame un salaire tous les mois. Alors que regardez, il est là. Il dit oui, j'aimerais bien l'avoir, mais s'il l'a pas, c'est pas grave non plus. Comprenez ça?
7: Oui, bah, si je l'ai pas, j'irai dans une autre émission, moi. Qui commence par art et qui finit par nac.
0: À tout de suite sur l'antenne RTL.
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0: Vous avez choisi RTL en ce lundi 18 mai. Nous aidons Rosanna, vous l'avez vu avec Sébastien également, qui était avec un plaquiste devenu guérisseur. Mais vous n'avez encore rien entendu. L'histoire de Sébastien arrive, il est 11h. L'essentiel de l'information en 3 minutes, c'est avec vous, Pierre Coplot, bonjour.
39: Bonjour Julien, bonjour à tous. L'Iran et les États-Unis reprennent le chemin des discussions pour tenter de trouver une issue à l'impasse diplomatique. C'est ce qu'indique le porte-parole du ministère des Affaires étrangères iranien ce matin. Il indique également avoir répondu à la dernière proposition d'accord de paix américaine sans en avoir donné les détails. La situation au Moyen-Orient qui se répercute encore et toujours sur les prix des carburants. Les ministres des Finances des pays du G7 se réunissent aujourd'hui à Paris et pour 2 jours. Objectif, rapprocher toutes les positions pour sortir de la crise énergétique. En mer Noire, le drone russe qui a percuté un cargo chinois au large de la ville ukrainienne d'Odessa cette nuit n'a fait aucune victime d'après le porte-parole des forces navales ukrainiennes. Les dégâts matériels sont minimes. Les Russes ne pouvaient ignorer quel navire se trouvait en mer, a affirmé le président ukrainien Volodymyr Zelensky. En France, le chanteur Patrick Bruel, visé par 7 plaintes pour viol et agression sexuelle, a tenu à répondre aux accusations hier soir sur son compte Instagram. Il conteste toutes les violences qui lui sont reprochées, en particulier la dernière, celle de l'animatrice Flavie Flamand, qui a porté plainte pour un viol datant selon elle de 1991 alors qu'elle n'avait que 16 ans. Bonjour Amandine Bégaud.
2: Bonjour Pierre, bonjour à tous.
39: Tout ce contexte autour du chanteur, ce sera un des thèmes. Des auditeurs ont la parole.
2: Oui, puisque Maître Ingrain, l'avocat de Patrick Bruel, sera l'invité d'RTL Midi. Dites-nous quel regard vous portez sur cette affaire. Pensez-vous que Patrick Bruel peut continuer à faire son métier comme si de rien n'était? C'est ce qu'il dit dans son message. Faire sa tournée qui doit débuter le 16 juin prochain. Vous nous appelez au 3210 pour réagir. On en débattra, on échange dès 13h. Et puis on reviendra aussi sur ce courrier adressé aux parents d'élèves d'un lycée de Perpignan. Le proviseur a décidé de faire la chasse aux tenues inappropriées. Shorts ou t-shirts trop courts. Cela nuit, dit-il, à la concentration des élèves. Ça a provoqué un tollé des lycéens et notamment des lycéennes. Et vous, qu'en pensez-vous? Là encore, vous nous appelez au 3210. Vous pouvez aussi, je vous le rappelle, nous contacter via l'application RTL. Elle est téléchargeable gratuitement. Vous cliquez sur l'onglet « Laisser un message ».
39: Merci Amandine. À tout à l'heure, 13h donc pour les auditeurs ont la parole. Autre scandale, celui du périscolaire parisien. Les chiffres sont effarants. RTL vous les révélait hier. 84 écoles maternelles, une vingtaine d'élémentaires, une dizaine de crèches. Invité ce matin de RTL, Emmanuel Grégoire a voulu rassurer les familles en affirmant que toutes les enquêtes sont en cours et en train de s'accélérer. Les parents doivent avoir confiance en leur école. Fin de citation. La météo est pour votre après-midi. Le ciel sera couvert sur une large partie du pays. Une dépression parfois orageuse du Grand Est en descendant jusqu'aux Alpes et à la Corse. Le temps sera sec de l'Aquitaine à l'Occitanie avec même une belle luminosité vers le Languedoc-Roussillon. Les températures, elles seront toujours fraîches pour la saison. 14 à Ville, 15 à Tours, 19 à Lyon. La maximale, c'est à Montpellier, 23 degrés. 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
0: Merci beaucoup les infos et nous continuons bien sûr, ça peut vous arriver. C'est vraiment gentil d'être avec nous sur RTL ce matin. Et Stan, on ne va pas mentir à ceux qui nous écoutent, ça nous arrange bien qu'ils nous écoutent.
7: C'est vrai.
0: Mais on aime autant. Vous voyez, quitte à choisir une radio, autant choisir RTL. Alors, on rappelle que nous avons démarré avec Rosanna et avec Aziz. Aziz est un peu énervé, mais j'ai cru comprendre, je ne sais plus si c'était vous Hervé ou Johanna, mais que Aziz a fini par dire « Non, non, non, mais c'est bon !» Je vais la rembourser, mais là, je travaille. On est bien d'accord, Hervé ?
3: Ah, écoutez, moi, il ne m'a pas dit ça.
0: Ah, bon, je l'ai entendu sur l'antenne, moi, qu'il allait rembourser.
7: Oui, il vous a dit ça. Oui. Mais ça fait plaisir de voir que les collaborateurs écoutent, en tout cas, ce qui se passe sur l'antenne pendant l'émission.
0: Rosanna, vous êtes tombée sur le sourdingue, mais si vous étiez tombée sur celui qui n'était pas sourd, vous l'avez entendu, comme moi.
4: Oui.
0: Il a dit ça.
4: Et je pense qu'il parlait de la fourrière, lui.
0: Ah, on va voir. Là, on va le laisser réfléchir, parce que pour le coup, je suis persuadé qu'il était vraiment en train de travailler, qu'il ne pouvait pas passer énormément de temps. On lui laisse un peu de temps pour réfléchir. On va lui renvoyer un petit texto lui disant « Monsieur, rappelez-nous dès que vous avez fini, mais on va avancer. » Ça ne veut pas dire qu'il va payer, mais nous, il sait qu'on a lancé la machine et qu'il est prioritaire pour nous parler. Ensuite, nous avons eu Sébastien. Il passe par un sous-traitant qui ne fait pas bien le boulot et qui disparaît dans la nature, qui ne va pas chercher les recommandés. Il le fait condamner en justice. Le sous-traitant continue de ne pas payer et de ne pas se présenter d'ailleurs devant le tribunal. Voilà. Et aujourd'hui, il serait guérisseur. Alors, je l'ai eu, ça n'a pas duré longtemps. Dès que j'ai donné mon nom, il a raccroché. Pascal Normand continue son enquête à Plumélec. Comment ça se passe là-bas, Plumélec, mon Pascal ?
5: Je suis toujours à la recherche du rebouteux de Plumélec. J'ai sonné, pour le moment, ça ne bouge pas. J'ai l'impression qu'il n'est pas dans le village.
0: Et si vous tentiez le coup du rendez-vous en laissant un message, là, alors vous demandez à quelqu'un de prendre un rendez-vous pour essayer d'avoir un rendez-vous en fin d'après-midi pour une petite urgence ?
5: Oui, on peut faire ça. C'est pas stupide.
0: Ben non, c'est pas stupide, non. Peu d'émissions sont comme ça où on donne son avis. Le journal de 20h, par exemple, Gilles Boulot, lorsqu'il dit « Nous allons donner la parole à François Pichon, vous vous trouvez là-bas sur le front. François, est-ce que vous pouvez regarder s'il y a des attaques ?» Ah ben ouais, c'est pas con. Je vais voir, je te dis ça dans quelques minutes. Vous voyez, c'est bien, on commente en direct. Bon, merci beaucoup.
7: Dit, bonne intuition de l'animateur, je note pour la direction et pour la fin d'année.
0: On va attaquer le troisième cas, celui de Sébastien qui commence à... Et surtout, vous vous étouffez à l'antenne, n'hésitez pas Pascal, je vous entends tousser, que se passe-t-il ?
5: Ben c'est pour mettre en condition avant d'aller voir
0: le rebouteux. Niveau du professionnalisme de ce journaliste. Sur quoi va-t-on, Stan, s'il vous plaît?
7: Je vous propose d'entamer la troisième mission de la matinée avec Sébastien qui est dans notre studio RTL.
0: Il est en train de simuler une crise pour pouvoir être crédible auprès du rebouteux. Alors Sébastien, soyez le bienvenu, nouvelle mission. Sébastien qui nous arrive de d'où exactement? Je ne l'ai pas sur aussi de Gironde. C'est de Talence?
1: Non, de Sigelens, c'est à côté de Langon et entre Langon et Marmande.
0: Mais cet accent-là, c'est pas forcément celui de Gironde, si?
1: Si.
0: Ah bon? D'accord, bah, je le voyais moins prononcé, moi, l'accent de Gironde. Et pourtant, je l'ai dit jaune pour voir.
1: Jaune.
0: Ah voilà, jaune, c'est ça, c'est bien un Gironde. Alors attention, écoutez bien, voilà un patron qui ne paie pas. Car, c'est pas lui le patron, hein. 20 ans d'expérience comme éleveur. Arrêt de l'activité suite à une opération des cervicales. Vous êtes d'accord ? Oui. Recherche d'un emploi salarié dans son domaine d'expertise, l'élevage. Recommandation par un ami d'une entreprise canadienne spécialisée. Alors, vous découvrez l'entreprise canadienne et vous avez un poste de technicien d'élevage pour aider les agriculteurs à améliorer leur rendement. L'entretien est réussi et vous signez un contrat à 3 900 brut mensuel. Engagement de ramener 10 clients par mois. Alors là, c'est là où j'ai besoin d'en savoir un petit peu plus. Pour toucher les 3 900, en plus d'aller former les agriculteurs, vous devez également ramener 10 clients ou...
1: En fait, le contrat, c'est 3 900 € brut de salaire et on doit ramener 10 contrats en plus à la société par mois.
0: Alors, si vous n'avez pas les 10 contrats, vous êtes payé combien ?
1: 3 900 brut, pareil.
0: Ah, donc c'est... Mais c'est pas la commission. Si vous ne les ramenez pas, vous êtes payé.
1: La commission, c'est arrivé... Au-delà des 10 contrats.
0: D'accord, on vous dit que vous êtes payé 3 900 pour amener 10 contrats. Alors après, libre à eux, effectivement, s'ils ne les ramènent pas, de dire on te licencie parce que tu ne fais pas le job, mais très bien. Alors, au début du contrat, le 15 octobre, démarche de prospection, premier salaire versé tardivement. Donc déjà, quand le premier salaire n'est pas versé en temps et en heure, inquiétez-vous tout de suite. Ouais. Renouvellement de la période d'essai le 14 décembre. Et absence totale de versement des salaires suivants. C'est une histoire de fou, mais combien vous doivent-ils de salaire ?
1: Plus de 7 000 €.
0: Mais qu'est-ce qu'ils vous disent ? Quel est le motif ?
1: Oula !
0: Ben dites-moi !
1: Avec tous les échanges d'SMS qu'on a eus, parce que j'ai fait beaucoup par écrit.
0: D'accord, ben c'est bien, il faut toujours. Rien à l'oral, tout à l'écrit.
1: À part euro, quoi.
0: Ouais.
1: Ça vient de la faute de notre banque.
0: Alors ça, c'est n'importe quoi. Ouais. À la rigueur, ils disent, voilà, on n'a pas d'argent, on a vu trop gros. Mais allez faire croire à un salarié que la banque, c'est la faute de notre banque si vous n'avez pas le salaire. Mais tu plaisantes, la banque, tu as de l'argent sur un compte et tu le mets sur un autre compte. S'il vous plaît, Johanna, vous avez fait une tentative de lecture de SMS tout à l'heure, qui n'a pas été, voilà, on ne va pas le dire, ce n'était pas la lecture idéale. Mais là, vous avez dit, il me laisse une deuxième chance, je ne peux pas le décevoir. Et lisez-nous les excuses qu'a envoyé ce monsieur.
3: Alors, il lui dit le 9 décembre 2025, je m'en occupe immédiatement pour le payer. Derrière, il lui dit, cela me gonfle, franchement, je vais tuer le banquier. Le 13 janvier, il lui dit, c'est vidéo gag, on a bien été débité pour un transfert sur votre compte. Donc il dit à chaque fois que l'argent a été versé, mais qu'il n'arrive pas comme par magie sur le compte de Sébastien.
0: Alors, je n'irai pas jusqu'à dire qu'il se fout de votre gueule, hein, parce que je ne fais pas partie de ces gens-là, moi, monsieur. Mais il y a quand même une petite présomption. Quand on vous dit, mais tu te rends compte que je veux te payer ? Mais c'est la banque ! Mais c'est crétin ! Ils ont envoyé l'argent, ils n'ont pas envoyé la bonne personne. Enfin, c'est n'importe quoi.
1: Ah oui.
0: Donc, elle est fermée, la boîte, aujourd'hui ?
1: La boîte, non, elle est toujours ouverte.
0: Mais c'est fou, ça. Mais il y en a d'autres qui sont dans votre cas ?
1: Notre collègue est dans ce cas-là.
0: Oui, donc il ne paie personne, mais il continue de bosser.
1: Oui, la location de voiture, c'est pareil.
0: Non, mais là, ils vont fermer. Enfin, ils sont à l'agonie, ce n'est pas possible. Parce que soit ils n'ont plus un sou et ils ne savent pas comment s'en sortir et ils vont fermer, soit ils continuent de bosser et vendre. Et alors là, c'est de l'arnaque. Enfin, excusez-moi, enfin, je ne vois pas ce qu'on peut dire d'autre, maître Rostropovitch.
6: Oui, absolument, Julien. En fait, on cumule les infractions dans ce dossier parce qu'en fait, vous avez déjà des salaires qui sont à payer. Juste une précision par rapport au contrat. Je voulais vous préciser que ils s'engagent sans engager l'histoire des 10 clients. Ça c'est pas une condition pour toucher son salaire.
0: Oui.
6: De toute façon, ça, s'il n'y a pas de souci, c'est dû. Mais il y a des obligations contractuelles non respectées. Le contrat prévoit notamment une carte de carburant qui n'a pas été fournie, téléphone professionnel qui n'a pas été fourni. Vous avez également aucun virement depuis novembre, des promesses de paiement et un faux justificatif de virement. Donc tout ça démontre que manifestement, il y a une intention. Et là, on parle d'escroquerie, effectivement. On pourrait parler d'escroquerie. Et même l'entreprise, je me demande demande même si elle n'est pas fictive.
0: Mais attendez, Maître Novakovic, je viens de voir quelque chose et c'est là où l'on voit à qui on a affaire.
6: Oui.
0: Il envoie une photo, ce monsieur qui vous donne l'argent, de sa fille à l'hôpital, voulant dire regarde, je suis là, c'est pour ça que je ne peux pas te payer. Est-ce que vous connaissez beaucoup de patrons qui font ça, qui envoient des photos de leur fille à l'hôpital pour ne pas avoir à payer leur... Il a fait ça.
1: Oui, surtout que si on regarde la date de l'IRM, il ne correspond pas du moment où elle a été envoyée.
0: Bon.
1: Il y a 2 mois de décalage.
0: On va appeler, mais là, ça sent pas bon l'histoire. Je sais pas ce qu'on va trouver là derrière, mais
6: oui, parce qu'on a aussi des propos incohérents, des faux justificatifs de virement. Enfin, il y a quand même des manipulations qui viennent pas d'un employeur normal. Enfin, c'est pas normal.
0: Mais il avait une autre entreprise de consulting, ce monsieur qui ne paie pas, dans le commerce de gros, qui a été radié.
1: Oui.
0: On a trouvé plein de choses. Hein. Je sais pas ce qui se passe, mais waouh, le dossier il est très très lourd. Hein. On y va.
6: Est-ce qu'on a... société est suspecte. On peut se poser la question sur la société par rapport aux photos Facebook, par rapport aux salariés affichés qui sont inexistants.
0: Je sais pourquoi votre dossier a été sélectionné aussi rapidement. C'est un passionné de basket. Ah, c'est pas beau ça, Stanislas Vignon, parce que Stanislas Vignon est un fou de basket, qui joue au basket. C'est pas beau de faire passer comme ça les copains.
7: Enfin, écoutez, il y a la communauté. Hein. J'y peux rien. C'est comme ça. On s'entraide.
0: Passionné de qui vous exactement? Votre idole?
1: LeBron James, on va dire.
0: LeBron James, c'est qu'est-ce que vous suivez? Vous suivez le championnat américain ou en France? Parce que lui, il s'est payé l'abonnement pour suivre tous les matchs de partout dans le monde. Lui.
1: Plus l'Euroleague.
0: L'Euroleague, c'est pas ça que vous regardez, vous hein?
7: Je regarde essentiellement la NBA. L'Euroleague, c'est le championnat européen.
1: Voilà.
0: Il m'a amené voir un match. C'est où? À Bercy, d'ailleurs.
7: Hein? Exactement, un match d'Euroleague, justement.
0: Et on était assis, je vous assure, je savais pas. Alors, c'est là où on voit la différence entre le foot, où on est obligé de mettre des grilles pour pas que les gens se tabassent. Là, j'avais. C'est-à-dire que le jour, il vous marche sur le pied, carrément. À un moment donné, j'ai dit, oh! Il était en train de jouer, j'avais mes pieds, il me marche dessus, je vous assure. Après, j'ai levé la tête, j'ai vu qu'il faisait 2m6, je lui ai dit non, mais t'as raison, j'aurais fait pareil. Mais non, c'est assez fabuleux. Allez, on va appeler. C'est fou, mais qu'est-ce qu'on va trouver là derrière? Ça sent pas bon, hein, l'histoire, Stan. Enfin, je sais pas, vous devez savoir un peu, vous.
7: Non, écoutez, ça sent pas très bon. On sait en tout cas que le numéro répond, on l'a testé il y a quelques jours, donc on devrait réussir à l'avoir dans quelques instants, ce monsieur sur RTL.
0: C'est sur RTL, c'est dans le 10h midi. 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On se retrouve dans une seconde.
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0: Nous sommes sur RTL et encore un impayé, mais ils sont fous de jouer avec ça les gens, parce que voilà une boîte quand même qui s'annonce être une grosse boîte, qui paie pas les salariés, mais c'est surtout les excuses. Et s'il ne le paie pas, il n'y a que deux solutions encore une fois. Soit il n'a pas d'argent et il laisse le choix aux employés d'aller récupérer l'argent auprès de caisse, ou il les met au chômage, ils toucheront le chômage. Soit ils ont l'argent, ils ne veulent pas les payer. Mais alors, envoyer des photos de sa fille. Est-ce que vous voyez le patron de Renault ou même d'RTL?
6: Non, c'est pas sérieux. De toute façon, une boîte normale qui est en cessation des paiements doit déposer le bilan, sachant qu'après, ce sont les AGS qui prennent en charge les salariés et leur salaire.
0: Allez, c'est parti. On lance l'appel tout de suite auprès de cette société qui, normalement, est canadienne. On a le nom d'un monsieur. Voyons ce qu'il va nous répondre.
16: Société canadienne.
0: Parlez ou fort ou pas. Docteur Cohn, les gens sont frustrés. Quand on l'entend, il recutait derrière, mais on ne sait pas ce qu'il veut dire. Là, on vous a entendu faire...
16: D'abord, non, j'avais deux questions. Une société canadienne et technicien d'élevage, ça voulait dire quoi? Vous aidez les éleveurs à comprendre comment en faire
1: Amélioration de la nutrition.
0: Non, mais il leur dit aussi, tu vois, ça, c'est une vache. Alors que ça, c'est une chèvre. Les agriculteurs ont besoin de savoir.
16: Amélioration de la nutrition, ça veut dire, vous êtes...
1: On fait des analyses.
0: Mais non, il vous fait pas concurrence. Il nourrit les animaux, lui. Bon, il répond pas pour l'instant à ce numéro. Qu'est-ce que nous avons d'autre chez cette société canadienne qui est du côté de la Gironde, hein, juste à côté? On a un autre numéro ou pas du tout, Stan?
7: Et non, malheureusement, nous n'avons que ce numéro pour essayer de joindre ce monsieur. Donc, on ne lâche pas ici, on salle les appels. Et ce que je vous propose, c'est qu'on vous fait une alerte dès que ça répond.
0: Et il y a d'autres collègues? Alors, combien de collègues comme vous ou des, je ne sais pas, peut-être des fournisseurs qui ne seraient pas payés? Qu'est-ce que vous avez pu apprendre?
1: J'ai mon autre collègue qui est du côté de Périgueux qui n'est pas payé.
0: Oui.
1: Et il avait embauché une fille du Québec. Ça s'est passé sur Facebook. Et je l'ai contacté par le biais de Messenger.
0: Oui.
1: Je l'ai averti. Et un mois après, elle m'a remercié de l'avoir averti.
0: C'était Céline Dion?
1: Non.
0: Non, je ne sais pas, parce que comme elle est là en ce moment, elle est peut-être venue chercher son argent. Attention, ça peut être elle, oui. Et donc, elle a...
1: Non, elle m'a remercié de l'avoir averti.
0: Oui.
1: Elle ne fait plus partie de la société, elle aussi.
0: D'accord.
1: Ensuite, quand on a rompu le contrat... J'ai dit, il ne faut pas que je garde cette voiture de location. Je vais la ramener de suite. Donc, 4 jours après, je suis allé ramener la voiture de location. J'ai demandé à la location s'ils étaient payés. Là, ils sont restés un peu fous sur le sujet. Et c'est que quand ma collègue m'a recontacté il y a 3 semaines, 1 mois, pour aller déposer plainte contre cette personne-là, qu'elle m'a dit que les labos n'étaient pas payés. Les voitures de location ne sont pas payées.
0: Non mais je vais vous dire, il y a urgence, ouais, parce que je pense que ça va pas aller très loin. À un moment donné, ils vont même disparaître. Si ça se trouve, ils sont même plus là. Bon, on y va. On fait tout ce qu'il faut. Je compte sur vous, Stan. J'espère qu'on aura quelqu'un, parce que là, il faut arrêter l'incendie, hein, parce que c'est un véritable incendie. Christelle est avec nous. Christelle, bonjour.
21: Oui, bonjour.
0: Alors, Christelle, déjà localisation. Dans quelle ville êtes-vous? Rappelez-moi.
21: Serre-moi-sur-Loire, à côté de Nevers, dans la Nièvre.
0: Le 27 juillet 2023. Ma chère Johanna, avez-vous connu Pierre Bellemare, Johanna?
22: Pas personnellement, mais je vois qui c'est, oui.
0: D'accord. Christelle et sa sœur achètent un chiot berger australien dans un élevage pour l'offrir à leur maman. Le chiot, malheureusement, décède moins de 8 jours plus tard. Les analyses montrent qu'il serait décédé de la maladie de Carré. Et ça ne nous fait pas rire du tout. Parce que la loi considère ce virus comme un vice caché. Et en 2024, la justice va d'ailleurs condamner le vendeur à rembourser 1856 euros. Alors, c'est un peu le problème aussi des élevages, vous savez, où on croise, recroise, recroise, on fait faire des bébés à la femelle jour et nuit. C'est des chiens qui sont... Il y a des études qui sont sorties, les vétos m'ont toujours dit, dans les élevages, attention, les chiens sont beaucoup plus fragiles. Et il y a une étude qui est sortie, que j'ai pu lire, où l'on vous dit qu'en frais vétérinaires, quand c'est des élevages de chiens tellement pointus que ça va vous coûter beaucoup plus cher qu'un bon bâtard qui, alors lui, vous les amenez. Moi, Vega, ma première chienne, Labrador, personne ne me croit, je l'ai amenée à 17 ans et demi. Elle était croisée avec une persienne, on savait, elle ressemblait à tout, mais ils sont solides.
2: Les meilleurs chiens.
0: Ah, ben c'est les meilleurs. En plus, au niveau amour, là, il n'y a rien à dire. Bon, alors, on n'est pas pour pas. Elle a gagné en justice. Le vendeur, donc, est condamné à quoi exactement, Johanna ?
22: Eh bien, il doit rembourser 1 856 euros. Et on avait appris lors de l'enquête que l'élevage continuait d'exercer. Donc, visiblement, de l'argent entre dans les caisses, mais malheureusement, il ne remboursait pas.
0: Alors, nous avions appelé Stan, justement, cette dame, quel élevage. Et alors, bizarrement, mais contre toute attente, un truc dingue, elle m'avait raccroché au nez.
7: Oui, ce qui arrive très rarement.
0: Élevage. Et alors, bizarrement, mais contre toute attente, un truc dingue, elle m'avait raccroché au nez.
7: Oui, ce qui

0: Au jugement, et il t'arrive rien, tu bloques ceux qui t'appellent, on y va. Ah bah oui, elle aurait tort de pas le faire. L'élevage est toujours en activité, des naissances sont à venir, donc il faut rappeler, on est bien d'accord. Vous avez pas eu de nouvelles? Je m'adresse à Christelle.
1: Ah non, aucune. Bon, aucune.
0: Donc on va passer à la vitesse supérieure, on rappelle, et ensuite, fort de ce jugement, qu'est-ce qu'elle fait? Parce que j'en ai marre de vous poser cette question, Maître Novakovic. À quoi ça sert d'avoir un jugement s'il n'est pas appliqué, qu'il ne se passe rien?
2: Si on est face à une société, on peut demander son dépôt de bilan, enfin la signer en redressement ou liquidation judiciaire. Si on est face à un particulier, eh bien il faut tout saisir, y compris les meubles, y compris les objets, y compris peut-être même...
0: Ouais, je sais pas.
2: Mais tout. Mais... Voilà. Mais ce que je veux dire, c'est que tout est possible dans le cadre des exécutions.
0: Qu'est-ce qui s'est dit sur les réseaux sociaux? Est-ce que vous avez d'autres personnes qui ont dit « Ah ben tiens, moi aussi » ou des choses comme ça? Vous avez pu mener votre petite enquête?
1: Alors, j'avais été en contact avec une personne qui avait eu un chiot aussi élevé, enfin acheté lors de mon adoption, qui a eu la même maladie et qui est décédé également. Mais j'ai pas eu d'autres contacts.
0: Bon, on y va, on rappelle cette dame. Alors, on appelle... un professionnel, oui. C'est une société qu'on rappelle, ça, on est bien d'accord.
3: Hein. Exactement, qui vend encore des chiots au moment où on se parle.
2: Et bien justement, et si elle vend des chiots, on peut récupérer les sommes.
0: Mais oui, mais quand le commissaire trouve rien.
2: Oui, il faut choper.
0: Voilà,
2: bon
0: c'est là où les
4: transactions.
0: Il y a un truc qui ne va pas du tout dans ce pays.
5: Votre appel a été transféré vers la messagerie. La personne
0: vous mettez
5: que
0: zéro
5: vous
0: dans les caisses, et voilà, et vous continuez de bosser. Alors où va l'argent, j'en sais rien. Mais
5: après le bip sonore.
0: Oui, bonjour. Message pour l'élevage de bergers australiens des fauminards. C'est Julien Courbet, la radio RTL. Je me permettais, madame, de revenir vers vous parce que la dernière fois, on s'était parlé, vous m'aviez raccroché au nez, mais nous pensions que vous alliez rappeler Christelle, qui, je vous le rappelle, vous a fait condamner par la justice. Hein. L'élevage berger australien des fauminards a été condamné à 1800 euros et il ne se passe rien. Alors, on voulait savoir si votre élevage était sur le point de fermer, auquel cas, peut-être qu'elle pourrait obtenir quelque chose d'ailleurs, mais... Il faut qu'elle sache, ou alors que vous ne voulez pas payer en disant « la justice, je m'en moque, j'ai été condamné, vous ne pouvez pas, un échéancier ». Bref, une petite nouvelle, voilà, elle vous a fait confiance et je pense que maintenant que vous avez été condamné par la justice, ça serait bien que ça soit exécuté d'une manière ou d'une autre. Je compte sur vous, madame, je vous laisse un numéro de téléphone, vous pouvez, si vous le souhaitez, la rappeler directement. Alerte ! Sur le cas numéro 3 est Sébastien. Fabrice est en ligne. Allô ? Fabrice ?
6: Oui, ça...
0: Alors Fabrice, écoutez-moi, je vous demande de me 10 secondes d'attention, vous allez être un peu surpris. Je suis Julien Courbet, c'est la radio RTL.
6: Oui.
0: Je suis en train de faire mon émission pour RTL et je suis avec quelqu'un que vous connaissez qui s'appelle Sébastien Rapin. Sébastien, oui. Pourquoi êtes-vous avec nous dans le studio RTL et pourquoi appelons-nous ce monsieur?
7: Pour le non-versement des salaires.
0: Alors, monsieur, est-ce qu'il y a un problème particulier?
6: Concernant les salaires?
0: Alors, eh ben, apparemment, vous devez des salaires à Sébastien Rapin.
6: Tout à fait. Tout à fait.
0: Alors,
6: c'est pour ça que nous sommes en train de mettre en place... Il n'y a pas, malheureusement, il n'y a pas eu que monsieur Rapin. On est en train de mettre en place tout ce qu'il faut pour que, justement, assez urgemment et rapidement, monsieur Rapin soit, bien évidemment, remboursé de ses salaires.
0: Mais
6: et je tiens à m'y engager.
0: On va marquer une petite pause, monsieur, mais si vous pouviez répondre dans quelques instants à la question suivante sur RTL, quand est-ce que vous allez, parce qu'on n'appelle que pour ça, hein. Lui, ce qu'il veut maintenant, c'est toucher ses salaires, quand est-ce que vous allez pouvoir le payer? Vous me dites ça dans une seconde, à tout de suite sur RTL.
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0: Benabar avec le 11e album déjà, Le Soleil des Absents, sorti en janvier dernier. Benabar est sur RTL. Toujours sur le cas de Sébastien qui nous dit « Je n'ai pas été payé, j'ai travaillé pour une grosse boîte, le monsieur est en ligne et je le remercie, il nous parle sur RTL et dit effectivement on n'a pas payé, on a eu des problèmes avec les comptes, etc. Mais aujourd'hui on veut juste savoir monsieur quand est-ce qu'il sera payé ?» C'est ce qui l'intéresse parce qu'il a aussi une famille à nourrir, vous vous en doutez.
1: Aujourd'hui nous faisons en sorte que justement on puisse rapidement régler monsieur Rapin et X pour que justement on n'ait plus ces soucis-là et que ce soit devienne du passé. C'est pour ça qu'aujourd'hui, on a également nos avocats qui sont dessus et que l'on met en place tout ce qu'il faut.
0: Alors,
1: donc, monsieur Rapin, j'ai eu une société qui m'a appelé concernant son assurance, etc. Bon, malheureusement, on a eu d'autres soucis étrangers concernant notre groupe. Mais aujourd'hui, bien évidemment, ma priorité va être de régler à monsieur Rapin, si je ne me trompe pas, c'est 7 500 €.
0: Oui, monsieur, je peux vous poser juste une question. Ce que j'arrive pas à comprendre, c'est qu'apparemment, il y aurait eu des échanges de textos dans lesquels vous lui dites, mais le virement, je me trompe, Sébastien, le virement est
1: non,
0: parti.
1: Non, les virements ont été effectués.
0: Oui.
1: Et il y a eu des virements qui ont été effectués. Il y a eu des soucis au niveau des banques. Par rapport
0: mais quel souci il peut y avoir ?
1: Mais on a eu le même problème avec des clients qui nous ont fait des transferts et qui aujourd'hui, au niveau de ces transferts, ne sont jamais arrivés. Donc justement, on essaie d'auto-gérer ça. Bon, aujourd'hui, le problème est résolu puisque justement, c'était des banques, entre parenthèses, en ligne, sur lesquelles on ne va plus travailler avec ces banques-là. Et aujourd'hui, monsieur Courbet, bon, je vous ai au téléphone, mais bon, c'est assez surprenant. Mais je veux dire, ma priorité, c'est de régler ce cher monsieur Rapin, qui a travaillé en effet chez nous. Peu importe ce qui s'est passé par rapport à son travail ou pas, ou quoi que ce soit. Aujourd'hui, en effet, on lui doit 7 500 €. Le but va être de lui payer ces 7 500 €.
0: Vous avez compris pourquoi il était inquiet, parce qu'à un moment donné, vous avez envoyé aussi une photo.
1: Attendez.
0: La photo d'une petite fille qui est à l'hôpital en disant « Regarde, je suis à l'hôpital, je ne peux pas te payer, c'est quand même pas
1: banal. »
0: Ah
1: non, mais ça c'est... Alors là, excusez-moi, cher monsieur. Monsieur Courbet, excusez-moi.
0: Oui.
1: Si monsieur Rapin, par contre, entre parenthèses, s'amuse à jouer sur ces complexes-là, ma fille a été en effet à l'hôpital,
0: oui.
1: Ma fille a été opérée du dos, ça je peux vous envoyer tous les machins. Il ne faut pas tout confondre, entre parenthèses, le contexte du travail et ma vie personnelle à ce niveau-là.
0: Mais c'est vous qui lui avez envoyé en lui disant que vous ne pouviez pas payer. C'est pour ça qu'il vous avait envoyé la photo, monsieur.
1: Pas du tout. Je ne lui ai pas dit que je ne pouvais pas le payer parce que ma fille était à l'hôpital.
0: Ah, je rectifie. Alors, Sébastien, c'est parce que ce qui est passé, pourquoi vous avez...
2: Ah si, tout à fait. Est-ce qu'il n'avait pas la tête du tout à
0: ça. Il y a la photo disant...
1: Que je n'ai pas la tête à m'occuper du contexte puisque ma fille était à l'hôpital, en effet, mais ça n'a rien à voir avec le fait de dire à monsieur Rapin, je ne vais pas te payer.
0: Ah non, mais j'ai pas dit ça. J'ai pas dit ça, monsieur. Je dis juste que je connais peu de patrons qui, parce qu'ils n'ont pas payé les loyers, envoient une photo de leur fille à l'hôpital en disant excuse-moi, j'ai pas la tête à ça.
1: Alors
0: qu'est-ce qui avait marqué avec la photo alors ?
1: Non, c'est parce que au niveau de monsieur Rapin, à l'époque, il m'avait lui-même envoyé parce qu'il avait un message concernant son grand-père, malheureusement, qui était hospitalisé, etc. Ben, je lui dis, écoute, moi aussi, je suis dans ce contexte-là. Bon, ben voilà. Mais après, entre parenthèses, l'histoire de ma fille et de son hospitalisation n'a rien à voir avec ma chaîne. Moi, je pense aujourd'hui, ma priorité, c'est de régler, monsieur Rapin, ses 7 500 €. Et puis, qu'on n'en parle plus et que les choses se passent correctement et comme il faut. Et puis voilà.
0: Bon, quand est-ce que vous pouvez le payer, monsieur ?
1: Mais, de toute façon, excusez-moi, monsieur Courbet, de dire ça et de le dire, monsieur. Il nous a envoyé son courrier, le courrier de mise en demeure. On a eu les coordonnées de cette dame, de son assurance ou quoi que ce soit. Donc, elle nous a dit, je m'occupe de ce dossier. Voilà.
0: J'ai rien compris, monsieur, à votre explication, en fait. Aujourd'hui, voilà, est-ce que vous niez ? On est bien d'accord qu'il n'a pas été payé en novembre. Donc, vous vous en doutez
1: un petit peu. Vous me dites.
0: Oui, quand est-ce que vous allez payer ? Voilà, c'est tout.
1: Il vous a envoyé cette lettre de mise en demeure, etc.
0: Oui, mais.
1: Vous me dites, c'est qu'on ne lui a pas répondu.
0: Oui.
1: On lui a répondu, puisque on a eu le contact de cette dame.
0: Je vous ai demandé quand est-ce que vous allez le payer, monsieur, pour son salaire de novembre, décembre, janvier, février, mars, avril, mai. Ça fait 6 mois. Quand est-ce que vous allez le payer ?
1: Non, on n'est pas juste. On n'a pas été jusqu'à tous ces mois, quand même.
0: Mais je vous dis pas, mais vous faites exprès de pas comprendre. Vous n'y avez pas payé le mois de novembre. Et je vous dis qu'aujourd'hui, on est en décembre, janvier, février, mars, avril.
1: Oui.
0: Ça fait 6 mois que vous ne l'avez pas payé. Vous vous doutez bien qu'il a quelques petites charges. Il a peut-être un petit loyer. Voilà, il y a 2 mois à payer. Quand est-ce que vous allez le payer ? Parce qu'il faut bien qu'il vive, lui.
1: Ah, mais tout à fait.
0: Ça... Donc là, il n'y a plus d'argent sur le compte aujourd'hui. Dites-nous où vous en êtes. Je ne comprends pas pourquoi vous ne le payez pas.
1: Ah non, au niveau de la France aujourd'hui, en effet, au niveau de la France, on est coincé. C'est pour ça qu'aujourd'hui, on est en train de mettre en place tout ce qu'il faut pour pouvoir gérer ce problème-là.
0: Mais ça veut dire quoi être coincé, monsieur ? Je ne comprends pas. En quoi vous êtes coincé ?
1: Aujourd'hui, au niveau de la France, on n'a pas les fonds.
0: Donc aujourd'hui, vous n'avez plus... c'est important de dire qu'il n'y a plus d'argent.
1: Non, n'allez pas dire ce que je n'ai pas dit. Non, je vous dis, on a mis en place un compte en France par rapport à des éleveurs au niveau de la France. Aujourd'hui, au niveau des éleveurs de la France, on n'a pas les complexes de fonds. Donc on est en train de mettre en place ce qu'il faut pour que justement on puisse payer Monsieur Rapin et
0: mais qu'est-ce que vous mettez en place si vous n'avez plus d'argent, monsieur? Qu'est-ce que vous mettez en place?
1: De le régler même.
0: Excusez-moi de vous couper.
1: Pour la fin du mois.
0: C'est soit vous avez de l'argent, soit vous en avez pas. Je vois pas ce que vous pouvez mettre en place. Si la maison mère ne vous donne pas de sous, je vois pas qu'est-ce que vous allez mettre en place pour pouvoir le payer. C'est quoi mettre en place?
1: Mais tout simplement que, comme je vous ai expliqué, on a fait quand nous sommes venus pour travailler en France. Nous avons mis en place un compte spécifique pour la France au niveau des éleveurs français.
0: Oui.
1: J'ai embauché Monsieur Rapin en faisant confiance à Monsieur Rapin qui m'a dit, moi je connais des éleveurs, je connais tout un
0: d'accord.
1: tas de monde et tout ça.
0: Vous il l'a pas fait.
1: Énormément d'éleveurs. Il y a eu zéro.
0: Eh ben, il fallait le licencier.
1: Mais c'est ce qu'on a fait. Mais on a.
0: Ah, il vous a licencié. Oui, c'est vrai. Oui, mais vous l'avez pas payé.
1: D'accord.
0: On a voulu
1: lui faire confiance. On a voulu lui faire confiance, puisqu'il nous a dit non, mais c'est juste le premier mois.
0: Mais ça se passe pas comme ça en France, monsieur. Ça se passe pas comme ça. On licencie et on paie. Voilà, bon. D'accord. Donc à la fin du mois, vous aurez des sous.
1: Peu importe. Oui. On l'a gardé plus longtemps,
0: Ok.
1: Peu importe.
0: Mais sans le payer.
1: En effet, vous avez raison. Ça, on se le mange.
0: Ça marche. Bon, monsieur, juste, combien il y a de personnes comme lui qui ne sont pas payées ?
1: Non, mais ça, excusez-moi.
0: Ça ne me regarde pas. D'accord. Non, mais j'essaie de savoir.
1: Vous m'appelez pour monsieur Rapin. J'ai monsieur Rapin au téléphone.
0: Bon, vous savez qu'il y a d'autres personnes, ils vont m'appeler.
1: Il ne vous a pas dit. Moi, mon but et notre travail aujourd'hui, c'est justement de régler ces personnes-là.
0: D'accord.
1: Parce qu'en même temps, ces personnes-là se sont permis de dire qu'auprès des éleveurs ou quoi que ce soit, qu'on était des escrocs, qu'on était ci, de là. Donc, les éleveurs, entre parenthèses, aujourd'hui, alors que ça fait quand même quelques années qu'on est loin d'être des escrocs et tout ça, on a toujours payé ce qu'il y avait à payer. Malheureusement, aujourd'hui, ces éleveurs ne nous contactent plus et ne font plus.
0: Ah ouais, mais là aujourd'hui, ils ne vont pas vous contacter beaucoup plus puisque vous êtes en train de dire qu'il n'y a pas de sous et que vous êtes en train d'essayer de trouver des sous. Alors, vous savez, ça ne donne pas tellement confiance aux éleveurs, monsieur. Si vous n'êtes pas capable, au bout de 6 mois, de payer un salaire à quelqu'un, mettez-vous à la place des éleveurs, non ?
1: Ben, excusez-moi, cher monsieur Courbet, mais les histoires internes à la société n'ont c'est rien bon. À voir avec les
0: allez, on se dit fin du mois, fin de quel mois, monsieur ?
1: Ah non, mais on va essayer de faire ça pour ce mois-ci.
0: D'accord, alors à la fin du mois, je me permets de le rappeler, soit il a l'argent, soit s'il n'a pas d'argent, là, monsieur, je passe la parole à Maître Novakovic, avocate.
3: Oui, s'il n'a pas d'argent, et bien à ce moment-là, Sébastien sera en droit de saisir le conseil de prud'homme, obtenir un titre, fort de ce titre, demander la liquidation de l'entreprise, puisqu'il n'y a plus d'argent, et après, le liquidateur aura la possibilité d'assigner en extension le passif à la société étrangère.
0: Juste Sébastien, monsieur dit que effectivement vous avez mal travaillé, mais ça ne veut pas pour autant dire qu'il ne dit pas qu'il ne veut pas vous payer. Il dit, je pensais qu'il allait ramener des contrats, il n'a rien ramené, malgré tout on l'a gardé. Qu'avez-vous à dire là-dessus Sébastien ?
2: Il y a eu des contacts avec plusieurs éleveurs. Il y a donc un éleveur qui a signé un contrat, quand même à 4 500 €, et qu'il n'a pas de retour de cette société-là, depuis que je suis parti. Il n'a plus aucun contact et que les choses n'avancent pas.
0: Il a payé pour rien, c'est ce que vous dites ?
2: Exactement.
0: Bon, ça, monsieur, vous voulez répondre là-dessus ou c'est pas la peine ?
1: Ah oui, je vais...
0: Alors, allez-y.
1: Alors, monsieur Rapin a, en effet, alors, nous a donné chaque journée, il nous disait qu'il avait vu plus de 100 et quelques éleveurs, je veux dire, depuis des mois et des mois, qu'il a vu plus de 100 éleveurs, etc. Nous-mêmes, quand on se déplace, on en a vu moins et on arrive à faire des contrats, etc. Monsieur Rapin, en 3 mois, il a vu, je ne sais pas combien, une quantité énorme d'éleveurs, il a signé un seul contrat.
4: D'accord.
1: Sauf que là où je ne suis pas d'accord avec Monsieur Rapin, vous m'en excuserez, mais on a pris contact avec cet éleveur puisqu'on a envoyé des emails, etc. Et ils nous ont répondu.
0: Après, on peut appeler l'éleveur pour savoir quelle est sa version des faits. Hein.
1: Le problème n'est pas dans un contexte de là. Le problème, c'est que, en effet, on doit payer Monsieur Rapin, on va payer Monsieur Rapin. Il n'y a pas de contexte et de problème à ce niveau-là. C'est normal, je suis entièrement d'accord.
0: C'est super, monsieur. Merci beaucoup. Allez.
1: Il n'y a pas de souci, c'est tout à fait normal. Par contre, ce qui serait sympa, c'est que cette histoire-là reste dans un contexte interne à la société et que, justement, comme Monsieur Rapin ou quoi que ce soit, n'aille pas dire à d'autres éleveurs, et on a eu des échos.
0: Non, on travaille plus là-bas, de toute façon. Non, il dira plus rien, vous inquiétez pas, il dira rien. Bon, de toute façon, je vais vous dire, il peut pas faire plus que qu'on fait, nous. Hein. Lui, il a beau avoir de gros pouvoirs, on est quand même, monsieur, là, sur la radio nationale, donc vous avez pris la parole, vous avez dit, et je vous remercie, il sera payé à la fin de l'année, du mois, on a eu quelques petits soucis, et l'histoire, elle est classée après. Dès qu'il m'appelle en me disant j'ai été payé, je serai le premier à dire bravo à cette société de l'avoir payé. Vraiment, il n'y a aucun souci là-dessus, monsieur, ne vous inquiétez pas. D'accord ?
1: Très bien.
0: Allez, vous récupérez l'appel. Merci à vous de nous avoir parlé sur RTL. Bon, vous nous avez parlé en toute franchise. Merci. Bon, ben voilà, Sébastien, normalement, fin du mois. Voyons si ça se passe. On attend, il ne reste plus beaucoup. On va en savoir plus très rapidement.
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0: Oh là là, mais quelle émission! Entre la Rosanna qui a prêté sa voiture à un ami, elle lui a dit mets de l'huile dans la voiture régulièrement, il en a pas mis, moteur foutu, aujourd'hui dit je rembourse pas, on a quand même un espoir. Entre Sébastien qui lui a fait appel à un plaquiste pour travailler, alors je sais pas si c'était pour faire, si c'était.
2: C'était pour les joints.
0: C'était pour les joints, il a fait un peu n'importe quoi le monsieur, et comme Sébastien a dû prendre quelqu'un d'autre, il a été au tribunal avec le sous-traitant. Le sous-traitant ne s'est pas rendu au tribunal, a été condamné et aujourd'hui serait rebouteux dans la région de Plumélec. On essaie juste de lui tendre le micro en lui disant mais bon, déjà, dites-nous si c'est vrai ou pas, mais ça on ne peut pas en douter puisqu'il y a un jugement. Quand est-ce que vous comptez trouver un accord avec Sébastien? Vous avez changé de métier, très bien, mais lui en attendant, il y est de sa poche. Et on essaie d'avancer. Est-ce que Pascal Normand a du nouveau? Alors déjà, vous savez quoi? Dites-moi un petit peu, sur quoi voulez-vous intervenir, eh bien, Stan?
3: Oui, on peut faire un point avec Pascal, et puis derrière, il y a deux autres dossiers sur lesquels on a un petit peu de nouveau.
0: Alors, Pascal Normand à Plumélec.
4: Oui, Julien. Alors, j'ai suivi vos conseils, j'ai essayé de prendre un rendez-vous direct sur sa messagerie, sur sa page Facebook également. Pour l'instant, pas de nouvelles de ce magnétiseur rebouteux. En tout cas, il est toujours dans le village du Plumélec, et il travaille toujours comme magnétiseur ici dans le village, mais pour l'instant, je n'arrive pas à retrouver sa trace. La seule info que j'ai, c'est qu'il travaille bien ici et qu'il est aujourd'hui dans le village.
0: On continue, et si vous êtes des fidèles de l'émission, vous savez bien que quand ça ne se règle pas le lundi, on y revient la semaine d'après, voire le mois d'après. Juste une parenthèse, Stan, qui n'a rien à voir avec l'émission. Faites attention, Dr Cohen, quand vous vous mouchez, de vous éloigner du micro, parce qu'ils étaient affolés en régie. Moi, je les ai sur mon écran de contrôle. Ils pensaient, vous savez, qu'il y avait. Non, mais je plaisante pas, qu'il y avait une espèce de fuite quelque part, et je les ai vu se mettre à quatre pattes à chercher ce qui se passait. En fait, c'était vous qui étiez en train de faire. Ils étaient malheureusement affolés. Donc, c'est bien le docteur Cohen qui se mouchait.
6: Oui, ben merci, pas de pitié pour les malades.
0: Mais oui, exactement. C'est comme ça, qu'est-ce que vous voulez que je vous dise? Alors, Stan.
3: Alors, il y a quelques instants, nous avons eu un long débat sur le dossier de Sébastien, qui ne parvient pas à se faire payer 7000 euros par son ancien employeur. Cet employeur était en ligne avec nous, très gentil d'ailleurs, il a bien répondu à notre question. Et la conversation s'est terminée avec Hervé Pouchol. Le but d'Hervé, c'était de savoir quand exactement est-ce que Sébastien obtiendrait son argent.
0: Et j'ouvre juste une petite parenthèse, pourquoi je lui parle de cette photo? Évidemment que c'est sa vie privée, mais ça devient plus sa vie privée quand il dit à un employé, je ne te paie pas parce que regarde, en plus c'est un peu limite quand même, tu vois, d'envoyer une photo de ta fille, etc. pour dire, je suis à l'hôpital, ma fille a un souci, donc je n'ai pas la tête à faire les salaires. Ça arrive, enfin je ne sais pas si ça vous arrive souvent dans vos sociétés, mais c'est quand même, c'est juste pour ça qu'on en a parlé. Je vous écoute, Hervé Pouchol.
24: Que Sébastien surveille bien son compte bancaire, car il risque d'avoir une très agréable surprise d'ici quelques jours.
0: Non ! Ah, quelques jours, je pensais que c'était quelques minutes.
24: Quelques jours.
0: Ah bon, quelques jours. Donc Sébastien, vous m'envoyez un petit message dès que c'est arrivé ?
25: Oui, pas de souci.
0: J'adore cet accent, mais j'adore. C'est l'accent rugby, ça, mon Stan. J'avais un jour entendu un entraîneur d'une équipe de rugby du Sud-Ouest à qui on demandait, mais comment ça se fait que vous ayez perdu? Et vous comprenez, ils sont des avant qui avancent et nous des arrières qui reculent. Donc, effectivement, c'était une bonne analyse, ça, mon Stan.
3: Très bonne analyse. Il y a un autre dossier, Julien, assez important, puisqu'on n'a pas pu vous faire une alerte, puisque une personne nous a rappelé pendant que nous étions déjà en ligne avec l'employeur de Sébastien, justement, c'est sur le dossier de Christelle. Je vous le rappelle, Christelle a acheté un chiot il y a quelques temps, en juillet 2023. Malheureusement, il était atteint de la maladie de Carré. Donc, il est mort très rapidement, ce chiot, au bout de quelques jours. On considère, d'après la loi, que c'est un vice caché. Donc, le vendeur, l'éleveur, doit rembourser. D'ailleurs, elle a été condamnée, cette dame.
0: Il n'y a même pas à discuter, il y a un jugement.
3: Il n'y a absolument pas à discuter. Vous lui avez laissé un message tout à l'heure. Elle a rappelé Johanna entre-temps, cette dame.
0: Alors, Johanna, que vous a-t-elle dit? Cette dame, on ne veut pas l'embêter, on veut juste expliquer que la moindre des choses quand on est condamné, c'est au moins, Maître Novakovic, d'appeler la partie adverse en disant bah, on va trouver un accord, mais ne rien faire.
26: Mais montrer qu'on est de bonne foi, quoi.
0: Mais bien sûr, Johanna.
27: Alors, elle était très remontée, cette dame, parce qu'elle me dit qu'à la suite de l'émission, elle a reçu de la part de Christelle et de l'entourage de Christelle beaucoup de menaces de mort, de menaces.
0: C'est pas l'entourage de Christelle. Il y a quelques. Juste, laissez-moi expliquer. Il y a une dizaine de personnes dans l'auditoire qui se prennent pour des justiciers, qui appellent les gens. Bon, ça ne va jamais loin, mais c'est idiot. Et je vous le dis franchement, j'espère qu'un jour on pourra identifier ces gens-là et que pour faire cesser, c'est ridicule d'appeler les gens. Ouais. vous ne faites qu'envenimer les situations. Allez-y, Joanne.
27: Voilà, c'est ça, que leur fille également a été prise pour cible, donc elle est vraiment pas très contente, cette éleveuse. Elle a porté plainte pour différentes raisons, et elle dit que du coup, cette histoire avec Christelle est close, que vu qu'il y a eu toutes ces menaces, etc.
0: Ah, qu'elle ne veut pas payer.
27: Exactement. D'accord. Pour l'instant, elle considère que c'est de la même histoire, que ce ne sont pas différentes histoires, et du coup, pour elle, c'est réglé.
0: Rappelons quand même que... si Christelle est venue nous voir, c'est parce que cette dame avait été condamnée avant qu'on intervienne et qu'il y ait des gens qui appellent. Hein ? Pardon ?
3: Et je suis tout à fait d'accord avec vous.
0: Ah, donc, à ce moment-là, elle aurait pu payer si elle avait voulu payer. Elle ne paie pas. Elle vient, il y a un imbécile qui l'appelle en lui disant « Ouais, t'as, j'ai écouté Courbet, t'as pas payé, compagnie. » Et là, maintenant, elle dit « Oh là là ! Maintenant, nouvelle excuse pour ne pas payer. » Et ça, c'est prendre des gens pour des imbéciles. Donc, elle a bien fait de déposer plainte. Mmh. Maintenant, que doit faire contre l'élevage berger australien des Fauminards, car c'est eux qui ont été condamnés, c'est une société. Qu'est-ce qu'elle fait maintenant?
1: Bah, elle peut les assigner en liquidation ou redressement judiciaire.
0: C'est long, ça, c'est coûteux.
1: C'est très rapide, c'est gratuit. Elle saisit juste un commissaire de justice qui signifie une assignation, qui va lui préparer son projet. Et voilà. Et puis, comme ça, il y a une date d'audience, elle y va. Et puis, elle explique que la société ne fait pas.
0: Vraiment, ça vaut le coup, Christelle.
1: Hein. C'est effectivement un jugement.
0: Ne croyez pas que vous partez dans un truc complètement dingue. Hein.
1: Non, non.
0: C'est une très simple démarche. Et là, ça fait réfléchir, parce que là, on vous liquide la société. Vous comprenez, Christelle ?
2: Oui. Après, c'est vrai que c'est... Alors, je suis hallucinée sur les menaces de mort, parce que nous, on n'a jamais repris contact avec elle.
0: Non, mais c'est pas vous.
2: Je sais bien, mais ça me fait halluciner.
0: Et la plainte, je vais vous dire, me tarde de savoir ce que va donner cette plainte et contre qui, mais elle a déposé plainte. Là, pour le coup, elle avait été au tribunal pour... quand vous l'aviez assignée ?
2: Ah non, elle s'est présentée ni au tribunal, ni lorsqu'on a
0: fait... Par contre, là, pour déposer plainte, elle a trouvé un petit peu de temps. Donc, ne vous inquiétez pas pour la plainte, parce que je pense qu'il n'y a pas de plainte. Et s'il y en a une, c'est pas vous qui avez menacé. Voilà. On ne sait même pas qui c'est. Bon, maintenant, il faut faire ça, hein, oui.
2: Par contre, là, j'ai toujours donc, un huissier qui est censé gérer notre affaire. Non. Bon,
0: alors,
2: avec
0: écoutez-moi bien.
2: Contact.
0: L'huissier, il ne trouve pas d'argent parce qu'il n'y en a pas dans les caisses. Et heureusement qu'il n'y retourne pas, parce qu'à chaque fois qu'il va y retourner, il va vous faire payer. Donc, oubliez, l'huissier ne trouvera rien.
2: D'accord.
0: Maintenant, comme elle ne veut pas payer, là où l'huissier va intervenir, alors c'est l'huissier qui fait le...
1: Oui, il sera plus soit elle le fait seule, soit elle demande à un huissier de l'aider. Mais
0: c'est-à-dire
1: eh ben, elle l'assigne devant le tribunal. Il y a une assignation, un acte, en
0: fait. Elle prend l'avocat, non ? C'est pas
1: l'avocat. Et c'est pas obligatoire devant le tribunal de commerce.
0: Et si elle va sur les gif.france et tout ça, il y a des...
1: Oui, bien sûr, tout est expliqué. Je pourrais en antenne lui expliquer, bon, c'est très simple.
0: En antenne, elle va vous expliquer, vous envoyez un courrier que l'huissier va aller lui remettre en lui disant « Madame, vous êtes assignée en liquidation judiciaire. » Et là, vous réfléchissez parce que vous perdez l'entreprise.
1: Et en général, réagissent, croyez-moi.
0: Ouais, c'est ça qu'il faut faire. Donc, Maître Novakovic va vous appeler dès que c'est terminé.
1: Oui, je vous expliquerai.
2: D'accord, bah, très bien, merci beaucoup.
0: Vous avez de la chance, parce qu'à chaque fois que je lui demande ça, en général, elle me dit « Oh non, tu m'emmerdes avec tes clients. » Mais là, elle a... Non, mais vraiment, là, elle a envie de le faire pour vous, saisissez cette chance.
2: Ah, bah, super, merci beaucoup.
0: Merci beaucoup. Alors, restez près du téléphone, vous le faites, hein, Sylvie.
1: Après l'émission.
0: Ah oui, pas pendant, évidemment.
1: Non.
0: Alors, mon Stan.
3: Eh bien, dans quelques instants, on se retrouve en espérant que notre Pascal Normand sur le dossier de Sébastien aura trouvé le fameux artisan guérisseur. Je vous rappelle que dans le village, on lui a dit, on l'a vu promener son chien ce matin. Donc, ça veut dire qu'il est dans le coin aujourd'hui. On suit cette enquête.
0: Bon, et c'est vrai que ceci étant dit, c'est impressionnant pour ceux qui ont déjà été voir des magnétiseurs, ceux qui ont la main qui vous brûle, là, c'est fou, hein, qui ressentent quelque chose. Vous l'avez déjà fait, ça?
5: Non, je pratique une médecine traditionnelle.
0: Oui, bah, vous dites pourquoi pas, mais Hervé Pouchol l'a fait, vous savez.
24: Sincèrement, moi j'avais un problème de main et sincèrement, je crois beaucoup au magnétisme et notamment à la chaleur qu'ils peuvent avoir.
5: C'est ça,
24: c'est pas de la médecine.
5: En tout cas, ça peut soulager.
0: Vous entendez bien, les trois affaires où vous êtes passé pour un magnétiseur pour ces trois jeunes filles a été classé, mais ça ne pourra pas être le cas à chaque fois. A tout de suite sur l'antenne d'RTL, allez faire croire qu'il est magnétiseur.
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0: Alors, le bilan, juste auparavant, on revient sur le cas donc de Sébastien qui fait appel à un sous-traitant. Le sous-traitant fait mal les travaux, puis part dans la nature. Sébastien attaque son sous-traitant, gagne en justice. Aujourd'hui, le sous-traitant serait devenu rebouté ou quelque chose comme ça, mais ne paie pas ce qu'il doit à la justice. Enfin, en tout cas, la condamnation. Comment il fait alors maintenant, si jamais l'entreprise elle est fermée ou pas ?
1: Alors, comme lui, il est indéfiniment responsable de toute façon. Il peut être poursuivi sans difficulté sur ses revenus, les revenus actuels, mais également sur tous ses biens meubles.
0: Comment il relance ?
1: Eh bien, par le biais d'un commissaire de justice. Il n'y a pas d'autre choix.
0: Il peut aller sur ses trucs personnels.
1: Bien sûr.
0: Bon, voilà. Donc, le commissaire de justice, parce qu'il a bien, à un moment donné, il fait bien payer ses séances.
1: Parce qu'il est en nom propre.
0: Bon. Alors, nous, on continue là-bas. Pascal, vous nous donnerez, de toute façon, on ne va pas laisser tomber. Pascal, vous essayez d'avoir un maximum de renseignements. D'accord, Wistan ?
3: Sachant que c'est toujours avec la même société qu'il exerce sa nouvelle activité de guérisseur.
0: Non.
3: Tout à fait. Si, si. C'était avec cette société-là qu'il était sous-traitant, donc, dans le milieu des travaux. Et aujourd'hui, c'est avec cette même société qu'il est guérisseur, magnétiseur, rebouteux et tutti quanti.
0: Vous allez là-bas, vous vous allongez, il vous soigne, il vous passe les mains, on vous dit voilà, le zona est parti. Combien je vous dois ? 150 euros, je les mets à quel ordre ? Peinture et plâtrerie. Jean-Michel, c'est fabuleux ça. Jean-Pierre Urssaf, quand il va savoir ça, lui qui est quand même très sensible. Alors, c'est pour ça que ce monsieur. Alors, envoyez un petit texto à ce monsieur lui disant dites-nous, est-ce que vous êtes vraiment toujours guérisseur ? Avec l'entreprise de peinture. Rosanna, qu'est-ce qu'on se dit ? Vous lui avez envoyé le texto, au monsieur pour la voiture ?
31: Oui, oui, absolument.
0: Et alors, il veut justice ou pas justice ?
31: Non, non, il m'a pas répondu.
0: Il vous a pas répondu.
31: Non, il ne me répond plus. Là,
0: s'il n'a pas répondu d'ici demain, on lance, vous appelez votre journaliste référent, on lance ça, c'est litige.fr qui s'en occupe. D'accord ?
1: Okay,
0: ça marche. En ce qui concerne Sébastien, plutôt bonne nouvelle, puisque ce monsieur a dit qu'il allait payer à la fin du mois, les deux mois de salaire. Donc ça veut dire que vous m'appelez, hein, dès qu'il vous a payé. Bon, ben je crois qu'on a été super clair, hein, bravo, hein, franchement. Non mais je vous le dis honnêtement, Stan, quand j'ai vu la tête de l'équipe que vous m'aviez mis avec moi aujourd'hui, je me suis dit ça va être compliqué, finalement ça en est plutôt mal sorti. Hein. Non, mais on ne peut pas faire ça à chaque fois, hein, attention.
3: Hein. Oui, non mais vous voyez comme quoi.
0: Là, je vous connais, vous vous dites oui, voilà, finalement avec les tocards ça marche. Non, là aujourd'hui on s'en est sorti, mon talent a beaucoup fait, il faut dire les choses comme elles sont.
5: Moi, je redeviens un guérisseur, là, dès que je sors. Là.
0: 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On peut quand même le dire, Johanna, maintenant il y a prescription. Quand vous avez été sur le site du Dr Cohen pour perdre du poids, combien pesiez-vous à l'époque ?
2: Je pesais 750 kilos, Julien.
0: Et regardez comme elle est fine aujourd'hui. Ça marche vraiment bien.
5: 735 kilos maintenant.
0: Et oui. Il n'y a aucune exagération, ce n'est pas le style de la maison. Bon, merci beaucoup. Je vous dis à demain, ou je ne sais pas. La direction regarde cette émission tous les jours. Un jour ou l'autre, ils vont bien s'apercevoir de la supercherie. Espérons que ça dure encore quelques temps. Merci, Stan.
3: Merci à vous. Ça peut vous arriver à @rtl.fr pour nous joindre.
0: Non, je m'appelle Julien, moi. 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L'essentiel de l'information en 3 minutes, c'est avec vous Pierre Coplot, bonjour.
4: Bonjour Julien, bonjour à tous. Au Moyen-Orient, l'Iran annonce officiellement la création d'un organisme chargé de gérer le détroit d'Ormuz, carrefour stratégique du commerce d'hydrocarbures mondial. Baptisé Autorité du détroit du Golfe Persique, il fournira des mises à jour en temps réel sur les opérations dans le détroit. Dans le même temps, le régime de Téhéran indique avoir répondu à une nouvelle proposition des États-Unis visant à sortir de l'impasse diplomatique. La réponse a été transmise aux intermédiaires pakistanais. En France, le chanteur Patrick Bruel, visé par 7 plaintes pour viol et agression sexuelle, a répondu aux accusations hier soir sur son compte Instagram. Il conteste toutes les violences qui lui sont reprochées. Son avocat, maître Christophe Ingrin, sera votre invité dans RTL Midi. Amandine Bégaud, bonjour.
6: Bonjour Pierre, bonjour à tous.
4: Toute cette actualité autour du chanteur, ce sera ensuite un des thèmes. Des auditeurs ont la parole.
6: Oui, quel regard portez-vous sur cette affaire ? Pensez-vous que Patrick Bruel peut continuer, comme il le dit, à faire son métier, comme si de rien n'était, faire sa tournée, qui doit débuter le 16 juin prochain ? Vous nous appelez au 3210 pour réagir, on en débat, on échange bien sûr. Dès 13h, au programme également d'RTL Midi aujourd'hui, un coup de gueule, celui de Jean-Jacques Richard. Il publie « Je suis vieux ». Et je vous emmerde, un livre pour dénoncer la discrimination des seniors au travail. Alors si ça vous parle, que vous avez eu du mal à trouver du travail passé 50 ou 55 ans, appelez-nous 3210. Appelez-nous aussi si vous avez le sentiment que votre âge est ou a été un frein dans le milieu professionnel. J'attends vos témoignages. Vous pouvez aussi, je vous le rappelle, nous contacter via l'application RTL. Vous cliquez sur l'onglet « Laisser un message ».
4: Merci Amandine, à tout à l'heure. À Marseille s'ouvre aujourd'hui un nouveau procès sous haute sécurité et au cœur du narcotrafic, le procès du chat, surnommé Félix Bingui, chef présumé du clan Yoda, réputé pour avoir été l'un des plus gros narcotrafiquants de la ville. Le principal accusé conteste toutes ces accusations. La dramatique croisière du MV Ondus touche enfin à sa fin. Le navire qui a suscité l'inquiétude mondiale suite à l'apparition d'un foyer d'antivirus vient de rentrer dans le port de Rotterdam aux Pays-Bas. Le bateau transportait encore 27 membres d'équipage et du personnel médical. À retenir également la justice espagnole qui ordonne au fisc de rembourser la chanteuse colombienne Shakira à hauteur de 55 millions d'euros. Et puis un mot de sport, début des qualifications pour le tournoi de tennis de Roland-Garros. Une trentaine de Français et Françaises sont en lice avec l'intention de décrocher une place dans le tableau final. La météo est pour votre après-midi. Le ciel couvert sur une large partie du pays, des averses du Grand Est en descendant jusqu'aux Alpes. Le temps sera sec de l'Aquitaine à l'Occitanie. Les températures, 15 à Rouen, 17 à Rennes, 21 à Bastia. Demain, une perturbation faiblement pluvieuse va traverser le pays d'ouest en est, épargnant la Méditerranée où le soleil dominera. 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Tout de suite, le qui tout double avec Alex Vizorek.
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0: Mais que je suis content de recommencer cette semaine de qui tout double. Bonjour le public. Et bonjour les auditeurs. J'espère que vous criez vous aussi derrière votre poste. Et bonjour Jean-Michel.
17: Bonjour Alex et bonjour à tous.
0: Est-ce qu'on a passé un bon week-end?
17: Ah, épuisant.
0: Mais oui, vous avez rêvé à l'iPhone tout le week-end.
17: J'ai révisé.
0: Ah, ça c'est important, car oui, Jean-Michel, eh ben on le connaît depuis vendredi dernier, puisque Jean-Michel est arrivé au palier 3. Alors, si vous arrivez dans le jeu le qui tout double, qu'est-ce que c'est que ces paliers ? Et en fait, c'est les questionnaires de 7 questions. À chaque question, c'est un palier. Vous me dites quitte, vous me dites double. Parce que si vous répondez correctement, vous pouvez partir avec le lot. Mais plus vous jouez, bah, plus le lot, il est beau. Et Jean-Michel, je vous le rappelle, mais vous le savez, le dernier lot, c'est 5000 euros.
17: Je le sais.
0: Et vous le savez mieux que personne. Bon là, par contre, on est juste avant la moitié du questionnaire. Vous avez répondu très très bien aux 3 premières questions. Et vous m'avez demandé la 4e pour
7: je le disais en vous charriant, l'iPhone 17e, valeur 700 euros. Je rappelle un petit peu la configuration et je rappelle surtout qui vous êtes. Vous êtes médecin gastro-entérologue retraité et vous nous venez de l'Essonne.
17: Oui.
7: Donc, le trajet ne fut pas trop long. On se lance.
17: Lançons-nous.
7: Pour voir si vous avez vraiment bien révisé. Question sport. Bah, vous avez noté que vous aimiez le sport à la télé.
17: Oui, j'aime bien.
7: Moi aussi, j'aime le sport à la télé. Question 4. On cherche un club de football du nord de la France. Un club connu pour son stade réputé et son ambiance très chaude, dont les joueurs sont surnommés les Sang et Or. De quel club s'agit-il ?
17: On y chante les Corons.
7: Ah, moi j'ai les poils à chaque fois.
17: C'est le Racing Club de Lens. Ma réponse, c'est le Racing Club de Lens.
7: Oh non, c'était les Corons. On y est, à Bollard, le Racing Club de Lens. Bonne réponse. Mais oui, on le voit dans les ch'tis.
17: Oui,
7: il emmène Cadmerad au stade Bollard, formidable. Il y a une ambiance là autour, là. Il y a des friteries, on boit de la bière dans la rue. Non, mais j'aime bien. Mais oui, excusez-moi, ça ressemble à la Belgique, alors je suis content. Qu'est-ce que vous voulez que je vous dise? Oui, le Racing Club de Lens qui fait une belle saison cette année, il faut le dire. Avec Lille, les clubs du Nord se débrouillent très, très bien. Les Sang et Or, évidemment, ça fait référence au maillot jaune et rouge. Maillot adopté à la fin du 19e siècle. Elle s'inspire du blason de la ville de Lens et de son histoire minière, le rouge symbolisant le sang des mineurs, tandis que le jaune ou or évoque la richesse du charbon qu'on extrait du sol. Voilà, tout est dit, voilà pourquoi ils chantent les Corons, évidemment. 4 bonnes réponses pour vous. On est à 3 bonnes réponses des 5000 euros. On est à 1 bonne réponse des 1000 euros. Mais, bien sûr, vous pouvez vous contenter de ce trajet déjà brillant et partir avec l'iPhone 17e, valeur 700 euros, qui est à vous. Jean-Michel, réfléchissez bien. C'est la première fois de la semaine où je vais poser cette question. Kit ou double ?
17: Double ! Oh là, oh là !
7: Ah ben le lundi, le public est en forme. Hein.
17: Alors, je m'étais peut-être fixé un objectif un peu plus haut. Mais je me dis qu'un iPhone, c'est pas mal. Surtout que j'en ai pas.
7: Faites ce que vous voulez, mais je veux pas vous pousser à la consommation.
17: Eh bien, je vais quitter.
7: Il quitte avec l'iPhone 17e et c'est bien mérité. Valeur 700 euros, le dernier smartphone signé Apple part en Essonne. À Morigny-Champigny, c'est chez vous, mon cher Jean-Michel. Merci beaucoup d'avoir joué avec moi. Merci d'avoir fait commencer la semaine sur une victoire. J'attends peut-être la suite, peut-être encore plus de victoires avec mon prochain candidat.
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7: Eh bien, moi, je double le candidat, qui est une candidate. Bonjour, Emmanuel.
8: Bonjour, Alex.
7: Comment allez-vous ? Contrôleur de gestion.
8: Oui, c'est cela.
7: Paris 12.
8: Oui.
7: Est-ce que vous avez un objectif, ma chère Emmanuel ? J'aime bien poser cette question.
8: Écoutez, Alex, moi, je suis venue pour jouer, parce que j'aime beaucoup jouer. Voilà.
7: J'ai lu. Voilà. Vous aimez les jeux. Vous aimez les jeux TV. Vous aimez lire des livres. Vous aimez visiter des musées, des expositions.
8: Oui.
7: Maître David, j'ai l'impression qu'on a quelqu'un qui aime la culture générale.
9: Ouais, ça, c'est le genre de profil que j'aime pas trop, là, le profil d'Emmanuel, là.
7: Je sais. Eh ben, on va se lancer immédiatement.
8: Allons-y.
7: Pour vérifier tout ça, vous qui aimez les jeux. Question 1. 100 euros offerts par RTL sont en jeu. Question géographie. Tout au sud de l'Italie, à la pointe de la Botte, quelle grande île dont la forme évoque un triangle est séparée du continent par le détroit de Messine ?
8: Alors, c'est un endroit où j'ai eu la chance d'aller. Je crois que j'ai même un petit peu d'origine, parce que j'ai des origines italiennes et siciliennes. Donc, cette île, cette belle île, c'est la Sicile, et ma réponse est la Sicile.
7: Eh bien, c'est une bonne réponse. Sur la musique du parrain. Oui. Évidemment, Don Corleone est originaire de là, la Sicile. Bon, 100 euros. Est-ce qu'on se lance dans la question 2 et vous allez être content puisque c'est le grand retour d'un produit phare. Le air fryer est de retour à 170 euros. Terraillon vous l'offrirait. Qui tout double ?
2: Double.
7: Double. Allez, question suivante juste après ça.
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7: Toujours avec Emmanuelle, parisienne, contrôleuse de gestion et grande voyageuse. Oui. Voilà ce qu'on a déjà appris de vous. On a appris aussi que vous alliez jouer pour un air fryer dans cette question 2. Lançons-nous. Quel légume est appelé chicon dans le nord de la France et aussi en Belgique, Maître David, figurez-vous?
33: Ah oui, écoutez, j'aime bien faire un peu de cuisine, voilà, légumes d'hiver, en gratin. Moi, une de mes recettes, c'est effectivement plutôt à la poêle et puis avec du jambon et du fromage. Pas forcément la recette.
7: Vous roulez pas dans le jambon ?
33: Alors, je roule pas dans le jambon, je fais pas de béchamel.
7: Ma grand-mère, elle roulait dans le jambon.
33: Voilà, donc ça doit pas être vraiment la recette, effectivement, du Nord. Et donc, ma réponse, c'est l'endive.
7: Et c'est une bonne réponse. Dans le Nord, en Belgique, on dit chicon, car le légume est issu d'une racine de chicorée. Et voilà pourquoi. Et moi, j'aurais posé la question inverse. Pourquoi on l'appelle endive ailleurs que dans le Nord et en Belgique, Maître David ?
9: C'est vrai, c'est une information que j'ai cherchée tout de suite. Oui, mais c'est vrai que j'ai découvert que c'est sans doute vous qui avez raison d'appeler ça chicon. Endive...
7: Je suis bien content de vous l'entendre dire.
9: Je le reconnais.
7: Ça m'a fait ma matinée. Eh bien, ma chère Emmanuelle, qui me semble être une candidate redoutable, 2 sur 2. Après, je comprendrai que vous partiez avec le air fryer. Mais, au cas où vous voulez jouer, un ensemble Muse, enceinte, micro, chaîne, platine, valeur 350 euros, vous tend les bras, qui tout double ?
33: Double ! Allez, je suis venue là pour jouer, double !
7: Allez, ça joue ! Question histoire du cinéma. Question 3. Avant d'incarner Tarzan 12 fois au cinéma dans les années 30 et 40, l'américain Johnny Weissmuller fut un grand champion olympique. Pouvez-vous me dire dans quel sport il s'est illustré ?
33: Alors effectivement, pour être Tarzan, il fallait qu'il puisse, avec ses grands bras, s'accrocher aux lianes, se balancer d'arbre en arbre. Et donc, il avait besoin, je pense, de grands bras, peut-être pour nager, par exemple, le papillon. Voilà. Donc ma réponse, c'est la natation, un grand champion de natation.
7: Et c'est une bonne réponse ! Il aurait pu être champion de cri aussi, oui. Parce que c'est nécessaire quand on joue Tarzan. Il fut un des grands nageurs des années 20, 5 fois médaillé d'or aux Jeux Olympiques et longtemps recordman du 100 mètres nage libre. Après, il devient acteur et les films sont sortis entre 32 et 48, les Tarzans, avec Johnny Weissmuller. Mm-hmm. 3 sur 3, Ensemble Muse, valeur 350 euros en votre possession. Un petit week-end, ça c'est sympa. 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
33: Double ! Allez, double !
7: Allez, double ! Question 4. Médecine. L'IRM est un examen qui permet d'obtenir des vues en deux ou trois dimensions de l'intérieur du corps de façon non-invasive. Mais IRM, c'est un acronyme. Les deux premières lettres signifiant imagerie et résonance. Pouvez-vous me dire ce que signifie la dernière lettre, le M de IRM.
33: Alors, j'étais en train de réfléchir parce que les acronymes, c'est jamais très simple. Donc, je me refais un peu la liste des examens. Il y a pas mal d'acronymes, d'autres noms.
7: Centrez-vous sur oui, IRM quand même.
33: Résonance. Hein. Oui, oui, oui, tout à fait, tout à fait.
7: Non, si non, vous m'en donnez d'autres, ça me fait plaisir. Oui. Mais...
33: je réfléchis. Je pense que... Alors, allez, je vais essayer. Ma réponse, c'est magnétique.
7: Donc, pour vous, IRM serait imagerie...
33: résonance magnétique. C'est ma réponse.
7: C'est votre réponse ?
33: Oui.
7: Eh bien, je dirais IRM, irruption de réponse merveilleuse. Ah. C'est une bonne réponse.
33: J'ai eu peur.
7: Non, non, non. T'as reconnu la musique ? Urgence.
33: Urgence.
7: Ah bah, ah oui, il y a de l'IRM dans Urgence.
33: Oui, je vais peut-être avoir besoin d'être réanimé.
7: Bah non, écoutez, vous m'avez donné une bonne réponse.
33: Oui, oui.
7: Donc effectivement, c'est un examen de radiologie qui utilise un appareil émettant des ondes électromagnétiques grâce à un gros aimant. Et donc le corps soumis à ces ondes envoie les images sur un écran d'ordinateur. Bonne réponse. Vous le connaissez, le palier 5. Mmh. Il est sympa. Il est sympa parce que c'est les bifetons, c'est l'argent, c'est la moulaga. 1000 euros offerts par Trade Republic, notre partenaire. Mais évidemment, pour ça, il faut encore me donner une bonne réponse. Alors que si vous me quittez, le week-end de détente au casino Partouche, valeur 600 euros, celui-là est à vous. C'est votre choix, pas le mien. Qui tout double ?
33: J'ai un peu peur parce qu'en fait, on n'a pas encore eu de question d'histoire et l'histoire, c'est mon gros point faible, enfin un de mes points faibles. J'ai peur que la question 5 soit de l'histoire. J'ai souvent entendu en 5 des questions d'histoire et très difficiles, donc je vais dire quitte et je vais m'arrêter.
7: Et vous savez quoi ?
33: C'est une question d'histoire.
7: C'était une question d'histoire.
33: Eh ben, je crois que j'ai bien fait. J'ai bien fait.
7: Dans tous les cas, vous referez un voyage de plus.
33: Je suis ravie d'avoir ce week-end et je vous remercie vraiment. Et je voulais dire aussi que j'étais ravie de venir à la radio.
7: Bah, vous êtes la bienvenue.
33: Je voulais faire un message d'amour à la radio parce que je trouve que c'est un super médium. Si on va
7: le meilleur.
33: Comme ça. Et franchement, je trouve la radio géniale et RTL géniale.
7: Bah écoutez, c'est une ode à la radio et je suis 100% d'accord avec vous. Et venez voir ce qui se passe derrière en vous inscrivant quitte ou double at rtl.fr. Merci beaucoup Emmanuel, bon
33: Merci
7: week-end.
33: Alex.
7: Envoyez-nous une petite carte postale et on accueille notre prochain candidat, c'est Bruno.
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7: Bon. Bruno, bonjour.
1: Bonjour Alexandre et bonjour au public.
7: Ah, vous m'appelez Alexandre comme ma maman, ah, ça me fait plaisir.
1: C'est mon fils s'appelle Alexandre également.
7: C'est un bon choix de nom. Vous l'appelez Alex?
1: Bonjour Alex. Oui, je l'appelle Alex. Comme j'ai un autre fils qui s'appelle Raphaël, que j'appelle Rafi.
7: Ah bah très bien. Voilà. Bon, salut vos deux enfants. Vous êtes spécialisé dans le nucléaire, mon cher
1: Absolument.
7: Bruno.
1: Absolument, tout à fait, nucléaire civil.
7: Mon cher Bruno, soyez à la hauteur.
1: C'est parti.
7: Question 1, 100 euros en jeu. Dans les Trois Mousquetaires d'Alexandre Dumas, quel est le nom du jeune Gascon qui arrive à Paris pour devenir mousquetaire et qui se lie d'amitié avec Athos, Porthos et Aramis?
1: Alors Athos, Porthos, Aramis, je les avais, le dernier je pense l'avoir, je suis en train de me demander si je ne confonds pas avec un autre qui est aussi célèbre, je vais dire D'Artagnan.
7: Vous pensiez à qui d'autre?
1: Je sais pas. Moi.
7: Non, ça m'aurait presque inquiété.
1: Donc, ma réponse est D'Artagnan.
7: Importe, tous pour un. C'est D'Artagnan, bien sûr. Avec les trois autres mousquetaires. Roman de Capilipé, on les entend. Hop, croiser le fer. Moi, bon, les derniers films sur les mousquetaires étaient vachement bien. J'avais beaucoup aimé. Qui c'est qui jouait D'Artagnan? François Civil, il me semble, mon cher maître David.
9: Exactement, c'est ça. Vincent Cassel faisait Athos, Pio Marmaille Porthos et Aramis, c'était Romain Duris.
7: Il en sait toujours plus que les autres. C'est ça qui est fort. C'est pour ça qu'il est à sa place, évidemment. Roman publié en 1844 et inspiré de des mousquetaires qui ont vécu sous Louis 14. Bonne réponse, Bruno.
1: Oh ouais, une réponse littérature, là je vais étonner plus d'un.
7: C'est pas votre truc?
1: Ah non, du tout.
7: Bon bah écoutez, ça c'est fait, il n'y aura plus de questions littérature.
1: Bon,
7: c'est la bonne nouvelle. Il y a des questions sport, je vois que vous aimez ça.
1: Ah oui, mais des fois c'est les cordonniers qui sont les plus mal chaussés. Hein. Mais enfin, on va essayer.
7: On va voir, sauf si vous partez avec 100 euros. Et vous avez bien le droit. Mais si vous continuez, j'ai un cadeau à 200 euros. Testé par moi-même déjà. Le lot de brosses à dents, My Variation. 40 000 vibrations par minute. Encore ce matin, regardez ce sourire.
1: Je ne peux pas résister.
7: Eh bien, à qui le doit-on? Ah ben, au brosses à dents My Variation. Qui tout double?
1: Double. Double.
7: Je vous l'ai bien vendu. Eh bien, on joue ensemble juste après ça.

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7: Oui, on va commencer par ce qu'il y a de pire, c'est ce qu'on appelle les encens. L'encens, lorsque vous le faites brûler, vous allez libérer des petites particules qui sont toxiques. Et c'est exactement la même chose avec les bougies, qui certes libèrent des odeurs assez agréables, mais qui sont faites pour la plupart avec de la paraffine. 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
7: Bon bah, je ferai plus pour la prochaine fois.
8: Merci beaucoup à vous, Jimmy.
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9: Eh bien, ce fut double pour Bruno, mon candidat du Loiret. Qui se lance donc? On est d'accord dans la question 2?
10: Sport.
9: Eh bien, santé. C'est pas moi qui choisis, c'est parti. Je regarde un peu si le sport arrive. J'ai envie de dire pas tout de suite. On cherche une vitamine.
10: Une vitamine, très bien.
9: Une vitamine que l'on retrouve principalement dans les agrumes, comme l'orange et le citron. Son nom scientifique est acide ascorbique. Quel est le nom courant de cette vitamine?
10: Alors, tout à fait. Donc, c'est une vitamine qu'on retrouve dans des fruits. On peut les retrouver de façon pharmaceutique aussi, je pense. Ma réponse, Alex, c'est la vitamine D. Alors, il faut que je dise si c'est mon dernier mot ou pas. Donc, finalement, j'ai une hésitation.
9: On va se reprendre.
10: D'accord. Vitamine D ou vitamine E? C'est dans l'orange. La vitamine D.
9: Ah, mais ne me regardez pas comme ça. Moi, je le sais parce que c'est écrit devant moi. Mais
10: d'accord.
9: Vous, le sportif,
10: d'accord.
9: Faut les prendre, les vitamines.
10: C'est ça.
9: Qu'est-ce qu'on retrouve dans l'orange, le citron et dont le nom scientifique est acide ascorbique? Il me faut une réponse.
10: Ma réponse est la vitamine E.
9: C'est votre réponse?
10: Oui, c'est mon réponse.
9: Je peux pas faire mieux parce que c'est la C, évidemment. C'est la plus connue des vitamines dans l'orange, le citron.
10: D'accord.
11: Ça pouvait faire penser au mot scorbut. Non, voilà. Or, le scorbut qui est dû à une carence en vitamine C. Donc, voilà.
9: Ah, dites donc, il va falloir en prendre, mon cher Bruno, pour vous remettre.
10: Il n'y a aucun souci, je ne suis pas fanny, c'est déjà ça.
9: Ah non, vous n'êtes pas fanny, mais par contre, vous allez regretter d'être parti bien en tête.
10: C'est ça, bah, je postulerai dans quelques mois.
9: Revenez nous voir et ne partez pas avec un mauvais souvenir d'RTL.
10: Ah bah, aucun mauvais souvenir et que
9: bon,
10: souvenir. Je prends de la vitamine D en ce moment, c'est ce qui m'a pour mon arthrose.
9: Ah bah ouais. Vous ne pouvez pas poser une question sur une vitamine qui prenait, vous? Vous avez déjà recherché une autre?
11: Bon, allez, on va la refaire.
9: Bon, écoutez, Bruno, soignez-moi bien tout ça.
10: Très bien.
9: Et revenez-moi en forme, plein de vitamines.
10: Et
9: d'ici là.
10: Merci, Alex.
9: Mais merci à vous. Place à Jennifer.
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9: Jennifer, bonjour.
12: Bonjour, Alex, et bonjour, le public.
9: Ah ben. Ils sont très très sympas, ils répondent toujours.
12: Oui.
9: Bon, Jennifer, vous avez vu ce qu'il ne fallait pas faire. Hein.
12: Tout à fait.
9: Comme Bruno, partir bien en tête, pas réfléchir à deux fois que dans le jus d'orange, il y a de la vitamine C. Et hop, on me quitte.
12: J'ai retenu la leçon,
9: Jennifer. Bon, je ne veux pas vous abandonner si vite. Vous êtes infirmière, vous nous venez de la Marne.
12: Oui.
9: On se lance?
12: On se lance.
9: Première question pour 100 euros, offert par RTL. Je regarde si vous avez été mariée, mais je n'ai pas l'info.
12: Oui.
9: D'accord, bah ça va vous aider. Lorsqu'un couple se marie en mairie, il faut obligatoirement qu'il soit accompagné d'au moins deux personnes de son choix qui apposent eux aussi leur signature sur l'acte de mariage. Comment appelle-t-on

0: Non mais, ne me regardez pas comme ça. Parfois, Maître David, parce que son quotidien lui guide des questions, fait des questions plus simples. Donc ne cherchez pas midi à 14h.
1: Eh ben merci Maître David, ma réponse est les témoins.
0: Maître David, c'est la bonne réponse évidemment, on peut applaudir.
1: J'espère qu'il sera aussi gentil par contre après.
0: Alors non, ça je vous le dis tout de suite, mais vous avez passé un week-end, vous avez été à un mariage.
2: Vous croyez pas si bien dire.
0: Si, je vous connais.
2: Mon cousin m'a appelé en début de week-end pour me demander d'être son témoin à son mariage.
0: Mais c'est pas vrai.
2: Antoine, je l'embrasse et du coup je me suis dit tiens, une question une.
0: Mais c'est formidable, tout ce qui se passe dans la vie de Maître David se retrouve dans des questions. C'est pour ça que parfois je suis inquiet. Bon. C'est une bonne réponse. La marche nuptiale de Mendelssohn, vous avez peut-être reconnu. 100 euros. Est-ce que ça vous suffit ou... Vous, votre rêve, c'était un air fryer Terraillon d'une valeur de 170 euros. Et là, une seule réponse double. Ou sinon, vous pouvez me quitter. Ma chère Jennifer, quitte ou double ?
1: Double.
0: Allez, double. Je propose que nous découvrions tout de suite... Quelle autre facette de la vie de Maître David va nous être révélée avec cette question 2 ? En peinture, comment appelle-t-on les œuvres qui représentent des fruits, des fleurs ou bien des objets disposés de manière inanimée ? C'est une formule en deux mots.
1: La réponse qui me vient tout de suite, j'en vois pas d'autre. J'irais des natures mortes.
0: C'est votre réponse.
1: Et c'est ma réponse, oui.
0: Eh bien, c'est votre bonne réponse, ma chère Jennifer. Très en vogue au XVIIe et XVIIIe siècle, notamment dans la peinture hollandaise, les natures mortes. Ma chère Jennifer, deux choix s'offrent à vous. Partir immédiatement, cuisiner votre repas de midi avec le air fryer Terraillon, ou me dire Alex... Je passe un bon moment, je suis contente et je pense que je peux aller plus loin. Et on jouerait demain, première heure, c'est-à-dire midi sur RTL, pour un ensemble Muse, enceinte, micro, chaîne, platine, vinyle, valeur 350 euros. Qui tout double ?
1: Allez, je double.
0: Ça n'a pas l'air de vous faire tellement plaisir.
1: Non, mais j'ai un peu peur par rapport à la première question.
0: Mais détendez-vous, ne passez pas 24 heures à ruminer, amusez-vous dans Paris, allez vous balader. Et on se retrouve demain à midi sur cette même antenne. Là, il est temps que je laisse mon micro à Amandine Bégaud. Bonjour Amandine.
3: Bonjour mon cher Alex et à demain midi. Donc, le qui tout double tous les jours sur RTL. À demain.
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3: Bonjour à tous et bienvenue dans RTL Midi, les auditeurs ont la parole. Nous sommes ensemble jusqu'à 14h, 1h30 d'infos, de décryptage et de témoignages, car cette émission, vous le savez, c'est d'abord la vôtre, c'est vous qui la faites. Comme chaque jour, vous avez la parole, vous réagissez, on vous attend dès à présent au 3210, mais aussi par SMS. Vous envoyez votre message au 74 900 en commençant par le mot midi et puis bien sûr l'application RTL, vous cliquez sur l'onglet laisser un message. À la une aujourd'hui, un coup de gueule. Je suis vieux et je vous emmerde. C'est le titre volontairement provocateur d'un livre qui dénonce la discrimination des seniors au travail. Jean-Jacques Richard, son auteur, est l'invité d'RTL Midi. Dans ce journal également, un nouveau procès sous très haute sécurité à Marseille, des ambulanciers en grève à Toulouse et puis Patrick Bruel qui sort de son silence après la plainte de Flavie Flamand. Son avocat, Maître Ingrin, est l'invité d'RTL Midi. Une affaire qui vous fait beaucoup réagir. Valérie, par exemple, vient de nous laisser un message au 3210.
6: Deux points qui m'interpellent. Tant qu'il n'est pas jugé et condamné, peut-on empêcher quelqu'un de travailler ? Deuxième point à souligner, le fait qu'il ait dit que cette relation était une relation consentie avec une mineure de 16 ans. C'est révélateur de choses qui se faisaient il y a des années et qui étaient répréhensibles mais que personne n'a soulevé.
3: La météo avec vous, Anthony Kaczmarek. Bonjour Anthony.
5: Bonjour Amandine, bonjour à tous.
3: On va prendre le bon côté des choses et vous dire que c'est l'avant-dernière journée perturbée.
5: Voilà, patience, l'amélioration arrivera mercredi, mais aujourd'hui encore des averses, parfois orageuses sur la moitié est. Le soleil sera présent quand même du sud de l'Aquitaine à l'Occitanie et à la Provence. Et puis les températures, toujours fraîches pour l'instant, 14 à 18 au nord et 17 à 23 au sud.
3: Merci beaucoup Anthony. Météo complète juste après le journal.
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3: Mais d'abord, direction Cannes, essayait bébé à sa propre plage.
8: Sur la plage abandonnée, coquillages et crustacés.
3: La ville a inauguré ce matin la plage Brigitte Bardot. Donc, Mickaël Lefebvre, il s'agit de l'ancienne plage Massé, hein, sur la Croisette.
9: Oui, située à deux pas du palais, là où tous les soirs pendant le festival des films cultes sont projetés, la plage Brigitte Bardot fait entrer un peu plus cette icône du cinéma mondial dans la postérité. Sandrine est une fan absolue de la star.
10: N'importe où, de toute façon, où on pourrait représenter Madame Bardot, ce serait magnifique, parce que de toute façon, elle-même est un symbole.
9: Touché par cet hommage, le mari de Brigitte Bardot, Bernard Dormal, exprime lui aussi sa fierté.
11: Bien sûr que c'est une fierté. Je suis fier de tout, de Brigitte. Femme exceptionnelle et unique, qu'on ne retrouvera plus jamais. C'est un monde qui a disparu avec tous ses amis.
9: Festivaliers, touristes ou canois ont déjà posé leurs serviettes pour bronzer sous un franc soleil sur la plage Brigitte Bardot. Patricia, une habituée, en est ravie.
12: Eh bien, ben, je m'y sentirais mieux. Je me prendrais peut-être pour elle, un petit peu spirituellement, on va dire. Hein ?
9: Tout au long de l'année, cette plage ouverte bien sûr aux animaux hors saison estivale sera ornée de photos de bébés prises durant le festival et qui fera vivre un peu plus sa légende.
3: Mickaël Lefebvre, donc, sur la plage désormais Brigitte Bardot, à Cannes.
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3: Fin de garde à vue pour l'homme accusé d'avoir tenté de mettre le feu à la maison des grands-parents du petit Émile au Auvernais. Il s'agit d'un individu de 78 ans. Il sera convoqué devant la justice le 7 juillet prochain. Bonjour Planar Adenovic.
13: Bonjour.
3: Que sait-on de cet homme ?
13: Alors selon les premiers éléments, il s'agit d'un homme de 78 ans qui a l'air très tenace dans sa volonté de s'en prendre à la maison des Vedovini. En effet, selon nos informations, il s'était déjà rendu au village du Auvernais en août dernier. Il avait séjourné dans le même hôtel, mais sous une autre identité. Il s'était alors fait passer pour un pêcheur marseillais. Cette semaine donc, il est revenu dans le même hôtel où il a raconté à tout le monde, cette fois, être un journaliste néerlandais, avant de tenter de mettre le feu à la maison secondaire des grands-parents d'Émile.
3: Et est-ce qu'on sait pourquoi il en veut aux grands-parents d'Émile ?
13: Alors, pour l'heure, le mobile reste mystérieux. En effet, l'homme a persisté à ne pas reconnaître les faits en garde à vue. Ça, ce sont les informations de Maxime Lévy du service police-justice de RTL. Il a un profil complotiste. Il évoque devant les gendarmes la mort de Kennedy, par exemple. En tout cas, tout ce qu'on sait à ce stade, c'est que la tentative d'incendie n'est pas liée à la disparition d'Émile en tant que telle. La thèse qui émerge étant que l'homme se soit pris pour une sorte de justicier, prenant à son compte les soupçons qui ont pesé un temps sur les grands-parents du petit garçon.
3: Planar Adenovic du service police-justice de RTL à Marseille. À présent, le procès d'une des figures du narco-banditisme. Le chat, comme on le surnomme, est jugé depuis ce matin avec 19 co-prévenus pour trafic de stupéfiants. Étienne Baudu, Félix Bingui, c'est son nom, est présenté comme celui qui gérait le plus gros point de deal de Marseille à l'époque, près de 100 000 euros par jour.
14: Oui, écoutez, ils sont trois dans le box, avec au centre, hasard ou pas, Félix Bingui, présenté par l'accusation comme le chef incontestable du clan Yoda. Carrure de rugbyman, crâne rasé et barbe courte, t-shirt blanc, il est impassible et répond calmement à la présidente, même s'il conteste tout ce qui lui est reproché. Et c'est peut-être aussi pour ça qu'il y a peu ou pas de regards échangés avec la quinzaine de prévenus qui comparaissent libres sous contrôle judiciaire. Tous ont aujourd'hui la trentaine. Selon les juges, ce sont des amis ou des proches de Félix Bingui, plus ou moins haut placés dans le clan Yoda très hiérarchisé. Vous avez ceux qui convoyaient la drogue, ceux qui approvisionnaient et surveillaient les fours, les points de deal, dont le principal, celui de la Fontaine, cité de la Paternelle. Vous avez aussi un loueur de voitures et de nourrices dont les appartements servaient à entreposer la drogue et les armes à feu du clan Yoda. Un réseau extrêmement construit et organisé détaille l'accusation. Mais un clan qui s'écroule en 2023 face au violent coup de boutoir de la DZ Mafia. Une guerre qui se solde par 49 morts en 2023. Dans le tribunal aujourd'hui, ceux qui ont survécu à cette vendetta.
3: Étienne Baudu devant le tribunal correctionnel de Marseille pour RTL. On en vient à ce coup de gueule, celui d'un homme contre la discrimination des seniors au travail. Je suis vieux et je vous emmerde. C'est le titre de votre livre, Jean-Jacques Richard. Bonjour.
15: Bonjour.
3: Et merci beaucoup d'être avec nous en direct dans RTL Midi. D'abord, pourquoi ce livre ? Racontez-nous ce qui vous est arrivé.
15: Alors, ce livre est né d'un coup de gueule sur LinkedIn. J'ai liquidé mon entreprise en 2022 suite au Covid et j'ai envoyé plusieurs CV, 33 très précisément, et aucune réponse. Et c'était pas tant le fait de ne pas trouver d'emploi qui m'a gêné, mais c'est le silence. Et ce silence, j'ai très rapidement compris qu'il était lié à mon âge. J'avais à l'époque 55 ans. Et donc, j'ai écrit un soir ce poste, un poste qui s'intitulait « Je suis vieux et je vous emmerde », où je dessinais mon aventure et puis celle des seniors. Et puis, en fin de compte, ce poste est devenu viral.
3: Vous avez reçu des milliers de likes, de commentaires. Ça vous a surpris ou pas, Jean-Jacques Richard ?
15: Alors moi, ça m'a complètement surpris. J'ai même été submergé, puisque à 55 ans, je m'estimais pas du tout comme étant un senior. Et donc oui, j'ai été complètement surpris et peut-être même un peu débordé au début.
3: Restez avec nous, Jean-Jacques Richard. Je vais me tourner vers Pierre Herbulot, le chef du service économie de RTL. Bonjour Pierre.
16: Bonjour.
3: Ils sont nombreux, comme Jean-Jacques. Quels sont les chiffres ?
16: Alors 60% des seniors ont un emploi en France. On parle des personnes qui ont entre 55 et 64 ans, chiffre de la DARES, c'est l'Institut de statistique du ministère du Travail. Plusieurs lectures possibles. Côté pile, c'est très faible. D'abord, c'est 23 points de moins que les 25-49 ans, qui, eux, ont un taux d'emploi de 83%. Et puis, c'est l'un des taux les plus faibles de l'Union européenne. On est 5% en dessous de la moyenne. Ensuite, côté face, ça s'améliore tous les ans depuis 2006. Alors c'est logique parce qu'il y a eu 5 réformes sur les retraites depuis qui ont tantôt augmenté l'âge légal, les durées de cotisation ou raboté les régimes spéciaux. Parce que oui, quand on est senior et qu'on n'a pas de travail, on est parfois à la retraite. D'ailleurs, le taux de chômage des seniors n'est que, entre guillemets, de 5% contre 8% pour tous les actifs. Donc, dans la moitié des cas, c'est lié à un licenciement. Mais le problème, on l'a bien compris avec votre invité, dans ces cas-là, c'est de retrouver un travail ensuite.
3: Merci beaucoup Pierre Herbulot pour toutes ces explications. Jean-Jacques Richard, il est contre qui ce coup de gueule ? Contre l'État ? Contre les patrons ?
15: Non, il est contre le système qui invisibilise les seniors qui ont travaillé toute une vie, qui sont en fait effectivement en fin de carrière, mais qui méritent mieux que de se trouver dans le désarroi face à une société qui, les invisibilise. Et donc c'est pas contre l'État, c'est pas contre la société, c'est peut-être contre la société avec un grand S.
3: Oui, parce qu'à 55 ans, et c'est le sens aussi de votre message, on n'est pas vieux et on peut servir, bien sûr, à plein de choses.
15: Absolument, c'est le mix entre la jeunesse et le côté senior qui peut rendre une entreprise performante. Et c'est ce que je veux. Voilà, c'est l'attention sur laquelle je voudrais que les entreprises se focusent bien et puissent revoir leur démarche. Et comme votre journaliste le disait, en Suède, c'est 78% des seniors qui travaillent. Et en France, 60%. Donc, on est encore très loin du compte.
3: Merci beaucoup, Jean-Jacques Richard, pour votre témoignage. Je rappelle le titre de votre livre, « Je suis vieux et je vous emmerde ». C'est un sujet forcément qui vous fera réagir, vous les auditeurs. Si ça vous parle, que vous avez eu du mal à trouver du travail passé 50 ou 55 ans, appelez-nous 3210. Dites-nous si vous avez, comme Jean-Jacques Richard, le sentiment que votre âge est ou a été un frein. J'attends vos témoignages. On en débat, bien sûr, dès 13h. À propos de retraite, le PER, le plan épargne retraite, lui, a plus que jamais la cote. 13 millions de Français en ont un, ça fait un Français sur 5. Bonjour Flora Granchette.
17: Bonjour Amandine.
3: Comment explique-t-on ce succès ?
17: Alors, il y a plusieurs choses. Déjà, il y a un côté pratique. Le PER permet de centraliser tous les dispositifs de retraite déjà existants dans une seule et même enveloppe, ce qui est beaucoup plus simple quand on a déjà des plans épargne retraite dans plusieurs entreprises, par exemple. Un intérêt fiscal également. Les versements volontaires sur le plan peuvent être déduits du revenu imposable, ce qui pousse même des trentenaires à ouvrir des PER pour payer moins d'impôts. Mais il y a aussi des ménages qui anticipent leur petite retraite, comme l'explique Valentine Demaison, directrice générale de Mon Petit Placement, spécialiste en placement financier.
18: Ils sélectionnent le PER aussi pour se dire bon bah ça c'est ma petite cagnotte pour la retraite, au moins j'y touche plus puisque de toute façon c'est bloqué. On peut aussi utiliser le PER sans utiliser l'avantage fiscal qu'il octroie. Oui.
17: Et il y a forcément le contexte économique qui inquiète et pousse à ouvrir un PER, le recul du livret A et puis surtout l'avenir du financement de notre système de retraite.
18: Un gros moteur de la collecte du PER, c'est tout simplement le contexte politique qu'on a autour de notre système de retraite. Et de plus en plus de Français savent que pour se faire une retraite et des beaux jours un petit peu plus confortables, il faut compter davantage sur soi que sur le système de retraite qu'on connaît depuis de nombreuses années, oui, bien sûr.
17: Mais attention, il y a quand même un revers de la médaille, surtout si vous ouvrez un plan épargne retraite pour payer moins d'impôts. Vous payerez de toute façon le revenu imposable une fois arrivé à la retraite.
3: Les explications de Flora Granchette. Il est bientôt 12h42 sur RTL. Dans un instant, les ambulanciers du CHU de Toulouse, ils sont en grève. Vous verrez pourquoi tout de suite.
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3: Il est bientôt 12h45 sur RTL. On part à présent pour Toulouse, où les ambulanciers du CHU ont manifesté ce matin autour de l'hôpital. Des ambulanciers qui dénoncent l'évolution de leur mission, sans formation ni revalorisation salariale. Valentin Larquier, vous avez rencontré l'un d'eux pour RTL.
33: Oui, lors de son entretien d'embauche, la direction a promis à Kevin que le transport de corps ne se ferait qu'après une formation. Mais le lendemain, cet ambulancier était à la morgue.
34: Sur le coup, on fait comme on peut. Et la formation, elle nécessite par exemple les protocoles religieux, la manipulation d'un corps. Il y a l'émotion, il y a la psychologie dans tout ça. Il y a le fait de transporter, de gérer le deuil des familles qui sont encore présentes.
33: Aucune formation depuis, pas plus pour le transport de malades sensibles ou de détenus avec gilet pare-balles. Kevin se souvient de l'une de ses dernières missions.
34: J'entends l'agent pénitentiaire qui prévient les infirmières en disant « faut me le mettre tout nu avant de partir pour le fouiller de fond en comble parce qu'avec la lame de rasoir qu'il nous avait cachée l'autre fois, je veux pas que ça se reproduise. Je sais pas pourquoi il y avait une lame de rasoir, je sais pas de quoi il est capable, je sais pas quel est son passif, quel est son dossier. »
33: Les ambulanciers ne refusent pas ces tâches, au contraire, mais ils demandent une reconnaissance, notamment avec une prime de 220€ par mois acquise par leurs collègues à Tours, par exemple. Mathieu conduit, lui, des malades depuis 15 ans.
34: On est un peu la dernière l'arrière-roue du carrosse. En fait, on nous demande à chaque fois de pallier au manque d'effectifs, au manque de médecins.
33: La direction estime que les transports de corps ou de détenus ne sont pas assez fréquents aujourd'hui pour obtenir une prime.
3: À Toulouse, le reportage pour RTL de Valentin Larquier. Le MV Ondius, ce bateau de croisière à bord duquel plusieurs cas d'antivirus ont été identifiés, est arrivé au port de Rotterdam ce matin aux Pays-Bas. À son bord, encore 27 membres d'équipage et du personnel médical. Tous vont bien sûr être placés sous surveillance. Le bateau, lui, doit être entièrement désinfecté. Donald Trump menace une nouvelle fois de reprendre ses frappes contre l'Iran. L'Iran qui officialise ce matin la création d'un nouvel organisme pour la gestion du détroit d'Ormuz. Les prérogatives exactes de cette nouvelle structure n'ont pas été dévoilées dans l'immédiat, mais selon la presse spécialisée, elle est chargée d'approuver les transits de navires et de percevoir des droits de passage dans le détroit d'Ormuz. Pas plus de précision pour l'instant. À Perpignan, le proviseur du lycée Arago a décidé de faire la chasse aux tenues inappropriées, shorts ou t-shirts trop courts par exemple. Dans un courrier adressé aux parents d'élèves, il estime que cela nuit à la concentration des lycéens. Et ça, Rémi Vallès, ça ne passe pas du tout auprès des plus jeunes.
0: Élève de terminale, Swan, 17 ans, ne décolère pas après avoir reçu ce mail de la direction du lycée.
1: Le message m'a un peu choqué. En soi, ils ont raison sur le fait qu'on doit avoir une tenue appropriée dans un lieu de travail, mais la justification de ça atteint la concentration, c'est pas vrai. Juste, je vois pas en quoi des shorts ou des débardeurs un peu trop déconcentreraient le travail.
0: D'autant que nous ne sommes pas des animaux, répondent de leur côté les garçons interrogés. S'ils se sentent un peu stigmatisés par ce message, Ulysse se dit surtout solidaire avec les lycéennes.
2: Les garçons qui viennent avec les débardeurs style basket où on voit presque les tétons et tout, ça faisait rien. Mais par contre, une fille en tenue, c'était le scandale. Mais on fait croire qu'on a à peu près les mêmes droits et tout ça, mais au final, c'est toujours les mêmes débats qui reviennent sur la table.
0: Les parents d'élèves, eux, dénoncent un message excessivement maladroit. Rémi Landry, président de la FCPE des Pyrénées-Orientales.
4: Pour nous, le véritable enjeu, c'est pas de cibler un type de tenue en particulier, mais bien au contraire, de définir des critères clairs, cohérents et qui soient applicables à tous les élèves.
0: Contacté, le rectorat explique que la mesure a pu donner lieu à des interprétations divergentes, mais qu'elle concerne tous les élèves, sans distinction.
3: Voilà un sujet qui vous fera sans doute réagir. On peut y revenir, bien sûr, dans les auditeurs. On la parole. Est-ce que ça vous choque? Est-ce que ça vous surprend? Là aussi, vous nous appelez au 3210. Le début aujourd'hui de Roland-Garros avec le premier tour, les qualifications. Pendant une semaine, 128 joueurs et joueuses qui n'ont pas un classement suffisant vont tenter de décrocher une place pour le premier tour qui, lui, débutera dimanche. Ce sera le 24 mai. D'ici là, on va retrouver le soleil. C'est pas pour tout de suite, pas pour cet après-midi, Anthony Kazmarek.
5: Effectivement, aujourd'hui, le soleil, vous l'aurez seulement entre le sud de la Garonne, l'Occitanie et la Provence, en gros au sud d'une ligne qui passe par Bordeaux, Valence, Toulon, avec quand même quelques passages nuageux. Au nord et à l'est de cette limite, ce sera très gris, quelques éclaircies fugaces cet après-midi, et puis surtout encore des averses qui seront parfois orageuses des Hauts-de-France au Grand Est, de la Bourgogne-Franche-Comté jusqu'aux Alpes, mais aussi de la Côte d'Azur à la Corse. Et ça donnera encore de la neige à partir de 1900 mètres sur les Alpes. Le tout encore dans la fraîcheur. On est 3-4 degrés sous les normales de saison. 14 à Langres cet après-midi, 16 à Lille, 17 à Paris, 18 à Strasbourg, 19 à Nice et à Bordeaux et 23 pour Montpellier et Avignon.
3: Et ça va être de mieux en mieux. On va y revenir d'ici quelques toutes petites minutes. Merci Anthony.
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3: Il est 12h49 sur RTL, on vous en parlait dès hier. Patrick Bruel sort du silence après la plainte de Flavie Flamand. Dans un long texte publié hier soir sur Instagram, le chanteur explique avoir eu avec elle une brève histoire, mais poursuit-il, cette relation, je cite, ne fut ni violente ni contrainte, il n'y eut ni viol ni drogue, je ne l'ai jamais maltraité. Fin de citation. Bonjour Maître Christophe Ingrin.
6: Bonjour Amandine Bégaud.
3: Et merci beaucoup d'être l'invité d'RTL Midi, vous êtes l'avocat de Patrick Bruel. Si je résume ce message qu'il a posté hier, en fait, il accuse Flavie Flamand de mentir.
6: Il n'accuse pas Flavie Flamand de mentir. Il a un souvenir de cette liaison qui est totalement différent de celui qui est avancé par Flavie Flamand au soutien de la plainte qu'elle aurait déposée à Paris.
3: Elle l'accuse de viol.
6: Alors c'est pas si clair que ça. En tout cas. dans l'interview qu'elle a accordée à Mediapart, puisqu'elle dit qu'elle ne se souvient pas de ce qui s'est passé, qu'elle aurait bu un thé. Alors là, Patrick Bruel conteste absolument avoir donné quelques drogues que ce soit à Flavie Flamand, ni à elle, ni à personne d'autre hein, d'ailleurs. Elle dit qu'elle se réveille et qu'il est à côté d'elle.
26: En train de reboutonner son pantalon.
6: Voilà, donc mais rien de plus. De toute façon, peu importe, s'il y a eu, et ils ont eu une liaison, s'il y a eu des rapports intimes, ils étaient parfaitement consentis, c'est ce que souhaitait rappeler Patrick Bruel.
26: Qu'est-ce qui vous fait dire, maître, que cette relation était consentie ? Flavie Flamand, je le rappelle, n'avait que 16 ans au moment des faits, il en avait 34. Elle était une adolescente qui débutait dans ce métier, lui c'était déjà une superstar. Qu'est-ce qui vous fait dire que c'était consenti ?
6: Parce que cette relation, elle a duré plusieurs années, épisodique, mais plusieurs années. Il y a cette première rencontre à 16 ou 17 ans, et puis il y en a d'autres, quand elle en a 21, 23, 25, et jamais, à aucun moment, il n'y a eu entre eux de difficultés ou de plaintes, de discussions relatives à un acte qui n'aurait pas été consenti. Et pour cause, ces relations qu'ils ont eues ensemble, elles étaient toujours consenties. Toujours consentie. Elle ne se serait pas poursuivie aussi longtemps s'il n'y avait pas eu
26: ce consentement. Ça a duré pendant des années. Leur relation a duré des années.
6: C'était épisodique, c'est-à-dire que voilà, il leur arrivait de se voir et d'avoir ces relations, mais pour autant, elles étaient systématiquement et toujours consenties. De toute façon, Patrick Bruel, et il le dit dans le texte auquel vous faisiez référence, n'a jamais imposé quoi que ce soit à aucune femme. Donc pas plus à Flavie Flamand qu'à une autre femme.
26: Mais elle n'est pas la seule à porter plainte contre Patrick Bruel. Le service police-justice de RTL a fait les comptes. Ce sont à ce jour au moins 7 plaintes qui ont été déposées en France, plus une en Belgique. À cela, il faut ajouter une trentaine de témoignages qui ont été publiés ces dernières semaines dans la presse. Toutes ces femmes, elles ne se connaissent pas. Elles ont sans doute beaucoup à perdre en prenant la parole. Pourquoi est-ce qu'elles auraient fait ça ?
6: Alors, moi, j'ai pas d'explication hein, sur les raisons pour lesquelles les unes ou les autres font des déclarations à Mediapart ou déposent plainte. Factuellement, ce que je sais, c'est que parmi les plaintes qui sont déposées, il y a des faits qui ont déjà été examinés par la justice, qui se sont terminés par des classements sans suite.
26: Il y a une enquête qui va être réouverte pour une des plaintes qui avait été classée.
6: Voilà. Donc, on verra ce que décident les magistrats à l'issue de cette réouverture d'enquête. Ce que je sais, c'est que pour certaines plaignantes, Patrick Bruel a reçu des SMS désintéressés au moment où ils avaient des liaisons, des SMS très crus. J'oserais pas vous les lire à l'antenne.
26: Mais c'est-à-dire ?
6: Des SMS de nature sexuelle, décrivant soit une envie, soit...
26: De femmes qu'il accuse aujourd'hui.
6: Oui.
26: Donc vous dites que les femmes qui ont porté plainte contre lui, certaines, ont envoyé des SMS très crus pour lui dire qu'elles avaient envie de coucher avec lui, c'est ça ?
6: Oui. Ou qu'elles avaient aimé la nuit passée, ou que lorsqu'elles avaient un rapport avec un autre, elles pensaient à lui. Oui, oui, bien sûr. Et c'est des SMS qu'on remettra à la justice, évidemment. Et puis, vous avez quand même aussi une des plaignantes qui a fait une sorte de chantage, c'est-à-dire en disant à Patrick Bruel, si tu me donnes, en faisant passer par un de ses amis, si tu me donnes 1 million d'euros, ou qu'on achète un appartement à Paris, à New York ou à Los Angeles, je ne déposerai pas plainte. Voilà ce que c'est, les plaignantes. Alors, évidemment, il y a cet effet de masse, tout à fait recherché, et le résultat est là.
26: Pour autant, recherché, quand c'est pas un complot.
6: Quand on prend, certainement pas. Quand on prend les faits les uns après les autres, à chaque fois on a des explications à donner, à chaque fois on a des éléments à faire valoir, et les cas sont rares dans lesquels c'est juste parole contre parole. Par ailleurs, on a cherché des faits qui, comme pour Flavie Flamand, ont 35 ans, 20 ans, 15 ans, et puis qui ont déjà été, encore une fois, examinés par la justice, des classements sans suite à l'issue d'enquêtes approfondies. Vous savez, Patrick Bruel, tout Patrick Bruel qu'il est, il a été placé en garde à vue, j'étais à ses côtés, il a passé la nuit en garde à vue, il a parfois été confronté, donc ce sont pas du tout des enquêtes de faveur ou des fausses enquêtes qui ont été diligentées. Il a subi, et c'est normal, ce que subit n'importe quel justiciable dans une situation comme celle-là. Ce qui m'amène décisions qui ont été prises par le procureur de Nanterre à l'époque, c'était des décisions qui étaient tout à fait éclairées.
26: Je reviens sur le cas de Flavie Flamand et cette histoire d'âge. Elle a 16 ans à l'époque, 34 ans pour lui. C'est une proie facile.
6: Alors, c'est 32 ans. Si elle a 16 ans ou 17 ans, c'est pas très clair dans ce qu'elle explique, mais peu importe. C'est pas une proie facile. On peut pas dire ça. C'est un rapport de séduction qui s'est établi entre les deux, mais il s'en expliquera. Une séduction entre les deux. Il y a eu cette connexion. Je sais pas comment, moi j'étais pas là, je sais pas comment on explique ça, mais en tout cas, ce qui est clair, c'est que dans cette séduction qui a eu lieu de part et d'autre, il n'y a jamais eu de volonté de forcer et il n'y a jamais eu un acte qui n'aurait pas été consenti des deux côtés.
26: Et en même temps, à 16 ans, elle débutait dans ce métier-là et elle pouvait difficilement dénoncer quoi que ce soit. Vous le reconnaîtrez.
6: Alors, 16 ans, 17 ans...
26: Ou 17 ans.
6: À 25 ou 30 ans, les choses sont peut-être un peu différentes et on peut légitimement s'interroger sur la raison pour laquelle elle le reçoit aussi souvent sur les plateaux des émissions qu'elle anime. Et avec, je vous encourage à regarder sur YouTube ou sur sur Dailymotion, les extraits des émissions. Je peux vous assurer qu'on n'a vraiment, vraiment pas le sentiment qu'elle est contrainte
26: de le recevoir,
6: de le dans ses bras, de l'embrasser.
26: Maître, vous connaissez ce système, vous savez très bien comment ça marche. Une animatrice qui est toute jeune, qui est sur une chaîne, qui est la première chaîne de France TF1, elle ne peut pas choisir ses invités, qui plus est quand il s'agit d'une star ultra populaire comme Patrick Bruel.
6: Alors, c'est tout l'objet de l'enquête, de s'assurer que, et de donner la parole aux gens qui étaient autour d'elle à l'époque, et qui vous diront si oui ou non elle avait des réticences à inviter Patrick Bruel, si elle a fait part d'éventuelles difficultés. Non. Si elle se forçait lorsque, par exemple, elle le prenait dans les bras. On peut tout entendre. Et puis, de toute façon, c'est l'objet de l'enquête de déterminer tout ça. Mais si vous voulez, il y a quand même, si vous ne souhaitez pas voir quelqu'un, il y a quand même dans l'attitude, on peut faire état d'une ou faire preuve d'une certaine froideur ou d'une certaine fraîcheur. On n'est pas obligé.
26: Mais là encore, on parle d'une toute jeune fille qui débute. Alors, et
6: dans
26: et
6: les émissions de télévision, elle n'a pas 16 ans. Hein.
26: Elle n'a pas 16 ans, mais elle n'est pas non plus...
6: Elle en a 30.
26: Oh, pas tout à fait.
6: Si.
26: Vous parliez de SMS. Il y a des SMS de Flavie Flamand ?
6: Pas à ma connaissance.
26: Maître, hier dans ce message, long message publié sur Instagram, qu'il a, j'imagine, écrit avec vous...
6: Il a vraiment besoin de personne pour écrire ses textes.
26: Patrick Bruel explique que ça ne le fera pas arrêter son métier. Il doit entamer sa nouvelle tournée pour les 35 ans d'Alors Regard. Elle doit débuter le 16 juin prochain. Est-ce que toutes les dates sont maintenues à ce jour ?
6: Ah mais absolument, il n'y a aucune raison que ça soit différent. Il est présumé innocent. Les seuls qui pourront un jour dire s'il a commis les faits sont des magistrats. Présumé innocent, ça emporte des conséquences juridiques. Ça veut dire que il peut effectuer et faire son travail d'artiste comme n'importe quel autre artiste et comme n'importe quelle autre personne, comme vous et moi, pouvons le faire. Nous sommes innocents. Il est innocent. Il peut continuer de travailler.
26: Toute dernière question, des deux personnes qui ont une relation comme ça, épisodique, comme vous l'avez dit, ça n'empêche pas le viol, vous êtes d'accord, en soi ?
6: Dans l'absolu, je ne peux pas vous dire autre
26: chose. Un mari peut violer sa femme ?
6: Oui, mais à ce moment-là, on ne se revoit pas quelques mois ou quelques années plus tard pour recommencer.
26: Merci.
6: Je pense.
26: Merci beaucoup, Maître Ingrain, d'être venu sur RTL. On va bien sûr aussi revenir avec les auditeurs sur ce sujet, cette affaire, parce que ça suscite beaucoup de questions. Vous nous appelez si vous souhaitez en parler au 3210. Merci encore une fois, on se retrouve dans un instant. À tout de suite sur RTL.
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20: Il est 13h et 1 minute.
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3: Et on va revenir dans un tout petit instant sur ces affaires, ces plaintes qui visent Patrick Bruel. Ça suscite un certain nombre de questions, de votre part d'interrogation aussi. On était à l'instant avec son avocat. On va y revenir dans un instant. Et puis je voudrais vous entendre aussi sur ce livre au titre volontairement provocateur, Je suis vieux et je vous emmerde, livre signé Jean-Jacques Richard, pour dénoncer la discrimination des seniors au travail. Si ça vous parle, que vous avez vous aussi eu du mal à trouver du travail passé 50 ou 55 ans, que vous avez le sentiment que votre âge a été ou est un frein, appelez-nous 3210 et expliquez-moi comment ça se passe. Vous envoyez plein de CV et pas de réponse. Est-ce qu'on vous a déjà dit que votre âge était un problème ? J'aimerais vous entendre sur ce sujet. Vous nous appelez donc au 3210 ou vous nous contactez via l'application RTL. Elle est téléchargeable gratuitement, je vous le rappelle. Et vous cliquez sur l'onglet « Laissez un message ». Autre sujet du moment, c'est la météo. Et Anthony Kaczmarek, on en a tous marre. Oui. Il faut bien le reconnaître, de ce temps humide, agité, frais, et j'allais dire froid même, oui. Parce qu'il y a eu
4: le dire, ouais.
3: Vendredi, il a fait quand même froid. Ouais. On est sur la bonne voie, ça va s'arranger. Racontez-nous ce qui va nous arriver cette semaine.
4: À partir de mercredi, ça va s'arranger. Ce qui veut dire que demain, on aura encore un ciel très gris et plusieurs passages pluvieux au fil de la journée. Encore sur les deux tiers nord du pays, un peu comme aujourd'hui. Ça veut dire que vous aurez toujours un temps plutôt sec au sud d'une ligne qui passe par Bordeaux, Valence, jusqu'à la Côte d'Azur. Au nord, donc, nuages et des pluies normalement plus faibles que les jours précédents. Et puis, retour de quelques éclaircies dans l'après-midi, surtout le quart nord-ouest, avec un vent qui s'oriente au sud-ouest. Ça veut dire que les températures vont grimper demain. Bon, au réveil, on ne s'en rendra pas forcément compte. Entre 4 et 13 degrés, ça restera
3: oui,
4: frais.
3: Hein,
4: voilà. 4 degrés à Metz seulement, mais déjà 13 degrés du côté de La Rochelle. Et puis demain après-midi, 16 à 19 sur la moitié nord, ça reste frais. Mais au sud, demain, on va retrouver les moyennes de saison avec 20 à 24 degrés. Mercredi, beaucoup de soleil sur toute la moitié sud. Au nord, on va retrouver un temps sec qui va alterner entre passages nuageux et éclaircies. Il restera juste quelques averses sur les Hauts-de-France et la Champagne-Ardenne. Et puis les températures mercredi vont repasser un peu au-dessus des moyennes de saison, avec l'après-midi 21 de moyenne au nord et 24 au sud avant une journée de jeudi qui s'annonce estivale.
3: Donc on va avoir trop chaud d'un coup, presque.
4: Bah oui, températures qui vont devenir estivales jeudi, une moyenne de 25 au nord que l'on dépassera, 25 à 30 degrés sur la moitié sud jeudi. Vendredi, on pourrait parler de forte chaleur avec des pointes à 30-34 degrés dans le sud-ouest, entre 25 et 30 degrés sur la moitié nord, du soleil pour tout le monde. Et puis pour le week-end, bon, le scénario a un peu changé ce matin. Il pourrait y avoir quelques orages pour l'instant.
3: Oui, bon, bah attendez.
4: Voilà, difficile à localiser.
3: Chaque chose en son temps.
4: Mais il fera toujours chaud pour la saison. On va quitter la fraîcheur pour au moins une semaine et ça, c'est quand même la bonne nouvelle.
3: Merci beaucoup, Anthony. Il est 13h04.
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24: Ça me fait dresser les cheveux sur la tête d'entendre cette auditrice qui dit à l'époque concernant Patrick Bruel, ça se faisait. Moi, je pense aujourd'hui à Flavie Flamand et je crois en sa parole. Elle s'en est sortie peut-être avec beaucoup de difficultés et c'est pas parce que ça se faisait à l'époque qu'on peut cautionner ça aujourd'hui. Patrick Bruel, j'ai rien contre lui, mais c'était une époque certes, mais maintenant on peut pas dire que ça se faisait.
20: Le message de Françoise au 32-10 et on va revenir effectivement sur cette affaire Patrick Bruel qui suscite de votre part beaucoup de réactions. Alors on va ni jouer les juges ni les procureurs, hein. On est là pour vous donner les faits et pour soulever les questions que tout cela pose. Plana Radenovic du service police-justice m'a rejoint en studio pour essayer de vous aider aussi à y voir plus clair et on va commencer avec vous Fabienne. Bonjour Fabienne.
0: Oui, bonjour.
20: Vous nous appelez d'où, Fabienne ?
0: Bourg-en-Bresse.
20: Et quel regard vous portez sur tout ça, vous ?
0: Ah, j'ai un avis mitigé, franchement, sur cette affaire. En fait, je ne peux pas dire que ça soit faux, je ne peux pas dire que ça soit vrai.
20: Et on n'est pas là pour dire si c'est faux ou si c'est vrai, il y a la justice qui va faire son travail.
0: Exactement, exactement. En fait, ce que je n'arrive pas à comprendre, c'est si effectivement il s'est passé quelque chose, pourquoi avoir attendu si longtemps pour déclarer cet état de fait ?
20: Alors ça, Plana va peut-être vous apporter une réponse. On sait, Plana, à quel point ça met souvent du temps à sortir, ce genre
1: d'affaire. Oui, vous avez raison. Bah, en fait, dans tous ces dossiers de viol, on observe un phénomène qui s'appelle l'amnésie traumatique, qui aujourd'hui est bien documenté. En fait, c'est que une victime d'un de ces faits-là, de violence sexuelle, en fait, elle est dans une sidération qui lui coupe la mémoire, le souvenir, et parfois, les souvenirs reviennent par bribes bien longtemps plus tard. Je pense à l'affaire Gérard Miller, notamment, où une victime racontait qu'elle avait, elle s'était rappelé son viol un jour en voyant Gérard Miller à la télé, tout simplement.
20: Fabienne.
0: Oui, c'est vrai que bon, ça peut être long à se déclencher, mais c'est vrai que entre le moment où ça s'est passé et maintenant, c'est vrai que je trouve que ça a fait super long, quoi. Même s'il y a une mémoire traumatique effectivement là-dedans, pourquoi le dire maintenant, quoi?
20: Ce que dit Flavie Flamand dans le message qu'elle a posté vendredi pour expliquer qu'elle avait porté plainte, elle dit qu'elle ne le fait pas pour elle, mais pour toutes ces autres femmes qu'on n'entend pas. Et effectivement, il y a un certain nombre de plaintes qui ont d'ores et déjà été déposées, hein, au moins 7, je le rappelais tout à l'heure, en France. Et puis, il y a tous ces témoignages qu'on a lus dans la presse.
0: Oui, mais j'ai l'impression que ça a mis du temps. Et maintenant, j'ai l'impression que c'est un effet de groupe, en fait. Et je trouve que... En fait, c'est une accusation qui vient tout d'un coup et que, en fait, tout le monde se réveille.
20: Vous êtes fan, vous nous le disiez, de Patrick Bruel.
0: En fait, je suis fan, je le suis un peu. Enfin, je dis pas que je vais à tous les concerts, mais c'est vrai que j'ai une place que j'ai achetée avant que sorte l'affaire, là, pour Dijon.
20: Oui.
0: Et c'est vrai que je m'interroge en fait. Je dis pas qu'il est pas coupable, je dis pas que ça s'est pas passé. C'est vrai que je reste, ça m'interroge quoi, sur le fait que d'un seul coup tout le monde se réveille pour l'accuser. Pourquoi c'est pas sorti avant ? Bah effectivement, il y a peut-être aussi des traumas, c'est sûr.
20: Mais il y a aussi le fait qu'un certain nombre de ces femmes, et elles le disent assez clairement, à l'époque, elles se sont dit qui va me croire, je suis jeune, il y a et face à une telle célébrité, un personnage aussi populaire, et se sont dit personne ne me croira. Et puis une fois qu'il y en a une qui parle, d'autres se disent peut-être. Hein, et encore une fois, l'enquête suit son cours, les enquêtes suivent leur cours, et c'est la justice qui tranchera. Mais peut-être que certaines se sont dit elle le dit, moi aussi. Ça m'est arrivé.
0: Oui, mais bon, après, effectivement, il y en a certaines, elles ont peut-être eu des choses avec lui. Je dis pas peut-être le contraire, hein, voilà. On sait pas trop ce qui s'est passé, la justice sera là pour le dire. Mais c'est vrai qu'il y a peut-être aussi d'autres femmes à qui c'est pas arrivé et qui en profitent pour l'enfoncer.
20: Fabienne, je voudrais qu'on accueille Dominique. Bonjour Dominique.
2: Oui, bonjour à vous.
20: Vous êtes avocat.
2: Oui, tout à fait, je suis avocat à ma compte.
20: Quel regard vous portez-vous sur cette affaire ?
2: Moi, je sais simplement que je ne sais rien. Je suis très prudent d'expérience. C'est-à-dire qu'aujourd'hui, je suis sidéré par des personnes qui donnent leur avis sur une affaire à laquelle ils n'ont pas eu accès. C'est-à-dire que concrètement, laissons la justice travailler en sérénité. C'est terrible. D'un côté, il y a celles et ceux qui veulent empêcher Patrick Bruel d'exercer sa profession, qui l'ont déjà jugé et déjà condamné. Et de l'autre côté, vous avez des personnes qui décortiquent la vie de Flavie Flamand. Donc, je regrette, mais le fait d'avoir tardé, le fait d'avoir été exposé dans sa jeunesse très vite aux médias, ça ne veut pas dire pour autant que ce qu'elle dit n'est pas crédible.
20: Oui, vous avez entièrement raison. Il faut prendre du recul et en rester aux faits.
2: Mais oui, on en reste à des faits. Est-ce que, quand elle avait 16 ans ou 17 ans, elle s'est retrouvée chez Patrick Bruel? Quelle que soit la raison, ça n'autorise pas une personne à la droguer et à la violer. Je ne sais pas si ça s'est fait, mais en tout état de cause, on ne peut pas après essayer de décortiquer toute sa vie son attitude ultérieure en disant « Oh ben, elle a reçu, donc il ne s'est jamais rien passé, par exemple. » Donc, il faut qu'on soit très, très prudent par rapport à ça. Vous savez, vous avez un artiste qui s'appelle Harry Habitant, qui a été accusé. Finalement, il a eu un non-lieu. Mmh. Vous avez un artiste qui s'appelle Coé, un présentateur, qui a été accusé par une femme qui finalement a reconnu qu'elle avait menti. Et puis d'un autre côté, vous avez des personnes qui ont été réellement victimes et qui ont dénoncé des faits qui se sont réellement faits. Mmh. Donc, chaque affaire est différente. Et il faut surtout être très prudent. Moi, je n'ai pas d'avis. Je ne sais pas qui a raison, qui a tort. Mais en tout état de cause, je vous dis, je ne sais que je ne sais rien. Et je ne me permettrai pas de décortiquer la vie de l'un ou de l'autre.
20: Planard Adenovic, toutes ces affaires, effectivement, que rappelle Dominique, ça doit aussi nous appeler à nos responsabilités. Et l'idée d'évoquer ce sujet avec vous, les auditeurs, ce n'est pas du tout d'avoir l'avis de chacun ou pas, de savoir ce qui s'est passé ou pas passé. Mais c'est d'essayer, un, de comprendre ce qu'on sait, et puis de soulever un certain nombre de questions. C'est pas effectivement parce qu'il y a plainte qu'il est coupable.
1: Non, bien sûr. Et d'ailleurs, je rejoins complètement Dominique et puis Fabienne aussi. En fait, le temps que la justice fasse son travail, il va peut-être se passer plusieurs années. Faut déjà entendre toutes les plaignantes. Après, faudra l'entendre lui. Faudra faire certaines investigations. Donc, pour l'instant, en fait, on est au début de l'affaire. Donc, en fait, on n'en sait rien. Et puis, on n'était pas dans son appartement en 1990, ni vous, ni moi, ni personne. Donc, on ne sait pas.
20: L'avocat de Patrick Bruel, qui était à votre place ici même il y a quelques minutes sur RTL, disait il va falloir interroger toutes les personnes qui étaient, mettons par exemple, dans les émissions de télé à l'époque. C'est comme ça que ça va se passer? On va essayer de retrouver toutes ces personnes-là?
1: Oui, parce qu'en fait, là, si vous voulez, c'est entre Flavie Flament et Patrick Bruel. Évidemment, ils ont des versions totalement opposées de ce qui s'est passé ce jour-là précisément. Donc la justice, elle va enquêter aussi sur le contexte, notamment voilà, les arguments qu'a donné l'avocat, mettre un grain, c'est-à-dire les textos apparemment crus qui ont été envoyés après.
20: Alors, il n'y en a pas entre Flavie Flament et Patrick Bruel, mais non, d'autres femmes.
1: Pardon, oui, pour d'autres femmes, oui, voilà, c'est ce qu'il dit, il va les remettre, etc. Mais en fait, tout ça, c'est du contexte, et en fait, ça ne va pas jouer si oui ou non il est coupable. En fait, on peut très bien être victime de viol et après ne pas comprendre qu'on est victime pendant plusieurs années et ne pas agir comme une victime, en fait.
20: Valérie, bonjour.
5: Oui, bonjour Amandine.
20: Quel regard vous portez sur tout ça?
5: Bah moi, je suis un peu effarée quand même, parce que déjà, je voudrais revenir sur un point. Vous avez un message d'une auditrice qui dit, voilà, il y a une personne à l'antenne qui a laissé un message en disant ça se faisait il y a des années, c'est pas pour ça que ça doit... Et le message, en l'occurrence, c'est moi qui l'avais laissé et ça a été sorti justement du contexte. Je disais justement qu'il y a des années qu'il y avait des pratiques qui se faisaient et que je condamnais ces pratiques parce que moi je suis effarée parce qu'on a l'impression, notamment pour le cas de Flavie Flament, d'entendre alors que c'était une relation consentie, hein, épisodique et consentie avec une mineure de 16 ans, ça me fait quand même dresser les cheveux sur la tête.
20: Et ça c'est ce que dit Patrick Bruel, mais à aucun moment Flavie Flament...
5: Oui, non mais justement, ça me fait dresser les cheveux sur la tête, relation consentie avec une mineure, avec une mineure. Hein. Quand vous êtes mineure, je ne vois pas à quoi vous pouvez consentir déjà. Voilà. Ensuite, il y a le problème, comme vous avez dit, du trauma, etc. Mais je suis assez effarée parce que justement, on a l'impression que dans ce milieu-là, à cette époque-là, il y avait des choses qui se faisaient, mais personne ne réagissait, personne ne disait rien. Et vous avez eu tout un tas de réactions, notamment d'actrices, j'entendais récemment, qui, à la limite, ont applaudi en disant « Ah, c'est bien, voilà, il fallait le dire. Très bien, mais si elles étaient au courant qu'elles avaient vu des choses, des gestes déplacés, pourquoi ne pas en avoir parlé ?» Pourquoi ne pas l'avoir dit avant? Et c'est ça qui me met un peu hors de moi, parce que on va mettre en avant toutes ces femmes qui ont envoyé des textos, etc., ou Flavie Flament, ah ben elle est allée chez lui, et ben écoutez, ben en gros, tant pis pour elle, hein, elle avait qu'à pas y aller, sans mettre en avant tout ce qu'il y avait autour, et pourquoi personne n'en a parlé? Voilà, il y a cette espèce de chape de plomb à chaque fois, et je trouve ça, mais alors, c'est choquant. C'est choquant et honteux.
20: Je voudrais entendre une autre Valérie de Vannes. Bonjour Valérie.
6: Oui, bonjour Amandine.
20: Et bienvenue, c'est la première fois je crois que vous nous
6: Merci.
20: Appelez.
6: Tout à fait.
20: Quel regard vous portez sur tout ça?
6: Alors moi je pense que Patrick Bruel doit continuer d'exercer son métier. S'il travaillait dans un bureau, on le laisserait travailler. Il faut laisser faire la justice. Personne n'est obligé d'aller à ces spectacles. Ceux qui ont envie d'y aller, eh ben ils y vont. Ceux qui n'ont pas envie d'y aller, ils y vont pas. Ça s'appelle la liberté. Je pense que c'est important. On ne doit pas imposer nos points de vue. Celles qui ont des choses à reprocher à Patrick Bruel, ben elles portent plainte. Et puis on attend la justice faire son travail. Quoi.
20: Vous êtes allé voir son spectacle, vous, récemment.
6: Hein? Oui, on avait pris nos places pour aller le voir à Édouard VII. On a apprécié le spectacle. J'ai pas prévu d'aller voir en concert, mais la question se pose pas. Je pense qu'on peut pas, faire la justice de rue, c'est dangereux, quoi. Et puis, je pense que l'histoire avec Flavie Favant, c'est pareil. Moi, je l'apprécie beaucoup, mais comment on peut, à l'époque, dans les années 90, une relation, si elle est consentie, hein, je dis bien, entre un homme d'une trentaine d'années et une jeune de 16 ans, ça choquait personne.
20: Oui, mais le consentement.
6: Heureusement que les choses ont changé.
20: C'est une des clés quand même, le consentement.
1: Oui, c'est une des clés. Alors, pour Flavie Flamand, elle dénonce aussi de la soumission chimique. Donc, en plus, enfin, là, il n'y a pas de question de consentement. Enfin, ici, il y a cette histoire.
20: Si elle a été droguée.
1: Elle a été droguée, donc il n'y a pas de consentement. Et après, pour les autres, oui, évidemment, lui, il va reconnaître, c'est normal, c'est la stratégie de défense classique. Il va reconnaître, il va dire, oui, j'ai eu des relations avec ces femmes, mais elles étaient consenties. Et ça, c'est très compliqué de prouver sur le moment si avait consentement ou pas.
20: Merci beaucoup à tous d'avoir réagi. Et encore une fois, on n'est ni juge ni procureur. Hein. Donc, c'était vraiment juste pour poser le débat. Chacun a pu exprimer son point de vue. Merci à vous, Plana Radenovic, de nous avoir accompagnés. Dans un instant, on va changer de sujet puisqu'on va parler de la discrimination des seniors au travail. Et ce titre de livre volontairement provocateur, Je suis vieux et je vous emmerde. Si ça vous parle, appelez-nous. À tout de suite.
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20: Amandine Bégaud.
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3: Je suis concernée par les seniors au travail, pourtant fonctionnaire, mais les fonctionnaires recrutent maintenant des postes au choix. Donc quand vous voulez changer de région, vous faites un CV, une lettre de motivation. Malgré une politique sur les retraites de nous demander de travailler de plus en plus tard, même dans la fonction publique, on s'entend dire qu'au vu de notre âge, ça va être difficile de nous prendre dans le nouveau service.
20: Et vous êtes nombreux, comme Dany, qu'on vient d'entendre sur ce message, à vous être reconnus dans le témoignage de Jean-Jacques Richard. C'est lui qui publie « Je suis vieux et je vous emmerde », un livre pour dénoncer la discrimination des seniors au travail. On en parle avec vous, Nathalie. Bonjour, Nathalie.
4: Oui, bonjour.
20: Vous nous appelez d'où, Nathalie ?
4: Alors, j'appelle d'une petite ville à côté de Brive-la-Gaillarde.
20: Et alors, est-ce que je peux me permettre de vous demander votre âge ?
4: Alors, je vais avoir 59 ans dans un mois.
20: Bon, vous avez été confrontée, vous, à cette discrimination à l'âge ?
4: Ah oui, oui, oui, tout à fait. À l'âge de 49 ans et demi, j'étais licenciée économique. Et ça a été très compliqué pour retrouver du travail. Alors,
20: vous faisiez quoi comme travail à l'époque ?
4: Alors moi, je travaillais dans une boucherie en tant que vendeuse. Mmh. Voilà, donc j'étais à 35 heures.
20: Ouais.
4: Et je pense, avant cela, on était entrepreneur avec mon ex-mari et on avait une boucherie charcuterie traiteur. Et du coup, après, j'ai retrouvé cet emploi à 35 heures. Et ensuite, ça a été très compliqué après le licenciement économique. De retrouver un emploi à plein temps déjà, et en plus en étant une femme, je trouvais que des petits emplois à des petits temps partiels à 1000 euros par mois, quoi.
20: Ah oui. Donc, et des postes de vendeuse, j'imagine qu'il y en avait.
4: Oui, mais bon, à 30 heures par semaine, donc ouais. Ça fait des tout petits salaires et on peut pas vivre avec ça, en fait.
20: Et voilà. On vous parlait de votre âge ou
4: Oh non, on vous parle jamais de votre âge, mais enfin je comprenais bien que c'était moi les emplois qui m'étaient proposés c'était uniquement ça. Non, on vous parle jamais de votre âge, mais enfin je comprenais bien que c'était moi les emplois qui m'étaient proposés c'était uniquement

0: dans le village à côté de chez moi, il y a une dame qui avait un kiosque à pizza et qui cherchait à le vendre.
1: Ouais.
0: Et du coup, j'ai dit, mais pourquoi pas ça, faire ça? Je savais que la pizza, c'était quand même un bon rendement. Et puis, j'ai dit, tant pis, moi, j'ai pas d'enfants en bas âge, j'ai pas grand-chose à perdre. Donc, j'ai fait intervenir les réseaux entreprendre dans chaque département pour réussir à trouver des prêts à taux zéro et pour pouvoir être crédible auprès des banques. Ce qui s'est passé, et puis ça s'est très bien passé. Après avoir monté le dossier, voilà, je me suis retrouvée entrepreneuse.
1: Et alors ça a fait depuis combien de temps?
0: Ça fait depuis 2000, j'ai débuté mon activité le 1er avril 2017.
1: 2017, ah oui,
0: ouais.
1: Ça fait bientôt 9 ans. Déjà. Ouais, 9 ans.
0: Ouais.
1: Et alors ça marche, ça fonctionne?
0: Oui, ça fonctionne très bien. Après, c'est beau, il faut donner beaucoup de soi. Hein.
1: Ah oui, oui, c'est 7 jours sur 7, j'imagine, non?
0: Oui, 7 jours sur 7, c'est voilà. Et puis là, on a, avec mon fils maintenant qui est venu me rejoindre, on a monté un deuxième point de vente dans la commune voisine.
1: Ouais.
0: Et du coup, ça fonctionne très bien, quoi. Sans ça, Nathalie,
1: oui. Si vous ne vous étiez pas lancée, vous pensez que vous n'auriez pas retrouvé un emploi à temps complet, en fait?
0: Non, pas un emploi où on gagne bien sa vie, quoi. Ouais. Parce que sinon, des petits emplois. Moi, alors après 1000 euros par mois, c'est vrai qu'après vous avez les comment ils appellent ça maintenant, le gouvernement a mis en place des primes là pour le retour à l'emploi.
1: À la prime d'activité, oui, mais enfin, ça suffit pas pour vivre.
0: Mais bon, ça suffit pas pour vivre. Ouais. Après, quand on a un peu d'ambition, on essaye de trouver des solutions. Mais après, c'est vrai que il faut vouloir entreprendre et vouloir donner de soi et vouloir. Voilà, il faut. J'ai trouvé cette solution là, et puis voilà.
1: Bon, et il est où votre camion? Enfin, c'est un kiosque à pizza, pardon.
0: C'est un kiosque. Ouais, ouais. Il est sur la commune de Ussac. Corrèze. Ouais.
1: Ceux qui sont dans le coin, qui passent vous faire un petit coucou. Merci beaucoup, voilà. Nathalie. Bonjour Antoine.
2: Au revoir.
1: Au revoir.
2: Et bonjour.
1: Oui, bonjour. Vous nous appelez d'où, Antoine?
2: De l'ensemble, à côté de Montpellier.
1: C'est la première fois, je crois, que vous nous appelez.
2: Tout à fait, oui.
1: Bienvenue. Racontez-moi, vous avez quel âge? Qu'est-ce qui vous arrive?
2: Alors, moi, j'ai 54 ans et j'ai 30 ans de restauration.
1: Ah oui?
2: En restaurant gastronomique étoilé. Et j'ai à peu près 10 ans de tutellerie. J'ai passé mon CAP, mon BEP, mon bac en 94. Ensuite, j'ai passé en 2012 l'ancien complémentaire accueil et réception. Et ensuite, en 2016, je suis retourné en cours histoire de faire la digitalisation avec Bac plus 2, assistant manager tourisme, hôtellerie, restauration. Et pour passer du côté de l'hébergement.
1: Et alors, depuis quand vous êtes sans emploi?
2: Depuis un an.
1: Depuis un an, j'imagine que vous cherchez. C'est un secteur qui recrute, la restauration, l'hôtellerie. Ils nous disent tout le temps qu'ils n'ont pas les bras.
2: Ben oui, apparemment, ils n'ont pas les bras. Pourtant, je passe des CV, je fais des candidatures spontanées. Je vais sur Indeed, je vais sur le site de Pôle emploi. Je réponds à des offres et la plupart du temps, écoutez, un coup de nouvelle.
1: On ne vous répond pas?
2: On ne me répond pas. On me dit que le poste est pourvu sur Indeed ou on me dit que le poste a été pris ou que je ne correspondais pas au poste.
1: Et on ne vous parle pas de votre âge?
2: Hélas, non.
1: Non. Mais vous pensez que c'est ça qui bloque?
2: Ah oui, bien sûr.
1: Qu'est-ce qui vous fait dire ça, Antoine?
2: Mais écoutez, déjà, je pense à l'expérience, parce que le diplôme de... J'ai un diplôme que j'ai eu en 92 et en 94, donc ça veut dire que la personne a plus de 40 ans, quoi. Voire 50. Et ensuite, il faut être CV, j'ai les cheveux blancs, quoi.
1: Oui. Ah ouais. Voilà. Et vous avez essayé de ne pas mettre de photos et de ne pas mettre de dates?
2: Je me suis maintenu les cheveux.
1: Ah oui, et
2: malgré ça, ça marche pas.
1: Ouais.
2: Alors parce que le CV, on me dit de certaines personnes me disent de mentir sur mon CV, c'est-à-dire de dire où soit j'ai moins d'expérience ou de couper des 10 ou 15 ans.
1: Mais vous devriez tenter pour voir.
2: Oui.
1: Non, je sais pas. Enfin non, mais je vais pas vous pousser
2: Écoutez, mais je sais pas. Mais quand une personne est diplômée avec de l'expérience, qui correspond, qui accepte le montant, qui accepte le profil.
1: Oui, vous ne demandez pas des sommes inconsidérées.
2: Ah non, du tout.
1: Mais vous pensez que les employeurs se disent quoi? Que vous ne pourrez pas suivre le rythme?
2: Moi, non, du tout, parce que le rythme, je le suis. Ouais. Je me suis, c'est vrai que je me suis, de la restauration, je suis passé à l'hébergement. Mmh. C'est un peu moins physique, certes, ouais. Mais j'ai toutes les prétentions, quoi. Enfin, j'ai même l'espace.

0: business. Mais à côté de ça, je pense qu'ils ont peur peut-être du salaire. C'est-à-dire que le remplacement que j'ai fait la semaine dernière, c'était sur une personne qui touchait le SMIC en réception pour un 4 étoiles. Et cette personne n'avait jamais fait de déversement de sa vie. Mmh. Alors que moi, je suis diplômé, j'ai plus...
1: Bien sûr. Et alors, vous l'avez remplacé au même tarif ?
0: Au même tarif, tout à fait.
1: Ah oui ?
0: Ah oui. Oui.
1: Antoine, vous cherchez quoi ? Dans quelle région ? Dites-nous si jamais quelqu'un vous entend.
0: Écoutez, moi, je suis dans la limite entre le Gard et l'Hérault.
1: Oui.
0: J'ai 30 ans de restauration, comme je vous ai dit, dans la gastronomie. Je fais même des restaurants étoilés. J'ai de l'expérience à l'hébergement. Moi, je pourrais faire adjoint de direction ou directeur de restaurant.
1: Voilà. Bon, si quelqu'un vous entend, vous nous appelez 3210 via l'application RTL. Sinon, vous cliquez sur l'onglet laisser un message ou sur la page Facebook de l'émission, vous laissez un petit message. Et puis Victor vous mettra en relation Antoine si on a quelqu'un qui répond. On va continuer dans un tout petit instant sur RTL à évoquer ce sujet, cette discrimination liée à l'âge au travail. Est-ce que vous avez connu ça ? Si passé 50-55 ans, vous avez eu plus de mal à retrouver du travail, appelez-nous au 3210. On continue à en parler dans un tout petit instant. On retrouvera aussi Jean-Alphonse Richard. Bonjour Jean-Alphonse.
2: Bonjour Amandine.
1: Le programme de l'heure du crime juste après ça. Tout de suite.
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1: On va continuer, bien sûr, à évoquer cette discrimination liée à l'âge au travail. Dans un instant, on rebondit sur le titre de ce livre, Je suis vieux et je vous emmerde, signé Jean-Jacques Richard, qui était notre invité tout à l'heure. Et puis à 14h, comme chaque jour, l'heure du crime avec vous, Jean-Alphonse Richard. Et aujourd'hui, un matricide près de Metz.
2: Un matricide près de Metz. Alors, matricide, vous savez, en matière criminelle, c'est assez rare, heureusement d'ailleurs. Et c'est toujours porteur de sens. Sauf que dans cette histoire, on s'y perd un peu en suppositions et hypothèses. La victime, c'est Sylvie Kinman. Elle a 51 ans. C'est une femme médecin retrouvée asphyxiée dans sa baignoire, remplie à ras-bord. Une noyade, sans doute. Peut-être un suicide, d'ailleurs, parce qu'elle est complètement dépressive. Cette femme soupçonnait le fils de la famille. C'était le seul qui était là dans la maison. Julien Petitjean, il a 21 ans. Il est mis de cause, on va dire, c'est un suicide. Et puis deux ans après, Julien Petitjean, il va venir voir les policiers. Il va leur dire « J'ai tenu la tête de ma mère sous l'eau, mais je n'ai pas voulu la tuer. J'ai simplement voulu lui rendre service en lui faisant boire de l'eau parce qu'il fallait la purifier, parce qu'elle était hantée. J'ai voulu en quelque sorte l'exorciser. Mmh. » Tout le débat va être là-dessus. Est-ce que Julien Petitjean est complètement dérangé ou bien est-ce qu'il cherche à fuir sa responsabilité ? C'est une possibilité aussi. Vous allez voir, l'histoire, elle est très, très étonnante. Je vous la raconte à 14h. Julien Petitjean, Jean, le démon dans la baignoire. À tout à l'heure.
1: À tout à l'heure, Jean-Alphonse, à partir de 14h. Nous, on est ensemble d'ici là.
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11: il y a 13 ans, devant un interlocuteur de Pôle emploi, eh bien, m'entendre dire que 48 ans était déjà considéré comme un âge sénioral. Donc, la difficulté pour eux de nous trouver un travail, donc beaucoup plus d'investissement pour nous dans notre recherche. J'étais époustouflée qu'à 48 ans, on puisse entendre ce genre de discours que déjà senior.
1: Le message de Sylviane, effectivement, époustouflée. Il y a de quoi. On évoque la discrimination des seniors au travail, ces discriminations liées à l'âge. On vous parlait tout à l'heure dans le journal de ce livre, au titre volontairement provocateur, hein, « Je suis vieux et je vous emmerde », livre signé Jean-Jacques Richard, qui, eh bien, tout simplement, après avoir... était chef d'entreprise pendant des années, a cherché du travail et a eu bien du mal à en trouver. Il a fait part de son expérience sur les réseaux sociaux et a découvert qu'il y avait des milliers et des milliers de gens comme lui dans cette situation-là, qui passaient 50 ou 55 ans, ont du mal à retrouver un emploi. Nathalie, bonjour. Nathalie ?
12: Allô, bonjour.
1: Oui, bonjour. Vous nous appelez d'où, Nathalie ?
12: Alors, moi, je vous appelle de Mennecy, dans le 91.
1: Vous avez quel âge, vous, Nathalie ?
12: Alors, moi, j'ai 61 ans.
1: Oui, et comme Sylviane, vous êtes assez stupéfaite par le nombre de réflexions que vous entendez.
12: Alors, moi, j'ai 61 ans, je me dis que oui, on a du mal à retrouver du travail. Moi, j'ai eu la chance, à 54 ans, d'en retrouver.
1: Dans quel domaine ?
12: Dans le domaine des collectivités territoriales. Voilà, mais ce que je souhaitais souligner moi aujourd'hui, c'est que même en poste, on est victime de la ségrégation des autres.
1: Ah oui.
12: En fait. Voilà.
1: Mais quoi, par exemple?
12: Par exemple, vous voyez, vous changez de direction, vous avez votre directeur qui est plus jeune, et bon, voilà, on va vous mettre à l'écart de l'équipe quand il va se passer des événements, ou bien on va simplement vous faire des réflexions comme ça, un petit peu à la volée, du genre oui, c'est, il faudrait se débarrasser des vieux, maintenant on les a assez vus.
1: Ça, vous l'entendez?
12: Ah oui, j'ai entendu.
1: Et c'est pas sur le ton de la blague?
12: Non, c'est des gens qui n'aiment pas les vieux, en fait. Voilà, tout simplement. Et je pense que moi, je me suis fait une raison. Et en fait, je m'en fiche, en fait. Je continue ma vie et je m'en fiche. Je suis vieille, mais au demeurant très capable.
1: Vous n'êtes pas vieille, il y a 61 ans quand même.
12: Oui, mais si vous voulez, c'est ça fait mal au début, quoi. Voilà.
1: Et vous disiez, Nathalie, j'ai changé de travail à 54 ans. À l'époque, vous avez eu du mal à retrouver du travail ?
12: Non, je n'ai pas eu de mal, moi. Non, sincèrement, je n'ai pas eu de mal, puisque j'ai été licenciée et je suis restée au chômage 3 mois et demi, exactement. Voilà. Donc moi, je n'ai pas eu de mal. Par contre, après, au début, ça s'est bien passé. Et puis, au changement de direction, effectivement, vous avez quelqu'un qui est jeune et qui veut dans son équipe des jeunes et pas des vieux. Voilà.
1: Et dans votre entourage, Nathalie, les gens de votre âge, vous avez le sentiment qu'effectivement, c'est quelque chose qui pèse pour beaucoup d'entre vous ?
12: Ah, mais c'est clair.
1: Ouais.
12: C'est très, très clair. Ah oui. Et au demeurant, moi, j'ai eu de la chance, je ne sais pas si on appelle ça de la chance.
1: Non, mais en tout cas, vous...
12: Voilà, j'ai retrouvé du travail. Dans mes anciennes collègues, il y en a encore qui sont au chômage ou qui ont eu des périodes où ils ont été embauchés, puis on les a surtout pris en intérim, mais sincèrement, pour trouver un CDI, elles n'en ont pas trouvé, en fait.
1: C'est ce que nous expliquait tout à l'heure Nathalie, qui a fini par acheter un kiosque à pizza pour avoir un temps plein.
12: Voilà, c'est exactement ça. Mais bon, on a l'âge qu'on a. C'est dur, mais je crois qu'il faut passer au-dessus, complètement au-dessus, en fait.
1: Merci beaucoup, Nathalie, pour votre témoignage. Je parlais d'une autre Nathalie, avec nous à l'heure.
12: Absolument, j'ai entendu.
1: Bonjour, Raphaël.
13: Bonjour, Amandine.
1: Vous nous appelez d'où ?
13: De Perpignan.
1: Et alors, vous avez quel âge ?
13: Alors, j'ai 55 ans.
1: Oui. Et quelle est votre situation au niveau de l'emploi ?
13: Eh bien, écoutez, je suis à la recherche d'un emploi dans le développement commercial et je ne m'attendais pas à me heurter à la question de mon âge sur les entretiens ou sur les refus de candidature en disant que je ne correspondais pas au profil recherché.
1: Mais c'est-à-dire qu'on vous parle de votre âge, clairement ?
13: Alors oui, on m'a parlé de mon âge.
1: Mais on vous dit quoi ?
13: Une fois, j'ai eu un entretien avec une RH et elle me dit « Mais vous avez quel âge ?» Mais je lui dis « Mais vous savez que vous n'avez pas le droit de me poser la question. » Elle dit « Oui, je sais, mais on est entre nous, vous pouvez me donner votre âge. » Voilà, donc je m'y attendais pas du tout. Et effectivement, je n'ai pas été prise et je pense que c'est à cause de mon âge. Et dernièrement, j'ai passé un autre entretien en visio avec une personne. Et donc, je correspondais aussi au profil recherché. Et à la fin de l'entretien, elle me dit « Ah, j'ai une toute dernière question. Est-ce que mon jeunisme vous dérange ?»
1: Elle vous a dit ça ? Est-ce que mon jeunisme vous dérange ?
13: Oui, tout à fait.
1: Et vous avez répondu quoi ?
13: J'ai été un peu interloquée, un peu vraiment étonnée de cette question. Et j'ai brodé autour de ça, quoi. Mais je ne m'y attendais pas du tout, quoi. Est-ce que mon jeunisme vous dérange ? Voilà.
1: Ça fait combien de temps, plus d'un an, que vous cherchez, là ?
13: Activement, c'est plutôt depuis janvier. Mais ça fait déjà quelques temps que je recherche.
1: Et vous pensiez que vous alliez trouver assez facilement ?
13: Complètement.
1: C'est un secteur où il y a des besoins.
13: Ah, complètement. Complètement. Et puis, contrairement à Monsieur Richard qui dit « je suis vieux et je vous emmerde
1: »,
13: moi, je me sens pas vieille du tout. Du tout. Voilà.
1: Donc, mais vous n'êtes pas vieille, mais lui non plus d'ailleurs. Lui, il le dit façon volontairement provocatrice.
13: Tout à fait. Mais moi, franchement, j'ai du dynamisme, j'ai de l'ambition, j'ai envie de relever de nouveaux défis, de nouveaux challenges, et c'est ça qui me motive dans un nouveau job. Et j'espère que, ce matin, je ne vous cache pas, j'ai encore passé un entretien.
1: Ouais.
13: Je croise les doigts.
1: Et ça s'est bien passé ?
13: Voilà. Oui, ça s'est bien passé, mais on est plusieurs et je vous avoue que ça fait déjà quelques temps où je passe pas mal de visio. J'ai passé encore dernièrement une visio avec un directeur France pour un poste de responsable de développement commercial. J'ai passé 1h15 en visio avec ce monsieur qui me dit à la fin « Je recherche un profil junior ».
1: Non.
13: Voilà. C'est motivant, ça.
1: Ouais, c'est sûr. Et pourtant, Raphaël, moi, ce que je ne comprends pas, effectivement, pour les employeurs. D'ailleurs, s'il y a des employeurs qui nous écoutent et qui veulent réagir à ce sujet, appelez-nous 3210 et on vous jugera pas du tout. Vous nous direz pourquoi est-ce que vous hésitez ou pas à embaucher des seniors, ou au contraire, si vous cherchez à en embaucher, dites-nous aussi. Mais Raphaël, je sais pas, vous avez eu des enfants?
13: Non, je n'ai pas d'enfant.
1: Vous n'avez pas d'enfant. Non, parce que j'allais dire, c'est un âge en principe où les enfants sont soit encore à la maison, mais plus grands, soit plus à la maison. Bref, il n'y a plus d'histoire d'enfants malades. Enfin, toutes ces questions-là.
13: Tout à fait.
1: C'est étonnant.
13: Et en plus, moi, je suis mobile. Je cherche Toulouse, Montpellier, mais je fais tout le côté ouest de la France. J'ai même postulé sur Nantes. Donc, vous voyez, moi, je suis assez mobile et disponible.
1: Bon, Raphaël, restez avec nous parce qu'on a eu un appel de Mathieu qu'on va retrouver dans un tout petit instant, qui a peut-être du boulot pour vous.
13: Ah, c'est gentil, merci.
1: À tout de suite.
13: Merci à vous.
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33: Les sociétés françaises n'ont aucune envie d'embaucher des gens de plus de 48-49 ans. C'est une honte alors qu'en parallèle, on nous dit qu'il va falloir travailler plus longtemps. Autour de moi et moi-même, finalement, on trouve uniquement avec des sociétés étrangères qui sont habituées à travailler avec des gens de 55-58 ans. Sinon, une société française, c'est totalement mort.
1: Le message de Philippe, comme lui, vous êtes très très nombreux à réagir à cette question de la discrimination au travail, discrimination via l'âge des seniors. On en parlait tout à l'heure avec Jean-Jacques Richard qui a publié ce livre au titre volontairement provocateur, Je suis vieux et je vous emmerde, livre pour dénoncer justement donc la discrimination des seniors dans l'emploi. Raphaël, vous êtes toujours avec nous. Vous nous disiez, moi je cherche du travail dans le développement commercial depuis un peu plus d'un an, vous avez 55 ans de mémoire. Oui. Mathieu va peut-être pouvoir vous aider. Bonjour Mathieu.
34: Bonjour.
1: Alors vous êtes chef d'entreprise.
34: Oui.
1: Où ça ?
34: Alors moi je partage mon temps entre la France et les États-Unis.
1: D'accord. Et alors expliquez-moi, vous aimeriez recruter des seniors ?
34: Bien sûr. Oui. Déjà, pour moi, les seniors, ils ont une expérience humaine et professionnelle que quelqu'un qui sort de l'école n'a pas. Cette expérience-là...
1: Vous avez quel âge vous, Mathieu ?
34: 41 ans.
1: D'accord. Pardon, je vous ai coupé parce que c'était...
34: Non, il n'y a aucun souci. Aucun souci. Moi, j'ai entendu Raphaël qui recherche et qui a du mal. J'ai entendu le message du répondeur de Philippe, je crois, juste avant, où effectivement, moi, j'ai deux informations. J'ai ce qui se passe dans le monde du travail français et ce qui se passe dans le monde du travail américain. Et il a dit quelque chose de très vrai, c'est que les entreprises internationales n'ont pas de mal à recruter des personnes de plus de 50 ans. Il faudrait quand même qu'on rappelle une chose, c'est 50 ans, c'est pas vieux. Vous l'avez dit tout à l'heure à Raphaël, je crois. Quand j'avais 10-15 ans, je disais 40 ans, mon Dieu, c'est horriblement vieux. Maintenant que j'en ai 40 passés, je dis plus du tout la même chose. Donc effectivement, il y a aussi la problématique de comment on se positionne vis-à-vis des femmes, des hommes, etc. Puisqu'il y a aussi des difficultés, comme le disait une autre auditrice juste avant. Je suis une femme, pardon, donc j'ai eu des difficultés, je trouvais que des petits emplois et finalement je me suis lancé à mon compte en reprenant une pizzeria parce que c'était le seul moyen que j'avais. Donc je trouve ça juste dommage parce que ça montre simplement une chose, c'est que le monde du travail français en France est très à des œillères et se dit c'est une personne qui sera peut-être moins performante, ce qui est totalement faux, parce qu'elle a de l'expérience et elle a des expériences humaines aussi, et ça se chiffre pas.
1: Ça n'a pas de prix presque, ouais.
34: C'est ça, exactement. Et aussi, la personne qui ne veut pas recruter une personne dite senior, même si je considère pas que ça soit senior 50 ans et plus, dans tous les cas, va coûter plus cher, bien sûr, puisque l'expertise et l'expérience, quand vous prenez un consultant, vous le prenez par rapport à son expertise et son expérience. Vous allez le payer plus cher qu'un salarié au sein de votre entreprise qui sort de l'école. Donc, c'est mathématique, mais je pense que c'est quelque chose de très imprégné dans la société française, de mettre dans des cases et de catégoriser pour tout.
1: Mais ce qui m'intéresse, Mathieu, vous dites, quand aux États-Unis, j'arrive très bien à recruter des personnes seniors, et je n'y arrive pas en France. Mais comment ça se fait? Parce que nous, on en a plein là qui cherchent du boulot.
34: Nous, ce qui bloque, donc nous, on est une entreprise de digital, tout ce qui est logiciel, télécommunication, etc. Ce qui bloque, c'est les personnes qui postulent pas chez nous en se disant, excusez-moi, je vais être vulgaire, mais je vais me prendre un râteau parce que je suis senior.
1: Ouais, et ils se disent, dans ce secteur-là, on va pas me prendre.
34: Alors, je devrais peut-être changer tout simplement l'offre et mettre recherche senior développement commercial, peut-être, tout simplement. Mais c'est pareil, pourquoi je mettrais spécifiquement senior?
1: Oui, parce que vous pourriez avoir quelqu'un qui a 45 ans et qui est très bien, et qui est pas encore dans la catégorie senior.
34: Exactement. Donc, en réalité, je pense que c'est plus le regard sur la société et le monde très français.
1: Mais donc, il y a aussi une forme d'autocensure, quand même, dans certains cas, en tout cas.
34: Complètement.
1: C'est assez étonnant, et de comparer effectivement les deux systèmes entre la France et les États-Unis, c'est assez étonnant. On va vous mettre, Mathieu, en relation avec Raphaël, si jamais
34: avec
1: ça
34: plaisir.
1: Peut donner quelque chose. Raphaël, ce que dit Mathieu est intéressant. Est-ce que ça vous est déjà arrivé de ne pas postuler pour un emploi en vous disant, cette entreprise, elle va vouloir des jeunes?
0: Exactement, tout à fait.
1: Ah oui,
0: bien sûr. Oui, ça m'est arrivé. J'épluche tous les sites d'annonces, Indeed, Hello World, tout ça. Et effectivement, parfois, donc, je me dis, je ne vais pas postuler parce que c'est sûr que soit j'aurai une réponse négative, soit je n'aurai pas de retour. Parce que vous savez, des annonces, je réponds à pas mal d'annonces et malheureusement, je pense qu'ils ont beaucoup de candidatures à traiter, mais on n'a pas toujours des retours, quoi.
1: Et ça, c'est dur de ne pas en avoir.
0: Oui, voilà. Mais maintenant, ça y est, j'ai passé ce cap-là, il n'y a pas de souci. Mais effectivement, parfois, on s'interdit de répondre à certaines annonces.
1: Merci beaucoup, en tout cas, Raphaël et Mathieu, pour vos témoignages. On vous met en relation hors antenne pour essayer peut-être de trouver une solution. Vous nous direz si ça a fonctionné ou pas. Bonjour, Bertrand.
2: Bonjour.
1: Alors vous aviez une entreprise, c'est ça?
2: Exactement, j'ai décidé de me mettre à mon compte en 2018 avec des franchises de magasins dans le prêt-à-porter, les chaussures et le sport. J'avais envie d'indépendance, j'avais envie d'autre chose. Et malheureusement, le contexte est quand même très compliqué quand on voit toutes ces marques qui s'écroulent. Aujourd'hui, je me retrouve dans une situation où j'aimerais bien retravailler pour quelqu'un. Et malgré mes 55 ans, 5 mois et 3 jours, j'ai fait le petit calcul juste avant, je suis confronté à ce que dit le monsieur Richard et son livre. Je suis vieux et je vous emmerde. Et c'est vrai que quelque part, moi, j'ai presque envie de lui répondre, même si j'apprécie le titre de son livre qui fait le buzz. J'ai presque envie de répondre, je ne suis pas vieux et je ne vous emmerde pas. Bien au contraire.
1: Au contraire, je peux vous rendre service.
2: Je peux vous rendre service, j'ai la maturité, j'ai l'expérience, je suis toujours prêt à faire mes preuves, je suis toujours prêt à me former, j'ai d'ailleurs repris mes études en 2018 sur un DESU en coaching, et je suis là, je suis encore présent, je suis encore vivant.
1: Bon, Bertrand, restez avec nous, vous allez nous dire ce qu'on vous répond quand vous candidatez quelque part. On se retrouve dans un tout petit instant, à tout de suite sur RTL.
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1: Et on continue d'évoquer ce sujet qui vous fait beaucoup réagir, les discriminations liées à l'âge, au travail, discrimination des seniors après la parution de ce livre au titre volontairement provocateur « Je suis vieux et je vous emmerde » signé Jean-Jacques Richard qui était notre invité tout à l'heure dans RTL Midi. Bertrand, je vous ai interrompu. Vous nous disiez, moi je cherche du travail depuis près d'un an, c'est ça?
2: Oui, ça fait 9 ans.
1: Bon, en tant que directeur commercial, directeur de magasin, enfin quelque chose de ce
2: style-là, c'est ça ? Exactement, directeur de magasin, directeur régional, directeur commercial, directeur retail, je suis très ouvert à plein d'opportunités.
1: Vous avez envoyé plusieurs candidatures, j'imagine ?
2: Oui, j'ai envoyé au moins une trentaine de candidatures. Sur ces 30 candidatures, on va dire que j'ai reçu 4-5 réponses négatives directes, sans contact. J'ai passé 2-3 entretiens. D'ailleurs, pour certains, je n'ai pas eu de réponse suite à l'entretien, ce qui est quand même hallucinant.
1: Ouais.
2: Et pour le reste, je n'ai jamais eu de réponse ni positive ni négative.
1: Et vous pensez que c'est votre âge qui bloque ?
2: Alors, je pense qu'il y a deux facteurs. Premièrement, mon âge doit bloquer, certainement, parce que en tant qu'ex-employeur, j'ai beaucoup recruté aussi. J'avais tendance, finalement, à ne pas sélectionner des candidatures trop âgées, entre guillemets.
1: Ah oui, c'est vrai.
2: Ouais, c'est vrai. Dieu sait si je m'en mords les doigts aujourd'hui, parce que les dernières personnes que j'ai recrutées, qui avaient 40-50 ans passés, ont été des gens qui ont plus que fait leurs preuves et apporté leur maturité à l'entreprise. Ouais. Ça, c'est une première chose.
1: Et qu'est-ce qui vous freinait, Bertrand, en tant que chef d'entreprise? Qu'est-ce que vous vous disiez? Vous disiez quoi? Ça a coûté plus cher ou même pas?
2: Je me disais, quelqu'un de trop vieux, il va être peut-être trop vieux, trop chiant et, ah ouais, et trop cher au départ, hein. Basiquement.
1: Non, mais c'est d'abord, c'est très honnête de votre part de le dire. Et puis, ça, c'est la preuve, comme on le disait tout à l'heure avec Mathieu, que c'est bien ancré dans... qu'il y a du boulot en matière de changement des mentalités quand même.
2: Complètement. Et le deuxième point que je voulais souligner, je pense que c'est pas destiné uniquement à des seniors, même si je n'aime pas ce terme-là. C'est aussi le fait que malheureusement, quand on répond à une petite annonce, quand on envoie son CV, sa lettre de motivation, etc., etc., je crois que quel que soit l'âge, on ne reçoit pas de réponse. Et ça, je trouve que c'est vraiment un manque de respect pour le candidat qui fait l'effort justement et la démarche d'envoyer sa candidature.
1: Et ça, vous, en tant que chef d'entreprise, vous répondiez ou pas?
2: Alors, dans la majorité des cas, oui. Ouais. Et c'est vrai que depuis quelques mois, j'ai été amené à recruter. Et je me suis dit, je dois, par respect, répondre aux candidats, par respect, justement, leur répondre, que ça soit positif ou négatif. Hein. Ça me paraît être un minimum. Hein.
1: Merci beaucoup pour votre témoignage, Bertrand. Bonjour, Frédéric.
2: Avec plaisir, Amandine.
18: Bonjour, Amandine.
1: Vous nous appelez d'où, Frédéric?
18: Alors, je vous appelle d'un petit village à côté de Cambrai.
1: Bon, et vous, ça fait 5 ans que vous cherchez du travail?
18: Oui, alors pour résumer,
1: vous avez quel âge?
18: Je viens d'avoir la chance d'avoir 60 ans.
1: Oui.
18: C'est une, pour l'ironie, c'est mon 5e...
1: C'est jeune.
18: 5e, Oh, oui, oui, oui. Pour les Américains, oui, mais pas pour nous. J'ai été licenciée 5 fois. À 40 ans, j'étais sur la région parisienne, j'ai été licenciée toujours au sein des groupes où ils regroupent les activités. Je ne trouvais pas de travail, j'ai repris un Master 2 en commerce international que j'ai eu, qui m'a redonné un peu d'allant pour les postes suivants. Et il y a quelques années, je me suis retrouvée licenciée de nouveau, donc 55 ans. Et là, moi, j'étais très confiante, hein, parce que j'ai recruté. L'âge n'a jamais été un problème. J'ai toujours été très respectueuse. Je donnais des réponses, même négatives. Et je me suis heurtée à des comportements complètement délirants. Des réponses du style « Vous valez mieux que ça ».
1: On vous a répondu ça ?
18: Oui, vous valez mieux que ça, sur une petite entreprise qui après, j'ai essayé 3 mois, parce que je fais beaucoup de candidatures spontanées, m'a demandé une lettre manuscrite, comme dans les années 80, bon, soit je l'ai fait, et ensuite on m'a répondu, vous valez mieux que ça, vous allez vous ennuyer. On m'a fait déplacer à Lille pour un entretien à l'APEC, quand j'ai eu le second entretien dans l'entreprise, on m'a dit, mais madame, vous avez trop d'assurance, vous allez vous ennuyer dans ce poste. Je dis non, c'est à côté de la maison, je diminue mes prétentions. Je veux juste
1: travailler. Vous êtes prête à baisser votre salaire même.
18: Ah mais oui, mais au bout de... Alors aujourd'hui, je suis au RSA. Donc j'étais cadre. Ensuite j'ai eu un autre entretien avec un chef d'entreprise très courtois, mais à la fin de l'entretien, il m'a dit, mais mis à part mon poste, je peux rien vous donner d'autre. Bon, ok. J'ai essayé de contacter aussi la mairie qui m'a donné des contacts. Donc le Proche Emploi m'a aidé, l'Alliance Emploi m'a aidé. Mais là, j'ai bloquant. J'ai passé un entretien dans une usine à côté de la maison où le recruteur était italien et le président était français. Lui était super emballé. Et puis le recruteur italien m'a écrit clairement que il préférait un junior.
1: Ah ouais. Donc c'est dit de façon très claire.
18: Ah oui, oui. Et bon. Puis un autre entretien où j'ai passé le premier entretien avec la personne qui allait partir, qui était une jeune femme, qui a un peu manqué de respect pendant l'entretien, mais je suis passée par-dessus. Et la RH, en fin d'entretien, avant de me valider l'entretien avec le DG, m'a demandé quel est votre comportement avec les jeunes.
1: Ouais, d'accord. Bon, Frédéric, merci pour ce témoignage. Et si jamais, là encore, des employeurs vous entendent et sont intéressés, je pense toujours à Mathieu, peut-être que ça peut l'intéresser, mais à d'autres, on vous mettra bien sûr en relation. Merci beaucoup de nous avoir appelés aujourd'hui. On se retrouve bien sûr demain dès 12h30. Dans un instant, l'heure du crime. Jean-Alphonse Richard, et aujourd'hui, Jean-Alphonse, un matricide près de Metz.
17: Oui, un soupçon de matricide, c'est l'affaire Julien Petitjean, le démon dans la baignoire. C'est tout de suite.
1: Il est 14h. Et toute l'actualité avec vous, Pierre Coplot. Bonjour Pierre.
19: Bonjour Amandine, bonjour à tous. Visé par 7 plaintes pour viol et agression sexuelle en France, Patrick Bruel sort du silence. Dans un long texte publié hier soir sur Instagram, il conteste les faits qui lui sont reprochés. Son avocat, Maître Ingrin, était votre invité, Amandine, dans RTL Midi. Il a reconnu l'existence de liaisons avec certaines plaignantes, mais a indiqué dans le même temps que son client avait reçu des SMS contradictoires avec leur version des faits.
20: Ce que je sais, c'est que pour certaines plaignantes, Patrick Bruel a reçu des SMS désintéressés au moment où ils avaient des liaisons, des SMS très crus. J'oserais pas vous les lire à l'antenne.
1: Mais c'est-à-dire ?
20: Des SMS de nature sexuelle.
1: De femmes qu'il accuse aujourd'hui ?
20: Oui.
1: Donc vous dites que les femmes qui ont porté plainte contre lui, certaines, ont envoyé des SMS très crus pour lui dire qu'elles avaient envie de coucher avec lui, c'est ça ?
20: Oui. Ou qu'elles avaient aimé la nuit passée, ou que lorsqu'elles avaient un rapport avec un autre, elles pensaient à lui. Oui, oui, bien sûr. Et c'est des SMS qu'on remettra à la justice, évidemment. Quand on prend les faits les uns après les autres, à chaque fois on a des explications à donner, à chaque fois on a des éléments à faire valoir, et les cas sont rares dans lesquels c'est juste parole contre parole.
19: Maître Christophe Ingrin au micro d'Amandine Bégaud. Dans le reste de l'actualité, l'homme soupçonné d'avoir tenté d'incendier la maison des grands-parents maternels du petit Émile comparaîtra le 7 juillet prochain, c'est ce qu'annonce le procureur de Digne-les-Bains. Ce suspect de 78 ans avait été placé en détention provisoire après plusieurs départs de feu dans cette résidence du Auvernais, ici où le garçon de 2 ans et demi avait disparu il y a près de 3 ans. Aux Maldives, après un drame qui a coûté la vie à 5 plongeurs italiens en expédition dans une grotte profonde, les autorités italiennes annoncent avoir retrouvé et identifié 4 des 5 corps des victimes. Très peu d'éléments pour le moment sur les circonstances de l'accident. Et puis à retenir également, le constructeur automobile américain Ford annonce cet après-midi le lancement de 7 nouveaux véhicules en Europe d'ici 2029. La météo et le temps de votre après-midi, ce sera un ciel encore très nuageux sur presque tout le pays avec de rares éclaircies et des averses, parfois rageuses dans la moitié est. Quelques averses également sur les Pyrénées et de la neige dès 1900 mètres d'altitude sur les Alpes. Les températures cet après-midi toujours fraîches pour la saison, 14 à 18 degrés sur la moitié nord, 17 à 23 degrés sur la moitié sud. La tendance pour demain, une perturbation faiblement pluvieuse va traverser une grande partie du pays, suivie d'averses, mais aussi d'éclaircies dans l'après-midi sur le quart nord-ouest où le vent sera sensible. Les températures, il fera 18 à Strasbourg, 22 à Ajaccio. 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Tout de suite, c'est l'heure du crime. Avec vous, Jean-Alphonse Richard.
17: Merci beaucoup, Pierre Coplot. On vous retrouve à 15h pour l'info. Tout de suite, votre rendez-vous 100% fait divers. C'est l'heure du crime.
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3: 2 ans après la mort mystérieuse d'une femme dans sa baignoire en Moselle, son fils vient de se rendre à la police. Il dit que sa mère était sous l'emprise de démons. Il a voulu la libérer en la noyant dans la baignoire. Les enquêteurs s'interrogent sur son état psychologique.
17: Bonjour, Julien Petitjean, 21 ans, fils d'un couple de médecins, dévoré par des phobies et des tocs qui l'ont empêché de passer son bac. À l'automne 2013, il découvre sa mère morte dans la baignoire. On pense à un suicide. 2 ans plus tard, un sombre scénario entre mysticisme et possession va apparaître. Julien Petitjean, le démon dans la baignoire. 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Mercredi 13 novembre 2013, 18h44, les pompiers de Moselle sont appelés par un jeune homme complètement affolé, en proie aux sanglots. Il vient de découvrir sa mère noyée dans la baignoire. Il l'a retirée de l'eau. Le correspondant rappelle rapidement, en proie à la panique, il supplie les secours de se dépêcher. À 19h06, les pompiers se présentent aux 2 bis rue de la Moselle, à Corny-sur-Moselle, une commune à un quart d'heure de Metz. Le fils qui a alerté les secours, Julien Petitjean, 21 ans, les accueille, vêtu d'un simple caleçon, en grande excitation. Sa mère gît sur le dos, sur le carrelage de la salle de bain. Le robinet de la baignoire, rempli presque à ras-bord, est toujours ouvert. Le pommeau de douche est détaché du tuyau. L'eau est froide, trouble, légèrement rosâtre. La fenêtre est grande ouverte. 3 pompiers déposent le corps dans le salon. Ils tentent un massage cardiaque, sans succès. Un filet d'eau en faible quantité sort de la bouche. Julien Petitjean demande aux pompiers de continuer le massage cardiaque. C'est presque un ordre, mais il est trop tard. Sylvie Kinemann, 51 ans, veuve Petitjean, est morte. Un secouriste s'étonne de la température du corps, 28,8 degrés, comme si la mort remontait déjà à quelques heures. Selon l'autopsie, le corps de Sylvie Kinemann présente des lésions. Le légiste ne peut pas dire si elles ont été causées avant ou après le décès. La victime est morte asphyxiée. Là aussi, le médecin ignore s'il s'agit d'un suicide, d'un accident ou d'un homicide au cours duquel la défunte aurait été maintenue de force sous l'eau. Les gendarmes entendent Julien Petitjean. Il vit avec sa mère. Sa sœur cadette, Victoria, qui poursuit ses études, n'habite plus la maison. Les enquêteurs ne le trouvent pas très coopératif. Ils le décrivent comme renfermé, inaccessible, le regard fixe avec des yeux noirs. Julien Petitjean raconte que sa mère a voulu prendre un bain. Il est incapable de donner l'heure, mais il se souvient qu'il faisait nuit. À un moment, lui aussi a voulu prendre un bain. C'est là qu'il a découvert le corps. Quand il se remémore cette vision, Julien Petitjean respire fort et ses jambes tremblent. Il dit avoir trouvé la victime sur le ventre, puis il raconte que c'était sur le dos. Il a tiré le corps hors de l'eau par un bras, l'a placé en position latérale de sécurité et a appelé les secours. À propos de ses relations avec sa mère, Julien Petitjean répond par un énigmatique « Ça dépend ».
0: Il précise que sa mère souffrait depuis longtemps d'une profonde dépression. Elle était sous anxiolytique. Des traces de médicaments sont détectées par les toxicologues, mais en quantité normale. Le père de Sylvie Kinnemann confirme que sa fille n'allait pas bien. Elle était en dépression chronique depuis la mort de son mari Frédéric il y a presque 15 ans. Elle ne s'est jamais remise de ce décès. Tous deux étaient médecins. Les enfants étaient petits. La dernière fois qu'il a vu Sylvie, c'était il y a une semaine. Il l'a trouvée essoufflée, gonflée, grossie. Elle pesait 105 kilos pour 1,75 m. Elle n'avait plus d'attrait pour la vie, témoigne le papa. Selon lui, sa fille a pu se suicider. Vendredi 15 novembre, deux jours après la mort de sa mère, Julien Petitjean est hospitalisé en psychiatrie à Metz-Jury. Le garçon souffre de TOC, d'obsession. Il ouvre les fenêtres, débranche les téléviseurs par hantise du courant électrique, refuse qu'on croise les doigts ou les jambes. Sa sœur Victoria le décrit comme très fragile, presque paranoïaque. Elle est persuadée que Julien n'a fait aucun mal à sa mère. La famille est du même avis. Les enquêteurs doutent, s'interrogent. Le fils est réentendu. Il répète ce qu'il a déjà dit. 4 août 2014, 9 mois après le drame, la justice prononce un non-lieu, affaire classée. Classement sans suite, la justice retient l'hypothèse du suicide, celle d'une femme en proie aux idées les plus noires, qui n'a jamais pu remonter la pente après la mort de son époux, un médecin comme elle, qui avait succombé, lui, à un lymphome. C'est une tragédie familiale. 2 ans plus tard, Julien Petitjean, le fils, va réapparaître et il va bousculer complètement ce scénario avec un récit, il faut bien le dire, qui est un récit effrayant. Mais ça, on va le voir dans la suite de l'heure du crime. Il faut revenir à la maison de Corny sur Moselle. Bonjour Clara S.
4: Oui, bonjour.
0: Merci beaucoup d'être avec nous en direct dans l'heure du crime. Vous êtes journaliste indépendante, vous êtes basée à Metz, vous êtes correspondante là-bas notamment pour le journal Le Parisien. Vous avez suivi une bonne partie de cette affaire et vous connaissez bien le dossier. Clara S, pourquoi effectivement il y a cette femme, femme médecin qui est retrouvée dans la baignoire, pourquoi tout d'un coup on vient douter sur le fils? Parce qu'il a une attitude un peu bizarre, c'est ça?
4: Oui, disons que Julien Petitjean, à l'époque, donc comme vous l'avez dit, il est âgé donc de 21 ans et il est visiblement très perturbé par la situation, ce qu'on peut comprendre, hein, mais bien quand les secours vont arriver sur place, bon, déjà il est presque nu, donc ça va un peu interloquer, mais bon, il va pouvoir expliquer qu'il comptait prendre un bain, etc. Mais il va répéter inlassablement aux gendarmes, voilà, qu'il s'est rendu dans la salle de bain, qu'il a découvert sa mère dans la baignoire inconsciente. Mmh. Il explique qu'il l'a sorti l'eau en la tirant par les bras et les poignets avant d'appeler les secours, mais il a un comportement assez particulier. Il a l'air un peu exalté et inquiet.
0: Et inquiet. Effectivement, c'est, en tout cas, il y a quelque chose qui ne va pas. On le sent très bien. Bonjour, maître Thomas Ellenbrand.
21: Bonjour.
0: Merci beaucoup d'être avec nous aujourd'hui dans le studio de l'heure du crime. Vous êtes l'avocat de Julien Petitjean. Vous êtes avocat au barreau de Metz. Maître Thomas Ellenbrand, bah, tout de suite, une question. C'est à peu près la même question que je viens de poser à Clara S. Elle nous a décrit ce garçon qui est un petit peu perdu dans ce qui se passe. On le serait à moins d'ailleurs. Hein. Il a découvert sa mère qui était morte. Ça ne va pas très bien dans sa tête. Il est très perdu. Il est fragile, ce garçon, comme dit sa sœur.
21: Ah, il est certainement fragile. À l'époque, il est fragile et surtout pas traité, non diagnostiqué en quelque sorte, puisqu'il n'a pas encore vu véritablement de psychiatre.
0: D'accord.
21: Et comme vous le dites, hein, on le serait à moins, encore plus lorsqu'on est fragile psychologiquement parlant.
0: C'est un peu étrange ce décès, parce que effectivement, il y a quelque chose qui m'a beaucoup troublé, c'est que les médecins, les légistes en général, ils sont rapidement fixés sur ce qui a pu se passer. Là, c'est tout le contraire. Alors là, les portes, elles sont ouvertes à toutes les hypothèses, hein, l'accident, la noyade, le meurtre, enfin, etc.
21: C'est vrai que vous avez beaucoup d'expérience en la matière et vous avez raison, c'est une question qui se pose et en tant que pénaliste, on se la pose tout de suite. Nous dire que la température ne permet pas de remonter à l'heure exacte du crime, ou en tout cas une approximation, c'est extrêmement surprenant. Alors il y a beaucoup de paramètres sans doute. Je pense que le médecin qui est intervenu sur place a peut-être pas pris toutes les constantes au bon moment.
0: C'est-à-dire qu'il n'a pas mesuré ce qui aurait dû être mesuré, c'est ça?
21: C'est ça, hein, pour permettre ensuite de faire d'autres interprétations, notamment en fonction de ce qui va advenir et de ce qui va être une hypothèse criminelle ultérieurement.
0: Le fait est, c'est que le diagnostic, il n'est pas posé, et ça, vous n'allez pas me démentir, évidemment, maître Ellen Brand, le diagnostic pas posé, c'est la porte ouverte à toutes les spéculations.
21: À toutes les spéculations et surtout à toutes les erreurs au début d'une enquête, et on sait que certaines sont irréparables.
0: Oui. Clara S., une petite question encore. La maman, elle souffre d'une dépression très grave depuis des années. C'est un peu un secret de Polichinelle.
4: Oui et non. En fait, on va dire que la vie de la famille Petitjean, comme vous l'avez rappelé, c'est loin d'avoir été un long fleuve tranquille. D'abord, il y a ce couple de médecins que formait Sylvie Kinman avec son amour de faculté, Frédéric, qui est décédé soudainement et de manière foudroyante 15 ans auparavant. Julien Petitjean, à ce moment-là, il a 7 ans. Et dans la foulée, en fait, la mère va sombrer dans une dépression abattue par le chagrin. Elle s'est jamais vraiment remise du décès de son époux. Avec les deux enfants au milieu, Julien et sa sœur Victoria, qui vont quand même être placés en foyer à un moment donné, ouais, avant d'être récupérés par leur maman, mais de l'aveu de tous, en tout cas dans la famille, que ce soit le père de la défunte, son frère, sa sœur, elle avait fait état de pensée suicidaire et ils savaient qu'elle prenait un traitement médicamenteux. D'ailleurs, les enquêteurs vont découvrir des médicaments de type tertian et risperidone qui correspondent au traitement qui est suivi par la défunte.
0: 2 ans plus tard, le retour du fils suspect. Julien Petitjean, le démon dans la baignoire. Je n'ai pas voulu la tuer, je voulais lui retirer le mal qu'elle avait en elle. L'enquête de l'heure du crime, on se retrouve dans un instant sur RTL.
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0: L'heure du crime consacrée à l'affaire Julien Petitjean. En novembre 2013, ce garçon de 21 ans, fragile psychologiquement, a découvert sa mère morte dans sa baignoire, dans la maison familiale, près de Metz. La justice a conclu à un suicide 2 ans plus tard. Le fils vient de lui-même se livrer aux enquêteurs. Mercredi 14 octobre 2015, Julien Petitjean, 23 ans, se présente sans prévenir à l'hôtel de police de Nancy. Manifestement ébranlé par ce qu'il s'apprête à raconter, il déclare que sa mère, Sylvie Kinman, ne s'est pas suicidée, il l'a tuée. En garde à vue, Julien Petitjean raconte que le 13 novembre 2013, il a forcé sa mère à prendre un bain car, selon lui, celle-ci était possédée par des forces négatives. Il s'agissait de l'aider à chasser cette chose, à la purifier. Il l'a forcée à boire au tuyau du pommeau. Il a plongé la tête de sa mère sous l'eau en la tenant de ses deux mains. Non pas pour la noyer, mais pour qu'elle se retrouve, déclare-t-il. Il s'est alors aperçu qu'elle avait perdu connaissance. Il a tenté de la ranimer, puis il a appelé les pompiers. « Je n'ai pas voulu la tuer. Je voulais lui retirer le mal qu'elle avait en elle. » Julien Petitjean donne un peu plus tard une nouvelle version. Il est allé chercher sa mère dans sa chambre. Il l'a prise par les poignets. Il l'a poussée dans la baignoire où il l'a forcée à boire du vin rouge à la bouteille. Elle a appelé au secours. Julien Petitjean dit finalement qu'il s'est chamaillé avec sa mère. Elle est tombée en sortant de la baignoire et la tête a heurté le carrelage. Il ne l'a pas frappée. Il raconte avoir alors ouvert les fenêtres et jeté tous les objets de couleur noire et rouge, marqués par le maléfice quelques jours auparavant. Il avait senti une brûlure et vu des formes rouges comme des yeux. Il craignait que sa mère soit atteinte du même mal. Il a donc essayé de la sauver. Après 48 heures de garde à vue, Julien Petitjean est mis en examen pour meurtre sur ascendant. Il reste libre, sous contrôle judiciaire. Le juge d'instruction souhaite que les conclusions de l'autopsie soient réétudiées. Selon un expert, la version du fils qui tient la tête de sa mère sous l'eau est possible. Elle est la moins discordante. Avance prudemment l'expert. Les auditions sur Julien Petitjean se multiplient. Les membres de sa famille ne croient pas à sa culpabilité. Selon un oncle, il ne fait aucun doute que Julien n'a pas tué Sylvie. D'après cet oncle, Julien culpabilise de n'avoir pu sauver sa mère et il transforme ce sentiment en culpabilité de l'avoir tuée. Victoria Petitjean, la sœur cadette, partage cette analyse. Son frère aurait culpabilisé d'avoir appelé en priorité les pompiers et non pas le SAMU. Après ses aveux, Julien a confié à sa sœur qu'il entendait des voix. Une de ces voix l'a convaincu que c'était lui qui avait tué sa mère. Le psychiatre personnel du suspect affirme que Julien Petitjean ne lui a jamais avoué avoir fait du mal à sa mère. Il doute de son implication. Quant au médecin de famille, il considère Julien comme étranger à toute cette histoire. Jeudi 15 juin 2023, presque 10 ans après la mort de sa mère, Julien Petitjean, 31 ans, toujours mis en examen et réentendu par le juge d'instruction de Metz. Il se souvient qu'à l'époque, il avait des hallucinations. Il se sentait persécuté. Il éloignait tous les objets pouvant lui porter malheur. Il avait installé son matelas dans le salon. Un jour, il s'est rendu à Metz. Il voulait prier afin de chasser les mauvais esprits. Il a finalement renoncé à entrer dans la cathédrale. Il se souvient qu'en rentrant chez lui, il a vu sa mère cuisiner des œufs. Il a pensé que l'âme de sa mère était dans un de ces œufs qu'il allait manger. C'est là qu'il a eu l'idée d'amener sa mère, sans violence, précise-t-il, jusqu'à la salle de bain. Il souhaitait la purifier en lui faisant boire de l'eau. Il a réalisé ensuite que sa mère ne respirait plus. « J'avais bien conscience qu'il s'agissait bien de ma propre mère et non pas de quelqu'un de possédé », précise Julien Petitjean. Il ne sait d'ailleurs plus très bien si, au fond, il voulait tuer Sylvie Kinman ou bien simplement la déposséder. Au terme de cette audition, le juge note que Julien Petitjean ne semble plus sûr de rien. Plus sûr de rien avec Julien Petitjean, mais il faut dire que depuis le début de cette affaire, très étrange, très, très bizarre, aux contours qui sont encore flous, eh bien, on ne sait pas vraiment ce qui s'est passé, on ne sait pas si Julien Petitjean est sûr vraiment de quelque chose. Est-ce que c'est un garçon qui est en proie à une névrose profonde, ou bien est-ce qu'il est vraiment conscient de ses actes? Et si après tout, est-ce qu'il mentait? Est-ce qu'il pourrait travestir ses propos et jouer ou s'amuser avec les enquêteurs? Alors, c'est beaucoup de questions, beaucoup de mystères. On va voir dans le prochain chapitre de cette émission ce qu'il en est un petit peu de l'état mental de ce garçon. Maître Thomas Ellenbrand, vous êtes avec nous et vous nous éclairez sur cette histoire. Merci beaucoup d'être venu aujourd'hui dans le studio de l'heure du crime, cet avocat au barreau de Metz. Pourquoi votre client, Julien Petitjean, c'est vraiment un mystère pour moi, on est là 2 ans après la mort de sa mère, et puis d'un seul coup, il fait surface, il pousse la porte du commissariat de Nancy, on ne lui demande absolument rien. Et il vient raconter cette histoire stupéfiante. Il voulait faire du bien presque à sa mère, et elle est morte.
21: Ouais, on peut se demander pourquoi il fait ça, mais il faut surtout voir que qui fait ça à ce moment-là, c'est quelqu'un qui maintenant est diagnostiqué, il est schizophrène, il est en arrêt de son traitement parce qu'il ne le prend plus, et il est dans la décompensation d'un délire paranoïaque. C'est comme ça qu'il est entendu. Il est entendu en plus en garde à vue à une époque sans avocat, tout simplement parce qu'il y avait une grève des avocats, c'est lamentable, mais enfin c'est comme ça, c'est la vérité, c'est pour ça qu'il est entendu sans avocat, schizophrène, décompensant un délire paranoïaque. Donc accorder du crédit à ses propos suffisamment pour que, in fine, il y ait un procès, c'était quand même une gageure.
17: Ce qu'il raconte, il y a plusieurs versions, hein, il y en a au moins trois, ça fluctue. Alors on s'y perd un peu, il faut bien...
21: C'est quand même une gageure.
17: Ce qu'il raconte, il y a plusieurs versions, hein, il y en a au moins trois, ça fluctue. Alors on s'y perd un peu, il faut bien le dire.

0: Il dit qu'il lui a fait boire du vin. Et on avait des analyses toxicologiques au moment où le dossier avait été classé sans suite, où on voyait qu'elle n'avait ingéré aucune substance alcoolique. Donc, on sait que même quand il s'accuse mal, il s'accuse à tort.
1: Mmh. Effectivement, on peut se poser beaucoup de questions. Vous l'avez dit, il est en état de grande faiblesse, ce garçon, à ce moment-là. On n'en a pas trop tenu compte, il faut bien le dire. Mais enfin, bon, l'enquête a fini par avancer comme ça. Clara S., vous êtes journaliste à Metz, correspondante notamment, je l'ai dit, pour le journal Le Parisien. C'est un scénario vraiment mystique qu'il présente. Hein. D'un seul coup, on se dit, ça y est, il y a le diable dans cette maison, il a voulu chasser les esprits. Là, on est dans un scénario un petit peu très sombre et surréaliste et irrationnel.
2: Oui, tout à fait. Comme vous l'avez dit, il y a plusieurs versions, elles fluctuent, on a un peu du mal à s'y retrouver entre cette histoire avec l'âme de sa mère dans les œufs que lui aurait cuisiné sa maman à midi ou le soir, on ne sait pas très bien, entre le fait qu'il l'ait immergé dans la baignoire, un peu qui rappellerait le principe espèce de baptême ou purification, et voilà, où elle dit voilà, c'était une manœuvre de dépossession, non pas pour la noyer, mais pour qu'elle se retrouve, et l'idée qu'il aurait fait boire de l'eau avec le tuyau du pommeau, toujours dans l'idée de la purifier. Effectivement, ben voilà, on peut effectivement penser que on est dans un délire mystique. Et aussi, je rejoins Maître Hélène Brandt. Peut-être que tout ça n'est jamais arrivé non plus.
1: C'est une possibilité. Encore un petit mot, Clara S. Dans la famille, c'est étonnant parce que parfois dans la famille, ça diverge. On n'est pas d'accord sur telle ou telle personne. Là, tout le monde dit c'est pas possible qu'il ait fait ça, y compris son médecin personnel.
2: Ah oui, dans la famille, voilà, malgré les aveux de Julien, finalement, tout le monde prend la défense de Julien Petitjean et personne ne croit à son implication dans la mort de sa mère. Tout le monde pense que, comme vous l'avez dit, voilà, il culpabilise. Et puis voilà, la famille donne plein d'exemples, en fait, sur le comportement de ce garçon qui est quand même assez perturbant. C'est-à-dire, par exemple, un jour, son oncle va expliquer que quand des gens klaxonnent sur la route, Julien pense que c'est parce qu'il est coupable. Quand à la télé, il y a des gens qui parlent des téléspectateurs ou des présentateurs, Julien pense que c'est pour lui, c'est parce qu'il est coupable, parce qu'il a tué sa mère. Donc il est en proie quand même à de nombreux délires ou hallucinations, et ça, la famille le sait et ne croit pas du tout à son implication dans la mort de Sylvie Kinnemann.
1: Alors ce que vous décrivez, c'est de la paranoïa, hein, pure et simple, effectivement, des accès de paranoïa, des bouffées de paranoïa, c'est observé très fréquemment et très facilement même par les psychiatres. Est-ce que ça explique Maître Thomas Hélène Brandt, qu'il n'aille pas en prison, ce garçon. Parce qu'effectivement, là, il est quand même accusé d'avoir tué sa mère, en quelque sorte, mais il ne va pas en prison. Mis en examen, mais pas en prison.
0: Exactement. Et pour une fois, on a une décision courageuse et elle est remarquable du juge des libertés et de la détention qui décide de ne pas incarcérer celui qui est venu s'accuser. Je trouve que ce JLD a fait preuve d'une prudence exceptionnelle, exemplaire. Alors malheureusement, ça a eu un contre-coup, c'est que, étant placé sous contrôle judiciaire, vous avez vu cette amplitude de date, c'est-à-dire qu'il va être placé sous contrôle judiciaire, on va l'entendre 10 ans après.
1: Mais ça veut dire qu'il y a un doute hein, dans l'esprit, effectivement, des magistrats, et que c'est un peu compliqué d'envoyer ce garçon en prison. On sent que c'est pas un justiciable lambda, en tout cas. Hein.
0: En tout cas, on a respecté la règle qui est que la prison ne doit pas être, ça doit être l'exception, ça doit pas être la règle. Pour une fois, la règle a été respectée.
1: Au psychiatre de dire si le suspect peut être renvoyé devant un tribunal. Julien Petitjean, le démon dans la baignoire, il avait conscience que c'était sa mère. Ce fut une lutte violente pour la survie. L'enquête de l'heure du crime, le fils aîné peut-il être jugé ? À suivre dans un court instant sur RTL.

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8: 13 ans après les faits, ouverture du procès de Julien Petitjean, accusé d'avoir noyé sa mère dans une baignoire en 2003. Procès à l'issue incertaine, la famille sera partie civile, mais elle ne croit pas du tout à sa culpabilité.
9: Au programme de l'heure du crime, l'affaire Julien Petitjean. En 2015, ce jeune homme, 23 ans, s'est accusé du meurtre de sa mère près de Metz, alors que l'enquête avait conclu en un suicide, mis en examen mais laissé sous contrôle judiciaire. Est-il totalement fou ou pas vraiment ? Dans le rapport remis au juge d'instruction de Metz sur Julien Petitjean, l'expert psychiatre indique que depuis le décès de sa mère, Sylvie Kinman, ce garçon a été hospitalisé à 7 reprises dans un établissement de santé mentale. Il a finalement été diagnostiqué comme schizophrène paranoïde. Au moment de son placement en garde à vue, il avait interrompu son traitement. Son psychiatre avait alors noté une aggravation de son état psychique avec des idées délirantes de persécution. Au vu de son état, il n'est pas surprenant qu'il ait donné plusieurs versions différentes des événements, note l'expert. Julien Petitjean a connu 2 grandes phases de décompensation psychotique, l'une en pleine année scolaire, 2012-2013, puis l'autre 2 ans plus tard, lors du décès de sa mère. L'expert psychiatre estime que le risque de récidive existe, mais il est faible, à condition que Julien Petitjean reste sous traitement et ne consomme plus de cannabis. L'expert retient une altération du discernement au moment du passage à l'acte. Julien Petitjean n'était donc pas pleinement conscient de son acte quand le drame s'est produit, mais il peut être jugé. Lundi 15 avril 2024, 11 ans après la mort de Sylvie Kinman, le juge d'instruction de Metz, Thomas Danquigny, requiert la comparution de Julien Petitjean devant une cour d'assises. Le juge retient que malgré des déclarations changeantes, le suspect a toujours maintenu avoir conduit sa mère dans la salle de bain. Il ne pouvait ignorer qu'une asphyxie pouvait entraîner la mort. Le juge évoque une scène de lutte violente de la mère pour la survie. Selon le magistrat, Julien Petitjean a admis que sa mère a pu se débattre alors qu'il l'asphyxiait. Il avait bien conscience que c'était elle qu'il étouffait et non pas une personne étrangère qui aurait été possédée. Et on est là 11 ans après la mort de Sylvie Kinman. Maître Thomas Elbrand, vous êtes avec nous, avocat de Julien Petitjean. Première question d'ailleurs là-dessus, pourquoi 11 ans, on a attendu 11 ans avant de se décider, il n'y a pas d'autre terme, et de renvoyer Julien Petitjean devant une cour d'assises. 11 ans, le cas paraît quand même pas forcément très très compliqué.
10: Non, c'était un cas relativement simple et c'est inexplicable, si ce n'est... C'est un défaut de fonctionnement incontestable de l'institution judiciaire. Et c'est, il n'est pas en détention provisoire, donc c'est pas un dossier prioritaire. Et dans le cabinet d'instruction, ce dossier, il a été plus ou moins oublié, mis de côté, en tout cas caractérisé comme n'étant pas prioritaire.
9: C'était pas urgent.
10: Évidence, c'était pas urgent.
9: C'était pas urgent. Donc effectivement, on l'a laissé comme ça dans son coin, Julien Petitjean. On savait même pas d'ailleurs s'il allait être jugé un jour. Tout ça était en train de se perdre. Alors c'est toujours compliqué. Les experts sont pas d'accord, etc. Et surtout dans ce dossier, ils sont pas formels. Il y a jamais aucune certitude. Il y en a une seule de certitude, c'est on note une altération du discernement pour ce jeune homme.
10: Alors certitude, entre altération du discernement et abolition du discernement, vous savez, la frontière, elle est poreuse. Franchement, c'est une frontière poreuse. J'ai vu nombre d'experts aboutir à des conclusions contraires. La seule chose qu'il y a, c'est que dans cette procédure, on n'a pas insisté sur ce point, puisque Julien Petitjean, il ne voulait pas qu'on considère qu'il avait une abolition du discernement, puisque c'est lui-même qui s'était accusé initialement. Donc, altération du discernement, incontestablement, compte tenu de sa pathologie. Est-ce qu'il y avait une abolition du discernement si les faits ont été commis un jour? C'est possible quand même, hein. C'est pas parce qu'un expert dit le contraire que le discernement de quelqu'un qui décompense un délire schizophrénique paranoïde est un discernement aboli. À mon sens, c'est possible quand même.
9: Le fait est, c'est que le juge d'instruction, il a ce dossier, il décide de renvoyer Julien Petitjean aux assises. Il est formel, le juge, hein. Les mots sont assez durs. Il dit, il y a une lutte pour la survie. C'est-à-dire qu'il y a eu une bagarre. La mère s'est opposée, etc., à son fils. Et il a forcé, évidemment, sous l'eau. Là, on change de dimension.
10: Oui, et alors le juge d'instruction dit exactement le contraire de ce qu'avait dit le procureur de la République. Vous l'avez rappelé tout à l'heure, il y avait initialement eu un classement sans suite.
9: Exact.
10: Classement sans suite qui avait dit... Le procureur avait écrit à la famille, j'ai ces mots devant les yeux, « Absence de toute infraction pénale, les multiples manœuvres de réanimation qui n'ont malheureusement pu aboutir expliquent par ailleurs les diverses traces qu'elle présentait sur le corps. » Donc, le procureur de la République, il avait dit non, il n'y a aucune scène de crime.
9: Ouais.
10: Et tout d'un coup, le juge d'instruction trouve le contraire. Or, les constatations entre la décision de classement et le renvoi, c'est exactement les mêmes. Il n'y a rien eu de nouveau, si vous voulez. Puisqu'on a classé sans suite, on a attendu 2 ans, et de nouveau, il n'y a eu que les aveux de Julien.
9: Ouais.
10: Donc, incontestablement, cette différence d'opinion entre le juge et le procureur de la République est curieuse.
9: Alors ça, c'est étonnant. Évidemment, tout se passe dans la tête de Julien Petitjean. On le voit, les psychiatres, ils ont beaucoup de mal avec ce garçon qui est diagnostiqué schizophrène paranoïde. Là, on est dans le haut du spectre, hein, j'ai envie de dire. Hein. Ce sont des maladies gravissimes. Il y a quelque chose qui m'a étonné et à la fois séduit. C'est ce que dit l'oncle de Julien. Il culpabilisait de ne pas avoir pu sauver sa mère. Et donc, il s'est dit, c'est ma faute, c'est moi, et je m'accuse. C'est une démonstration, moi, qui me paraît intéressante.
10: Tout à fait. D'autant plus que la certitude qu'on a le jour des faits, c'est qu'il a insisté pour que les manœuvres de réanimation se continuent. Il ne supportait pas que les manœuvres de réanimation s'interrompent, et les pompiers sont venus le dire et le confirmer en disant, oui, on a continué alors qu'on savait que c'était inutile.
9: Oui, parce qu'il a dit aux pompiers,
10: il faut continuer. Il s'en est voulu ensuite. Alors, est-ce que dans son cerveau, malgré tout malade, surtout lorsqu'il arrête de prendre un traitement, il n'a pas créé cette culpabilité, il n'est pas allé s'accuser à tort, c'est tout à fait envisageable.
9: Presque 13 ans après le drame, un procès aux assises. Julien Petitjean, le démon dans la baignoire. Si la victime s'était elle-même fait couler un bain, elle aurait mis de l'eau chaude, pas de l'eau froide. L'enquête de l'heure du crime, on se retrouve dans un instant sur RTL.
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12: Retour dans l'heure du crime sur l'affaire Julien Petitjean. En 2015, ce jeune garçon, alors âgé de 21 ans, a avoué avoir tué sa mère 2 ans auparavant. L'enquête avait conclu à un suicide. Le profil psychologique du suspect pose question 13 ans après les faits. Il est jugé. Mardi 3 mars 2026, Julien Petitjean, 33 ans. Comparé libre devant la cour d'assises de la Moselle à Metz. Depuis sa mise en examen, il n'a pas fait un seul jour de détention pour ce matricide aux contours encore flous. L'accusé a longtemps travaillé dans une structure destinée aux personnes handicapées, puis il a fini par être embauché comme ouvrier dans une manufacture. Julien Petitjean, accusé d'avoir noyé et asphyxié sa mère Sylvie Kinemann, prend la parole. À propos du drame du 13 novembre 2013, il livre ce commentaire. « Je suis pas sûr que tout ça soit vraiment la réalité. Quand j'ai fait mes déclarations en garde à vue, je n'avais pas mentionné cette volonté de tuer. Je maintiens. » Il raconte que quelques jours avant le drame, il n'allait plus au lycée. « Je ne voulais plus dormir dans ma chambre. J'avais le sentiment d'être persécuté. » Son avocat, maître Thomas Ellenbrand, assure que l'accusé reconnaît la matérialité des faits, mais il nie toute intention homicide. L'accusation reste persuadée du contraire. Le fils a rempli la baignoire pour y plonger volontairement sa mère. Il s'agissait d'un bain d'eau froide. Si Sylvie Kinemann s'était fait couler un bain, elle aurait mis de l'eau chaude. Cela semble plus confortable, fait remarquer la présidente. Victoria Petitjean, sœur cadette de l'accusé, témoigne. Elle est partie civile, mais elle ne croit pas au geste meurtrier de son frère. Elle partage le même sentiment que la famille, en décrivant Julien comme un jeune homme qui se sent coupable et imagine des scénarios dont il serait l'auteur. Après la mort de leur père, Victoria raconte que la famille avait explosé. Elle et son frère avaient été placés dans une autre famille. Ce fut un déchirement, explique Victoria. Au moment des retrouvailles, c'était impossible qu'on se perde une nouvelle fois. Ma mère était alors toujours sous traitement psy, c'était un peu les montagnes russes. L'avocate générale se dit touchée par cette famille sur qui le malheur s'est abattu. La magistrate l'annonce. Mon but n'est pas de l'envoyer en prison. Elle demande 2 ans de bracelet électronique pour Julien Petitjean, 7 ans en cas de non-suivi médical. Et on va voir évidemment dans le prochain chapitre ce que va donner le verdict de la cour d'assises. Clara S, vous êtes avec nous, journaliste à Metz, vous connaissez très bien ce dossier. On a le sentiment que sur cette salle d'assises, c'est plutôt un climat apaisé qui règne. Normalement, il y a beaucoup d'électricité dans les salles d'assises, surtout au début des audiences. On sent que tout le monde est crispé, on se regarde tous dans les yeux. Là, c'est pas tout à fait le cas.
13: Non, pas.

0: Du tout, en fait, c'est un procès finalement où je dirais finalement aucune des parties ne campe le rôle qu'on pourra attendre d'elle. C'est-à-dire que l'accusation va être plutôt mesurée et va, comme vous l'avez dit, demander une peine finalement légère et qui est adaptée à la personnalité de l'accusé. L'idée n'étant étant de ne pas rajouter du drame à cette famille sur qui, vous l'avez dit, le malheur s'est abattu entre le décès du père, la mort de la mère et sa dépression avant. Les parties civiles, elles, sont en empathie pour l'accusé et souhaite finalement le voir repartir libre. Victoria, la sœur, tout au long du procès, ne va finalement que sourire et acquiescer à chacune des déclarations que va faire son frère Julien. Donc on sent véritablement le soutien entre les deux. Finalement, seul Julien Petitjean aimerait être puni pour ce qu'il pense avoir fait, mais dont il ne se souvient plus.
1: Et oui, c'est là, vraiment, on est au centre de l'interrogation. Vous le décrivez très bien. Il aimerait presque être condamné et être accusé, qu'on lui donne une vérité. Il attend qu'on lui donne une vérité, qu'on lui dise mais oui c'est vous et vous le reconnaissez, etc. Mais c'est pas comme ça que ça se passe. Un petit mot encore, Clara S. À quoi est-ce qu'il ressemble, Julien Petitjean? Parce que j'ai lu dans aucun article de journaux sa description. Comment est-il physiquement?
0: Bah, alors moi, de mon souvenir, c'est un jeune homme de 33 ans qui se présente à la cour d'assises, libre, hein, qui présente plutôt bien. Il a les cheveux bruns, petites lunettes rondes, et voilà. Dans mon souvenir, il a porté une polaire gris bleu, voilà. Il a une bonne tête, hein, ouais. Il a l'air plutôt sympathique.
1: Plutôt sympathique et attachant, d'ailleurs, effectivement, on va en parler, mais il n'a pas attiré l'antipathie de la part des jurés et de la part des magistrats. Maître Thomas Ellenbrand, évidemment, vous êtes là à ce procès, avocat de Julien Petitjean, vous êtes au premier rang de ce procès. Qu'est-ce qu'il y a de difficile dans cette défense? Pourquoi c'est très compliqué pour vous?
2: Ben c'est compliqué parce que je suis pas véritablement libre. J'ai le mandat qui m'a été donné, à savoir que Julien continue à dire qu'il pense être intervenu de façon violente sur sa mère, alors que j'en ai pas la certitude, mais je ne peux pas aller au-delà de ce que lui dit. Donc ça, il faut l'acter, on doit acter ça. Et à partir de ce moment-là, il faut insister sur la réalité de ce dont il s'accuse. Et jamais il ne s'est accusé du meurtre de sa maman. Jamais il ne s'est accusé d'avoir eu une envie homicide, une intention homicide.
1: Si je l'ai fait, sur ce point-là. Si je l'ai fait, c'est un accident.
2: Voilà, c'est ça. Si je l'ai fait, le résultat est un accident et le résultat, je ne l'ai jamais cherché.
1: Il y a quelque chose d'étonnant à ce procès et Clara S. l'a un peu souligné. C'est l'attitude de la famille, notamment la sœur cadette, les oncles sont là.
2: Ils sont autour de lui, ils sont unanimes. Et mon confrère, Maître Dussort, qui intervient pour le compte de la sœur, s'est constitué partie civile. Mais il s'est constitué partie civile au soutien, de fait, de Julien Petitjean. C'est assez rare, c'est même très inhabituel dans une cour d'assises de voir ces deux côtés de la barre qui rament dans le même sens.
1: Clara S., lorsqu'il s'exprime ce garçon, Julien Petitjean, on a le sentiment qu'il fait peut-être des efforts. Est-ce qu'il paraît sincère? Est-ce qu'il a envie que la mémoire lui revienne?
0: Bah oui, mais en même temps la mémoire ne lui revient pas, et c'est ce que disait l'avocat de sa sœur, maître Frédéric Dussort, au procès. Vous êtes venu chercher des réponses à ce procès, monsieur Petitjean, mais vous n'en aurez peut-être pas. En tout cas, la seule chose dont on peut vous assurer, c'est que votre sœur vous soutient. Donc voilà, et Julien n'arrive pas à se souvenir finalement. En fait, il base ses réponses sur le souvenir de ce qu'il a dit quand il est venu se dénoncer. Il se souvient des aveux qu'il a fait, mais il ne peut pas dire si finalement ces aveux sont vrais ou pas. Mmh. Et effectivement, à l'ouverture du procès, quand on lui demande sa position sur les faits, il va dire « Je ne suis pas sûre que ça soit arrivé, ce soit vraiment la réalité. Quand j'ai fait mes déclarations en 2023, je n'ai pas mentionné cette volonté de tuer. » Donc je rejoins Maître Hélène Brandt là-dessus, où il conteste en tout cas l'intention homicide. Et en fait, finalement, à l'ouverture du procès, on ne sait toujours pas, quoi.
1: On sait toujours.
0: Et à la fin du procès, on ne sait toujours pas non plus.
1: Et on ne sait pas, effectivement, dans tous les cas de figure, on n'a pas le scénario de la mort de la maman. Encore une question pour vous, Maître Thomas Ellenbrand. On a le sentiment que, du côté de l'accusation, l'avocate générale, elle mesure vraiment ses propos. Elle va dire « Je ne suis pas là pour l'envoyer en prison ». J'ai rarement entendu une avocate générale dire ça.
2: Surtout compte tenu de la gravité des faits qu'elle soutenait, puisqu'elle soutenait l'accusation de matricide, donc une accusation qui est quand même extrêmement grave, une peine encourue qui est très lourde. manifestement, elle a fait preuve d'humanité, cette avocate générale, mais aussi elle a pris en compte le dysfonctionnement invraisemblable de la justice qui vient juger quelqu'un 13 ans après les faits.
1: Après 2 jours d'audience, le verdict. Julien Petitjean, le démon dans la baignoire. Ne pas refermer ce dossier sous prétexte que l'accusé est malade. L'heure du crime, je vous retrouve tout de suite sur RTL.
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1: Dans l'heure du crime, l'affaire Julien Petitjean, ce fils d'un couple de médecins est jugé aux assises en 2026 pour avoir tué sa mère, chez elle, près de Metz, 13 ans auparavant. Schizophrène, selon les psys, il n'y avoir voulu faire du mal. Après 2 jours d'audience, voici le verdict. Mercredi 4 mars 2026, Julien Petitjean, 33 ans, est condamné par la cour d'assises de la Moselle à 4 ans de prison, dont 2 avec sursis. La peine sera exécutée avec un bracelet électronique. Le fils est reconnu coupable d'avoir noyé sa mère, Sylvie Kinemann, la plongeant dans une baignoire d'eau froide. Mais c'est pour coup mortel que l'accusé est condamné et non pas pour meurtre sur ascendant, en l'occurrence un matricide. L'avocate générale avait demandé au juré de ne pas refermer le dossier sous prétexte que l'accusé est malade, par respect pour la mémoire de sa mère. Un psychiatre avait déclaré que Julien Petitjean avait conscience de ce qu'il faisait. Il a flirté avec la limite. Sa mère s'est peut-être laissée faire pour apaiser son fils ou parce qu'elle était largement sédatée avec les médicaments qu'elle prenait.
19: On imagine toujours le malade mental comme quelqu'un qui dit n'importe quoi, fait n'importe quoi, gesticule. Non, ça peut être quelqu'un de calme, ça peut être quelqu'un de avec lequel apparemment on peut avoir un dialogue. Mais ce qui a mu dans son passage à l'acte, c'est quelque chose de tout à fait délirant.
1: La voix du docteur Daniel Zaguri, expert psychiatre de renommée internationale, j'ai envie de dire, qui donne la mesure, c'était pas à propos du cas Petit Jean, mais en général, de la mesure de la difficulté, effectivement, d'établir un diagnostic sérieux sur ce genre de personnes névrotiques qui sont atteintes de troubles très graves. Clara S., vous êtes avec nous dans cette heure du crime, journaliste, et vous nous accompagnez depuis une heure pour qu'on comprenne cette histoire. Juste un petit mot sur ce verdict. Quand le verdict tombe, est-ce qu'il y a une émotion dans la salle? Est-ce qu'il y a quelque chose de particulier ou bien tout se fait dans le calme le plus absolu?
0: Bah, en tout cas, s'il y a une émotion, il y a une émotion, je dirais, discrète, quoi, de la part des parties civiles qui sont soulagées, en fait, puisqu'on le répète depuis le début de l'émission, parties civiles qui rament dans le même sens que la défense, soulagées de cette décision avec des faits requalifiés en coup mortel et non plus en meurtre sous ascendant et une peine, 2 ans avec sursis et 2 ans aménagés avec un bracelet. Donc, Julien va pouvoir ressortir libre, en fait. Comme il en est entré de la salle des assises de la Moselle.
1: Et oui, parce qu'il n'a pas fait un seul jour de détention, il faut bien le préciser, mais c'est important, parce que ça veut dire que depuis le début, l'accusation n'ose pas trop aller trop fort avec ce garçon. Maître Thomas Ellenbrand, vous êtes avec nous dans cette heure du crime, avocat de Julien Petitjean. Alors, je sais que peut-être le dialogue avec votre client n'a pas toujours été facile, c'est compliqué comme cas, et puis lui-même est... peut-être pas très envie parfois de s'exprimer sur certaines choses. Est-ce qu'il vous a dit quelque chose quand il y a eu ce verdict qui est tombé? Comment vous l'avez senti, vous, cet homme que vous connaissez bien, vous l'avez suivi pendant longtemps?
2: Je pense quand même que c'était un apaisement pour lui. La déclaration de culpabilité en soi, il l'avait en quelque sorte quasiment réclamée. Le fait de pas aller en prison, c'était quelque chose qui l'a soulagé, qui a soulagé toute la famille. Et puis, au bout de 15 ans, mettre un terme à cela, c'était aussi quelque chose d'important. Donc je dirais quand même qu'il s'est senti apaisé. En tout cas, c'est ce que j'ai ressenti, moi.
1: Il n'est pas condamné, il faut bien le préciser, pour meurtre sur ascendant, comme ça avait été demandé par l'accusation, mais pour coup mortel. Néanmoins, il est condamné. Est-ce que, finalement, cette condamnation, pour lui, je parle pour lui, c'est pas une justification de ce qu'il a pu raconter? Est-ce qu'il s'est pas... C'est quelque chose d'utile, presque, pour lui?
2: Je pense, et en plus, comme vous l'avez bien dit, il est acquitté du meurtre, et les faits sont requalifiés en coup mortel. Et c'est conforme à ce dont il s'était lui-même accusé. Donc finalement, la cour d'assises a été relativement logique, à savoir que entre la décision de classement sans suite et le procès, il n'y avait que les aveux de Julien Petitjean, et elle a suivi, grosso modo, ce qu'il disait dans ses aveux.
1: Alors, même s'il y a un psychiatre qui va dire que peut-être qu'il n'avait pas l'intention de tuer, mais que sa mère n'a rien fait aussi pour l'arrêter. Là, on est en pleine interprétation, hein, attention. Mais c'est une hypothèse aussi qui peut se présenter, puisqu'on n'a pas de vérité.
2: Oui, c'est une hypothèse que fait l'expert psychiatre. J'avoue être, je trouve l'hypothèse un peu surprenante de rentrer dans la tête de celui qui l'examine, passons. Mais alors, rentrer dans la tête de celle qui a été victime, ça devient un exercice un petit peu particulier, à mon sens, de la part de l'expert.
1: Ça veut dire aussi qu'on n'a pas de réponse et qu'on essaie d'en trouver. Devant une cour d'assises, on a toujours besoin de fournir des réponses. Mais parfois, on ne les a pas. C'est bien ça, Clara S., parce que, évidemment, vous nous l'avez déjà dit, mais on ne va jamais savoir ce qui s'est vraiment passé dans le huis clos de cette maison, dans cette salle de bain. On ne peut pas le savoir, on ne le saura jamais.
0: Ben non, en fait, j'ai envie de vous dire que la vérité judiciaire n'est pas toujours la vraie vérité, et que la justice, ben, ne peut pas avoir réponse à tout. Voilà, Julien Petitjean était venu chercher des réponses à son procès, alors il en a peut-être eu certaines, ou en tout cas, voilà, cette condamnation va peut-être lui permettre d'avancer sereinement dans la vie, mais voilà, nous, en tout cas, on peut pas affirmer avec certitude ce qui s'est passé ce soir de novembre 2013 dans cette maison de Corny-sur-Moselle. Mais en tout cas, voilà, la justice est passée. Elle a mis du temps, mais voilà, elle est passée.
1: Elle est passée. Maître Thomas Ellenbrand, en quoi cette histoire, elle est exemplaire? Alors, vous en avez fait des assises, des dossiers, vous en avez traité. Il y en a qui vous ont sans doute beaucoup plus marqué les uns que les autres. Celui-là en fait partie. Pourquoi il est un peu exceptionnel?
2: C'est déjà assez rare que quelqu'un reconnaisse être à l'origine d'un geste qui a abouti à à la mort de quelqu'un et qu'il n'y ait pas un jour de détention. C'est particulier. Ensuite, il y a toute l'interrogation de... Est-ce qu'on devait véritablement juger quelqu'un
1: c'est
2: comme lui?
1: C'est la question que j'allais vous poser. Est-ce que c'était utile, finalement, de le juger?
2: C'est extrêmement difficile. J'avais pas le mandat de dire non, il doit pas être jugé. Lui, il voulait l'être. D'ailleurs, il est allé tout seul s'accuser. Ensuite, est-ce que la justice a eu raison de le faire? J'allais dire, en tout cas, elle l'a fait avec modération. Ouais. Avec la modération qui a fait qu'on a évité la catastrophe, c'est-à-dire que Julien aille en prison, c'était pas l'endroit où il devait être.
1: Jugé avec une certaine humanité, c'est ce que vous nous dites, Maître Ellen Brand. Qu'est-ce qui devient, Julien Petitjean? Vous avez des nouvelles?
2: Non,
1: vous avez lâché complètement le...
2: C'est trop récent, je l'ai plus revu depuis pour l'instant. Et puis je pense qu'il a besoin d'être maintenant un petit peu d'oublier cette affaire.
1: Et que tout ça s'apaise pour lui, c'est ça?
2: Tout à fait.
1: En tout cas ce que vous lui souhaitez aujourd'hui dans l'heure du crime, évidemment.
2: Tout à fait.
1: Merci beaucoup Maître Thomas Ellen Brand et Clara S. d'avoir été tous les deux les invités de l'heure du crime. Merci à l'équipe de l'émission, rédactrice en chef Justine Vigneault, préparation Romain Divarès, Valentine Bardet, réalisation Jonathan Griveaux.
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1: 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Dans un instant, entrez dans l'histoire et c'est avec vous, Laurent Deutsch, bonjour.
20: Bonjour, Jean-Alphonse.
1: Alors, qu'y a-t-il aujourd'hui au programme de votre demi-heure entrée dans l'histoire, mon cher Laurent?
20: Aujourd'hui, nous avons rendez-vous avec le général qui a ébranlé la Troisième République, l'homme le plus populaire de France, résumé ainsi par Émile Zola, c'est un pieu surmonté d'un chapeau, galonné et empanaché, pas autre chose. Ce pieu, il s'agit du général Boulanger. À tout de suite.
1: Merci, on vous écoute dans un instant, Laurent. 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L'essentiel de l'information en 3 minutes, c'est avec vous, Pierre Coplot, bonjour.
21: Bonjour Jean-Alphonse, bonjour à tous. L'homme soupçonné d'avoir tenté d'incendier la maison des grands-parents maternels du petit Émile vendredi dernier comparaîtra le 7 juillet prochain devant la justice, c'est ce qu'annonce le procureur de Digne-les-Bains. Ce suspect de 78 ans avait été placé en détention provisoire après plusieurs départs de feu dans cette résidence du Auvernais, là où le petit garçon de 2 ans et demi avait disparu il y a près de 3 ans. Au Moyen-Orient, alors que l'Iran affirme avoir donné sa réponse à la proposition d'accord de paix américaine, le régime de Téhéran indique avoir frappé des groupes agissant pour le compte des États-Unis et d'Israël. Ça s'est passé dans l'ouest du pays, près de la frontière irakienne. Ces groupes tentaient d'introduire dans le pays une cargaison d'armes américaines d'après les gardiens de la Révolution. Les Nations Unies dénoncent des signes de nettoyage ethnique observés à Gaza et opérés par Israël. Le Haut Commissariat de l'organisation exige dans son dernier rapport que l'État hébreu prenne toutes les mesures pour empêcher des actes de génocide dans cette région. À retenir également, l'horloger suisse Swatch reconnaît des problèmes d'organisation dans une vingtaine de ses boutiques le jour du lancement d'un produit de prestige avec Audemars Piguet. Cette montre spéciale avait suscité l'engouement de nombreux clients à travers le monde, obligeant certains à de longues heures d'attente devant les boutiques du groupe. En football féminin, l'UNFP, le syndicat des joueuses de football et Footuni, le représentant des clubs, annonce avoir trouvé un accord concernant la mise en place d'une convention collective des joueuses professionnelles. Ce sera à partir du 1er juillet. Les points de blocage, comme le droit à l'image des joueuses, ont été levés. Et puis, en plein festival de Cannes, la ville inaugure ce matin la plage Brigitte Bardot. Michael Lefebvre, il s'agit de l'ancienne plage Massé sur la Croisette.
22: Oui, située à deux pas du palais, là où tous les soirs, pendant le festival, des films cultes sont projetés. Touché par cet hommage, le mari de Brigitte Bardot, Bernard Dormal, exprime lui aussi sa fierté.
23: Bien sûr que c'est une fierté. Je suis fier de tout, de Brigitte. Femme exceptionnelle et unique, qu'on ne retrouvera plus jamais. C'est un monde qui a disparu avec tous ses amis.
22: Festivaliers, touristes ou cannois ont déjà posé leurs serviettes pour bronzer sous un franc soleil sur la plage Brigitte Bardot. Patricia, une habituée, en est ravie.
24: Je me prendrais peut-être pour elle, un petit peu spirituellement, on va dire. Hein ?
22: Tout au long de l'année, cette plage ouverte bien sûr aux animaux hors saison estivale sera ornée de photos de bébés et qui fera vivre un peu plus sa légende.
21: Michael Lefebvre à Cannes pour RTL. La météo et le temps de votre après-midi, tout sauf cannois. Ce sera un ciel encore très nuageux sur presque tout le pays avec de rares éclaircies et des averses. Parfois orageuses dans la moitié est, quelques averses également sur les Pyrénées et de la neige dès 1900 mètres d'altitude sur les Alpes. Les températures cet après-midi toujours fraîches pour la saison, 14 à 18 degrés sur la moitié nord, 17 à 23 degrés sur la moitié sud. La tendance pour demain, une perturbation faiblement pluvieuse va traverser une grande partie du pays, suivie d'averses mais aussi d'éclaircies dans l'après-midi sur le quart nord-ouest où le vent sera sensible, 60 km/h attendu. Les températures demain matin fraîches sur le nord-est, 4 à 8 degrés de saison ailleurs, 8 à 13 degrés. Il fera par exemple 4 degrés à Metz, 6 à Dijon, 10 à Toulouse. Les courses, le résultat c'était à Marseille aujourd'hui. Il fallait jouer le 4, le 2, le 3, l'As et le 6. RTL, il est 15h03 passées. Tout de suite, on rentre dans l'histoire avec vous, Laurent Deutsch.
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4: Bonjour les amis, c'est Laurent Deutsch. Aujourd'hui, je vais vous brosser le portrait du sauveur de la patrie. Oui, car à la fin du 19e siècle, en France, le général Boulanger a incarné l'homme providentiel, ralliant tous les partis, enflammant tous les espoirs. Tour à tour, républicain, restaurateur de la monarchie bonapartiste, homme de gauche mais ayant écrasé la commune, il ne sert en réalité qu'une seule cause, la sienne. Dévoré par l'ambition, cet arriviste forcené mange à tous les râteliers et cire toutes les pompes. Mais derrière la façade clinquante du glorieux militaire se révèlent les rêves de pouvoir d'un homme sans cause. Alors restez avec moi, car dans quelques instants nous allons entrer dans l'histoire de l'homme au charisme ayant fait trembler la Troisième République, le général Boulanger sur RTL. A tout de suite.
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4: Nous sommes le 8 juillet 1887. Une foule immense s'impatiente aux portes de l'hôtel du Louvre. Une foule prête à manifester tout son amour à son leader de cœur, le général Boulanger. Deux mois plus tôt, le militaire a été démis de ses fonctions de ministre de la guerre grâce à l'effort collectif de ses ennemis de tous bords. Les républicains, comme les monarchistes, craignent la popularité de ce général. Et ils ont raison. Resté à Paris après avoir perdu son poste de ministre, sa présence à elle seule
20: a déclenché des manifestations populaires impressionnantes. Et ce matin aussi, les admirateurs de Boulanger sont au rendez-vous. Le gouvernement est allé un peu loin pour se débarrasser du trop populaire ex-ministre. On l'a en effet envoyé commander le 13e corps d'armée à Clermont-Ferrand, un des postes de général de brigade les moins importants. Bref, on l'a mis au placard. À 7h du matin, le général paraît en redingote et haute forme. Il salue ses admirateurs qui chantent en son honneur
0: « C'est Boulanger qu'il nous faut !»
20: Le militaire en civil monte ensuite dans sa voiture qui peine à avancer parmi la foule. Il lui faudra une heure pour atteindre la gare de Lyon. Les rapports de la police sont formels. Il y avait 2000 personnes qui l'attendaient à 7 heures. Elles seront 8000 à 8 heures. Parmi elles, des bonapartistes, des socialistes, des radicaux. Et pour tous, le général incarne l'espoir. Alors, hors de question de le laisser partir. On essaie de fermer la gare aux manifestants, mais ils enfoncent les grilles, envahissent les wagons, grimpent sur la locomotive pour y coller des pancartes.
0: Vive Boulanger !
20: Finalement, à 9h40, on parvient à exfiltrer le général en le faisant passer dans un autre convoi. Mais c'est certain, il reviendra.
3: I'll be back.
20: Et plus vite qu'on ne le pense. En attendant, les journaux du lendemain ne parleront que de son départ. Critiques ou soutiens, toute presse est bonne à prendre. Le boulangisme est né, mais son leader va, tout comme Icare, se brûler les ailes en s'approchant un petit peu trop près du pouvoir. Et plus dure sera sa chute. Georges Boulanger naît à Rennes le 19 avril 1837. Son père, Ernest, est un avoué mondain qui mène grand train et multiplie les dettes. Son épouse, Mary Ann, est une aristocrate écossaise. De son père, Boulanger hérite d'un amour des chevaux ainsi que d'une ambition dévorante. Il a les yeux plus gros que le ventre, des yeux bleus d'ailleurs, qui viennent de sa mère. Elle lui a transmis cette beauté dont il saura tirer parti. C'est aussi peut-être à cause de ce joli minois qu'il est le préféré de sa maman. Maman Boulanger, qui fait semblant de ne pas remarquer les escapades à cheval de son fils, qui préfère le galop aux études et qui fait souvent l'école buissonnière. Il faut avouer que scolairement, Boulanger est moyen, pour ne pas dire médiocre. Il ratera Polytechnique à cause d'un trop faible niveau en maths. Notre jeune homme n'est donc pas un intellectuel, mais il compense par une passion débordante pour la vie militaire. Depuis sa plus tendre enfance, il veut gravir les échelons et être décoré. Et c'est la France du Second Empire qui va lui permettre de monter en grade rapidement. Haut d'1m68, la barbe roussâtre, la mâchoire carrée et le front fuyant avec ce regard bleu qui frappe ses contemporains, notre jeune homme embarque pour l'Algérie en 1856, où il est affecté au 1er régiment des tirailleurs algériens. Le voyage est difficile, la mer le rend malade, mais il sait que les promotions viendront plus vite dans les colonies. D'ailleurs, la stratégie s'avère payante, puisqu'il est promu lieutenant le 28 mars 1860.
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20: Et quand il part comme volontaire en Cochinchine, au sud de l'actuel Vietnam, c'est pour revenir capitaine en 1862. Blessé à plusieurs reprises, il fait preuve de courage, voire de témérité, et ses qualités militaires sont reconnues. Néanmoins, il apparaît déjà comme un poseur. Il se vante, il se met en scène, il exagère. Mais il a son petit succès. Marié à sa cousine, Lucie Renoir, en 1865, il va la tromper allègrement. Faut dire que les conjoints sont particulièrement mal assortis. Elle est dévote à l'excès. Lui, c'est un osseur qui se taille rapidement une réputation d'homme à femme. Ce qui ne l'empêche pas de chérir ses deux filles, Hélène, née en 1865, et Marcel, en 1868. En 1870, sa carrière prend un coup d'accélérateur avec la guerre franco-prussienne qui décime les rangs des officiers. Boulanger s'y illustre et finit colonel en 1871. En mars de la même année, il participe à la répression sanglante de la Commune.
2: Feu sur mon ordre !
20: Il ne manque pas de zèle pour les exécutions sommaires, ce qui lui vaut d'être fait commandeur de la Légion d'honneur, une distinction ramassée dans le sang des Parisiens. Boulanger se vante d'ailleurs abondamment de ce coup d'éclat, jusqu'à ce que l'opinion vire à gauche, et que du coup, il se fasse plus discret. Après l'accélération, c'est le coup de frein. Boulanger se prend le mort dans les dents. En novembre, la commission de révision des grades, qui régule les nominations trop rapides en temps de guerre, le dégrade de colonel à lieutenant-colonel. Nombreux sont les militaires à subir le même sort, sans rien dire. C'est l'armée, c'est la grande muette. Et puis quand même, le grade de lieutenant-colonel, c'est déjà très bien en termes de carrière militaire pour un homme de seulement 34 ans. Mais ce n'est pas assez pour Boulanger. Cette dégradation est une disgrâce. Il menace d'abord de démissionner, puis multiplie les manœuvres pour plaider sa cause. Sans succès. Ulcéré, il déclarera dans une lettre vouloir se venger de tous ceux qui lui ont fait tant de mal. Pour l'heure, à défaut de pouvoir se venger, il flatte dans tous les coins pour arriver à ses fins et enfin récupérer son grade de colonel en 1874. La France vit alors une époque de paix et à l'impétueux soldat succède l'arriviste qui retourne toujours sa veste du bon côté.
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20: En 1873, les royalistes ont le vent en poupe et Boulanger le noceur se fait alors grenouille de bénitier et apparaît au premier rang de toutes les messes.
3: Je retourne ma veste.
20: Amen, amen, monsieur l'abbé. Vous avez vu? Je suis là, hein, je suis au premier rang. Amen, amen l'hostie, toi. Amen. Voilà, regardez comme je le fais bien. Ce qui n'empêchera pas le duc d'Aumale, le fils de Louis-Philippe Ier et supérieur de Boulanger, de le qualifier de très mal élevé. En 1879, changement de braquet, la France vire à gauche. Eh ben, Boulanger aussi. Il clame sa sympathie pour le camp républicain, même s'il se défend de faire de la politique. Ses manœuvres sont grossières. Mais plus c'est gros, plus ça passe. Et en 1880, Boulanger devient le plus jeune général de brigade de France à seulement 43 ans. C'est en 1882 que notre général Boulanger se rapproche réellement du pouvoir politique. Nommé directeur de l'infanterie au ministère de la guerre, notre soldat n'apprécie pas ce travail de gratte-papier, mais il se rend compte qu'on grimpe beaucoup plus vite les échelons en gravitant dans les hautes sphères qu'en étant sur le terrain. Il commence alors à tisser un puissant réseau. Il se rapproche aussi de la presse radicale, où l'on chante ses louanges de général républicain. Ainsi, la machine de propagande pro-Boulanger se met tranquillement en marche. Entre mars 1884 et juillet 1885, Boulanger est envoyé à Tunis, où il doit commander l'armée d'occupation. Là-bas, il se heurte à un certain Paul Cambon, le résident général, c'est-à-dire le représentant du gouvernement français sur place. Ce dernier juge Boulanger avec sévérité. Le général a une certaine intelligence, mais il manque de culture et d'esprit. Il n'a pas de conversation non plus. Tout son esprit est tendu vers l'avancement et la politique personnelle. Ah bah je vous l'avais déjà dit, hein. notre boulanger, c'est pas un intellectuel, mais plutôt un as de la communication qui sort en grande tenue et apparaît dans tous les journaux de Tunis, devenant ainsi très populaire. Galvanisé par ses soutiens, il s'oppose à Cambon à plusieurs reprises, notamment en voulant autoriser ses hommes à dégainer en cas d'agression face aux Italiens, autre communauté européenne très présente en Tunisie. Cambon juge cette mesure excessive. Entre eux, la tension monte, au point qu'on rappelle les deux hommes à Paris pour qu'ils s'expliquent et qu'ils se détendent un peu. Boulanger a le soutien de la presse radicale. Cambon, lui, n'a que la vérité de son côté. On lui donnera raison. Et pourtant, il repartira pour Tunis un peu amer, car Boulanger n'a écopé d'aucune punition grâce à ses nombreux appuis. Quelques mois plus tard, en janvier 1886, Boulanger est même carrément récompensé en étant nommé ministre de la guerre. Il chouchoute son armée, qui le lui rend bien. Sous Boulanger, la soupe du soldat n'est plus servie dans une gamelle, mais dans un plat. Le lit des troupes n'est plus une paillasse, mais un vrai matelas. Les officiers mariés peuvent coucher en ville. Il régule aussi le port de la barbe, ce qui fait jaser. Mais tout ça, ça lui plaît à Boulanger.

0: Son nom circule depuis les casernes jusqu'aux villages les plus reculés. Il est sympathique. Et surtout, il sait obtenir la loyauté de ceux à qui il rend service. Et quand il faut abattre des ennemis, il est impitoyable. Et là encore, on ferme les yeux. En 1886, suite à un décret exilant du pays, les chefs des familles ayant régné sur la France et leurs héritiers directs, il entérine sa réputation de général républicain en radiant de l'armée les membres de la maison d'Orléans. Parmi eux, le fameux duc d'Aumale qui le trouvait si mal élevé. Oui, notre général a la dent dure, il n'a pas oublié. Et là, il tient sa revanche. Une riposte paraît dans la presse où les royalistes publient les lettres que Boulanger avait envoyées au duc à l'époque où il avait des services à lui demander. Son hypocrisie est ainsi révélée au grand jour, mais comme toujours, ça passe. Pour la revue du 14 juillet suivant, Boulanger va se mettre en scène, perché sur un cheval noir qui devient son emblème. Il parade en culotte rose, veste turquoise ajustée à brandebourg, baudrier noir et bicorne à plumes blanches. Cette décoration clinquante brille sur son torse. Les hommes politiques en redingote sont bien ternes à côté du militaire en tenue d'apparat. Et le général défile sous les acclamations assourdissantes de la foule. Le soir même, le chansonnier Paulus lui rend hommage avec son titre en revenant de la revue.
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0: La chanson fait le tour des balles populaires et le général Boulanger devient une vedette.
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0: Les journaux lui dédient leurs pages en couleur. Les tirages montent jusqu'à 800 000 exemplaires. Le portrait du ministre est dans toutes les maisons. Sa popularité ne cesse de grandir. Dès qu'il sort dans Paris, on se rassemble, on l'acclame. Mais sous les médailles, bat le cœur d'un homme belliqueux. Boulanger veut une France prête à attaquer l'Allemagne qui l'a humiliée. On le surnomme d'ailleurs le général Revanche. Mais ce côté va-t-en-guerre déplaît fortement au gouvernement français pour qui Boulanger menace la sécurité du pays. En 1887, une affaire va même secouer les relations diplomatiques entre la France et l'Allemagne. Un Alsacien, Guillaume Schnabelé, commissaire spécial des chemins de fer et espion au service de Boulanger, est attiré dans un piège par l'armée allemande. Il se fait capturer. Boulanger veut lancer une contre-offensive, mais le gouvernement refuse. Georges Clemenceau, alors député et ancien allié de Boulanger, lancera alors sa phrase célèbre « La guerre, c'est une chose trop grave pour la confier à des militaires ». Du côté allemand, le chancelier Bismarck a très bien compris que Boulanger était le seul à vouloir ouvrir les hostilités. Il va donc l'utiliser pour manipuler l'opinion allemande et grossir les rangs de l'armée face à une supposée menace française. Heureusement, la guerre n'éclatera pas. Schnabelé sera renvoyé chez lui, mais l'idée se répand en France que c'est grâce à Boulanger que l'ennemi s'est retiré. Il commence à devenir gênant, ce général. Alors en France que c'est grâce à Boulanger que l'ennemi s'est retiré. Il commence à devenir gênant, ce général. Alors au gouvernement...

0: 50 000 voix. Il n'est cependant pas éligible car il est toujours en activité dans l'armée. Et pour le punir de s'être porté candidat, le nouveau ministre de la guerre le relève de ses fonctions. Boulanger fulmine face à cette nouvelle humiliation, une nouvelle dégradation. Mais au fond, tant mieux, car désormais, il est éligible et élu dans deux départements, en Dordogne et dans le Nord. Il choisit de représenter le Nord et entre à la Chambre des députés le 18 avril 1888. Immédiatement, il exige la révision de la Constitution et la dissolution de l'Assemblée. Le renard est dans le poulailler et la tension monte entre les députés. Après un vif échange qui tourne aux insultes, Boulanger et le président du Conseil, Charles Floquet, échangent leurs témoins pour un duel à l'épée.
1: C'est l'heure du duel !
0: Complètement rouillé, Boulanger se fait laminer par Floquet qui le manque de peu en le blessant gravement au cou. 1888 n'est vraiment pas l'année de Georges Boulanger. Car en plus, sa femme le quitte et ses filles chéries prennent le parti de leur mère et s'éloignent de leur père. Pour couronner le tout, cette séparation va ternir durablement sa réputation auprès des conservateurs. Malgré tout, il rebondit encore et toujours en 1889 et est élu député de la Seine à Paris, le centre de la vie politique. Cette élection prouve une nouvelle fois le soutien populaire dont il bénéficie. Ses partisans attendent de lui un coup d'État. Ça y est, l'heure est venue, c'est le grand soir. Et Boulanger s'abstient. Ni son programme, ni son armée ne sont prêts. Les boulangistes sont déçus. Les républicains, eux, résolus à abattre cet ennemi qui menace les institutions. Il lève son immunité parlementaire, attaque ses soutiens et répand la rumeur de son arrestation très prochaine. En réalité, il cherche juste à l'intimider pour qu'il s'exile. Et ça va marcher. Effrayé à l'idée de perdre son train de vie luxueux, Boulanger s'enfuit pour Bruxelles. Son départ déçoit à tout jamais ses partisans qui voient de la lâcheté. Les rangs des boulangistes vont se vider. Le 16 juillet 1891, Marguerite de Bonnemain, la maîtresse de Boulanger, son dernier appui, meurt de la tuberculose. Quelques mois plus tard, le 30 septembre, Boulanger la suit dans sa tombe en se donnant la mort par arme à feu sur sa sépulture. Clémenceau, qui n'en est pas à son premier bon mot, conclura ainsi « Il est mort comme il a vécu, en sous-lieutenant. » Une dégradation post-mortem qui aurait à coup sûr fait bouillir notre fougueux général Boulanger. Et ben voilà les amis, entrer dans l'histoire c'est fini pour aujourd'hui, mais je vous retrouve demain. Nous partirons pour Vienne avec deux compositeurs, j'ai nommé Mozart et Salieri. Mais dans un instant, c'est avec Laurent Ruquier et ses grosses têtes que vous avez rendez-vous. Alors bon après-midi sur RTL.

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8: Bonjour à tous, il est 15h30, ravi de vous retrouver, Isabelle Piana avec vous. Laurent Ruquier et ses grosses têtes sont là jusqu'à 18h pour vous faire rire et parfois même vous surprendre.
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9: Bonjour, heureux de vous retrouver avec pour vous aujourd'hui une émission un peu spéciale puisque nous allons évidemment la dédier à Sophie Garel qui a été une grande voix de RTL, qui a fait partie des grosses têtes aussi déjà à l'époque de Philippe Bouvard, mais j'ai eu la chance de travailler pendant plus de 20 ans avec elle. On parlera beaucoup de Sophie, il y aura pas mal d'extraits, des témoignages, Fabrice évidemment, mais l'émission aura son cours habituel aussi avec un invité d'honneur qui était prévu, que je n'ai pas annulé parce que justement il était aussi dans On a tout essayé à l'époque avec Sophie.
10: C'est moi le
9: d'accueillir
10: prochain.
9: Christophe Lévesque.
11: Bonjour.
9: En tournée avec son spectacle. Et Christophe, vous serez à Avignon cet été dans un texte d'Hervé Le Tellier qui s'appelle Les Moi et les Présidents.
11: Moi et les présidents, oui.
9: On en parlera évidemment. Mais autour de vous, Christophe Lévesque, laissez-moi vous présenter une grosse tête, ancien chef cuisinier de l'Élysée, maître queue, mais toujours avec consentement, Guillaume Gomez. Une grosse tête qui dit souvent « oh oui, avant mon consentement », Caroline Diamant.
12: Bonjour.
9: Une grosse tête qui a vu plus de limousines dans l'amour et dans le pré qu'au Festival de Cannes, Karine Le Marchand. Une grosse tête avec qui King Kong a quitté le sommet de l'Empire State Building pour le sommet du Pop Art. Qu'est-ce qui me prend d'être aussi gentil?
10: C'est étonnant.
9: Il faut vraiment être en deuil pour être aussi gentil. Richard Orlinski. Une grosse tête qui, justement, a sa statue au service comptabilité de la station, Paul Alcarat.
13: Bonjour.
9: Et une grosse tête que les stars de Cannes sont heureuses qu'il soit revenu à Paris, Sébastien Thoer. C'est vrai, j'ai vu vos vidéos à Cannes, monsieur.
14: Alors, vous avez vu que j'ai eu travail.
9: C'est la première fois que je vous trouve drôle en dehors de l'émission.
14: Ah, c'est sympa.
10: Parce que c'est un boulot.
9: Faut dire que je vous ai jamais vu rien faire d'autre.
14: C'est vrai. Juste une question, parce que je reviens de Cannes, j'arrive, et il y a le DRH d'RTL qui est là. Qu'est-ce qu'il fout là?
9: C'est Guillaume Gomez.
14: Ah.
9: C'est parce qu'il est en costard-cravate.
14: Il est magnifique.
9: Il a longtemps travaillé à l'Élysée, alors c'est normal qu'ils soient...
14: Alors, il l'a fourré l'iranienne ou pas?
10: C'est quoi ça? Je suis pas au courant.
14: Mais attends.
9: Monsieur l'évêque, vous dites je ne suis pas au courant. Vous êtes au courant de rien, parce que, pardon, vous venez d'arriver, je vous ai appris le décès de notre pauvre Sophie, ouais. Vous n'étiez même pas au courant. Alors franchement, quel souvenir vous avez de Sophie Garel des années On a tout essayé?
11: Très bon.
9: Oui.
11: Très très très bon, excellent, bonne camarade, toujours de bonne humeur, ce qui n'était pas le cas de tous les gens de l'équipe.
14: Ça va Caroline?
11: Et puis, elle avait l'art de sortir des horreurs, mais toujours avec cet air un petit peu bourgeois chic.
14: Elle était tranchante.
9: Et vous Caroline?
3: Moi aussi, j'ai toujours trouvé que c'était une alliance parfaite entre une femme toujours très chic, très élégante, avec un franc-parler. Elle perdait jamais sa distinction.
9: Et son
3: mais en revanche, quand elle avait quelque chose à dire, c'était envoyé et ratait jamais sa
9: cible. Et son accent oranais revenait de temps en temps, parce qu'il faut pas oublier, on se moquait d'elle souvent, qu'au départ, elle s'appelle Lucienne Garcia, quand même.
3: Oui.
9: Lucienne Garcia, qui est devenue Sophie Garrel. Sophie, on a un extrait de sa dernière émission. Il y aura beaucoup d'extraits jusqu'à 18h. On aura quelques témoignages des camarades, Gérard Hernandez, Fabrice, Georges Belair, Jean Benguigui, Jean-Luc Lemoine vont témoigner tout au long de l'antenne. On a des extraits très amusants avec Sophie. Là, c'est quand elle est revenue ici, la dernière fois aux Grosses Têtes, alors qu'on avait déménagé, puisque évidemment, Sophie a connu RTL du temps de la rue Bayard pendant très très longtemps, et quand elle est arrivée ici à Neuilly-sur-Seine, ça lui avait fait drôle. Sophie, vous êtes contente de retourner à RTL?
12: Oui, enfin c'est plus du tout RTL pour moi.
9: Ah, vous avez changé, hein?
12: C'est Holiday.
9: Enfin, je veux dire, vous n'avez pas changé, la station a changé.
12: Oui, mais moi non. Moi non. J'ai fait tout ce qu'il fallait pour ne pas changer. Voilà.
3: Tu n'as pas changé du tout.
14: Oui, enfin, ah non, elle est impeccable.
12: Les faux culs, c'est pas possible.
3: Non, c'est pas vrai. Oh, tu m'as dit à l'intérieur, je suis plus pareil.
10: Au Louvre, la main.
12: Mais depuis, les bras m'ont poussé.
9: Combien d'années vous avez passé dans cette station?
12: Rappelez-le à nos auditeurs. Toutes les années, mon ami. Dans cette station, pratiquement 50 ans. Ah, 50 ans. Non, mais les murs s'en souviennent. Hein,
9: vous êtes contente aussi de retrouver un compatriote comme M. Benguigui?
12: Ah oui, c'est toute ma jeunesse, ça.
14: Moi, ça a été une idée. Quand même, je l'ai vu à Télé Oran, moi.
9: C'est pas vrai.
14: Oui.
9: Du temps où elle s'appelait Lucienne Garcia. Mais oui.
12: Non. Très vite, j'ai pensé que ça ne faisait pas Hollywood. Très vite, je me suis appelée Sophie Garrel.
14: Sophie.
10: On l'a regardée de droite à gauche.
14: Il y avait des belles filles. Il y avait elle. Il y avait Jean-Pierre Alcabache.
12: Sublime gonzesse. Avec qui j'ai sévi, oui.
9: Mais vous nous écoutez quand même de temps en temps.
12: De temps en temps. Surtout en voiture, car je ne conduis pas.
9: Et donc, c'est pas vous qui choisissez la station.
12: Voilà.
9: C'est sympathique, merci. Et voilà pour Sophie, quand même. Un joli témoignage. On a d'ailleurs évidemment une pensée pour Thomas, son fils, effectivement, fils qu'elle a eu avec Jean-Yann, et qui nous écoute peut-être. J'embrasse Thomas. Jean-Benguigui est au téléphone. Allô, Jean?
13: Bonjour.
9: C'était vrai cette histoire? Vous aviez vraiment vu Sophie sur Télé Oran?
13: Mais
9: là
13: moi
9: où...
13: d'ailleurs, ne me parlez pas de Sophie Garrel, parlez-moi de Lucienne Garcia. Parce que moi j'ai connu Lucienne Garcia.
9: Vraiment?
13: Ben oui.
9: À Télé Oran, elle s'appelait Lucienne Garcia?
13: Alors ça, je sais plus. Je pense qu'elle s'appelait encore Lucienne Garcia, et que c'est après qu'elle a choisi ce nom de Garrel. Mais c'est vrai, c'est un des premiers visages de ma vie que j'ai vu sur une télévision.
9: Elle a débuté en 1960 à Télé Oran, Sophie. Ouais, ouais. Ensuite, elle est venue en 62 avec l'Exode jusqu'à Marseille. Elle a commencé par Télé Monte Carlo. Et écoutez bien, elle a démarré ici sur Radio Luxembourg. À l'époque, on disait Radio Luxembourg, RTL, en 1967. Alors, voilà pourquoi elle explique qu'elle avait 50 ans de RTL, si on compte évidemment son retour avec nous ici aux Grosses Têtes. Merci Jean, faites partie des diplômés de Oran, comme... comme Sophie et beaucoup d'autres.
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0: Trump, Breakfast in America, après ce souvenir de 1979. Retour dans le grand studio pour la suite des grosses têtes de Laurent Ruquier sur RTL.
1: Une première citation pour Julien Galusset, qui habite en Moselle, qui a dit « Vivre en couple, je ne vois pas pourquoi je sacrifierais l'admiration de milliers de femmes au sens critique d'une seule.
2: Oh. » Patrick Bruel ?
1: Non.
3: Patrick Sébastien ?
4: Jean-Yann.
1: Eh ben voilà quelqu'un qui est malin. Bien sûr que c'est Jean-Yann. Jean-Yann, effectivement, avec qui Sophie, ici à Radio Luxembourg, a eu, on va dire, une rencontre amoureuse. Elle en a gardé un enfant, qu'on salue encore, Thomas. Et ce qui est génial, c'est qu'effectivement, pendant des années, Jean-Yann n'a pas connu vraiment son fils. Hein. Il l'a rencontré tardivement, très tardivement, mais ils se sont connus et réconciliés ces dernières années. Et ça, c'était chouette parce que...
5: Il lui ressemblait en plus.
1: Ah ben, il faut dire que ça, il pouvait pas le renier.
6: Ah, ouais.
1: La prochaine citation est pour vous, d'ailleurs, Caroline Diamant. Et pour monsieur Alain Henry, qui habite Plouguerneau dans le Finistère, qui a dit « Le succès est le meilleur des somnifères ». C'est quelqu'un dont c'est l'anniversaire aujourd'hui. Il a 91 ans aujourd'hui.
7: Popek !
1: Bonne réponse de Caroline Diamant. Popek. Une autre citation, et cette fois ce sera pour Jean-Louis Antonini, histoire de faire bosser le petit Paul Alcarat. Vous allez voir Christophe Alévèque, vous ne connaissez pas forcément le numéro de cirque que nous possédons, monsieur Alcarat et moi, et voici la citation. « La soif d'immortalité n'est autre chose que le désir de perpétuer une grande erreur.
6: »
1: Qui a dit cette phrase terrible ?
6: Un Français ?
1: Un Français ? Non. Ben, je vais donner les dates pour justement faire notre petit numéro de cirque. Quelqu'un qui est né en 1788 et qui est mort en 1860.
2: Ah bah oui,
3: c'est mon
2: ancêtre, Schopenhauer.
1: Arthur Schopenhauer, bonne réponse.
4: Je suis sur les fesses, sur le cul. il répond à toutes les questions.
3: Mais ça s'appelle l'autisme.
2: C'est pas vrai.
3: Hein.
2: C'est pas vrai. Il y en a qui sont pas du tout comme ça.
4: Ah, non, il y en a qui sont pas. Je confirme.
1: Aujourd'hui, tout le monde est autiste. D'ailleurs, si on écoute.
3: HPI, TDA, ils nous font chier.
2: Il y a d'autres neurodivergences.
4: Il y en a de plus. Ah bah je suis en plein dans le dossier, moi. Donc je peux vous le dire.
1: Ah oui, bah oui, vous avez un fils dont vous avez parlé déjà dans.
4: Voilà, mais il a pas réponse à tout, lui, mon fils.
2: Ah, il est différent.
1: Bah il faut dire qu'il tient du père. Ah ben bah oui, mais il est très très fort.
3: Non, il connaît les dates de mort à l'avance. Tiens, Laurent Ruquier, par
1: exemple.
3: C'est ça qui est ouf, ça c'est dingue.
5: C'est complètement dingue.
8: C'est complètement dingue.
5: C'est bien pour ça que j'ai jamais vu une voyante.
1: Vous voulez une autre petite citation ?
5: Oui, parce que sur un malentendu, on peut peut-être répondre aussi.
1: Pour Céline Coupry, qui habite Sainte-Foy-les-Lyon dans le Rhône, qui a dit... Si le téléphone ne sonne pas, sachez que c'est moi.
2: Claude François.
1: Nino Ferrer. Quoi ?
2: Nino Ferrer.
1: À cause de Gaston, il y a le téléphone qui sonne.
3: Non, Pierre Légaré.
1: Je vais vous donner les dates. 1925-1966.
3: Oh là là.
4: Ah, donc, ça, c'est il est mort.
2: Ah, Lenny Bruce.
1: Excellente réponse de Paul Alcarat.
4: Je pose une question, qu'est-ce qu'on fait là?
1: Lenny Bruce, qui était un stand-upper américain, acteur, réalisateur.
2: Il y a des petits problèmes mentaux aussi.
1: Ah oui, effectivement, Lenny Bruce, il lui arrivait de pisser sur le public.
2: Oui, c'est
3: mais non, c'était Patrick Sébastien avant l'heure. Quoi.
1: Il était très particulier, mais il y a eu un biopic sur lui, et c'est Dustin Hoffman qui a joué dans un long métrage. Lenny Bruce, grand comique américain, un peu particulier, c'est vrai. J'ai au téléphone un grand comique français. Monsieur Jean-Luc Lemoine, qui lui aussi a bien connu Sophie du temps de On a tout essayé. Bonjour Jean-Luc et merci d'accepter de témoigner sur RTL quelques minutes parce que sur Instagram pendant le week-end j'ai lu votre message, ça m'a fait plaisir. Message très gentil par rapport à Sophie. Bonjour Jean-Luc.
9: Bonjour Laurent, bonjour à tous.
1: Bonjour.
4: Bonjour Jean-Luc. Bonjour Jean-Luc.
1: C'était devenu une copine, une conseillère Sophie dans On a tout essayé.
9: Ben oui, exactement. Ce que je disais sur Instagram, c'est grâce à vous que je l'ai rencontré. Donc moi quand je suis rentré dans la bande à Ruquier, j'ai eu l'impression de traverser l'écran et les gens que je voyais à la télé, à l'Académie des Neufs, que je voyais aussi sur Canal+, dans le jeu qu'elle faisait avec Fabrice, d'un seul coup je l'ai côtoyé. Et ce qui m'a marqué, c'est que malgré toute son expérience, malgré tout ce qu'elle avait vu, tous les gens qu'elle avait côtoyés, elle était d'une bienveillance totale.
1: Et c'est vrai que dans On a tout essayé, faut le rappeler, peu de gens l'ont rappelé ça, mais c'est incroyable, et je lui avais confié la rubrique littéraire.
5: Elle était géniale.
1: C'est-à-dire qu'en fait, elle faisait chaque semaine le résumé d'un livre que je lui avais confié, et elle faisait ça de façon évidemment très populaire, très drôle, et elle donnait énormément envie aux gens d'acheter le livre.
5: Oui, et parfois, le seul petit reproche qu'on pouvait lui faire, c'est qu'elle était tellement emballée qu'elle allait loin dans la découverte de l'intrigue, parfois.
1: Ah bah, j'en connais d'autres. un petit mot encore, Jean-Luc, sur Sophie.
9: Et j'ai aussi un gros souvenir, si vous étiez là, Laurent, pour les 60 ans de Sophie. Et c'était dans l'appartement d'un ami à elle, un appartement qui donnait sur la Tour Eiffel. Et je me souviens, parce que je crois qu'on a failli voir deux grands événements, c'est l'anniversaire de Sophie et le jour où Daniel Evnaud a failli brûler sur une table.
1: Bah, Daniel Evnaud, on aura au téléphone dans un instant. On essaie de joindre en même temps qu'on vous parle Gérard Hernandez, parce que c'est vrai que Gérard, le fameux Raymond M6 aujourd'hui, mais pendant des années, il a animé des émissions avec Sophie sur Canal+, ça s'appelait Les Affaires sont les Affaires. Il y a eu Fabrice, il y a eu Georges Belair, et il y a eu Gérard Hernandez qui évidemment a beaucoup côtoyé Sophie à cette époque. Bonjour Gérard.
6: Bonjour Laurent.
1: Merci de témoigner. On venait de parler de Max, on avait une pensée pour elle, bien sûr, Gérard. Et je sais que les temps sont durs en ce moment pour vous.
6: Ah oui, je ne sais pas qui m'a souhaité bonne année au début. Mais
1: Et est-ce que vous voulez dire quelques mots sur Sophie, Gérard Hernandez?
6: C'était une amie, on a fait des voyages avec son compagnon et Max. On est allé, elle nous entraîne un peu partout. Si vous vous embêtiez dans une soirée, vous l'invitiez à dîner, elle mettait une joie. Elle était drôle.
1: Rassurez-nous, vous allez bien, Gérard?
6: Pas du tout.
1: Mais c'est gentil, en tout cas, d'avoir accepté de dire quelques mots sur Sophie, votre compatriote. Vous l'avez connue que dans l'Hexagone, vous ne l'avez pas connue à l'époque à Oran, quand même, Sophie?
6: Ah, je suis jamais allé à Oran.
1: Ah, vous non? Pourtant, vous avez joué dans Rodriguez au Pays des Merguez.
6: Oui, parce qu'il y a toujours eu...
1: Une
6: oui, c'est un des chefs-d'œuvre qui mémorable. C'est quand même... j'ai tourné avec les plus mauvais...
5: C'est pas Philippe Clerc.
1: Ouais. C'est effectivement
5: le papa d'Esteban.
1: C'est le papa d'Esteban.
3: Et tous ceux qui l'ont vu ce film s'en souviennent, donc c'est pas si mauvais. Hein.
1: Philippe Clerc qui a fait ce film. C'est vrai que vous êtes espagnol, Gérard, et non pas algérien d'origine.
6: Si j'étais algérien, je n'aurais pas honte. Hein.
5: Vous avez traversé avant.
1: On vous remercie, Gérard Hernandez.
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1: Laurence est au téléphone, elle est déçue de ce qui s'est passé dans l'émission le 13 mai dernier. Qu'est-ce qui s'est passé, Laurence, dans l'émission ? Ah, à propos de Montreuil-sur-Mer, c'est ça, Laurence ?
21: Oui, tout à fait.
1: C'est Caroline Diamant qui n'a pas été gentille avec votre ville, Montreuil-sur-Mer.
21: J'habite tout près et en fait, c'est une superbe petite ville, citadelle, rempart, très visitée même par les étrangers.
1: Bon, c'est bien qu'on plaisante ici.
3: Mais non, oui, non, c'est génial, la France.
5: Pas parce que j'ai reçu un message surréaliste d'un mec qui m'a parlé de ça, et je me suis dit, dans cette émission, on se moque de tout, de toutes les personnes, de Philippe Croizon qui a pas de bras, qui a pas de jambes, et non, tout à coup, on fait une vanne sur Montreuil-sur-Mer, et j'ai l'impression qu'il faut que j'aille sucer le maire pour m'excuser
22: ça serait de bon augure.
5: D'avoir fait une vanne. Donc je ne connais pas Montreuil-sur-Mer.
3: Caroline, t'as abusé dire Montreuil-sur-Mer. Déjà, c'était pas cool.
5: Mais non, mais je suis désolé si à Montreuil-sur-Mer, les habitants n'ont pas d'humour.
1: C'est tout près du...
21: Non, c'est pas une question d'humour. C'est une ville qui est située entre le Touquet et Berck. Le Touquet, c'est évident. Pas une référence, je suis d'accord avec vous.
5: On plaisante.
1: Ah bah, vous allez dire du mal du Touquet, vous, en plus.
3: Ouh là là.
1: Alors c'est ça que j'adore.
21: Une ville à un hublot de machine à laver, non, c'était fort quand même.
5: Moi, je pense qu'il faut envoyer un message au PDG de la radio et demander mon renvoi.
21: Non, du tout.
1: Si, mais regardez, Laurent, c'est ça qui est drôle. Ça me rappelle vraiment, alors, un message d'un auditeur un jour qu'on avait pris au téléphone. À l'époque, c'était sur Europe 1. Quelqu'un nous appelle parce qu'on s'était moqué du fait que Dalida louchait. Il est là, il nous engueule parce qu'on avait dit que Dalida louchait et puis il dit, Jodassin, oui, il louchait. Et vous venez de nous faire la même chose entre le Touquet. Mais bien sûr que ce sont des jolies villes, tous ces coins-là, le Metz, Montreuil-sur-Mer, le Touquet, tout ça.
21: Montreuil-sur-Mer a accueilli Victor Hugo. Et c'est de là où sont partis les...
1: Mais bien sûr.
3: Mais oui, mais resservez-vous un verre et c'est grave.
22: Mais oui. Appelez-nous à Jean.
1: David est au téléphone maintenant. Bonjour David.
23: Voilà. Okay, bonjour à tous.
1: Alors David, votre mail m'a inquiété parce que vous dites que vous m'avez vu passer à la piscine d'un hôtel.
5: Quelle honte.
3: Et c'était un 2 étoiles.
22: Totalement nu.
1: C'est pas ça, c'est que vous dites en peignoir. Et alors là, je vais vous dire que c'est rare. Normal. Alors là, ça pouvait pas être moi. Je mets pas un peignoir pour aller à la piscine.
5: J'en connais des exhibos, hein, mais il en David. Fait pas partie.
23: Oui, j'étais pas sûr d'ailleurs, donc j'ai mis un coup de coude à ma femme qui était en train de dormir à côté, et par-dessus ses lunettes, elle m'a dit effectivement non, c'est pas Laurent Ruquier.
3: Ah, c'était Laurent Ruquier.
1: Ah bah c'est intéressant comme mail, alors.
5: Vous lui avez envoyé un mail. Mais les gens deviennent fous, quoi. Moi, je n'en peux plus.
3: Non mais attendez, c'est intéressant, vous avez pris quoi au petit-déj? Et vous disiez dans votre mail, vous avez aussi croisé Philippe Candeloro devant une bibliothèque, c'est ça?
23: Non, je...
1: Bon alors, c'était moi ou c'était pas moi, au final?
23: C'était vous, parce que c'est en fait, je suis venu vous libérer, quoi. C'était un petit peu mon boulot autour de la piscine depuis 2 jours.
1: Ça y est, ça me revient. Mais c'est
23: quand j'ai entendu votre voix, je me suis dit, là, c'est vrai, il n'y a aucun aucun doute, quoi.
1: Mais c'est pas Beaune même, alors.
23: Ah, ah non, c'est un petit village à côté, oui.
3: Soyez précis, c'est Beaune-les-Mimosas.
1: Il faut être précis parce que je suis sûr que je suis jamais allé dans une piscine à Beaune. Merci en tout cas pour votre appel, David.
23: C'est bon,
3: j'ai servi. On a le public qu'on mérite.
2: Merci de l'avoir libéré, surtout.
5: Moi, j'ai acheté un poulet rôti chez un boucher samedi. C'était moi. Voilà. Et d'ailleurs, j'ai eu un fou rire toute seule parce que il y avait un monde fou dans la boutique. Je passe devant, il y a une dame qui se prend une tranche de pâté de campagne. Vous le croirez ou pas?
3: Roselyne Bachelot.
5: Elle a dit au monsieur, mettez-moi un gros doigt. Et moi, j'ai éclaté de rire et j'étais toute seule à rire. Chaque fois que l'esprit tendu.
3: Et il l'a fait alors? Il l'a fait?
1: Mais attends, mais je crois qu'elle ça me rappelle l'histoire que mon papa racontait tout le temps. Je l'ai souvent raconté ici. Vous savez, le type qui est dans un supermarché, vous devez la connaître, monsieur Gomez, et qui peut vérifier les origines de chaque poulet. Il met un doigt dans le croupion du poulet. Il suce le doigt, il dit « Ah, ça c'est un vrai poulet de Bresse ». Il met un autre doigt dans un autre poulet, il fait « Ah non, ce poulet-là, il vient de Normandie ». Il met un autre doigt dans le croupion d'un autre poulet. Ça, c'est du poulet breton. Et là, il y a Jean-Luc Lahaye qui arrive dans le supermarché.
2: Oh. Oh. Attention.
1: J'ai pas connu mes parents. Est-ce que vous pouvez vous dire d'où je viens?
0: 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L'essentiel de l'info en 3 minutes avec vous, Pierre Coppelot. Bonjour Pierre.
4: Bonjour Isabelle, bonjour à tous. Le parquet de Nanterre annonce rouvrir une enquête visant Patrick Bruel après le classement sans suite d'une plainte pour viol en novembre 2022. Cette plainte avait été déposée en 2021 pour des faits remontant à 2015. Au total, le chanteur est visé par 7 plaintes pour viol et agression sexuelle en France. Dans un long message posté sur ses réseaux sociaux hier soir, Patrick Bruel conteste l'ensemble des faits de violence qui lui sont reprochés. À Marseille, s'est ouvert aujourd'hui un nouveau procès sous haute sécurité et au cœur du narcotrafic. Le procès du chat, surnom de Félix Benghi, chef présumé du clan Yoda, réputé pour avoir été l'un des plus grands narcotrafiquants de la ville phocéenne avant de perdre la guerre contre la DZ Mafia. Le principal accusé conteste toutes les accusations. Près de 2 mois après son élection à la mairie de Paris, au terme d'une campagne marquée par le scandale des violences dans le périscolaire, Emmanuel Grégoire demande patience et confiance aux parents des victimes présumées. Invité de Thomas Soto sur RTL ce matin, il assure que les enquêtes en cours dans 84 écoles maternelles, une vingtaine d'écoles primaires et une dizaine de crèches s'accélèrent et il s'en félicite. Et
8: moi, je suis très heureux qu'il y ait une accélération de ces enquêtes. Parce que ce qui est le plus insupportable pour les parents, c'est l'incertitude, c'est l'ignorance et c'est ensuite l'attente. Elle est insupportable d'attendre quand on soupçonne son enfant d'avoir été victime. Eh bien, les très longs délais, trop longs délais qui concernent l'audition des enfants, l'audition des adultes. Je veux dire aux parents qu'ils doivent avoir confiance. Il y a eu des erreurs de commises. Il ne faut pas mettre tous les professionnels dans le même panier. L'immense majorité d'entre eux sont de très grands professionnels dans la qualité d'accompagnement, etc. Nous avons mis des verrous maintenant d'urgence qui sont extrêmement efficaces. Je veux dire aux parents qui doivent avoir confiance dans leur école.
4: Emmanuel Grégoire, le maire de Paris, invité ce matin de Thomas Soto sur RTL. À retenir également aux Maldives, après un drame qui a coûté la vie à 5 plongeurs italiens en expédition dans une grotte profonde, les autorités italiennes annoncent avoir retrouvé et identifié 4 des 5 corps des victimes. Très peu d'éléments pour le moment sur les circonstances de l'accident. Et puis en sport, un mot de cyclisme, l'organisation du Tour de France annonce que la Grande Boucle 2028 partira de Reims. Les 4 premières étapes se dérouleront ensuite dans toute la région Grand Est. Les coureurs passeront par Charleville-Mézières, Épernay, Metz, Thionville et Verdun. La météo et le temps de votre soirée, ce sera encore très couvert sur presque tout le pays, avec de rares éclaircies et des averses, parfois orageuses, notamment dans la moitié est. Quelques averses également sur les Pyrénées. Les températures toujours fraîches pour la saison, 14 à 18 degrés sur la moitié nord, 17 à 23 sur la moitié sud. Demain, le temps sera pratiquement le même. Une perturbation faiblement pluvieuse va traverser une grande partie du pays, suivie d'averses, mais aussi d'éclaircies dans l'après-midi. Les températures, elles seront en hausse, 16 à 19 degrés sur la moitié nord, 19 à 24 sur la moitié sud. Il fera 16 à Lille, 17 à Nancy. 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Tout de suite, on retrouve Laurent Ruquier et ses grosses têtes.
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1: Et c'est toujours avec Caroline Diamant, Karine Le Marchand, Guillaume Gomez,
3: bravo.
1: Richard Orlinski, Pauline Carat, Sébastien Thoen, notre invité aujourd'hui. Entre autres pour son spectacle avec lequel il tourne à travers la France. Je vais donner quelques dates quand même. Christophe à l'évêque, Vous êtes à Toulon le 30 mai, à La Rochelle le 4 juin, à Toulouse le 5 et à Cournon le 6 juin avec votre revue de presse. Et puis cet été, vous serez à Avignon, Festival d'Avignon, au Buffon Théâtre, avec un spectacle signé Hervé Le Tellier, quand même, le Goncourt.
6: Ah ouais, oui, monsieur.
1: Spectacle qui s'appelle Moi et les présidents. Christophe Alévèque est notre invité d'honneur.
9: C'est Christophe, c'est Fake News.
1: Et là, Christophe, il va falloir aider notre auditeur qui est au téléphone pour essayer de retrouver la vraie information parmi les fake news.
5: Je suis pas sûr qu'il va aider énormément.
1: Et comme disait Guy Lux à cette époque-là, notre auditeur est une auditrice. Bonjour Christelle, vous allez bien ?
10: Bonjour Laurent, bonjour les sociétaires, bonjour le public.
6: Bonjour.
1: Vous êtes dans le Lot-et-Garonne, Christelle. Et
3: elle est d'où, elle est d'où ?
1: Lot-et-Garonne.
3: Oh, quelle région de merde.
6: On en a tenu, alors, cette région-là.
3: Oh, celle-là, alors, autant Montreuil-sur-Mer, c'est bon.
6: Oh, on mange mal.
3: Oh là là.
6: De Fumel.
1: C'est une belle région, le Lot-et-Garonne.
5: Moi, j'adore, c'est ma région préférée.
1: Bah, c'est vraiment une belle région.
3: C'est magnifique. Il y a un nombre de déchetteries magnifique.
1: Vous êtes à Saint-Sylvestre-sur-Lot.
3: Oh, c'est le pire là-bas.
1: Christelle, il va falloir retrouver la vraie info parmi les fake news. 5 fake news, une seule information de juste. Oui, mais laquelle ? On commence par Karine Lemarchand.
22: Body Summer. Après 3 jours de carottes râpées et de quinoa, Gérard Larcher a décidé d'abandonner.
1: Sébastien Thoen.
24: Eurovision, la chanteuse Monroe, qui représentait la France, n'a fini que 11e du concours. En représailles, elle a été envoyée dans la chambre de Patrick Bruel.
1: Oh. Guillaume Gomez.
25: Affaire Patrick Bruel. La pizza que le chanteur s'est tapée dans les années 90, avant l'émeute dans le restaurant des Champs-Élysées, a fait savoir qu'elle ne porterait pas plainte.
1: Paul Aïtarat.
26: Covid-19, antivirus, virus Ebola, le patient qui a réalisé un 3 à la suite vient de gagner son poids en masque FFP2 et en gel hydroalcoolique.
1: Caroline Diamant.
27: Samedi soir, lors du concours de l'Eurovision, on a pu entendre une reprise du Papa Pingouin en version heavy metal par le groupe finlandais Lordi. C'était du brutal.
1: Richard Orlinski, pour conclure.
28: Au Sénégal, la répression contre les homosexuels est de plus en plus dure. La preuve, samedi soir, tous les hommes qui ont regardé le concours de l'Eurovision à la télévision ont été condamnés à 10 ans de prison.
1: Alors Christelle, qui a dit la vérité parmi tout ça ?
3: C'est pas mal la dernière. Il y a un piège.
1: Est-ce que vous voulez l'avis de monsieur Alévèque ?
10: C'est possible. Après, j'ai sur deux, je ne sais pas en fait.
1: Ah, vous hésitez entre qui et qui pour la vraie info ?
10: L'info de Caroline Diamant et Sébastien Thoen.
1: Alors, Caroline, c'était Papa Pingouin en heavy metal et Thoen, c'était la chanteuse Monroe envoyée dans la chambre de Patrick Bruel. Je ne suis pas sûre, Christelle.
10: Ouais, c'est vrai. Oui, mais comme elle a fini 11e.
1: Oui, elle a fini 11e. Alors, donc, la vraie info, c'est qui ?
10: Caroline Diamant.
1: Bah oui, bien sûr. On l'a l'extrait. Le Papa Pingouin, il faut expliquer quand même, c'est une chanson qui représentait RTL et le Luxembourg en 1980. C'était des jumelles qui chantaient ça. Et ça me touche d'ailleurs d'entendre cette chanson qui a été reprise façon heavy metal. C'était pas comme ça, hein, la chanson originale. Je sais pas si on l'a, la chanson de l'époque. Hein. Voilà. Et cette chanson, c'est cette chanson qui m'a permis de faire mon premier stage à RTL en 1980. Parce que j'avais, alors que Jean-Bernard Hébé faisait une émission ici, j'avais envoyé une cassette où je faisais une émission et où je me moquais, j'avais pris un risque évidemment, je me moquais de la chanson qui représentait la station RTL. Mais comme Jean-Bernard Hébé était évidemment un peu un provocateur, lui, on le prend. Et c'est comme ça qu'il m'a fait venir à RTL. Et c'est comme ça que pour la première fois de ma vie, j'ai rencontré mon idole, Sophie Garel. Ah. Puisque cet été-là, en 1980, Sophie avec Fabrice animait une émission. Moi, je vais vous dire que j'avais quand même un drôle de look. Hein. J'avais 17 ans en 1980.
3: Vous étiez sublime, patron.
1: J'étais vraiment moche, quoi. Et Sophie, malgré ça, à un moment donné, m'a vu, est sortie du studio, dit « Oh, le beau jeune homme, mais qu'est-ce qu'il fait là ?» Et j'étais tout touché, c'était tellement elle d'ailleurs, ça lui ressemblait énormément. Il faut bien dire que quelques années après, j'ai eu cette chance d'engager Sophie quand RTL s'est séparée d'elle et elle est venue me suivre à France Inter, à France 2, on a tout essayé. Et aussi, évidemment, sur Europe 1, on va se gêner. Elle avait représenté, justement, l'Eurovision. Mmh. Ça qui est fou, c'est qu'en 1968, ils savent pas qui mettre à l'Eurovision. Et ils décident que c'est Sophie, avec un chanteur qui s'appelle Chris Baldo, qui va représenter RTL au concours Eurovision de la chanson. Écoutez, elle était venue dans On a tout essayé pour nous en parler. Avant de revenir à Natacha Saint-Pierre et à ses chances de remporter l'Eurovision pour notre pays le 12 mai prochain, on va évoquer tous ceux et toutes celles qui ont participé au concours Eurovision. Et parmi ceux-là, une copine à nous. Quelqu'un qui fait partie de notre bande dont va se gêner sur Europe 1. Et vous ne le savez peut-être pas, mais elle représentait le Luxembourg en 1968 à l'Eurovision.
11: Jean-Benguigui.
1: Je vous demande d'accueillir parmi nous la grande chanteuse, Sophie Garrel.

0: Je pensais que vous n'étiez même pas né en 68.
1: Oh, 68, j'avais déjà beaucoup donné. Beaucoup donné. Tout n'avait pas été pris, mais j'avais beaucoup donné.
0: Bah, alors, comment ça se fait que vous représentiez le Luxembourg, voilà.
1: Alors, je représentais le Luxembourg, je me le demande encore, c'était pas l'Eurovision, c'était le Zérovision, en ce qui me concerne. Je représentais le Luxembourg parce que je travaillais à RTL Radio. Ils avaient gagné durant de nombreuses années, et comme vous savez, c'est eux qui devaient rincer tout le monde. Et comme tous les gens riches, ils sont radins à souhait, ces braves gens, ils avaient ras-le-bol de sortir le petit four et le champagne. Ils ont dit, bon, on va essayer d'être dignes, mais de pas gagner quand même. Et ils ont sorti un chanteur, le pauvre lui aussi, était pas terrible. Ce chanteur était le chanteur luxembourgeois par essence même, et il était le fils d'un notable du coin, et on a voulu le placer. Mais tout seul, il tenait pas le coup, il avait un petit costume turquoise, des bricoles comme ça, mais qui annonçait mal l'affaire.
0: Il chantait pas bien.
1: Voilà, il chantait pas bien. Avec le costume turquoise, qu'est-ce que tu veux faire? Bon. Bref, toujours est-il qu'ils ont dit, on va prendre une fillette un peu gamine à l'époque. J'étais gamine, parce que quand même, c'était dans les années... J'étais gamine, je portais bien la cuissarde, la petite jupette et tout ça. Ils sont venus me chercher, mais la bande d'imbéciles, ils m'ont jamais écouté chanter. Et quand je me suis retrouvée à l'Eurovision, d'abord j'étais accueillie, mais comme une madone. Dingue, hein. Attends, j'étais décontractée, loin de tout ça, ça m'intéresse absolument pas la chanson, ni l'Eurovision, ni toutes ces bêtises. En plus, je n'appartenais pas au Cénacle, et je faisais de la radio, donc j'avais la tchatche un peu facile. Et j'ai chanté, mais on m'avait jamais entendu chanter, avec des contrats énormes, Barclay, papa, jeune à l'époque aussi.
0: La chanson s'appelle Nous vivrons d'amour.
1: Bien sûr, tu veux pas parler de la rate qui se dilate à l'Eurovision. On parle que de l'amour, hein, bien sûr.
0: Mais comment ça faisait, Nous vivrons d'amour?
1: Ah, attends, ils s'étaient pas grattés, les gars. Hein. Ils avaient pris carrément une petite fugue de Bach. Papa, ah. Papa, papa, papa, papa, papa, papa.
2: Sophie, tu vas pas y éviter, tu vas nous la chanter. Hein.
1: Ah non, mais je m'en...
0: Non, non, non.
1: Attends, je l'ai même pas chantée.
0: On a mieux que ça.

0: pour ce Figarel au concours Eurovision. Un grand souvenir.
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0: Valérie Mérès est au téléphone pour nous parler de Sophie, puisque parmi toute la bande dont on a tout essayé, celle qui est restée le plus en contact avec Sophie Garel, c'est Valérie. C'était vraiment une bonne amie à vous, Sophie. Bonjour Valérie.
16: C'était plus que ça, c'était ma maman de remplacement, parce qu'on s'est connus il y a 40 ans sur l'Académie des Neufs, donc ça fait une paye.
0: Ben 40 ans.
16: Et puis après...
5: 2 fois 20.
16: Et après on s'est retrouvés grâce à vous Laurent sur France Inter, et là on s'est plus jamais quittés. Elle me manque vachement parce qu'on s'appelait quasiment tous les jours, et elle adorait me donner des ordres de maman. On jouait à la maman et à la fille. Donc, il fallait tout le temps que je fasse le ménage, il fallait tout le temps qu'elle sache si je m'étais bien lavée. Elle avait mis une appli de localisation pour savoir où j'étais. À une époque où j'étais célibataire, elle avait absolument voulu que je me mette avec un mec. C'était pas un bon conseil d'ailleurs, parce qu'il n'était pas spécialement bien. Mais bon, il fallait que je me fasse protéger par un homme et tout. Alors ça, je lui ai expliqué après que c'était pas la peine. On avait vraiment des rapports de mère-fille, même si elle aurait été très jeune si elle m'avait eu. Mais voilà, Je comprends pas cette année 2026.
2: Vivement 2027.
16: Qui en est d'autres qui meurent.
0: Merci Valérie pour ces quelques mots, c'est très gentil. Je sais que c'est vraiment difficile pour vous parce que c'était votre, vous étiez la plus proche dans l'équipe de nous tous, la plus proche de Sophie. Donc merci d'avoir parlé. Mais alors, ce qui est évidemment terrible dans ces cas-là, c'est qu'il y a toujours des confusions. C'est qu'il y a quelqu'un qui s'amuse régulièrement à chaque disparition, qui est très très drôle. Nous, il nous fait beaucoup rire. Mmh. Il fait ça sur Twitter et à chaque disparition, il met une photo qui n'est pas la bonne. Sauf que là, c'est vraiment arrivé, et pour cause, mais j'étais sûr que ça arriverait. Et pour cause, parce que il y a deux célèbres animatrices qui portaient quasiment le même nom, c'est Sophie Garrel, qui vient de nous quitter, et Sophie Darrel. Et je tiens à dire, parce que c'est la photo de Sophie qu'on a vue parfois sur les réseaux sociaux, ne serait-ce qu'un journal pourtant sérieux, qui s'appelle L'Indépendant, a mis la photo de Sophie. On a Sophie Darrel au téléphone. Bonjour,
17: oui,
0: Sophie.
17: Bonjour.
0: Vous êtes bien vivante, Sophie.
17: On va écouter pour l'instant, ça va, oui, je résiste. Hein. Je me demande si ça va aller jusqu'à ce soir. Pour l'instant, ça va.
0: Ça a dû arriver combien de fois, cette confusion entre vous deux?
17: Très, très souvent. Malheureusement, je ne connaissais pas vraiment. J'aurais bien aimé mieux la connaître parce qu'elle était tellement rigolote que j'aurais bien aimé, mais en fait, ça ne s'est pas présenté. Donc, c'est dommage parce qu'elle avait beaucoup d'humour. Et j'aimais bien cette fille. C'est triste de toute façon. Hein, voilà. Donc, pour l'instant, moi, je résiste. Ayant eu 3 cancers, la bête est bonne, donc voilà.
0: Alors Sophie, moi ce qui m'a fait rire, vous allez me dire si je me trompe ou pas, c'est que dans les rectificatifs, parce qu'il y a eu un rectificatif signé Laura D'Angelo, c'est des gens qui font les corrections, qui disent, alors
17: c'est
0: attention...
17: Ça, ils sont spécialisés, somme toute. Voilà.
0: Normalement. Alors,
17: normalement.
0: Alors ils disent, attention, il y a eu des erreurs, les deux femmes ont marqué la télévision française des années 70 et 80, mais Sophie Darrel est toujours en vie.
17: Le public... Ah bah c'est gentil, il faut les remercier.
0: Attendez la phrase qui suit.
17: Pas fini. Ah bon.
0: Le public se souvient notamment de sa participation à Interville aux côtés de Guy Lux et Léon Zitrone.
17: Ah bon, on n'en sort pas, parce que c'était Simone Garnier.
0: J'étais sûr de l'erreur.
18: Moi, j'aurais dit Sophie Darrel, alors sûr.
0: Alors, j'étais sûr de l'erreur. Quand j'ai lu ça, j'ai dit, c'est quand même génial, les journalistes, parce qu'ils font un rectificatif et ils se trompent encore dans le rectificatif. Parce que, évidemment, moi qui connais votre carrière par cœur et à l'une et à l'autre, Sophie, vous avez travaillé, c'est vrai, avec Guy Lux, mais dans Ring Parade, Cadet Roussel, toutes les émissions de variété.
17: Toutes les grosses variétés de 20h30.
0: Mais jamais dans Interville.
2: Ils ont mis une photo de Sophie d'avant. C'est sans fin. Après, c'est sans fin. Quand
0: non, mais quand même, il faut quand même le faire, de faire un correctif pour dire c'est pas Sophie Garrel, c'est Sophie Darrel, celle qui était avec Guy Lux dans Interville, alors que vous n'avez jamais fait Interville. Bravo les journalistes, hein, quand même. Hein. Ah non, mais vraiment... Et rappelez que vous avez été une des premières imitatrices aussi,
17: c'est
0: Sophie.
17: C'est vrai, oui, bien sûr, oui, absolument. Donc,
0: moi, je me souviens...
17: Moi, je n'y pas, mais c'est comme ça. Quoi.
0: Moi, je me souviens que je vous ai employé assez souvent à l'époque où elle était encore candidate à la présidentielle pour faire Arlette Laguiller, Sophie. Vous la faites toujours?
17: C'est-à-dire que ça n'intéresse pas grand monde. Camarades, travailleurs, pendant des années, vous avez entendu en moi une camarade et une travailleuse. Voilà.
2: Bah, attendez, mais vous faites super bien... Vous faites super bien, Sarah Knafo. Hein.
0: Sophie,
17: je vais essayer aussi. Oui.
0: Sophie Darrel est toujours vivante et on regrette.
17: Bah oui, écoutez,
0: et on regrette évidemment la disparition de Sophie Darrel. Merci.
17: Elle avait tellement d'humour.
0: Merci, Sophie, de nous avoir répondu.

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9: Monsieur l'évêque, tout à l'heure, on a parlé d'Hervé Le Tellier, prix Goncourt, qui effectivement a écrit le texte que vous jouerez cet été à Avignon du 4 au 25 juillet. Moi et les présidents. Il y avait déjà eu, je crois, un spectacle qui s'appelait Moi et François Mitterrand.
10: C'est exact. C'est le même spectacle, mais on a changé le titre parce que on s'est aperçu que Mitterrand, dans le titre, ça repoussait certaines personnes. Pourquoi ça?
11: Non.
9: Donc Frédéric, là, vous parlez de tous les présidents, c'est ça, moi et les présidents.
10: Oui, et d'autant plus que ça va beaucoup mieux à cette pièce puisque c'est, on part de Mitterrand, on va jusqu'à
9: Macron,
10: jusqu'au psychopathe. Ouais.
9: Ah bah, ce sera cet été donc à Avignon, moi et les présidents. Mais puisque ici c'est une émission où on pose des questions culturelles et que Hervé Le Tellier vous a, cher Christophe Alévèque, choisi pour interpréter son texte à Avignon, est-ce que vous êtes capable de me dire justement quel est le titre du livre pour lequel Hervé Le Tellier avait eu le prix Goncourt?
10: Eh ben oui.
9: Mais il peut le dire.
10: Je vais déjà laisser les autres réfléchir.
9: Allez-y, Paul Elkarat, si vous savez.
12: Franchement, t'es vraiment une anomalie, toi. Hein.
10: L'anomalie, oui, bien sûr.
9: Bonne réponse. Merci, Paul.
10: L'anomalie.
9: Bonne réponse de Paul Elkarat.
10: Je sais pas si c'est l'âge, mais je ne me rappelle plus de rien. Moi,
9: L'essentiel, c'est que vous rappeliez de votre texte, quand même. Écoutez cet air d'opéra, Casta Diva, un extrait de Norma de Bellini. C'est sûrement la Callas, d'ailleurs, qui chante Casta Diva. Oh, hein. Mais quel rapport la Callas a-t-elle avec Christophe Alévèque?
11: Ah bah le physique. Cette espèce non mais ce charisme. La voix.
13: Il est
11: peut-être
13: grec.
11: Que sa
10: la,
11: femme.
10: La voix, je sais pas.
11: Oui, il a eu une femme grecque.
9: Non, pas de.
10: Ah oui. Oh.
11: Ah oui, non mais
9: désolé. Ah, si, si.
14: Il aime les Grecs. Ah, oui,
11: okay. Il s'est tapé Laetitia Casta. Non. Donc
10: non. Ou alors je m'en souviens plus.
9: Alors réécoutez le début de cet extrait, ça devrait vous aider, Monsieur Alévèque, quand même. Réécoutez Casta Diva par la Callas. Ça vous dit rien?
10: Je n'ai rien compris aux paroles.
11: C'est pas le début. C'est pas le prénom de sa nouvelle femme?
9: Serena?
11: Oui.
9: Non, pas du tout.
11: Serena, t'es avec Serena Williams? T'as la chance.
10: Oui, oui. Ah bah quand elle me tient entre ses cuisses, là, je peux te dire que.
12: Non. Oh, t'es
10: mais
12: sûr?
10: Je n'ai pas.
12: Sûr.
10: Est-ce que tu peux me dire la première phrase parce que je. Je ne comprends rien.
13: Est-ce que c'est pas le début de la musique qui ressemble à une autre chanson?
9: Absolument. Et d'ailleurs.
13: Et c'est...
10: Ah, Marie-Mathieu, donnez-nous mille colombes.
9: Mille colombes, bravo, merci Karine. Puisqu'effectivement, la chanson Mille colombes, vous aviez fait de cette chanson votre leitmotiv quand monsieur Nicolas Sarkozy avait été élu.
10: Oui, on allait tous les ans devant le Fouquet fêter l'anniversaire du petit. Et comme on voit que l'époque a changé, Sarkozy, qui était déjà quand même à l'époque, c'était pas un gentil. Hein,
11: il est innocent, monsieur.
10: On allait devant le Fouquet, on a démarré la première année, on devait être 50. On a fini à plus de 1000. devant le Phuket.

0: Maintenant, essaye d'y aller. Tu te regroupes à 3, t'as un quart de CRS.
1: Mais
0: l'époque a changé. Hein.
2: Mais j'ai pas compris, vous allez pourquoi?
3: Pour chanter
0: fêter son anniversaire.
2: Ah.
0: Fêter parce que le jour de l'élection de Sarkozy, il y a Mireille Mathieu qui était venue chanter sur scène.
3: Mille colons.
2: Oui.
3: Et c'est vrai, écoutez bien le début.
4: Ah oui.
3: C'est effectivement.
4: Ah ben c'est carrément inspiré.
3: Une adaptation de Norma, de l'extrait de Norma de Bellini, Casta Diva. Écoutez le début de Casta Diva. Et après, on va écouter Mireille Mathieu. Sur les chœurs, hein, c'est pas la voix de la Cala, sur les chœurs qui sont effectivement l'air de
0: Mille colons. Mais c'est exactement ça, même. Ouais.
3: Vous savez qu'elle l'a chantée en allemand, cette chanson, Mireille Mathieu.
4: Ouais, elle chantait dans toutes les
3: langues. Nimm nur einmal die Gitarre.
4: Quelle belle langue.
0: Oh oui. Ah, ça peut se venir. Waffenzigut.
4: On les a jugés un peu trop vite, peut-être.
0: Ça fait un peu collabo.
4: Pas du tout, non, mais je dis juste que l'histoire dira peut-être le contraire.
2: Tu peux pas être là pour le voir.
5: Le pire, c'est que je comprends tout ce qu'elle dit.
0: Tu penses qu'on va l'écouter jusqu'au bout?
3: Non, ah oui. Peut-être pas quand même.
0: En japonais.
4: Oui, parce que sinon.
3: Et bravo à Karine.
0: Bravo.
3: Karine qui a identifié, vous avez l'oreille musicale, Karine Lemarchand.
6: 10 ans de conservatoire.
4: Ouais, et le pied fermier.
3: Une question d'actualité pour Amélie Chop qui habite Besançon dans le Doubs. Je vais vous donner leurs prénoms. Jules, Louis et Édouard Auguste.
6: Alors attendez.
3: Mais c'est leur nom de famille que vous connaissez. Leurs deux noms associés ont donné une célèbre marque, laquelle?
4: Attendez.
0: Black & Decker.
5: Il y a un mec qui s'appelle Jules Louis et l'autre qui s'appelle Édouard Auguste.
3: Exactement.
6: Ils sont que deux.
3: D'accord. Ils sont que deux.
4: Une marque de babouche?
3: Non.
2: Redites le prénom.
0: Est-ce que c'est une marque de biscuits?
3: Non plus.
2: Redites les prénoms.
6: Ça se mange.
5: Jules, Louis et Édouard Auguste.
3: Édouard Auguste.
4: Édouard, c'est anglais.
0: Édouard.
4: C'est anglais.
2: C'est une marque d'habits?
3: Une marque d'habits, non.
6: Est-ce que ça se mange?
3: Ça ne se mange pas.
4: C'est des vêtements?
0: Est-ce que ça s'use? C'est pour Caroline. Hein.
2: Ah, j'ai cru ce que ça s'use.
6: Est-ce que ça se porte sur
2: Édouard
6: quoi?
2: Auguste et Jules
6: comment? Chaussures, vêtements, chapeaux, est-ce que les humains les portent sur soi?
3: Ça se porte sur soi. D'accord. Certains les laissent dans leur tiroir.
2: Audemars Piguet?
3: Audemars Piguet.
4: Les montres?
3: Bonne réponse!
0: Bravo!
3: De Richard Orlinski.
2: Parce que dans l'actualité, il y a une collaboration entre Swatch et Audemars Piguet qui a un peu défrayé la chronique avec beaucoup d'accidents.
3: Il faut bien expliquer que devant les boutiques Swatch, effectivement, il y a quelques jours, il y a eu la mise en vente d'un modèle Swatch original.
5: Une collab.
3: Dans la nuit de vendredi à samedi, il y avait des centaines de personnes devant les boutiques Swatch pour acheter la Royal Pop, c'est le nom de cette montre. Montre de poche inspirée d'un modèle des années 80.
0: Royal Oak.
3: Qui se vendait entre 385 et 400 euros la montre. Montre Swatch un peu originale, en 8 couleurs. Et les gens les achètent, paraît-il, pour les revendre deux ou trois fois le prix.
2: Absolument, parce qu'en vrai, c'est pas une Swatch. C'est un modèle qui a été dessiné par un grand designer horloger qui s'appelle Janta, qui a designé aussi pour Patek Philippe et Audemars Piguet. Et ils ont reproduit exactement à l'identique la Royal Oak. Et du coup, c'est incroyable parce que c'est des montres qui valent 15, 20, 30, 40
4: 000. Ça aura forcément de la valeur avec le temps.
2: Oui, parce que... Enfin, ça, on sait pas.
7: Alors, mais Swatch a annoncé qu'ils allaient la vendre toute l'année, donc...
5: Oui, au début,
2: c'est pas un premier coup, ils ont déjà fait la même chose avec deux autres marques précédemment, et c'est vrai que ça fait quand même beaucoup de buzz.
0: Et là, comme on en parle, ça a repris 100 euros, là.
7: Est-ce qu'ils vont surtout nous signer une montre RTL? Ce serait ça la vraie question.
3: Ah bah oui, ça serait bien.
5: Ah, ce serait
7: Orlinski
5: bien.
7: Orlinski pourrait le faire.
5: De s'associer
2: absolument.
5: Avec un designer.
2: Et bah moi, par exemple.
3: Pourquoi feriez pas une montre RTL Orlinski?
2: Bah, avec plaisir, faudrait qu'RTL me le propose.
3: Ah oui, il faut payer encore.
2: Non, je ferai gratuitement pour RTL, avec grand plaisir.
5: Ah bon?
3: Je signale en tout cas que c'était bien Jules-Louis Audemars et Édouard-Auguste Piguet dont les deux noms ont été associés qui ont donné cette célèbre marque d'horlogerie de luxe suisse, Audemars Piguet. Ils font partie de ce qu'on appelle la Sainte Trinité de l'horlogerie avec Patek Philippe et Vacheron Constantin. Ah. Il paraît que sont les...
5: Vacheron Constantin, je connais moins quand même.
6: Ah bah oui, c'est très connu.
7: Non, avec Rolex. Pardon, patron. Je voudrais pas encore avoir un truc, Gomez reprend Ruquier et qu'ensuite je me fasse insulter sur les réseaux sociaux, mais la Sainte Trinité, c'est Audemars Piguet, Patek Philippe et Rolex.
3: Eh bien non,
7: non, pas du tout.
4: Parisien de ce matin.
7: Pas du tout.
5: Nouveau riche.
7: Pas du tout.
0: La Sainte Trinité n'existe pas.
4: La Sainte Trinité, c'est Éric Zemmour, Sarah Knafo, Jordan Bardella. Déjà d'une, petit con, va.
3: Alors, vous avez raison, dans Le Parisien,
7: oui,
3: ils disent la Sainte Trinité en horlogerie, c'est Rolex, Audemars Piguet et Patek Philippe. C'est Paul Bouissou qui dit ça. Alors, faut peut-être dire quand même que Paul Bouissou...
2: Bah, qui sait,
3: oui. Eh ben oui.
2: Il bosse chez Rolex.
3: Voilà.
7: C'est pas bon, Rolex.
5: Non, c'est pas vrai.
2: Mais oui, mais c'est aléatoire. Enfin, comment on peut décider de dire qui quoi? C'est impossible.
7: Mais moi, on me pose une question d'actualité,
3: mais
7: je réponds.
3: Mais si vous allez sur le Wikipédia de Audemars Piguet, il est écrit que la Sainte Trinité, c'est Audemars Piguet, Patek Philippe et Vacheron Constantin.
7: Qui est une très belle marque.
4: Il y a une marque de Vacheron qui s'appelle Constantin.
5: Vacheron. C'est ça, moi j'avais jamais entendu parler.
7: Leur baseline, c'est vous ne posséderez jamais une Vacheron Constantin.
6: Mais ouais.
7: Voilà.
3: Mais en tout cas,
7: vous en êtes le détenteur.
3: Le nouveau slogan, c'est si à 60 ans t'as pas une Rolex, ouais, tu retournes pas à la santé.
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3: Le livre du jour sera signé Mac Lesguy. Ça s'appelle Toutes les vérités scientifiques sont bonnes à dire. C'est aux éditions du Rocher. On va avoir Mac Lesguy dans un instant au téléphone. Mais puisque cette émission est aussi une émission dédiée à Sophie Garel, qui justement a été celle qui commentait, résumait et parlait d'un livre chaque semaine à la télévision pendant au moins 7 ou 8 ans dont on a tout essayé. J'aimerais avoir au téléphone Georges Belair qui lui a animé des jeux avec Sophie. Bonjour Georges.
23: Bonjour Laurent.
3: Quelques mots sur Sophie Garel avec qui vous avez animé entre autres, j'imagine, Les Affaires sont les Affaires.
23: Oui, c'est ça. On était très très proches, très amis. Pour moi, c'est une catastrophe. J'ai perdu ma meilleure amie. Que dire, que c'était la beauté, l'intelligence, la répartie, la culture, l'amour et puis surtout l'amitié. Elle aimait la vie et elle était tout à fait exceptionnelle. C'est une femme comme on rencontre peu dans une vie. Moi, je suis très fier de l'avoir connue et d'avoir été son amie.
3: Merci Georges Belair. Le livre du jour, comme promis. Avec Mac Lesguy, mais une question tout d'abord, puisque dans son livre, Mac Lesguy parle non seulement de placebo, mais il parle aussi de l'inverse du placebo. Le placebo, vous savez ce que c'est, hein,
0: oui,
3: évidemment.
0: C'est, oui. C'est pas le médicament, c'est ça y ressemble.
3: On va vous donner un cachet dans lequel il n'y a rien, et puis finalement ça va vous guérir parce que c'est uniquement psychologique. Même s'il n'y a rien dans le cachet, c'est l'effet placebo. Et alors, comment s'appelle l'inverse ?
2: L'effet Pellico.
7: Nocebo.
3: Comment vous
7: Nocebo.
3: L'effet nocebo, c'est-à-dire que vous prenez quelque chose, vous mangez quelque chose.
0: Et c'est utile.
3: Et vous êtes. Non. Vous êtes persuadé que ça va vous rendre malade, même s'il n'y a rien dedans.
7: Ah, parce que sinon, c'est les médicaments.
3: Ça, c'est l'effet nocebo. Bonne réponse de Paul Elkarat. Bonjour, Mac Lesgui.
4: Bonjour Laurent, bonjour à tous.
3: Toutes les vérités scientifiques sont bonnes à dire, c'est aux éditions du Rocher. Et si j'ai bien compris votre livre, pourquoi j'ai choisi cette question sur l'effet placebo et l'effet nocebo, c'est que moi, par exemple, il y a quelque chose qui doit être pour moi un effet nocebo, c'est le courant d'air. Parce que vous dites qu'un courant d'air, ça ne peut pas vous rendre malade. Or, moi, c'est vrai que quand je suis dans un taxi et que je sens un courant d'air, je fais toujours fermer la fenêtre parce que sais que je vais être malade le lendemain.
0: Moi aussi.
3: Et vous, vous dites non, c'est pas vrai.
4: Non, ce qui vous rend malade, ce sont des virus. Si vous donnez un rhume, c'est un rhinovirus, par exemple. Toutes les études prouvent que le fait d'avoir froid ne facilite pas la pénétration de votre corps de ces virus qui vont vous rendre malade. En revanche, c'est vrai, l'hiver, votre nez est plus sensible aux agressions, vous avez moins de mucus, c'est pour ça qu'on tombe plus souvent malade l'hiver, mais ça n'a pas strictement de lien avec le fait d'avoir froid. Si vous tombez malade, c'est que vous avez un virus. Le virus, il n'est pas arrivé par l'air froid de la fenêtre, il est peut-être arrivé parce que le taxi, auparavant, avait fermé ses fenêtres, que l'air était sec, qu'un client malade était monté dans le taxi, que du virus est resté en suspension dans l'air et que vous l'avez respiré avant même de commencer à avoir la fenêtre ouverte.
3: Ah, mais non.
0: Savez, prenez un chauffeur.
3: Ah, non, mais alors attendez, ça veut dire que c'est vraiment la définition de l'effet nocebo, c'est-à-dire que c'est dans ma tête, j'ai vu la fenêtre ouverte et je me dis c'est ça qui me rend malade.
4: C'est ce qu'on appelle le biais du survivant. Vous avez des coïncidences dont vous allez vous souvenir quand vous allez tomber malade. Vous avez peut-être eu des tas de courants d'air, vous n'avez pas fait attention, mais là vous êtes tombé malade et vous dites « Ah oui, j'ai eu ce courant d'air ». En général, ça relève plus de la coïncidence.
7: Mais et la clim et la gorge ?
4: Alors, non, en général, quand vous avez la climatisation, vous avez une aération.
6: Ah.
4: Ce qui nous rend malade en hiver, c'est de vivre dans des endroits qui sont confinés, avec d'autres personnes, dans un air très sec qui fait que vos défenses sont moins actives, et votre contamination par des rhinovirus vient de là. Quand vous avez une climatisation, par exemple l'été, et que vous êtes plutôt à l'intérieur, il peut stagner des virus. C'est pour ça qu'on dit qu'en hiver, d'ailleurs, comme en été, le premier réflexe pour éviter de tomber malade, c'est d'aérer systématiquement son intérieur.
2: Mac, bonjour, Sébastien Thoen, humoriste, 49 ans, 25 000 euros par mois. J'ai une question. Pourquoi quand je vais chez McDonald's, je sens que je vais avoir la chiasse? Parce que ça, c'est quasiment garanti à chaque fois. Et pourtant, c'est une
3: entière. Il faut aller chez Mac Lesgui.
2: Voilà.
3: Toutes les vérités scientifiques sont bonnes à dire. Détox, sommeil, climat, alimentation. Vous luttez contre les idées reçues. Vous venez de nous en faire la preuve. Là, c'est publié aux éditions du Rocher. Puisqu'on vient d'évoquer la climatisation, il y a un long chapitre sur la clim, parce que c'est vrai que nous, en France, on nous montre souvent du doigt si on a la clim, on dit que c'est pas bien pour la planète, et vous dites que c'est un tabou bien français, parce que il y a des tas de pays comme aux États-Unis où la clim, elle est généralisée, ça ne gêne personne.
4: Ouais. Exactement. Et puis, vous voyez, on s'offusque de vouloir avoir froid, enfin, de se rafraîchir en été, mais heureusement, personne ne s'offusque de vouloir se réchauffer en hiver. Si le chauffage en hiver n'est pas un tabou, pourquoi est-ce que la clim le serait ? En réalité, quand vous discutez avec des spécialistes de l'INSERM, par exemple, et des médecins, la seule manière, en termes de canicule, et on va avoir à cause du réchauffement de plus en plus de canicule, est de climatiser les personnes les plus fragiles, à commencer donc par celles qui vivent dans les EHPAD, dans les maisons de retraite, dans les hôpitaux. Il faut en finir avec ce tabou français qui fait qu'à chaque canicule, on relève quelques semaines après, quand on fait des comptes, de la surmortalité.
3: Vous parlez aussi des châtaignes et des marrons. Autre idée reçue.
2: Oula. Vous avez mal.
3: Attention, non, mais vous allez être surpris. Nous vivons depuis plus de 3 siècles dans un véritable quiproquo végétal, et je suis sûr que Guillaume Gomez pourra confirmer, les marrons que nous mangeons ne sont des pas des marrons, ce ne sont que des châtaignes.
7: Les marrons ne se consomment pas.
3: C'est bien ça.
4: Hein. Et oui, le marron qui est issu du marronnier, le marronnier d'Inde, effectivement, n'est pas du tout comestible, tandis que les châtaignes issues du châtaignier le sont.
3: Bah pourquoi on nous dit marron chaud
6: La couleur, ça donne la couleur peut-être.
4: Ils se ressemblent, mais la réalité, c'est qu'en fait, en Italie, les grosses châtaignes sont appelées marrone. Et voilà comment le marron l'appellation marron est venue se surimposer à celle de la châtaigne. Si un enfant ramasse un marron qui tombe d'un marronnier, vous dites ne mangez pas. En revanche, vous allez manger des marrons glacés ou des marrons chauds qui sont en réalité des châtaignes.
2: Et c'est plus malin.
3: Toutes les vérités scientifiques sont bonnes à dire, et puisque quand même pour rassurer tous ceux qui sont écologistes et qui nous écoutent, vous n'êtes pas du tout climato-sceptique.
5: J'allais poser la question.
3: Non. Alors, il est contre parfois Mac Lesguy sur certaines solutions qu'il trouve ridicules, mais en revanche, En revanche, vous trouvez absolument exact le fait que la planète se réchauffe. Et d'ailleurs, vous dites qu'il y a un bon indicateur pour ça, le vin. Le vin ne fait pas de politique, il témoigne simplement du réchauffement du monde, puisque chaque année, les vendanges sont de plus en plus tôt, c'est ça ?
4: Exactement, les vendanges sont de plus en plus tôt. Au Japon, où on note la date de floraison des cerisiers depuis à peu près le 14e siècle, on voit les cerisiers fleurir de plus en plus tôt. Vous savez, j'ai fait la première émission à la télévision française en prime time sur le réchauffement climatique en 1992 avec un des inventeurs français de ce réchauffement qui est le scientifique et glaciologue Claude Lorius. Et depuis, je n'ai jamais varié d'un iota. Alors, tout le monde s'en fiche, mais on voit effectivement dans la nature, à la montagne et puis sur le thermomètre, les conséquences inexorables de ce réchauffement qui petit à petit est en train de transformer la planète en une fournaise géante, j'en suis triste. Et pour autant, effectivement, je méfie de certaines solutions présentées comme des panacées, alors que les scientifiques et les ingénieurs nous disent qu'elles n'auront pas grande portée pour lutter efficacement contre ce réchauffement.
3: Toutes les vérités scientifiques sont bonnes à dire. C'est aux éditions du Rocher. C'est signé Mac Lesguy et c'était le livre du jour.
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0: Roussel, tout s'en va, sauf les grosses têtes que nous retrouvons sur RTL dans un instant.
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13: 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Il est bientôt 17h.
15: À suivre Laurent Ruquier pour la suite des Grosses Têtes. 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
16: Une question pour Alexandre Gay qui habite Mozac. Question à la fois culturelle, d'actualité et, je ne sais pas si on peut dire gastronomique, mais on va dire culinaire. Pour profiter de la présence de Monsieur Guillaume Gomez. Puisque le mot vient d'entrer dans le dictionnaire, dans le Petit Robert, on trouve désormais l'aquafaba. Mais de quoi s'agit-il, l'aquafaba ?
17: Le pois chiche ?
16: Qu'est-ce que vous dites ?
17: C'est du pois chiche, c'est que tu étales sur du pain ?
16: Ah non, c'est pas du pois chiche.
18: C'est du houmous ? À quoi ? C'est de l'eau ?
19: C'est de l'eau.
16: Alors ?
18: Faba, c'est faba ?
16: Il y a un rapport avec le pois chiche ?
19: Le houmous ?
17: Une fève ?
16: Ah non.
18: Non. Non. C'est de l'eau de pois chiche ?
16: Bonne réponse.
20: Bravo. Ah oui, c'est vrai que c'est gastronomique.
18: C'était facile. Bon. Seulement, il n'y avait personne qui fait de la bouffe ici. Ouais.
21: Qu'est-ce qu'on en fait?
20: C'est gastronomique.
16: C'est Monsieur Toen qui a la bonne réponse. C'est une eau de cuisson. Alors, pas seulement de pois chiche, d'ailleurs.
19: C'est un épaississant.
16: C'est une eau de cuisson de légumes secs, de consistance gélatineuse, après réduction, utilisée en cuisine pour ceux qui sont dans leur cuisine.
19: Et qui bouffent du pois chiche.
21: C'est
19: un épaississant.
21: Ah, c'est bien.
19: On s'en sert, ils font de la mayonnaise, ils font tout ça avec.
16: C'est du substitut de blanc d'œuf, en fait.
19: C'est très riche en lécithine.
3: C'est pas très bon, mais bon.
21: Ouais. Ça a pas de goût. Ça a pas de goût.
3: Si, si, ça quand même, ça amène un goût et ça amène surtout
21: une amertume.
3: Texture. Non,
22: une
3: ça amène
22: texture,
3: non,
22: pas une texture parce que
3: c'est quand même gourmand. Gourmand. C'est un épaississant, mais ça amène quelque chose de très gélatineux au palais.
16: Mais pourquoi ça rentre dans le dictionnaire maintenant alors ça?
3: Parce qu'on l'utilise depuis longtemps et que maintenant c'est l'époque est un peu vegan. C'est bien, c'est des substituts.
18: C'est con, t'avais la bonne définition mais pas la réponse.
3: Avec du soja aussi. Du fromage.
22: Bien sûr, les vegans ne peuvent pas manger d'œufs.
23: La lécithine de soja.
16: C'est visqueux. Que, en fait, et effectivement, ça ressemble à du blanc d'œuf, mais ça n'en est pas. Et c'est utilisé.
21: On pense à la même chose, Caroline. Écoute,
3: oui, on a, je suis dans
24: on a pensé à la même chose.
3: Je ne vais pas vous expliquer comment j'ai peur, Furiquet.
24: Ouais.
16: Encore une question pour vous, monsieur Gomez.
3: Ouh là là.
16: Puisqu'à la date du 2 juin, M. Papin, ministre du Tourisme, je ne savais pas qu'il existait, mais il existe.
18: Oui. Joueur de l'OM et ministre.
16: Serge Papin, le 2 juin prochain, va annoncer une liste dans laquelle, pour l'instant, il y en avait 31. Il risque d'être peut-être un peu plus ou un peu moins. Quelle est cette liste de 31 qui sera annoncée?
3: La liste. Pardon, vous avez fini la question? La liste des palaces.
16: La liste des palaces. Bonne réponse.
3: Serge Papin est notre ministre du Tourisme.
16: Moi, je savais pas.
3: C'est le patron de système UE.
16: Ça existe depuis 2010 seulement.
3: Le classement.
16: Classement, le fait qu'un hôtel 5 étoiles devienne un palace. C'est-à-dire que vous avez les hôtels 2, 3, 1 étoile, 2, 3, 4, 5 étoiles. Voilà. Et au-dessus de 5 étoiles, c'est palace.
3: Alors, c'est pas vraiment au-dessus de 5 étoiles, puisqu'il y a des 5 étoiles qui sont palace. Et d'autres qui ne le sont pas, c'est en fait ce sont des critères qui ont été décidés par un jury rassemblé donc en effet à Bercy par le ministre du Tourisme. Alors il faut une salle de bain par exemple qui ne soit pas dans la chambre.
23: C'est normal.
3: Non parce que par exemple si vous avez une chambre qui fait 200 mètres carrés mais vous savez comme on peut trouver dans certains hôtels avec la baignoire derrière le lit, si ce n'est pas fermé, ça peut pas être palace. Comme avant, fallait un bidet dans les toilettes. S'il n'y avait pas de bidet, c'était pas palace.
18: C'est hyper important.
3: Donc ça change.
18: Mais ouais, on s'est embrouillé à ce sujet avec DSK ou Sofitel, il a gueulé.
16: Dallas, palace.
22: Vous avez eu John Collins à Cannes, c'est pour ça.
16: Palace ou pas palace. Il y a trois palaces qui vont sortir, en tout cas, de la liste. Vous savez lesquels ou pas?
3: Non, qui sortent, non.
18: Les bis budget.
16: Je peux vous dire que le Parc Hyatt à Paris-Vendôme sort.
18: Oh non, qu'est-ce qu'ils ont fait de mal?
16: Sort de la liste des palaces.
22: Je le connaissais bien.
3: À chaque fois, il y a des nouveaux critères. Par exemple, celui-ci n'était pas 5 étoiles de mémoire, il devait être 4 étoiles avant.
16: Rue de la Paix, le Mandarin Oriental.
18: C'est un restaurant chinois ?
16: Rue Saint-Honoré.
21: N'est plus palace.
3: Et le Campanile. Parce que pas de restaurant.
18: Et le Campanile de Montreuil.
3: Quoi ? Parce que pas de restaurant.
16: Parce que pas de restaurant.
21: Mais ils n'avaient pas un restaurant avant.
3: Non, je crois qu'ils ont pris la décision de supprimer leur restaurant étoilé là où était Thierry Marx.
16: L'hôtel du Palais
3: à Biarritz.
21: Oh non, ils vont être non, plus palace.
16: Perd son titre de palace.
18: Mais pourquoi il est sublime cet hôtel?
16: En revanche, devrait entrer dans la liste à Paris le Cheval Blanc, le Fouquet's et le Bulgarie.
18: Et à Montreuil-sur-Mer le Campanile. Quelle belle ville!
16: Vous avez déjà travaillé dans un palace, à part l'Élysée.
3: À part le palace de l'Élysée, non. Non, avant ça, j'ai fait des restaurants, mais jamais.
16: Mais ça tient à quoi, alors, la différence? Vraiment, à part la salle de bain, c'est
3: pas. Non, je vous dis, il faut pas voir. Alors, c'est pas dénigrer le classement, au contraire. Mais c'est vraiment un critère de sélection par rapport à un jury qui se rassemble, qui va faire le tour, d'ailleurs, de ces hôtels-là. C'est un bon job. Et qui décide d'octroyer. Ils doivent avoir 40 ou 50 cases à cocher. Si vous avez pas de spa, par exemple, vous pouvez pas être palace. Si
22: C'est normal.
3: Et ainsi de suite. Il y a des hôtels qui sont magnifiques, mais qui n'ont pas de piscine à l'intérieur, ils ne seront pas palaces.
18: C'est pas normal.
22: Ouais, mais c'est un scandale.
23: C'est scandaleux.
24: Mais ils ont que ça à foutre, le Bulgarie,
3: du tourisme.
24: De classer les palaces.
3: On est la première destination touristique au monde.
24: La France est endettée, le pouvoir d'achat baisse et ils classent les palaces.
18: Oh là là, il faut sûr qu'il y a un socialiste dans l'émission.
3: Surtout que les membres de la commission palace sont tous bénévoles. Les membres de la commission palace sont tous bénévoles. Bonne réponse de Guillaume Gomez, c'était le principal.
16: Exactement. Un extrait hommage à Sophie, puisqu'effectivement, quand on est revenu ici à RTL avec Sophie, il y a longtemps qu'elle n'avait pas réintégré les murs de cette station. À l'époque, on était encore rue Bayard quand je suis arrivé ici aux Grosses Têtes en 2014. Et évidemment, mon envie, c'était de réunir Fabrice et Sophie, qui n'avaient pas travaillé ensemble depuis un moment. Les retrouvailles entre Fabrice et Sophie, ce jour-là, j'étais comme un gamin de les réunir tous les deux. Avouez, Christophe, que vous êtes tout comme moi, heureux de retrouver Fabrice et Sophie.
0: Mais
16: sur
0: oui,
16: RTL.
0: Mais ça me fait l'état. Ça me fait le même effet quand je suis monté pour la première fois sur la Tour Eiffel.
18: C'est pas normal.
0: C'est-à-dire que là, ce sont des monuments.
2: Oui, historiques.
4: Non, mais enfin, si tu montes sur moi, ça me fait le même effet que la Tour Eiffel, je te
0: non,
4: dis.
0: Mais moi, j'ai les... non, mais moi aussi, ça me fait plaisir. Mais lequel des deux est Sophie?
18: On s'est longtemps demandé, mais on n'a jamais pu résoudre la question.
0: J'avais assisté une fois à un casino parade à Villebon-sur-Yvette. Dans la salle des fêtes, j'avais fait la queue pour avoir un autographe de Fabrice.
18: On fréquentait les métropoles.
16: Il ne s'est jamais rien passé entre vous, Fabrice et Sophie?
18: J'étais sûr qu'il allait me poser cette question. Alors, ça travaille depuis longtemps, ça. Ont-ils couché ensemble?
0: C'est ça la question. Comment s'appelle l'enfant?
18: Ouais.
0: Quand quelqu'un noie le poisson comme ça, on a la réponse.
18: Non, non, non. Non, on n'a jamais connu le bonheur physique ensemble. Jamais.
4: Ah, pas la moindre petite érection de sa part, à mon égard. Et, c'est-à-dire que nous avions chacun notre manger sur place. Nous avions chacun quelque chose à... Et ce qui est très drôle, c'est quand nous faisions des émissions de télévision, particulièrement en Belgique, où le public est très fidèle et très attentif, ils étaient furieux de nous voir chacun avec une moitié. Enfin, qui changeait les moitiés. Hein, bon. Mais ils nous insultaient. Ils disaient, mais comment vous trompez Fabrice? Mais comment vous trompez Sophie? On nous avait vraiment accouplé définitivement.
16: Eh bien, on va le refaire une fois aujourd'hui. De toute façon, il y a des seaux d'eau en coulisses.
18: Il faut. Il va falloir faire ça sur scène.
16: Fabrice sera avec nous dans un instant après les infos de 17h.
15: À tout de suite. Il est 17h. L'essentiel de l'info en 3 minutes avec vous, Pierre Coupleau. Rebonjour Pierre.
5: Rebonjour Isabelle, bonjour à tous. L'homme soupçonné d'avoir tenté d'incendier la maison des grands-parents maternels du petit Émile, c'était vendredi dernier, comparaîtra le 7 juillet prochain devant la justice. C'est ce qu'annonce le procureur de Digne-les-Bains. Ce suspect de 78 ans avait été placé en détention provisoire après plusieurs départs de feu dans cette résidence du Haut-Vernay, là où le petit garçon de 2 ans et demi avait disparu il y a près de 3 ans. Le parquet de Nanterre annonce rouvrir une enquête visant Patrick Bruel après le classement sans suite d'une plainte pour viol en novembre 2022. Le chanteur qui est visé au total par 7 plaintes pour viol et agression sexuelle en France. Ce matin, RTL recevait l'avocat Ambroise Vienne-Légué. Il défend l'une des plaignantes, une journaliste qui a porté plainte pour tentative de viol contre Patrick Bruel. Les faits remontent à l'été 2020.
23: Elle monte dans la chambre et elle trouve Patrick Bruel qui effectivement boite. Il lui dit qu'il va sans doute pas pouvoir faire son concert le soir, etc. Donc elle, un peu empathique, va lui proposer d'appeler la réception pour faire monter de la pommade Arnica. La pommade Arnica arrive et Monsieur Bruel, lui disant qu'il a tellement mal qu'il est impossible pour lui de l'appliquer lui-même, va lui demander de lui appliquer la pommade sur le genou. C'est précisément à cet instant, au moment même où elle va lui toucher le genou, que la situation va complètement vriller et qu'il va lui sauter dessus, qu'ils vont se retrouver tous les deux au sol, qu'il va y avoir une lutte de plusieurs minutes avec une intention sexuelle assez claire de la part de Monsieur Bruel et qu'elle va réussir à prendre la fuite de cet hôtel totalement en état de choc.
5: Maître Ambroise Vienne-Légué dans RTL Petit Matin. Patrick Bruel qui, dans un message posté sur ses réseaux sociaux hier, conteste l'ensemble des faits de violence qui lui sont reprochés. À retenir également, près de 8000 formations dédiées aux demandeurs d'emploi en Nouvelle-Aquitaine vont être supprimées. C'est la région qui l'annonce, conséquence d'une réduction à hauteur de 35 millions d'euros des dotations d'État. Le constructeur automobile américain Ford annonce cet après-midi le lancement de 7 nouveaux véhicules en Europe d'ici 2029. Et puis en sport, en cyclisme d'abord, l'organisation du Tour de France annonce que la Grande Boucle 2028 partira de Reims. 4 premières étapes ensuite qui resteront dans la région Grand Est. Les coureurs passeront par Charleville-Mézières, Épernay, Metz ou encore Verdun. Et puis en football, le joueur phare du Paris Saint-Germain, Ousmane Dembélé, sorti prématurément hier lors de la dernière journée de Ligue 1, va passer quelques jours en soins, c'est ce qu'annonce le club. Il souffre d'une gêne musculaire au mollet droit. Pour le moment, sa participation à la finale de la Ligue des Champions contre Arsenal le 30 mai prochain n'est pas remise en cause. La météo et les nuages qui couvriront encore ce soir une large majorité du pays. Quelques orages sont attendus, notamment dans la moitié est. Également sur les Pyrénées, les températures plutôt fraîches pour la saison. 14 à 18 degrés sur la moitié nord, 17 à 23 degrés sur la moitié sud. Et demain, il faut s'attendre à nouveau à de la pluie sur le quart nord-ouest. Des rafales de vent sont également attendues jusqu'à 60 km/h. 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Tout de suite, on retrouve Laurent Ruquier pour la suite des grosses têtes.
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16: Toujours avec Guillaume Gomez, Caroline Diamant, Sébastien Thorel, Karine Lemarchand, Paulette Arras et Charles Rolinski. Et notre invité d'honneur, Christophe Alévèque.
18: Ah oui,
26: ah bravo.
16: Une émission un peu spéciale aujourd'hui, entrecoupée d'hommages à Sophie. Sophie que je vous propose d'écouter dans un autre extrait, le jour où on avait fait revenir Fabrice et Sophie aux grosses têtes, et tout de suite après on parle avec Fabrice. J'ai une speakerine ici, tiens, donnez-lui à Sophie.
2: Oh, surtout, oui, alors ça, elle fait bien. Ça.
16: Ah oui, c'est ce qu'elle sait faire.
6: Elle a fait ça pendant bien. Alors elle est en train de chercher ses lunettes. Ah, là, oui.
2: C'est pas des lunettes, c'est des jumelles.
6: Alors voilà les loupes.
7: Vous gagnerez un week-end dans un hôtel qui fait partie de la sélection Verichic.com.
2: Ça manque de
7: site
2: sourire,
7: de hein. vente privée d'hôtels extraordinaires Verichic.com qui référence des hôtels 4 ou 5 étoiles ou des palaces en France et en Europe vous ouvre aujourd'hui les portes du couvent des Minimes, hôtel et spa l'Occitane qui se situe à la sortie du village de Man au cœur de la Provence. Je m'ennuie là.
16: Et voilà. Et déjà les portes. Et voilà, ça c'est Sophie. Bonjour Fabrice.
8: Bonjour Laurent, bonjour à tous.
9: Bonjour. Salut Fabrice. Bonjour.
16: Ce qu'on vient d'entendre, je trouve, c'est très caractéristique de Sophie Garrel, qui pendant des années, en tout cas moi, c'est comme ça que je l'entendais quand j'étais gamin et que je vous écoutais et l'un et l'autre, c'est qu'elle faisait de la radio sérieusement, sans jamais se prendre au sérieux, ce qui est votre cas aussi d'ailleurs, Fabrice. C'est-à-dire que on avait l'impression qu'elle faisait ça par-dessus la jambe et en fait pas du tout. Évidemment, elle aimait être au micro, mais elle ne donnait pas l'impression d'aimer ça. Enfin, de s'en foutre un peu. C'est vrai ou pas, Fabrice?
8: Elle ne s'en fichait pas, mais ça n'était pas sa seule préoccupation dans la vie.
16: C'est ça.
8: Et elle ne se prenait pas au sérieux du tout. Elle avait un sens très développé de l'autodérision, ce qui, à mes yeux, est une très très grande qualité. Mais sa principale vocation, en fait, c'était d'être une ménagère, de faire la cuisine pour sa famille et ses amis, et de partager des recettes. Elle m'avait d'ailleurs appris à faire un peu la cuisine, etc. Donc Sophie, le show business, oui, bon, mais
16: c'est la raison.
8: Plus, quoi.
16: C'est la raison pour laquelle vous l'aviez surnommée Mémène, parce qu'elle faisait le ménage, Mémène. Et c'est comme ça, moi, en tout cas, que j'ai entendu pendant longtemps votre duo à la radio l'après-midi. Particulièrement, moi, je me souviens de cette émission de jeu qui était juste avant les grosses têtes, entre 15h30 et 16h30, parce qu'à l'époque, les grosses têtes de Philippe Bouvard, ça démarrait à 16h30. Et juste avant, pendant une ou deux ou trois saisons, c'était vous avec Sophie qui animiez les jeux. Ouais, dès que j'avais pas cours, que je terminais à 15h, je rentrais très vite à la maison pour vous entendre avant les grosses têtes. Souvent des jeux de lettres avec quelqu'un qu'on peut saluer qui s'appelle Claude Hémer, qui était votre partenaire et que vous appeliez Gonzague l'un et l'autre. Et c'était tellement drôle de vous écouter, et vous Fabrice et elle Sophie. Et c'est vrai que c'était un duo qui existait depuis des années. On a aussi un extrait, Fabrice, où elle tente de faire une publicité Yves Rocher.
8: Et, oh là là.
16: Vous, et vous, vous êtes à côté, et là, il y a un fou rire entre vous deux.
11: Demain, on a beaucoup de mal. Demain,
26: ah, c'est très dur.
11: Yves Rocher donnera une nouvelle dimension à ses propos de la Gacilly.
26: Qu'est-ce que tu racontes? Est-ce que tu crois que pour des honnêtes gens qui sont de l'autre côté du transistor, ce que tu es en train de raconter est compréhensible?
11: Mes auditeurs ont très bien suivi ma pensée.
26: Ben, ils ont de la chance.
11: Demain,
26: faut vraiment qu'ils s'accrochent, je vais te dire.
11: Demain.
26: Oui, demain.
11: Yves Rocher.
26: Virgule.
11: Donnera une nouvelle dimension.
26: Eh ben, dites donc, on n'est pas encore sorti de l'affaire, là.
11: Non, demain, Yves Rocher donnera une nouvelle dimension à ses pompons.
26: À ses pompons. Tiens, qu'est-ce que c'est que ça? Il donnera une nouvelle dimension à ses pompons. Qu'est-ce que ça veut dire? Ça, tu veux m'expliquer? Ça ne fait plus rien. Bon, je vais le faire.
11: Non, mais tu comprendras pas davantage, t'es pas plus intelligent que
26: mais
11: moi.
26: Mais je lirai mieux. Alors, attends, ça
11: écoutez, Yves Rocher, chaque matin, à 10h04, s'il vous plaît, à 10h05, c'est fini.
16: Et voilà le fou rire entre Sophie et vous. Vous avez été appelé au bureau du directeur après ça, Fabrice?
8: Oh oui, bien sûr, parce que, évidemment, tout l'état-major d'Yves Rocher et lui-même était autour du transistor, c'était leur premier message, c'était réussi, et nous, on s'est pas rendu compte de ce qui se passait, bon, on a fait, et le directeur qui était Jean Farran, un homme intelligent et d'un certain niveau, nous a dit, écoutez, normalement, c'est une faute professionnelle, vous devriez être lourdement sanctionné. mais j'ai tellement ri, c'était tellement drôle, que je vous pardonne. Et ça s'est terminé comme ça.
15: Fabrice reste bien sûr au téléphone pour des anecdotes avec Laurent Ruquier sur RTL. On les retrouve dans un instant, tout de suite.

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6: Allez, on retrouve tout de suite Fabrice, toujours au téléphone bien sûr, pour des anecdotes avec Laurent Ruquier dans Les Grosses Têtes.
7: Moi, j'ai souvenir aussi de cette émission que vous animiez avec Sophie. Ça, c'était des grands moments de radio, uniquement le week-end. Puisque le week-end, il vous avait confié, vous me dites si je me trompe, cher Fabrice, à vous et à Sophie, tout le week-end. Et à Philippe Labro, qui n'est plus de ce monde, qui a été directeur de cette station. Mais avant d'être directeur, c'était un grand journaliste, Philippe Labro. Et donc, toutes les infos étaient faites par Labro. Mais toutes les émissions, depuis Stop ou encore le samedi matin à 9h, jusqu'au dimanche soir, 19h, 20h, étaient animées par Fabrice tout le samedi et tout le dimanche, et Sophie. Et alors là, ça donnait des choses incroyables, d'autant qu'à un moment donné, vous en aviez tellement marre que vous êtes allé faire les émissions directement chez Sophie, en duplex, dans son appartement, et on entendait les enfants, on entendait son mari ronfler pendant qu'il regardait le rugby.
8: Oui, son mari que nous appelions Bijou.
7: Voilà, Bijou, ça y est, ça me revient, Bijou. Et vous étiez chez Sophie en train de faire les émissions.
8: Oui, oui, oui. Pendant les émissions, elle faisait la cuisine.
9: Non mais c'est dingue.
10: Pendant.
9: Quelle belle époque.
7: Non mais c'est vrai que c'était incroyable et tellement drôle. Et vous terminiez ce week-end RTL un peu spécial, ça a dû durer une ou deux saisons avec uniquement ce trio Philippe Labro, Fabrice et Sophie, toutes les émissions animées par Fabrice et Sophie, toutes les infos faites par Philippe Labro. Ça se terminait juste après Geneviève Taboui, qui était encore de ce monde à ce moment-là, qui était une très très vieille journaliste de RTL, mais qui était encore là dans les années 80. Moi, j'écoutais ça. Je ne vous voulais pas louper ça le dimanche soir. Vous refaisiez l'histoire de France tous les deux. C'est-à-dire que vous preniez un thème historique, Jeanne d'Arc, Napoléon, j'en passe, et vous refaisiez, alors c'était bourré de jeux de mots à la con comme j'adore, vous refaisiez l'histoire de France tous les deux, Fabrice et Sophie, ça aussi c'était des grands moments.
8: Et je me souviens très bien des émissions faites en direct depuis chez Sophie, parce qu'en plus, pour amuser les enfants, je sautais dans un escalier et je n'avais pas vu qu'il y avait une barre de béton en travers et je me suis assommé et j'avais le crâne ouvert. Il a fallu faire venir des médecins et faire des points de suture pendant l'émission. Mais ça, c'était ça. On vivait complètement en direct avec tous les aléas que ça peut comporter.
7: Je connais cette histoire et j'ai réentendu l'extrait. Effectivement, vous tapez une poutre chez Sophie, vous cassez la gueule, vous saignez et on entend Sophie qui dit « Ma moquette, ma moquette !»
8: Ah oui. Et oui, oui,
9: ah ben oui, c'est pas facile à nettoyer.
7: Et Mémène, alors dites-moi si je me trompe ou pas, quand vous avez animé la case 13h, qui était une célèbre émission pendant laquelle justement vous avez obtenu ce surnom de l'empereur de RTL, puisque vous aviez vos fantassins et que tout le public criait « Vive l'empereur !», il y avait une speakerine qui n'était pas toujours Sophie, mais qui a été très longtemps Sophie, que vous surnommiez Mémène. Et dans cette émission, il y avait un jeu qui s'appelait « L'accord parfait », où c'est un peu les amours d'aujourd'hui. Mais c'était l'origine, hein. C'est-à-dire que Fabrice interrogeait une candidate et un candidat. Le mari avait un casque sur les oreilles, n'entendait pas les réponses de la dame et inversement. Et on connaît ce jeu qui ensuite a été télévisé. Ben à l'époque, c'était radiophonique. On est dans les années 1970. Et la question traditionnelle, c'était de demander à la dame et ensuite au mari. Alors, votre mari est bloqué 3 jours et 3 nuits dans un chalet avec Raquel Welch. À l'époque, c'était la plus belle femme qui pouvait exister. Combien de temps va-t-il tenir avant, évidemment, qu'il se passe quelque chose avec Raquel Welch? 2 heures, 3 heures, 4 heures, une journée. C'était ça la question. Et à un moment donné, vous ne faisiez plus avec Raquel Welch, vous faisiez avec Mémen.
8: Oh oui, bien sûr. Il faut dire que j'ai 85 ans, alors évidemment, j'ai des excuses. Hein.
7: Et Sophie en avait 84. Vous êtes ceux, en tout cas, qui ont donné envie à des tas de jeunes de l'époque, et on ne l'est plus aujourd'hui, nous non plus, d'avoir envie de faire de la radio. Vous avez été tellement, tellement à l'aise au micro, tellement, tellement simple, en fait, parce que vous faisiez rire les auditeurs et en plus, vous aviez l'air, effectivement, de faire ça comme si, au fond...
1: Mais ils étaient eux-mêmes, ça. Ils jouaient pas, en fait. Mais ils étaient eux-mêmes.
7: C'est exactement ça. Et vous étiez parmi les meilleurs animateurs, si ce n'est les meilleurs, de cette chaîne pendant des années, Fabrice et Sophie. Vous allez revenir nous voir, Fabrice. Faut expliquer que Sophie, elle ne venait plus chez nous aux Grosses Têtes depuis plusieurs années. D'abord parce qu'elle était souffrante ces dernières années. Mais même avant parce que, en fait, elle ne voulait plus se lever le matin.
10: Ah,
7: elle,
10: oui,
7: et nous, on enregistre l'émission.
10: C'est drôle.
7: Le matin. Et elle disait, il y en a d'autres, hein, des Grosses Têtes comme ça qui peuvent pas se lever le matin.
8: Oui, alors je connais ça.
1: Ah oui, d'accord.
7: Et c'était le cas de Sophie. Voilà. Qui dit, bon, bah oui, j'aime
8: si
7: bien.
8: Si vous permettez, Laurent, je voudrais simplement dire une petite chose émouvante. 2 jours avant que Sophie ne disparaisse, je lui envoyais un message où je lui disais qu'on pensait à elle et qu'on l'embrassait. Et elle nous a répondu en nous faisant un catalogue, malheureusement, de tous les mots qui l'accablaient. Et elle a terminé avec cette petite pointe d'humour qu'elle cultivait en permanence, même dans des circonstances dramatiques. Elle avait terminé son message en nous disant, en anglais, « Still alive, je suis toujours vivante
7: ». Eh bien, elle est toujours vivante grâce à la radio de toute façon. Merci Fabrice.

0: Petit souvenir en 1985, tombé pour la France, Étienne Dao, dans un instant, le Kiki Express dans les grosses têtes RTL.
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0: Jusqu'à 18h, les grosses têtes de Laurent Ruquier. On va retrouver Karine Lemarchand, Richard Orlinski, Sébastien Thoen, Guillaume Gomez, Paul Elkarat, Caroline Diamant et l'invité du jour, Christophe Alévèque.
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12: 50 euros pour Éric Moreau, plus 50 euros, plus 50 euros. Enfin, ça, 6 fois de suite.
13: Là là.
12: Si vous trouvez les bonnes réponses, ça fait 300 total, peut-être, pour Monsieur Moreau de Pouzauges en Vendée. La première question.
14: Très belle ville.
12: C'est vrai.
15: C'est magnifique.
16: Très beau maire.
17: Oh, la région maire. Également.
18: Incroyable. Il y a une salle de shoot en centre-ville. Ils ont fait, là.
12: La question est toute bête. On a parlé de l'Eurovision pendant cette émission, puisqu'on a évoqué le papa pingouin. On a évoqué Sophie, qui effectivement a représenté le Luxembourg en 1968. Tout comme France Gall, hein, d'ailleurs. France
14: absolument.
12: Gall. Effectivement, c'était aussi pour le Luxembourg. Luxembourg. Et pas la France qu'elle avait gagné à l'époque. Hein, parce que RTL était
14: pour ça
12: la radio François luxembourgeoise.
14: La
12: parce qu'elle avait gagné.
14: Parce qu'elle avait gagné et qu'il avait un petit peu de jalousie.
12: Avec mais non. Poupée de cire, poupée de son. Mais ma question, c'est le nom de la gagnante. C'est
14: Dara.
15: Dara. Dara.
12: Comment vous dites
14: Dara.
12: Dara. Dara. Bravo, c'est Dara qui a gagné.
19: Ah, Dara.

0: chante, elle s'appelle Dara. Bon, c'est entraînant au moins.
1: Oui. Ah, c'est sûr.
2: Le monde
3: si
2: va mal.
3: Si vous trouvez
2: hein.
3: un autre adjectif qu'entraînant, honnêtement, je mange un.
1: Mais il a raison, hein, pour doubler sur l'autoroute, c'est génial.
4: Pulsatile.
3: Ah oui, c'est
1: un beau compliment,
3: oui,
1: c'est un beau compliment, ouais.
5: Mais c'était beaucoup mieux que les autres. Hein.
0: Ah ouais. Bah, alors écoutez,
3: non,
0: moi,
3: mais ça c'est pas un critère non plus.
0: Moi j'avais mis en fond le concours Eurovision de la chanson et je travaillais en même temps, je lisais ça. Puis de temps en temps je levais la tête. En fait j'avais l'impression que c'était toujours le même air.
2: C'est vrai, c'est toujours le même air.
0: De 21h à 23h, j'ai l'impression que c'était la même chanson à chaque fois, ce qui n'était pas le cas pourtant. Mais quand même c'était une sorte de robinet à boum boum boum. Avec le chanteur maltais qui était assez joli.
6: Le chanteur, il s'appelait pas Papagouine.
1: Et il s'appelait Bichon.
2: Bichon,
3: j'ai pas vu.
0: Ça, plus l'ex-Miss France avec Stéphane Bern qui commentait.
3: C'était laquelle d'ex-Miss France?
5: Camissaire.
3: D'accord.
0: Voilà.
1: Vous avez votre réponse. Miss France, elle?
3: Oui, mais parce que il y a beaucoup d'ex-Miss France puisque le concours a 80 ans. Donc.
6: On est à 50 euros.
0: Ah ben oui.
6: Là, les réponses comptent pas, on est d'accord.
0: Grâce à Dara.
3: T'as un rendez-vous après.
0: Ça fait

50 euros. Lucas Signorelli. Là, c'est moi qui vous donne le nom, mais il faut savoir pourquoi il est dans l'actualité, Lucas Signorelli. Ça fait 50 euros. Lucas Signorelli. Là, c'est moi qui vous donne le nom, mais il faut savoir pourquoi il est dans l'actualité, Lucas Signorelli.

0: il y a eu un attentat à Modène.
1: Oui.
0: C'est lui qui a désarmé le chauffeur fou qui sortait avec un...
2: Exact.
1: Et ben, heureusement qu'on a le chef cuisinier qui est là.
0: Dès que ça parle de couteau, moi je suis là.
1: Bravo Guillaume Gomez. Grâce à vous, ça fait 50 euros de plus pour Éric Moreau. Attention, troisième kiki, là, on va rester en Italie.
3: Une soirée classique. Quoi.
1: Puisque ça y est, enfin, l'Italien Sinner, qui est numéro un mondial, vous le savez, a gagné à Rome. Il n'avait jamais gagné le tournoi de Rome. Sinner a donc gagné d'une main de fer. C'est sa première victoire italienne à Rome. Ça n'était pas arrivé depuis 1976 qu'un Italien gagne en Italie, un peu comme chez nous, vous voyez, Yannick Noah à Roland-Garros. Vous voyez, ça faisait même plus longtemps encore pour les Italiens, puisque nous, Noah, c'est en 83. 76, c'est Adriano Panatta qui, à l'époque, avait gagné le tournoi de Rome pour l'Italie. Ma question, Emir, c'est quoi alors?
4: Contre qui il a joué?
5: Casper Ruud.
1: Comment?
5: Casper Ruud.
1: Casper Ruud. Bravo.
0: Bravo.
3: Allez.
5: En même temps, hélas, je suis navré que Sinner il va tout gagner parce qu'Alcaraz est blessé.
1: Oui, mais hélas, c'est bien contre le Norvégien Casper Ruud qu'il a gagné la finale 6-4. Maintenant, je vais vous donner le nom d'un Allemand. Enfin, je suis pas sûr d'ailleurs qu'il soit Allemand. Si, il l'est. Ah. Lars Eidinger, mais quel rôle joue-t-il au cinéma? Rôle qu'on peut voir à Cannes en ce moment.
4: Il joue l'ennemi de Moulin, Klaus Barbie.
1: Klaus Barbie, l'ennemi de Moulin, joué par Gilles Lelouch. Ça fait 50 euros de plus.
3: Il y a des noms que tu retiens bien quand même.
1: Oui.
4: J'adore les poupées.
1: Ça n'a
4: rien à voir avec le passé nazi, hein. C'est les poupées, moi.
3: Non.
1: 50.
3: On n'est pas responsable de sa famille, mon chéri.
1: 150.
6: Il a vu le film là-bas.
4: Non, j'avais pas le temps, j'étais à la bibliothèque constamment.
1: Ça fait 200 euros, c'est pas mal déjà. Allez, je tente un petit 50 euros de plus.
3: Allez,
1: on a le temps encore. Je vais vous donner Victor Croux, un numéro un français dans son domaine. Cinquième mondial seulement, mais il sera présent à Los Angeles, on l'espère en tout cas, en 2028.
3: Alors c'est facile.
1: Ah oui?
3: Bah oui, c'est forcément le football.
1: Non! D'abord le football aux Jeux Olympiques, tout le monde s'en fout.
5: Est-ce que c'est pas la boxe?
0: Les Jeux Olympiques.
1: La boxe, non.
5: Victor Crouan?
3: C'est pas la perche parce que c'est le petit Diamantis là ou.
5: Non, Duplantis. Mais...
3: Duplantis,
1: c'est pas français.
6: Est-ce que c'est de l'athlétisme?
1: De l'athlétisme, non.
4: Ah, c'est pas du canoë et kayak?
3: Non, c'est de l'aviron.
1: Victor Crouan. Numéro un français.
5: C'est du golf?
1: Cinquième mondial. Bon. Non.
4: Du paddle?
5: Non. Des échecs?
1: Et c'est un sport qui jusque-là n'était pas olympique.
4: Ah, attrape gauchiste?
1: Non.
5: le breakdance?
1: Il sera olympique pour la première fois en 2020.
3: Oui, alors je sais.
6: Vraiment,
3: je voudrais mon tambour. MMA.
1: Pas du tout.
0: Le pickleball.
1: Non.
5: Le squash.
1: Le squash. Victor Crouan est numéro un français en squash, cinquième mondial, et il espère rendre ce sport plus visible, puisque effectivement, pour l'instant, le squash n'était pas au JO.
3: Mais alors, pardon, comment ça va se passer? Parce que c'est quand même
5: une
3: pièce fermée avec quatre murs, donc c'est pas très visuel pour le public.
4: Qu'est-ce qui te choque dans cette nomination aux Jeux Olympiques?
6: Ce qu'elle explique, c'est que c'est une activité qui se fait dans un lieu clos. Et donc, pour que le public y participe, c'est compliqué. Sauf à mettre, en effet, des cloisons transparentes.
4: Mais voilà, elle a la réponse dans la question. 50 euros pour Caroline.
0: Bravo. 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
1: 250 en tout cas pour Éric Moreau. C'est pas mal, on s'arrêtera là. Il habite Pouzot, en Vendée. On lui envoie son chèque RTL.
7: Un rendez-vous entre 15h30 et 18h? Je peux pas, j'ai grosse tête.

0: Eh ouais, la boîte de jazz en 1985, Michel Jonas sur RTL.
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0: On retrouve les grosses têtes de Laurent Ruquier dans un instant. 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
12: Une question pour Thomas Bouchot, qui habite Saint-Léger-les-Parets, c'est en Saône-et-Loire. Je vais vous parler d'un jeune sculpteur animalier qui s'appelait Emmanuel Frémier. Alors, ce n'est pas un de vos concurrents, puisqu'on est au 19e siècle.
13: Ouais, mais il lui a tout piqué, quand même.
12: Monsieur Orlinski, mais quand même, ce jeune sculpteur, Emmanuel Frémier, fut refusé au salon de 1859, salon, vous savez, dans lequel les sculpteurs et les peintres présentaient leurs œuvres, car son œuvre fut jugée scandaleuse.
14: Ah oui, on voyait le sexe des animaux ?
12: Non, mais justement, qu'est-ce que M. Frémier avait proposé comme sculpture à l'époque au salon de 1859 pour qu'elle soit jugée scandaleuse ?
14: Des bonobos en train de faire l'amour ?
12: Non.
14: Un aigle ?
12: Et après, elle a été présentée son œuvre au salon du Louvre dans une niche cachée par un rideau que seuls les hommes et les femmes mariés avaient le droit de soulever.
15: Ah, de la sexuelle ?
16: C'est deux hommes qui... deux hommes.
15: Des sexuels ?
12: Sexuel, non. Enfin, tout est sexuel.
14: Est-ce qu'il y avait un animal avec son sexe en érection ?
12: Non.
15: Est-ce que c'était pas une chienne qui accouchait ?
12: Non.
17: C'était un homme et une femme qui faisaient quelque chose ?
14: Mais
12: non.
14: C'est des animaux.
16: C'est dans un bain ?
12: Alors, il y avait un animal, c'est vrai.
15: Est-ce que c'était un homme avec un animal ?
14: Un animal avec ses propriétaires ?
12: Un homme avec un animal, je suis obligé de vous répondre non.
16: Attends, une femme avec un animal.
12: Une femme avec un animal.
14: Un chihuahua qui la cherche sa maîtresse.
16: Non. C'était pas la louve capitoline avec.
13: Mais non, c'était un cerf. C'était un cerf qui montait sa maîtresse.
12: Non plus.
17: Est-ce que c'était allégorique ? Par exemple, le serpent autour de la cuisse de Ève ?
12: J'aurais envie de vous donner une bonne réponse, parce que dans votre question, on va dire un peu naïve, chère Karine, il y a une partie de la réponse, mais je suis obligé de vous répondre non.
16: Ève avec la pomme.
12: Ève avec la pomme, non.
17: C'est un serpent.
16: Ève avec le serpent,
12: non.
17: Mais c'est quelque chose qui est autour de la cuisse de la femme.
12: Pas du tout.
16: C'est Ève avec un chien?
12: Non.
13: C'était pas genre une folie avec un micro?
14: Est-ce que c'est Ève?
13: Un truc super provoque,
17: vraiment. Est-ce que c'est un reptile ou est-ce que c'est un insecte?
12: Un reptile, non.
15: Un mammifère?
12: Un insecte, non.
15: Est-ce que c'est une vache?
12: Un goré.
15: Un cheval?
12: Une vache.
14: Est-ce que c'est pas une femme nue à cheval sur un...
12: Non. Et cette sculpture, elle a inspiré bien des gens ensuite, il faut vous dire. Et pourtant, on était en 1859.
14: Alors, attendez, et c'était cochon.
17: Cet animal a des ailes?
12: L'animal n'a pas d'ailes.
17: Il a quatre pattes.
14: Est-ce qu'il a des poils?
17: Il en a deux.
12: Il a quatre membres, mais pas quatre pattes.
13: C'est quand même pas Jeanne d'Arc, si on fait ça.
15: Est-ce que c'est un singe?
12: Alors,
15: c'est un singe, un gorille.
12: Un gorille.
15: Voilà, c'est un gorille.
14: Et qu'est-ce c'est l'amour entre un gorille et
16: King Kong. King Kong.
15: Et King Kong, ouais,
12: alors, qu'est-ce qu'il fait ce gorille?
17: Il la prend dans ses bras, il l'embrasse.
14: Non, il la tient dans sa main.
15: Il est en train de le gorille est en train de la porter.
12: Oui, donc de qu'est-ce qu'il est en train de faire?
15: Il la saisit,
17: la
15: de danser.
17: La touche.
13: Je sais. Il lui a coupé la tête, il lui chie dans le cou.
17: Oh.
13: Non mais allons jusqu'au bout.
15: C'est une bonne réponse. Il la protège.
12: Mais non, justement, qu'est-ce qu'il est en train de faire?
14: Il la mange, il la dévore.
15: Mais non, ça
17: attendez,
15: bouge pas.
17: Attendez.
15: Il la lèche.
17: Calmons-nous. Est-ce que c'est un verbe que vous cherchez? On a compris qu'il y a une histoire. En y a une action.
12: C'est
17: entre
12: pas un verbe. C'est le sens exactement de.
17: Il l'embrasse.
16: Il l'enlace.
12: Oui, mais ça c'est comment dire?
15: Il l'enlève.
12: Bonne réponse de Guillaume Gomez.
8: Il l'emmène dans les
12: garons. Il la kidnappe. Il l'enlève.
15: Oh.
12: C'est pas parce que vous portez quelqu'un que
16: Ah non, on n'y était pas.
17: Alors, permettez-moi de poser une question. Elle n'était pas consentante?
14: Si on n'a pas le reste de la scène. On ne peut pas savoir si elle n'est pas montée de son plein gré dans ses petites pattes.
12: Oui, mais c'était le titre de la sculpture. Gorille enlevant une femme.
14: Bah oui, c'est plus clair là déjà.
12: Et voilà pourquoi je vous demandais la précision, parce que c'est pas parce que vous portez quelqu'un que vous êtes en train de l'enlever, vous voyez.
14: Ah bah oui, moi j'ai porté mon enfant.
12: Voilà.
14: Beaucoup, j'ai pas enlevé.
12: Et vous n'avez pas kidnappé votre enfant.
14: Non,
12: porté,
14: personne m'aurait payé pour la récupérer.
12: Porter, c'est ce qu'on voit, mais c'est le sens qui me manquait.
13: Et l'artiste s'appelle Jubilard, c'est ça?
12: Emmanuel Frémy. Premier, effectivement, à sculpter cette œuvre scandaleuse à l'époque. Oui. Gorille enlevant une femme. Il fallait aller au Louvre derrière un rideau pour voir cette œuvre qui ensuite a inspiré évidemment King Kong et donc vos sculptures d'aujourd'hui.
15: Absolument.
12: Emmanuel Frémier, c'est le Orlinski du 19e siècle.
8: Si les descendants veulent porter
15: plainte. Oui, mais moi je l'aurais protégé la femme, je l'aurais pas enlevé.
12: Et pourquoi je vous ai dit que vous n'étiez pas loin? Parce que vous m'avez demandé est-ce que c'est allégorique.
17: Oui.
12: Et j'ai dit allégorie. Daniel Evnoux est au téléphone. Bonjour Daniel.
18: Bonjour.
12: C'est vous.
18: J'aurais pas trouvé la réponse.
8: C'est étonnant, Daniel.
16: On en doute.
18: Je n'aurais pas trouvé la réponse, mais comme je sais pourquoi vous m'appelez,
12: oui.
18: Je vais vous parler de Sophie.
12: Et oui, vous êtes la dernière à intervenir aujourd'hui pour parler de Sophie Garel.
18: Eh bien, le jour. Elle a été enlevée, Sophie, lorsqu'elle rencontrait son dernier grand amour, Yaro. Elle était tellement heureuse et petite fille dans ses bras, c'est pour ça que je pense à elle.
12: Yaroslav, il s'appelle Yaroslav, vous l'appelez Yaro.
15: C'est moi le 14,
12: quelques Daniel. Mots sur Sophie, Daniel, parce qu'il y a eu un point commun incroyable avec Sophie Garel, c'est que au fond, vous étiez l'une et l'autre, à un moment donné, partie avec un duo célèbre, Jacques Martin et Jean-Yann. Elle, Sophie, avec Jean-Yann, et vous avec Jacques Martin.
18: Oui. Eh bien, je vais vous dire, nous le connaissions depuis 50 ans. Alors, nous le connaissions avant, et c'est l'Académie des Neuf qui a fait que nous retrouvions. Voilà. Et on ne s'est jamais perdu depuis. Et puis, elle avait une grande qualité, Sophie, elle avait plusieurs. Elle était très, très tolérante. C'est pas quelqu'un qui jugeait mal. Oui, et c'est son indulgence pour les autres. Et puis, je vais vous dire, c'est vrai que pendant presque 40 ans, nous avons invité l'une à côté de l'autre dans le midi. Donc, ça va être très dur maintenant de passer devant chez elle. Voilà, je tiens à vous le dire.
12: Merci Daniel pour ce court témoignage, mais témoignage sympathique par rapport à votre voisine. C'est vrai que vous étiez dans le Luberon et l'une et l'autre. Et Sophie va vous manquer comme elle va nous manquer. On a essayé de lui rendre hommage du mieux qu'on a pu aujourd'hui dans cette émission faite parfois de briques et de brocs.
17: C'est sûr.
12: Mais c'est l'heure de la valise RTL. Est-ce que vous pouvez me donner un numéro entre 1 et 5, Daniel?
18: 3.
12: Et le numéro 3, correspond à Fabienne de Vriez. Fabienne habite Maule, dans les Yvelines. Ça a sonné chez Fabienne. On espère qu'elle aura bien noté le contenu de la valise. Allô, oui, bonjour Fabienne.
19: Oui.
12: Vous êtes à Maule, dans les Yvelines.
19: Oui.
13: Et alors quand je vous écoute, j'ai une demi-molle.
12: Est-ce que...
13: Oh mon coquine
12: Dieu, elle va raccrocher.
13: Est-ce que vous avez... ne raccrochez pas.
12: Est-ce que vous avez idée de qui peut bien vous appeler, Fabienne?
19: Oui.
15: Oui.
12: Est-ce que vous pouvez dire autre chose que oui?
13: Non. Encore
19: oui.
13: Plus bas, plus bas.
15: Plus bas, peut-être. Oui.
19: Laurent.
12: Oui.
13: Ah.
12: Vous m'appelez Laurent. On se connaît, Fabienne?
19: Oui.
12: Est-ce que vous savez pourquoi je vous appelle, Fabienne?
19: Oui, la valise.
12: Eh ben voilà. Alors, avez-vous le contenu de la valise RTL?
19: Pas du tout.
12: Mais comment ça se fait que vous n'avez pas noté le contenu de la valise RTL?
19: Parce que je ne l'ai pas noté.
12: Ah ben oui, ça, je comprends.
15: Voilà.
13: Oh, la réponse.
12: Mais pourquoi vous ne notez pas, Fabienne? C'est ça, ma question.
19: Parce que j'y pense pas.
12: Ah ben voilà. Eh ben, il faut y penser désormais, parce que, vous voyez, on vous appelle pour la valise, et vous venez de perdre 1022 euros, vous voyez.
13: Aïe, aïe, aïe.
15: C'est tout.
19: Oh ben.
12: 1022 euros, un coffret collecteur des Who, une platine vinyle, un séjour à Montreuil-sur-Mer.
15: Magnifique.
13: Ah bah ça c'est pas plus mal.
14: Voilà. Donc, et le maire est très sympa.
12: Vous plongerez dans la magie du spectacle Son et Lumière, Juliette et les Misérables de Montreuil-sur-Mer. Et j'ajoute, écoutez bien, dans la valise RTL pour les prochains auditeurs, j'ajoute un robot laveur de vitres, Winbot Mini 2 d'Ecovacs. 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
13: Ah oui.
12: Dans la valise RTL. Pour vous, Fabienne, ce sera une montre.
19: Merci.

0: Caroline en 1992, MC Solar. Un petit clin d'œil aujourd'hui à notre Caroline Diamant, l'une des grosses têtes du jour.
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19: Oh, une question d'actualité, certes anecdotique, mais amusante, pour Christelle Pijarias, qui habite Grand Pontouvre, c'est en Charente.
20: C'est ravissant.
21: Sublime.
19: Et c'est Édouard Leclerc qui nous fournit cette question, puisque la maison Leclerc cherche un pilote pour le prochain Tour de France.
20: Un pilote ?
19: Oui, un pilote, quelqu'un qui a le permis de conduire, donc, et qui va conduire quoi sur le Tour de France ?
21: Bah, la caravane ?
19: Qu'est-ce qu'ils font les sponsors pendant le Tour de France ?
20: Bah,
22: ils distribuent des casquettes, cochonnons et des...
19: Alors voilà,
23: ils suivent.
19: Il y a la caravane. Alors ils suivent pas parce que la caravane du Tour elle précède.
21: Ah bon.
19: Ah bah vous n'êtes jamais allé sur le Tour de
23: France.
20: C'est génial.
24: Mais toi qui adore les beaufs, c'est bizarre.
20: Génial. Dans l'émission Je t'aime etc, je faisais que des premières fois, donc que des trucs que j'avais jamais fait.
23: Ah bon.
20: Et donc une fois.
23: C'est difficile de trouver, non?
19: Un régime.
24: Quand on te voit arriver au restaurant végétarien, c'est hallucinant.
19: Et donc vous étiez allé voir le...
20: Eh bien non, l'anecdote s'arrêtera là.
19: Et donc vous étiez allé sur le Tour de France, demandé par Daphné Burki, si j'ai bien compris, puisque c'est elle qui animait cette émission.
20: Peut-être.
19: Vous étiez allé sur le Tour de France pour la première fois.
20: C'est très joyeux.
19: Et vous confondez avec Jeannie Longo.
24: Non, avec Laurent Fignon plutôt.
21: Oui, avec la voiture.
20: Non, allez-y.
19: C'est vrai qu'il y a quelque chose de Laurent
1: qui
24: pédale. De qui? Ça paraît évident. Vas-y, lève-toi et pédale pour moi.
20: De qui? Vous savez quoi? Mettez-vous tous à poil devant votre miroir ce soir.
3: Oui.
20: Regardez-vous avec attention pendant 5 minutes.
1: Tous le même miroir.
20: Et après, rappelez-vous toutes les vannes que vous m'avez faites.
24: Pas du tout.
20: Et vous m'écrirez, excuse-nous, on n'est pas non plus des top
24: modèles. C'est pas vrai,
19: mais enfin, on n'est pas en train de dire du mal, Laurent Fignon.
20: Non, vous dites du
1: bien. Il est bel homme. Laurent Fignon, il est bel homme.
20: Tu dis à une femme qui a bientôt 63 ans qu'elle ressemble à Laurent Fignon. Ah oui, c'est genre...
4: Non, mais Laurent Fignon, maintenant.
1: C'est lui qui donne les...
24: En plus, on aurait pu dire Pierre-Jean Chalençon, on l'a pas dit.
19: Non.
24: On a été sympa et tu nous chauffes, quoi. C'est pas cool, quoi, tu vois.
19: Toujours est-il qu'on n'a pas bien compris dans quelle voiture vous étiez sur le Tour de France.
20: Eh bien, j'étais dans une voiture
1: balai. Cochonou.
5: Balai.
20: J'étais dans une voiture. Non, dans une voiture qui précède l'arrivée du peloton.
4: Voiture d'invité.
19: La caravane, alors.
1: Donc, c'est pas
20: dans la caravane, oui, là, je m'en rappelle pas des noms.
19: Leclerc, ils sont dans la caravane publicitaire. Chaque année, ils font des voitures un peu spéciales, vous voyez.
4: Des chars, ouais.
19: Et là, il s'agit de conduire, donc, quoi donc, à votre avis?
24: Un cercueil.
4: Une moto?
5: Un cercueil?
4: Un camion?
19: J'ai la photo de l'année dernière,
4: vous voyez.
20: Un camion en forme de quelque chose.

0: Pardon.
1: Un camion en forme de quelque chose.
2: Oui, une voiture.
1: Un camion saucisse.
3: Une bétonnière.
2: Alors, pas une bétonnière.
1: Ah, les trucs pour les travaux.
4: Un camion Ben.
1: Un tracteur pour montrer que leurs produits sont frais.
4: Un camion Ben.
1: Et vous voulez que je conduise le tracteur?
4: Un trolleybus.
1: Attendez, est-ce que tous les ans, ça change de modèle?
2: Oui, oui. Alors, je vais pas vous dire ce qu'il y avait les années précédentes.
5: Bah, si.
3: Mais non, ça nous aiderait.
1: Ah oui, bah bien sûr. Alors, c'est en forme de légumes.
2: Ah. Bravo.
1: Voilà. Alors, on a eu la carotte.
2: Oui.
1: Et là, on va avoir le brocoli.
2: Non.
4: L'aubergine, le chou-fleur.
2: Le chou-fleur, la voiture chou-fleur.
6: Pourquoi tu dis c'est un métier rêvé?
1: Bah quand t'es jeune,
3: on va conduire un chou-fleur.
2: Le chou-fleur géant cherche un pilote pour l'été prochain sur la caravane du Tour de France. C'est Leclerc. Il y a une sélection qui sera faite.
1: Ouais, faut avoir le permis de conduire. Non, Caro, non, tu fais. Fais une teinture blanche pour voir.
3: Fais le chou-fleur.
2: Les années d'avant, il y a eu le poireau, il y a eu la fraise, il y a eu le melon. Cette année, ce sera le chou-fleur. Mais voici maintenant Marc-Antoine Lebray qui vient nous rejoindre. Pour nous parler de l'actualité, on va revenir sur la rumeur entre le président de la République. C'est un journaliste qui prétend, il s'appelle Florian Tardif, dans un livre, qui prétend que le président de la République aurait eu une liaison platonique avec une actrice iranienne. Monsieur Macron, vous souhaitez réagir?
7: Mais écoutez, monsieur Ruquier, toutes ces histoires ne sont que mensonges. Baliverne et rodomontade. Ah, pardon, je réponds à un petit SMS. Moi aussi, my love.
2: Ah, vous répondez à Brigitte?
7: Ah non, c'est Rihanna. Mais pas d'ambiguïté, c'est juste une amie. Je lui dis my love car c'est la chanson d'elle que je préfère. Donc, comme je vous disais, monsieur Ruquier, je n'ai jamais, je dis bien jamais, entretenu une relation avec une autre femme que Brigitte. Ah, excusez-moi encore.
2: C'est Rihanna encore?
7: Non, c'est Kim Kardashian. Elle est à la plage et elle m'envoie une photo en maillot de bain. Encore une fois, pas d'ambiguïté. C'est une amie. On parle souvent mode. La preuve, elle me demande si son string lui fait un trop gros cul. Attendez, je réponds. Non, c'est ton cul qui te fait un trop petit string. Donc je vous le dis, monsieur Ruquier, je n'ai rien à me reprocher, je suis fidèle. Bon, encore une fois, je dois répondre, désolé. Et moi, j'ai envie de te déglinguer en te mettant des claques sur les fesses, ma Brigitte.
2: Ah bah cette fois, c'est Brigitte Macron, alors.
7: Oui, c'était Brigitte, mais Brigitte la hait.
2: On quitte l'Elysée pour l'Eurovision. La Bulgarie a gagné samedi soir, mais la France n'a terminé que 11e. Stéphane Bern était... totalement déçu, oui. Stéphane.
8: Oui, mais pas du tout, cher Laurent de la Ruquière. Au contraire, 11e. Je trouve que ça nous correspond parfaitement, vu qu'on n'a pas gagné depuis le 11e siècle. Oh non. Non, je sais, j'abuse un peu. Notre dernière victoire, c'était en 77 avec Marie-Myriam qui chantait « L'oiseau et l'enfant ».
2: Exact.
8: Aujourd'hui, ça fait bien longtemps que l'oiseau est empaillé. Et l'enfant, il va pas tarder à recevoir son premier courrier de la Sécu pour le dépistage du cancer colorectal.
2: Faites venir Marc-Antoine Lebray. Allez, on va remercier Christophe Alévèque qui est en tournée avec son spectacle à travers la France, sa revue de presse et qui sera cet été en Avignon, comme on dit. Rappelez-moi la salle où vous jouerez en Avignon.
9: Le Buffon Théâtre à Avignon où il fera à peu près 48 degrés à Londres.
2: Et le spectacle est signé Hervé Letellier, ça s'appelle Les Présidents, plutôt Moi et les Présidents. Merci Christophe Alévèque d'avoir passé 2h30 avec nous. On retrouve Anne-Sophie Lapix. Bonsoir Anne-Sophie.
10: Bonsoir Laurent et bonsoir à tous. Rendez-vous à demain avec toutes les grosses têtes à 15h30. Il nie en bloc. Elle persiste et signe. Les accusations de viol portées contre Patrick Bruel par Flavie Flamand sont une onde de choc. Elles donnent une nouvelle force aux propos d'une trentaine de femmes rassemblées dans l'enquête de Mediapart. La justice est saisie de nouvelles plaintes et la pression monte pour le chanteur qui refuse d'annuler ses tournées alors qu'il n'est même pas mis en examen. Sa position est-elle tenable? La présomption d'innocence est-elle bafouée? On en débat à 19h15 dans On refait le monde. Les règlements de compte liés au narcotrafic ont fait 6 morts la semaine dernière à Nice, Lyon, Nantes. Comment renforcer la lutte contre ce fléau ?

0: Notre grand invité est le ministre délégué auprès du ministre de l'Intérieur, Jean-Didier Berger. À 18h32, il nous parlera de la loi Riposte, examinée au Sénat. Nous irons à Cannes. Le petit phénomène nous parlera par ailleurs de ces tondeuses à gazon autonomes qui font fureur. Vous êtes curieux du monde qui vous entoure ? RTL Soir, c'est parti, il est 18h.
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0: Le journal est présenté par Sébastien Rouxel. Bonsoir Sébastien.
2: Bonsoir Anne-Sophie, bonsoir à tous.
0: À la une de ce lundi 18 mai, deux nouvelles plaintes et la réouverture d'une enquête visant Patrick Bruel au moment où Flavie Flamand réitère ses accusations dans une interview à Mediapart.
2: L'animatrice se dit notamment sidérée par la défense de Patrick Bruel. Les avocats du chanteur parlent d'une relation épisodique avec la présentatrice. Ce qu'elle conteste, vous allez l'entendre. Une semaine après la fusillade qui a fait deux morts à Nice, trois suspects ont été incarcérés. Le tireur et probablement l'un d'eux, estime ce soir le procureur. Dans ce journal aussi, l'inquiétante progression de la peine de mort. Le nombre d'exécutions dans le monde est à son plus haut niveau depuis 45 ans. On s'arrêtera aussi sur l'affaire qui embarrasse la Croisette. Le patron de Canal+ ne veut plus travailler avec les signatures d'une tribune anti-Bolloré. Le monde du cinéma tente de calmer le jeu. Et puis le Tour de France 2028 partira de... Eh bien, on vous le dira en fin de journée.
0: Je sais. La météo, c'est avec vous, Anthony Kazmarek. Bonsoir.
3: Bonsoir Anne-Sophie, bonsoir à tous.
0: Encore un jour ?
3: Oui, c'est la dernière journée perturbée demain. Une dernière perturbation pluvieuse qui va concerner les deux tiers nord du pays. Ça restera sec du sud de la Garonne jusqu'à la Provence. Et puis les températures commencent tout doucement à remonter. Ça restera frais au nord, 16 à 19 degrés. Et pas loin des normales de saison au sud avec 19 à 24.
0: Et tous les détails à la fin de ce journal.
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0: C'est la première fois qu'on l'entend depuis qu'elle a annoncé porter plainte contre Patrick Bruel. Flavie Flamand a pris la parole cet après-midi.
2: Oui, dans un entretien filmé par nos confrères de Mediapart. L'animatrice revient longuement sur sa plainte. Elle affirme, je le rappelle, avoir été droguée et violée lorsqu'elle avait 16 ans. Bonsoir Sophie Neumeyer.
4: Bonsoir.
2: Du service police-justice de RTL. Dans cette interview, elle livre plus en détail sa version des faits.
4: Oui, pour la première fois, Flavie Flamand décrit cette scène alors qu'elle a 16 ans. Patrick Bruel, 32, il l'invite chez elle. Elle dit avoir eu un trou noir après avoir bu du thé. L'animatrice se souvient parfaitement de son réveil.
5: J'ai un souvenir extrêmement précis du moment où je sors de cet état, où j'ouvre les yeux. Et là, je le vois, on est sur son lit. Je ne comprends absolument rien de ce qui m'est arrivé à ce moment-là. Mais surtout, en fait, je suis en train de réaliser que il est en train de me rhabiller, qu'il est en train de reboutonner mon pantalon et qu'il est à son affaire. Ça, c'est terrible.
4: Sur les réseaux sociaux, la star de la chanson dément formellement. Patrick Bruel écrit « N'avoir jamais forcé une femme, cette relation ne fut ni violente, ni contrainte, il n'y a eu ni viol ». Ni drogue, écrit-il sur Instagram.
0: Et d'ailleurs, c'est parole contre parole sur plusieurs points.
4: Oui, Patrick Bruel affirme avoir eu une brève histoire avec Flavie Flamand, ce que l'animatrice conteste avec force aujourd'hui. Il rappelle avoir été reçu dans ses émissions. Flavie Flamand affirme que ce n'était pas son choix. Et même jusqu'à ces moments hors caméra, écoutez Maître Ingrin, l'avocat de Patrick Bruel sur RTL.
6: Il ne comprend pas cette situation. Il connaît Flavie Flamand depuis longtemps. On voit qu'ils se connaissent très bien, qu'ils sont très proches. Ils sont partis, ils se sont retrouvés en vacances ensemble pendant de multiples années, jusque récemment. Alors il est dans la situation de quelqu'un qui doit affronter la campagne médiatique à laquelle on assiste en ce moment.
4: Et Flavie Flamand n'a pas du tout le même souvenir.
5: J'ai vu un bateau arriver sur la plage et il était là avec une jeune femme. Et on a passé peut-être, quoi, 2 heures. Je n'étais pas seule, évidemment, puisque j'étais moi-même accompagnée. J'avais pas envie d'y être, mais j'étais sur une île paumée. C'est la seule fois où je l'ai croisée dans un cadre autre que mes émissions.
4: Et c'est maintenant la justice de déterminer qui dit vrai.
2: Alors, au-delà de cette plainte déposée par Flavie Flamand, Sophie, on apprend aujourd'hui que la justice a décidé de rouvrir une enquête classée sans suite en 2022.
4: Oui, à la lumière de ces derniers témoignages. Le parquet de Nanterre donc rouvre l'enquête sur des faits de viol dénoncés par une femme qui avait 19 ans à l'époque. Et au total, eh bien, au moins 9 plaintes font l'objet d'enquêtes aujourd'hui en France et une en Belgique.
2: Merci beaucoup Sophie. Sophie Neumeyer du service police-justice de RTL.
0: Et dans Refait le Monde, on évoquera la pétition qui veut empêcher Patrick Bruel de continuer ses tournées. Quid de la présomption d'innocence ? La justice peut-elle passer ? On en débat à 19h15. Une semaine après la fusillade qui avait fait 2 morts et 6 blessés dans le quartier des Moulins à Nice, on apprend ce soir que 3 suspects ont été incarcérés.
2: Et c'est le procureur de Marseille en charge de l'enquête qui vient de l'annoncer. Une femme de 26 ans et deux hommes de 19 et 30 ans ont été mis en examen et placés en détention provisoire. Pour Nicolas Bessonne, tout laisse penser que l'homme âgé de 30 ans est bien l'auteur des coups de feu qui s'est enfui sur une trottinette.
7: Il nie les faits qui lui sont reprochés. Cependant, un certain nombre d'éléments le situent, en tout cas sa téléphonie, sur le repérage du lieu où allait être incendié le véhicule à Roquefort-les-Pins. On va également le voir borné au même endroit au moment de l'incendie. Son téléphone mobile va également borner sur le lieu des faits au moment de la fusillade. Et évidemment, il faisait partie de l'appartement conspiratif. On va retrouver une arme longue de type 7.62, un chargeur vide qui peuvent correspondre, sous toute réserve, puisque les expertises sont actuellement en cours, à celles utilisées par l'auteur des faits le jour de la fusillade.
2: Nicolas Bessonne, le procureur de Marseille, propos recueillis par Maxime Lévy. Il est présenté comme l'un des plus gros narcotrafiquants français. Le procès de Félix Bingui s'est ouvert ce matin à Marseille. Il est considéré comme le chef du clan Yoda, ce gang qui a régné sur une partie du trafic de stupes marseillais avant d'être défait par ses rivaux de la DZ Mafia lors d'une guerre de territoire particulièrement sanglante. Il est jugé aux côtés de 19 autres prévenus. Et puis lui part en prison en attendant son procès le 7 juillet prochain. L'homme de 78 ans qui a tenté ce week-end d'incendier la maison des grands-parents du petit Émile au Auvernais a été placé en détention provisoire cet après-midi. On n'en sait pas plus sur son mobile. Il continue d'ailleurs de nier son implication.
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0: Il est 18h06, les prix à la pompe toujours très élevés, même si celui du gazole recule un tout petit peu.
2: Moins 4 centimes la semaine dernière, il était en moyenne à 2,12€ selon les chiffres donnés ce soir par l'UFIP, l'Union des industries pétrolières. Le litre de sans-plomb 95 lui était stable à 2,03€. Alors Sébastien Lecornu va dévoiler de nouvelles aides ciblées ce jeudi, mais la plupart des automobilistes n'ont pas d'autre choix que de limiter au maximum leurs déplacements. Vous l'avez constaté dans les stations-service toulousaines que RTL suit au quotidien, Patrick Tégéraud.
8: Oui, à la station Avia de Rangueil, on est dans le quartier de la fac, et bien on trouve Ethan, étudiant originaire de Montpellier.
9: Par exemple, pour rentrer voir ma famille, je vais essayer d'utiliser plus le covoiturage ou le train. Du coup, ça, des fois, ça peut m'handicaper.
8: Nolan a 17 ans, il est un jeune conducteur frustré.
10: Par rapport au prix que mes parents y payaient, ça a vachement augmenté. Ça me bride un petit peu. Je fais plus attention aux sorties, etc.
8: Au Leclerc de Saint-Aurens, David se serre littéralement la ceinture.
11: Bah, on arrête les sorties. Hein.
8: Ah, carrément. Qu'est-ce que vous faisiez avant que vous ne faites plus aujourd'hui?
11: Ah, les restos. On arrête les restos parce que bon, automatiquement, dès qu'on habite un peu à la campagne, il faut prendre la voiture. Donc il faut faire des kilomètres, aller-retour. Autant arrêter ça, qu'on puisse continuer à vivre normalement, pouvoir manger normalement, sans se priver.
8: Mélissa a choisi le transport en commun au quotidien, mais...
12: Ce que je fais en 20 minutes en voiture, voire 30 minutes, en transport en commun, ça me prend 1h45.
8: Floriane, elle, fait le plein chez Total, à Balma. Plus question de rouler pour le plaisir.
13: On reste un peu aux alentours de la ville, quoi.
14: Les week-ends au bord de la mer, pas trop, quoi.
13: Non, fini. On a un jardin, on a de la chance, donc on s'amuse dans le jardin.
2: Merci beaucoup Patrick Tégéraud. J'ajoute que Total Énergie confirme que son opération spéciale pour les ponts de mai sera bien maintenue pour le week-end de la Pentecôte. Dans ces stations, les prix seront donc plafonnés à 1,99€ pour l'essence, 2,05€ pour le diesel. Ce soir, le baril de Brent frôle les 111$, alors que Donald Trump a publié la nuit dernière une série de messages très menaçants en direction de l'Iran, appelant Téhéran à conclure un accord le plus rapidement possible. Le régime des Mollahs dit de son côté avoir répondu à la dernière proposition américaine, mais sans donner plus de précision.
0: L'Iran, qui est le pays qui a le plus pratiqué la peine de mort l'an dernier, mais il n'est pas le seul. Les exécutions à travers le monde ont bondi de 78% en un an.
2: Oui, le nombre d'exécutions dans le monde est à son plus haut niveau depuis 45 ans. C'est ce que conclut ce soir un rapport d'Amnesty International. Bonsoir Gauthier de Lombugard.
15: Bonsoir.
2: Et sans surprise, donc, l'Iran est l'un des pays qui a le plus recours à la peine capitale.
15: Oui, le régime est le principal responsable de cette hausse record. 2159 personnes exécutées, la plupart par pendaison. C'est deux fois plus qu'en 2024. Le rythme des exécutions s'est accéléré après la guerre des 12 jours, celle de juin dernier entre les États-Unis, Israël et l'Iran. Emeric Eluin est porte-parole d'Amnesty International.
16: Il y a eu une réaction iranienne après l'intervention américaine consistant à accroître la répression vis-à-vis de la société civile iranienne, des exécutions qui visent finalement à faire en sorte que le régime iranien ne soit pas remis en cause, des exécutions visant à faire taire les voix féminines, à faire taire les dissidents.
15: D'après Amnesty International, la Chine est toujours en tête de ce classement avec des milliers d'exécutions. L'Arabie Saoudite, le Vietnam, Singapour ont condamné à mort des dizaines de consommateurs ou de trafiquants de drogue. Le nombre de personnes exécutées a doublé aux États-Unis, triplé au Koweït. Les 17 pays qui appliquent la peine capitale tuent plus, mais ils sont de moins en moins nombreux. En 50 ans, la moitié de la planète a aboli la peine de mort. Les trois quarts des pays ne l'appliquent plus.
2: Les précisions de Gauthier Delon-Bugard. La fin d'une croisière cauchemardesque. Le MV Onduse, ce bateau sur lequel s'est déclaré un foyer d'antivirus le mois dernier, est arrivé ce matin au port de Rotterdam, aux Pays-Bas, sa destination finale. Les 27 membres d'équipage et soignants encore à bord ont été débarqués puis placés à l'isolement. Le navire doit maintenant être complètement désinfecté. Et puis, sacré Jack pour Shakira, la justice espagnole ordonne au fisc de lui rembourser 55 millions d'euros. Le tribunal annule en fait un litige fiscal qui opposait la chanteuse colombienne au fisc espagnol.
0: Le cinéma français secoué par une crise en plein festival de Cannes. La sortie du patron de Canal+ a jeté un froid sur la croisette.
2: Maxime Saad a déclaré hier soir qu'il ne voulait plus travailler avec les signataires d'une tribune anti-Bolloré, alors que Canal+ est l'un des plus gros financeurs du cinéma français. Mais que dit précisément cette tribune et comment réagit le monde du cinéma aux déclarations du patron de Canal? C'est ce qu'on a choisi de vous expliquer ce soir.
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0: Stéphane Boutsock, bonsoir.
17: Bonsoir Anne-Sophie, bonsoir à tous.
0: Vous êtes envoyé spécial de RTL au Festival de Cannes. Alors qu'est-ce qui a provoqué le coup de sang du patron de Canal, Stéphane?
17: Alors, tout commence le 11 mai par cette tribune pétition signée par 600 personnalités du cinéma dans le quotidien Libération contre Vincent Bolloré. En jeu, la prise de contrôle imminente par le groupe de l'homme d'affaires conservateur d'UGC, un des piliers de la distribution de films en France. Le groupe Bolloré possède déjà la chaîne d'info CNews et le journal du dimanche, dont l'orientation politique est très à droite. Les signataires, parmi lesquels Juliette Binoche, Adèle Haenel, Jean-Pascal Zadi ou Swann Harlow, s'inquiètent, je cite, de l'emprise grandissante de l'extrême droite dans le cinéma.
0: Et alors, quelle a été la réponse de Maxime Saada ?
17: C'était hier, lors d'un déjeuner avec des producteurs ici à Cannes, le patron de Canal+, également propriété du groupe Bolloré, s'est dit blessé par cette pétition et a indiqué en effet que sa chaîne, qui finance, rappelons-le, 80% des films français à hauteur de 170 millions d'euros cette année, eh bien que cette chaîne ne travaillerait plus avec celles et ceux qui ont signé le texte.
0: Et alors aujourd'hui, comment réagit le monde du cinéma présent à Cannes ?
17: Tout en dénonçant l'établissement de cette sorte de liste noire, les équipes de films ici veulent calmer le jeu, expliquent qu'à ce stade, Canal+ ne rejette aucun scénario abordant des sujets considérés comme wokistes par les médias Bolloré. C'est le cas de Jeanne Herry. Elle est en compétition avec Garance, qui montre notamment une histoire d'amour entre deux jeunes femmes, film produit et distribué par le groupe Canal+.
18: Moi, je comprends d'où est née cette tribune. Elle est née d'une peur, d'une anxiété. C'est sûr que quand derrière, on entend liste noire, menace, bah, ça ne fait qu'entretenir cette anxiété. Voilà, c'est normal. Moi, je peux parler comme réalisatrice. C'est des gens qui m'ont suivi dans tous mes projets, qui ont suivi tous les virages, tous les sujets que je voulais aborder et qui m'ont permis toujours de faire les films que j'avais envie de faire, hein, moi, mes producteurs.
17: Jeanne Herry en conférence de presse ce matin au micro de nos confrères d'M6. Un dossier en tous les cas examiné de près jusqu'au ministère de la Culture. Très conscient du rôle indispensable à ce stade de Canal+ pour l'existence du cinéma en France.
0: Merci Stéphane Boutsock. Voilà une bonne nouvelle pour l'emploi. Elles ne sont pas nombreuses en ce moment. Le groupe Urgo, qu'on connaît évidemment pour ses pansements, annonce un investissement de 150 millions d'euros en France.
2: Oui, avec à la clé 400 emplois créés. Bonsoir Pierre Arbulot.
19: Bonsoir.
2: Alors cet investissement, c'est l'illustration de la très bonne forme de cette entreprise, qui rejoint d'ailleurs le club très fermé des sociétés françaises dont le chiffre d'affaires dépasse le milliard d'euros.
19: Oui, on est très loin des premiers pansements que fabriquait le pharmacien dijonnais Jean Leloup en 1958. Ce qui fait le succès du groupe Urgo, c'est d'abord sa diversité, des produits vendus sans ordonnance comme les pansements mercurochrome et des produits médicaux remboursés. La marque a notamment conçu le premier pansement au monde qui raccourcit le temps de cicatrisation, notamment pour l'ulcère du pied chez les diabétiques, jusqu'à 4 mois de gagné, ce qui évite des amputations. des innovations fabriquées très majoritairement en France qui permettent au groupe de se développer à l'international. L'étranger pèse aujourd'hui 60% du chiffre d'affaires de la marque et les prévisions de croissance sont excellentes, notamment aux États-Unis malgré les droits de douane. Jean Leloup, puis Hervé et aujourd'hui Tristan et ses frères. Le fabricant de pansements est l'une des très rares entreprises françaises et 100% familiale à atteindre ce cap symbolique du milliard d'euros de chiffre d'affaires, quelques dizaines tout au plus.
20: Merci beaucoup Pierre Herbulot, chef du service économie de RTL. 20 millions d'euros, c'est le montant de l'amende infligée à la Société Générale par le gendarme des banques et assurances. Il lui reproche de multiples manquements à ses obligations d'information et de conseil dans la commercialisation de ses offres groupées.

0: Loupée de service.
1: On sait désormais d'où partira le Tour de France 2028 et ce sera en France, une fois n'est pas coutume.
0: Oui, après un départ cet été à Barcelone, puis à Londres l'an prochain, c'est depuis Reims que s'élancera le peloton dans 2 ans. L'annonce a été faite tout à l'heure près de la cathédrale de Reims, d'où devrait justement partir la première étape, Cédric Chasseur.
2: La ville de naissance de Pauline Ferrand-Prévot, qui avait accueilli le grand départ du Tour en 1956. L'édition 2028 renouera avec la tradition d'un grand départ en France, après Barcelone cette année et Édimbourg l'an prochain, au grand regret d'ailleurs du Luxembourg, qui avait également fait acte de candidature. Mais il se dit que le Grand-Duché devrait quand même être un passage marquant de ce 115e Tour de France. D'ailleurs, outre Reims, c'est toute la région Grand Est qui sera à la fête. Le Tour visitera la Marne, les Ardennes, la Meuse et la Moselle, avec des arrêts à Épernay, Charleville-Mézières, Verdun pour la première fois depuis 2001, Metz, Thionville, un Tour de France qui s'élancera aussi un peu plus tôt que d'habitude, le 24 juin 2028, la faute aux Jeux Olympiques de Los Angeles. Il se terminera 3 semaines plus tard, le 16 juillet.
0: Merci beaucoup Cédric Chasseur, et j'ai dit une bêtise, j'ai dit qu'il partirait de Londres l'an prochain le Tour de France, c'est d'Édimbourg, non, c'est pas au
1: mais bien sûr,
0: en Écosse.
1: J'avais noté.
0: Du foot, et à 12 jours de la finale de la Ligue des Champions contre Arsenal, l'attaquant du Paris Saint-Germain, Ousmane Dembélé, souffre d'une gêne musculaire au mollet droit. Il restera en soins au cours des prochains jours, annonce son club. Sa participation à la finale n'est a priori pas compromise.
1: Ah bon, on espère, hein. Attention, on en a besoin.
0: On compte sur lui.
1: Merci beaucoup Sébastien, on se retrouve à 18h30.
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1: Imaginez vivre dans un village tranquille et soudain être envahi par les camions. C'est ce qui se passe à Lourches, dans le Nord, depuis l'installation d'un entrepôt notamment utilisé par Amazon, tout près de la sortie de la ville. Dans RTL Inside, on va aller rendre visite aux habitants de Lourches. A tout de suite.
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6: RTL Inside, chaque jour, nous vous emmenons dans les coulisses de l'actualité. Et ce soir, nous nous rendons dans un village de 3700 habitants, Lourche, dans le Nord. La vie des habitants est devenue un enfer depuis qu'un grand entrepôt logistique s'est installé à la sortie de la ville. On retrouve sur place notre correspondant Franck Hanson. Bonsoir Franck.
7: Bonsoir Anne-Sophie.
6: Vous avez rencontré des habitants excédés.
7: Oui, c'était pourtant une bonne nouvelle hein, en termes d'emploi, cet entrepôt Maersk inauguré il y a 18 mois dans la zone d'activité des Pierres Blanches. 100 000 colis par semaine pour le géant Amazon et une centaine de poids lourds au quotidien donc, qui traversent parfois la commune, ce que déplorent ses habitants.
8: C'est tous les jours, sauf le dimanche. C'est interdit aux poids lourds et bon, ils ne se gênent pas pour passer. Il y a eu déjà plusieurs accrocheuses avec des riverains. Ça bloque une partie de la circulation parce que quand ils veulent prendre de leur virage, bah, les voitures qui arrivent au stop, bah, ils sont obligés de faire marche arrière. C'est dangereux pour les gamins parce que là, en plus, quand tous les enfants ils sortent de l'école avec les parents, ils ne voient pas ce qui arrive là-bas.
9: Même si c'est interdit, parce que quand même, comme c'est une route super serrée...
10: C'est un combat de tous les jours.
8: C'est compliqué, ouais.
7: La municipalité s'inquiète sérieusement et dénonce une situation qui devient ingérable et dangereuse. La maire de Lourche, Dalila Duhé-Guémia, qui m'a reçu, tire la sonnette d'alarme.
11: C'est quand ils arrivent, en fait, après la départementale, où ils rentrent dans le quartier du Vieux-Lourche. Des rues qui ne sont pas du tout adaptées pour accueillir ce genre de véhicules avec des tonnages aussi importants. Régulièrement, on est obligé de changer nos poteaux parce qu'ils sont arrachés. Des habitants excédés qui prennent en photo ces camions, que ça a fini la dernière fois par une altercation. Je dis, il ne faut pas que ça tourne au drame. J'ai la crainte qu'un jour, un de mes habitants se mette devant le camion et que le camion lui roule dessus. On ne va pas attendre ce drame.
7: Et en plus de ces nuisances, Francisco, dans une de ses petites rues, nous montre des fissures apparues sur sa façade.
12: Les camions passent ici jour et nuit. Ah non, c'est pas prévu. Et tremblement. Depuis que ça passe, voilà ce qui arrive.
13: Ça s'est dégradé, quoi. Ouais.
12: Les camions, ils passent que là. Théoriquement, ils devraient passer de l'autre côté, quoi.
6: Alors pourtant, il y a une déviation qui a été mise en place pour éviter que les camions nous traversent le village.
7: Oui, en effet, quand la zone d'activité près de l'autoroute a été lancée, une nouvelle route avait été aménagée pour éviter de traverser la commune. Mais le plus souvent, ces spire-morques prennent la sortie précédente, guidés peut-être par leur GPS ou pour gagner du temps. En tout cas, Michel Vasseur, l'un des adjoints au maire, s'interroge.
14: Au départ, sur le papier, tout est conforme. La circulation est prévue pour qu'il n'y ait pas ces problèmes. Mais ça dérape. Est-ce que c'est volontaire ? Est-ce que les chauffeurs veulent gagner du temps ? Ou est-ce que l'équipement n'est pas adapté ? Enfin, le problème existe, il faut trouver une solution.
15: Il y a eu des contrôles renforcés quand même, apparemment.
14: Il y a eu des contrôles renforcés.
11: Régulièrement.
14: Oui, mais il y en a régulièrement.
11: Je veux dire, la police ne peut pas être H24 dans la commune pour verbaliser. Ouais, continue.
7: La communauté d'agglomération de la Porte du Hainaut, qui avait fait ses travaux, déplore que cette réglementation ne soit pas respectée. Une étude de comptage routier a été lancée pour vérifier le nombre de camions qui passent dans la commune.
6: Et alors, qu'en disent les chauffeurs de camions concernés ?
7: Eh bien, il y a beaucoup d'étrangers. Hein. Les plaques ne sont pas toujours françaises sur ces gros camions bleus. Alors certains me disent qu'ils ne sont pas au courant du problème. D'autres plaident la bonne foi. Abdel, croisé devant le dépôt, se justifie au volant de son semi-remorque.
16: J'ai suivi le GPS et puis il m'a fait passer par le centre-ville. J'ai eu un peu de chance parce que j'étais juste en solo, sans la remorque. Pour venir ici, non, c'est pas indiqué. Si on suit le GPS, il nous fait pratiquement passer automatiquement par le centre-ville.
15: Donc, vous comprenez que les habitants, les riverains...
16: Oui, c'est tout à fait normal, bien sûr, ouais. Je comprends, mais bon, ça a beaucoup de bruit, ouais, bon.
7: La maire de Lourche réclame donc une meilleure signalisation de cette zone d'activité et un renforcement des contrôles. Si cela n'avance pas, ses élus pourraient prendre des mesures plus radicales et organiser des actions de blocage dans la ville.
6: RTL Inside, signé Franck Hanson. Merci Franck. Alors c'est la semaine où l'on va passer de l'hiver à l'été, mais Anthony Kaczmarek, ce n'est pas pour demain.
10: Ben voilà, une amélioration, en fait ça s'arrose, donc demain on sera encore arrosé. Une toute dernière perturbation qui va concerner les deux tiers nord du pays. Alors quand je vous dis deux tiers nord, ça veut dire au nord d'une ligne qui passe par Arcachon, Valence et qui rejoint les Alpes du Sud. Avec donc sur ces deux tiers nord un ciel très très gris au lever du jour, déjà quelques petites pluies, notamment au nord de la Loire. Ailleurs elles seront un peu plus dispersées, plus faibles. Déjà le retour de quelques ailes très très gris au lever du jour. Déjà quelques petites pluies, notamment au nord de la Loire. Ailleurs elles seront un peu plus dispersées, plus faibles. Déjà le retour de

0: de traîne, c'est-à-dire un ciel qui alterne entre nuages, éclaircies et averses. Averses parfois orageuses sur le Pas-de-Calais, avec un vent de sud-ouest qui va se renforcer sur le tiers sud. Toujours du soleil voilé et peut-être quelques averses, mais a priori sans orage sur les Alpes et sur les Pyrénées. Et puis les températures demain, ça remonte tout doucement, notamment l'après-midi, avec 16 à 19 degrés sur la moitié nord. C'est encore un peu juste. 19 à 24 sur la moitié sud. Voilà pour demain, Anne-Sophie.
1: Mais alors après ?
0: Mercredi, ça y est, c'est l'amélioration. Le soleil de retour, cette fois sur toute la moitié sud. Au nord, on aura juste un ciel qui va alterner entre nuages et éclaircies. Les températures vont repasser un peu au-dessus des normales de saison. L'après-midi, 21 de moyenne au nord, 24 au sud et déjà des pointes à 30 degrés dans les terres du Languedoc. Et puis jeudi, ce sera une journée estivale. Vendredi aussi, il fera même encore plus chaud vendredi que jeudi. On pourrait franchir les 30 degrés jusqu'à la Loire et 30 à 34 degrés dans le sud-ouest. Plein soleil pour tout le monde. Et bon, ça pourrait peut-être tourner un peu à l'orage pour ce week-end, mais enfin, c'est encore assez incertain.
1: C'est loin. Merci Anthony, les auditeurs vous remercient.
0: C'est un bonheur quand ça se passe comme ça.
1: Imagine. C'est une nouvelle loi pour ramener l'ordre qui s'en prend à la fois à des incivilités qui pourrissent la vie des gens, rêve party, rodéo sauvage, squat et aux stupéfiants. Est-ce que le projet de loi Riposte qui arrive au Sénat est utile, suffisant ? Que va-t-il changer ? On pose la question à Jean-Didier Berger, ministre délégué auprès du ministre de l'Intérieur. C'est notre grand invité RTL Soir, juste après l'essentiel de l'info avec Sébastien Rouxel.

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14: Il est 18h30, l'essentiel de l'info avec Sébastien Rouxel.
15: 16 ans, c'est l'âge des premiers émois, ce n'est pas l'âge d'un viol dans un appartement parisien. Ces mots, ce sont ceux ce soir de Flavie Flamand qui prend pour la première fois la parole.

0: Depuis l'annonce de sa plainte contre Patrick Bruel. Dans cet entretien filmé par nos confrères de Mediapart, elle se dit par ailleurs sidérée par la défense des avocats de Patrick Bruel qui parle d'une relation épisodique entre elle et le chanteur. « Je n'ai jamais forcé une femme », a écrit hier soir l'artiste sur son compte Instagram, clamant de nouveau son innocence. Une semaine après la fusillade en plein jour qui a fait deux morts dans le quartier des Moulins à Nice, on apprend ce soir que trois suspects ont été mis en examen et incarcérés. Parmi eux se trouve un homme de 30 ans soupçonné d'être le tireur à trottinette. C'est ce que dit le procureur de Marseille qui décrit un contexte de guerre de territoire sur fond de narcotrafic. Et puis champagne pour le Tour de France. La grande boucle partira de Reims en 2028 après deux départs à l'étranger. Ce sera Barcelone cet été, Édimbourg l'an prochain.
1: Merci Sébastien, à demain.
0: À demain.
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1: Notre grand invité d'RTL Soir est le ministre délégué auprès du ministre de l'Intérieur, Jean-Didier Berger. Bonsoir.
3: Bonsoir à tous.
1: Alors, le projet de loi Riposte arrive au Sénat à un moment très particulier. Une série de règlements de compte à Nice, Lyon et même à Nantes, où un adolescent a été tué et d'autres blessés. C'était la semaine dernière. Dans le projet Riposte, alors on parle de trafic, et la mesure phare étant d'augmenter l'amende forfaitaire des consommateurs pour la faire passer de 200 à 500 euros. N'est-ce pas dérisoire? Et à quoi ça sert ?
3: Il y a dans ce projet de loi beaucoup de mesures hyper concrètes. C'est le cas de la mesure que vous avez citée. En passant cette amende forfaitaire délictuelle de 200 à 500 euros, on vient taper le consommateur au portefeuille. Mais ça n'est pas la seule mesure. Il y en a beaucoup d'autres. Par exemple, la possibilité d'avoir des peines complémentaires pour suspendre le permis de conduire de consommateur pendant 3 ans, jusqu'à 3 ans. Donc des mesures extrêmement concrètes.
1: Toujours qui visent le consommateur.
3: Et très dures. Oui, mais pas simplement les consommateurs, mais aussi les trafiquants. Parce qu'avec la loi narcotrafic qui a été votée il y a deux ans, il y a aussi des résultats.
1: Mais ça, c'est pas la loi Riposte.
3: 4000 points le deal. Oui, bien sûr, mais voilà, ce sont des lois qui sont complémentaires. Ce sont des lois qui vont dans la bonne direction. Et quand on obtient des résultats, il faut aussi en parler. On est passé de 4000 points de deal à 2700. Si les points de deal avaient augmenté de 35%, tout le monde en parlerait matin, midi et soir. Là, on voit qu'il y a des difficultés encore, qu'il y a des homicides. Mais notre volonté, elle reste total. Et c'est peut-être d'ailleurs parce qu'on met des grands coups de pied dans la fourmilière qu'on a aussi ce type de soubresaut.
1: Bah alors il y a un problème, parce que c'est effectivement le ministre de l'Intérieur aussi, Laurent Nunez, qui a expliqué que c'était la preuve de l'efficacité de la lutte contre le trafic, cette diminution des points de deal et donc des points de deal qui sont moins rentables et une guerre pour s'arracher ces points de deal entre trafiquants. Alors si ça donne des rafales dans les quartiers qui souffrent déjà de ce trafic, c'est qu'il y a peut-être une faille, non, dans la solution.
3: Non, je crois qu'il faut pas simplement voir l'arbre qui cache la forêt. Quand on a des difficultés, bien sûr, il faut s'en préoccuper et notre détermination, elle reste totale. Mais il faut voir le résultat beaucoup plus globalement. C'est un énorme phénomène, le phénomène du trafic de drogue, le phénomène de la consommation aussi, parce que nous faisons la chasse aux trafiquants, nous faisons la chasse aux complices des trafiquants, notamment au commerce. On a fermé depuis deux ans plus de 150 commerces qui posaient des difficultés. On a fait 2500...
1: Qui posaient des difficultés parce qu'ils blanchissaient
3: Parce qu'ils sont complices du trafic quand ils ne l'organisent pas eux-mêmes. 2500 interdictions de paraître pour des trafiquants, c'est-à-dire qu'ils n'ont plus le droit de mettre les pieds dans leur quartier ou dans leur ville. Voilà, ça, ce sont des mesures extrêmement concrètes. Mais surtout, depuis 10 ans, 500 000 amendes forfaitaires délictuelles, 500 000 consommateurs qui ont payé, monnaie sonnante.
1: Donc, ils vont payer un peu plus cette fois. S'ils payent, en tout cas, ils paieront 500 euros au lieu de 200. La loi Riposte entend aussi donner plus de moyens aux forces de l'ordre en les autorisant à faire des contrôles aux frontières, dans les gares et les aéroports, sans passer par un procureur. Là aussi, est-ce qu'il ne faut pas changer de braquet? Je pense aux propositions de Bruno Retailleau et d'Edouard Philippe de décréter l'état d'urgence dans la lutte contre le narcotrafic pour avoir plus de moyens, comme par exemple celui de perquisitionner dès qu'il y a un soupçon.
3: On est dans un état de droit, dans un état où il y a un équilibre à rechercher entre deux objectifs de valeur constitutionnelle. La liberté d'un côté et l'ordre de l'autre. Et d'ailleurs, quand on va dans des mesures excessives, on se fait retoquer par le Conseil constitutionnel.
1: Vous voulez dire que l'état d'urgence, c'est pas l'état de droit ?
3: Écoutez, en tout cas, nous proposons des mesures qui sont des mesures qui sont des remontées de terrain. Ce que nous ont demandé les Français, ce que nous ont demandé les élus locaux, ce que nous ont demandé les forces de l'ordre, nous le mettons en place dans cette proposition, dans ce projet de loi que nous soumettons à la sagesse des deux assemblées. Et en ayant dans un rayon de 40 km le long des frontières et dans toutes les zones aéroports, gares internationales, on va avoir des moyens exceptionnel de procéder aux fouilles des passagers, des bagages et des véhicules qui peuvent être voilà, des vecteurs de trafic.
1: D'ailleurs, cette loi propose aussi aux agents privés de pouvoir contrôler les véhicules. Est-ce qu'on ne met pas le doigt là, dans un engrenage dangereux ?
3: Aujourd'hui, vous avez des agents de sécurité privée qui sont parfois en première ligne, qui peuvent contrôler votre sac à main, mais à qui on ne peut pas demander de pouvoir contrôler visuellement votre coffre et de l'ouvrir. Donc c'était un sacré paradoxe. Je dois dire qu'on va également les doter des moyens technologiques, parce qu'il y a un volet technologique aussi dans cette loi Riposte. On va permettre aux agents de sécurité privée d'avoir les fameuses caméras piétons qui ont permis aux policiers nationaux, aux policiers dans les transports, aux policiers municipaux aussi, de désamorcer beaucoup de situations.
1: Alors on évoquait la question des stupéfiants. Cette loi se penche sur ce que certains appellent la drogue des jeunes, le protoxyde d'azote. C'est le fameux gaz hilarant qui fait des ravages sur les consommateurs, mais aussi sur les routes, parce qu'il y a des accidents provoqués par la consommation de cette drogue. Est-ce que c'est une drogue d'ailleurs ?
3: Écoutez, en tout cas, pour l'instant, de point de vue des normes internationales et européennes, ça n'est pas encore classifié comme une drogue. Donc
1: alors,
3: nous travaillons, la France a mis le dossier sur le dessus de la pile pour demander à ce que ça soit transformé, mais en attendant, nous créons les délits qui n'existaient pas. Comment demander aux policiers de réprimer quelque chose alors que le délit n'existe même pas?
1: Alors justement, ça va passer, ça, si c'est pas une drogue, de réprimer l'inhalation de protoxyde d'azote, puisque c'est réprimé
3: bien.
1: Dans la
3: loi. Tout le monde voit bien les difficultés que pose ce phénomène, donc nous y répondons très concrètement. Le délit de conduite sous emprise, par exemple, le délit de vente, le délit d'inhalation, des choses...
1: De vente ? Elle n'est pas en vente libre du tout ?
3: Aujourd'hui, il y a la vente légale et la vente illégale.
1: Voilà.
3: Et donc, nous venons taper aussi sur la vente illégale, parce qu'on voit bien que s'agissant de quantités ou d'usages qui sont totalement inappropriés, hors de propos, on ne va pas fermer les yeux. Et là aussi, on pourra procéder à la fermeture de commerces qui sont complices ou actifs dans ces ventes illégales.
1: On découvre que les saisies de ces bonbonnes posent un problème environnemental également. 300 000 cartouches saisies l'an dernier, ce pourrait être le double cette année. Leur recyclage coûte une fortune. Est-ce qu'on ne peut pas agir au niveau de la vente, tout simplement, de ces bonbonnes ?
3: Oui, bien sûr, on agit dans toutes les directions. On voit bien qu'il y a le problème environnemental, le problème sanitaire aussi, et les dégâts que ça peut générer, puis le problème sur les troubles à l'ordre public. On vient sanctionner les usages illégaux. On a des molécules qui peuvent être utilisées même parfois dans la cuisine ou dans d'autres usages. Donc,
1: dans un nettoyant
3: d'ordinateur,
1: d'écran.
3: Tout le temps, mais on est dans un pays de liberté, mais un pays de liberté, ça ne veut pas dire laisser faire tout et n'importe quoi. Et je peux vous dire que les Français qui sont soumis à ces contraintes, à ces nuisances liées au protoxyde d'azote, ils nous diront merci d'avoir mis dans ce texte les moyens de réprimer les usages illégaux.
1: Mais est-ce qu'ils ne vous reprocheront pas de ne pas avoir mis dans ce texte de la prévention ? Parce que c'est avant tout là qu'il faut agir.
3: Mais la prévention, elle est à l'œuvre en permanence. Le gouvernement et
1: là, c'est pas prévu,
3: la mission interministérielle de lutte contre les addictions agit énormément. Et d'ailleurs, une partie de l'argent récupéré dans le cadre des AFD stup sert à alimenter...
1: Les amendes.
3: Les amendes forfaitaires délictuelles
1: pour nos auditeurs.
3: Pour que tout le monde, effectivement, comprenne le jargon. Mais aujourd'hui, il y a beaucoup de choses qui sont faites en matière de prévention. Et la prévention, ça n'est pas que ça. C'est aussi la prévention dans les quartiers, avec la rénovation urbaine. C'est la prévention à l'école. C'est la prévention sanitaire.
1: Ça explose,
3: c'est la prévention
1: on peut pas dire que la prévention
3: tous les domaines.
1: Marche beaucoup. Si
3: et c'est ça aussi le rôle du projet de loi Riposte, c'est de faire en sorte de faire face à toutes ces menaces nouvelles qui ont muté extrêmement rapidement. C'est le cas pour les rodéos urbains.
1: Alors justement,
3: pour les mortiers d'artifice, pour les squats de logements meublés.
1: Voilà,
3: tout ça, ça n'existait pas encore il y a quelques années, et on vient y répondre.
1: C'est cette série de mesures contre les incivilités et la délinquance du quotidien, je cite, c'est leur appellation dans la loi. Vous voulez infliger des amendes aux organisateurs et aux participants de rave party, mais ça existe déjà, qu'est-ce qui va changer ?
3: Aujourd'hui, il n'y avait pas de délit, on était simplement sur des contraventions. Et donc, pour les organisateurs, comme pour les participants, parce qu'il faut bien voir qu'on ne parle pas simplement de faire la fête ou pas faire la fête. On peut faire la fête dans notre pays à partir du moment où les fêtes sont déclarées et que, par exemple, les moyens pour permettre aux forces de secours de venir sur place sont respectés. Mais si vous faites une fête à la sauvage sans aucun moyen de porter secours à ceux qui vont y participer, vous êtes dans l'illégalité. Et aujourd'hui, on crée les délits qui permettent de sanctionner les participants
1: Ça veut dire que les participants, vous allez tous les envoyer au tribunal parce que les tribunaux, ils sont un petit peu surchargés, là.
3: L'amende forfaitaire délictuelle, ça permet de ne pas passer par le tribunal et d'appliquer la sanction directement. En l'occurrence, 300 euros contre les participants de rêve party illégales, de rassemblements musicaux illégaux. Et surtout, pour les organisateurs, des sanctions beaucoup plus lourdes, avec même des peines de prison potentielles. Et puis surtout, la saisie.
1: Aller en prison parce qu'on a organisé une rêve party.
3: Et quand vous prenez la responsabilité de faire venir 20 000 personnes et de mettre leur vie en danger, parce que c'est de ça dont on parle, plus éventuellement saccager complètement. Imaginez que vous soyez en possession d'un terrain et que tout d'un coup vous avez 10 000, 15 000, 20 000 personnes qui viennent saccager, ravager votre terrain. Je pense que vous avez le droit à ce que les pouvoirs publics s'occupent de vous et prennent leurs responsabilités.
1: Elle sera adoptée, cette loi Riposte? Vous avez compté vos soutiens?
3: Oui, je le crois. D'abord parce que ce sont des mesures qui sont des mesures de bon sens, des mesures de remontée de terrain. Et je pense que, et au Sénat, et à l'Assemblée...
1: La gauche dit qu'il y a plein de choses qui passeront pas.
3: Mais écoutez, nous verrons bien. Mais nous, en tout cas, nous prenons les Français à témoin, avec Laurent Nunez, le ministre de l'Intérieur, avec Sébastien Lecornu, le Premier ministre. Nous prenons nos responsabilités, nous mettons sur la table les solutions de bon sens, qui souvent d'ailleurs sont issues de travaux parlementaires, de rapports parlementaires, qui eux-mêmes font les remontées de terrain.
1: Merci beaucoup, Jean-Didier Berger, ministre délégué auprès du ministre de l'Intérieur. Au programme de la bande d'RTL Soir à venir, La Tentation du Soir, c'est une série télé, été 36. Le petit phénomène, c'est le boom des tondeuses à gazon autonomes. Voilà, c'est avant les voitures autonomes. Et puis, l'info qu'on a failli manquer, ce sont des missiles qui ont failli porter le doux nom de Bélix. À tout de suite.
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1: La petite bande d'RTL Soir est de retour. Bonsoir à tous. Bonsoir Emma Guessel.
16: Bonsoir Anne-Sophie.
1: Le petit phénomène du jour, c'est...
11: Bah ce soir, je vous parle d'un outil qui bosse à votre place pendant que vous profitez du jardin, le robot tondeuse. Oh. Ça cartonne, les ventes ne cessent d'augmenter. On va voir si ça vaut le coup.
1: Bonsoir Nicolas Voller.
16: Bonsoir Anne-Sophie.
1: Alors la tentation télé avec vous ce soir, que nous conseillez-vous?
16: 1936, c'était il y a 90 ans, on n'était pas nés.
1: Non, ni vous, ça ni au moins.
16: La série TF1 et même un nous. Documentaire de François nous raconte comment cette année a bouleversé à jamais la vie de tous les Français.
1: Mais d'abord, l'info qu'on a failli rater, c'est avec vous Florian Gazan. Bonsoir.
17: Bonsoir Anne-Sophie.
1: Et bravo pour vos exploits sportifs du week-end.
16: Merci, merci.
1: Alors, l'info qu'on a... Alors, il faudra chercher.
16: C'était dans l'équipe.
1: Il faudra chercher. Mais non, il faut expliquer. Qu'est-ce que vous avez gagné?
17: J'ai gagné deux tournois de pickleball.
1: Eh ben voilà. Ah, c'est lui qui joue au pickleball et c'est lui qui les gagne. Voilà. Bravo, bravo Florian.
16: On est championnat de France, Florian.
17: Mi-juillet.
1: Ah. Voilà. Mi-juillet, exactement. Oh là là, on a un champion, on a un champion. Alors donc d'abord, l'info qu'on a failli rater, elle concerne Astérix, le Gaulois qui vient de faire condamner Obélix.
17: Oui, oui, partout Tatis. Oui, Anne-Sophie, les deux meilleurs amis se sont retrouvés au tribunal, figurez-vous.
18: Tu m'épuises avec tes si, on mettrait lutte en enfant. Avec tes si.
19: Oh, t'as toujours raison. C'est comme, oh, monsieur Astérix, je crois bien plus malin que les autres. Mais moi, monsieur Astérix, tout malin qu'il est, il sait pas parler aux jeunes.
18: Parce que je ne sais pas parler aux jeunes, dis-tu.
17: Alors si son tribunal, c'est pas pour obtenir la garde d'idées fixes après une séparation douloureuse, car si ça se trouve, hein, bah, ils étaient en couple, Astérix et Obélix, parce que pardon, mais deux garçons à moustache qui ne se séparent jamais, ils ont déjà, ça peut prêter à interprétation. Non, en fait, s'ils se sont affrontés devant le juge, eh bien, c'est pour une histoire de propriété intellectuelle. Je vous explique. En 2020, Michal Lubinski, c'est un entrepreneur polonais de Katowice, dépose auprès de l'Office de l'Union Européenne pour la propriété intellectuelle la marque Obélix, qui accepte de l'enregistrer. Le problème, c'est que ce monsieur est un fabricant d'armes dont la société fabrique des mitrailleuses et des lance-roquettes. Ah. Et c'est pour ce genre de joujou pour adultes qu'il compte utiliser le nom Obélix. Et là, ce ne sera pas pour shooter du sanglier. Autant vous dire qu'en apprenant ça aux éditions Albert René, qui gère l'ensemble des droits des aventures de petits Gaulois, on tombe d'à peu près aussi haut que d'un grand 8 du parc Astérix. C'est comme si on s'était pris un menhir en pleine tronche.
1: Ouais, c'est vrai que c'est incompréhensible d'avoir autorisé le dépôt de la marque Obélix.
17: Oui, surtout que les éditions Albert René avaient déjà déposer cette marque Obélix, oui, mais s'ils sont fous ces Romains, ils le sont aussi ces technocrates européens de Bruxelles. Ils ont considéré, petit 1, que les preuves de l'usage d'Obélix comme marque et pas seulement comme personnage de BD étaient insuffisantes, et que petit 2, il n'y avait pas de risque de confusion entre des produits culturels grand public et des armes, des munitions pour des professionnels. Bon, c'est vrai que ça semble assez compliqué d'abattre un avion en lançant dessus une BD. Autant vous dire qu'en découvrant ces arguments, le ciel est tombé sur la tête des éditions Albert René qui ne comptent pas se laisser faire par ce Polonais, quand bien même René Goscinny, le co-créateur d'Astérix, était originaire de là-bas, et que Goscinny en polonais, ça veut dire hospitalier accueillant. Donc, les ayants droit du Gaulois portent l'affaire devant la Cour de justice de l'Union européenne, qui, elle, vient donc d'invalider la décision de l'Office pour la propriété intellectuelle. Pas de futur missile Obélix. Pour autant, aux éditions Albert René, si on est soulagé, on ne peut pas encore faire de banquet pour fêter ça avec assurance Torix Bayonnais, parce que le fabricant d'armes peut encore déposer un recours. C'est possible. On ne manquera pas de vous tenir évidemment au courant dans la tranche info de la plus gauloise des journalistes, Anne-Sophie Lapix.
1: Oui, forcément. Oui, c'est la famille.
17: Pas encore un album, hein, c'est bizarre. Ceci dit, c'est pas la première fois qu'Astérix a maille à partir avec la Pologne, figurez-vous.
1: Ah bon, il y a eu un précédent ?
17: Eh ben oui, on le sait pas, mais en 1972, donc après la création d'Astérix et Obélix, est sortie en Pologne la bande dessinée Casco et Cocoche, deux guerriers slaves qui luttaient contre les méchants chevaliers teutoniques qui voulaient envahir leur visage. Casco, c'était un petit malin guerrier, et Cocoche, un gros et débonnaire, accompagné de Milus, qui n'était pas un petit chien, mais un petit dragon. Alors, je sais pas comment on dit plagiat en polonais, mais ça y ressemblait quand même furieusement. D'autant que dans les albums, il y avait carrément des gags copiés-collés d'histoires d'Astérix. Alors, si bizarrement, il n'y a jamais eu de mise en demeure de la part du Derzo, et que Janus Krista, le dessinateur, a plaidé la coïncidence, comme par hasard, eh bien, les aventures de Casco et Cocoche ont cessé d'un coup en 1992. Et 1992, bizarrement, eh bien, c'est la date de la sortie en Pologne du tout premier Astérix traduit dans la langue de l'Ège Valaisa.
1: Ah voilà. QFD. Merci Florian Pickleballix.
17: Merci.
1: Emma Kessel, le petit phénomène ce soir, c'est cette tondeuse qui est en train de conquérir les jardins des Français, la tondeuse robot.
11: Eh oui, ça va très certainement parler à nos auditeurs qui ont un jardin, parce que passer la tondeuse, bah, c'est pas toujours une partie de plaisir.
17: Sur
11: un balcon, ça va, ouais. Et c'est bien pour pour ça que la tondeuse robot est en train de devenir à la mode. Rien qu'en 2025, les ventes ont bondi de 66%. Alors, imaginez une sorte de grosse voiture télécommandée, très compacte, avec des roues, qui se déplace toute seule dans votre jardin. C'est là tout l'intérêt. Vous n'avez quasiment plus rien à faire. Le robot est autonome. Il sort tout seul. Il y a des petites lames qui coupent l'herbe au fur et à mesure de ses passages. Et ensuite, il retourne comme un grand à sa base pour se recharger.
1: Mais comment il sait ce qu'il doit tondre ?
11: Alors, ça dépend. Il y a certains robots qui ont besoin d'un câble installé tout autour du jardin pour comprendre où ils ont le droit de tondre. Mais les petits nouveaux sont beaucoup plus autonomes. Et là, c'est assez impressionnant parce que grâce au GPS, aux caméras et aux capteurs, le robot cartographie votre jardin tout seul. Donc, il repère les obstacles, les arbres, le rosier là que vous voulez absolument protéger ou encore ce petit coin compliqué au fond du terrain là. Je suis sûre que ça vous parle. Et bien ensuite, il adapte automatiquement son trajet.
1: Sauf que tous les jardins ne sont pas super faciles d'accès. Est-ce qu'un robot tondeuse peut vraiment aller partout ?
11: Ah bah c'est vrai que c'est la réticence qu'on a en général. Il y a eu énormément de progrès. Aujourd'hui, les robots sont devenus très performants et ils peuvent fonctionner pour une grande partie des jardins. Je vous le déconseille dans deux cas. Le premier, si votre terrain est hyper accidenté, qu'il y a des trous, des racines apparentes, du gravier, ou certains jardins très découpés avec plein de petites zones séparées. Et si vous avez un trop grand terrain. Parce que dans ce cas-là, il faut des modèles très haut de gamme pour maintenir l'efficacité et ça coûte beaucoup, beaucoup plus cher.
1: Et si on a deux bouts de jardin, l'un devant et l'autre derrière la maison, par exemple ?
11: Ça, c'était la question de notre rédacteur en chef, Arnaud Mulpa.
1: C'est vrai.
11: Je crois que c'est son cas.
1: Ah,
11: et là, en tout cas, beaucoup de robots peuvent mémoriser plusieurs zones. En fait, ils sont capables de gérer différents espaces et de calculer les trajets entre plusieurs parties du jardin. Mais dans certains cas, il faut quand même transporter le robot manuellement d'une zone à l'autre. En fait, tout est une question...
1: Un robot autonome.
11: C'est ça. Mais sinon, tout est une question de prix, en fait. Aujourd'hui, on trouve des premiers modèles autour de 600 à 800 euros. Donc déjà, c'est pas donné. Mais plus vous allez monter en gamme, plus le GPS sera précis, les capteurs de meilleure qualité, meilleure autonomie, etc. Et là, on est sur une autre gamme de prix avec des modèles qui peuvent dépasser les 2500, voire les 3000 euros. Donc ce qu'il faut retenir, c'est plus le jardin est compliqué, plus le robot doit être intelligent et plus c'est cher. Et dernière chose à savoir, on n'est pas du tout sur la même logique qu'une tondeuse classique. Voilà. Alors déjà, rassurez-vous.
1: C'est la classique.
11: Voilà. Le robot tondeuse.
1: Oui, à 8h, voilà. Bien sûr.
11: Et ben, non, parce que le robot tondeuse, justement, c'est hyper silencieux. Et heureusement, parce qu'en réalité, le robot est conçu pour tondre un petit peu, mais très régulièrement, pour entretenir la pelouse en permanence. Donc si c'était bruyant, ça aurait été vraiment ingérable.
17: Il ramasse l'herbe ou pas ? Ou il faut un robot ramasseur de...
11: Alors non, il ramasse pas l'herbe. Il fait ce qu'on appelle le mulching. Vous savez, il distribue l'herbe un petit peu et ça fait de l'engrais.
1: Voilà.
11: Ou
1: pas, où il y a le soleil et ça grille et en fait...
11: Ça dépend. On a une grande spécialiste.
1: Oui,
11: en effet,
1: voilà.
11: Oui, qui m'a dit qu'elle avait deux petites tondeuses même.
1: Voilà, mais avec des fils. Merci beaucoup Emma. Et si on remontait le temps à présent, votre tentation télé ce soir, Nicolas Voller, nous transporte 90 ans en arrière, en 1936. Nous n'étions pas nés, vous le disiez. Cette semaine, TF1 et France 3 racontent chacune à leur façon cette année charnière qui a tout changé en France.
16: Alors on est au printemps 1936, effectivement, nous ne sommes pas nés. Michel Drucker ne fait même pas de télé encore. Et la France est à cran, hein. Crise économique, tension sociale, ras-le-bol général. Et en mai, tout bascule lorsque le Front populaire remporte les élections législatives. Il y a des grèves massives, qui éclatent partout. Les gens chantent, dansent, mangent ensemble. C'est une nouvelle façon de lutter, hein, à la fois collective et joyeuse. Et tout s'enchaîne. Les accords de Matignon, l'augmentation des salaires, les conventions collectives, mais surtout deux mesures qui vont bouleverser la vie des Français. La semaine de 40 heures et les congés payés. Dans le documentaire 1936 entre joie et colère qui sera diffusé mercredi sur France 3, on découvre par exemple le témoignage de cette ouvrière de Michelin qui partait en vacances pour la première fois.
20: Mais les congés payés, je le vois aussi comme si c'était aujourd'hui. On est parti à Blonville-sur-Mer à côté de Deauville. C'est des choses qu'on ne peut pas oublier. L'année d'après, je me suis mariée et c'est là que j'ai été faire mon voyage de noces sur la Côte d'Azur. Enfin, pour moi, ça a été encore aussi une chose inoubliable. Parce que rien que de penser que j'allais manger au restaurant pendant 15 jours, chose que je n'avais jamais fait. Je n'avais jamais mangé au restaurant de ma vie entière et j'avais 20 ans passé de ce temps-là. Alors donc, c'était la belle vie qui commençait.
16: Deux semaines de vacances par an. Alors aujourd'hui, ça paraît peu, hein. Mais en 1936, c'est une révolution. Pour la première fois, des millions de Français vont pouvoir partir, voir la mer, la montagne, la campagne. Le documentaire de France 3 nous montre des images de cet été 36 avec les trains plein à craquer. Il y a des vélos chargés de valises, des familles qui découvrent les plages. Le loisir devient un droit et ça change tout, comme en témoigne Antoine Malamou. Figurez-vous, c'est l'arrière-petit-fils de Léon Blum.
0: Moi, ça me touche toujours dans des arrière-plans, des photos de jeunes enfants brusquement s'éclairer comme ça, d'un sourire qui les traversait, qui les transperçait. Chaque fois que je vois ces images, je me dis, mais il y a quelque chose qui changeait à ce moment-là, quoi. Il y a ces monceaux de cartes postales au moment des premiers congés payés en disant « Merci, Monsieur Blum ». Le lien entre les dirigeants de ces mouvements et la classe ouvrière devait être tellement fort.
1: Un changement de société, ça signifie aussi de nouveaux horizons. En vacances, la classe aisée croise la classe ouvrière. Et c'est le thème qu'on retrouve dans l'été 36, la série qui démarre ce soir sur TF1.
16: Et l'une des plus grosses productions télé des dernières années. Hein. 17 millions d'euros de budget, plus de 1500 costumes, 1700 figurants, des décors réels recréés sur la Côte d'Azur. TF1 s'est allié à Netflix pour cette série qui se déroule à Nice pendant l'été 36. Au moment, vous l'avez dit Anne-Sophie, où la bourgeoisie voit arriver de nouveaux vacanciers qui profitent des congés payés. Quatre femmes issues de milieux sociaux différents vont se retrouver mêlées à un meurtre dans un hôtel de luxe, le Riviera. Voilà à quoi ça ressemble.
21: C'est nos premières vacances. Je veux qu'on en profite.
22: Bienvenue au Riviera.
21: Oh, Julia, quel plaisir de vous revoir.
23: Bonjour, Madame Ackerman.
24: Adrien Jacquard, 45 ans, tué entre minuit et 1h du matin. Personne ne quitte l'hôtel sans mon accord.
21: Adrien, tu t'en fichais. Tu l'as pris, tu l'as jeté, tu t'es comporté comme une garce.
24: Un meurtre, c'est d'abord un mobile.
16: C'est un meurtre qui va bouleverser leur vie de famille, la vie amoureuse, la vie professionnelle de ces quatre femmes. La productrice, vous la connaissez, c'est Iris Bucher, le bazar de la charité. Les combattantes qui résument la série par cette formule. Agatha Christie rencontre le Front Populaire. Les quatre comédiennes sont au rendez-vous. Julie Debona, Sophia Issaïdi, Nolwenn Leroy et Constance Gay, avec un très beau casting. François-Xavier de Maison, Miu Miu, Pascal Elbé. Et l'été 36, c'est un polar, mais c'est aussi une bascule culturelle, une plongée dans cette période charnière, au plus près des vies, des émotions et des premiers combats. Et d'ailleurs, en regardant la série, on se rend compte qu'en 1936, ces femmes, ces quatre femmes, elles n'avaient pas le droit de vote.
1: Ah bah
16: elles
1: oui.
16: N'avaient pas le droit d'avoir un compte bancaire. Elles n'avaient pas le droit à l'avortement, quasiment pas le droit au célibat, et au même pas le droit de refuser de faire un enfant. En 90, les choses ont heureusement bien changé, et la série de TF1 et le documentaire de France 3 nous montrent tout ce que l'on doit aujourd'hui à ce fameux été 36.
1: Merci beaucoup, Nicolas Voller, et merci à tous les trois. À demain.
11: À demain.
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1: C'est un dilemme de journaliste. Comment évoquer les accusations, les plaintes devant la justice tout en préservant la présomption d'innocence? L'affaire Bruel en est une illustration. Une trentaine de femmes témoignent d'agressions sexuelles, voire de viols contre la star Patrick Bruel, donc. Mais celui-ci n'est pas mis en examen, n'a pas été entendu par la justice et entend poursuivre sa carrière. Les accusations de l'animatrice Flavie Flamand ont mis un peu plus le projecteur sur cette affaire et on va en débattre dans Refait le Monde. Mais d'abord, on fait une pause et on regarde le ciel avec Anthony Kaczmarek. Et c'est maintenant.

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0: 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Il est bientôt 19h.
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11: Il est vraiment bientôt 19h, Anthony Casemar, avec une petite tendance météo.
12: C'est maintenant, ça y est, la météo.
11: C'est maintenant. Alors, cette fois, c'est maintenant.
12: Demain, sur les deux tiers nord du pays, au nord d'une ligne qui va passer par Arcachon, Valence jusqu'à Nice, ce sera gris avec une dernière perturbation pluvieuse, donc des pluies faibles, modérées, qui seront suivies d'averses et de quelques éclaircies. Au sud, ça va rester sec, mais avec un ciel voilé. Et puis les températures, elles commencent tout doucement à remonter, ça va rester faiblard, avec 16 à 19 degrés sur la moitié nord, mais 19 à 24 déjà sur la moitié sud.
11: Merci Anthony, il est 19h.
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11: Le journal avec Claire Checaglini. Bonsoir Claire.
13: Bonsoir Anne-Sophie, bonsoir à tous.
11: Il avait une chance sur 1 million de trouver un donneur compatible.
13: Elio, 4 ans et demi, se prépare à recevoir une greffe de moelle osseuse, une opération rendue possible grâce à une mobilisation exceptionnelle. À Marseille, le narcotrafiquant et chef présumé du clan Yoda reconnaît avoir commercé depuis sa cellule de prison, compte rendu de cette première journée d'audience à suivre. Le trafic de drogue également dans l'actualité à Nice, avec l'inauguration cet après-midi d'un commissariat de la police municipale dans le quartier des Moulins, une semaine après la fusillade qui a fait deux morts. Le maire veut faire la démonstration de sa réactivité. Le plan épargne-retraite, plus en forme que jamais, montant de son encours à la fin de l'année dernière, 150 milliards d'euros. Enfin, la porcelaine de Limoges qui vient de décrocher une IPG, indication géographique protégée. C'est une première en Europe pour un produit manufacturé. L'outil est conçu pour lutter contre la contrefaçon.
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14: Les pronostics sans cette greffe sont très mauvais, donc il faut absolument qu'on trouve ce donneur pour le sauver et le plus rapidement possible.
15: Il suffit d'aller sur dondemoelleosseuse.fr. Avec un simple don du sang, vous pouvez sauver une vie.
13: L'appel de Juliette et Thomas, les parents d'Elio, c'était le 1er avril dernier sur RTL avec Marc-Olivier Fogiel. Une bouteille à la mer suivie d'un miracle. L'élan de solidarité a en effet permis de trouver un donneur de moelle osseuse compatible avec ce petit garçon de 4 ans et demi. Il est atteint d'une forme rare et agressive de leucémie. Il n'y avait qu'une chance sur 1 million que cet enfant puisse trouver son jumeau génétique. Bonsoir Agathe Landais.
16: Bonsoir à tous.
13: Vous avez pu joindre la mère d'Elio, immensément soulagée.
16: Oui. Oui, la bonne nouvelle est tombée ce week-end. L'hôpital a appelé Juliette pour lui annoncer qu'enfin, on avait trouvé un donneur compatible.
15: C'est une incroyable nouvelle, donc beaucoup de joie. Pour être honnête, c'est aussi une nouvelle qui fait peur. C'est une étape qui peut permettre de guérir Elio à vie, mais c'est aussi une lourde étape pour Elio. Il lui faut encore beaucoup de courage pour les 2 prochains mois.
16: Car les prochaines étapes vont être difficiles. Le garçon va subir des traitements très lourds pour détruire sa moelle osseuse et pouvoir la remplacer par celle du greffon.
15: Quand on lui a appris qu'on re-rentrait à l'hôpital, il a été un peu apeuré, mais on passe notre temps à lui dire que c'est pour lui sauver la vie. Et la joie prend le pas, car à 4 ans et demi, on est d'une résilience extraordinaire. Je voudrais dire merci à tous, je voudrais dire que c'est incroyable. On ne saura jamais qui est le donneur d'Elio, qui a décidé de donner une partie de soi pour sauver la vie d'un enfant.
16: L'appel émouvant de ses parents avait entraîné un élan de solidarité inédit. Selon l'Agence de la biomédecine, en moins de 2 mois, plus de 66 000 personnes se sont inscrites sur le registre des donneurs de moelle osseuse.
17: Merci à Agathe Landais, spécialiste santé de RTL. À 16 ans, c'est l'âge des premiers émois, pas celui d'un viol dans un appartement parisien. Les mots de Flavie Flamand, extraits d'une interview accordée à Mediapart. L'animatrice se dit stupéfaite par la défense de Patrick Bruel. Mercredi, elle a porté plainte pour viol, les faits présumés remontant à 1991. Ce midi, sur RTL, l'avocat de la star, Christophe Ingrin, a affirmé que les relations entre Flavie Flamand et Patrick Bruel étaient, je cite, systématiquement consenties. Le chanteur, qui est présumé innocent, est désormais visé par 9 plaintes en France et 1 en Belgique. Et le parquet de Nanterre vient de rouvrir une enquête pour viol concernant l'artiste. Le dossier avait été classé sans suite fin 2022. Les faits dénoncés remontaient à 2015.
11: À Marseille, premier jour d'audience au procès d'un des plus importants trafiquants de drogue.
17: Félix Bingui, chef présumé du clan Yoda en guerre contre la DZ Mafia, a joué aujourd'hui la carte de la provocation. Il comparaît pour récidive de trafic de stupéfiants, association de malfaiteurs et blanchiment. Étienne Baudu, vous étiez à la 7e chambre du tribunal correctionnel de Marseille, spécialisée dans la criminalité organisée. Et celui que l'on surnomme le chat est apparu à l'aise face aux magistrats.
18: Ah oui, carrure de boxeur, crâne rasé et barbe de 3 jours, Félix Bingui en impose au centre du boxe, encadré par 2 autres détenus. Sur son parcours judiciaire, la présidente rappelle sa première condamnation pour vol avec violence à 16 ans, puis plus tard pour détention d'armes. « J'ai eu de mauvaises fréquentations en détention », répond calmement Bingui. « Mais depuis, je fais des efforts ». Vient ensuite un échange assez surréaliste. « Quand vous quittez la France pour l'Espagne en 2020, de quoi vivez-vous » demande la présidente. « Bah, de mes économies. Mais enfin, quelles économies ?»« Eh bien, quand j'étais en détention, je vendais des voitures. Ça m'a rapporté 50 000 euros. Et j'ai eu aussi de la chance au jeu en ligne, 30 000 euros. » En détention, mais comment ça en détention, s'étonne la présidente. Bah, j'avais un téléphone, répond très sérieusement Félix Bingui. Ah oui, c'est logique en effet, souffle désespéré la magistrate. Bingui, qui a donc réponse à tout, à Dubaï pour expliquer son train de vie. J'ai découvert les services de conciergerie, ça marchait bien d'ailleurs. Et au Maroc aussi. Le Maroc, qui sera sa perte, il y est arrêté en mars 2024, traqué par la police française. Une fin de cavale après l'effondrement du gang Yoda suite à la guerre sanglante qu'il a perdue 1 an plus tôt face à la DZ Mafia.
17: Étienne Baudu, le procès se tiendra jusqu'au 5 juin.
11: Le trafic de drogue qui gangrène le quartier des Moulins à Nice.
17: 3 hommes dont le tireur présumé ont été mis en examen pour la fusillade de lundi dernier qui avait fait 2 morts. C'est donc dans ce même secteur qu'un nouveau poste de police municipale vient d'ouvrir. Réponse express de la nouvelle municipalité tenue désormais par Éric Ciotti. Manon Meyer, vous avez assisté cet après-midi à l'inauguration donc de ce nouveau poste de police municipale.
19: Oui, exactement. Un poste de police tout neuf à la façade bleu-blanc-rouge, installé à la place d'une association d'aide aux devoirs et inauguré par Éric Ciotti, le maire de Nice.
20: Nous installerons en permanence une présence de la police municipale. Nous devons aujourd'hui s'engager dans ce quoi qu'il en coûte sécuritaire.
19: Une prise de parole sous la pluie et sous le regard d'une 30aine d'habitants venus l'écouter. Parmi eux, Makia, une commerçante, regard curieux et bras croisés.
21: C'est rassurant et j'espère que ça protège ma clientèle. Mais j'ai peur que ça se répercute ailleurs en fait. On sait tous que le point de deal il va se déplacer, mais où, on ne sait pas. C'est leur gagne-pain.
19: À côté d'elle, Mohamed acquiesce avec une autre inquiétude.
22: Ce qui est suffisant, je ne pense pas. Car maintenant, on ne parle plus de règlement de compte. On parle des actes terroristes. Quelqu'un qui vient avec une calache, il tire à l'arrache, il tue tout le monde la dernière fois. Ça veut dire que c'est des attentats et je ne pense pas que la police municipale elle arrive à les faire pour répondre à des tirs de Kalachnikov.
19: Et puis je viens de revenir sur cette place et le poste de police est fermé ce soir, la grille tirée, les policiers partis. Voilà, ce n'est que de la communication, on n'est pas vraiment protégé, s'énerve un habitant.
17: Manon Meyer, correspondante de RTL à Nice.
11: L'essence est toujours aussi chère.
17: L'UFIP, l'Union française des industries pétrolières, a noté cette semaine une hausse de 0,1 centime pour le sans-plomb 95. Il coûtait en moyenne 2,09 centimes. Donc la semaine dernière, en revanche, légère amélioration pour le gasoil. Son prix à la pompe a baissé de 4 centimes et est désormais vendu à 2,118 centimes le litre. La success story du plan épargne-retraite à la fin de l'année dernière. Plus de 150 milliards d'euros ont été déposés sur ces PER, soit 16% de plus qu'en 2024. Le système incite à faire des placements qui serviront lors de la retraite et il avait été mis en place en 2019 et depuis, il séduit de plus en plus de Français, Flora Granchette.
1: Oui, c'est le cas de Benoît. Ce quadragénaire a ouvert son plan d'épargne-retraite dès son lancement en 2019, en complément de son livret A et de son assurance-vie.
2: C'est une bonne épargne forcée, entre guillemets, pour plus tard. Ouais.
1: Chaque mois, il verse 400 euros sur son PER, des versements qui ont l'avantage d'être déduits de ses revenus imposables. Et ça change tout pour ce salarié en finance.
2: C'est toujours un petit bonus à l'entrée, ouais, payer un petit peu moins d'impôts et puis pouvoir mettre de côté.
1: Valérie, elle, a décidé d'ouvrir son PER par sécurité. Cet employé d'un cabinet de conseil craint, comme d'autres Français, de toucher moins que prévu à la retraite. La faute au système de financement actuel, alors elle prévoit le coup.
3: Aujourd'hui, le système n'est pas fait pour durer, c'est tout.
1: Donc autant se débrouiller par soi-même.
3: Je pense, oui, qu'il vaut mieux capitaliser. Je ne vois pas beaucoup d'autres solutions aujourd'hui.
1: Mais pour l'instant, Valérie trouve que son plan épargne ne lui rapporte pas grand-chose. Elle compte doubler ses versements chaque mois pour espérer atteindre un beau pécule à la retraite dans 12 ans.
17: Flora Granchette.
11: Comme le Roquefort, le Bordeaux ou le jambon de Bayonne, la porcelaine de Limoges est désormais un produit IPG.
17: Assiettes, tasses et soupières bénéficient d'une indication géographique protégée. C'est la première fois en Europe que des produits manufacturés, donc non alimentaires, ont ce gage de qualité. Pour Michel Bernardo, président de l'association pour l'IPG porcelaine de Limoges, c'est l'aboutissement de très longues démarches.
23: C'est une grande satisfaction pour les porcelainiers de Limoges parce que c'est le couronnement d'une action qu'ils ont entreprise il y a plusieurs dizaines d'années. D'abord auprès du gouvernement français pour essayer d'obtenir une clarification et une sorte d'appellation d'origine pour un produit industriel. Alors ça n'a pas été évident, il a fallu se battre mais on y est arrivé. Et grosse satisfaction, c'est que cette disposition soit étendue au niveau européen et ça fait plaisir que la porcelaine de Limoges soit la première indication géographique de provenance pour un produit industriel qui soit labellisé au niveau européen.
17: Michel Bernardo, joint pour RTL par Diane Berger. Football, mauvaise nouvelle pour le PSG à 12 jours de la finale de la Ligue des Champions. Ousmane Dembélé souffre du mollet droit. L'attaquant du PSG va donc prendre le temps de se soigner cette semaine. Le Ballon d'Or 2025 était sorti prématurément du terrain hier soir lors du match face au Paris FC.
11: Merci Claire Checaglignan, on vous retrouve à 19h30. La météo, c'est avec vous, Anthony Kazmarek, et vous n'avez plus que 24 heures à tenir avant que le soleil revienne.
24: Mais voilà, ça va nous faire du bien, parce que figurez-vous que sur les 18 premiers jours de mai, il a autant plu que sur mars et avril, les deux mois confondus. Et donc, on va pouvoir profiter...
11: On s'en est rendu compte.
24: C'est vrai, hein, on va pouvoir profiter à partir de mercredi et surtout jeudi d'un temps calme et de plus en plus chaud. D'ici vendredi, on va gagner 10 à 15 degrés par rapport à ce qu'on a en ce moment. Mais donc, demain, on aura encore une perturbation pluvieuse, des pluies faibles à modérées qui vont concerner les deux nord du pays, au nord d'une ligne qui passe par Arcachon, Valence et qui rejoint les Alpes du Sud, donc un ciel couvert, quelques pluies qui seront suivies l'après-midi d'éclaircies sur la Bretagne, la Normandie, les Hauts-de-France, l'ouest de la région parisienne jusqu'à Poitou-Charentes avec encore quelques averses et un vent de sud-ouest qui sera sensible, mais du sud de la Garonne jusqu'à l'Occitanie et de la Provence à la Corse, là vous aurez un temps sec demain avec juste un voile nuageux, mais ce sera un temps lumineux et peut-être quelques averses en montagne sur les Alpes et sur les Pyrénées. Les températures, 4 degrés à Mulhouse seulement au lever du jour, 8 à Lille, 10 à Paris, déjà 13 à Nice et à La Rochelle. Et demain après-midi, ça remonte, 16 degrés à Lille, 18 à Paris et Strasbourg, 21 à Bordeaux et à Clermont-Ferrand. Dans le sud, on est proche et normal de saison, hein, 23 à Marseille et à Grenoble et 24 pour Toulouse et Avignon.
11: Merci beaucoup Anthony, revenez quand vous voulez. Bah voilà, avec des nouvelles comme ça. Merci beaucoup. Patrick Bruel a finalement pris la parole hier sur les réseaux sociaux pour nier les accusations de viol portées par Flavie Flament vendredi. Il a aussi annoncé qu'il continuerait à faire son métier tant que la justice ne serait pas passée. Est-ce si simple ? Est-ce que c'est tenable face au nombre des accusatrices ? Quid de la présomption d'innocence ? Quid du respect des plaignantes ? On en débat dans On refait le monde. À tout de suite.
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11: Flavie Flament a pris la parole aujourd'hui. Dans une interview accordée à Mediapart, elle raconte sa rencontre avec Patrick Bruel et ce viol dont elle l'accuse à visage découvert depuis vendredi. Le chanteur a démenti l'avoir violé, l'avoir drogué pour cela. Il parle d'une relation consentie, épisodique. Patrick Bruel nie avoir jamais utilisé la contrainte avec des femmes. Une trentaine de femmes l'accusent pourtant et plusieurs ont porté plainte. Pour l'heure, il n'est pas mis en examen, mais certains réclament l'annulation de sa tournée. La présomption d'innocence peut-elle être balayée ? On en débat avec Plana Radenovic, journaliste et au service police-justice de RTL. Bonsoir.
33: Bonsoir.
11: Maître David-Olivier Kaminski, avocat au barreau de Paris, et vous êtes l'avocat notamment de Gérard Depardieu. Bonsoir.
34: Bonsoir.
11: Et Karen Noblinski, avocate pénaliste au barreau de Paris.
33: Bonsoir.
34: Bonsoir.
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35: J'ai un souvenir extrêmement précis du moment où je sors de cet état, où j'ouvre les yeux, et là je le vois, on est sur son lit, et il est en train de me remettre mon pantalon. Et ma pensée est extrêmement puissante. En revanche, mon corps ne répond pas, quoi. Il y a quelque chose il y a un décalage. C'est une peur immense, quoi.
11: Voilà, c'est Flavie Flamand qui s'exprimait dans une interview accordée cet après-midi à Mediapart. Flavie Flamand qui travaille sur RTL, je le précise. Elle a donc accordé une interview dans laquelle elle raconte avoir été droguée et violée par Patrick Bruel alors qu'elle avait 16 ans. Elle l'avait révélé dans un post sur les réseaux sociaux vendredi, tout en annonçant avoir porté plainte. Planar Adenoïd, quel est le récit de Flavie Flamand ?
0: Alors, selon sa plainte, Flavie Flamand, elle est venue à Paris. À ce moment-là, elle a 16 ans. Elle va faire une journée de shooting photo pour un magazine. Elle rencontre Patrick Bruel dans ce cadre-là, parce qu'ils se connaissent, ils se sont déjà croisés. Il l'emmène à son appartement parisien. En bas de l'appartement, elle voit des groupies qui attendent. Enfin, elle est dans cette ambiance-là. Elle entre, on est toujours selon son récit à elle. Il lui propose un thé. Et là, selon ce qu'elle dit, c'est le trou noir, le blackout. Et elle émerge, elle se réveille avec Patrick Bruel en train de reboutonner son pantalon à elle. Donc elle est un peu vaseuse. Et selon ce qu'elle dit, il la dépose devant un hôtel miteux, selon ce qu'elle dit, près de la gare Saint-Lazare.
11: Patrick Bruel s'est exprimé donc hier, il a lu un tout autre discours.
0: Oui, alors Patrick Bruel, il s'est exprimé sur son compte Instagram. Lui, il parle d'une brève histoire, d'une relation épisodique. Il écrit « Nous nous sommes croisés, nous nous sommes revus quelques fois, nous avons eu ensemble une brève histoire. » Et lui, il nie toute violence, toute contrainte. Il dit en fait qu'il n'y a eu ni viol ni drogue. En gros, pour lui, il a juste une relation sexuelle consentie avec Flavie Flamand.
11: Il dit aussi « Je comprends que notre différence d'âge puisse faire réagir. » La différence d'âge, c'est du simple au double, hein, c'est ça, à cet âge-là. Mais est-ce que c'est la différence d'âge qui peut poser problème ou est-ce que c'est l'âge, tout simplement,
0: alors,
11: 16 ans.
0: Oui, là, ce qui pose problème quand même d'emblée, c'est la soumission chimique qu'elle dénonce, parce que il lui donne, selon son récit, encore une fois, puisqu'il le nie, mais selon le récit de Flavie Flamand, il lui donne un thé qui la plonge dans un trou noir. Donc là, c'est ça le problème. Après, la majorité sexuelle, c'est 15 ans. Donc voilà. Enfin, après, elle reste quand même mineure et lui, il a deux fois son âge, mais c'est pas de la pédocriminalité au sens où on l'entend, elle n'est pas enfant.
11: Alors, c'est la première fois que Patrick Bruel prend la parole directement, même si c'est par écrit. Selon vous, Maître David-Olivier Kamensky, pourquoi ? Parce que avec ces propos de Flavie Flamand, l'affaire prend un autre tour, une plus grande dimension.
2: Tout d'abord, il faut quand même qu'on n'oublie pas que nous parlons d'un dossier que personne n'a vu. Et c'est quand même assez extraordinaire, c'est-à-dire qu'on passe, c'est un moment collectif, des minutes, des heures, à parler d'un dossier, de témoignages.
11: Oui, et je veux dire que en lançant ce débat, je me posais la question, mais est-ce qu'on pourrait ne pas en parler ?
2: Ça ne veut pas dire qu'on ne peut pas en parler, ça veut dire que c'est très compliqué de poser un nom et une qualification sur une dénonciation. Elle dénonce des faits qui en soi sont graves. Mais moi qui suis la plupart du temps avocat de la défense, je dis mais pourquoi avoir attendu plus de 3 décennies ? C'est une vraie question aussi. Et ça, on peut en parler. Pourquoi, entre guillemets, ne pas avoir dénoncé ces faits plus tôt, peut-être en passant par ses parents, puisqu'elle était mineure ? Pourquoi ne pas avoir alerté la production télévisuelle lorsqu'elle rencontrait Patrick Bruel ? Rien du tout. C'est-à-dire qu'on se dit que tout d'un coup, 37 années après, on est en mesure de prendre et de tenir quelqu'un sur une dénonciation dont on n'a même pas ni les tenants ni les aboutissants, si ce n'est ce qu'elle nous dit.
11: Alors vous qui vous occupez souvent de la défense, vous avez souvent la même réponse. Qu'est-ce qu'on répond à ça, Maître Karen Noblinski ?
10: Écoutez, je pense qu'il faut quand même rappeler une réalité, c'est que quand une personne, qu'elle soit connue ou non, décide de saisir l'institution judiciaire, décide de déposer plainte, ce n'est pas une partie, évidemment, de plaisir. Les victimes sont entendues plusieurs fois, elles doivent répéter leurs déclarations devant des officiers de police judiciaire, en confrontation, devant des experts, devant des magistrats instructeurs. C'est une procédure qui est extrêmement longue. Mais ce qui, je pense, faut préciser aussi, c'est que lorsque la victime dépose plainte contre une personne qui est médiatisée, ou quand la victime elle-même et médiatisé. Je pense que c'est aussi une certaine violence qui est particulière dans la mesure où, bah, comme on le fait là aujourd'hui, ou comme c'est le cas dans d'autres médias, presse ou autres, eh bien, sa parole, elle va être scrutée. On va en parler. On va parler des plus hautes sphères de votre intimité dans l'opinion publique, dans le débat public constamment. Et ça, c'est aussi une violence supplémentaire. Je pense qu'aujourd'hui, en tout état de cause, la justice a reçu cette plainte, que c'est le droit de n'importe quel plaignant le plus absolu de saisir l'institution judiciaire s'il le souhaite, et que ça appartient ensuite à notre justice, parce qu'on parle évidemment de débat médiatique, et ce n'est évidemment pas ici que nous rendrons une décision sur le fait de savoir si les faits sont caractérisés ou non, mais en tout état de cause, cette plainte, elle était en droit d'être déposée, elle l'a été, et la justice va devoir faire son œuvre.
1: Et Planar Radenovic, c'est pas rare dans ces affaires d'avoir des plaintes qui arrivent très très longtemps après les faits dénoncés.
0: Oui, c'est même une règle assez générale dans ces affaires-là. En fait, c'est assez documenté maintenant. Une victime de violences sexuelles, il y a un phénomène qui s'appelle l'amnésie traumatique. Cette personne-là, souvent, elle est sidérée. Même parfois, elle ne comprend même pas qu'elle est victime tout de suite. Elle passe des années en se disant que tout est normal, etc. Ce qui peut expliquer aussi pourquoi parfois quand elle recroise son violeur, elle n'a pas forcément, là je parle en général, parce que là, mais elle n'a pas forcément le comportement qu'on attend d'une victime. Elle peut être amicale avec lui, elle peut, bah parce qu'en fait peut-être qu'elle n'a pas vraiment compris qu'elle était victime. Donc on le voit dans le dossier notamment PPDA, on peut le voir aussi. Et puis il y a aussi le fait qu'à l'époque, donc Flavie Flamand, elle est rien, en tout cas pas grand chose. Lui, il a déjà fait ses premiers succès, je crois qu'il a déjà sorti Casser la voix. Et en fait c'est une personne puissante. Et on est dans les années 90. Moi, j'ai suivi un dossier qui... Le violeur de la Sambre, bon, c'est un ouvrier, ça n'a rien à voir avec Patrick Bruel, mais c'est dans les mêmes années. Et on voit comment réagissait la police, la justice avec ces dénonciations-là, comment elle les traitait dans les années 90. C'était pas évident de saisir la justice pour ça.
1: Alors, je vous propose d'écouter Maître Ingrin qui défend Patrick Bruel. Il était l'invité d'Amandine Bégaud aujourd'hui.
3: Il y a cette première rencontre à 16 ou 17 ans, et puis il y en a d'autres quand elle en a 21, 23, 25, et jamais, à aucun moment, il n'y a eu entre eux de difficultés ou de plaintes, de discussions relatives à un acte qui n'aurait pas été consenti. Et pour cause, ces relations qu'ils ont eues ensemble, elles étaient toujours consenties.
1: Alors là, elle a dit tomber des nues, c'est parole contre parole.
2: Je voudrais revenir sur deux, trois petites choses. D'abord, on parle de victimes à ce stade où nous avons des plaintes. Donc le mot juste, on parle de plaignante. Deuxième chose, j'ai défendu une des victimes, et pour le coup c'est une victime puisqu'il a été condamné, dans l'affaire Tariq Ramadan. Les plaintes n'ont pas été déposées 30 ans après les faits.
1: Pourtant, combien d'années après les faits?
2: Quelques années.
1: Non mais c'est rarement années. Des semaines quoi, enfin c'est plutôt voilà. Des années.
2: Mais en même temps, et encore dernièrement, j'ai été saisi d'un dossier.

0: au fait qu'elle dénonce. Et c'est logique.
1: En tout cas,
0: mais sérieusement, je m'adresse à vous, mesdames. Si, évidemment, je dis bien et avec un grand si, vous deviez un jour avoir été victime de ces faits-là, est-ce que sérieusement vous trouveriez crédible d'être vu à plusieurs reprises publiquement avec celui que vous dénoncez
1: mais comment vous pouvez nous poser une question pareille? Comment vous pouvez nous dire, si vous étiez violé, comment vous feriez, franchement?
0: D'abord, ça
1: veut dire un peu déplacé comme question.
0: On ne peut plus rien dire. Non, le débat, c'est justement de pouvoir tout dire, de pousser les lignes, même un peu loin. Ça, c'est l'idée du débat contradictoire. Et il faut l'accepter. Ce n'est pas l'idée d'un débat dogmatique où, entre guillemets, on est complètement pris par la parole d'un tribunal médiatique qui ferait la justice avant l'heure. Ça, c'est la difficulté, c'est le problème.
1: Maître Karine Doblinski.
2: Oui, je pense qu'il faut se remettre... là, on est en 2026. En fait, les choses, elles ont évolué. Il y a eu une prise de conscience dans notre société qui a montré que nous ne sommes plus dans les années 60, 80, 90, où évidemment qu'on était dans des périodes peut-être, où la parole des plaignants, en tout cas, n'était à ce moment-là pas aussi libérée qu'aujourd'hui, qu'on était beaucoup plus pointé du doigt si on osait prendre la parole, si on osait dénoncer le comportement. Là, on parle, je me permets, là, on parle de cette affaire, évidemment, entre Flavie Flament et Patrick Bruel. Moi, je tiens juste à porter cette parole pour n'importe quelle affaire. En fait, dans n'importe quelle affaire, aujourd'hui, et s'il y a eu un allongement des délais de prescription, et c'est la loi de 2018, où on passe aujourd'hui d'un délai de prescription qui est de 30 ans à partir de la majorité des victimes, eh bien c'est aussi parce que l'on sait qu'il y a des paroles qui sont prises bien longtemps après la commission des faits, que évidemment, prenons l'exemple des violences intrafamiliales, on peut croiser, par exemple, dans des faits d'inceste ou autres, un auteur pendant des années sans que la parole ne soit encore portée. Et il y a un moment donné, une prise de conscience, une capacité à oser, un travail qui est fait auprès des plaignants qui deviendront peut-être victimes à un moment donné, qui leur laisse la possibilité de se dire, aujourd'hui, je me sens capable de prendre cette parole. Et je pense que le délai de prescription, après, c'est encore une autre question qui sera étudiée par le parquet ou par le doyen des juges d'instruction pour savoir si les faits sont prescrits ou non. Mais je pense qu'on ne peut pas préjuger entièrement du délai à partir de quand un plaignant décide de déposer plainte. Dans certains cas, bien sûr, ça crée un faisceau d'indices où on peut se dire ce n'est peut-être pas caractérisé, mais on ne peut pas préjuger de ce simple délai de prescription ou de délai qui court à compter de la commission des faits.
1: On va parler des autres plaintes et on va parler aussi de la présomption d'innocence. Ce sera juste après l'essentiel de l'info de Claire Chegaldine.
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1: Il est 19h30, l'essentiel de l'info avec Claire.

0: Le tireur présumé de la fusillade de Nice qui a eu lieu la semaine dernière est désormais mis en examen. Comme deux autres personnes, les investigations ont permis d'éviter un autre drame selon le procureur de la République. Le parquet de Nanterre ouvre une enquête pour viol visant Patrick Bruel qui avait été classé sans suite fin 2022. Et puis Flavie Flamand sort du silence dans une interview à Mediapart. Celle qui a aussi porté plainte contre le chanteur réfute avoir eu une relation avec la star, version donnée par les avocats de l'artiste. Sébastien Lecornu plaide pour un élargissement du corps électoral en Nouvelle-Calédonie. Le statu quo serait le ferment de nouvelles violences, a prévenu le Premier ministre devant le Sénat cet après-midi. Le Palais du Luxembourg examine en ce moment la réforme qui permettrait d'intégrer de nouveaux votants sur le Caillou. On a pu évoquer le travail à faire pour renouer la confiance entre les deux pays qui se respectent. Déclaration de Gérald Darmanin en visite aujourd'hui en Algérie. Le garde des Sceaux a longuement échangé avec le président Tebboune. Des voyageurs soumis à des tests de dépistage du virus Ebola dans les aéroports américains. L'épidémie connaît une recrudescence en Afrique centrale. Elle fait l'objet d'une alerte sanitaire internationale lancée par l'OMS ce week-end. Cyclisme, une fois n'est pas coutume. Le Tour de France 2028 démarra dans l'Hexagone. Le départ sera donné à Reims. Les quatre premières étapes de la Grande Boucle se disputeront dans la région Grand Est.
1: Merci Claire, on vous retrouve à 20h.
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1: Patrick Bruel est-il condamné d'office, jugé avant l'heure par un tribunal médiatique? Pour l'heure, il continue de jouer au théâtre et sa tournée n'est pas annulée, mais une pétition initiée par des collectifs féministes et signée par 20 000 personnes lui demande de s'effacer. Est-ce que c'est une atteinte à sa présomption d'innocence? On en débat avec nos invités. Plana Radenovic, journaliste au service police-justice de RTL, maître David-Olivier Kaminski, avocat au barreau de Paris, et maître Karen Noblinski, avocate pénaliste au barreau de Paris.
4: Pourquoi bouger si longtemps après ?
5: 35 ans après, excusez-moi, moi je suis sceptique.
6: Peut-être parce qu'il a fallu attendre que d'autres aient le courage de parler aussi.
7: Le mouvement MeToo, c'est bien. Maintenant qu'on descende en flèche des gens comme ça, je suis contre.
6: Regardez, là j'ouvre la pétition. La dernière signature, c'était il y a 2 minutes. 18 600 signatures à l'heure où je la regarde.
7: Oui, mais vous trouvez ça normal ? Non, moi je ne signerai pas.
6: Votre regard sur Patrick Bruel n'a pas changé ?
5: Pour l'instant, non.
1: Voilà, ce sont des spectateurs à la sortie de la pièce de théâtre dans laquelle joue Patrick Bruel. Alors, une pétition signée par près de 20 000 personnes, on parlait de cette pétition dans ce qu'on vient d'entendre, réclame l'annulation de sa tournée, une grande tournée prévue cet automne. On est en ligne avec Mathilde Marius, qui est membre du collectif Salon Féministe, à l'origine de cette pétition. Pourquoi cette pétition, Mathilde Marius ?
8: Bonsoir.
1: Bonsoir.
8: Merci de nous donner la parole. Cette pétition, parce que on trouve que c'est une, ça casse en fait le principe d'équité entre l'accusée et les plaignantes. C'est-à-dire que Patrick Bruel, il va bénéficier d'une tribune médiatique, il va faire comme si de rien n'était, alors que 35 femmes témoignent de violences sexuelles et sexistes.
1: Mais il se sert pas de ses concerts pour s'exprimer sur cette affaire. Vous parlez de tribune médiatique.
8: Non. Non, évidemment, mais ça alimente une image positive, une image d'un homme, voilà, qui continue à chanter, à être admiré, etc., à être soutenu aussi, ce que les femmes n'ont pas, parce qu'aujourd'hui, voilà, on entend bien dans les témoignages des fans que on met en question leurs paroles sur le fait qu'elles aient mis du temps à parler, le fait que pourquoi elles parlent aujourd'hui, est-ce qu'elles seraient vénales, est-ce qu'elles mentent, etc.
1: Mais les femmes ont la parole aussi. Hein. Ça, je vois pas trop sur cet argument pourquoi ça ferait taire les femmes et ça lui donnerait une tribune. Est-ce qu'en fait, ça ne revient pas surtout à condamner quelqu'un qui n'a pas été jugé ?
8: Alors nous, on le condamne pas. C'est-à-dire qu'on lui demande pas de se rendre en prison, on lui demande pas, on le condamne pas. On attend de savoir que la justice fasse son travail et se prononce. Mais en fait, on voit très bien que c'est compliqué pour les femmes de prendre la parole. On voit très bien le traitement qui est fait. Ces femmes, on ne les entend très peu. On les entend quasiment pas. Là, on en parle beaucoup parce qu'il y a Flavie Flamand et que Flavie Flamand est une personnalité connue.
1: Et mais on parle des autres plaintes depuis plusieurs semaines. Hein. Ça, on peut pas dire que ça n'a pas été le sujet n'a pas été repris par la presse en général.
8: Le sujet a été repris en effet, mais il a été repris du côté de Monsieur Bruel, c'est-à-dire qu'on ne cesse de parler de Monsieur Bruel, de dire. Nous, on trouve qu'on met beaucoup Monsieur Bruel au centre et pas du tout les femmes pour qui c'est très compliqué de prendre la parole. Mmh. C'est très compliqué aujourd'hui. Enfin, il faut s'imaginer des femmes qui ont vécu des choses très compliquées d'aller parler publiquement, d'aller dire bah oui, j'ai peut-être été agressée, j'ai peut-être été violée. Ça demande beaucoup de courage. Et je pense qu'il faut absolument les soutenir et se placer de leur côté.
1: Ça vous surprend que les fans continuent de suivre Patrick Bruel et d'aller l'applaudir dans ses spectacles, sa pièce de théâtre ?
8: Non, ça nous surprend pas. Je peux comprendre que ce soit compliqué pour des fans d'accepter que quelqu'un qu'on admire, qu'on a suivi depuis plusieurs années, qui a été, voilà, de par ses chansons, de par important dans les vies de ces personnes, je peux comprendre que ce soit compliqué de réaliser que c'est peut-être pas l'homme qu'on pensait être.
1: Merci beaucoup Mathilde Marius d'être intervenue dans notre débat. Plana Radenovic, est-ce qu'on peut continuer à exercer un métier public et d'image quand on est accusé publiquement?
2: Oui, bien sûr, parce que pour l'instant, en fait, Patrick Bruel, il est juste, comme vous dites, accusé publiquement. Pour la justice, il n'est rien, il n'a même pas été entendu. Donc, et a fortiori, il n'a même pas donc été mis en examen non plus. Donc, oui, il n'y a aucune interdiction. Et puis, vous l'avez rappelé au début, mais il est évidemment présumé innocent. Donc, il n'y a pas de raison, en tout cas de raison au niveau de la justice, de lui interdire de travailler. Après, ça serait des raisons morales. Là, c'est ça que demande cette pétition, c'est de dire que ce n'est pas décent de se produire en public alors qu'on est accusé de tels faits par autant de femmes. Ça, c'est une autre question. Mais je veux dire, sur la question judiciaire, là, il n'y a pas photo.
1: Maître David Olivier Kamensky, qu'est-ce que c'est la présomption d'innocence?
9: Je voudrais vous répondre de manière un peu très directe. Qu'est-ce que c'est 20 000 personnes face à la justice rendue au nom du peuple français? C'est-à-dire que
1: rien pour le si vous pouvez.
9: Mais là, voilà. C'est, non, mais vous voyez ce que je veux dire.
1: Mais c'est-à-dire on essaie de comprendre justement la démarche et qui est quand même
9: mais pas la démarche totalement d'être comprise.
1: Négligée ou négligée.
9: Elle mérite d'être comprise. C'est-à-dire qu'on a 20 000 personnes qui font une pétition pour dire un homme qui n'a pas encore été jugé donc déclaré coupable devrait arrêter de faire son métier. Or ça, vous voyez. C'est une mesure privative de liberté que seule et uniquement seule la justice peut prononcer. Donc, en vérité, il y a une dichotomie entre la vision et le monde qui est développé ici pour une cause juste.
1: Le monde qui est développé ici.
9: Pour une cause juste, à savoir la cause des femmes, la libération de la parole. Ça, c'est parfait. Et d'un autre côté, les réalités judiciaires qui sont beaucoup plus complexes, beaucoup plus dure, beaucoup plus restrictive, et c'est ce terrain-là qui ne peut uniquement dire si un homme est coupable ou innocent.
1: Maître Karen Noblensky, cette démarche de féministe, vous la trouvez choquante ou compréhensible?
10: Écoutez, en fait, ils ont le droit, ces hommes et ces femmes, de faire une pétition s'ils souhaitent faire une pétition. La réalité judiciaire, parce que aujourd'hui, enfin, on prend la parole, on est avocat ici, c'est comme vous l'avez rappelé, c'est que clairement, il n'y a pas de contrôle judiciaire, il n'y a même pas de mise en examen aujourd'hui, il n'y a pas de condamnation, alors qu'il est judiciairement, je dirais juridiquement, il a le droit de se produire où il le souhaite. Mais je pense qu'il faut aussi attirer l'attention sur un point, c'est que c'est aussi la raison pour laquelle notre justice, elle se doit d'être aujourd'hui plus rapide, d'avoir plus de moyens. Pourquoi? Parce que lorsque ça dure comme ça des années, ce temps judiciaire, il pèse sur les deux parties. Il pèse sur la partie mise en cause, il pèse aussi sur la plaignante qui va attendre d'être entendue, etc. Et ce temps judiciaire, aujourd'hui, il nous place dans une zone grise de laquelle on ne peut pas sortir tant qu'une juridiction n'aura pas statué, quel que soit le moment où ils auront statué, si c'est un classement, si c'est un non-lieu, si c'est une condamnation.
1: Parce que ça va prendre combien de temps, justement?
10: Mais ça peut prendre des années. On ne sait pas aujourd'hui. On comprend qu'il y a plusieurs procédures, que ces procédures vont sûrement être peut-être ramenées devant un même juge. On ne sait pas, parce qu'on n'est d'ailleurs pas, pour ma part, avocat dans ce dossier. Mm-hmm. Mais en tout état de cause, aujourd'hui, il y a des délais de prescription qui vont devoir être étudiés pour les procédures qui ne sont pas prescrites. Eh bien, évidemment, si vous voulez... En fait, la justice, elle ne se rend pas en un tweet, elle ne se rend pas en une émission, elle prend ce temps dont on réclame évidemment plus de moyens. Moi, je représente un grand nombre de personnes qui sont parties civiles dans des dossiers et qui n'en peuvent plus parce qu'elles ont déposé plainte il y a 8 ans et qu'il ne se passe aujourd'hui rien. Donc évidemment, mais c'est aussi pour cela que la justice prend son temps et prend le temps, parce que rendre une décision de justice, condamner un homme ou une femme ou prononcer un acquittement ou une relaxe, évidemment, il faut des éléments, il faut des expertises, il faut des témoignages. Surtout des années après, parce qu'il va y avoir une départition des preuves et qu'aujourd'hui on doit entendre suffisamment de personnes, réunir suffisamment de preuves pour qu'on puisse prendre un chemin ou un autre chemin.
1: D'ailleurs, on disait, il y a des plaintes qui se sont ajoutées, puis des dossiers qui reviennent, qui sont ressuscités alors qu'ils avaient été classés. On en est à combien de plaintes et combien d'affaires, Plana Radenovic?
2: Alors, on a fait un décompte avec le service police-justice de RTL. Je peux vous dire que ce n'est pas évident. Donc, on en est à au moins 9 plaintes en France, plus une en Belgique. Parmi ces 9 plaintes, je tiens à préciser aussi qu'il y a plusieurs affaires qui ont été rouvertes alors qu'elles avaient été classées sans suite. Je pense notamment à l'enquête sur les masseuses. Vous savez, elle avait été classée sans suite en 2020. Il y a 7 masseuses qui témoignait dans cette enquête qui accusait Patrick Bruel certaines d'agressions sexuelles, d'autres de viol. Et il y a une autre plainte, vous l'avez dit au début de l'émission aussi, et au flash, qui était une plainte pour agression sexuelle et viol en 2015. Mmh. Celle-là, elle avait été aussi classée sans suite. Elle est désormais rouverte par le parquet de Nanterre.
1: Est-ce qu'on peut expliquer comment une plainte classée sans suite est rouverte ?
9: Une plainte classée sans suite, c'est parce que l'infraction n'est pas suffisamment caractérisée, il n'y a pas suffisamment d'éléments. Elle peut être réouverte, justement, sur des éléments nouveaux. Alors, les éléments nouveaux, en l'espèce, tels que on le perçoit, hein, puisque, encore une fois, on n'a pas accès au dossier, on n'est pas constitué dans ce dossier.
1: Mmh. Non, mais on essaie d'expliquer comment on peut relancer.
9: Oui, mais en fait, c'est l'écho d'une plainte qui peut éclairer une autre plainte qui justifie un élément nouveau. Mais je voudrais juste revenir, vous interrogiez sur la présomption d'innocence. Mmh. Le statut aujourd'hui de toute personne, Patrick Bruel, ou n'importe quelle autre personne faisant l'objet d'une plainte, c'est bien au-delà de la présomption d'innocence. C'est que, statutairement, par la loi, il n'est pas encore inculpé, mis en examen. Mmh, il n'est pas poursuivi.
1: On le répète, oui.
9: Donc, il est innocent tout court. Mmh. À ce stade, il est innocent tout court. Mmh. On parlera de présomption d'innocence dans l'hypothèse où les magistrats instructeurs estiment qu'il existe suffisamment d'indices graves ou concordants pour le mettre en examen. On n'en est pas encore là.
1: Alors, justement, que fait la justice? Combien de temps, donc, avant qu'elle tranche? On en parle juste après la pause. J'ai comme ce son que
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1: Que fait la justice ? Que peut faire la justice dans pareille affaire ? Est-ce que les faits sont prescrits ? Est-ce que tant d'années après, ils peuvent être caractérisés ? Est-ce que les accusatrices portent plainte pour le symbole ? On en parle avec nos invités. Plana Radenovic, journaliste au service police-justice de RTL. Karen Noblinski, avocate pénaliste au barreau de Paris. Et maître David-Olivier Kaminski, avocat au barreau de Paris également. Et vous êtes l'avocat notamment de Gérard Depardieu. Alors, est-ce que on a commencé à évoquer ce problème ? Est-ce qu'il peut y avoir prescription ? Est-ce qu'il peut surtout ne pas y avoir prescription, maître Karen Noblinski ? Parce que, on le rappelle, il y a des plaintes, des faits dénoncés qui dateraient d'il y a 30 ans, 40 ans.
10: Alors justement, la question de la prescription, elle nécessite de connaître ce dossier, d'être dedans, de pouvoir étudier chaque plainte qui ont été déposées, et il y en a plusieurs telles qu'on le comprend. Il y a des plaintes qui concernent des faits extrêmement anciens, il y a des plaintes plus récentes. La question de la prescription, en fait, elle va être examinée par des magistrats qui vont devoir regarder à quelle date exactement les faits qui sont dénoncés auraient pu être commis, de quelle qualification il s'agit, c'est des faits de viol, c'est des faits d'agression sexuelle, et ils vont donc étudier cela pour savoir si ils poursuivent ou si ce sera classé pour cause de prescription. Il y a aussi des événements, notamment dans la loi de 2021, qui ont mis en place des questions de prescription glissante en matière de
1: violence. Ah oui, c'est ça qu'il faut expliquer, la prescription glissante.
10: Sur mineurs, qui permet justement, lorsque un auteur commet des faits de violence sexuelle sur un mineur, puis recommet quelques années des faits de violence sexuelle sur une autre personne mineure, parce que ça concerne bien des victimes mineures, eh bien, ça permet, si le premier délai de prescription n'est pas échu, de le prolonger et de le faire courir jusqu'à ce
1: que ça permet d'inclure les faits plus anciens, finalement. Mais c'est sur les mineurs, pour le coup.
10: Effectivement, la prescription glissante concerne les crimes sexuels sur les mineurs. Et évidemment que ça, ce sera entre les mains des magistrats et un calcul qui sera fait et qui aura donc l'obligation d'étudier cela au regard de tous les faits qui ont été dénoncés. Donc
1: ça, c'est avant même toute procédure, ça. Ça, c'est au moment du jugement,
10: C'est au cours de cette enquête que,
1: pendant l'enquête,
10: que le dépôt de plainte a été fait, que des faits ont été dénoncés et qualifiés ensuite par le procureur, qu'il étudiera évidemment les questions de prescription et décidera d'un classement sans suite ou non.
1: Dans le cas des accusations portées contre Patrick Bruel, les plus récentes remontent à quand, Plana ?
2: Alors, la plainte la plus récente, c'est une masseuse en 2019 pour agression sexuelle. Donc ça, c'est la plus récente. Et la plus ancienne, eh ben, c'est Flavie Flamand, 1991.
1: Est-ce que Patrick Bruel pourrait, puisqu'il il nie absolument toutes les accusations portées contre lui et souligne qu'il n'a jamais usé de la contrainte pour obtenir des faveurs sexuelles, est-ce qu'il pourrait attaquer ses accusatrices pour dénonciation calomnieuse, par exemple, maître David-Olivier Kaminski?
9: Oui, le principe, c'est de pouvoir riposter de cette manière, en considérant que les plaintes sont calomnieuses, c'est-à-dire qu'elles font état de faits qui ne se sont pas passés, et donc elles portent atteinte à son honneur, sa probité, et donc, oui, on peut riposter de cette manière.
1: Il ne l'a pas fait, là, pour le moment.
9: Il peut tout à fait le faire. Moi, j'avais noté, encore une fois, et je le dis toujours de l'extérieur, tel que cela est évoqué, mais
1: on fait pas le procès de Patrick Bruel, on essaie de voir les questions que cela pose, parce que c'est devenu un débat qui
9: semblerait
1: dans la société.
9: Qu'une des plaignantes ait sollicité une somme d'argent.
0: Oui, il y a une affaire
9: là,
0: comme celle-là.
9: Et là,
0: oui.
9: Si vous voulez, se pose la question de savoir quel est l'objectif dans le dépôt de plainte. Est-ce que l'objectif dans le dépôt de plainte, c'est dénoncer des faits dont on est victime, ce qui est totalement bien fondé, ou alors c'est soutirer une somme d'argent à quelqu'un et d'utiliser ce levier judiciaire.
0: Mais c'est un cas hein, sur une trentaine de, d'accusatrices, on le précise quand même, pas un mouvement global pour escroquer Patrick Bruel. Est-ce qu'il pourrait s'en prendre à la presse qui évoque ces affaires avant même la moindre mise en examen?
9: Alors, la difficulté, on l'a vu, c'est cette dichotomie dans le rythme entre le rythme judiciaire, qui est beaucoup plus lent, qui prend son temps, mais c'est normal parce qu'il y a beaucoup d'expertise, parce que c'est un débat contradictoire, parce qu'on veut discuter de toutes les preuves, et puis parfois parce qu'il y a des recours, et c'est normal, devant des magistrats au-dessus des juges d'instruction, donc de la cour d'appel. Mais sur le plan médiatique, j'entends quand même des mots qui doivent heurter un professionnel du droit et de la justice. Lorsqu'on évoque des témoignages, ces témoignages sont recueillis par des journalistes. Des journalistes qui ne sont pas en mesure de pouvoir mener une enquête exhaustive sur des pièces de dossiers qu'elles ont peut-être partiellement, mais pas totalement. Or, il ne faut pas oublier, un témoin prête serment. C'est déjà le mettre sous contrainte, parce que mentir, un témoin qui ment, c'est un témoin qui commet une infraction. Donc, les témoins ne libéreront peut-être pas tout à fait dans les mêmes circonstances les termes d'une confession auprès d'un journaliste.
0: On pourra le vérifier, puisqu'il y a des plaintes en justice.
9: La deuxième chose, c'est qu'on voit aussi, lorsqu'une enquête est bien menée, et une enquête digne de ce nom, à charge et à décharge, des témoins qui sont mis devant leur contradiction. On voit aussi des plaignantes, et donc des parties civiles qui se constituent parties civiles, qui sont mis devant leur contradiction, et des accusés, tous les jours, qui sont aussi mis devant leur contradiction. Mais ça, c'est uniquement l'apanage du débat judiciaire. Et c'est dans l'enceinte judiciaire qu'on aura cette vérité qui va émerger, cette vérité où, parce qu'il ne faut pas oublier, une scène de viol ou d'agression sexuelle, c'est bien souvent une scène sans témoin. Et donc une scène sans témoin, c'est restaurer la crédibilité de la parole de celle qui accuse, et restaurer la crédibilité de celui qui est accusé.
0: Mais quand on, vous le disiez, on a du mal à caractériser des viols qui datent de plusieurs années, il n'y a aucune preuve, parfois aucun témoin, c'est parole contre parole. Est-ce que vous pouvez comprendre que ces femmes aient envie de témoigner, ce qui n'est pas une partie de plaisir, en se disant, en fait, ce ne sera jamais vraiment devant la justice, mais j'offre un témoignage parce que je dénonce, tout simplement.
9: Alors, si la justice a une réponse rapide sur la prescription, et si la justice dit très rapidement, d'ailleurs, ce qui serait très sain, c'est-à-dire que si la justice considère que ces faits sont prescrits et qu'elle se positionne en disant, voilà, judiciairement, ces faits n'iront pas plus loin. C'est très intéressant de pouvoir porter cette parole. Mais c'est une parole qui a aussi toutes ses limites. Il faut l'entendre ainsi, c'est-à-dire que c'est les limites de la contradiction, et on le voit ici, mais on le voit dans toutes les affaires de viol. C'est-à-dire, donc, je ne parle pas des viols sous contrainte ou autre, je parle des viols avec cette zone grise. Cette parole de l'un contre parole de l'autre, ce consentement...
0: S'il y a drogue, pour le coup, il n'y a plus de zone grise. Hein.
9: Oui, mais bon...
0: Mais bon, c'est le cas de...
9: Si vous voulez, je le dis parce qu'on le voit trop souvent, c'est très souvent caractérisé, et c'est très grave. Parfois.
0: Quand je vous entends, je me dis, ça ne doit pas être facile de pouvoir attaquer quelqu'un en justice quand on a vraiment été violé.
9: Mais pas du tout. La chaîne police-justice est une chaîne qui fonctionne très bien. Les professionnels de la police et de la justice savent recueillir les plaintes. Elles remontent. Les procureurs font un travail d'excellence pour faire la différence entre le bon grain et l'ivraie dans les plaintes. Mais ça ne veut pas dire, et juste, je conclue pour laisser la parole
0: à mon ami plus beaucoup
9: Karen,
0: de temps.
9: Mais ça ne veut pas dire simplement, parce qu'on dépose plainte, que c'est la vérité.
0: Bien sûr, Karen Oblinski.
10: Oui, ce que j'aimerais ajouter, c'est que ce qui m'interpelle sur la médiatisation de ces affaires, c'est que, évidemment, on l'a vu là, dans ce dossier-là, comme on l'a vu dans précédents dossiers, que ce soit PPDA, Depardieu ou autre, c'est qu'il y a un emballement médiatique, c'est que ça intéresse et qu'on va en parler tout au long de la journée. Mais ça va provoquer, de fait, une accélération, finalement, du système judiciaire et du traitement de ces dossiers. Et ce qui ne peut que m'interpeller aujourd'hui, c'est cette justice à deux vitesses, dont on est quand même obligé de parler, parce que moi, je ne peux pas m'empêcher de penser à tous les plaignants, plaignantes, qui chaque jour déposent plainte dans le plus grand des anonymats, qui vont déposer plainte et qui ne vont plus vraiment entendre parler de leur dossier pendant des semaines, des mois, parfois des années. La justice va faire son travail, évidemment, à un moment donné. Mais on voit bien aussi que quand les affaires sont aussi médiatiques que celles-ci, on a des brigades spécialisées qui vont être très vite saisies, des victimes plaignants qui vont être très vite entendues, des confrontations qui vont se faire, le parquet qu'on va entendre ou pas dans un communiqué. Et évidemment, on ne peut pas hiérarchiser les victimes. Ce qu'on attend en fait de la justice, c'est qu'il puisse y avoir aujourd'hui un traitement des dossiers qui soit identique pour tous. Et c'est important de le rappeler parce que je pense parfois à certaines personnes qui écoutent les informations, qui lisent la presse ou autre et qui doivent se dire « j'ai peut-être pas eu cette même réactivité de la part de la justice dans mon dossier ». Et donc on doit aujourd'hui obtenir plus de moyens pour lutter aussi contre cette justice à double vitesse, un traitement identique pour tous les plaignants et pour d'ailleurs tous les mis en cause également.
0: Merci beaucoup d'être venu sur ce plateau pour ce débat. Demain, Thomas Soto recevra Fabien Roussel, secrétaire national du Parti communiste français. Quant à Marc-Olivier Fogiel, il accueillera le streamer Finizi qui a piégé un pédocriminel présumé sur Internet en se faisant passer pour une adolescente de 14 ans grâce à l'intelligence artificielle. Et nous accueillons également son avocat, Maître Jamel Bou. Il est l'heure de retrouver André Dusselier. Bonsoir André, quelle histoire allez-vous nous raconter ce soir ?
4: Bonsoir Anne-Sophie. Alors dans un instant, je vais vous raconter l'histoire d'amour intense et impossible entre Juliette Gréco et Miles Davis dans le Paris d'après-guerre. A tout de suite sur RTL.
0: Merci André, à tout de suite.
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1: Gérald Darmanin dit avoir évoqué avec le président algérien Abdelmadjid Tebboune le travail à faire pour renouer la confiance. Le garde des Sceaux était en visite aujourd'hui de l'autre côté de la Méditerranée. Au menu de ces discussions, la collaboration judiciaire contre la DZ Mafia et le sort du journaliste français Christophe Glaise. Deux hommes et une femme mis en examen dans le cadre de l'enquête sur la dernière fusillade mortelle au quartier des Moulins à Nice. Parmi eux, le tireur présumé. Annonce aujourd'hui du parquet qui précise qu'une guerre de territoire entre trafiquants de drogue est à l'origine de ces assassinats. Crime commis il y a tout juste une semaine. Le récit glaçant de Flavie Flamand, l'animatrice qui a porté plainte pour viol contre Patrick Bruel, a accordé une interview à Mediapart, le site en ligne qui a révélé l'affaire. Elle revient en détail sur les faits présumés de viol remontant à 1991. Elle a alors 16 ans et se retrouve au domicile de la star, deux fois plus âgée qu'elle.
2: J'ai un souvenir extrêmement précis du moment où je sors de cet état, où j'ouvre les yeux, et là je le vois, on est sur son lit, je ne comprends absolument rien de ce qui m'est arrivé à ce moment-là, mais surtout en fait je suis en train de réaliser que il est en train de me rhabiller, qu'il est en train de reboutonner mon pantalon et qu'il est à son affaire. Ça c'est terrible.
1: Flavie Flamand qui répondait à Mediapart. Et de son côté, Patrick Bruel réfute tout acte de viol. Il nie aussi avoir drogué celle qui n'était alors qu'une adolescente. En parallèle de cette prise de parole, on a appris aujourd'hui que le parquet de Nanterre allait rouvrir un dossier classé fin 2022. Dossier visant là encore le chanteur pour des faits de présumé de viol avec une très jeune femme. Grève dans le secteur périscolaire parisien. Les animateurs étaient appelés aujourd'hui à cesser le travail. Les syndicats pointent un climat de suspicion généralisé. Hier sur RTL, la procureure de Paris avait annoncé que le parquet enquêtait sur une centaine d'établissements désormais, dont 84 écoles maternelles. 20 millions d'euros d'amende infligée à la Société Générale. Le gendarme des banques et des assurances l'a sanctionné pour manquement à des obligations d'information et de conseil. Au Moyen-Orient, cet après-midi, les gardiens de la révolution iranienne ont franchi une nouvelle étape dans leur chantage au sujet du détroit d'Ormuz, toujours bloqué. Ils menacent désormais de faire payer l'utilisation des câbles sous-marins dans ce passage stratégique. Et puis au Liban, les frappes israéliennes ont fait plus de 3000 morts depuis le 2 mars dernier, bilan donné par le gouvernement de Beyrouth. Désinfection du MH Ondius, le navire foyer du hantavirus, est arrivé ce matin dans le port de Rotterdam, aux Pays-Bas. Swatch reconnaît que des problèmes sont survenus dans une vingtaine de ses boutiques. Samedi, l'horloger dit avoir observé une demande phénoménale pour ses modèles conçus avec la marque de luxe Audemars Piguet. Des magasins ont en effet fermé en urgence ce week-end face à la cohue et aux violences qui ont parfois nécessité l'intervention de la police. Football, Ousmane Dembélé pourra-t-il jouer dans la finale de la Ligue des Champions face à Arsenal dans 12 jours? Aucune certitude à ce stade car le joueur du PSG souffre du mollet droit. Celui qui avait reçu le Ballon d'Or l'an dernier va donc se reposer au moins durant une semaine. La météo pour demain, la moitié nord sera demain matin sous la pluie, alternance de nuages et d'éclaircies sur la moitié sud. Les températures, 12 à Nancy, 13 à Paris, 17 à Lyon et Bordeaux et 20 en Corse. Vous êtes sur RTL et bien sûr, vous allez retrouver André Dusselier et Isabelle Choquet pour le grand récit.
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8: Bonsoir à tous. Je suis ravi de vous retrouver dans le grand récit. Chaque soir, à 20h, revivons ensemble des histoires qui ont marqué notre époque et qui nous rappellent que le réel peut parfois dépasser la fiction. Après mon récit, vous retrouverez Isabelle Choquet et son invité pour la suite du grand récit.
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8: C'est une histoire d'amour entre deux artistes de légende. L'une des plus grandes dames de la chanson française est l'un des plus grands génies du jazz. Mais parce qu'elle était blanche et parce qu'il était noir, ce fut un amour impossible. Voici l'histoire étonnante de la passion contrariée entre Juliette Gréco et Miles Davis.

0: Ils ont l'air heureux de se revoir. Sincèrement heureux, émus. Même s'ils sont un peu mal à l'aise. Il faut dire que ce n'est pas évident de se retrouver là, devant tout le monde, sur un plateau de télé, pour raconter comment ils sont devenus amants 40 ans plus tôt. Juliette Gréco est comme d'habitude, impeccable dans son ensemble noir, classe, souriante. Miles Davis, lui, semble plus bougon, légèrement voûté dans son blouson de cuir. Il mâchonne nerveusement un chewing-gum, agacé pour une histoire de micro mal branché. D'ailleurs, il ne semble pas faire beaucoup d'efforts face à Jean-Pierre Foucault qui les a invités tous les deux ce soir-là à la télé française. Et pourtant, c'est lui, Miles, qui, le premier, va briser la glace. Après avoir embrassé Juliette sur la bouche sous les applaudissements du public, il lâche, à voix basse, trois petits mots qui veulent tout dire.
1: Pourquoi avez-vous accepté de venir lorsqu'on vous a dit que vous feriez la surprise à Juliette Gréco d'être là ce soir?
2: My first love.
3: Parce que c'est mon premier amour.
0: C'est une sacrée surprise qu'on leur a réservée en cette fin d'année 1990. Des retrouvailles sous l'œil des caméras pour raconter leur histoire d'amour. Des retrouvailles qui replongent Miles et Juliette, quatre décennies plus tôt, au lendemain de la Seconde Guerre mondiale, dans les caves d'un Paris qui retrouvait goût à la vie. Bien sûr, beaucoup connaissaient cette idylle, mais pas le grand public, qui découvre ce soir-là l'incroyable romance qu'ont vécu la muse de Saint-Germain-des-Prés et le Picasso du jazz. Une romance qui avait tout pour faire le bonheur des magazines. Le problème, c'est qu'elle n'aura pas duré bien longtemps. Même s'ils garderont toute leur vie des sentiments l'un pour l'autre, la belle histoire de Miles et Juliette ne tiendra vraiment que quelques semaines. Pouvait-il en être autrement? Au lendemain de la guerre, vous avez beau être à l'aube d'une prodigieuse carrière, quand l'un est blanc et l'autre noir, l'histoire a tout d'un amour impossible. Dans la France de l'après-guerre, Paris réapprend à vivre. Après des années sous le joug de l'occupation allemande, l'envie de liberté, de respirer à plein poumon est partout. Dans les bars, les cafés, dans la rue, dans les boutiques qui petit à petit retrouvent des couleurs. Bien sûr, la vie de tous les jours n'est pas simple. Certains produits manquent encore sur les étals, mais ça va mieux. Et bientôt, les derniers tickets de rationnement ne seront plus qu'un mauvais souvenir. Non, vraiment, partout flotte une atmosphère de légèreté, d'insouciance, comme on n'en a pas connu depuis longtemps. Et s'il y a bien à Paris un quartier qui a retrouvé l'appétit de vivre, c'est Saint-Germain-des-Prés. Saint-Germain, cœur battant de la capitale, son âme artistique, littéraire, intellectuelle, musicale. Du boulevard Saint-Germain à la rue Saint-Benoît, en passant par la rue Bonaparte, la rue de l'Abbaye, la rue du Four, partout ça foisonne, ça bouillonne. Le jour, on s'attable au Café de Flore, au De Magot ou à la Brasserie Lippe. Le soir, on va au spectacle dans les cabarets, les théâtres. La nuit, on vient danser du bebop et écouter du jazz dans les caves du Tabou, rue Dauphine, au Montana ou au Club Saint-Germain. La faune de ces lieux, pas encore mythiques, est un curieux mélange. Des intellectuels, Jean-Paul Sartre, Simone de Beauvoir, des écrivains, Raymond Queneau, Jacques Prévert, Boris Vian, la jeune Françoise Sagan, ou des artistes, les frères Jacques, Léo Ferré, Simone Signoret. C'est dans ce petit monde débordant de vitalité que débarque à 22 ans la jeune Juliette Gréco. Quel contraste avec la longue période qu'elle vient de traverser. Pour elle, comme pour des millions de Français, ces six dernières années ont été un cauchemar. En 1943, sa mère, une grande résistante qui faisait passer des Juifs en Espagne, a été d'abord arrêtée à Périgueux, puis transférée à Paris. Avec sa grande sœur, Juliette est montée à la capitale pour tenter de la retrouver. Mais la Gestapo les a arrêtés. Charlotte, sa sœur, a été torturée. Juliette a giflé l'homme qui l'accusait d'être juive et a subi des représailles musclées. Après un séjour à la prison de Fresnes, sa grande sœur et sa mère ont été déportées à Ravensbrück. Juliette, elle, a été relâchée au bout de 3 semaines, peut-être grâce à son jeune âge. Par miracle, elles se retrouveront toutes les 3 à la Libération en 1945.
2: Tout à Fresnes, pour moi, fut humiliation. Pour l'enfant sauvage et taciturne que j'étais, la promiscuité et le fait que je devais me montrer nue à des gens totalement étrangers quand j'allais sous la douche.
0: Pendant ces terribles années d'angoisse et de solitude, Juliette Gréco, adolescente, a d'abord été hébergée chez Hélène Duc, comédienne, amie de sa mère. Puis dans une pension de famille, où elle a croisé un certain Gérard Philippe. La jeune Juliette adore la danse, mais son rêve, c'est d'être comédienne. D'ailleurs, elle décide de prendre des cours d'art dramatique, se débrouille pour entrer discrètement dans les théâtres, avant de gagner ses premiers cachets grâce à des rôles à la radio. Pas encore chanteuse, en revanche. Elle n'y pense même pas. La jolie môme, qu'elle interprétera plus tard, se contente pour l'instant d'observer, d'écouter ce monde qui la fascine. Il y a d'ailleurs un mystère, Gréco, assez inexplicable. Comment réussit-elle à être reconnue alors qu'elle n'est encore qu'une parfaite inconnue? Aux yeux du grand public, elle n'a encore rien joué, rien chanté. Mais à Saint-Germain-des-Prés, allez savoir pourquoi, on l'appelle déjà la Gréco. Sans doute grâce à son charme, un charme fou. Elle est un peu sauvage, anticonformiste.
4: On était des gens libres et jeunes et curieux. Et on a eu la possibilité de se trouver tous ensemble et de pouvoir poser une question, par exemple, pouvoir poser des questions à des gens comme Albert Camus ou comme à Jean-Paul Sartre ou comme à Raymond Queneau ou même comme à Boris Vian qui maintenant est mort.
0: Sans le sou, elle a pris l'habitude de chiper les vêtements des garçons. Des vestes trop grandes pour elle, dont elle remonte les manches, des pantalons trop longs auxquels elle fait des revers. Ajoutez à cela une démarche de danseuse. N'a-t-elle pas été petit rat de l'opéra 10 ans plus tôt? Bref, elle a du chien, comme on dit. Elle va contribuer à créer le style Saint-Germain-des-Prés.
2: Et nous fûmes tous habillés, par la force des choses une fois de plus, en garçon, parce que la maison de confection de François ne comportait pas de département féminin. Nous étions habillés comme des garçons, vous avez de grandes épaules carrées, des petits boutons. On était finalement assez élégants, et c'est comme ça que commença la mode de Saint-Germain-des-Prés.
0: Un style, mais pas seulement. Une voix aussi. Cette voix qui impressionne, cette voix grave, provocante, dominatrice, comme une vibration de violoncelle. Une voix unique qui fera dire à Jean-Paul Sartre « Elle a dans la gorge des millions de poèmes qui ne sont pas encore écrits. » D'ailleurs, le philosophe lui donnera la chanson « Rue des Blancs-Manteaux » contre la peine de mort.

0: Et c'est lui qui confiera à Juliette Gréco le fameux texte de « Si tu t'imagines » écrit par son ami Raymond Queneau.
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0: En mai 1949, Miles Davis n'est guère plus âgé quand il débarque en France. Le jeune artiste américain n'a que 23 ans. Il vient participer pour la première fois au Festival de Jazz de Paris. Issu de la bourgeoisie noire de Saint-Louis, dans l'Illinois, Miles est un surdoué de la trompette depuis l'âge de 13 ans. Il a déjà joué avec des pointures comme Dizzy Gillespie ou Charlie Parker. Il a déjà enregistré quelques disques aux États-Unis, mais il n'est encore qu'à l'aube de sa fabuleuse carrière. En France, le bouche à oreille a fait son effet. Les passionnés de jazz se pressent pour le voir, et surtout pour écouter les sublimes notes bleues qu'il parvient à sortir de sa trompette, ce fameux cool jazz dont il sera l'un des plus grands représentants. La jeune Juliette Gréco n'est pas spécialement fan de jazz. Mais il y a de l'électricité autour de ce jeune homme. Et par curiosité, grâce à la complicité de quelques copains, elle décide d'aller assister à ses répétitions salle Pleyel. D'emblée, ce n'est pas la musique de Miles Davis qui l'a séduit. Mais l'homme, elle le trouve magnifique. Je n'avais jamais vu un homme aussi beau. Et je crois que je n'en ai jamais vu depuis. On aurait dit un profil de dieu égyptien. Un vrai Giacometti, dira-t-elle quelques années plus tard. Miles, lui aussi, a repéré cette jeune femme qui lui lance des regards de feu. Je ne savais rien d'elle, dira-t-il. Elle était simplement jolie avec ses longs cheveux noirs, petite, stylée. Si différente de toutes les femmes que j'avais connues, c'était de la magie. J'étais hypnotisé, comme dans une sorte de transe. Les versions de leur premier dialogue divergent. Une chose est sûre, comme elle maîtrise mal l'anglais et lui encore moins le français, c'est Michel, la femme de Boris Vian, parfaitement anglophone, qui va les présenter l'un à l'autre. Très vite, elle s'efface, laissant les tourtereaux communiquer comme ils peuvent, avec le regard, avec les mains. La magie de l'amour opère. Entre deux, la couleur de peau ne compte pas. Je n'ai pas vu qu'il était noir, il n'a pas vu que j'étais blanche, confiera un jour Juliette Gréco. Pour lui, cette relation est une expérience inédite. C'est la première fois qu'il peut aimer publiquement une femme blanche sans se cacher. Une liberté impensable aux États-Unis.
2: C'est à Paris que j'ai compris que chaque blanc était différent, que tous n'avaient pas de préjugés. Je n'étais là que depuis 2 semaines. Mais je vivais dans une illusion de possibilités. C'était comme un miracle.
0: Séduits l'un par l'autre, ils décident de se revoir tous les jours. Pendant plusieurs semaines, ils sont inséparables. On les croise dans des bars, dans des boîtes de jazz comme le Club Saint-Germain, aux côtés de Charlie Parker, Michel et Boris Vian. On les voit aussi flâner main dans la main le long de la Seine, avant d'aller se réfugier dans la chambre 10 de l'hôtel La Louisiane, où Miles passe des matinées entières dans son bain à jouer du Bach à la trompette. La légende raconte que Miles Davis a tellement d'étoiles dans les yeux qu'il se confie un jour à Jean-Paul Sartre sur cette nouvelle liaison. Le philosophe, que l'on sait pourtant opposé au mariage, lui aurait répondu du tac au tac : « Mais si tu l'aimes, qu'est-ce que tu attends pour l'épouser ?» C'est vrai qu'ils ont l'air sacrément amoureux. Leur relation est forte, solide, sincère. Et autour d'eux, dans ce monde intellectuel aux idées progressistes, personne ne voit l'ombre du mal. Mais Saint-Germain-des-Prés n'est pas le monde. Et nous ne sommes qu'en 1949. À cette époque, la vie n'est pas comme les notes d'un piano. L'accord entre les noires et les blanches est encore loin, très loin, d'être accepté par tous. En France, mais surtout aux États-Unis, où la ségrégation raciale rend tout mariage impossible. Conscient de cette impasse, Miles Davis prend son courage à deux mains. « Je ne veux pas t'imposer ça, » dit-il à Juliette. « Tu ne peux pas venir avec moi aux États-Unis, tu seras malheureuse là-bas. » Et il ajoute, Là-bas, les femmes blanches qui vivent avec un noir sont traitées comme des putes de bas étage. Il n'a pas complètement tort. Juliette Gréco en vivra la cruelle expérience 5 ans plus tard à New York, lorsqu'ils se retrouveront pour un dîner au Waldorf Astoria. Dans ce célèbre hôtel de luxe, où l'on n'accepte ni les noirs ni les chiens, les serveurs se feront un malin plaisir de les faire poireauter pendant des heures, préférant servir avant eux d'autres clients.
3: On nous a servi, moi j'avais une suite parce que je chantais dans ce lieu, on nous a servi comme on n'oserait pas servir le chien d'une femme riche, ni d'une femme pauvre d'ailleurs. On nous a jeté les plats à travers la gueule, comme si nous étions...
4: Ça en colère là encore, hein.
3: Moi ? Ah oui, meurtrière totalement, oui, prête à cogner.
0: Fin mai 1949. Miles Davis choisit donc l'enfer au paradis. Il rentre aux États-Unis, seul. Dans l'avion qui le ramène à New York, il écrit une longue lettre à Michelle, la femme de Boris Vian. Il lui explique pourquoi, malgré son amour sincère pour Juliette Gréco, il préfère aller retrouver Irène, sa première femme, et ses 2 enfants. Lorsqu'on l'invitera des années plus tard à raconter cette séparation douloureuse, Juliette Gréco n'emploiera pas tout à fait les mêmes mots. « Je crois que je suis à peu près la seule femme qu'il n'ait pas insultée ou méprisée. Il m'a toujours considérée comme un être respectable. » Le couple ne le sait pas encore, mais ces milliers de kilomètres, cet éloignement, vont avoir raison de leur amour. Cela ne les empêchera pas de se revoir plusieurs fois, de part et d'autre de l'Atlantique. Aux États-Unis, où elle donne maintenant des concerts à guichets fermés, Juliette Gréco fait toujours en sorte de dégager du temps pour retrouver son amant, quitte à ce que cela ne se passe pas toujours comme elle l'avait souhaité. En fait, de ce côté-ci de l'Atlantique, elle découvre l'autre Miles, le Mr. Hyde, un homme malheureux, ravagé par la drogue, comme bon nombre de jazzmen new-yorkais. Sous les effets de l'héroïne, Miles est parfois méconnaissable. Il peut se comporter comme un goujat. Un jour, alors qu'il est au sommet de sa gloire, il ose lui demander de l'argent. Choquée, Juliette Gréco accepte de lui en donner, mais elle comprend que plus rien ne sera jamais comme avant. La nuit suivante, réalisant qu'il s'est comporté comme un mur,

0: Mufle, il l'appellera pour s'excuser.
1: « S'il te plaît, ne remets plus les pieds ici, » lui ordonne-t-il. « Je ne veux pas nuire à ta réputation. »
0: En France aussi, ils se reverront plusieurs fois. Notamment en 1956, quand Miles sera de retour à Paris pour un concert à l'Olympia. Dans les années 60, Juliette Gréco, elle, a pris une autre dimension. La petite inconnue de Saint-Germain-des-Prés est désormais célèbre dans le monde entier, acclamée dans les salles les plus prestigieuses.
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0: Les auteurs se bousculent pour lui écrire des textes. Brel, Brassens, Ferré, Aznavour, Béart, Gainsbourg. Grâce à leur talent et grâce au sien, son répertoire s'est considérablement étoffé. Elle est devenue l'ambassadrice de la chanson française. Avec Jacques Brel, la rencontre a lieu en 1954. Une admiration réciproque. « On s'aimait, mais on ne s'est jamais aimé coucher », dira Gréco, malicieuse. Avec Brassens, la relation est plus compliquée. Juliette trouvait que l'homme de Sète avait avec les femmes une relation étrange. Ne s'était-elle pas retrouvée un jour invitée à son anniversaire, seule, au milieu de 50 hommes ? Lorsque Léo Ferré l'invite chez lui dans l'ouest parisien, il s'assoit au piano pour lui jouer sa dernière composition, « Joli mot ». Juliette est séduite, la chanson lui va comme un gant. Elle la reprendra quelques années plus tard.
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1: Avec Serge Gainsbourg, la première rencontre est, disons, chaotique. D'une timidité maladive, le jeune homme transpire beaucoup et casse un verre. Malaise, mais qu'importe. Juliette rapporte du champagne, les bulles font leur effet, elle le séduit en esquissant quelques pas de danse. Un jour, coup de fil de Gainsbourg, j'ai écrit une chanson pour vous. Ce sera un chef-d'œuvre, la javanaise. Non.

0: Malgré les infidélités du jazzman, Juliette Gréco et Miles Davis se reverront encore et resteront liés jusqu'au bout. Rien n'effacera jamais leur incroyable histoire d'amour. D'abord courte et dévorante passion de jeunesse, puis au fil des ans, tendre et respectueuse complicité. Malgré bien des obstacles, bien des tempêtes, le blanc et le noir du clavier auront fini par s'accorder. Leur toute dernière rencontre a eu lieu à Paris en 1991, juste avant que Miles soit emporté par une pneumonie à l'âge de 65 ans. Se sachant malade, dans une ultime déclaration à la femme qu'il aura le plus aimée, il dira simplement « Je voulais juste vous revoir. Car une femme comme vous, de dos, dans la rue, n'importe où dans le monde, je saurai toujours que c'est vous. » Merci à tous de m'avoir suivi. Tout de suite, c'est Isabelle Choquet pour la suite du Grand Récit. Bonsoir Isabelle.
1: Bonsoir André. Elle est incroyable, Gréco, hein, incroyablement libre, audacieuse. Et d'ailleurs, son histoire avec Miles Davis le prouve. Miles Davis qui aurait eu 100 ans dans quelques jours, le 26 mai. Alors cette liberté, elle en a usé toute sa vie, dans ses amours, dans ses chansons, dans ses engagements. Et toujours avec ce style inimitable qui a fait d'elle la muse de Saint-Germain-des-Prés. C'est de tout ça qu'on va parler avec mon invité, sans doute le meilleur spécialiste de la chanson française. C'est Bertrand Dical. À tout de suite.
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8: Le grand récit consacré à Juliette Gréco, la muse de Saint-Germain-des-Prés, l'amie de Sartre, Vian et Prévert, l'interprète de Gainsbourg ou de Léo Ferré. Bertrand Dical est avec moi pour en parler. Bonsoir.
9: Bonsoir.
8: Vous êtes journaliste, grand spécialiste de la chanson française. Vous avez écrit Gréco, les vies d'une chanteuse aux éditions Jean-Claude Lattès et Juliette Gréco, une vie en liberté chez Tempus. C'est sa marque de fabrique, la liberté.
9: Oui, Gréco, c'est même un peu elle qui invente la femme libre pour dans le regard du public. C'est-à-dire que bien sûr, il y a d'autres femmes libres. Il y a des peintres, il y a Simone de Beauvoir, il y a tout ça. Mais dans l'œil du grand public et dans l'œil notamment des femmes, dans le grand public, Gréco incarne quelque chose que ne peuvent pas faire beaucoup de femmes normales entre guillemets. Elle ne s'attache pas les cheveux. Elle ne met pas de foulard, elle ne met pas de chapeau. À une époque, l'après-guerre, les années 50, dans laquelle c'est quand même quelque chose d'important de se discipliner les cheveux, de les natter, de faire des chignons. Elle ne le fait pas. Elle le refuse. Et en plus, elle a une vie. Elle a une vie amoureuse qui intéresse les journaux. Pas tellement parce que elle est malheureuse et elle pleure. Non, parce qu'elle conquiert des hommes. Et ce qui est intéressant avec Gréco, c'est que c'est une amoureuse, mais c'est une des premières amoureuses de notre culture populaire qui ne soit pas scandaleuse. Elle montre que la liberté est possible sans être pour autant une destruction totale de toutes les valeurs morales.
8: Avec une certaine élégance peut-être.
9: Avec une élégance sublime, une beauté extraordinaire. Donc elle a effectivement tout pour plaire, mais tout pour plaire à la fois aux gens qui sont proviseurs de collège, disons,
8: oui.
9: Capitaine de gendarmerie, parce qu'elle est extraordinairement séduisante et élégante et qu'elle parle une langue magnifique, mais aussi tous les rebelles, tous ceux qui sont contre l'ordre courant, sont séduits par Gréco.
8: Alors on va aborder tout ça hein, dans cet entretien. La liberté, elle cherche la liberté, elle cherche l'amour aussi, vous nous l'avez dit. Elle en a manqué d'amour dans son enfance, dans sa jeunesse ?
9: Comme beaucoup d'artistes, Gréco est un enfant mal aimé. Ses parents se séparent quand elle est tout enfant. Elle a très très peu de souvenirs de sa vie avec son père. Elle vit avec une mère qui est un personnage très singulier, qui est un personnage libre, qui a voulu rompre avec sa famille, qui a voulu rompre avec son mari, qui a des relations amoureuses particulièrement spectaculaires. Puis, quand arrive la Seconde Guerre mondiale, elle vit, Gréco, sa grande sœur et sa mère, avec une femme, parce que sa mère est tombée amoureuse d'une femme. Et Gréco est la petite dernière, son surnom c'est Toutoute, et elle va rester tout le temps au second plan. C'est-à-dire que sa mère a sa vie personnelle qui l'intéresse passionnément. Elle veut bien s'occuper de ses enfants si elle lui reste du temps. Et la petite dernière, elle s'en occupe encore moins. Donc Gréco est une enfant peu aimée qui passe beaucoup de temps dans la rêverie, dans les livres, dans le désir de théâtre, dans le désir d'être tragédienne. C'est une enfant qui est aussi harcelée à l'école, comme on le dit aujourd'hui, qui subira dans un collège religieux des violences sexuelles d'une bonne sœur. C'est une enfant qui a un besoin démentiel d'émotion et d'amour. Et c'est aussi pour ça qu'elle finira par

0: à être artiste?
1: Alors, pendant longtemps, elle n'a pas parlé. Et quand elle a parlé et puis chanté, on a entendu cette voix, cette belle voix grave, extrêmement séduisante. C'est quelque chose qu'elle travaille, sa voix, beaucoup.
0: Alors, Gréco a plusieurs voix, comme nous tous. Mais ce qui est très étonnant avec Gréco, c'est que quand Gréco chante dans la vraie vie, parce qu'elle chante comme vous et moi, elle chante très aiguë. Alors, Gréco aime des chansons qui sont à la mode, elle aime bien les chansons de variété, avec des refrains un petit peu tout simples, un petit peu écervelés, des chansons de publicité, et elle chante ça d'une voix aiguë, extrêmement joyeuse, et en même temps, elle va très très vite comprendre quel est le sortilège de sa voix grave. Et avant de le découvrir dans la chanson, elle va le découvrir par la radio, parce qu'elle... Elle vit à Saint-Germain-des-Prés. À Saint-Germain-des-Prés, il y a le club d'essai de la radiodiffusion française. Et là, elle va lire des poèmes. Et elle découvre cette voix et le fait que c'est un outil social. Elle m'avait dit un jour, avoir une voix comme celle-là, c'est encore mieux qu'avoir des gros seins.
1: J'adore la formule.
0: C'est-à-dire que c'est une voix immédiatement, qui crée immédiatement l'attention.
1: C'est une voix sensuelle.
0: C'est une voix extrêmement sensuelle, c'est une voix un peu mystérieuse et c'est une voix qui crée de la distance. C'est pas une voix qui vous tape sur le ventre ou vous prend par les épaules. Et en même temps, une voix très enveloppante, très sensuelle, qui faisait qu'on avait toujours une espèce de trouble particulier quand on la rencontrait.
1: Alors, pendant la guerre, elle atterrit dans la pension d'Hélène Duc, ce que André Dussolier nous a raconté. Dans cette pension, il y a plein de jeunes de son âge. Elle se recrée un petit peu une famille, en fait, à ce moment-là. C'est la guerre, ce n'est pas encore Saint-Germain-des-Prés.
0: C'est la guerre, Saint-Germain-des-Prés est un quartier très pauvre. Et elle va découvrir plusieurs choses à la fois. Elle va découvrir une camaraderie de tous les jours, une complicité de tous les jours, et une complicité qui se fait autour d'un piano, qui se fait autour d'un livre de poèmes que quelqu'un se met à lire, une complicité qui se fait autour d'une scène de théâtre que vont jouer comme ça pour les amis dans le salon de la pension de famille, deux, trois comédiens qui jouent ce qu'ils sont en train de répéter, et qui est aussi une solidarité réelle. C'est-à-dire que Gréco, quand on va parler de sa garde-robe très singulière, c'est tout simplement que il n'y a pas de fille de son âge. Et en revanche, il y a des garçons qui sont là et les garçons lui donnent des pantalons. Elle n'a pas d'argent pour aller chez le coiffeur, donc elle se laisse pousser les cheveux et en plus ça tient chaud. Et elle s'habille comme ça dans un quartier qui est un quartier de pauvreté et d'amitié, de pauvreté et d'intelligence. Faut pas oublier que le Café de Flore, qui est si important, qui est aujourd'hui un lieu touristique parisien, à ce moment-là, c'est un café un petit peu miteux, qui est tellement miteux qu'on dit que de toute l'occupation, pas un seul soldat allemand n'est rentré. Et c'est pour ça que la bande à Prévert n'est pas là, il est dans le sud de la France, mais tous ses copains parisiens sont là, Sartre, Simone de Beauvoir, Merleau-Ponty, sont dans ce café. Et elle y va aussi, et elle lit des livres, elle écoute les conversations, de temps en temps elle pose une question, elle parle, et c'est la racine de ce qui va être le génie de Gréco. Et c'est là qu'elle se forge une personnalité. Parce que, en plus, quand un gamin qui va mal, parce qu'elle va objectivement très mal, sa mère, sa sœur ont été déportées, elle ne sait pas si elle les reverra vivantes, elle ne sait pas, même si elle les reverra, elle ne sait même pas si sa mère et sa grande sœur sont mortes ou pas, elle ne le sait pas, elle n'a pas de moyens de subsistance, elle se nourrit avec des fausses cartes d'alimentation, elle a des papiers d'identité à peine en règle. Donc elle vit dans une espèce de clandestinité, comme ça, il faut imaginer quelle quantité de désespoir il y a là-dedans. Mais quand elle pose une question, faut-il désespérer? C'est Jean-Paul Sartre qui lui répond. C'est Simone de Beauvoir qui lui répond. Et c'est aussi ça qui la sauve. Elle est cernée par l'intelligence.
1: Et elle va s'en nourrir de fort belles manières. Et c'est ce qui va l'amener à la chanson. Mais ça, on va le voir dans un tout petit instant.
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1: C'était Déshabillez-moi, Juliette Gréco sur RTL.
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0: grand récit. La suite, on parle de Juliette Gréco ce soir avec Bertrand Dicat, l'auteur de Juliette Gréco, Une vie en liberté. Alors, on ne va pas la déshabiller, Gréco, on va la rhabiller. On en a parlé un petit peu tout à l'heure. Parlons du look Gréco. Il y a la garçonne dont vous m'avez parlé. Puis, il y a la dame en noir, les yeux soulignés au crayon col comme ça. Dans tous les cas, elle invente un style.
1: Gréco, avant d'inventer un style, elle refuse. Elle refuse pas qu'on lui propose des choses, mais elle refuse souvent ce qu'on lui propose. Elle refuse de faire comme les autres. Elle refuse ce qui est convenu. Et ce qui est convenu pour une chanteuse, c'est de porter une robe longue avec un machin en soie, avec des couleurs, avec des sequins, avec de l'or et de l'argent. Et c'est de là que vient le fameux noir de travail de Gréco, comme elle l'appelait, cette robe noire, qui est une robe balmain. Et en fait, c'est pas une robe du tout. C'est une sous-robe. C'est-à-dire qu'on l'amène au solde de chez Balmain. Et là, on lui présente une robe avec une espèce de grande traîne, avec une espèce de fourreau qui l'entoure. Et quand elle rentre chez elle, le soir, elle prend ses petits ciseaux de couturière et elle enlève tout. Et elle ne garde que la sous-robe. Comme Gréco est toute petite, elle est un peu trop grande pour elle, donc il faut qu'elle remonte les manches pour que les mains ne disparaissent pas dans les manches. La robe traîne sur le sol, le col lui monte très haut sous le menton, et elle se présente sur scène comme ça, c'est au tout début, quand elle chante à la Rose Rouge. Et c'est un choc pour les spectateurs et c'est un choc pour elle, parce que entre la robe et ses longs cheveux noirs, on ne voit qu'un visage et des mains. Et ça, c'est extraordinaire, ça s'est jamais vu. Et elle fait jaillir ses mains. Son noir de travail, comme elle l'appelle, le fait qu'elle se présente ses taches blanches sur ce fond noir, c'est vraiment consubstantiel de sa façon de penser le texte des chansons. C'est parce qu'elle veut que le texte soit poursuivi par le corps de la chanteuse. Elle avait une espèce de passion pour le public et pour son art, qui était qu'elle voulait montrer, présenter, offrir quelque chose de la manière la plus élégante et la plus juste et la plus généreuse possible.
0: Et effectivement, ce qu'elle présente, donc ce sont des textes, pas n'importe quel texte. Les premiers textes qu'elle chante, elle les a choisis dans des livres prêtés par Jean-Paul Sartre. Elle a véritablement ce goût des mots, et puis un certain flair quand même. Moi, j'ai été frappée, quand j'ai préparé cette émission, de voir Juliette Gréco qui répond à des interviews. Elle est très jeune, elle débute à peine, et elle parle au passé simple. Personne ne fait ça.
1: Oui, Gréco a une vraie éducation littéraire et une vraie éducation littéraire individuelle, c'est-à-dire que c'est vraiment la littérature pour elle. Elle sait ce qui lui va. Ce qui est étonnant, c'est à quel point elle sait quels mots vont lui aller et quels mots ne vont pas lui aller. Mais dans les mots qui vont lui aller, vous aurez des poètes du 19e comme Laforgue. Et puis, vous aurez des gens comme Abdelmalik, comme Jossec, et avant, des gens comme Brel, Brassens, Ferré, Guy Béard, Serge Gainsbourg, qu'elles chantent non pas quand ils sont déjà couronnés par la gloire, mais quand ils en sont plutôt à leur début. Elle a une façon d'aimer le texte et de savoir que de toute façon, c'est pas en dansant, c'est pas en tortillant du ventre ou des fesses, c'est pas en faisant monter la voix très très haut dans l'aigu ou en faisant durer les notes 25 secondes qu'elle va séduire. Elle va séduire parce qu'elle porte le texte et l'émotion d'une façon qui n'appartient qu'à elle.
0: Parlons maintenant de ses amours. Elle est très très libre en général, elle est très très libre également dans son rapport aux hommes. Elle ne s'interdit rien ni personne, on peut dire, Juliette Gréco.
1: Elle s'interdit rien ni personne, elle s'interdit pas, elle s'interdit aucun moment. Elle ne s'interdit pas l'histoire d'amour épistolaire qui met longtemps à devenir quelque chose de concret. Elle ne s'interdit pas non plus le coup de foudre d'une soirée. Elle ne s'interdit pas de refuser l'amour, et c'est pour ça que, pardonnez-moi l'expression un peu triviale, mais Serge Gainsbourg croyait fermement qu'il allait conclure ce soir-là, en 1962, et elle l'a raccompagné à la porte, un petit peu avant l'aurore, et il a écrit la javanaise « De vous à moi, vous m'avez eu, mon amour ». Elle ne s'interdit rien, mais vraiment rien. Elle est séduite par un jeune guitariste qui a quelques années de moins, qui est Sacha Distel, qui est son amour et son accompagnateur. Et puis, Sacha Distel réalise un jour, l'histoire est assez romanesque d'ailleurs, réalise un jour qu'elle part avec un cigare, le cigare étant celui de Daryl Zanuck, le patron de la 20th Century Fox, qui est un des plus grands manias de Hollywood. Il y a à peu près rien en commun, sinon que ce sont des hommes tous les deux. Elle va avoir une longue histoire d'amour, d'amitié, de couple même, avec Françoise Sagan, qui n'est pas sa seule histoire avec une femme. Et elle a des histoires parfois emmêlées, des histoires intriquées les unes dans les autres. Les amours de Gréco, c'est absolument magnifique, parce qu'il y a des célébrités, des grands noms, et puis des gens qui sont juste coupables d'être doux, d'être poétiques, d'être joyeux, d'être généreux, d'être tendres, parce que ils ont juste été le type qui était à la table à côté au restaurant, le copain du copain, le
0: elle
1: garçon qui
0: coeur.
1: Était là. Voilà, elle
0: et
1: suit son
0: désir,
1: cœur, elle
0: aussi.
1: Suit son désir, mais il y a chez elle une liberté absolue et surtout une liberté qui se la pète pas. C'est-à-dire que Gréco a toujours fui les paparazzi. Ce qui était génial, en revanche, c'était le souvenir. C'est-à-dire que tous les hommes et femmes qui ont eu des aventures avec Gréco parlent avec émerveillement. Des hommes qui auraient pu, qui auraient dû, qui avaient des raisons de l'en vouloir, disaient « mais je ne pourrai jamais l'en vouloir ». Tant cette femme est belle, et généreuse, et douce, et sincère, et profonde, et amoureuse.
0: Vous parliez de Françoise Sagan. Elle a osé, on peut dire osé, cette chanson, à peu près à cette époque.
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0: C'est audacieux ça quand même. Hein.
1: C'est plutôt audacieux, c'est en 70-71, on est avant. Comme ils disent de Charles Aznavour, Gréco avait beaucoup de joie à chanter cette chanson, beaucoup de plaisir à la chanter, dans un moment où il faut pas oublier qu'une grosse chape de plomb était tombée sur la chanson française. La chanson française a été massivement homophobe pendant très longtemps, jusqu'au geste de Gréco, puis Aznavour. Gréco fait partie des précurseurs sur cette question.
0: Alors la liberté, c'est aussi de chanter « Déshabillez-moi » qu'on a entendu tout à l'heure. On en parle dans un tout petit instant.
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0: restera.
1: Qu'est-ce qu'il me restera? C'était Claudio Capeo sur RTL.
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1: Nous poursuivons ce grand récit consacré à Juliette Gréco. Je suis en compagnie de Bertrand Dical. Je parlais donc de cette chanson « Déshabillez-moi ». C'est son seul tube, pour ainsi dire, à la radio en 1967. Ça n'allait vraiment pas de soi, quand même, cette chanson.
13: Ça n'allait pas de soi, mais en même temps, ça allait de soi. En fait, la chanson, contrairement à ce qu'on imagine, c'est pas du tout une chanson de chanteuse. Robert Niel, le parolier qui vivait dans le sud de la France, qui était marié par ailleurs, est tombé amoureux d'une stripteaseuse. Donc il a écrit ce petit texte en se disant, la stripteaseuse, au lieu de stripteaser dans le silence, elle va chanter cette petite chanson. Donc il a demandé à son ex, Gaby Verlor, quelle élégance, d'écrire une mélodie. Donc quand Gaby Verlor écrit la mélodie, il appelle le lendemain, il lui dit non, c'est fini, on s'est quitté. Bon. La chanson ne servait à rien, elle était dans un tiroir, elle a traîné pendant plusieurs années. J'ai jamais dit qui sont les artistes femmes qui l'ont refusée, mais il y a, les plus grands noms des années 60. Et Gaby Verlor la propose à Gréco, qui justement, ce jour-là, est chez elle avec Françoise Sagan. Et elle dit aussitôt, elle a même pas le temps de finir la chanson, elle lui dit, je la prends. Et Gréco rajoute quelque chose dans la chanson, à la fin de la chanson, et vous, déshabillez-vous. Ce qui rajoute quand même quelque chose à la chanson. Une sorte d'inversion de la charge érotique. Et cette chanson, les radios ont mis plusieurs mois avant de la passer. Toutes les radios sont prêtes à la passer, à condition qu'une autre radio la passe. C'est une autre radio périphérique qui la diffuse le premier, mais ça va très très vite, parce qu'aussitôt, RTL, France Inter suivent immédiatement, et ça devient l'unique tube radiophonique de Gréco dans les premiers mois de 1968. Et Gréco, pendant quelques années, a pas voulu chanter cette chanson, parce qu'elle disait, j'ai 70 ans, c'est peut-être pas raisonnable. Et puis, au bout de quelques années, quand elle approchait des 80 ans, elle a recommencé à chanter « Déshabillez-moi ». Et je crois que, sans le savoir, sans le vouloir, Gréco a aussi parlé d'une autre liberté, qui est la liberté qu'ont les gens d'aimer n'importe quand. Peu importe les convenances, peu importe la classe sociale, peu importe le genre, et bien peu importe l'âge. Et c'est ça aussi qui est intéressant.
1: Alors on parle beaucoup évidemment de Juliette Gréco chanteuse, mais le cinéma, la télévision se sont intéressés à elle aussi évidemment. Elle a même fait une petite carrière à Hollywood.
13: Oui, Gréco a fait quelques films, elle a même fait un film avec Orson Welles. Passons sur cette carrière hollywoodienne,
1: pas extraordinaire,
13: qui sont des films,
1: mais il y a cette histoire avec Zanuck qui est quand même assez toxique.
13: qui est une histoire assez toxique et assez dingue. Il voudrait bien en faire une vedette. Elle, elle n'a pas très envie. Elle le dit elle-même, hein. C'est pas une très grande actrice. Elle fait ça parce qu'on lui demande, parce qu'elle a envie d'essayer.
1: Parce que pourquoi pas, comme souvent.
13: Parce que pourquoi pas. Ce qui est intéressant avec Gréco, actrice, c'est que pour la télé, elle va tourner Belphégor. Et Belphégor, ce feuilleton historique de la télé, personne ne s'attend à ce que c'est ce succès-là, et d'autant plus de succès que même le général de Gaulle, en conférence de presse, fait une référence à Belphégor. Donc ça,
1: c'est la consécration.
13: Voilà, c'est la consécration absolue. Mais il faut absolument voir Belphégor si on aime Gréco. D'abord, Gréco, enfin, elle joue deux personnages, et les deux personnages sont habillés en Chanel. Ce sont les vêtements de Gréco, c'est la garde-robe de Gréco. Les bijoux, ce sont les siens, elle est toujours habillée en Gréco. Et elle joue un double rôle. Mmh. Et quand elle joue le rôle de son double, elle prend la voix de sa sœur aînée, et elle prend le rire de sa sœur aînée. Et c'est absolument troublant de voir Gréco au naturel. C'est-à-dire que quand elle joue un personnage extrêmement sophistiqué qui a l'air très éloigné d'elle, ben en fait c'est comme ça qu'elle est dans la vraie vie.
1: Alors, elle a été la muse de l'existentialisme, elle a côtoyé Camus, Sartre, Prévert. Est-ce qu'on peut dire que c'est une chanteuse engagée ?
13: Gréco et l'engagement, c'est une bonne question. C'est une bonne question parce qu'elle est à la fois très engagée et pas engagée. Elle signe pas le manifeste des 121. Contre la guerre d'Algérie. Elle signe pas le manifeste des 343 salopes, qui est un manifeste dans les années 70 en faveur de la liberté d'avortement. Elle le signe pas. Mais elle est partout. Elle dit les choses. Elle est avec les gens. Après mai 68, quand un certain nombre de personnages importants des mouvements d'extrême gauche sont pourchassés par la police, elle accueille chez elle Alain Krivine de la Ligue communiste révolutionnaire, et il est planqué chez elle. Enfin, planqué, la police sait très bien qu'il est là, mais puisqu'il est chez Juliette Gréco, on peut pas venir l'arrêter. Donc, elle n'aime pas être en bas des pétitions, elle aime pas les concerts de soutien. En revanche, Gréco a souvent fait des chèques. Gréco a souvent aidé dans la discrétion.
1: Elle est dans le concret, quelque part, elle agit
13: concrètement. Elle est dans le concret, elle aime agir dans le concret, et elle a du mal avec les grands mots et les grands ismes. Même si Juliette Gréco a toujours été une femme de gauche, voire d'extrême gauche. Et elle n'oubliera jamais, et elle le dira toujours, avec une force, avec une rage inépuisable. Sa mère et sa sœur ont été déportées par les nazis. Mmh. Et elle aura toujours conservé une haine absolue pour l'extrême droite. Et dans les dernières années de sa vie, c'est la seule chose même qui pouvait la faire bouger.
1: Parce que c'était son histoire, effectivement. Elle a pu faire ses adieux avec la tournée Merci en 2015. Elle avait 88 ans. Elle y tenait à cette dernière tournée. C'était une espèce de politesse, d'élégance, encore une fois.
13: Gréco a failli arrêter la scène vers 70 ans. Elle a beaucoup réfléchi, elle a beaucoup hésité, elle a continué. Et puis, avec le temps, s'est imposée une évidence. Elle ne pouvait pas arrêter. Elle a trouvé un producteur absolument fabuleux qui lui a dit « Bon ben, c'est pas grave, on va construire une tournée qui peut s'annuler. Tant pis pour le prix que ça coûte en assurance. Tant pis, on va aller jusqu'au bout. » Et tout le monde savait comment ça s'arrêterait. Et c'était ça qui était magnifique. On venait partager avec elle un moment de fidélité, un moment de fraternité. On ne sait pas si c'est la dernière fois, et puis de toute façon, c'est pas grave. Si c'est la dernière fois, c'est la dernière fois. S'il y a encore une fois, c'est magnifique. Mais ce moment-là, avec les chansons, avec le verbe, avec le souvenir des grands artistes dont elle portait la mémoire dans la voix, c'était un partage absolument indispensable. Et ce qui est intéressant, c'est qu'elle a appelé cette tournée Merci. Juste merci. Juste ça. Merci.
1: Et ça voulait tout dire. Merci beaucoup, Bertrand Dical. Ça a été un plaisir de parler avec vous de Juliette Gréco, qui nous a quittés donc en 2020, à 93 ans. Je rappelle le titre de vos livres, hein, Gréco, les vies d'une chanteuse, paru chez Lattès. Juliette Gréco, une vie en liberté, aux éditions Tempus. Et bien sûr, votre dictionnaire amoureux de la chanson française, chez Plon. Voilà, le grand récit, c'est fini pour aujourd'hui. 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Et puis bien sûr, je vous donne rendez-vous demain à 20h avec André Dussolier pour un nouvel épisode épisode inédit. Éric Jean-Jean s'installe en studio, c'est l'heure de bonus track. Belle soirée sur RTL. Il est 21h. Mais d'abord, l'essentiel de l'info en 3 minutes avec Claire Checaglini. Bonsoir Claire.
0: Bonsoir Isabelle, bonsoir à tous. Les sénateurs votent en faveur de l'élargissement du corps électoral en Nouvelle-Calédonie. Plus de 10 000 nouveaux votants nés sur le Caillou pourraient donc voter lors du scrutin provincial fin juin. Le texte sera débattu à l'Assemblée nationale à partir de mercredi. Deux hommes et une femme mis en examen pour la dernière fusillade du quartier des Moulins à Nice. Lundi dernier, deux personnes avaient été tuées et 6 autres blessées sur fond de guerre de territoire entre trafiquants de drogue. Parmi les suspects figure le tireur présumé. Les explications du procureur de Marseille en charge de l'affaire, Nicolas Besson.
14: Il nie les faits qui lui sont reprochés. Cependant, un certain nombre d'éléments le situent, en tout cas sa téléphonie, sur le repérage du lieu où allait être incendié le véhicule à Roquefort-les-Pins. On va également le voir borné au même endroit au moment de l'incendie. Son téléphone mobile va également borner sur le lieu des faits au moment de la fusillade. Et évidemment, il faisait partie de l'appartement conspiratif. On va retrouver une arme longue de type 7.62, un chargeur vide qui peuvent correspondre, sous toute réserve, puisque les expertises sont actuellement en cours, à celles utilisées par l'auteur des faits le jour de la fusillade.
0: Nicolas Besson, le procureur de Marseille. Le parquet de Nanterre rouvre un dossier de viol visant Patrick Bruel. Il avait été classé en novembre 2022. Les faits présumés concernent une jeune femme qui avait 19 ans à l'époque. 3 mois à 12 mois de prison avec sursis pour s'en être pris à des passants en marge du mondial de foot en 2022. Peine prononcée aujourd'hui par le tribunal correctionnel de Paris contre 4 policiers de la brigade anticriminalité. Plus de 800 cas de rougeole recensés en France l'an dernier, soit moitié plus qu'un an auparavant. Avant. Bilan donné par l'agence de santé publique, l'ARS, qui précise que 4 adultes et 3 enfants sont décédés des suites des complications de cette maladie. La vaccination contre la rougeole est obligatoire pour tous les enfants nés depuis 2018. Un homme de nationalité américaine a été infecté par le virus Ebola en République démocratique du Congo. C'est ce qu'annoncent les centres de contrôle des maladies aux États-Unis. Le patient sera prochainement transféré en Allemagne pour y être soigné. Des tests de dépistage seront par ailleurs mis en place dans les aéroports américains pour les voyageurs en provenance des pays africains touchés. L'épidémie d'Ebola fait l'objet d'une alerte sanitaire internationale de l'OMS depuis ce week-end. Face aux menaces de Canal+, la mobilisation progresse dans le monde du cinéma. La tribune du collectif Zappé Bolloré recueille désormais plus de 1200 signatures. Hier, Maxime Saada, le président du directoire de la chaîne cryptée, avait appelé son groupe à ne plus faire travailler les signataires. Ces derniers s'alarmaient, je cite, de l'emprise de l'extrême droite sur le 7e art français via Vincent Bolloré. Une fois n'est pas coutume, le Tour de France 2028 démarrera dans l'Hexagone. Dans un peu plus de 2 ans, donc, le départ sera donné à Reims avec un peu d'avance sur le calendrier habituel. Rendez-vous le 24 juin en raison des JO de Los Angeles. Les 4 premières étapes de la grande boucle se disputeront dans la région Grand Est pour l'édition 2026. Les premiers coups de pédale seront donnés depuis Barcelone en Espagne. Ce sera le 4 juillet. RTL, il est 21h03 et vous retrouvez Bonus Track avec Éric Jean-Jean.
15: Merci beaucoup. À tout à l'heure. Les prochaines infos tout à l'heure, 22h sur RTL. En attendant, on va se plonger, mais alors avec délice, dans la bande-son des années 80, puisqu'on va, on va se plonger dans ce film, Juste une illusion, de Toledano et Nakache, qui fait un carton au cinéma. Tout à l'heure, il y aura notre invité, DJ Zebra, pour son fameux défi. Et puis, on terminera l'émission avec un top 5 de Jean-Louis Aubert en solo, avec au milieu, bien sûr, Perrine et Pascal. Bref, c'est Bonus Track, c'est parti, c'est la première de la semaine.
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15: Bonsoir. Alors ce soir, on s'accorde un petit voyage dans le temps. Direction, je vous le disais, les années 80. L'époque du Minitel Roi, des cassettes qu'on rembobine au stylo bic, des compiles maison qu'on enregistre à la radio, en espérant que l'animateur va pas parler sur l'intro, de la chaîne IFI qui trône dans le salon, du top 50, Marc Toesca, qu'on suit religieusement, car c'est dans cette France des années 80 que nous plonge de film Juste une illusion, d'Olivier Nakache et d'Éric Toledano. C'est un film inspiré de leur propre adolescence. On suit l'histoire de ce jeune garçon de bientôt 13 ans, Vincent, qui vit avec ses parents et son grand frère dans une banlieue de la classe moyenne. Alors qu'est-ce que c'était d'être ado dans les années 80? C'est le défi que se sont lancés les deux réalisateurs. Et pour que l'immersion soit la plus totale, ils ont peaufiné une espèce de petites bandes-son aux petits oignons. Si vous avez mon âge, préparez-vous à retourner en 1985, l'année de mes 18 ans, quand on écoutait ça

0: Imagination, Just an Illusion. C'est la chanson qui ouvre le film. Alors, le film se passe en 85, mais ça, c'est un tube disco de l'année 82. Alors, je sais pas vous. Moi, c'était mon premier voyage en Angleterre. J'allais chez Simon, qui était mon correspondant. Et dans les discos, à l'époque, il passait ça. J'avais ramené ça. J'ai fait un tabac dans les booms avec ce titre-là. C'est tiré de l'album In the Heat of the Night, deuxième album du trio anglais Imagination. C'est un groupe emblématique, hein, du son soul funk disco de ce début des années 80 en Angleterre. Et ce morceau va faire les grandes heures des discothèques à l'époque, et d'ailleurs aujourd'hui encore, parce que je crois qu'on danse encore sur ce morceau. À suivre, justement, une plongée dans les années 80 avec la BO de ce film, Just an Illusion.
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0: Et ce soir, je vous propose une plongée, alors non pas via Planète Marseille, mais quand même un voyage dans le temps, les années 80, avec la BO de ce film, hein, qui fait un carton au cinéma, le film du duo Toledano Nakash, Eric et Olivier, qui nous ont fait un film délicieux qui raconte l'histoire de ce petit garçon de 13 ans, Vincent, qui a 13 ans en 1985. Et il y a la bande-son des années 80. Alors tout à l'heure, on écoutait la chanson qui a donné son titre au film. Là, on va se plonger alors dans un One Hit Wonder, c'est-à-dire il n'y a pas eu de suite, mais quel tube ! Il y a ce titre-là d'un groupe de funk néerlandais qui s'appelle Fox de Fox, qui sort au printemps 84 sur leur premier album In the Dark of the Night, parce qu'ils disent pas night, ils disent neat, et c'est un son typique de ce qui cartonne à l'époque. Vous allez voir, ça a un peu tapé, mais c'est chouette. C'est Precious Little Diamond.
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0: Fox de Fox.
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0: Est-ce que vous sentez les années 80 monter en vous?

Alors, dans la même veine funk, à la même époque, on retrouve aussi dans la bande originale de Juste une illusion un morceau d'Earth, Wind and Fire tiré de l'album Spirits, sorti en 1976, c'est Getaway. Je sais, c'est antérieur aux années 80, mais à l'époque, c'était massivement diffusé dans les clubs et dans les radios au début de

C'est intéressant parce que si vous avez mon âge et que vous êtes un peu de ma génération, c'est le moment où on choisit son parti, c'est-à-dire où on va adorer toute sa vie la soul music, le funk, ou bien on va adorer toute sa vie, je sais pas, la musique plus pop ou la musique plus rock. Et c'est, vous allez voir, dans la bande originale justement de ce film, il y a un peu de tout ça, à compter par exemple avec les Pointer Sisters, écoutez. C'est leur 9e album, So Excited, sorti en 82. Et au moment de sa sortie, le film passera pourtant, le titre passera assez inaperçu. En revanche, quand il va sortir en 1984 dans une version remixée pour la BO d'un film Summer Lovers, là, ce sera un vrai carton.

I'm so excited, c'est du premier degré, hein. C'est-à-dire que ce sont des paroles un peu directes et sexuelles. Le single sera accompagné d'un clip en 84, c'est la grande période d'MTV. Et alors un petit scandale dans l'Amérique puritaine, notamment parce qu'on y voit June entièrement nue dans un pain moussant. Allez, on continue de se plonger dans la BO des années 80 grâce à messieurs Toledano et Nakash, et notamment avec, bah, je vous le disais, le moment où on choisit son parti. Et j'avoue que le mien allait plus vers ce style de musique-là. In Between Days en 85 sur l'album Head.

signé Robert Smith, qui va chanter ce titre-là. Et surtout, grâce à ce titre-là, lancer ce qu'on appellera la Cure Mania. Bon, dans le même esprit, toujours dans la BO de ce film, on retrouve une chanson qui s'appelle Transmission, d'un groupe qu'on connaît plutôt avec une autre chanson, mais écoutez, c'est Joy Division.

Hein. Tous les styles qu'on va aimer par la suite sont déjà présents dans ces années 80 et dans la BO du film. On les connaît, je le disais, avec une autre chanson, en l'occurrence Love Will Tear Us Apart, mais là, en l'occurrence Transmission, c'est vraiment le morceau fondateur de ce groupe de post-punk anglais qui sort en 1979 sur le label Factory Records et qui va devenir culte en ce milieu des années 80. Avec cette voix-là, celle de Ian Curtis, chanteur et âme tourmentée de Joy Division. Et là, on est vraiment dans l'esthétique des années 80. Avec la naissance de ce qu'on appellera la Cold Wave. Atmosphère froide, sombre. D'ailleurs, dans le film, ce sont les titres écoutés par le grand frère de Vincent. Il est trop petit, Vincent, pour écouter ça. On continue de se plonger dans la bande originale de Juste une illusion, avec une chanson qui est tirée du cinquième album de Téléphone, Un autre monde, sorti donc en 1984.

sera le dernier album d'ailleurs de Téléphone. Peut-être un album plus mélodique, moins rock. Produit par Glyn Jones.

0: Vous savez, c'est le célèbre ingénieur du son qui a travaillé avec des artistes comme les Beatles, les Clash, les Who, les Stones et Téléphone. En 85, d'ailleurs, le groupe remportera sa seule victoire de la musique. Meilleur album rock de l'année. C'était la toute première cérémonie de victoire. Téléphone donc, un autre monde. Même époque, toujours tiré de la bande originale de ce film Juste une illusion, Francis.
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0: Ma place dans le trafic, c'est le titre de la chanson.
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0: C'est tiré de Carte Postale, le quatrième album de Francis Cabrel, sorti en 81. Une chanson un peu moins connue de Cabrel et pourtant l'une des grandes chansons de Francis. Et Dieu sait qu'il y en a beaucoup. Il parle de la ville, de la modernité, celle qui aliène l'homme. Pris dans le trafic, comme coincé dans le rouage d'une machine avec un petit solo de guitare électrique du meilleur effet.
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0: Et le solo en question, dans le film, illustre une scène d'attente du papa de Vincent, joué par Louis Garrel, pour obtenir un boulot.

extrait de la BO de Juste une illusion. Il y a ce titre-là que j'avais un peu oublié. Alors, il est sorti en 1978 sur l'album All This and Heaven Too. C'est Geneviève de Andrew Gold. Geneviève.

Georges a dû passer des milliards de fois cette petite balade. Georges qu'on embrasse très fort. Andrew Gold qui a collaboré ici avec plein de groupes, hein, dont celui que j'ai gardé pour la fin. Je n'en dis pas plus. Et puis les années 80, à l'époque, excusez-moi, pardon d'être un peu réac en disant ça, mais il y avait les séries slow. Et les séries slow, c'était bien pratique pour embrasser les filles. Et donc, dans les années 80, on a eu des slow ultimes. Et la bande-son n'en manque pas, à commencer par celui-ci. Alors ça, c'est le soft rock américain. George Lang, années 80. Numéro 1 du Billboard à l'époque, Christopher Cross.

Bon, Éric Jean-Jean, 18 ans, et vous ? Allez, pour finir, j'ai choisi une chanson culte. Alors, ça va marquer toute une génération des années 90, on reste évidemment dans le quart d'heure slow, c'est I'm Not In Love de 10cc qui est présente deux fois dans le film. D'abord dans une reprise très minimaliste d'une chanteuse américaine qui s'appelle Kiss Les Loups en 2019.

pour rester dans la nostalgie, je vous propose de finir avec la version originale. Alors, cet extrait de l'album The Original Soundtrack, TenCC le sort en 1975. TenCC, c'est un groupe de pop anglais originaire de Manchester. Le groupe avait voulu écrire une chanson d'amour sans s'enfoncer dans les clichés de la chanson d'amour traditionnelle. Eric Stewart a donc suggéré une chanson qui s'appellerait I'm Not In Love, traduction littérale, je ne suis pas amoureux. La particularité de ce morceau, c'est ses nappes. Des nappes de voix enregistrées en chœur. Vous l'entendez derrière ? C'est hyper beau. C'est la voix des quatre musiciens jouée sur un multipiste, reproduit pour obtenir 624 voix.

0: les voix là. C'est ça l'effet de voix dont je vous parlais tout à l'heure. Il est flagrant là. On croit que c'est des nappes de synthé, c'est des nappes de voix.
1: C'est beau, hein.
0: Voilà, je vous recommande ce film, Juste une illusion. D'ailleurs, j'aimerais bien qu'on les reçoive un jour, Eric Toledano et Olivier Nakache, au-delà d'être des réalisateurs formidables avec des idées incroyables. Ils adorent la musique qu'on aime et c'est des garçons formidables. Juste une illusion, c'est le film. Et j'espère que vous avez aimé cette petite plongée. Voilà, dans mes années post-adolescentes, dans mes années teenage, avant 20 en tout cas, on va dire. À suivre, Perrine, qui est beaucoup plus jeune que nous, et Pascal, qui est beaucoup plus jeune que nous aussi. Allez, et puis ensuite, Zebra.
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0: Bonsoir Perrine.
4: Bonsoir.
0: Le week-end était bon.
4: Super.
0: Pascal, le week-end était bon aussi.
5: Le week-end était bon aussi.
0: Parfait.
5: Pluvieux mais bon.
0: Ouais, c'est ça, moi j'ai pris cher aussi. Hein. J'ai voulu faire de la moto pour la Gentleman's Ride, c'était pour la bonne cause, hein. Ah, le cancer des hommes, etc. Mais on a pris cher. Bref, Perrine pour le Journal de la Musique, on va parler du Stade de France, entre autres, et de l'Eurovision. Et puis d'ODP, bien sûr. Et puis Pascal, tout de suite, c'est pour la première nouveauté de cette semaine, Pascal.
5: Oui, et une collaboration a priori pas évidente, puisqu'elle marie musique électronique et puis pop classique, un petit peu comme Coldplay et Avicii l'avaient ouais. fait, c'est-à-dire un DJ et un groupe de pop. Et bien, cette fois-ci, c'est Martin Garrix, star DJ voilà, qui vient juste d'avoir 30 ans, et Ed Sheeran. Alors, c'est un titre qu'ils ont composé il y a 12 ans. Ils se sont rencontrés lors d'une fête à Amsterdam. Martin Garrix avait juste 18 ans. Ils ont composé cette chanson et ça n'avait jamais été terminé. Mais autant vous dire que les fans des deux artistes, eux, étaient au courant que ce morceau existait. Et donc, ils les pressaient de les sortir. Alors, pourquoi il sort maintenant ? Eh bien, Ed Sheeran dit que parce que voilà, Martin Garrix vient d'avoir 30 ans, qu'il va sortir son premier album cette année, même s'il a déjà un nombre de disques de platine très très impressionnant juste avec ses titres et ses EP, mais il sort son premier album cette année. Et puis aussi parce que Martin Garrix attaque une tournée américaine, alors qu'il va vraiment du sud de l'Amérique du Sud au nord de l'Amérique du Nord, voilà, qui a commencé vendredi dernier et qui va se poursuivre jusqu'à la fin de l'année. Martin Garrix 2026 America's Tour. Et cette chanson, eh bien voilà, je trouve ça assez réussi, c'est un mariage qui fonctionne bien. Le titre s'appelle Repeat It, donc Martin Garrix et Ed Sheeran.

0: Voilà, Ed Sheeran, Martin Garrix d'ailleurs.
1: Ouais, ça pourrait bien être un des tubes de l'été, ouais, sur Repeat Hit.
0: Pas si mal, merci Pascal. Perrine, alors l'Eurovision, c'est pas pour cette fois.
2: Et oui, encore raté, ce sera pas pour cette fois. La chanteuse Monroe, qui représentait la France avec sa chanson pop lyrique, Regarde, n'a atteint que la 11e place du classement samedi lors du concours de l'Eurovision à Vienne. Je vous rappelle, c'était cette chanson. Regarde.

0: Elle était venue la présenter hein, dans le grand studio RTL. Moi, je trouve qu'elle est épatante. Bah, après, c'est une petite souris. Elle a 17 ans, ouais, quoi, donc elle va grandir et faire une belle carrière, je pense.
1: Peut-être. En tout cas, elle a obtenu. Elle avait séduit le jury quand même, parce qu'elle avait obtenu 144 points du jury, mais elle a obtenu que 14 petits points par le public, ce qui fait un total de 158 points. Celle qui a remporté l'Eurovision, c'est la chanteuse Dara, qui représentait la Bulgarie, avec son titre hyper festif, écoutez, Bangaranga.
0: Voilà,
1: première du classement avec 516 points devant Israël à la deuxième place et la Roumanie à la troisième place. La prochaine édition de l'Eurovision se tiendra donc en Bulgarie en 2027 et vous savez que nous serons pile 50 ans après notre dernière victoire française, c'était Marie Myriam en 1977. Alors j'espère qu'on va réussir
0: à dépasser cette
1: malédiction quand même.
0: Oui, mais c'est-à-dire qu'il faut faire quelque chose. À chaque fois, on la ressort, genre et tout, mais laissez-la tranquille. Bon, bref, on termine avec. Non, on termine pas d'ailleurs. Il y a Jules qui a vraiment cartonné au Stade de France, en revanche, lui. Hein. Il a battu les records, en fait. Hein.
1: Ouais, exactement. Alors, il donnait deux concerts, en fait, au Stade de France, vendredi et samedi soir. Et pour ouvrir son deuxième concert, ça que je voulais vous raconter, samedi soir, le rappeur avait réservé une petite surprise à ses fans.
0: Génial.
1: Avec un invité assez inattendu, venu directement de Cannes, hein, du Festival de Cannes pour l'occasion. C'était Vincent Cassel qui apparaissait d'abord sur les écrans géants depuis l'une des tribunes du stade, entouré de danseurs avec une sorte de masque d'ovni. Écoutez ensuite ce qu'il disait. Vous avez reconnu sa scène culte du film La Haine de Mathieu Kassovitz. Ensuite, on le voit faire le fameux signe de Jules, le J, le U et le L avec les trois doigts de chaque main levée. Enfin, j'ai toujours du mal à le faire. Et puis, Cassel qui ensuite enfourche un scooter pour rejoindre la scène sous les ovations du public avec Jules qui demande au stade de faire du bruit pour la légende. Alors, pourquoi est-ce qu'il y a un lien en fait entre Cassel et Jules? Ben, en fait, il y en a bien un. C'est le film Astérix et Obélix, l'Empire du Milieu qui était sorti en 2023, dans lequel Vincent Cassel jouait le rôle de Jules César. Et dans ce film, eh ben, on le voyait faire ce fameux signe de Jules pour Jules César.
0: Voilà. Okay.
1: Ça avait carrément surpris le rappeur à l'époque, qui avait réagi avec un « merci, j'étais pas prêt ». Alors, pendant ces concerts au Stade de France, il y a eu d'autres... Il y a eu d'autres invités comme Théodora ou Kenji Girac. Et tu le disais, c'était effectivement un record parce que lors de ces deux concerts, il a réuni à chaque fois plus de 100 000 spectateurs.
0: C'est fou, ça.
1: Ouais, c'est énorme. Donc, record d'affluence pour le stade. Le précédent était de 98 000 spectateurs. Il était détenu par, devine qui ?
0: De Chine.
1: Jules.
0: Ah
1: en
0: ouais
1: 2025,
0: ah
1: voilà.
0: Donc il a battu Indochine qui.
1: Non, c'était le troisième. Voilà, il avait déjà été battu le record d'Indochine par Jules, et là, bah, Jules vient de battre son propre record. Peut-être qu'il en battra un autre. Ensuite, ce sera les 29 et 30 mai parce qu'il va jouer au Stade Vélodrome de Marseille, ouais, donc chez lui, pour deux concerts qui s'annoncent événements.
0: Je vous recommande un documentaire parce que j'avoue, je comprends pas bien. Enfin, ce phénomène, c'en est un. Il faut respecter ça. Ouais. Il y a un documentaire sur France Télé là que vous pouvez voir en replay, qui est passionnant justement, qui explique comment ça marche et c'est vraiment hyper intéressant et vous vous rendez compte que ce type est vraiment très intéressant. Ouais. On a le droit d'aimer ou de pas aimer sa musique, mais le mec est vraiment très très intéressant. Périne, on termine avec un festival qui nous tient à cœur, qui me tient à cœur, c'est le festival ODP, ça y est, on a le setup complet et définitif.
1: Et oui, alors je vous rappelle les dates déjà, ce sera du 11 au 14 juin à Talence dans le parc Peixoto. Alors jeudi, on pourra applaudir Stilto, Ben Mazué et Louane.
0: Oui.
1: Vendredi, Soleil Noir, Kalema et Christophe Maé. Samedi, Lilywood
0: and the Prick.
1: Lilywood and the Prick, Skip the Use, Jean-Louis Aubert. Et dimanche, le concert gratuit avec cette année Charlie Winston, Oshi, Léman, Marine, The Odds et Zawi, vous savez, le chanteur de Thérapie Taxi. Alors, toutes les infos, vous les trouvez sur le site festival-odp.com.
0: Ouais, et puis vous les retrouvez aussi sur Instagram, etc. Et rendez-vous nombreux. Alors, je crois que samedi, on est un peu complet, mais il reste encore des places pour jeudi, vendredi et dimanche, évidemment, puisque c'est gratuit. Là, tout le monde peut venir. Premier arrivé, premier servi. Merci à tous les deux. Attention, c'est le moment du défi Zebra.
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0: C'est toujours un de mes moments chouchou dans le mois. Retrouver d'abord mon ami DJ Zebra et challenger Antoine le copain. Ça va ?
10: Ouais, écoute, ça va. Tu m'as donné mal à la tête, mais ça va beaucoup mieux.
0: Alors je vous explique. C'est le meilleur DJ bootlegger du monde qu'on a la chance d'avoir tous les mois dans Bonus track sur RTL. Et alors à chaque fois, on s'amuse à lui donner des challenges. Et je dois dire que le dernier challenge était un peu gonflé, puisque j'avais demandé à Antoine de sortir son super pouvoir de DJ Zebra pour nous faire un bootleg qui mélangerait alors Céline Dion, qui est à fond dans l'actualité, Paul McCartney, qui est à fond dans l'actualité, mais il fallait pimenter un peu tout cela, et comme j'adore, je voulais un peu de Metallica. Ouais. Est-ce que t'as réussi ton coup, Tony?
10: Bien sûr. Non, mais forcément, il y a un moment, je m'arrache et puis j'y arrive.
0: Alors, raconte, comment t'as fait?
10: Ben écoute, c'était bien de parler de Paul McCartney, parce qu'il y a eu d'innombrables bootlegs des Beatles, mais aucun des Wings, à ma connaissance. J'en ai jamais vu passer. Je me dis, bah, vous voyez dans ce répertoire-là. Puis moi, mon œuvre préférée des Wings, c'est Live and Let Die. Donc, je suis parti de là-dessus.
0: Ok.
10: Ensuite, je me dis qu'on, bon, j'aime bien All By Myself, mais ça collait absolument pas dessus. Et puis, une animatrice radio qu'on a en commun, Sophie Gaillard.
0: Qu'on embrasse.
10: Ouais, à un moment, je lui dis, ouais, faut que je fasse un bootleg avec Live and Let Die. Et puis, elle entendait, tu sais, les coups de tin, din, din. Ouais. J'irai où tu iras, din.
0: Ah.
10: Elle m'a donné l'idée, donc je lui rends hommage. Et je dis, putain, en fait, c'est une super bonne idée, sauf que la chanson de Céline Dion est rapide. Donc, tu m'excuseras, mais je l'ai étirée à mort, la Céline, du coup, parce que l'intro de Live and Let Die est assez lente, hein, au début. Il joue balade, ouais, donc ça envoie. J'ai étiré Céline, et puis au milieu, je me suis fait plaisir, j'ai mis un petit bout d'All By Myself, mais façon Destroy aussi. Et alors, tu vas me dire, où est Metallica ?
0: C'était la question que j'allais poser.
10: Eh ben, j'y ai trouvé une petite place, notamment en mettant des grosses guitares métal, on va excuser les auditeurs d'RTL, ça va secouer un peu, en plein milieu, sur la partie assez fournie de Live and Let Die, et puis un petit bout de la voix de Metallica à la fin. Et puis, en faisant ça, je me suis souvenu, et je sais pas si tu t'en souviens aussi, que Guns N' Roses avait repris Live and Let Die.
0: Absolument.
10: Il y a très longtemps.
0: Ouais.
10: Et donc, tout le monde m'a dit, ah, mais tu t'es inspiré de la version de Guns N' Roses. Mais je dis, non, en fait, je la connaissais pas. J'ai découvert après.
0: Okay.
10: Donc, tout ça pour dire que je m'en suis sorti.
0: Eh ben, on écoute. Voici donc le challenge de ce mois-ci. C'était Céline Dion, McCartney et Metallica. DJ Zebra sur RTL.
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0: C'était Kirk Hammett, ça, le chanteur de Metallica. Ah, mais vraiment, mais j'adore. Très bien. T'as étiré Céline, mais ça marche. Félicitations, Antoine. Alors là, on est épaté. Un mélange de Céline Dion, McCartney, Metallica par DJ Zebra. C'est notre bootlegger maison sur RTL dans Bonus Track.
1: Rien n'est interdit, tout est possible.
0: Et c'était génial. Alors, bon.
1: C'est quoi alors bon.
0: Bientôt c'est l'été.
1: Ah ouais.
0: Et moi j'ai toujours aimé les slows de l'été. Donc on a lancé un défi à Antoine.
1: Ah.
0: On t'avait laissé un peu de temps. Et Pascal qui est à mes côtés, Pascal Amiot, peut-être il va te rajouter une petite difficulté, je sais pas. On a demandé à Antoine de faire le slow ultime de l'été. Donc on avait dit Prince Purple Rain. Mmh. On avait dit Joe Dassin. L'été indien, et on avait dit Eagles Hotel California. Jusque-là, ouais. Tout va bien.
1: Enfin, c'est les trois slows imparables, hein. Mais je sais que vous allez encore me compliquer la tâche.
0: Pascal ?
2: Disons que si on pouvait rajouter un petit bout du slow de la Boom.
1: Ah ouais ?
2: Ah oui.
1: Your eyes. C'est vraiment une petite faveur personnelle. Mais à chaque fois, en fait, c'est de pire en pire, hein, vos défis. C'est dingue. Je sais que sur une.
0: C'est parce que t'es le meilleur, c'est pour ça.
1: Bah là, non, il faut montrer un peu qui est le patron. Ok, d'accord, j'enlève le défi.
0: Alors, Prince, Joe Dassin, Eagles, ça c'est fait. Mm. Et si on peut rajouter pour Pascal,
1: ouais,
0: un petit peu de la Boom, Dreams, My Reality, ou Your Eyes, comme tu veux, puisqu'il y a la Boom 1 et 2, là tu choisiras, ouais, celle qui colle le mieux. En tout cas, merci Antoine, c'était vraiment chouette, c'était canon ce bootleg. Et d'ailleurs, tous les bootlegs, on les retrouve où, Antoine ?
1: La plupart sont en vidéo sur mon Instagram, Antoine Zebra.
0: Ouais.
1: D'ailleurs, on va aussi faire une petite vidéo pour présenter le défi, mais en tout cas, je m'amuse bien à faire aussi un mélange vidéo que j'ai là sur le Céline Dion, McCartney, Metallica, tu vois, c'est assez drôle, ça se coud des cheveux. Hein.
0: Très bien.
1: Et donc Antoine Zebra sur Instagram et sur mon site zebramix.fr, là où on trouve aussi toutes mes dates de DJ set, parce que j'ai une bonne tournée qui s'annonce.
0: C'est quoi la prochaine date là ? Tu pars où là ? T'as des infos ?
1: Ouais, il y a le festival Festichaume à Chaumont-en-Ré à côté de Nantes. Ensuite, il y a Carmo, c'est le festival. À Paris, ça c'est important, le 13 juin pour la soirée Zebra Mix à l'Alimentation Générale. Francofolie d'Esch-sur-Azette au Luxembourg le lendemain. Et puis voilà, tout le reste c'est sur zebramix.fr.
0: Grosse tournée, bravo mon Antoine. Zebra est avec nous sur RTL, on a de la chance pour la dernière de la saison.
1: Ouais, faut que je fasse ça avant l'été pour être dans les temps. Donc, au mois de juin, je t'envoie ça.
0: Il faut le slow de l'été, quoi.
1: Ouais.
0: Je compte sur toi.
1: C'est sûr.
0: Allez, on enchaîne avec le top 5.
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0: C'était la thématique du jour, hein. Juste une illusion, le film d'Eric Toledano et d'Olivier Nakache. Alors, on s'est dit juste une illusion, juste une illusion, juste une illusion. Jean-Louis Aubert, évidemment. Alors, top 5 des chansons de Jean-Louis Aubert en solo, après la séparation de Téléphone, c'est-à-dire en 1986. On va commencer en cinquième position. Alors, attention, le classement, ça n'a absolument aucune signification réelle, évidemment, parce qu'il fallait bien les classer. Donc, en cinquième position, c'est l'album H avec Temps à nouveau.

L'album H de Jean-Louis, enregistré dans un lieu particulier, une cave d'hôpital, à Bretonneau dans le 18e, transformé en squat d'artistes. D'ailleurs, FFF y répétait aussi. Pour réchauffer l'ambiance, et aussi un peu pour améliorer l'acoustique, Jean-Louis avait accroché des grandes tentures de velours qu'il avait récupérées dans une boîte de nuit, le Palace. À la batterie, on retrouve son pote de toujours, évidemment, l'ancien téléphone, Richard Colaca. Et la guitare, c'est lui qui joue dessus.

Quatrième position, l'une de mes chouchoutes dans la discographie de Jean-Louis Aubert, c'est l'album Plâtre et Ciment, le premier album après la séparation de Téléphone en 1987. Et cette chanson s'appelle Les Plages.

0: pour échapper à l'ambiance un peu pesante de la séparation de téléphone, décide de partir en bateau avec un copain dans la Caraïbe. Sur l'île de la Dominique, ils sont un peu bourrés, ils ont bu beaucoup trop de rhum, sans doute fumé des trucs chelous, et ils échouent un peu sur une plage, mais gentiment, hein. Et là, ils voient ces gosses. Ce petit gosse qui accoste tous les voiliers des vacanciers pour leur demander de les amener, de l'amener en France.
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0: Ça va m'inspirer cette chanson.

numéro 3 de ce classement. Bon, bah ça, c'est une chanson souvent qui est la chanson qui clôt les concerts de Jean-Louis. C'est l'album Bleu Blanc Vert, sorti en 1989. Deuxième album studio de Jean-Louis après l'aventure Téléphone. Un album un peu plus intime qui marque une rupture. Et puis surtout, le fait qu'il va beaucoup mieux. Il commence à entamer une série de jeunes. Et il commence à reprendre sa santé en main. Il commence à lâcher la poudre. Et ça, c'était important qu'il le fasse. Et ça va donner de grandes chansons parmi lesquelles... Voilà.

En fait, cette chanson parle d'une rupture. L'une de ses premières grandes ruptures, elle s'appelait Véronique. Elle l'a quittée, puis le métro est parti. On va pas se dire au revoir comme sur le quai d'une gare. C'est de là que ça vient.

troisième position de ce top 5 de Jean-Louis en solo. En deuxième position, c'est encore l'album Plâtre et Ciment en 1986, paroles lourdes de sens. Est-ce que ça parle de téléphone, peut-être ? Mais à la base, c'était quand même une chanson qui était écrite pour un nouvel album de téléphone. Jean-Louis avait plein de chansons. Il les propose aux autres, qui les refusent toutes, en disant c'est de la merde. C'est la raison pour laquelle, bah, faute de chansons, le groupe va splitter. Et d'un côté, il y aura Jean-Louis Aubert avec son vieux pote Richard Colinca, Robert & Co. Et de l'autre, Louis Bertignac et Corinne, Louis et les visiteurs. Le téléphone aura duré 10 ans. Ensuite, il y aura ça.

Jean-Louis m'expliquera d'ailleurs pour le livre qu'on a fait ensemble que cette chanson est inspirée de la caverne de Platon, du mythe de la caverne de Platon. Allez, qui est numéro 1? Quelle est la chanson que je vais vous passer sans parler dessus pour une fois? Bah, c'est le cinquième album de Jean-Louis, Comme un accord, en novembre 2001. C'est une chanson sur l'amitié, chanson dédiée à celui qui était son meilleur pote, son pote d'enfance, avec qui il a fait son fameux road trip aux États-Unis où ils ont fait tout et n'importe quoi. Il s'appelait Olivier Caudron et son surnom c'était Olive, l'alter ego de Jean-Louis.

0: 1989, Olive l'a mis en question à prendre sa séropositivité, la drogue. Il laisse sa carrière de côté, il décroche de l'héroïne et s'installe dans le sud-ouest. En 2001, Jean-Louis lui dédie cette chanson, hommage à leurs deux grandes amitiés. Olive nous quittera en 2005, emportée par la tuberculose à l'âge de 50 ans. On va se quitter là-dessus, on se donne rendez-vous demain, je vous souhaite une belle soirée. C'est Caroline Dublanche qui prend le relais tout de suite après les infos de 22h. 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L'essentiel de l'info en 3 minutes avec Claire Tchekaglini. Bonsoir chère Claire.
1: Bonsoir Eric, bonsoir à tous. Donald Trump renonce à frapper de nouveau l'Iran demain, décision prise à la demande des pays du Golfe. Le président américain l'a annoncé sur son réseau social. Il précise que des négociations sérieuses ont lieu avec Téhéran actuellement. De leur côté, les gardiens de la révolution veulent faire désormais payer les câbles sous-marins au niveau du détroit d'Ormuz. En France, aux assises des Alpes de Haute-Provence, un homme accusé d'avoir violé et torturé son ex-compagne affirme qu'il s'agissait de jeux sexuels consentis. Cet ancien directeur d'agence bancaire risque la perpétuité. Il est aussi soupçonné d'avoir forcé la plaignante à se prostituer. À 16 ans, c'est l'âge des premiers émois, pas celui d'un viol dans un appartement parisien. Les mots de Flavie Flamand, extrait d'une interview accordée à Mediapart. L'animatrice se dit stupéfaite par la défense de Patrick Bruel. Mercredi, elle a porté plainte pour viol, les faits présumés remontant à 1991. Ce midi, toujours sur RTL, l'avocat de la star, Christophe Ingrin, a affirmé que les relations entre Flavie Flamand et Patrick Bruel étaient, je cite, « systématiquement consenties ». Le chanteur est présumé innocent. Il est désormais visé par 9 plaintes en France et une en Belgique. Son histoire avait ému jusqu'à Emmanuel Macron. Elio, 4 ans et demi, s'apprête à recevoir une greffe de moelle osseuse. Cet enfant, atteint d'une leucémie rare, avait une chance sur 1 million seulement de trouver un donneur compatible. À l'origine de ce miracle, un élan de solidarité qui faisait suite aux appels de parents, des parents du tout jeune patient, d'où l'immense soulagement de Juliette, la mère d'Elio.
2: Quand on lui a appris qu'on re-rentrait à l'hôpital, il a été un peu apeuré, mais on passe notre temps à lui dire que c'est pour lui sauver la vie. Et la joie prend le pas, car à 4 ans et demi, on est d'une résilience extraordinaire. Je voudrais dire merci à tous, je voudrais dire que c'est incroyable. On ne saura jamais qui est le donneur d'Elio, qui a décidé de donner une partie de soi pour sauver la vie d'un enfant.
1: Juliette, la mère d'Elio, jointe par Agathe Landais pour RTL. Jamais autant de données sur Internet n'ont été volées en France, plus 10% l'an dernier selon la CNIL, l'autorité protectrice de la vie privée. Plus de 6000 notifications de fuite de données ont été enregistrées. Les piratages visent particulièrement l'administration publique, le secteur de la santé et des assurances et les banques. La traque aux rongeurs atteints par l'antivirus lancée dans la région d'Ushuaïa en Argentine aujourd'hui. Une mission scientifique qui a été déployée alors que le MH Hondius a lui accosté à Rotterdam ce matin. Ce navire de croisière, foyer de cette maladie mortelle, fait l'objet d'une désinfection minutieuse. Les suites de l'incident mortel de Crans-Montana en Suisse, une Française grièvement brûlée a saisi la commission d'indemnisation des victimes via le tribunal judiciaire de Paris. Enfin, la météo pour demain. Une perturbation va traverser une grande partie du pays. Elle va porter de faibles averses. Temps sec et lumineux. En revanche, sur le sud de la Garonne à la Corse, les températures demain matin, 4 à Metz, 8 à Lille, 9 à Lyon, 10 à Paris et Toulouse et 13 à Nice et à Toulon. 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Vous retrouvez Caroline Dublanche pour Parlons-nous.
3: Merci beaucoup Claire et on vous retrouvera bien sûr dans une heure tout pile pour un prochain point sur l'actualité.
1: À tout à l'heure.
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0: bonsoir. Heureuse de vous retrouver pour 2h30 de direct, d'échange et de partage. Alors, si vous traversez une période difficile, si vous ne savez plus trop bien où vous en êtes au sein de votre couple, si vous avez du mal à trouver votre place dans votre famille, que vous vous sentez incompris, je suis là pour vous, à votre écoute, pour vous proposer mon éclairage. 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Bonsoir Véronique.
1: Bonsoir Caroline.
0: Bonsoir, bienvenue sur l'antenne.
1: Merci, et je vous remercie beaucoup de m'accueillir à nouveau, parce que je vous ai déjà appelé.
0: Oui.
1: Et voilà, je vous avais appelé à propos de mon fils, qui a 42 ans. Et là, j'ai mon fils en lien avec mon petit-fils aussi. Donc, j'essaye de résumer, parce que c'est un peu compliqué.
0: Oui.
1: Donc, mon fils a 42 ans, il est alcoolique. Nous avons deux enfants, enfin mon fils et une fille que nous avons adoptés tous les deux. Mm-hmm. Je le dis parce que je pense que une grosse partie des difficultés vient de là. Donc mon fils n'a jamais accepté son histoire.
0: Oui, je me souviens bien de vous. Oui,
1: voilà,
0: oui.
1: Voilà.
0: Donc, et dans le rejet même par moment, oui. Par rapport à vous.
1: Le rejet, la provocation perpétuelle.
0: Oui, oui.
1: Et il a donc un petit garçon de 11 ans.
0: D'accord.
1: Qu'il recevait pendant les week-ends et la moitié des vacances.
0: Oui.
1: Et puis, même quand son fils était là, il buvait. Il buvait, pas le petit, le papa.
0: Oui.
1: Au point d'être parfois dans des états très difficiles à supporter pour le petit. Donc, soit qu'il m'appelait, parce que nous n'habitons pas très loin de chez notre fils.
0: C'est votre petit-fils qui vous appelait ou votre
1: fils? Oui, c'est mon petit-fils. Oui, il appelait, il savait qu'il pouvait appeler mamie s'il y avait un souci, donc il m'appelait. Ou alors il appelait sa maman qui m'appelait. Donc, et là, ce qui m'inquiète énormément, ma belle-fille, il n'était pas marié, mais la maman du petit a saisi le juge des affaires familiales, je comprends tout à fait, en demandant que le petit ne vienne plus chez son papa.
0: Oui.
1: Et viennent ce qu'on avait proposé. Moi, j'avais fait une lettre dans ce sens aussi en disant que j'étais tout à fait d'accord que le petit vienne à la maison, chez mon mari et moi, et que le papa vienne le voir ici. Et je ne sais pas pourquoi, c'est pas la décision qui a été prise par le JAF. Il a décidé de laisser le petit voir son père chez lui et que moi je sois garante des visites. Garante que je supervise les visites.
0: C'est lourd, je trouve.
1: C'est lourd parce que, déjà, je ne peux pas m'installer chez eux.
0: Mais non.
1: Mon fils n'était déjà pas d'accord pour ça, donc vous pensez bien.
0: Et oui, et puis s'il est dans un état très alcoolisé, encore moins, il peut ne pas supporter.
1: Voilà. Oui. Alors, mon fils a entrepris plusieurs fois des choses pour essayer de s'en sortir. Mmh. Mon mari et moi, on aurait voulu qu'il fasse une cure, et il n'a jamais voulu faire de cure. Son psychiatre lui avait proposé aussi une cure, il a refusé également. Et donc, quand le petit vient chez son papa, alors tantôt il le voit s'alcooliser, c'est le cas à peu près un jour sur deux. L'autre jour, nous avons été appelés par la gendarmerie parce que mon fils était alcoolisé, était tombé sur le trottoir. Et le petit est à côté, donc il avait essayé de m'appeler. Mais si, il avait essayé de m'appeler.
0: Si, je vous crois, bien sûr, mais c'est infernal comme situation.
1: Même moi, quand je le dis, vous voyez, ça me replonge là-dedans.
0: Bien sûr,
1: il y a ce problème-là. Donc, le petit a des relations avec son père. Comment je pourrais vous dire, il n'a pas de, en fait, il n'a pas de respect pour son père, et il a des relations, il le prend un peu pour son copain, voyez. Et puis quelquefois, on a l'impression que c'est le petit qui est le père de son père. Il dit, il faut que j'aille chez papa parce que il faut que je m'en occupe.
0: Oh là là, et moi, je suis responsable.
1: Mais je lui dis non, c'est pas du tout dans la vie, ce sont les parents qui sont responsables de leurs enfants et qui doivent veiller sur leurs enfants plutôt et pas le contraire. Donc je lui dis non, c'est pas la solution. En même temps, mon fils a un autre souci. J'ai dit à Paul tout à l'heure, je sais pas si c'est le mot, mais il est addict à l'argent, c'est-à-dire qu'il n'a jamais suffisamment d'argent. Et il en réclame tous les jours, il vient m'en réclamer un jour, et puis il n'a pas à manger. Alors il n'a pas un gros salaire, il a d'autant moins un gros salaire que pour une raison que j'ignore depuis un an et demi, il ne travaille plus qu'un jour et demi par semaine parce qu'il a été reconnu en invalidité partielle. Je ne sais pas si c'est comme ça qu'on dit, mais c'est l'idée. Et il travaille un jour et demi par semaine. Une compensation aussi par... il m'a dit que ce n'était pas la MDPH. Donc, je ne sais pas. Donc, il n'a pas un gros salaire.
0: Qu'est-ce qu'il fait comme métier ?
1: Alors, il travaille à la CAF.
0: Ah, d'accord. À la Caisse d'allocation familiale.
1: Voilà, à la Caisse d'allocation familiale. Donc il travaille le lundi et le mardi matin.
0: Ils lui ont aménagé un temps de travail.
1: Absolument. Voilà.
0: Certainement avec la médecine du travail.
1: Il voit régulièrement le médecin du travail. Bon, par contre, à peu près, on n'est pas médecin, mais on ne comprend pas. Alors peut-être en raison de l'alcoolisme, de sa maladie par rapport à l'alcool, je ne sais pas si c'est ça la raison. Sinon, il n'a pas de pathologie particulière.
0: Il n'a pas de troubles psychiatriques avérés. C'est son addiction. Le problème, quoi.
1: Oui, mais moi, personnellement, je me demande s'il n'y a pas autre chose.
0: Oui.
1: Je pense que l'alcoolisme, c'est la manifestation de quelque chose de bien plus profond.
0: Je comprends que vous posiez des questions, mais...
1: Oui. Ouais. Et là, le petit, commence à avoir les mêmes travers, c'est-à-dire qu'il n'a jamais, travers, c'est pas le mot que je voulais employer, il a jamais suffisamment d'argent, il en réclame tout le temps, il a 11 ans, donc je pense qu'un enfant de 11 ans n'a pas.
0: Non, il a pas.
1: Il a de l'argent de poche par sa maman, constamment, moi, il ne m'appelle que pour me demander de l'argent, encore cet après-midi, il lui fallait 20 euros pour aller chez le coiffeur. Je lui dis mais je suis désolée, t'es allée chez le coiffeur il y a 15 jours, on ne va pas forcément chez le coiffeur tous les 15 jours.
0: Pour son père.
1: Oui, je me suis
0: finalement
1: demandé.
0: Vous voyez, peut-être que parce que l'enfant voit bien, il dit il faut que je m'occupe de papa. Enfin, vous voyez, il est dans une attitude à la fois, vous dites, il le traite comme un copain, mais aussi, il devient un peu comme un parent pour son père.
1: Oui.
0: Et il a 11 ans, donc il est en âge, en plus, de vouloir le prendre en charge. Et peut-être que l'argent, déjà, il y a un mimétisme, mais il y a aussi de l'argent pour son père.
1: Oui, et justement, son père m'avait demandé cet après-midi et j'avais dit non parce que je t'en ai donné il n'y a pas longtemps pour t'acheter à manger. Et donc là, je ne recommence pas. Et effectivement, après 4h30, le petit m'a appelé et c'est vrai que je me suis posé la question. Là, il est chez sa maman, le petit, mais il communique avec son papa par téléphone tous les jours. Donc effectivement, j'y ai pensé aussi. Et un autre point alors qui m'inquiète beaucoup, nos deux enfants ont été adoptés à l'étranger, pas dans le même pays. Mmh. Notre fils est d'origine, je veux dire, enfin, hispanique, oui. au niveau des traits. Oui. Notre fille est métisse. Et alors, quand notre fils vient à la maison, en ce moment, notre fille est à la maison parce qu'elle avait un appartement qu'elle a vendu et elle voulait s'acheter une maison. Et comme elle avait plus longtemps à vendre l'appartement, ben, la maison lui passait sous le nez. Donc, elle cherche, elle est en recherche active de maison. Mais du coup, elle est à la maison en attendant de trouver. Et quand notre fils vient à la maison, il tient des propos racistes à sa sœur.
0: Oui, non, c'est pas acceptable. Alors, enfin, il tyrannise tout le monde, là, votre fils.
1: Il tyrannise tout le monde, il tyrannise toutes les personnes, toutes les copines qu'il a pu avoir et qu'on a reçues à la maison.
0: Je me souviens, oui, vous m'avez dit ça.
1: Ça a été horrible.
0: Oui,
1: ça,
0: il se comporte mal avec les femmes.
1: Très, très mal. Oui. Très, très mal. Et mon mari voudrait qu'il ne vienne plus à la maison. Mais
0: il a raison.
1: Oui. C'est difficile.
0: Je sais que c'est très difficile.
1: Pour moi, c'est très difficile.
0: Je sais que c'est. Mais là, c'est-à-dire que par son comportement, il est en train de mettre tout le monde sous sa coupe et de tyranniser tout le monde. Il est insultant vis-à-vis de sa sœur. C'est pas acceptable. Et je pense, moi, je suis. Je vous cache pas. Alors, on dit qu'il faut pas commenter une décision de justice, mais je suis quand même effarée. Qu'on vous laisse seul, que de la décision du juge aux affaires familiales, qui, alors que la mère demandait, et en accord avec vous, je trouve que, puisque je sais que vous avez de bons rapports, que l'enfant, il n'a que 11 ans, c'est un enfant, ne passe plus les week-ends avec un père qui n'est plus en état de s'occuper de lui, où il peut être en danger, et où c'est un contexte très angoissant pour l'enfant, et que le juge, finalement, il se décharge sur vous, je trouve. Je sais pas comment vous le vivez.
1: Moi, je l'ai senti comme ça aussi.
0: Ah oui, mais parce que, vous voyez, dire, si, il peut continuer à voir son père chez lui, la grand-mère supervise. Mais enfin, c'est, vous voyez, et alors, vous pourriez dire, si vous disiez non, je ne peux pas, c'est plus possible, en fait.
1: Oui, c'est ce que j'ai pensé faire. Et d'ailleurs, ma belle-fille a téléphoné à son avocate pour la tenir au courant de ce qui se passait.
0: Mais oui.
1: Et donc, elle va. Enfin, je pense que l'avocate ne lui avait pas encore répondu la dernière fois que j'ai eu ma belle-fille.
0: Parce que pour vous, je trouve que quand vous me dites, vous voyez, c'est votre petit-fils qui vous appelle. Oui. Plus d'une fois, parce que son père n'est plus en état de rien faire. Donc, heureusement, vous êtes à côté, vous prenez le relais. Mais quand vous décrivez cette scène dans la rue, le père est à terre, l'enfant appelle. Enfin, c'est des scènes, c'est très choquant, c'est très angoissant. Et c'est vous qui venez, qui êtes sur place. Mais vous, alors, ça fait vivre tout le monde dans un contexte de peur. Vous êtes... en permanence sur le qui-vive, quand vous savez que votre petit-fils est chez son père et dans une forme de prête à évidemment à courir, mais donc toujours dans un stress, non?
1: Oui, constamment. Et j'appelle quand le petit est là, j'appelle parce que le petit a un téléphone et je l'appelle je ne sais pas combien de fois par jour, et si jamais il ne répond pas, je prends la voiture et je vais voir.
0: Mais vous voyez, c'est infernal, je trouve, à vivre ça.
1: Et en plus, là, ce qui m'affole beaucoup aussi, c'est que le petit donc habite avec sa maman dans la semaine et il est alors il a 11 ans mais il en fait facilement 14 physiquement. Alors il est toujours avec des plus grands et l'autre jour il a fait des photos qu'il nous a envoyées où il était c'était des armes factices mais il était en groupe avec ses copains qui sont plus âgés que lui, et ils avaient tous une arme, une fausse arme à la main.
0: C'est pas banal.
1: Moi, ça me choque beaucoup.
0: C'est pas banal, parce que c'est pas le petit enfant qui, d'ailleurs, on achète point, je pense, mais qui joue au cow-boy.
1: Non, c'est pas ça.
0: Vous voyez, c'est quand même des enfants de 14 ans, se faire photographier avec des armes factices. Pourquoi ils ont des armes factices?
1: Je pense qu'il a des très mauvaises fréquentations, la maman. Bah, a des
0: déjà, horaires... 11 ans, 14 ans, il y a une grande différence, et c'est vrai que c'est un peu problématique, parce qu'à 11 ans, on a encore un enfant, 14 ans, on est dans l'adolescence, ils peuvent l'entraîner, comme il est quand même plus petit, même si en taille, il est grand, mais il est quand même, c'est un enfant, lui, encore, et donc très influençable, et ils peuvent l'entraîner dans des trucs, vous voyez, pas très clairs.
1: Bah, ça me fait très peur.
0: Mais je vous comprends.
1: Et alors, il m'a raconté, là, quand il était en vacances, un jour, il me dit, tu sais, mamie, parce que si on l'écoutait, il mangerait de l'alimentation, enfin, je ne veux pas donner de nom, mais vous voyez ce que je veux dire.
0: Des fast-food,
1: je ne le trouvais pas. Des fast-food, et donc, il me dit, mais tu sais, mamie, on m'en livre à la maison. Alors, je lui dis, comment ça, on t'en livre à la maison? Alors, il me dit, oui, il y a un monsieur... Alors, je lui téléphone avec mon téléphone, et si je lui parle assez longtemps, il me fait livrer des fast-food à la maison. Et alors là, j'étais affolée.
0: C'est curieux, parce que, en fait, il peut y avoir des livraisons, bien sûr, à domicile, il y a des livreurs.
1: Oui, ça, je sais.
0: Et chez son père, il est probable que, il s'alimente de cette façon-là. Oui. Mais s'il lui parle assez longtemps, enfin, peut-être que le monsieur aussi, le livreur, quand il entend une voix d'enfant, pense à une blague. C'est peut-être ça, vous ne pensez pas? Et que du coup, il vérifie bien...
1: Non, mais c'est pas ça. Il me dit qu'en fait, il me dit qu'il y a un monsieur qui l'appelle. Donc, ça veut dire qu'il lui a donné aussi son adresse. Le petit a donné son adresse à ce monsieur pour qu'il lui fasse livrer. Et s'il lui parle, alors il paraît que c'est un monsieur qui se sent très seul. Enfin, moi, ça me fait penser à des choses qui me font un peu peur. Hein. C'est un monsieur qui se sent très seul. Et s'il reste assez longtemps au téléphone avec mon petit-fils, bien pour le récompenser, en quelque sorte, il lui...
0: Mais j'avais pas compris ça.
1: Oui, non, je m'étais mal expliqué.
0: Donc, ça serait... Non, mais je vous en prie. Ça serait... Et comment il a connu ce monsieur? Vous lui avez demandé?
1: Il ne le connaît pas, il l'a eu qu'au téléphone et apparemment ils sont plusieurs copains qui connaissent ce monsieur et c'est un copain justement plus grand qui lui a dit t'appelles tel numéro, tu dis que tu veux parler à ce monsieur et voilà, il sera tellement content de parler avec, et ça me fait très peur ça aussi.
0: Je comprends parce que c'est pas. Oui, d'accord. Donc c'est par sa bande de copains qu'il a eu les coordonnées de ce monsieur.
1: Voilà.
0: C'est pour ça qu'il faut qu'il parle un peu longtemps parce que le monsieur en échange d'une conversation, envoie. Voilà. Oui, non, ça va pas, ça.
1: Alors, il m'a parlé que d'échanges de conversation, mais moi, ça m'a tout de suite fait penser au
0: De toute façon, il y a quelque chose qui ne va pas. Et vous voyez bien, parce que au départ, quand bien même, c'est un monsieur qui est seul, mais enfin, il y a quelque chose qui est complètement...
1: un peu malsain dans cette histoire.
0: Oui. Quand bien même, le monsieur n'a pas des intentions malsaines, mais ça met ces jeunes dans une position qui est très inconfortable de dépendance par rapport à un adulte. Ou si tu me fais ça, tu seras récompensé par de la nourriture, non, c'est pas... C'est assez quand il est chez son père.
1: Non, apparemment, c'est quand il est chez sa maman. Et justement, j'ai pas eu sa maman au téléphone depuis que le petit est reparti. Mais il faut que je lui en parle. Et ce qui est difficile pour moi aussi, c'est que la maman, quand j'essaye de... L'autre jour, je lui ai parlé des photos que le petit m'avait envoyées, là où il est
0: avec les armes.
1: Et je pense...

0: qu'elle a l'impression que je la mets un petit peu en accusation. Comme si elle s'occupait mal, alors que c'est pas ça du tout.
1: Elle n'y est pour rien. Enfin, non, ça peut aller très vite. Et pourtant,
0: Je sens comme ça. Et avant, c'était pas. Mais plus le petit grandit,
1: elle est un peu perdue.
0: De toute façon, elle m'a dit j'ai du mal avec lui parce qu'il a un caractère. Il est très. Il sait ce qu'il veut. Il me rappelle un peu son papa quand il avait un peu plus que son âge quand même. Mais voilà. Il poussait à bout jusqu'à ce qu'on cède pratiquement. Il fallait vraiment.
1: Oui.
0: Et nous, on était deux. Donc, quand il y en avait un qui commençait à dire je vais me faire avoir, il passait le relais à l'autre. Mais là, elle est toute seule.
1: Elle est toute seule avec un enfant qui grandit, qui a des fréquentations. Qui est avec des plus grands que lui et qui lui font faire des trucs pas clairs. Donc elle est un peu dépassée et puis certainement très fatiguée de ce qu'elle a vécu, de cette situation où elle fait ce qu'elle peut, cette maman. J'entends bien chez vous, il n'y a jamais eu, vous l'avez toujours, vous ne l'avez jamais mise en accusation. Moi, je me souviens très bien de nos échanges, au contraire. Mais bon, là, elle est peut-être dans un moment elle-même difficile. Je crois que c'est bien d'ailleurs pour le petit que vous continuiez, enfin que vous essayiez de rester dans un registre soudé, quoi, solidaire toutes les deux, mais il est, enfin, au vu de ce que vous me dites, moi je me demande si ça ne, enfin, soit vous pourriez dire écrire vous juge aux affaires familiales en disant que non, ça ne vous convient pas, parce que vous vivez dans un stress permanent quand il est chez son père, et en citant des faits qui se sont produits, que votre fils n'accepte pas que vous soyez présente chez lui. Donc, que finalement, à plusieurs reprises, en donnant des exemples concrets, vous devez intervenir en urgence.
0: Oui.
1: Parce que ce que demandait l'avocate de votre belle-fille, à savoir une visite quand c'était le week-end du père, que ça se fasse chez vous, si vous l'acceptiez.
0: Oui.
1: Et que votre fils vienne le voir, mais toujours en votre présence, ça, je ne sais pas, pour vous, c'était acceptable ?
0: Oui, ça, il n'y avait pas de souci.
1: Alors, franchement, je trouve que, je ne sais pas ce que vous en pensez, mais moi, ça me semblait être un très bon compromis pour l'enfant.
0: Oui.
1: C'est-à-dire qu'on ne le coupe pas de son père, mais il est dans un environnement sécurisé et sécurisant.
0: Et j'avais bien marqué dans ma lettre à mon domicile.
1: Bien sûr, mais vous avez raison. Alors, il y a Christophe qui demande, mais ça, c'est du registre des avocats, j'avoue que je ne sais pas répondre, s'il est possible de faire appel d'une décision du juge des affaires familiales.
0: Justement, c'est ce que ma belle-fille a demandé à son...
1: Ah oui, à son avocat.
0: Mon avocate, mais la dernière fois que je l'ai eue, dimanche, elle n'avait pas encore eu de réponse.
1: Oui, il a raison, Christophe. C'est vrai que normalement, une décision, on peut faire appel. Alors, je ne sais pas comment ça fonctionne au niveau des juges aux affaires familiales. Il y a un délai dans ces cas-là, mais là, c'est totalement bancal. Et c'est, je trouve, laisser l'enfant dans un contexte hyper préoccupant. Enfin, et vous voyez, là, la même situation, je suis en train de penser là à voix haute, je me dis qu'un juge des enfants qui serait informé de cette situation, je le vois mal dire si l'enfant, enfin après, moi je ne sais pas, mais l'enfant reste au domicile du père, et parce que avec la grand-mère qui supervise, ça veut dire que la responsabilité, elle retombe sur vous, et je trouve ça très lourd, parce qu'il peut se passer n'importe quoi. Qu'en grandissant, en plus, l'enfant... Là, il a 11 ans.
0: Oui.
1: Mais en grandissant, il peut très bien... Là, il vous appelle parce qu'il a... C'est encore un enfant. Et il y a des moments où lui-même a peur. Il est angoissé, il appelle. Oui. Mais quand il va grandir, qu'est-ce que peut faire un enfant de 13, 12, 13, 14 ans ? Il peut, à ce moment-là, parce qu'il est plus bien avec son père, partir, retrouver des copains et faire un peu n'importe quoi, être livré à lui-même. Vous voyez ? Et plus vous appelez.
0: Donc, déjà, il appelle moins. Il avait tellement peur que le juge l'empêche de voir son père.
1: Oui.
0: Maintenant, il m'a

0: beaucoup moins quand ça va pas. L'autre jour, c'est les gendarmes qui nous ont appelés.
1: Voilà. Il a, c'est ça, parce que il aime son.
0: Beaucoup moins quand ça va pas. L'autre jour, c'est les gendarmes qui nous ont appelés.
1: Voilà. Il a, c'est ça, parce que il

0: sait ce qui se passe. Bon. Or, il grandit, il va aller vers l'entrée dans l'adolescence, et ça, c'est un âge qui peut être très critique, et où, moi, je me demande même s'il ne... Est-ce qu'il est suivi sur un plan psychologique ?
1: Alors, il a été pendant quelques séances, à un moment où il refusait d'aller à l'école, enfin, il refusait... Oui. Et en fait, il ne parlait pas du tout à la personne qu'il voyait.
0: D'accord.
1: Et donc, ça s'est arrêté très vite. Et puis, bon, il a repris l'école sans trop de problème. En fait, elle lui avait expliqué, la personne qui le suivait, qu'il avait peur que sa maman ne vienne pas le chercher le soir. Mais il était au CE1, donc vous voyez, ça date.
0: C'est de l'abandon, c'est des peurs d'abandon, ça.
1: C'est ça.
0: Mais parce qu'avec son père, il est dans un contexte abandonnique. Il est livré à lui-même, hein, quand il est avec son père.
1: Ah bah, de toute façon, il n'y a quasiment aucune règle. Hein.
0: Non,
1: il n'y a quasiment aucune règle. Il est sur son téléphone jusqu'à n'importe quelle heure. Son père va se coucher. Le petit fait n'importe quoi.
0: Moi, je trouve insensé. Je vois des réactions qui arrivent, à l'instar de Florence qui dit mais comment peut-on laisser un enfant de 11 ans, pardon, vivre, enfin, passer un week-end avec un père qui s'alcoolise et qui s'alcoolise vraiment beaucoup et qui donc se met en danger et met en danger l'enfant. Elle dit c'est insensé. Je crois que il mesure pas, enfin, il s'agit pas de préserver un lien, c'est une chose, mais je trouve qu'en plus, avec la maman, vous étiez d'accord pour qu'il y ait des visites chez vous. Déjà, je trouve ça un peu lourd pour vous parce que le père peut mal le prendre. Et encore, ça devrait être encadré, visite chez vous, mais s'il n'est pas alcoolisé, hein. S'il vient chez vous et qu'il est alcoolisé. Mais c'est lourd de vous laisser gérer ça seul avec votre mari, parce qu'il est présent.
1: Oui, mais si vous voulez, c'est surtout moi qui l'avais accepté, parce que mon mari m'avait dit ça va être très compliqué.
0: Mais c'est vrai, c'est vrai.
1: Il m'avait dit ça va être très compliqué. Donc
0: il a raison.
1: Oui, je sais qu'il a raison. Mais pour moi, c'était une façon un petit peu de les préserver tous les deux. Et ce que je ne vous ai pas dit aussi, c'est que mon fils n'entretient pas du tout son appartement. Donc c'est... Moi, j'avais conseillé à ma belle-fille de demander une enquête sociale. L'appartement est dans un état innommable. Donc
0: ah bon, c'est sale,
1: Oui, enfin, on ne peut même pas voir si c'est sale parce qu'il y a de tout partout, tout est par terre. Le petit fait pareil, hein, chez son père, il se déshabille, il met ses vêtements par terre, il fait exactement la même chose. Bon, mais
0: on ne peut pas laisser un enfant dans un tel
1: cas. Non, je suis d'accord.
0: Je trouve, enfin là, vraiment... moi, je pense, enfin, je ne sais pas, j'espère que l'avocat de votre belle-fille va déjà contester cette décision et éventuellement saisir un juge pour enfants.
1: Ouais.
0: Parce que ça relève plus du juge pour enfants. Là, on est dans un contexte. Oui. Quand il est, et je ne parle pas pour vous et pour sa maman, évidemment.
1: Non, j'ai bien compris.
0: Vous n'étiez pas là, si vous n'étiez pas à côté, si vous n'étiez pas présente, et comme vous l'êtes depuis les débuts, ça ne serait pas possible de laisser cet enfant chez son père.
1: Non,
0: donc, le juge aux affaires familiales s'en remet à vous. Mais c'est vous laisser une responsabilité immense. Imaginez qu'il se passe quelque chose quand il est chez son père, ou qu'il y ait une fugue, ou qu'il y ait... vous rendez compte la responsabilité, la culpabilité que vous pourriez avoir, alors que vous ne seriez pas responsable, mais ça fait porter ça sur vous. Et ce que dit votre mari, et je le rejoins, c'est que même une visite à domicile, enfin, à votre domicile, ça risque d'être très compliqué parce que votre fils peut ne pas l'accepter, enfin, mais venir alors qu'il est alcoolisé, et comment le gérer, voyez, quand il est alcoolisé, si ce n'est en appelant la police, mais enfin, vous imaginez, pour le gamin, et votre petit-fils pourrait, je dis bien pourrait, je ne sais pas, mais vous en vouloir à vous, comme si c'était vous. Vous voyez,
1: mais il le fait déjà.
0: C'est ça le problème. C'est que je trouve, parce que il comprendra plus tard. Hein, il comprendra. Mais là, il est à un âge où, d'abord, parce qu'il est certainement, il est en souffrance. Il est en souffrance et il aurait besoin d'aide. Et peut-être d'éducateurs. Vous voyez, je pensais un peu des
1: filles. Ah, une mesure en.
0: Ah oui,
1: je me demande. je l'ai dit à ma belle-fille qui l'a pas très bien pris. Je lui ai suggéré, je suis allée le plus doucement possible, mais parce que...

0: avait pensé.
1: Oui, oui, parce que même elle, elle me dit j'ai du mal, là, parce que il prend des habitudes quand il est chez son père, et bon, il veut un peu faire la même chose quand il est chez sa maman.
0: Et d'autant plus qu'elle vit seule, votre belle-fille.
1: Oui, qu'elle a des horaires, elle part tôt le matin, elle rentre tard le soir.
0: Oui, donc il est, et puis il va prendre l'habitude en vivant seul avec sa mère, comme déjà il veut prendre en charge son père. Enfin, ça part d'un, c'est plein d'amour, hein, pour ce père. Mais avec sa mère, il peut prendre le rôle du petit homme. C'est-à-dire qu'ils sont deux, il va vouloir, vous voyez, les responsabilités qu'il veut prendre. D'ailleurs, se vivre comme plus grand qu'il n'est. D'ailleurs, il fréquente des enfants qui ont 14 ans. Donc, ça le met dans une position très difficile, et je pense ça serait important qu'il y ait des éducateurs, aussi des figures masculines. Ouais. Mais il faudrait pouvoir expliquer, et évidemment vous ne pouvez rien faire sans votre belle-fille, parce qu'il s'agit pas que les deux, enfin que les personnes sur qui peut s'appuyer votre petit-fils soient en conflit, il a pas besoin de ça. Mais la maman, c'est toujours délicat pour un parent, c'est-à-dire qu'elle se dit, s'il y a des éducateurs, ils vont aussi venir chez moi, peut-être me juger. Vous voyez, les parents ont peur de ça.
1: Oui, oui, je sais.
0: Mais je pense qu'il vaudrait mieux le faire maintenant, alors qu'il a 11 ans, que quand il va être dans l'adolescence, où là, ça sera beaucoup plus compliqué. À 11 ans, un enfant, on peut le prendre en charge, on peut lui poser un cadre rassurant, on va pouvoir lui expliquer, comme vous l'avez fait, vous, que ce n'est pas à lui de prendre en charge son père. Mais si c'est quelqu'un d'extérieur, c'est mieux entendu, mieux intégré, que vous êtes dans une position très difficile, parce qu'à la fois, il sait combien il peut compter sur vous, mais vous êtes aussi la mère de son père. Donc, vous voyez, tout ce poids affectif fait qu'il peut, et en grandissant, de moins en moins accepter que vous interveniez.
1: Oui.
0: Il reviendra plus tard. Enfin, il sait, s'il y a un problème, il sait que vous êtes là. Oui. Mais il veut aussi couvrir son père. Donc, je trouve que c'est... Ou, s'il y avait des espaces des visites médiatisées, en fait, dans un centre, ça existe aussi, ça, hein, après tout. Et ça ne serait pas... Vous voyez, il vaudrait mieux que... Si on disait à votre petit-fils, c'est un juge qui a décidé, ça vous met, vous et sa maman... hors de tout ça. C'est-à-dire qu'il ne pourrait pas vous prendre comme mauvais objet. C'est un juge qui a décidé ça, parce qu'il a considéré qu'avec ton papa, tu n'es pas en sécurité. Ton papa va mal, il a besoin de soins, pour le moment il n'est pas d'accord, on espère qu'il acceptera de se faire soigner. En attendant, nous devons prendre soin de toi. Et ça vous déchargerait, vous, voyez, c'est un juge qui a décidé ça. Parce que là, ça reste encore dans la famille.
1: Mais il avait très peur, le petit, parce que sa maman lui avait expliqué qu'elle se disait c'est un juge. Elle lui avait bien expliqué au petit les choses. Et il avait demandé ce qui risquait de se passer. Et sa maman lui avait dit, tu risques de devoir voir papa dans un endroit comme ça, un endroit médiatisé. Oui. Et mon fils avait dit, mais si c'est comme ça, alors évidemment, il l'avait dit devant le petit, hein, si c'est ça qui arrive, je me suiciderai. Donc,
0: mais ça montre à quel point il est en souffrance, cet enfant. Parce que non pas, vous voyez, c'est-à-dire qu'il se sent investi de, parce qu'il parle au nom de son père, comme si c'était, ça fait du mal à mon père.
1: Mais là c'est mon fils qui avait dit ça. C'est pas
0: c'est le fils. Il est beaucoup dans le chantage, votre fils.
1: Oui, je sais.
0: Il est beaucoup dans le chantage. Il est beaucoup. Et le problème, c'est qu'avec son comportement, il tyrannise tout le monde. Là, je rejoins votre mari et je sais combien c'est dur pour vous en tant que mère et je sais que combien vous absorbez depuis des années. Mais j'entends aussi cette histoire d'adoption. Vous n'êtes pas responsable de cela. Voyez, vous revenez, il y a toujours cette excuse de « oui, il a mal vécu, je sais pas, la greffe a mal pris », mais vous n'êtes pas responsable de cela. Votre fils, il est aujourd'hui aussi responsable de lui et du fait, il est responsable aussi du fait qu'il ne veuille pas soigner. On aménage dans le cadre de son travail. Voyez, même là, dans le cadre du travail, la médecine du travail devrait lui dire « sous condition ». Pardon, hein, de vous le dire comme ça, mais il faut qu'il rencontre des limites. C'est-à-dire, Oui, aménager, parce que finalement, il travaille bon un jour et demi, mais le reste du temps, qu'est-ce qu'il fait? Bon, bah, il s'alcoolise. Donc, à un moment, c'est sous condition. C'est-à-dire, mais on sait que les cures, si ce n'est pas à l'initiative de la personne, ça ne marche pas. Oui. Mais qu'à un moment, il va falloir qu'il rencontre des limites. C'est-à-dire, vous n'êtes plus en état de vous occuper de votre fils, vous n'êtes plus en état de travailler. Donc, à un moment, soit vous prenez vos responsabilités, vous acceptez le fait que vous avez besoin d'aide, sans arrêt reprendre son histoire, j'ai été adoptée, parce que c'est un peu facile aussi, ça. C'est un peu facile aujourd'hui de toujours, je ne dis pas qu'il n'y a pas des racines là, mais c'est aussi, par rapport à vous en tout cas, je trouve que c'est une forme de chantage affectif sous le fait de tout vient de là. Et il sait bien vous le mettre dans la figure.
1: Ah bah ça, oui, il a toujours.
0: Et il sait que là, évidemment, il appuie sur un point hyper sensible chez vous, hyper douloureux, qui vous fait très mal. L'argent, c'est pareil. L'argent, il ne faut plus donner d'argent à votre fils. Si vous devez donner, si vous voulez participer, ça peut être en achetant des vêtements, en achetant des choses pour votre petit-fils, mais vous les achetez avec votre petit-fils. Ou de la nourriture, mais plus d'argent à votre fils.
1: Mais la nourriture, j'en ai acheté quand le petit était là, parce que le papa m'avait dit qu'il n'avait plus rien à donner à son fils. Et ils ont tout mis à la poubelle parce que ce n'était pas ce qu'ils avaient envie de manger. Ben non, c'était pas du fast-food.
0: Vous voyez l'agressivité aussi qu'il y a là. Vous donnez quelque chose et finalement on le met à la poubelle. Donc ça veut dire que déjà ça veut dire que l'argent pareil que vous donnez, ça part dans l'alcool, ça part en tout cas, ça part pas dans de la nourriture saine. Donc l'argent c'est pour votre petit-fils. Mais votre petit-fils, malheureusement, il est dans une grande souffrance. Mais ce père, il l'aime aussi. Et pour lui, dans sa tête d'enfant, ce père, c'est comme s'il était attaqué et qu'on voulait l'enlever, lui retirer son père. Donc les juges, vous, sa mère, les éducateurs, éventuellement, vous allez être les mauvais objets pendant un temps. Vous voyez, ça peut faire partie de ça. Et c'est là où il est important qu'il y ait aussi des personnes extérieures et que des décisions soient prises de l'extérieur. Mais il ne faut pas laisser les choses en état. Il faut que l'avocat de votre fille, de votre belle-fille, pardon, vraiment... peut-être d'ailleurs, il faut y réfléchir, mais peut-être en disant, avec un courrier de votre part... que c'est vous êtes là, vous avez toujours veillé et toujours été extrêmement présente pour votre fils et votre petit-fils et que vous voulez continuer à l'être pour votre petit-fils, mais que là votre petit-fils grandit et que ça devient très lourd et un peu ingérable.
1: Oui, même je pense qu'il est en danger au moins dans sa construction.
0: Dans sa construction, mais je vous trouve d'une lucidité poignante, hein, parce que vous êtes très très lucide, sans accabler personne, très lucide et moi je pense que, enfin j'espère, oui, qu'il y a un recours, faire appel. Et quitte à saisir un juge pour enfants ou demander, il peut y avoir des services d'action éducative en milieu ouvert, que des éducateurs, pour vous soulager aussi un peu, pour soulager la maman, c'est-à-dire que vous restiez vous à votre place de grands-parents. Parce que là, je trouve que vous avez un rôle très ingrat, et qui risque, à l'âge qu'a votre petit-fils, de se retourner contre vous. C'est-à-dire que votre fils étant totalement défaillant, vous palliez l'éducation, le manque d'éducation. Donc, ce faisant, vous endossez un rôle ingrat auprès de votre petit-fils. Qui, vous voyez, vous n'êtes plus seulement les grands-parents, mais vous prenez aussi un rôle parental. Donc, il peut avoir beau jeu de vous dire « vous êtes contre son père ».
1: Mais ça a été pareil avec les autres grands-parents qui sont formidables, qui sont beaucoup occupés de lui. Et bon, moi, je parlais beaucoup avec l'autre mamie, sauf que l'autre mamie, elle n'est pas très diplomate. Et quand il y a quelque chose qui ne lui plaît pas, elle disait à sa fille, donc à ma belle-fille, bah, tu fais pas ce qu'il faut, faut être plus énergique. Faut...
0: Ah, oui.
1: Et ma belle-fille, elle le prenait contre elle. Pour le coup, elle le prenait, mais alors que ce n'était pas du tout contre elle. Donc, maintenant, j'ose plus trop dire à la grand-mère ce qui se passe, à l'autre grand-mère ce qui se passe. Parce que... Et puis, le petit ne veut plus aller chez sa grand-mère non plus, parce que c'est pareil, il y a des règles. Chez son père, il n'y a vraiment aucune règle. Et chez sa maman, il y en a, mais il arrive à les enfreindre.
0: Ah, mais il va les contourner, il va les enfreindre, il va s'opposer. Moi, je pense que la maman va avoir, et ça n'a rien à voir avec l'éducation qu'elle lui donne, mais au vu de cette de la défaillance paternelle, elle va avoir besoin d'aide.
1: Je
0: pense qu'il faudrait des éducateurs, des personnes extérieures. Vous voyez, on sort du cercle familial. Là,
1: oui.
0: Et il faut le percevoir comme un relais et comme une aide, et en lui expliquant qu'elle elle fait beaucoup, elle fait tout ce qu'elle peut, elle est très présente, très aimante, elle fait ce qu'elle peut, mais que déjà c'est très difficile d'élever un enfant seul, même si vous êtes présent, mais enfin lui renvoyer d'être une mère solo, et en plus avec un père qui va si mal et c'est un garçon qui va aller vers l'adolescence, donc là c'est le moment là de mettre des garde-fous, c'est vraiment le moment. Il faut pas le laisser rentrer dans l'adolescence dans un tel contexte.
1: Ouais.
0: C'est explosif. On va se tourner vers Paul parce que ça fait un moment que tu me fais signe, Paul, me disant que des messages étaient arrivés.
2: Alors, parlons-nous, c'est une émission où les auditeurs se parlent, hein, par écrit aussi. Il y a Nat qui répond au message de Christophe tout à l'heure sur l'appel au juge.
0: Donc, faire appel d'une décision du juge des affaires familiales.
2: Et oui, effectivement, on peut le faire. Nat dit, ça m'est déjà arrivé, je l'ai déjà fait. Donc voilà, vous pouvez, c'est possible.
0: Donc, l'avocat va s'en charger, très certainement.
2: Il y a Florence qui est admirative, hein, qui dit, vous êtes une amie formidable. Marie-Pierre, d'ailleurs, le dit aussi. Votre récit, d'ailleurs, me fait un peu froid dans le dos pour ce petit garçon, écrit Florence. Moi, j'ai presque vécu la même chose avec mon ex-mari alcoolique. Je lui avais laissé notre fille de 8-9 ans. Un jour, elle m'a appelé alors qu'elle était en week-end chez lui. Elle était en panique. Elle croyait son père mort, mais il dormait tellement il était ivre-mort à 16h l'après-midi. Du coup, j'ai fait récupérer ma fille en urgence par une voisine, étant donné que j'étais en ce moment-là à 300 km. Il faut vraiment que le petit ne soit plus chez lui sans autre présence adulte, finalement.
0: Bien sûr.
2: Il peut être seul avec seulement son père. Il y a Bob White aussi qui écrit, mais un enfant de 11 ans peut pas endosser une telle responsabilité. Non. Tout ce poids familial, l'enfant, il doit aussi le ressentir. Et peut-être que, d'ailleurs, il est en pleine rébellion à cause de ça. Non. Et même vous, en tant que grand-mère, alors vous avez aussi votre rôle éducatif auprès de votre petit-fils. Mais votre fils, le père, semble totalement décalé de la réalité. Il faudrait peut-être faire appel à un médiateur familial ou à un éducateur. Il faudrait que chacun reprenne son rôle au sein de cette famille. Il y a Guillaume aussi, alors qui parle de ces conversations avec cet homme, qui dit quand même prudence, parce que si le monsieur n'a pas forcément de mauvaises intentions, attention quand même que votre petit-fils ne soit pas entraîné, influencé, mis en difficulté quant à un éventuel abus de confiance, vulnérabilité envers ce monsieur. Il faudrait avoir plus de renseignements sur cette situation, pour le coup, et si nécessaire, expliquer à votre petit-fils les risques pour lui.
0: Je rejoins Guillaume, et je pense que j'entends que vous marchez sur des œufs avec votre belle-fille. Oui. Je pense qu'il faut en informer la maman, impérativement. Pas en disant elle travaille, elle n'est pas là, mais dire écoute, justement, c'est un gage de confiance aussi. Oui. Vous lui en parlez, c'est elle, la mère, elle sait faire ce qu'il faut, elle a un avocat, elle a saisi le juge aux affaires familiales, et dire je sais, vous pouvez lui dire, vous savez, même si elle, j'ai confiance en toi et c'est pour ça que je t'en parle. J'ai eu cette confidence du petit qui m'a parlé d'une histoire avec un monsieur qui fait livrer de la nourriture. Au départ, je n'ai pas compris de quoi il s'agissait, mais en disant là, il y a quelque chose qui ne va pas et je t'en parle pour que tu puisses en parler à l'avocat. C'est des éléments aussi à mettre au dossier, ça, que cet enfant est livré à lui-même. Oui, là, c'est quand il est aussi chez la mère. C'est pas ça, mais de dire que il est pas livré à lui-même, il est dans une situation de danger. Voilà. Non pas parce que là c'est pas du fait de la maman.
1: Non.
0: Mais il est du fait de la fréquentation aussi d'enfants plus grands.
2: Et il y a Quentin pour terminer qui dit moi je connais pas votre histoire hein, bien sûr, mais peut-être que pour aider votre fils ce serait judicieux de faire une requête au juge des tutelles, au moins pour voir comment l'aider afin qu'il aille mieux et le protéger de son addiction.
1: Là déjà, je suis en train de monter un dossier pour qu'il soit mis sous curatelle, au niveau financier, que ce soit moins la catastrophe, parce qu'un jour il va se retrouver dehors. Hein. Et moi, je ne veux pas pallier tout le temps à
0: non,
1: tout. Je
0: veux pas. Et puis, de toute façon, Véronique, c'est.
1: C'est pas une solution.
0: Et non, vous le savez.
1: Oui, j'ai.
0: Je suis vraiment bien désolée pour vous de tout ce que vous traversez. Ben oui, parce que ça fait plusieurs fois qu'on se parle et moi, à chaque fois, vraiment, j'admire la façon dont vous faites face à tout ça, l'intelligence que vous avez, la capacité à prendre du recul dans une situation aussi difficile, parce que en tant que mère, vous souffrez beaucoup, en tant que mère et grand-mère, mais je crois que là, vous arrivez, vous prenez conscience des limites et que aujourd'hui, d'ailleurs, vous me parlez de votre petit-fils,
1: oui.
0: Parce que votre fils, il va falloir, et c'est peut-être aussi parce qu'il va perdre, parce que on va lui dire, ce n'est plus possible que vous vous occupiez de votre fils, c'est aussi par moment, parce qu'il va être confronté à des réalités, à des limites, qu'il peut aussi décider de réagir.
1: Qui sait. Oui.
0: Et là, vous avez raison, la priorité maintenant, c'est votre petit-fils,
1: de
0: le protéger, c'est maintenant qu'il faut le faire, et vous le faites, et j'espère que vous allez pouvoir maintenir un dialogue comme vous l'avez toujours fait avec votre belle-fille, justement en vous montrant, parce que vous êtes très fine dans la façon d'en parler, mais j'ai confiance, vous allez y arriver à lui dire que c'est vraiment pas du tout un jugement de votre part, mais que vous œuvrez dans l'intérêt de votre petit-fils.
1: D'accord.
0: Vraiment. Bon courage.
1: Bon, merci beaucoup.
0: Bon courage à vous.
1: Merci aux personnes qui ont appelé.
0: Bon courage. J'espère que la situation va s'arranger et que le juge va entendre de quoi il retourne quand même. Au revoir. Au revoir. Bon courage.

0: McCartney avec son complice Ringo Starr, Home to Us. Voilà, ils vont sortir, Paul McCartney qui va sortir son 18e album attendu le 29 mai prochain.
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0: 22h, minuit et demi, c'est Parlons-nous sur RTL. L'antenne est à vous chaque soir. Et pour me parler, c'est très simple. Il vous suffit d'appeler le 09 69 39 10 11 au prix d'un appel local. Bonsoir Benjamin.
12: Bonsoir Caroline et bonsoir aux auditeurs d'RTL.
0: Bonsoir, bienvenue sur l'antenne Benjamin.
12: Merci beaucoup, c'est gentil. Alors je viens aujourd'hui, ce soir du moins, pour vous faire part d'un doute au niveau de ma situation professionnelle.
0: Oui.
12: Donc je suis en situation de handicap, donc avec un trouble dyspraxique et un TDAH. Et aujourd'hui, je m'inquiète, je suis dans le doute et par rapport à ma situation, et j'aimerais savoir un peu votre ressenti, si je vais retrouver une activité professionnelle depuis peu, avec toutes mes démarches qui malheureusement sont pas fructueuses, et voir des conseils, en tout cas aujourd'hui, ce soir.
0: Alors, c'est très succès. Moi, je vois pas, je lis pas dans l'avenir, j'espère, de tout cœur pour vous. Mais deux petites choses, enfin, une petite chose à préciser, parce que vous me dites, vous êtes en situation de handicap, c'est-à-dire que ça a été reconnu
12: Tout à fait, exactement. Oui, y a pas... Oui, ça a été diagnostiqué pour le TDAH en mai 2025 et la dyspraxie depuis 2013, oui. Pour faire bref.
0: Mais alors, c'était vraiment très invalidant pour vous?
12: Ça, j'ai eu du mal à, entre guillemets, à garder un emploi et.
0: Qu'est-ce que vous faisiez? Vous étiez dans quel domaine?
12: J'étais dans l'animation, j'ai fait beaucoup de centres de contact et dans la grande distribution, donc vraiment différents métiers, différents secteurs d'activité.
0: D'accord. Oui, non, parce que bon, on sait malheureusement que c'est l'accès au monde du travail est beaucoup plus difficile pour les personnes en situation de handicap. C'est pour ça que je vous posais cette question.
12: D'accord.
0: Parce que alors après, ça dépend dans quel domaine. Et je me demande qu'est-ce qui fait que ça a été. C'est vous qui avez fait cette démarche pour une reconnaissance de...
12: Tout à fait, exactement. C'est venu de moi-même. Oui, c'est devenu de moi.
0: Et pourquoi vous souhaitiez faire cette démarche-là, si c'est pas indiscret?
12: Non, c'était pour, d'une part, avoir aussi des aménagements à compenser, parce que c'est vrai que le monde du travail aujourd'hui a beaucoup de mal à s'ouvrir sur la neurodiversité, sur l'inclusion. Donc voilà, c'est pour ça que j'ai fait cette démarche aussi, pour avoir un poids en défense, entre guillemets. Un argument concret.
0: Et qui maintenant, d'accord, je comprends, donc pour pouvoir bénéficier davantage en tenant compte de vos difficultés, mais maintenant vous me dites que c'est votre vous avez peur de ne pas retrouver d'emploi.
12: Tout à fait, j'ai des difficultés, je ne comprends pas pourquoi j'ai cette anxiété et je ne comprends pas pourquoi j'arrive pas à rebondir alors que jusqu'à maintenant, j'ai toujours réussi à rebondir.
0: Alors, la dernière, vous êtes en arrêt depuis combien de temps là?
12: Depuis juillet l'année dernière, c'était une fin de CDD, une baisse d'activité d'accord. Dans une agence d'intérim.
0: Oui, d'accord. Donc depuis juillet. Et là, vous cherchez dans quel domaine aujourd'hui, puisque vous avez travaillé dans des domaines différents, l'animation, est-ce qu'il y a un secteur vers lequel vous aimeriez vous tourner davantage?
12: Oui, tout ce qui est dans la relation d'aide avec le conseil, comme je fais beaucoup de bénévolat, oui, dans la relation d'aide avec le poste de conseiller en insertion professionnelle, par exemple, oui.
0: Conseiller en insertion professionnelle?
12: Tout à fait, oui, avec de l'accompagnement de personnes individuelles, avec des personnes en situation de handicap, comme j'ai un vécu sur le sujet, bien évidemment.
0: Mais vous avez une formation pour cela?
12: Tout à fait, exactement.
0: Ah, d'accord, voilà, d'accord. Oui, très bien. Pardon. Alors, oui. On va continuer à se parler. Benjamin, ce sera après les infos, d'accord? Ne raccrochez pas, hein, tout de suite.
12: D'accord, il n'y a pas de souci.
0: 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L'essentiel de l'information en 3 minutes, c'est avec vous, Claire Chéquéa Glini. Pardon, oh, je savais, j'allais ripper
5: bonsoir,
0: sans votre nom.
5: Caroline, bonsoir Claire. Un dossier ouvert par le parquet de Nanterre concernant Patrick Bruel, une jeune femme de 19 ans au moment des faits, l'accuse de l'avoir violée. L'affaire a été classée en novembre 2022. L'annonce de la réouverture de l'enquête intervient alors que Flavie Flamand s'est confiée à Mediapart. L'animatrice, qui elle aussi a porté plainte contre la star, se souvient d'un jour de 1991. Elle a alors 16 ans.
13: Il me propose de prendre un thé. Et là, je pense que je plonge dans quelque chose parce que j'ai un blackout total. J'ai un souvenir extrêmement précis du moment où je sors de cet état. Et là, je le vois, il est en train de me rhabiller. Mon corps ne répond pas et il me dit « Bon, allez, viens, je te ramène ».
5: Réponse de l'avocat du chanteur, maître Christophe Ingrin, qui était l'invité de RTL Midi.
14: Patrick Bruel conteste absolument avoir donné quelques drogues, que ce soit à Flavie Flamand, ni à elle, ni à personne d'autre, hein, d'ailleurs. Elle dit qu'elle se réveille et qu'il est à côté d'elle. De toute façon, peu importe. Ils ont eu une liaison. S'il y a eu des rapports intimes, ils étaient parfaitement consentis. C'est ce que souhaitait rappeler Patrick Bruel.
5: Christophe Ingrin avec Amandine Bégaud. Dans ce dossier, le chanteur reste présumé innocent et conteste toutes les accusations. Affaire du petit Émile, l'incendiaire présumé de la maison des grands-parents de l'enfant comparaîtra le 7 juillet devant la justice. Le procès se tiendra devant le tribunal correctionnel de Digne dans les Alpes de Haute-Provence. Le septuagénaire suspecté d'avoir tenté de mettre le feu à cette résidence secondaire au Auvernais a été incarcéré. Gérald Darmanin acte la détente avec Alger après 2 ans de crise diplomatique. Le garde des Sceaux était en visite aujourd'hui de l'autre côté de la Méditerranée. Il a été reçu durant 2 heures par le président algérien. Les sénateurs votent en faveur de l'élargissement du corps électoral en Nouvelle-Calédonie. Plus de 10 000 nouveaux électeurs nés sur le Caillou pourraient donc se rendre aux urnes lors du scrutin provincial fin juin. Le texte sera débattu à l'Assemblée nationale à partir de mercredi. L'armée américaine ne frappera finalement pas de nouveau l'Iran demain. Donald Trump a expliqué s'être ravisé sur demande des pays du Golfe Persique. Il menace néanmoins Téhéran d'une attaque totale si, je cite, un accord acceptable n'était pas trouvé. Aux États-Unis toujours, dans la banlieue de Los Angeles, plusieurs secteurs habitants habités ont reçu l'ordre d'évacuer. Un feu progresse rapidement et menace des infrastructures. Il s'est déclenché ce matin. Football, le défenseur Adrien Pavard confirme son départ de l'Olympique de Marseille. Il ne sera donc resté qu'une saison à l'OM. Enfin, la météo pour demain. Une perturbation va traverser une grande partie du pays. Elle va apporter de faibles averses, mais de larges éclaircies suivront dans l'après-midi sur le quart nord-ouest. Après un début de journée calme, des pluies arroseront aussi les Alpes et les Pyrénées. Temps sec et lumineux qui va résister entre le sud de la Garonne et la Corse. Les températures demain matin, 4 à Metz, 8 à Lille, 9 à Lyon, 10 à Paris et Toulouse et 13 à Nice et à Toulon. 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
0: Merci beaucoup ma chère Claire. On vous retrouve à minuit pour un nouveau point sur l'actualité. À tout à l'heure.
5: À tout à l'heure.
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0: Merci de nous rejoindre sur RTL et d'être fidèle à Parlons-nous. Parler pour mieux se comprendre, se sentir mieux dans sa tête, dans son corps, c'est ce que je vous propose tous les soirs de 22h à minuit et demi. L'antenne de RTL est à vous. Alors profitez-en pour appeler le standard au 09 69 39 10 11. Et vous aurez évidemment mes conseils, mais aussi les conseils des auditeurs à l'écoute qui pourront peut-être partager leur expérience avec nous. Pour réagir, c'est très simple. Vous nous laissez un commentaire sur la page Facebook de l'émission RTL-Parlons-nous. Vous nous envoyez un petit SMS au 74 900. N'oubliez pas, le code a changé. Vous commencez désormais votre message par le mot « nuit ». 99 centimes par SMS. Et si vous voulez dialoguer avec un auditeur ou une auditrice, c'est très simple. 09 69 39 10 11. Benjamin, vous êtes là ?
12: Tout à fait. Oui.
0: Merci beaucoup d'avoir patienté. Alors, je vois que vous avez 30 ans, Benjamin.
12: Tout à fait.
0: Donc, vous souffrez de dyspraxie. Donc, c'est des troubles qui concernent la motricité, problèmes de coordination, notamment.
12: Tout à fait, exactement.
0: Et de TDAH, voilà, je vais mettre les choses dans l'ordre. Troubles de l'attention avec hyperactivité.
12: Tout à fait.
0: Vous avez demandé une reconnaissance pour avoir un statut de travailleur handicapé que vous avez obtenu.
12: Tout à fait.
0: Et ça, d'ailleurs, ça date de quand ?
12: De 2016.
0: 2016. Bon, alors, ça ne vous a pas empêché de retrouver un emploi dans différents secteurs, là, vous...
12: Tout à fait. J'ai toujours réussi, en tout cas, à avoir des CDD, etc.
0: D'accord.
12: Dans différents secteurs d'activité.
0: Oui.
12: Oui, oui.
0: Alors, qu'est-ce qui se passe là ? Là, vous avez arrêté depuis juillet dernier. C'était un CDD. Vous m'avez
12: tout
0: dit.
12: Tout à fait, voilà. Exactement.
0: Et à ce moment-là, vous étiez, parce que vous avez travaillé dans différents domaines, mais là, vous cherchez en tant que conseiller insertion-emploi.
12: C'est ça.
0: Et plutôt, donc, pour les personnes handicapées.
12: Oui, avec un public à accompagner, parce que j'ai du vécu sur le sujet et je suis concernée.
0: Bien sûr,
12: j'ai du vécu,
0: oui, je
12: donc
0: comprends.
12: Je serais plus apte à.
0: Et alors, vous exerciez avant le mois de juillet, votre CDD, c'était dans ce domaine-là ?
12: Dans le recrutement. Donc, dans le monde de l'intérim, mais non, il n'y avait pas de notion forcément de handicap, mais il y avait de l'accueil, il y avait de la relation les candidats et les partenaires de l'emploi.
0: Donc vous avez déjà de l'expérience dans ce domaine, ce qui est une bonne chose en plus.
12: Oui, ça peut. Oui, c'est vrai qu'on peut considérer ça comme une expérience. Oui. Oui, oui.
0: Ah bah oui, c'est quand même. Oui. Non. Pourquoi vous dites ça peut?
12: Parce que dans les offres que je regarde, c'est ça que j'ai un peu la tête dans le guidon dans ma recherche d'emploi. Ils demandent beaucoup de l'expérience, des 3 ans, des 5 ans. Donc c'est pour ça.
0: Ah
12: aussi.
0: Oui, mais ça.
12: Ouais.
0: Et alors, et donc vous avez fait une forme, parce que comme vous avez travaillé dans, vous me dites, la grande distribution, l'animation, donc vous avez à un moment fait une reconversion, ou une formation plus exactement, pour travailler dans l'insertion à l'emploi.
12: Exactement, oui, bon. C'est ça.
0: Alors, vous me dites que vous êtes anxieux.
12: Oui, je suis toujours préoccupé par ce qui va arriver. Oui, j'ai un trouble anxieux avec le TDAH. Oui, ça peut aussi compliquer ma sérénité, entre guillemets, psychique. Je suis pas psychologue.
0: Et la recherche d'emploi aussi.
12: Enfin, oui, ça prend beaucoup de temps et d'énergie.
0: Attention, enfin, pardon, je vais vous le dire maintenant, parce que moi, j'ai toujours... Je vous avoue qu'en tant que psychologue, je suis toujours un peu ennuyée quand une personne, parle, finalement, vous voyez, quand on se définit par un trouble.
12: D'accord.
0: Je suis ennuyée pour la personne elle-même. C'est pas moi que ça ennuie, évidemment. Mais parce que je trouve que ça peut être un peu réducteur. Même extrêmement réducteur. Une personne ne se réduit jamais à son symptôme ou à son trouble. Ouais. Et on est dans une époque où actuellement, je constate, et je suis pas la seule, que de plus en plus de personnes... alors là, je vous dis pas vous, hein, Benjamin, parce que vous êtes à l'antenne, donc voilà, il faut synthétiser, vous essayez d'aller au plus vite. Mais ce qu'on constate de plus en plus, et ça correspond à une époque, parce qu'il y a beaucoup de thèses, de diagnostics de faits, de on recherche, ce qui est une très bonne chose, de repérer des difficultés pour pouvoir
12: mettre un mot,
0: s'adapter. Le problème, c'est qu'on voit aujourd'hui certaines personnes, ça devient presque une identité.
12: D'accord.
0: Bon, voilà, je referme la parenthèse. Mais je trouve que c'est tellement limitant. Une personne, et quand bien même elle a des symptômes qui peuvent être envahissants, ça ne la définit jamais, son trouble ou son symptôme. Une personne est toujours beaucoup plus complexe que ça.
12: D'accord.
0: Donc, votre anxiété, vous voyez, vous commencez à me dire trouble anxieux. Oui, bon. Mais qu'est-ce qu'on en fait de ça? C'est-à-dire, voilà, c'est-à-dire que qu'est-ce qu'on en fait? Il y a aussi un contexte, être en recherche d'emploi est source de stress, est source d'anxiété. Forcément, parce que c'est difficile d'être comme ça en attente, surtout quand on n'a pas encore une expérience très grande, et quand bien même on l'a. Donc, comment on agit là-dessus pour justement ne pas se laisser dévorer par cela? Alors, je ne sais pas d'ailleurs si vous avez un suivi dans le cadre de ce trouble de l'attention avec hyperactivité, si vous avez un traitement, enfin je ne sais pas comment êtes-vous pris en charge.
12: J'ai pas de traitement et ponctuellement je faisais en hôpital de jour de la thérapie cognitive comportementale, la TCC.
0: D'accord.
12: Voilà, quelque chose que j'ai découvert parce que je ne savais pas que cette psychothérapie existait.
0: D'accord. Ça vous fait du bien?
12: Ça agit sur les pensées. Oui, ça agit sur les pensées. Bon, là, actuellement, malheureusement, c'est plus possible à l'hôpital de jour, mais oui, ça me faisait du bien de voir les pensées alternatives. Voilà. C'est un travail sur les pensées, les émotions.
0: Oui.
12: Ça faisait beaucoup de bien.
0: Oui, oui. Bon. Et pourquoi vous ne pouvez plus y aller?
12: Bah, la personne est en congé maternité.
0: Et elle n'est pas remplacée, malheureusement.
12: Tout à fait, exactement.
0: D'accord. Donc ça, c'est embêtant, déjà, pour le fonctionnement de l'hôpital de jour et pour vous. Il faudrait que vous trouviez quelqu'un, là, un peu, pour aller... Enfin, vous voyez qu'il y a un relais. Parce qu'arrêter aussi, arrêter comme ça, alors que vous aviez commencé à mettre quelque chose en place, évidemment, vous vous retrouvez face à vous-même.
12: Exactement.
0: Et livré à vous-même, donc il faudrait un relais. Quitte à voir avec mon parcours psy, parce qu'effectivement, d'accord, si vous ne travaillez pas depuis, bon, c'est compliqué de payer des séances, mais vous pouvez voir aussi, alors votre médecin généraliste d'ailleurs, parce que peut-être que ponctuellement, vous voyez, si pour, je ne sais pas comment, est-ce que cette anxiété, elle est présente quotidiennement, est-ce que c'est par poussée?
12: Bah, c'est par moment, hein, quand je suis focus sur la recherche d'emploi, quand j'envoie des candidatures, oui. C'est là, ça, quand je vois qu'il n'y a pas de retour, j'essaie de m'organiser pour
0: D'accord, oui, c'est ponctuel, c'est vraiment très lié à votre recherche d'emploi
12: et au fait
0: d'être dans cette situation d'attente qui, évidemment, engendre du stress. Et en plus, comme vous dites, malheureusement, il y a souvent pas de retour. Vous me direz, c'est pas, on reçoit un mail, avant c'était des courriers négatifs, c'est pas ce qu'on attend, mais au moins il y a un retour. Alors que bon, donc comment êtes-vous entouré aussi, soutenu, parce que ça compte ça dans les périodes comme ça.
12: Ouais, mais pas vraiment. Je suis pas vraiment soutenue. J'ai une pression familiale aussi de ma maman.
0: Et comment? Qu'est-ce qu'elle vous dit, votre mère?
12: Bah, que je devrais trouver facilement dans les métiers en tension, dans les usines, etc., dans le secteur. Donc c'est vrai que
0: dans les usines,
12: dans tout ce qui est conditionnement, manutention, dans la logistique, voilà, dans les métiers.
0: Ah, mais alors elle voudrait qu'en attendant, vous trouviez un job alimentaire.
12: En intérim, voilà, exactement, oui, ce terme. Oui.
0: D'accord. Et
12: moi, j'ai fait le tour des agences, des 30 agences qu'il y a sur ma commune, et c'est vrai qu'ils disent que c'est calme. Après, moi, j'ai pas le pouvoir, entre guillemets, de...
0: Mais non. Bah, il faut lui dire ça à votre mère que c'est pas non parce que je pensais que
12: parce qu'elle s'inquiète parce qu'elle à cette époque-là elle trouvait facilement, je pense que c'est ça aussi.
0: Ah oui, mais l'époque est plus la même. Vous me parlez, il y a beaucoup d'usines, dans quelle région êtes-vous?
12: Je suis dans la région des Hauts-de-France.
0: Dans la région des Hauts-de-France, d'accord. Oui.
12: Alors j'ai élargi même géographiquement à l'Île-de-France. Hein, mais...
0: Oui, vous seriez prêt à venir travailler en Île-de-France, envoyer des CV là un peu partout.
12: Tout à fait, bah oui, parce que c'est là où ça recrute. J'ai eu des entretiens en Île-de-France, par exemple, vous voyez.
0: Bon, c'est bien. Mmh. Comment ça s'est passé, les entretiens?
12: Très bien, je suis à l'aise, je suis quelqu'un de très à l'aise à l'oral. Voilà, c'est des entretiens de CIP, de conseil d'insertion, et oui, ça se passe plutôt bien, même si après c'est des retours négatifs, mais au moins c'est des entretiens que ça peut m'entraîner à l'oral et c'est des entretiens.
0: Ah, voilà. Oui, et vous avez raison de le prendre comme ça, Benjamin. C'est un très bon entraînement, même si ça amène.
12: Et ça prouve que c'est possible malgré ma pathologie, vous voyez, ma situation. Donc, qu'au-delà.
0: Vous voyez le mot là, pathologie.
12: Ouais.
0: Pardon de le relever. Hein.
12: Oui, non.
0: Mais qu'est-ce que c'est? Vous vous rendez compte comme c'est enfermant? Pathologie.
12: Ouais, c'est vrai.
0: Vous vous définissez comme quelqu'un, vous voyez, pathologique. Je peux vous dire qu'il y a, alors, je ne dis pas déjà trouble ou difficulté, mais vous, même sur, vous voyez, vous parlez de thérapie cognitive, de la façon dont vous, ça joue aussi sur votre façon de vous percevoir.
12: Après, je sais que j'ai des forces quand même, hein, malgré tout. Hein.
0: Mais chacun a ses difficultés.
12: Ouais.
0: Bon, donc après, vous allez composer avec, dans les domaines où vous recherchez, justement, avec un accompagnement, enfin, vous pouvez tout à fait faire face. Mais ce problème de... C'est lourd ce que vous dites, parce que vous voyez, vous parlez de pathologie, vous parlez de handicap. Alors, évidemment... On va dire, bah oui, mais c'est handicapant. Mais attention à ne pas aussi vous enfermer dans quelque chose comme ça. Parce que ça aussi, ça engendre... Enfin, par rapport à l'image que vous avez de vous-même, c'est pas forcément une bonne chose, ça.
12: D'accord.
0: Je vous sens pas convaincue. Et oui, parce que je vais à l'encontre de... Non, mais... C'est... Bon, je vais m'adresser à vous, mais c'est quelque chose... Beaucoup de psy, mais plus de... On s'interroge beaucoup là-dessus, sur ce vécu aujourd'hui, sur cette tendance à, je vous le redis, à se définir par un trouble, quoi. Et particulièrement, j'attire votre attention là-dessus, quand on est en recherche de travail... Il faut mettre en avant vos ressources.
12: Ouais. C'est vrai.
0: Bon, alors, est-ce que vous pouvez vous appuyer? Parce que votre mère, il faut lui expliquer que l'époque est plus la même. Que c'est vrai qu'avant, les personnes quittaient un emploi, même démissionnaient, et en retrouvaient un autre. Qu'aujourd'hui, c'est plus du tout la même chose. Et que beaucoup de jeunes gens de votre génération, qualifiés, diplômés, ont du mal à trouver un emploi. Et que ça n'a rien à voir avec vous, avec vos capacités. Vous dites, en plus, vous êtes volontaire, vous envoyez des CV, vous vous déplacez.
12: Ah oui, je suis très très actif.
0: Vous êtes très actif, vous êtes allé faire le tour un peu des agences d'intérim, on vous dit actuellement c'est calme, qu'est-ce que vous voulez ? Voilà, vous pouvez pas vous trouver face à cette réalité-là. Vous n'êtes pas chez vous à dire « j'attends qu'un emploi me tombe dessus », vous êtes extrêmement actif. Donc, peut-être qu'il faut lui dire à votre mère aussi, parce que ça doit être son inquiétude à elle, mais de lui, peut-être, je ne sais pas si vous avez essayé d'en parler, est-ce que vous lui dites que ça vous que vous êtes anxieux ? Vous lui en parlez à elle de votre anxiété ?
12: Non.
0: Pourquoi ?
12: Parce qu'après, j'ai peur que ça aille en conflit, qu'elle dise que je fasse rien à la maison. Je sais pas. C'est la peur, peut-être. J'ai envie de prouver que ça va s'arranger.
0: Voilà, mais ça va s'arranger, Benjamin. Ouais. Bien sûr que ça va s'arranger et que vous allez trouver. Mais parfois...

0: Vous savez, c'est mieux en disant les choses. Parce que peut-être qu'elle, elle est dans sa propre inquiétude. Les parents se disent, est-ce qu'il va arriver à trouver un emploi? Mais pour vous, vous voyez, c'est un peu tous les parents ont cette peur-là. Et involontairement, ils peuvent mettre de la pression, même si c'est pas leur intention. Donc peut-être qu'en lui disant j'ai en fait besoin de soutien moi-même, cette situation me stresse, c'est stressant de chercher un emploi. Vous pouvez lui dire j'ai fait toutes les agences d'intérim, j'envoie des CV et dire j'ai surtout besoin d'être soutenue parce que ça m'inquiète. Peut-être qu'elle le voit pas comme ça si vous lui en parlez pas et si vous arrivez à donner le change finalement. Vous voyez, à prendre beaucoup sur vous.
1: Après, elle sait que voilà, avec l'hôpital de jour, ça me fait du bien, la sonothérapie, le yoga sur chaise, des choses comme ça. Donc bon, elle se dit voilà, je peux m'équilibrer et voilà, qu'elle pas forcément.
0: Oui, mais si elle sait que vous allez à l'hôpital de jour, je savais pas qu'il existait du yoga sur chaise. C'est ah oui,
1: c'est ça permet thérapeutique pour me détendre.
0: Ah oui, on peut faire du yoga sur sa chaise, c'est bien ça.
1: Oui, oui, oui. J'ai découvert avec la sonothérapie, c'est des choses que j'ai découvert à l'hôpital de jour que je connaissais pas.
0: Et oui. Et ça, vous pouvez continuer à le faire.
1: Oui. Après, ah oui, c'est bien. Sortir et de le refaire à domicile, oui. De
0: voilà aussi. Et oui, ouais. Vous pouvez le faire chez vous. On a voilà, partout une chaise fait. Chez soi. On peut même le faire au boulot, tiens.
1: Oui, dans un bureau, dans une station.
0: Bah oui, exactement. Et alors, sur le plan amical, est-ce que vous êtes un peu soutenu par des amis
1: Alors malheureusement, sur ce point-là, c'est aussi un problème d'habilité sociale. Je suis en décalage, comme je fais du bénévolat avec les personnes âgées, j'ai pas forcément d'amis de mon âge, voilà.
0: Et ça, ça a toujours été?
1: Oui, ça a toujours été, oui, tout à fait, oui, ça a toujours été, oui, tout à fait.
0: Ça vous manque?
1: Bah oui, après aujourd'hui, ma préoccupation, c'est vrai que c'est le retour au travail, mais oui, ça me manque, oui, ça.
0: Alors, on a besoin d'être en lien avec des personnes de son âge, vous savez, Benjamin, ouais. C'est important, ouais. C'est formidable que vous fassiez du bénévolat auprès des personnes âgées. Mais c'est, je vous demandais, ça a toujours été un peu compliqué pour vous de vous faire des amis. Je voulais savoir si c'était lié à votre situation, parce que de fait, le décalage avec des amis qui travaillent et tout peut être un peu difficile. À ce moment-là, on peut peu s'éloigner parce qu'on n'est plus dans le même mouvement. Mais vous vous êtes senti en décalage avec des personnes de votre âge déjà à l'adolescence.
1: Oui, c'est ça, oui. Au collège. Oui, j'avais une curiosité qui n'allait pas forcément sur ce qui se passait, sur la vie, sur ma vie de la commune, des choses comme ça. Donc oui, il y a eu des. Oui, ces sentiments déjà sur la partie adolescence, oui.
0: Oui, vous êtes enfant unique?
1: Non, j'ai un grand frère.
0: D'accord, qui lui donc a quitté la maison.
1: Tout à fait, oui, il est plus sur, sur la commune.
0: Vous vous entendez bien avec lui?
1: Tout à fait, oui, oui.
0: Et vous me parlez de votre mère, votre père n'est pas dans votre vie?
1: Bah, il est décédé en 2012. Oui, j'ai vécu deux décès en 2012 et j'ai vécu en début d'année le décès de mon père et de ma grand-mère maternelle la fin de l'année 2012.
0: Ah oui, oui. Vous étiez jeune, hein, pour
1: et oui.
0: Et vous aviez été accompagné un peu à ce moment-là?
1: Non, du tout. Après, j'ai pas eu forcément d'accompagnement psychologique. Non.
0: Est-ce qu'aujourd'hui, vous vous dites que parler vous fera un peu de bien ou pas?
1: En toute transparence, non. Je parle beaucoup dans mon bénévolat, je fais beaucoup d'actions, donc ça me fait du bien dans mes actions que je fais par le bénévolat, mais.
0: D'accord, c'est comme ça que voilà, ça vous fait du bien. Et est-ce que vous pourriez pas profiter de cette période où vous êtes en recherche d'emploi? Alors c'est formidable, bénévolat, mais donc être dans une activité, dans quelque chose, ça peut être du sport, une activité artistique, qui vous mettrait en lien avec des personnes un peu de votre âge aussi, pour des sorties, vous voyez, quelque chose qui pourrait...
1: Qui casserait la routine peut-être de la recherche d'emploi.
0: Oui, parce que c'est un peu... je vais faire parce que la routine, comme vous dites, à un moment

0: Vraiment, c'est stressant d'être dans cette position d'attente et pour garder la motivation, en fait, pour garder malgré les non-retours, malgré les refus, de continuer, voilà, à dire ça va finir par marcher à un moment donné, mais il faut pas que je me démotive, il faut pas que je me décourage. Il y a besoin de périodes où on se ressource, où on change les idées, où on reprend des forces avec des personnes aussi où on va passer un bon moment. Alors, vous le faites dans vos activités de bénévolat où c'est très gratifiant, ce que vous faites aussi par rapport à vous-même, l'aide que vous apportez, mais ça serait important aussi d'avoir quelque chose qui où ça soit pas forcément dans un sens utile, mais qui vous fasse du bien, qui vous fasse plaisir. Voyez, un moment de bien-être, de détente un peu, parce que ça joue ça aussi sur l'anxiété. Vous voyez, d'avoir des moments.
1: Je les retrouve à l'hôpital de jour avec la sonothérapie. Ces moments-là, quoi.
0: Et vous les voyez à l'extérieur?
1: Non, c'est vrai que ça reste fermé dans ce cadre-là, oui, c'est vrai.
0: Parce que, justement, vous dites, vous retrouvez des personnes, alors il doit y avoir des gens de tous âges, peu importe d'ailleurs, mais que vous pourriez aller voir à l'extérieur, enfin, sympathiser et proposer, pour casser la routine, justement, comme vous dites.
1: Ouais, c'est vrai.
0: Alors, je vois Paul qui me fait signe, c'est qu'il y a des messages qui sont arrivés pour vous.
2: Il y a Christine qui dit c'est effectivement casse-pied dans le quotidien, tous ces troubles. Mais oui, on n'est pas que ça. Il y a Mathieu qui propose peut-être d'aller voir un psy du travail via France Travail, une auditrice qui en a parlé il y a une semaine ou deux.
0: C'est vrai, il a raison, oui. J'y pense pas, merci d'en avoir parlé. C'est vrai qu'il avait beaucoup aidé.
2: Et puis il y a Laurence qui prend en cours de route votre témoignage, donc elle a peut-être pas tout entendu. Mais elle dit que vous cherchez un emploi dans les Hauts-de-France, comme CIP, conseiller en insertion pro. Est-ce que vous avez tenté de postuler directement chez France Travail? Parce que il y a des offres de conseiller sur francetravail.org, donc peut-être qu'il faudrait aller voir de ce côté-là aussi.
1: D'accord, ok. Merci pour les conseils, les pistes.
2: Le yoga sur chaise, oui, c'est Sylvie qui dit « Oui, ça existe, c'est pour les personnes en fauteuil et les personnes âgées ». Qu'on a instauré, enfin, qu'on a créé ce yoga.
0: Ah, au départ, oui, parce qu'il est jeune, Benjamin, il a 30 ans. Voilà. Ah oui, mais ça a été fait au départ pour
2: exactement.
0: Je veux bien quelques postures, on va se mettre tous le soir en position,
2: Du lotus sur chaise?
0: Du lotus, voilà, pour une écoute. Je vois Marc qui hausse les sourcils, il dit waouh, peut-être Paul va mieux y arriver, il est plus jeune, il est plus souple.
2: Pas du tout.
0: Mais un défi à relever. Mais pour le moment, alors, il y a Audrey de Normandie qui est accompagnée par un chargé d'insertion qui l'aide à trouver un emploi. Et elle dit vraiment, sa présence, son soutien aide vraiment beaucoup. Donc elle dit, c'est super que vous vouliez travailler dans ce domaine, parce que on pense aussi, c'était pas Laurence ou je sais plus, une auditrice qui nous avait appelé, qui était dans le domaine de l'insertion. Après une reconversion, elle était bibliothécaire. Je l'embrasse si elle écoute. Et elle disait que alors elle est plus âgée que vous, elle a une cinquantaine d'années, mais elle disait que dans le domaine de l'insertion, ça dépend aussi des régions, mais c'était beaucoup des CDD, et qu'elle était confrontée souvent à une certaine précarité. C'était son point de vue dans sa région, il faut
1: voir. Mais ça reste le cas aussi.
0: Oui, malheureusement, et on en avait parlé ce soir-là en disant, alors que justement, le suivi de personnes pour un retour à l'emploi, ça nécessite du temps. Enfin, c'est pas à vous que je vais l'apprendre, Benjamin. Alors, Audrey de Normandie, d'ailleurs, qui demande, ça c'est autre chose, elle dit, est-ce que vous avez essayé la prestation emploi accompagné? Elle dit, parce que c'est, on y a droit quand on est porteur de handicap.
1: Tout à fait, je suis en suivi ponctuellement avec cette prestation, oui.
0: D'accord. Alors, il y a Christophe qui dit, vous savez, Benjamin, les activités bénévoles, c'est un point fort sur un CV. Donc, vous le mettez sur votre CV?
1: Tout à fait, oui, ça apparaît dans les centres d'intérêt, oui.
0: Bon, c'est très bien. Donc, on rappelle, Benjamin, que vous êtes en recherche d'emploi, conseiller insertion. Vous êtes dans les Hauts-de-France, mais vous êtes mobile, c'est-à-dire que vous avez passé des entretiens de recrutement aussi en région parisienne. Donc, qui sait? peut-être, voilà, quelqu'un est à l'écoute, puisque c'était aussi le but de votre appel ce soir, dire, après tout, voilà, parler de vous, mais parler de votre recherche d'emploi, puisque c'était aussi le but de votre appel ce soir, dire, après tout, voilà, parler de vous, mais parler de votre recherche d'emploi.

0: Et puis, je voulais penser à un peu pour casser cette routine dans laquelle on peut, qui est, voilà, un peu, on attend, voir s'il y a des réponses et autres, sortir aussi un peu. Vous voyez, pour rester, on est d'autant plus actif. C'est comme quand on est en période d'examen. Là, c'est de travailler. Il y a des périodes où il faut mettre un grand coup de collier, travailler, travailler. Mais à un moment, le cerveau, il peut plus. Donc, il faut aussi pouvoir avoir des soupapes de sécurité et ne serait-ce que s'accorder une heure pour aller mettre le nez dehors, sortir, courir, je sais pas, aller au ciné, faire quelque chose pour un peu se détendre et on est d'autant plus productif après.
1: D'accord, ouais, c'est vrai. Préservé.
0: Bon courage à vous, Benjamin.
1: Bah, prenez bien soin de vous et bon courage dans votre émission et dans vos prochaines interventions. Merci. Avec les auditeurs.
0: Merci beaucoup. Au revoir.

0: France Gall sur RTL et cette magnifique chanson, évidemment.
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0: 09 69 39 10 11, c'est le standard de Parlons-nous que vous pouvez appeler pendant une heure encore si vous désirez me parler ou dialoguer avec un auditeur ou une auditrice. Bonsoir Brian.
3: Bonsoir Caroline.
0: Bonsoir, bienvenue sur l'antenne.
3: Oui.
0: Ça faisait un petit moment qu'on ne s'était pas parlé.
3: Oui.
0: Comment allez-vous déjà sur le plan de votre santé? Parce que quand vous nous aviez appelé, vous aviez eu de gros soucis de santé.
3: On va dire que j'ai, comme dit Dapol, j'ai bien récupéré.
0: Ah, tant mieux.
3: Oui.

0: Non, j'ai bien remonté.
1: Bon, bah, tant mieux, parce que ça a été long, comme après, mais vous êtes tout jeune, hein, vous avez 35 ans, vous avez eu un AVC, vous avez eu... il a fallu du temps pour récupérer, mais vous avez bien récupéré.
0: Non, ça va, j'ai bien récupéré, je suis contente.
1: Bon, tant mieux, je suis bien contente pour vous, moi aussi.
0: Oui, merci.
1: Donc ce soir, vous ne m'appelez pas pour me parler de votre santé, mais pour me parler d'une rencontre.
0: De quelque chose d'un peu inattendu, on va dire.
1: D'accord, qu'est-ce qui se passe?
0: Comment vous dire? Vous savez que pour me faire soigner, tout ça, il faut que je vais à l'hôpital.
1: Oui, bien sûr.
0: Rendez-vous, tout ça.
1: Oui.
0: Mais comme la ville la plus proche est à Sacré-Cœur, je prends les transports en commun.
1: D'accord, oui.
0: Bon, et il se trouve que je prends le bus. Mm-hmm. Jusqu'à présent, il n'y avait pas de problème. Et depuis un mois et demi, en fait, j'ai rencontré une personne.
1: Oui.
0: Et on va dire que... Enfin, je ne sais pas comment expliquer ça. C'est une relation un peu bizarre, en fait. On a bien sympathisé, tout ça. Mais la personne, je ne sais pas, je crois que je reçois un peu plus pour elle, en fait.
1: Ah, vous êtes en train de tomber amoureux?
0: Je ne sais pas.
1: Ah ben, moi, je ne peux pas savoir non plus. Si vous me dites un peu plus de sentiments, c'est que vous sentez un petit trouble, quand même.
0: On va dire un gros.
1: Un gros. Donc, vous êtes en train de tomber un peu amoureux.
0: Oui, un peu beaucoup.
1: Bah, oui. Mais c'est qui? C'est-à-dire, c'est quelqu'un qui prend le bus comme vous
0: Non, justement, il se trouve que c'est la personne, comment on dit
1: Le conducteur, le chauffeur.
0: Voilà, oui.
1: Ah, bah alors, au moins, vous savez... vous êtes sûr de le trouver, au moins, sur la ligne?
0: Ah oui, c'est sûr, oui.
1: Oui, donc...
0: Mais il se trouve que, je sais pas, il est marié, il a 3 enfants. Enfin, c'est un peu compliqué comme histoire, quoi.
1: Ah, d'accord.
0: Mais j'ai déjà fait, comment vous dire, j'ai déjà fait mes pauses avec lui. Quand il fait ses pauses, par exemple, il veut que je les fasse avec lui, je reste tout le temps avec lui.
1: D'accord. Les pauses, donc vous allez, qu'est-ce que vous faites pendant les pauses?
0: Là, comme par exemple, c'était vendredi, je crois, je suis parti chez ma mère, vous voyez?
1: Oui.
0: Et j'ai pris le bus de chez moi jusqu'à la gare la plus proche.
1: Oui.
0: Et je lui ai dit, il m'a dit, bonne journée, tout ça. Je lui ai dit, moi j'ai encore 2 heures à attendre. Il me dit, si tu veux, on va te chercher un café, puis tu fais ta pause avec moi. Enfin, je fais ma pause avec toi.
1: D'accord.
0: Et du coup, voilà.
1: Donc vous avez pris un café ensemble?
0: Voilà, mais c'est pas la première fois, hein. Ça fait déjà il y a 7-8 fois.
1: Oui. C'est plutôt sympathique. Il sait que vous aviez 2 heures à attendre. Lui aussi était en pause. Il a de la sympathie pour vous.
0: Je pense, oui. Ah. Mais moi, je suis en train de m'embarquer dans un truc.
1: Oui, oui, Brian, attention, vous embarquez toujours dans des trucs compliqués.
0: Vous avez tout compris.
1: Il va falloir changer de ligne. Enfin, non, pas changer de ligne, mais puisque vous êtes obligé de... Voilà, un peu... C'est pas toujours lui. Souvent, ils font les allers-retours. Hein, et...
0: enfin, oui, en général, oui.
1: Les petits trajets réguliers. 50 minutes, en plus, ça vous laisse le temps de parler.
0: Oui, c'est ça.
1: Mais il a des collègues aussi.
0: Ouais, mais ils sont... Comment on dit? Ils sont 3 ou 4, je crois. Pas plus.
1: Ouais, d'accord. Oui, donc vous tombez souvent sur lui.
0: Quasiment tous les jours.
1: Tous les jours. Oui, donc Alors vous me dites vous-même, il est marié, il a 3 enfants. Ça ne veut rien dire, vous me direz, mais quand même.
0: Oh, si, c'est...
1: Quand même.
0: Je dis très bien que c'est... Comment on dit? Oui, c'est mort, quoi.
1: Enfin, en tout cas, c'est vous embarquer dans...
0: Déjà... C'est pas un bon truc.
1: Ça veut dire que, c'est pas une garantie en soi, mais ça veut dire que, oui, vous allez dans quelque chose de compliqué et oui, que comme vous êtes, dites un peu, vous commencez à avoir des sentiments pour lui, vous vous demandez, est-ce qu'il y a des choses dans son attitude, en dehors du fait qu'il vous propose, pendant les pauses, de les prendre ensemble, puisque vous vous attendez de prendre un café, est-ce qu'il y a dans ses paroles, dans ses comportements, quelque chose qui vous laisserait à penser qu'il y aurait un espoir?
0: Non, je pense pas. Tu sais que la dernière fois, il m'a donné sa date d'anniversaire. Bon, ça, vous me direz. voilà, c'est peut-être pas forcément un truc exceptionnel. Mais sinon, je sais que j'avais un problème aussi avec mon abonnement de téléphone. Avec mon abonnement de train. Du coup, il a demandé si je pouvais regarder dans mon téléphone. Bon, ça, c'est rien de dramatique non plus.
1: Il est serviable, il est gentil, cet
0: homme.
1: Voilà,
0: je pense que c'est ça.
1: Oui, et vous êtes sensible à ça, ce qui est normal.
0: Je pense que c'est ça.
1: Mais oui, mais ça a l'air d'être quelqu'un de...
0: Ah non, il est très gentil.
1: Mais oui, d'attentionné. Donc forcément, vous y êtes sensible, et c'est compréhensible.
0: Ben, je pense, oui.
1: Ça fait du bien, parce que, voilà. Et c'est peut-être l'attention qu'il vous porte qui fait que... Vous vous sentez un peu troublé. D'ailleurs, quand je vous ai posé la question, est-ce que vous avez des sentiments amoureux, vous avez hésité à me répondre. Alors, je ne sais pas si c'est parce
0: Il y a déjà plein de personnes qui m'ont demandé et je ne le dis pas à tout le monde, en fait. Vous, je sais que je peux le dire, mais...
1: Oui.
0: Non, je sais très bien qu'il y a quelque chose.
1: Oui, c'est ça. C'est pas parce que vous saviez pas très bien au fond de quoi il s'agissait. Non, vous pensez vraiment que vous êtes un peu en train de tomber amoureux.
0: Je pense oui.
1: Oui, d'accord. Mais vous êtes très sensible aussi à l'attention qu'on vous témoigne, qu'on vous porte. Peut-être
0: je
1: que
0: pense.
1: C'est et le fait de ces échanges qui deviennent très réguliers, puisque vous le voyez, vous y allez toutes les semaines à l'hôpital ?
0: Oui, en général, oui.
1: Oui.
0: Deux fois par semaine.
1: Oui, deux donc fois. Vous êtes amené à le voir, c'est quelqu'un que vous êtes amené à voir régulièrement.
0: Ah oui, quand même, oui.
1: Oui.
0: Quand même.
1: Et alors, donc vous dites, il vous parle de lui, lui spontanément.
0: Comment
1: se décrit, il est marié, il a des enfants, il est plus âgé que vous ?
0: Oh, il a 3 ans de plus. Enfin, il va avoir 3 ans de plus que moi.
1: D'accord, oui, il a même pas 40 ans, il a 3 enfants, d'accord, oui. Donc, le fait que vous soyez de la même génération facilite aussi le contact ?
0: Oui, mais c'est la première fois que ça m'arrive. En général, comment vous dire, je m'intéressais pas aux gens. Enfin, c'est pas que je m'intéressais pas aux gens, mais j'étais timide et tout. Et avec lui, je sais pas, ça passe tout seul.
1: Mais parce que c'est aussi la timidité, ça se surmonte quand on sort de la nouveauté. Or oui. Là, petit à petit, dans ces trajets réguliers. Vous construisez un lien.
0: Oui, aussi.
1: Donc, votre timidité, elle est moins présente. Et puis, avec quelqu'un qui est sympathique,
0: oui,
1: avec qui, voilà, qui vous parle, qui est spontané, donc vous vous sentez à l'aise.
0: Oui.
1: Mais est-ce que vous lui avez dit, puisque lui s'est présenté, je suis mariée, j'ai 3 enfants, est-ce que vous lui avez dit que vous êtes gay ?
0: Non. Bah, il doit s'en douter.
1: Et pourquoi ?
0: Je ne sais pas.
1: Ah oui, mais...
0: Oui.
1: Il doit s'en douter. Ben, je ne sais pas, c'est pas inscrit
0: avis,
1: sur la figure. Hein.
0: Non, mais à mon avis, il doit s'en...
1: Oui, mais ne pas... Enfin, vous n'êtes pas non plus... évidemment, rien ne vous y oblige, mais justement, dans un climat de confiance qui s'installe, où il n'a peut-être pas osé vous poser la question, mais dire est-ce que... Vous tutoyez, vous ?
0: Oui.
1: Oui ?
0: Oui.
1: Bon, dirais-toi, t'as quelqu'un dans ta vie ? Oui, ça ne pouvait pas dire, parce qu'il n'y a pas de raison de dire t'as quelqu'un vie. Il ne vous a pas posé la question ?
0: Non, pas encore, non.
1: Donc, c'est pour ça que vous pensez qu'il se doute ?
0: Oui,
1: sinon, il aurait pu vous demander.
0: Oui, sinon, il m'aurait peut-être demandé, je pense.
1: Mais justement, Brian, alors en plus, c'est pas... Vous étiez avec quelqu'un ?
0: Bah, c'est ça le pire, oui.
1: Bah oui, c'est ça, vous avez un petit ami.
0: Bah oui, c'est pourquoi ce qui m'est arrivé, je comprends pas. Je sais pas, je comprends pas du tout.
1: Comment ça se passe avec votre petite amie actuellement ?
0: Bah justement, ça se passe bien. Mais enfin, ça se passe bien, je lui ai pas dit ce qui se passait, mais...
1: Ah bah il vaut mieux pas.
0: Oui, ouais. Voilà, parce que sinon ça va être un sacré...
1: Oui, ça va vous embarquer dans un truc compliqué pour une relation qui, pour le moment, vous fait fantasmer, vous trouble,
0: oui, voilà.
1: Mais qui n'existe pas. Vous avez une relation. Ce conducteur de bus veut vous voir, lui, vous trouve sympathique et vous voit de façon amicale.
0: Ben, je pense, oui.
1: Il n'a pas fait de proposition, vous voyez, parce que si vous dites qu'il s'en doute que vous êtes gay, si ça l'intéressait, il aurait pu y aller plus directement.
0: Oui, aussi.
1: Après tout. Vous voyez, je prends votre argument pour dire si vous pensez qu'il s'en doute, bah, il pourrait dire après tout, je tente ma chance avec Ryan.
0: Oui, c'est pas
1: vrai. Il ne l'a pas fait.
0: Non, non, non.
1: Donc. C'est pas, et tant mieux, c'est pas un problème pour lui. Il vous trouve sympa et il aime bien discuter avec vous. Et donc il vous dit bah oui, je sais plus, vous parler de vos anniversaires, enfin des dates. Ah bah tiens, ça va être bientôt mon anniversaire. Bon, c'est pas des choses qui sont le reflet. Il y a une intimité, je suis d'accord avec vous. Mais lui peut le faire dans un cadre très amical.
0: Ouais, voilà.
1: Je vous dis ça parce que je sais que vous êtes timide, donc oui, je vous vois pas vous lancer, mais je connais aussi parfois l'audace des timides, qui tout d'un coup ils prennent leur courage à deux mains et ils se lancent. Vous voyez que je voudrais pas que vous vous mettiez dans dans une situation délicate, genre vous êtes entré, il faut que je te dise je suis amoureux de toi, enfin vous voyez après
0: ça j'arriverai pas,
1: vous seriez embêté. Comment vous allez faire pour vous rendre au rendez-vous à l'hôpital
0: je crois que je serais très embêté là.
1: Bon, donc ça va, je vous taquine un peu.
0: Oui, non je sais.
1: Mais avec votre petite amie, vous ressentez une lassitude, une...
0: Non, même pas en fait. Je comprends encore pas ce qui se passe. Je comprends pas. C'est... Je sais pas.
1: Vous vous dites pas que vous en aviez, je sais pas, qu'il y avait quelque chose qui vous pesait dans votre relation, parce qu'il y a eu des moments où c'était compliqué entre vous deux, ou que, je sais pas, vous avez moins de désir pour lui, que vous vous ennuyez. Non.
0: Non, même pas.
1: Même pas.
0: Non, c'est que, je sais pas, je suis tombée sur cette personne et.
1: Oui. Oui.
0: Et je sais pas.
1: Ben parce que
0: au début ça me faisait rien et je sais pas, plus je le vois
1: c'est intéressant ça, parce que au début vous êtes pas dit quel beau garçon, vous n'avez pas ressenti une attirance irrésistible pour lui,
0: vraiment un petit truc, mais pas comme maintenant.
1: Oui, mais parce que maintenant vous le voyez régulièrement, ça fait combien de temps que vous êtes sur cette ligne là?
0: Oh, ça fait bien un mois et demi.
1: C'est
0: un
1: très
0: mois
1: récent
0: et demi, deux mois. Oui, oui, voilà.
1: C'est très récent. Mais alors, il est arrivé là, parce que ça fait un moment que vous allez à l'hôpital.
0: Ben oui, il faisait des remplacements et tout ça, et puis je ne sais pas, après, il a atterri là.
1: D'accord. Oui, c'est pour ça que vous le voyez depuis un mois et demi.
0: Voilà.
1: Donc, oui, donc c'est. Ben, vous savez, il y a ce lien qui se crée, il y a. Voilà, donc vous, le fait aussi que. Qui s'intéresse à vous, il vous pose des questions un peu, vous avez parlé de ce qui vous était arrivé, il s'intéresse à vous.
0: Oui, il demande toujours, à la fin il me dit ça va toi?
1: Oui.
0: Voilà. Il dit ouais, je dis ça va. Puis après on a discuté de tout et de rien quoi.
1: Voilà.
0: Enfin, on discute de tout et de rien.
1: C'est ça, oui. Oui, comme c'est un peu un lien qui se crée où c'est agréable de le quotidien des conducteurs de bus est souvent pas facile. Parfois ils ont des gens qui sont pas sympas, pas agressifs. Donc quand ils ont quelqu'un, et heureusement, quand on fait un trajet régulier, on finit par connaître et on voit. Il y a des personnes qui demandent, ils prennent des nouvelles parce que c'est comme une relation de voisinage, est dans quelque chose de sympathique.
0: Oui, je pense que c'est plutôt ça. Ça doit être ça.
1: Et si vous m'appelez ce soir pour en parler, c'est peut-être une façon de un peu sortir de ce fantasme, revenir un peu sur Terre ou...
0: Bah, je pense, oui.
1: Oui, voilà. Pour pas vous faire du mal, en fait.
0: Bah oui, voilà. Pas que je m'embarque encore dans un truc.
1: Oui, il faut un peu dégonfler ça.
0: Voilà.
1: Moi, je le dis pour vous, Brian, parce que...
0: Non, parce que si après, j'ai pas envie de m'embarquer dans un truc que je vais regretter...
1: Oui. Et enfin, pour le moment, c'est...
0: Enfin, bon,
1: vous dites, il est sympa, je passe un trajet agréable, ça rend le trajet beaucoup plus agréable, puisque vous le faites quand même deux fois par semaine. Et puis, après tout, vous pouvez vous dire, c'est l'occasion de... au départ... C'était pour voilà, c'est pour vous rendre à des rendez-vous médicaux. C'est toujours un peu stressant, un peu bon même. Et là, vous, il y a cette rencontre. Bon, c'est une rencontre de plus dans votre vie qui est un peu inattendue, mais de voir élargir un cercle qui peut être sur un plan amical ou une relation. Enfin, vous voyez, mais pas vous mettre martel en tête.
0: Oui, voilà.
1: Je pense, hein.
0: Non, je pense aussi.
1: Bon, alors c'est pour ça que je vous demandais par rapport à votre petite amie, parce que parfois, quand on tombe amoureux de quelqu'un d'autre, ça peut être, on l'entend assez dans des histoires où c'est un collègue au travail, ou autre, qu'on peut ressentir un peu un manque en soi même ou dans son couple. Mais là, vous venez de traverser une période extrêmement compliquée, extrêmement angoissante, où vous avez quand même été, les contacts étaient limités aux hôpitaux, aux médecins, où votre vie, elle a été très limitée du fait de vos problèmes de santé, et où là, voilà, il y a à nouveau quelque chose qui s'ouvre.
0: Oui, à mon avis, c'est ça. Ouais. C'est du nouveau.
1: Il y a du nouveau, mais...
0: Oui, mais pas tant de temps.
1: Pardon, mais on met le pied un peu sur le frein.
0: Il ne faut pas. Ouais, voilà.
1: Oui, parce que n'allez pas vous faire mal, quoi.
0: Non.
1: Vous le trouvez charmant, il est sympathique, mais il est marié, il a 3 enfants, vous êtes, n'allez pas. N'allez pas vous mettre dans une histoire impossible qui vous fait souffrir. Je trouve.
0: Oui, voilà.
1: C'est ce que dit. Bob White, ancien timide, et il le précise là, il dit, cette personne, le chauffeur de bus, il vous voit, il vous apprécie, il vous aime bien. Franchement, ne vous aventurez pas dans quelque chose qui pourrait être risqué et vous mettre dans une situation après de malaise.
0: Ah après oui, je serais bien.
1: Bien embêté. Parce que déjà, vous avez besoin de prendre le bus pour vous rendre à vos examens médicaux. Il est souvent sur la ligne. Vous imaginez le malaise après ?
0: Ah non, ça serait très gênant.
1: Bon, donc, vous connaissez depuis un mois et demi. Moi, ce qu'il faut voir, le côté positif, c'est que, voyez, vous qui dites être timide et tout, c'est qu'il vous trouve sympathique, cet homme. Oui. Il vous trouve sympa, parce que si vraiment, vous voyez, quelqu'un de rasoir ou quelqu'un qui est antipathique, même quand bien même vous lui auriez dit « Ah, j'ai 2 heures à tirer avant mon rendez-vous », lui, il aurait fait sa pause, il ne vous aurait pas dit « Ah, tiens, moi aussi, prenons un café ensemble ». C'est qu'il vous aime bien, il vous trouve sympa. Oui, et ça, déjà, c'est super, Brian. Et vous qui doutez souvent de vous, voyez, là, vous faites une rencontre, quelqu'un vous apprécie, mais bon, voilà, c'est déjà beaucoup. Vous savez, parfois, il vaut mieux avoir un ami qu'un amant, hein.
0: Oui, moi aussi.
1: Enfin, bon.
0: C'est pas faux.
1: Bon, et vous avez les deux. Donc, que demande le peuple ?
0: Oui.
1: En tout cas, je suis contente de savoir que vous allez mieux. Est-ce qu'on a des réactions de... Il y a des personnes, certainement, qui prennent comme ça des trajets, des lignes régulières. Ouh, on avait une auditrice qui était conductrice de bus.
2: À Caen.
1: À Caen, exactement, l'embrasse.
2: Jean. Jean de Caen.
1: Jean de Caen, oui.
2: Qui prenait le bus et c'était, je ne sais plus le prénom de la conductrice, mais Martine.
1: Oui, je ne sais pas, mais je pense à la dame qui nous avait appelé un soir. Bon, Marc, lui, est dans les klaxons, ça ne fait pas la différence, hein, le bus ou... Oui. C'est gros, quand même. Il est content, il me dit, c'est gros, c'est un gros truc. Oui, c'est un très gros truc, Marc. C'est un gros coup de klaxon.
2: C'est pas la taille qui compte.
1: Non. Et alors, Paul, qu'est-ce qu'on a comme message de personnes qui écoutent Brian, qui prennent le bus, même, ou qui peut-être ont eu une aventure, parce que moi, une fois, je parlais comme ça. C'est des professions où ils se font souvent draguer. Oui, c'est vrai.
2: Moi, je risque pas de draguer le conducteur du métro, c'est un métro automatique. On ne va pas aller bien loin. Mais...
1: De toute façon, on ne peut pas aller dans la cabine. Non, mais je discutais avec un et il n'avait pas l'air fanfaron. Il me disait qu'il se faisait très souvent draguer. Voilà.
2: Bon. C'était pas ce verbe-là. Heureusement que c'était... C'était pas ce verbe-là que j'attendais, j'ai eu peur. Donc, il y a Mathieu qui dit que tomber sur quelqu'un de gentil, parfois, c'est si rare, ça fait du bien, et c'est vrai que c'est déstabilisant.
1: Oui, c'est vrai. C'est vrai, parce qu'il y en a aussi... qui sont très fermés où c'est vous scannez votre truc, ils vous disent à peine bonjour. C'est vrai, eux aussi, on dit que ils ont une clientèle qui peut être difficile, mais il y en a, ils sont pas très sympas, franchement. Et il y en a, à l'inverse, qui sont avenants, un sourire, vous demandez un conseil, à quel arrêt je dois descendre, ils vous expliquent, ils vous disent au moment. Enfin, il y a des gens, comme dans la vie. Et c'est vrai que comment ne pas être sensible à la gentillesse, à cette disponibilité? Il ne faut pas tout confondre après.
2: Il y a plusieurs auditeurs qui sont très contents de savoir que votre santé va mieux.
1: C'est un vrai soulagement. Donc, on prend soin de vous, Brian. Oui. On n'a pas envie que vous vous mettiez dans des situations compliquées. L'important, c'est vraiment, c'est une excellente nouvelle, c'est que vous allez mieux, vous avez récupéré. Donc, n'allez pas vous mettre dans des embrouilles. D'accord. Bon, allez, je vous embrasse.
0: Merci, moi aussi.
1: À bientôt. Au revoir.

0: L'envie d'aimer sur RTL, Daniel Lévy. On est ensemble et en direct jusqu'à minuit et demi, c'est Parlons-nous. Vous pouvez appeler le 09 69 39 10 11 au prix d'un appel local si vous désirez me parler ou réagir à un témoignage de 22h à minuit et demi. Tous vos appels sont les bienvenus. Merci également pour les commentaires que vous nous laissez sur la page Facebook de l'émission RTL-Parlons-nous. Belle nuit à l'écoute de RTL, il est minuit. Heures d'info avec Claire Checaglini.
1: Le parquet de Nanterre rouvre une enquête pour viol visant Patrick Bruel et qui avait été classé sans suite fin 2022. Et puis Flavie Flamand sort du silence dans une interview à Mediapart. Celle qui a aussi porté plainte contre le chanteur livre le récit glaçant d'un viol, une version farouchement contestée par la star. Deux hommes et une femme mis en examen dans le cadre de l'enquête sur la dernière fusillade mortelle au quartier des Moulins à Nice. Parmi eux, le tireur présumé, annonce ce lundi du parquet alors qu'un nouveau poste de police municipale a été inaugurée dans la journée précisément dans ce secteur gangréné par le trafic de drogue. Arrivé ce mardi du projet de loi d'urgence agricole à l'Assemblée nationale, le gouvernement veut notamment favoriser l'installation de poulaillers géants et de méga-bassines. Il entend répondre ainsi à la crise agricole de l'hiver dernier. On a pu évoquer le travail à faire pour renouer la confiance entre deux pays qui se respectent. Déclaration de Gérald Darmanin en visite ce lundi en Algérie. Le garde des Sceaux a longuement échangé avec le président Tebboune. 20 millions d'euros d'amende infligée à la Société Générale. Le gendarme des banques et des assurances l'a sanctionné pour manquement à des obligations d'information et de conseil. À l'étranger, Donald Trump renonce à frapper de nouveau l'Iran ce mardi. Décision prise à la demande des pays du Golfe. Le président américain précise par ailleurs sur son réseau social que des négociations sérieuses ont lieu actuellement avec Téhéran. De leur côté, les gardiens de la révolution veulent faire désormais payer les câbles sous-marins au niveau du détroit d'Ormuz. Des voyageurs bientôt soumis à des tests de dépistage du virus Ebola dans les aéroports américains. L'épidémie connaît une recrudescence en Afrique centrale. En République démocratique du Congo, un Américain a été contaminé. Il doit être transféré en Allemagne pour être soigné. L'épidémie fait l'objet d'une alerte sanitaire internationale lancée par l'OMS ce week-end. Football, Ousmane Dembélé pourra-t-il jouer la finale de la Ligue des Champions face à Arsenal dans 12 jours? Aucune certitude à ce stade car le joueur du PSG souffre du mollet droit. Celui qui avait reçu le ballon d'or l'an dernier va donc se reposer durant une semaine. Enfin, la météo pour ce mardi. Une perturbation va traverser une grande partie du pays. Elle va apporter de faibles averses, mais de larges éclaircies suivront dans l'après-midi sur le quart nord-ouest. Après un début de journée calme, des pluies arroseront aussi les Alpes et les Pyrénées. Les températures ce mardi matin, 4 à Metz, 8 à Lille, 9 à Lyon, 10 à Paris et 13 à Nice et Toulouse. Enfin, le Quintet Plus se disputera à Chantilly. Voici les pronostics de Dominique Cordier. Le 4, le 7, le 13, l'As, le 10, le 8 et le 2. Et l'outsider d'RTL, c'est le 8.
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0: La nuit se poursuit sur RTL au fil de vos mots et de vos confidences au standard de Parlons-nous 09 69 39 10 11 et de vos réactions aussi. Paul, tu me disais qu'il y avait une réaction qui est arrivée sur les chauffeurs de bus.
1: Une petite histoire de Jeanne, si vous voulez. Oui. C'est Jeanne, son premier mari était chauffeur de bus. Elle l'a rencontré dans le cadre d'un week-end organisé par son comité d'entreprise.
0: Oui.
1: Elle est arrivée en retard. Donc forcément, il l'a remarqué. Mm-hmm. Hein. C'était la pénible qui fait poireauter tout le monde. Et finalement, Jeanne et son mari ont partagé 15 ans de vie ensemble. Et pour la petite histoire des 10 commandements, eh ben, c'était... les 10 commandements qu'on vient d'écouter, c'était la musique de leur mariage.
0: Ah, oh là là, bah oui, tout lui fait penser
1: à la soirée Jeanne.
0: À son ex, à la soirée Jeanne, j'espère qu'elle va mieux, Jeanne, depuis leur séparation. Et je me demandais justement, parce que c'est vrai qu'il y en a qui sont... Alors il y en a, ils ont le nez dans le guidon, ils voient rien. Il y en a
1: dans
0: qui
1: le
0: sont un peu... Oui, dans le volant, pardon. Il y en a qui sont un peu charmeurs. Et je me demandais, là c'est pas le cas de Jeanne, puisqu'ils se sont rencontrés, c'était dans le cadre d'un comité d'entreprise, mais pour les personnes qui se sont fait draguer, un chauffeur de bus ou quoi, est-ce que après quand on devient l'officiel, la compagne, est-ce qu'on n'a pas un peu peur de se dire bon après tout, non, lancer ça comme
1: je
0: ça
1: sais pas.
0: Je sais pas, mais comme tous les métiers, me dit Marc. Oui, mais enfin Marc, toi tu es plus on est en huis clos, tu vois moins de monde la journée, tu vois toujours les mêmes, Marc. Non mais c'est vrai, il y a des métiers où on est quand même beaucoup plus en contact avec du monde, ça joue aussi, mais tu as raison, c'est vrai dans tous les métiers. Allez, on va pas chercher les sujets qui fâchent, on va accueillir tout de suite Roberto. Bonsoir Roberto.
2: Bonsoir.
0: Bonsoir et bienvenue.
2: Merci beaucoup. Et comme je disais à l'antenne, au standard, ben...
0: Oui.
2: Voilà, les gens qui ont des accents, moi je suis pénalisé.
0: Ah, pourquoi ? C'est beau les accents.
2: Ben, oui, mais...
0: Qu'est-ce qui vous pénalise ?
2: Ça dépend pour qui.
0: Comment vous vous sentez Vous avez un accent...
2: Je suis à moitié de Mont-de-Marsan et basque.
0: Oui...
2: Et des donc, à l'époque, moi, j'ai quitté l'école et j'avais 12 ans.
0: Oui.
2: Et donc, là, à l'époque, on ne se moquait pas de nous. Hein.
0: Bien sûr que non.
2: Voilà. Et pourtant, comme je disais tout à l'heure au standard, il y a bien Jean Salle qui a pourtant un accent, qui s'est présenté aux élections présidentielles. Bon sang.
0: Ah ben oui, ça, il fait les beaux jours de Laurent Gérard. Qu'est-ce qui me fait rire quand tu... Ah ben vous-même, vous en rigolez, Roberto.
2: Oui.
0: Hein, reconnaissez, oui. Il est franchement...
2: C'est vrai, oui.
0: Quand il faut dire que, bon, Jean Lassalle, il en joue aussi de son personnage. Mais, de fait, il a aussi cet accent comme ça, très particulier. Et bon, Laurent Gérard l'imite à merveille. Donc c'est vrai que ça nous fait rire, c'est aussi ce qu'il dit.
2: Mais ça se fait maintenant, j'irai à l'école, on se moquait de moi. À l'époque, on se moquait pas de tout le monde. Tout le monde avait le même accent dans le sud-ouest. Hein.
0: Mais c'est vrai. Oui, vous avez raison. Les accents, moi je trouve que c'est ce qui fait la saveur.
2: En plus, moi jusqu'à l'âge, presque tout le temps, moi j'étais dans la campagne, j'étais travaillé dans les bois. Ben, on parlait le patois.
0: Oui. Et oui. Et vous, voilà. Oui, vous êtes d'une génération français. Où on parlait le patois.
2: Eh oui. Dès qu'on voyait quelqu'un, bonjour, comment qu'on va ? Voilà, c'était. C'était le patois du sud-ouest.
0: Bien sûr.
2: Comme je disais, là, moi, j'ai toujours vécu dans les Landes.
0: Oui.
2: Et puis, j'ai été un peu abandonné de mon grand-père.
0: Ah bon ?
2: Et puis, oui. Et puis, je me suis retrouvé dans la forêt, et puis j'ai travaillé dans les pins des Landes.
0: D'accord.
2: Et j'avais une petite maison forestière.
0: Oui.
2: Je ne payais pas d'électricité, j'avais l'eau à côté.
0: Ah oui, vous travaillez pour les eaux et forêts, oui. Enfin pour le, je ne sais pas, non, les...
2: En fait, j'avais un statut un peu particulier, c'est-à-dire que les gens, les grandes billes de bois, ça c'était les domaines qui les vendaient.
0: Oui.
2: Et puis tous les grosses branches qui restaient, je les nettoyais, puis on les vendait pour la pâte à papier.
0: Ah oui, d'accord, oui.
2: Et ça, c'était tout pour moi. Et puis, il y a eu le feu.
0: Ah mince.
2: Et j'ai tout perdu.
0: Ah.
2: J'ai pas pu revenir chercher mes papiers.
0: Ah oui, votre maison a brûlé aussi.
2: J'étais complètement à l'opposé avec ma mobilette et puis ma roulotte pour mettre la tronçonneuse et tout ça. Mmh. Et puis quand je suis rentré, les pompiers m'ont dit non, vous pouvez pas vous approcher, il faut pas aller. Donc j'ai perdu mes deux chèvres, mon chien.
0: Oh non! Les animaux aussi ont péri?
2: Tout. Mes papiers, tout. Et puis j'avais un peu d'argent.
0: Vous avez tout perdu, quoi.
2: Il n'y a que depuis la semaine dernière que j'ai récupéré ma carte d'identité.
0: Que depuis la semaine dernière? Mais ça s'est passé quand, votre l'incendie?
2: C'était pendant les vacances, l'année dernière. Les Landes. La forêt dans les Landes.
0: J'y pensais, mais je ne savais pas. Oh là là, oui, bien sûr.
2: Et vous voyez, on est en train de dire, il manque des choses, il n'y a pas de bois pour faire le pâte à papier. Mm. Le bois est en train de pourrir dans la forêt, là. Il n'y a personne qui le ramasse.
0: Et pourquoi?
2: C'est très compliqué. Hein. Peut-être même il y a encore le feu qui dort dans le sol.
0: Oh, un an après quand même?
2: Ah oui, mais regardez, en Écosse, en Suède, il y a la tourbe.
0: Dans la tourbe,
2: deux mètres,
0: oui.
2: 2 mètres
0: oui.
2: de profondeur.
0: Oui. Donc, j'entends bien. C'est une catastrophe. Et vous, sur un plan personnel, vous avez tout perdu. Et puis pour la forêt, pour tous les êtres qui.
2: Non seulement j'ai tout perdu, mais en plus, il y a des personnes dans le camping qui m'avaient proposé de m'héberger.
0: Oui.
2: Au lieu de me proposer de m'héberger, ils voulaient m'exploiter.
0: Ah bon? Pourquoi? Parce qu'ils voulaient que vous travailliez pour eux en échange d'un hébergement?
2: Ils m'ont dit, nous on a une caravane, on va t'amener dans une région parisienne, et puis moi abandonné dans un camp, et c'était des gitans.
0: Ouais, et donc vous êtes arrivé en région parisienne?
2: Après je suis reparti. Parce que je pouvais.
0: Mais vous exploitez, mais pourquoi ils vous ont amené dans leur camp?
2: Ah, parce que ils ont dit, vous connaissez un peu la mécanique, vous allez.
0: Ah oui, d'accord, ils vous proposaient de travailler avec eux, quoi. Oui.
2: Moi, je ne connais pas, j'ai jamais fréquenté des gitans. Oui. Ça a été très compliqué.
0: Mais la mairie vous a pas proposé de relogement?
2: Non, parce que j'avais pas de statut.
0: Ah oui. Mais vous travailliez quand même, c'était pour la société forestière, depuis combien
2: de temps? Non, c'est, vous savez.
0: Parce que vous me dites, vous avez une petite maison, qui était proche de la.
2: C'est comme dans le bâtiment, ou dans l'installation, il y a beaucoup de gens qui travaillent au noir.
0: Ah oui, d'accord. Vous n'étiez pas officiellement déclaré.
2: Bah.
0: Mais tout le monde devait le savoir dans la commune. Ils vous connaissaient.
2: Avec le temps, tout le monde faisait partie du paysage.
0: Du patrimoine. Ben oui, certainement. Enfin, vous étiez connu. Les autorités, la mairie, vous êtes allé les voir, personne?
2: En gros, circuler, il n'y a rien à voir.
0: Ah bon? Vous me dites, vous n'aviez plus de toit, de logement, puisque votre maison avait brûlé.
2: Mais j'étais un peu indépendant, je vendais mon bois.
0: Oui, je comprends. Oui, mais quand bien même,
2: pas
0: d'ailleurs.
2: Statut particulier.
0: Quand bien même, vous n'avez pas un statut particulier.
2: Mais je sais, je me suis fait jeter plusieurs maisons dehors.
0: C'est pas normal,
2: parce que... J'ai ma langue dans ma poche, et je leur ai dit, vous aidez parfois les personnes étrangères, moi je suis français, vous m'aiderez pas du tout.
0: Normalement, quand il y a un incendie dans une commune, on sait bien, comme vous dites, les gens perdent tout, c'est une catastrophe. Tous vos papiers ont brûlé. Vous me dites d'ailleurs, depuis le mois de juillet, vous venez seulement d'avoir votre carte d'identité?
2: Eh oui.
0: Mais comment vous avez fait?
2: J'ai récupéré, j'étais aidé à droite, à gauche, et j'ai touché 8 mois de retraite d'un coup.
0: Oui, heureusement. Mais comment vous faisiez jusqu'à présent alors sans papier?
2: C'était très compliqué.
0: Ça, je veux bien croire. Mais vous êtes revenu où dans votre région, là?
2: je suis entre mon médecin et la cano.
0: Et c'est là où vous dites que vous parlez de votre accent, c'est là où, à nouveau, c'est ressorti.
2: Dans les magasins, je parle même pas. Je fais semblant de ne pas parler français. Parce que les gens, ils rigolent.
0: Mais, enfin, je veux dire, du côté de Mont-de-Marsan, même au Pays Basque, il y a un accent particulier. Mais toutes les régions, d'ailleurs. Toutes les régions. Vous allez dans le sud à Marseille.
2: Et pourtant, j'ai 70 ans, mais je suis pas moche, quoi. Je sais me présenter.
0: Mais ça n'a rien à voir, Roberto.
2: Vous
0: sentez un peu méprisé, quoi.
2: Ah, complètement.
0: Oui. Mais est-ce que dans les administrations, ça vous a causé du tort? Parce que là, avec tous ces problèmes que vous avez...
2: Ça m'a pas aidé, hein.
0: Ça vous a pas aidé, vous pensez?
2: Non.
0: Et pourtant, on peut avoir l'inverse. On peut avoir justement dans ce côté très aseptisé qu'on a ici en région parisienne où bon, c'est mélangé. Enfin,
2: et il se moquait de moi, il m'appelait Fernandel.
0: Mais qui vous appelait comme ça?
2: Les gens.
0: Ben alors en plus, ils y connaissent rien aux accents, hein. Parce que c'est pas du tout.
2: C'est ce que je disais tout à l'heure.
0: Fernandel, c'était plutôt le sud.
2: On va pas me changer moi l'accent. Et les gens qui sont en Marseille, ils parlent comment?
0: Mais exactement. Donc, oui, mais ça, il y a toujours des imbéciles. Bon.
2: Mais j'étais bien dans ma petite maison, là.
0: Hein. Eh oui, ça, je veux bien
2: j'étais
0: croire.
2: J'étais très bien, j'avais la lumière, je payais pas d'eau, j'avais l'électricité.
0: Ouais.
2: Et ça a été c'est compliqué, même pour choc. Avoir un téléphone, il a fallu que quelqu'un y m'aide, parce que je ne pouvais pas rien avoir.
0: Mais bien sûr. Mais
2: et là, je suis dans une cabane de chantier.
0: Ah bon? D'accord, et qui vous est prêté par quelqu'un?
2: Ah ben c'est des chantiers, lorsqu'ils ont coupé les arbres, ils ont tout abandonné là. Hein. Il y a même des outils dedans, hein. Il y avait d'une tronçonneuse, il y avait plein de choses dedans, ils sont partis.
0: Et alors, oui, c'est ça, vous êtes là, vous avez réussi à vous aménager un endroit un peu confortable?
2: Ben, je fais attention qu'il y ait, pendant que je ne suis pas là, et qu'il y a quelqu'un qui vienne pour enlever la cabane. Hein.
0: Et oui.
2: Parce que si quelqu'un enlève la cabane, alors là, c'est une catastrophe.
0: Ah ben oui, à nouveau. Donc, par exemple, vos papiers, là, si vous avez récupéré votre pièce d'identité, il faut que vous la gardiez sur vous.
2: En plus, je n'ai pas pu savoir où est-ce qu'ils ont amené l'espèce de cabane où j'étais, là, j'ai pas trouvé où est-ce qu'il... Je sais même pas si ça a brûlé ou s'il l'a enlevé. J'ai pas trouvé. Je sais pas du tout.
0: Mais vous n'avez pas rencontré tellement de mains tendues à ce moment-là, parce que quand même, vous vous retrouvez...
2: Vous savez, c'était dans la précipitation, les gens, il fallait fuir tout de suite.
0: Oui, ils avaient beaucoup de choses à gérer, c'est vrai. Dans l'urgence, je comprends. Ouais.
2: En plus, j'ai failli me prendre un canadair sur la tête, quand il était de l'eau.
0: Bah ça, il valait mieux pas. Hein. Oui,
2: c'est
0: ça a été...
2: Plaît, hein.
0: Et vous aviez quelqu'un, vous aviez quand même des personnes dans la commune qui vous connaissaient, qui ont pu un peu vous aider.
2: Deux, trois personnes qui m'ont donné un peu à manger. Je préfère ne pas parler parce que la façon qu'on m'a considéré, c'est même un animal, on ne le considère plus.
0: Vous ne vous sentez pas considéré depuis longtemps, en fait? Vous avez un mode de vie un peu à part aussi?
2: Non, mais je ne suis pas. Limite,
0: c'est peut-être votre mode de vie, vous voyez, dans les bois, dans un peu les gens peut-être s'interrogent. Enfin, vous savez, dès que c'est un peu différent. Donc,
2: en plus, j'avais même peur parce que vous savez, dans le Landes, il y a des petites cabanes qui sont en haut des arbres, c'est pour,
0: oui.
2: Vous savez, les palombes.
0: Oui, oui, tout à fait. Les palombières, oui.
2: Je vais prendre un coup de fusil une fois. Hein.
0: Ah oui.
2: Pourtant, je ne ressemble pas à une palombe. Hein.
0: Non, mais c'est vrai que oui, il y a des chasseurs qui...
2: Et puis, ils attrapent des petits oiseaux, là. Qu'on appelle, je ne sais plus comment, on mange ça, hein. Ils mettent ça sous...
0: Les ortolans.
2: Les
0: ortolans.
2: Exactement.
0: Ça se fait encore, ça?
2: Ah, c'est interdit.
0: C'est interdit, ça. Hein.
2: Ah ben oui.
0: Tous ces petits oiseaux, là,
2: Vous savez, il y a beaucoup de choses qui sont interdites.
0: Ça me dégoûte. Oui, oui, je sais, je sais, mais...
2: tout un plat pour des choses qui sont...
0: C'est comme la glu, attraper les oiseaux avec de la glu, c'est...
2: Je l'ai vu, ça. J'ai même enlevé souvent des pièges que les gens, ils ont posés, là. J'ai enlevé moi-même.
0: Ah ben, merci.
2: Pour attraper des lapins ou des lièvres.
0: Oui, ben, vous avez bien fait.
2: J'ai failli me faire attraper dans le lacet, là. Heureusement.
0: Oui, vous connaissiez la
2: des ciseaux, c'est des espèces de pièges ou
0: des goutons, oui, ou l'animal. Le pied, hein. Oui, c'est ça, ça leur coupe la patte ou. Oui.
2: Il faut faire très attention. Bon, je sais pas pourquoi je suis toujours là d'ailleurs.
0: Mais vous êtes revenu dans la forêt en fait.
2: Mais c'est votre. Que ça, je connais pas d'autres endroits.
0: Oui, parce que vous avez commencé.
2: La ville me fait un peu peur.
0: Quoi. La ville vous fait peur. Et oui, la ville, les gens. Depuis, vous dites l'abandon de votre grand-père, c'est là où vous avez commencé à travailler.
2: Quand il est mort, mon arrière-grand-père, mon grand-père, je l'ai pas connu, il est mort à la guerre. Donc c'est mon grand-père qui m'a élevé. Et puis quand il est mort, on m'a dit, tu dégages.
0: Ah, vous parlez d'abandon. Oui, c'est que votre grand-père est décédé. C'était lui qui s'occupait de vous.
2: Il avait 98 ans. Et on était d'origine un peu italienne.
0: Oui.
2: Voilà, on est arrivé à l'époque, comment on appelle, on ne va pas refaire d'histoire, à l'époque du Mussolini.
0: Ah ben oui, bien sûr.
2: Tout le monde était les routes, quoi.
0: Voilà. Mais oui, bien sûr. Travaillaient dans le vin. Fuir le fascisme, oui.
2: Et moi, le vin, je n'aime pas. Et j'ai beaucoup de chance parce que je ne suis pas tombé dans les excès de la boisson.
0: Oui.
2: Et ni de la cigarette, parce que on m'a déjà dit plusieurs fois là-bas, il faut pas fumer.
0: Ben en forêt, oui. Donc
2: surtout les résineux, c'est très dangereux. Ça brûle très facilement la résine.
0: Oh, c'est terrible. Oui, oui, oui. Donc c'est ce qui fait que ça vous a préservé d'être accro à la cigarette, parce que on sent combien vous l'aimez, la forêt et tout.
2: Ah oui, là, j'ai ma petite rivière qui passe. J'attrape des anguilles, je pêche, mais je chasse pas. J'ai horreur de ça.
0: Oui.
2: J'aime pas les armes, j'aime rien du tout ça.
0: Oui, vous.
2: Tout ce qui me reste, c'est un espèce de vieux chat qui disparaît, qui revient, qui va, qui vient.
0: Ah, il vit dans la forêt aussi, oui.
2: Ben, on ne sait pas. Il est prudent.
0: Oui, il se méfie, il est comme vous.
2: Ah oui.
0: Il se méfie des humains.
2: Il va peut-être tout perdu lui aussi.
0: Peut-être, ou qui s'est reconstruit une vie.
2: J'arrive pas du tout à l'attraper, quoi.
0: C'est long, hein, les chats. Ça prend beaucoup de temps. Mais vous lui donnez de la nourriture?
2: Oui, justement, mais après il disparaît.
0: Oui, il mange et puis il s'en va.
2: Oui, c'est un matou, alors c'est pas une femelle apparemment, c'est
0: un
2: gros matou. Donc,
0: oui, tant mieux,
2: mais
0: sinon...
2: Mais mes deux biquettes qui ont disparu, ça me travaille beaucoup.
0: Votre chien, vos chèvres?
2: Mon chien, il est petit, il y avait un bébé.
0: Oh là là, quelle tristesse.
2: Et puis les deux biquettes.
0: Elles ont pas... Ben oui, elles étaient cernées par le feu, quoi.
2: Et je sais pas où elles sont passées, on n'en a pas trouvé.
0: Oui.
2: Je sais pas.
0: Mais ils ont dû, oui.
2: C'est pour ça qu'on m'a proposé d'aller dans des établissements.
0: Oui.
2: Et moi, j'ai dit, mais vous êtes malade ou... Je n'ai pas envie, moi.
0: Dans des établissements, quel genre d'établissement?
2: Ils ont commencé à parler des maisons de retraite.
0: Ah oui, parce que vous avez quel âge?
2: Et 70 ans.
0: 70 ans. Mais vous, dans une maison de retraite, je ne vous vois pas enfermé dans une maison de retraite.
2: Voilà, c'est ce que j'ai dit à la mairie. J'ai dit, mais attendez, là, trouvez-moi même une cave, j'y vais, moi. Je me débrouille tout seul. J'ai ma mobilette, j'ai ma remorque derrière.
0: Oui, vous êtes libre.
2: Exactement.
0: Vous me faites penser d'ailleurs, je parlais de Laurent Gérard sur l'imitation de Jean Lassalle, mais il jouait dans un très beau film, j'arrive pas à retrouver le titre, sur justement, vous voyez, il était pas garde forestier, c'est un très beau film sur la nature de quelqu'un qui vit comme ça, beaucoup dans la forêt.
2: Ça me rappelle quelque chose aussi, là.
0: Et j'arrive.
2: Voilà, le monsieur qui avait été accusé d'avoir assassiné la fille d'un acteur.
0: Exactement. Mais voilà, oui. j'ai.
2: Il était garde de forestier, il s'était évadé. Puis après, il s'est suicidé en prison.
0: Ah oui. Alors ça, c'est l'acteur, c'est Roland Giraud, qui a le malheur de perdre sa fille. Il y avait cet homme. Alors ça, c'est tragique.
2: Mais moi, j'ai rien voir.
0: Non, là, je pense à un très joli film.
2: Oui, je ne suis pas le bûcheron bourru comme lui.
0: Non. Vous pouvez. On dit l'homme des bois. On pouvait avec cette rudesse, un peu comme dans votre accent. Mais en fait, on sent que vous avez un immense cœur, et d'ailleurs, vous dites...
2: Moi, quand je suis assis, personne ne sait que j'ai un accent.
0: Mais on s'en fiche, en plus, de votre accent. Je pense que c'est un mode de vie, vous savez, qui est différent aussi, et que malheureusement, dans les petites villes, vous avez une étiquette, un peu comme si, parce que vous vivez différemment des gens.
2: Quand je m'en vais dans la campagne, là, s'il y a quelqu'un qui est là, il me dit, allez, viens boire un coup. Mais lui aussi, il a un accent.
0: Mais l'accent, bien sûr. Oui, c'est pas un problème, ça. Non, mais alors, est-ce qu'il y a des personnes avec qui vous avez pu sympathiser un peu, quand même? Il y en a, vous dites, il y a deux, trois personnes qui vous ont aidé?
2: Oui. Mais c'est facile de le dire, mais ils n'ont pas mis... Ils le disent, ouais, on va vous aider. J'attends toujours.
0: Vous êtes assez seul, du coup. Vous êtes assez seul.
2: Ben oui, parce que j'avais une compagne pendant 20 ans.
0: Oui.
2: Puis un jour, je ne l'ai pas revue dans la maison.
0: Mais elle n'était pas dans la maison quand ça s'est passé.
2: Non, mais elle est partie il y a déjà 20 ans.
0: Oui.
2: Mais je ne l'ai jamais revue.
0: Oui, donc depuis, vous êtes seul.
2: Le matin, et puis le soir, elle n'était plus là.
0: Sans vous dire pourquoi?
2: Elle avait des enfants, et elle a dit la forêt, elle en avait marre.
0: Eh oui, c'est pas facile. Vous, on sent que vous y êtes dans votre élément. C'est votre grand-père qui vous avait transmis...
2: J'allais avec lui dans les bois l'hiver pour couper le bois.
0: Oui. Oui.
2: L'été, c'était l'automne, c'était les vendanges dans les vignes, et puis l'hiver... Et le chauffage est là-bas, il n'y a pas de gaz, c'est le bois.
0: Bien sûr, c'est à la rune, c'est... Mais c'est...
2: Et là, j'ai récupéré un gros poêle, on dirait une gazinière à bois. Et ça me suffit pour faire mon repas. J'ai tout ce qu'il faut. Ça me chauffe.
0: Oui.
2: L'été, par contre, ça fait chaud.
0: Et oui, mais l'hiver, ça doit être un peu compliqué, non?
2: Il fait 35-40 dans la cabane.
0: Ah oui, en effet. Bon, mais dans la forêt, il fait quand même un peu plus frais. Il y a la fraîcheur.
2: Oui, mais là, il n'y a plus les arbres pour protéger.
0: C'est terrible. On sent combien vous êtes malheureux. Parce que vous...
2: Le matin, je me levais, je regarde le haut des arbres, je dis, tiens, il va y avoir du vent aujourd'hui. Oui, il va faire beau. Je regarde les frissons sur la rivière. Je regarde comme ça, je dis... Oula, il va se passer telle chose. Vous savez, on n'a pas besoin de poste ni de météo, il suffit de regarder
0: non,
2: les arbres.
0: Non, vous savez lire dans le vent.
2: Les oiseaux, il y a des oiseaux, vous savez, des pivers. Et quand ils chantent le matin, comme ça veut dire, il va pleuvoir.
0: Vous savez, ce que nous, maintenant, on voit dans des documentaires, vous le vivez au quotidien, vous savez lire ce qui se passe dans la nature, quoi. Vous êtes, c'est de plus en plus rare, vous en êtes un personnage romanesque.
2: Mais quand ça a pris feu, là, dans les Landes, je leur ai dit, mais vous nettoyez jamais la forêt. Et ils ont dit, on peut pas. J'ai dit, comment ça, vous pouvez pas? Puis voilà ce qui s'est passé.
0: Il devrait vous prendre à la mairie pour en tant que conseiller.
2: J'ai plus envie maintenant.
0: Vous n'avez plus envie. Vous voyez, le film auquel je pense, c'est L'école buissonnière. C'est François Cluzet dans ce film. Il joue le rôle d'un d'un braconnier et il se lie de tendresse avec un enfant. Vous me faites penser à ce personnage.
2: Aussi, là,
0: L'école buissonnière.
2: Il jouait le rôle d'un paysan. Je crois que sa femme, c'est une chanteuse. C'est pas Canet.
0: Guillaume Canet.
2: Oui, il avait joué le rôle d'un paysan, il me semble.
0: Ah, moi, vous me faites penser, j'avais adoré ce film de l'école buissonnière, parce qu'on voyait comme ça ce garde forestier qui connaissait la forêt comme sa poche, qu'il aimait. Garde forestier, il était braconnier d'ailleurs. Et je trouve qu'il y a cette tendresse chez vous, et en même temps, on sent combien vous vous méfiez un peu de l'humanité, mais ça

0: Vous êtes là?
1: Des piles.
0: Roberto, vous avez des piles?
1: Oui.
0: Bah oui, forcément. Donc on vous tient compagnie le soir.
1: Oui.
0: Je vous perds là sur la fin. De toute façon, on arrive à la fin de l'émission.
1: En fait, si, on ne sait pas s'il y a des gens qui veulent en contact avec moi. Ben,
0: c'est ce que vous aimeriez? Vous aimeriez
1: Ah, pourquoi pas.
0: Ben alors, écoutez, vous faites bien de le dire. Si on a des numéros de téléphone, des contacts pour vous, on vous les transmettra volontiers, Roberto. Rappelez-nous un prochain soir pour nous donner de vos nouvelles, nous dire.
1: Merci.
0: C'est vraiment,
1: beaucoup.
0: Vous êtes un personnage hors du commun et très attachant. Donc, n'hésitez pas à nous repasser un petit coup de fil, parce que là, je dois rendre l'antenne, mais je vous embrasse. Belle nuit dans la forêt. Voilà, c'est fini pour ce soir. On termine sur une note très particulière. C'était, on l'imagine, Roberto dans sa forêt, tous ces bruits comme ça autour. C'est rare de penser qu'il y a encore des personnes qui vivent comme cela, et ça fait du bien à entendre. Je vous embrasse, je vous souhaite une très belle nuit, et puis bien sûr, on sera là ce soir à 22h.
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4: Bonjour à tous et bienvenue dans Un jour, une vie. Vous le savez, tous les matins de 9h30 à 10h sur RTL, toutes vos vies et toutes vos activités sportives sont sur RTL aujourd'hui. Esteban est mon invité. Bonjour Esteban.
5: Bonjour Faustine.
4: Vous allez bien?
5: Oui, ça va, et vous?
4: Esteban, vous avez quel âge?
5: J'ai 20 ans.
4: Est-ce que je peux me permettre de vous tutoyer?
5: Oui, bien sûr.
4: Parce que c'est vrai que quand je vous vois, vous êtes un jeune homme et donc instinctivement, j'ai du mal, j'avoue, à te voyer. Est-ce que tu avais entendu parler de ce terme de la bigorexie avant qu'on te le diagnostique?
5: Non, pas du tout. J'en avais conscience qu'on pouvait avoir une addiction au sport, mais que ça soit nommé, enfin qu'il y ait un terme à cette maladie, j'en avais aucune conscience auparavant.
4: Pourquoi tu as décidé d'accepter notre invitation ce matin? Tu as envie d'expliquer ce que c'est que la réalité de cet appétit excessif d'activité sportive?
5: Oui, c'est ça. Et puis aussi témoigner de la difficulté au quotidien, de ce que c'est de vivre avec ça, parce que c'est pas évident. Et c'est toute notre vie est tournée autour du sport. Et c'est pas le sport qui est tourné autour de la vie.
4: Tu sais quoi? J'aimerais vraiment que les gens aillent voir ton visage sur RTL.fr, parce que tu es un très beau jeune garçon avec des grands yeux bleus en amande. On sent une fragilité chez toi. Et en effet, je suis persuadée qu'il y a des gens qui nous écoutent et qui se disent « Oh, l'addiction au sport, c'est bon, j'aimerais bien avoir ce problème. C'est l'addiction à un truc super positif pour nous. » Non, il y a une vraie souffrance derrière. Et tu vas nous expliquer ce que ça implique et pourquoi ça s'est déclenché chez toi. Et celui qui va nous aider justement à y voir plus clair dans cette pathologie dont on va parler, c'est le docteur Stéphane Prétagu. Bonjour Stéphane.
6: Bonjour.
4: Bonjour docteur, vous êtes psychiatre, addictologue, chef du service d'addictologie au CHU de Nantes, et donc vous allez nous aider à mieux comprendre cette addiction encore très méconnue. Depuis combien de temps tu es bigorexique, Esteban?
5: Ça va faire maintenant un an, ça a commencé en avril 2025, et ça fait que de s'accentuer, où ça a été au début, j'ai commencé à courir 150 km par semaine, et après ça on multiplie les distances, on multiplie le temps dehors. Et maintenant, je suis sur des semaines à 200-250 km.
4: 250 km par semaine?
5: Oui.
4: C'est-à-dire tu cours, parce que c'est ça l'activité à laquelle tu es addict, c'est la course à pied?
5: Exactement, c'est la course à pied. Après, je rajoute un peu de vélo, mais c'est vraiment la course à pied au quotidien.
4: Alors, tu m'expliqueras tout à l'heure ce qui s'est passé en avril 2025, puisqu'on va comprendre ce cheminement. Mais explique-moi à quoi ça ressemble ta vie aujourd'hui. C'est-à-dire tu cours combien d'heures par jour? Parce que là, ce dont tu viens de me parler, on parle de plusieurs marathons par semaine, en fait.
5: Ah oui, moi, je fais 2 jours de repos par semaine, 1 à 2 jours.
4: Ouais.
5: Donc, ça veut dire que je cours 6 à 5 jours. Et je suis sur des volumes. Je vais faire une sortie le matin, 35 km. Et l'après-midi, j'y retourne et je vais faire 20-25. Et du coup, ça me fait des 4-5 heures par jour. Ça varie, mais je ne m'autorise pas à faire moins, en fait, les jours où je cours.
4: Je m'autorise, ça veut dire quoi? C'est-à-dire que tu sacrifies des choses pour pouvoir courir 5 heures par jour?
5: C'est ça. En fait, je vais sacrifier du sommeil, par exemple. Je vais sacrifier des visites de la famille, avec des sorties avec des amis. Dès que je vais avoir un rendez-vous, je vais tout faire en sorte pour qu'il soit entre midi et 2. Comme ça, je peux courir le matin et y retourner le soir.
4: Là, par exemple, il est 9h30 ce matin. T'as déjà couru?
5: Oui, j'ai déjà couru ce matin.
4: Et si tu cours pas, il se passe quoi?
5: Eh ben, je vais me priver de manger. Je vais penser toute la journée à ça. Ça va être très lourd et je vais être très nerveux aussi.
4: Pourquoi tu vas te priver de manger?

0: Stéphane?
1: Parce que j'ai l'impression que je vais prendre du poids, que mon corps il va pas bien. Ça va être très compliqué par rapport à ma vision de mon corps et je vais me sentir très lourd. Et j'ai peur de ça. Et du coup, je suis obligé toujours de compenser. Donc ça veut dire que si un jour j'ai pas couru mais que j'ai mangé, bah le lendemain je vais me priver et je vais courir 2 fois plus.
0: Donc la bigorexie dans ton cas est liée à une autre pathologie, un autre trouble alimentaire qui est l'anorexie. Encore une fois, on va décortiquer tout ça parce que là, dans ce que j'entends, et c'est peut-être ça d'ailleurs, la définition même de la bigorexie, je vais me retourner vers notre docteur, c'est que je vois pas de plaisir dans tes yeux quand tu me parles de sport.
1: Non.
0: Depuis tout à l'heure, je sens que tu subis presque, vraiment.
1: Ah oui, moi je le subis au quotidien. C'est, je me lève le matin et je me dis, mais pourquoi t'y retournes en fait? Pourquoi t'es obligé d'y aller? Et en fait, c'est une obligation et il n'y a plus de plaisir. Et le plaisir, il disparaît. Alors, il y a des sorties où il revient, mais c'est 90% du temps où on subit la course à pied, on subit le sport.
0: C'est dingue. Et même quand tu rentres, est-ce que tu as quand même les bénéfices du bien-être sportif, la dopamine? Est-ce que ça, au moins, tu le ressens encore?
1: Ah oui, ça par contre on le ressent et on peut faire d'autres choses. Et une fois que j'ai couru, je me dis, ah ça y est, j'ai fait ma course, je peux penser à autre chose et faire d'autres activités. Mais si j'ai pas couru, là je vais penser qu'à ça et c'est pas possible de faire d'autres activités, je vais pas être dedans.
0: C'est particulièrement compliqué de s'avouer qu'on est dépendante de façon toxique à quelque chose qui est censé nous faire du bien. Et c'est toute la complexité, en effet, de ce sujet. On se retrouve dans un instant avec toi, Esteban, puisque tu me dis d'ailleurs que tu es tombé dans cette addiction il y a un an, en avril 2025. On va reprendre un petit peu ton histoire, ton parcours. Tu nous expliques encore une fois. Tout le monde peut peut-être se reconnaître. Peut-être que vous voyez votre voisin, votre compagnon, le nombre de femmes autour de moi qui me disent, en effet, je suis un peu inquiet, il court trop, il sort trop faire du sport. On en sourit, puis à un moment on comprend les choses, et c'est peut-être ce matin que ça se passe sur RTL. À tout de suite.
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2: Merci d'être avec nous sur RTL. Nous sommes de retour dans Un jour, une vie. C'est David Esteban dont on parle ce matin. C'est un tout jeune homme de 20 ans. Il nous raconte son combat contre la bigorexie. On vous l'explique depuis tout à l'heure. Cette addiction au sport qui a pris toute la place dans sa vie. Encore une fois, pas d'idée arrêtée. Ce n'est pas léger, l'addiction au sport. On peut aller jusqu'à se blesser. C'est même la définition même de cette addiction. Le psychiatre Stéphane Prétagu est toujours avec nous. Esteban, donc tu me disais, tout a basculé pour toi en avril 2025, juste avant. Est-ce que toi, tu as grandi dans une famille de sportifs ?
3: Alors, j'ai eu mon père qui fait du sport, qui a toujours pratiqué la course à pied depuis un bon moment, avec du vélo. Moi, j'ai été initié à ça depuis le plus jeune âge, mais ça restait toujours pour le plaisir. On faisait des voyages en vélo à l'étranger. Enfin, j'ai toujours pratiqué le sport, mais avec du plaisir. Et depuis un an, j'ai arrêté de m'entraîner avec mon coach, parce que c'était une période difficile pour moi. Dans les études, j'avais beaucoup de doutes et par mon rapport au corps, ouais, qui était très difficile. Donc j'ai mis à terme mon...
2: C'est-à-dire que tu avais un coach qui cadrait les choses avec toi.
3: Exactement, exactement.
2: Tu avais un rapport quoi avant avril 2025, ton rapport à l'alimentation, comment ça se passait?
3: Pas compliqué, où par exemple on me proposait une sortie, je pouvais manger de tout, enfin je me posais pas de questions. Et arrivé en avril, j'ai commencé à regarder un peu les étiquettes, à m'intéresser un peu à ce que comportait un aliment, le nombre de kilocalories qu'il y avait.
2: Pourquoi en avril? Parce que quelqu'un t'a fait une réflexion?
3: Non, c'est arrivé comme ça, je sais pas, j'ai commencé à complexer sur mon corps, mm-hmm, et à avoir un rapport très difficile. Et donc quand j'ai arrêté de m'entraîner avec mon coach, je me suis retrouvé face à moi-même et je me suis dit « Ah mais c'est génial, on peut courir plus, on n'a plus de cadre ». Et donc j'ai commencé à courir plus. Et...
2: Donc en fait, quand tu t'es mis à courir au départ, c'était pour t'affiner, c'était pour perdre du gras que tu pensais avoir, parce que je le dis pour ceux qui nous regardent, tu en es fait tout mince, tout menu.
3: C'est ça, en fait c'est l'anorexie mentale, donc en réalité on n'est pas gros, on est même maigre souvent, mais nous on se trouve gros, on se trouve plus gros que ce qu'on est. Mm-hmm. On se dit « Ah mais c'est génial, si je fais plus de sport, je mange moins, je vais perdre du poids ». Sauf qu'au bout d'un moment, on arrive où on a des problèmes de santé.
2: Toi, ça a commencé par cette anorexie mentale, mais tu m'as pas expliqué un petit peu les raisons de ton mal-être, pourquoi tout d'un coup tu as commencé à te venger sur ton corps?
3: J'ai pas de raison particulière. Il y a pas eu un événement, ouais, déclencheur. Ça s'est fait petit à petit en me pesant, en me restreignant sur l'alimentation.
2: Ouais, c'est devenu le symptôme de quelque chose qui n'allait pas. Et en voyant sur les réseaux aussi, ça pouvait participer
3: à... Alors, les réseaux ont un gros impact sur la bigorexie et les troubles du comportement alimentaire chez les jeunes notamment, parce qu'on nous dit toujours optimiser le temps, optimiser sur l'alimentation, il faut manger tant, il y a des aliments qui sont mauvais pour la santé, alors que c'est pas vrai. Dire qu'un fruit il est trop sucré, il faut pas le prendre, c'est pas vrai.
2: Mais toi tu les suivais les comptes il y a un an ?
3: Et il y a un an, oui, forcément j'en voyais de plus en plus, et quand on suit ce genre de contenu, forcément on nous en propose de plus en plus.
2: Et pourquoi t'as arrêté ton coach alors ? Est-ce que c'était pour pouvoir commencer à vraiment te faire du mal et qu'on te laisse tranquille ?
3: En quelque sorte oui, mais après ça se passait pas très bien avec mon entraîneur et mon groupe d'entraînement, on s'est un peu tous dispatchés à droite à gauche et je me suis retrouvé à m'entraîner tout seul et donc j'ai préféré arrêter et me dire...
2: Alors pour ceux qui nous rejoignent sur RTL, je suis donc avec Esteban qui est un tout jeune homme de 20 ans, il nous explique il y a un an un mal-être et puis tout d'un coup ce rapport au corps qui commence à déranger, on va dire tout le mécanisme qu'on connaît de l'anorexie qui se met en place, sauf que toi ça a été donc couplé de cette bigorexie, cette addiction au sport, puisque tu t'es éloigné de ton coach et t'as commencé à courir à outrance des centaines de kilomètres par semaine. Est-ce que docteur c'est fréquent, on va dire cette co-addiction, c'est-à-dire l'anorexie mentale et la bigorexie sont souvent liés?
4: Oui, c'est assez fréquent. Dans un sens ou dans l'autre, c'est-à-dire que parfois on est anorexique, on fait de l'hyperactivité pour perdre du poids, et parfois on commence par le sport et on arrive à des situations telles que nous décrivent Esteban.
2: À courir, à
4: regarder son Strava, ses réseaux, son poids, sa masse grasse, sa nutrition, ses aliments, les édictés, etc. Et donc ça prend toute la place dans la tête des personnes qui en arrivent à cette réalité.
2: Qui t'a dit tu cours trop? Est-ce que c'est ton corps qui t'a alerté? Est-ce que c'est toi qui as ouvert les yeux?
3: C'est entre autres mon entourage qui m'a dit là Esteban, c'est trop, t'en fais trop. Que ça soit mes amis qui courent aussi. Quand ils ont vu, quand ils regardent que je fais des sorties de 35 km, ils se disent, il y a un problème. Ma famille, mes parents s'inquiètent beaucoup.
2: Et puis, peur ton corps. Aujourd'hui, est-ce que tu peux me dire combien tu mesures? Et est-ce que je peux me permettre de te demander ton poids? Si t'as pas envie, tu me le dis pas.
3: Non, il n'y a pas de souci. Alors, je mesure 1m72 pour 52 kilos. Donc, c'est un IMC en sous-poids.
2: Bien sûr, bien sûr. Et t'as été voir un médecin, qu'est-ce qu'il t'a dit?
3: Alors, je suis suivi par mon médecin généraliste, une diététicienne, une psychologue et le centre TCA de Lyon.
2: Ouais.
3: Et donc,
2: le comportement alimentaire.
3: Voilà. Et donc, mon médecin s'inquiète pour moi. Enfin, c'est un suivi depuis maintenant 4-5 mois. Mais m'a dit, Esteban, il faut que tu te prennes en main. Il faut que tu diminues le sport. Sauf que pour moi, divisé par deux, pour le moment, c'est pas possible.
2: C'est pas possible, mais tu n'arrives pas vraiment. Excuse-moi de cette question, parce que tu vas peut-être me dire, c'est le principe même d'une addiction, mais tu vas courir 2 heures, tu n'arrives pas à t'arrêter et juste à rentrer chez toi en te disant, stop, j'ai couru 2 heures. Il faut que tu cours 5 heures.
3: Ouais, c'est ça, en fait. Et puis, c'est aussi par rapport à me dire, ah, il me reste 10 minutes. Par exemple, je suis attendu à une certaine heure. Et en fait, on optimise, mais au maximum. Ça veut dire que s'il reste 10 minutes, on va continuer jusqu'à la dernière minute où on peut plus courir.
2: Quitte à avoir mal, parce que ton corps, tes genoux, tes articulations de jeune homme doivent être en souffrance.
3: Ben, c'est tout le problème de la bigorexie, c'est même quand on est blessé, on y va, on continue et on force sur notre corps, alors qu'il nous envoie des signaux d'alerte en permanence. J'ai mal au genou, est-ce que je peux encore dérouler le pied? Oui, je continue. Et tant qu'on n'a pas une jambe cassée, on continue.
2: Tu aimes le sport?
3: À la base, c'était ma passion. Aujourd'hui, ça ne l'est plus.
2: C'est quoi aujourd'hui? C'est ton ennemi à combattre, le sport?
3: C'est mon ennemi à combattre et c'est le point sur lequel il faut que je m'améliore et que j'arrête, en fait.
2: En fait, ton but aujourd'hui, ça serait même d'arrêter le sport?
3: Non, ça serait pas d'arrêter, ça serait de diminuer. Mais si j'écoute les conseils des médecins,
2: il
3: faudra arrêter.
2: Je t'écoute depuis tout à l'heure. Dans quelques instants, on va recevoir également Florence. Florence est une mère de famille. C'est vraiment un tout autre profil parce qu'on se dit depuis tout à l'heure, c'est une des conséquences des réseaux sociaux, c'est une nouvelle addiction à la mode. Non, Florence était encore une fois une mère de famille qui a été confrontée à une autre difficulté qui l'a fait elle aussi plonger à cette addiction au sport. Vous allez peut-être également pouvoir vous reconnaître dans ce témoignage. Je te trouve très fort depuis tout à l'heure, Esteban, et je te trouve motivé par ta présence. Je me dis, en fait, qu'est-ce que tu es venu nous dire? Pourquoi c'est important d'être là pour toi?
3: Pour moi, c'est important d'alerter sur cette maladie et qu'il faut se prendre en main au plus tôt possible parce que après, ça a des conséquences fortes sur justement le cercle social, sur notre santé, parce qu'il y a des symptômes, il y a des signes qu'on peut savoir à l'avance si on souffre de bigorexie.
2: C'est quoi ces signes?
3: Par exemple, chez les femmes, ça va être l'absence de règles.
2: Ouais.
3: Chez les garçons, ça va être la libido qui va disparaître. Et par exemple, le bout des doigts qui sont jaunes, il n'y a plus de circulation sanguine. Ça peut être aussi la tension qui va être très basse.
2: Stéphane, une réaction d'ailleurs sur ces symptômes que vient d'énumérer Esteban? Ça doit alerter sur notre consommation, enfin notre pratique excessive du sport?
4: Vous avez raison de dire consommation. C'est une sorte de consommation excessive d'un produit qui n'est pas un produit. Et finalement, le produit, c'est un petit peu nous. Et l'idée que très, très bien décrite Esteban, que ce soit dans sa genèse ou dans le vécu actuel. Donc, que ce soit autour des questions liées à la douleur, que ce soit lié à tous les programmes qu'il met en place, aux questions nutritives, à la privation de nourriture... au vécu qui finalement l'enferme plutôt que de l'ouvrir. J'ai beaucoup apprécié, Stéphane, je me permets de vous interpeller, mais le fait de souligner que le plaisir n'est plus présent et que c'est devenu un besoin. Et donc ce besoin, finalement, vient signer d'une certaine façon l'entrée dans une espèce de tambour de machine à laver qui nous entraîne toujours un peu plus loin, tel que la devise d'ailleurs de Coubertin le dit, toujours plus loin, plus haut et plus fort. Mais au final, vous le dites aussi très bien, c'est que vous en souffrez.
2: Je ne pensais pas qu'on allait citer aujourd'hui Olivier Mine et Fort Boyard, mais vous avez raison, en effet, c'est très clair. On se retrouve dans un instant sur RTL pour vous présenter donc Florence. Elle aussi, il y a eu un déclic dans sa vie personnelle qui l'a fait plonger dans cette bigorexie. À tout de suite.
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2: Vous écoutez toujours Un jour, une vie sur RTL. Merci d'être avec nous. On parle ce matin de la bigorexie avec Esteban. Esteban qui est donc addict au sport. Attention, encore une fois, on va vraiment vous donner quelques exemples. Ce jeune homme qui est en face de moi, par exemple, ce matin, avant de venir à la radio, il a déjà couru 35 kilomètres. Et ça n'est que, voilà, il n'est que 9h30 du matin. Ça lui arrive parfois de courir l'équivalent de 5 marathons par semaine. Vous pouvez imaginer, évidemment, les conséquences que ça peut avoir sur le corps. On ne parle pas d'addiction positive. On parle vraiment d'une souffrance. Nous sommes toujours avec le psychiatre addictologue Stéphane Prétagu qui nous éclaire donc sur cette bigorexie. Beaucoup de jeunes, évidemment, sont embarqués là-dedans avec les réseaux sociaux et ce culte de la performance. Mais pas seulement. Florence est avec nous. Bonjour Florence.
3: Bonjour Faustine.
2: Merci d'être avec nous. Avant de tomber dans la bigorexie, Florence, vous, c'était quoi votre rapport à l'activité physique ?
3: Bah, je faisais du sport, mais après, c'était pas très régulier, quoi.
2: Donc, du sport de temps en temps? Vous étiez mère de famille, c'est ça?
3: Oui, oui, mère de famille de deux enfants. Oui, de temps en temps, j'allais courir, faire un petit peu de vélo, quoi.
2: Ouais, juste ça, quoi. Vous marchiez par plaisir, vous couriez,
3: oui,
2: c'était
3: oui.
2: Du plaisir.
3: Oui.
2: Est-ce qu'il y a eu un événement en particulier qui a changé la donne?
3: Oui, mon mari a fait un burn-out au travail et c'est là que j'ai commencé à aller courir, faire du vélo pour changer d'air et de plus en plus, j'ai enchaîné les sorties, quoi.
2: Un jour, vous sortez et puis pour vous aérer, en fait.
3: Oui.
2: Et qu'est-ce que vous ressentez à ce moment-là quand vous faites votre sport?
3: Bah, ça me fait du bien. Je me sens bien, quoi.
2: De ça, on peut évidemment le comprendre. Mais qu'est-ce qui fait que le lendemain, vous allez rajouter 20 minutes, plus 20 minutes, plus 20 minutes?
3: Bah, au fil du temps, je suis obligée d'augmenter ma dose parce que je me sens pas bien, en fin de compte.
2: Oui, c'est intéressant ce que vous dites. D'ailleurs, vous écoutez, Stéphane, elle parle de dose. Depuis tout à l'heure, on parle de dose et de consommation. C'est un lexique qui n'est pas innocent.
4: Oui, tout à fait. On est dans le lexique quasiment de la toxicomanie, excusez-moi de le dire comme ça, Florence.
3: Oui.
4: Quand on parle de dose, c'est effectivement le besoin qu'on ressent de combler un vide. Et donc, on le comble par soit une substance euphorisante ou autre, et éventuellement par un comportement, comme l'a très bien décrit Esteban tout à l'heure, à travers le sport.
2: Est-ce que vous avez senti le moment où vous basculiez de « je fais un peu plus de sport » et en fait j'ai un problème?
3: Oui, oui, j'ai senti que j'avais besoin de tout le temps faire du sport, je ne pouvais pas faire de jours de repos.
2: Mais vous alliez jusqu'à, je ne sais pas, à courir, c'était quoi le sport? Vous couriez, hein, c'est ça?
3: Ben, moi, j'alternais course et vélo en même temps.
2: Ça a affecté vos relations familiales, sociales?
3: Ben, on va dire que pour mon mari, c'est compliqué de comprendre mon souci avec le sport.
2: C'est-à-dire qu'il a pas vous lui avez formulé les choses? Il a vu qu'il y avait un problème?
3: Oui, il a vu que j'avais besoin de sortir tout le temps. Même des fois, je sortais le matin, le soir, j'avais encore besoin de sortir parce que j'étais pas bien.
2: Est-ce que ça vous est arrivé de courir alors que vous étiez blessée, Florence?
3: Oui. J'ai eu plusieurs blessures, fracture de fatigue, tendinite au genou, tendinite à la cheville, entorse.
2: Ouais.
3: Et au début, quand on m'a dit ma fracture, le médecin m'a dit « il faut que j'arrête de courir ». Et moi, je n'ai pas arrêté aussitôt.
2: Donc, vous couriez en souffrant?
3: Oui, oui, je souffrais beaucoup. Et puis, un beau jour, j'ai vu que je ne pouvais plus courir parce que c'était vraiment la douleur était vraiment trop forte, quoi.
2: Quand est-ce que vous avez été voir un professionnel? Quand est-ce qu'on vous a diagnostiqué cette bigorexie?
3: Donc, j'ai vu ce médecin addicto, donc je lui ai parlé de de tout ce que je faisais comme sport, et c'est là qu'elle m'a dit que j'étais vraiment addict au sport, quoi.
2: Et ça vous a fait quoi d'entendre ça?
3: Je le savais depuis longtemps. Je savais bien que j'avais un souci avec le sport.
2: Stéphane, quand les patients comme ça sont reçus en hôpital de jour, comment on réussit à dompter cette addiction au sport? On les empêche de faire du sport?
4: Non, pas du tout. On va plutôt proposer un cadre sécurisant pour pouvoir diminuer, éventuellement, en tout cas, prendre soin de son corps, prendre soin de soi. Esteban le disait très bien tout à l'heure, je pense que Florence le dit de la même façon, comment prendre soin de soi, en tout cas pour les addictions comportementales comme celles dont on parle, pas toutes. Hein. Le sevrage brutal est finalement contre-intuitif et vient augmenter les difficultés. Les blessures, j'ai entendu parler de blessures tout à l'heure, et de courir avec des fractures, les blessures, c'est très fréquent comme signe. Et c'est effectivement aussi quelque chose qui est très inquiétant, en ce sens que la vraie blessure, quand on arrive à ne plus pouvoir courir, on essaye de compenser autrement, et souvent, on va dire, dans une autre dynamique, est plutôt une addiction, donc c'est pas forcément très dynamique.
2: Florence, vous êtes une mère de famille.
3: Oui.
2: Comment avez-vous réussi à mener de front votre vie familiale et cette addiction?
3: J'emmenais les enfants à l'école et après j'allais directement à mes activités sportives, le ménage, les récupérer et puis je recommençais à faire du sport quoi.
2: Ils remarquaient eux, est-ce que vous avez eu des réflexions de vos enfants à l'époque?
3: Oui, mon deuxième, mon plus petit.
2: Qu'est-ce qu'il vous disait votre plus petit?
3: Il me disait maman, je suis inquiète pour toi, tu fais tout le temps du sport, tu veux tout le temps sortir, c'est pas normal, il va t'arriver quelque chose quoi.
2: Donc aujourd'hui, vous en êtes sorti de cette addiction ou vous continuez à faire énormément de sport?
3: Non, je continue à faire du sport.
2: Quel sport vous pratiquez aujourd'hui, Florence?
3: De la course, du vélo, un peu de muscu, un peu de marche, quoi.
2: Ouais. Et ça reste une drogue aujourd'hui?
3: Oui, ça reste une drogue. J'ai du mal à faire des jours de repos, même si je suis pas bien ou j'ai mal quelque part.
2: Ça fait combien d'heures de sport par jour, à peu près?
3: C'est très variable. Ça peut aller de 1h30 à 3h, ou voire plus. Ça dépend des jours, en fin de compte.
2: Stéphane, est-ce qu'il y a quand même beaucoup de personnes qui s'en sortent? Je voudrais qu'on termine cette émission avec une note quand même positive et d'espoir.
4: La meilleure façon de s'en sortir, c'est pas un message négatif par rapport aux deux personnes qui interviennent, hein, nos deux sportifs, mais c'est de s'en occuper le plus tôt possible. C'est-à-dire de repérer très tôt les difficultés, les facteurs de vulnérabilité de chacun par rapport à la pratique sportive et justement quand il y a la bascule du plaisir au besoin, donc à la dépendance. Maintenant, une fois qu'on est dépendant, effectivement, il faut du temps. Parce que, comme dans toutes les addictions, alors il y a des moyens psychothérapiques, groupaux, l'hôpital de jour ou autre, et il y a quand même un travail de prise de conscience, de retour sur soi-même, donc de repenser un petit peu l'époque. Et moi, j'ai envie de donner ce message parce que j'ai été marqué par des histoires de le sport avait passé du plaisir à une contrainte. Et donc, le plaisir, c'est le plaisir de l'enfance. Et le plaisir de l'enfance, on se posait pas de questions et on est dans le sport. Une fois qu'on grandit, eh bien, on est dans le contexte soit social, soit traumatique par rapport à l'histoire de Florence, entre autres, que sais-je encore. Et donc, quand on arrive dans cette réalité, on n'est plus dans l'enfance. On est dans quelque chose qui vient se maîtriser, se contrôler, et l'un et l'autre l'ont dit très bien, dans ce contrôle, on se perd parce que finalement, on a l'impression de trouver des solutions, alors que la solution n'est pas forcément là. Et donc, il faut déconstruire pour reconstruire d'une certaine façon.
2: Tu fais quoi aujourd'hui dans la vie, Esteban ?
5: Aujourd'hui, j'ai été contraint d'arrêter mes études. J'avais commencé des études en nutrition sportive pour contrôler encore plus, justement. C'est la maladie qui parle, c'est pas Esteban qui l'a décidé. Et donc, j'ai été contraint d'arrêter les études. Et donc, ma vie aujourd'hui, c'est je me lève, je vais faire du sport, je rentre, je mange, je me repose, je retourne faire du sport. Et petit à petit, j'ai réussi à mettre des choses en place. Donc, chaque jour est un combat, mais chaque petite victoire, il faut pas l'oublier, ça. Refuser d'aller courir, c'est très important. Et donc, aujourd'hui, je suis auto-entrepreneur et je travaille dans un magasin en tant que vendeur pour des articles de sport, de course à pied. Et aussi, en parallèle, je fais des animations dans les collèges pour les enfants, pour leur expliquer l'importance de l'alimentation biologique, notamment, et l'importance d'avoir des produits locaux autour de soi.
2: Bravo Esteban. Il y a plein d'espoir en tout cas dans ce dont tu nous parles et tu analyses extrêmement bien les choses. Merci d'avoir partagé justement ton parcours et je te souhaite d'aller bien, de mieux en mieux. Je te souhaite d'arrêter de courir un peu.
5: Je l'espère aussi, merci.
2: Merci beaucoup. Merci docteur d'avoir été avec nous. Merci également Florence d'avoir été avec nous sur RTL. Je vous embrasse. Restez avec nous évidemment puisqu'on va retrouver tout de suite Julien Courbet. Nous on se retrouve demain.
1: Merci d'avoir écouté Un jour une vie avec Faustine Bollard.
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1: Bonne nuit et bonne écoute.
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7: Le parquet de Nanterre rouvre une enquête pour viol visant Patrick Bruel et qui avait été classé sans suite fin 2022. Et puis Flavie Flamand sort du silence dans une interview à Mediapart. Celle qui a aussi porté plainte contre le chanteur livre le récit glaçant d'un viol, une version farouchement contestée par la star. Deux hommes et une femme mis en examen dans le cadre de l'enquête sur la dernière fusillade mortelle au quartier des Moulins à Nice. Parmi eux, le tireur présumé annonce ce lundi du parquet alors qu'un nouveau poste de police municipale a été inauguré dans la journée, précisément dans ce secteur gangréné par le trafic de drogue. Arrivé ce mardi du projet de loi d'urgence agricole à l'Assemblée nationale, le gouvernement veut notamment favoriser l'installation de poulaillers géants et de méga-bassines. Il entend répondre ainsi à la crise agricole de l'hiver dernier. On a pu évoquer le travail à faire pour renouer la confiance entre deux pays qui se respectent. Déclaration de Gérald Darmanin en visite ce lundi en Algérie. Le garde des Sceaux a longuement échangé avec le président Tebboune. 20 millions d'euros d'amende infligée à la Société Générale. Le gendarme des banques et des assurances l'a sanctionné pour manquement à des obligations d'information et de conseil. À l'étranger, Donald Trump renonce à frapper de nouveau l'Iran ce mardi. Décision prise à la demande des pays du Golfe. Le président américain précise par ailleurs sur son réseau social que des négociations sérieuses ont lieu actuellement avec Téhéran. De leur côté, les gardiens de la révolution veulent faire désormais payer les câbles sous-marins au niveau du détroit d'Ormuz. Des voyageurs bientôt soumis à des tests de dépistage du virus Ebola dans les aéroports américains. L'épidémie connaît une recrudescence en Afrique centrale. En République démocratique du Congo, un Américain a été contaminé. Il doit être transféré en Allemagne pour être soigné. L'épidémie fait l'objet d'une alerte sanitaire internationale lancée par l'OMS ce week-end. Football, Ousmane Dembélé pourra-t-il jouer la finale de la Ligue des Champions face à Arsenal dans 12 jours? Aucune certitude à ce stade car le joueur du PSG souffre du mollet droit. Celui qui avait reçu le ballon d'or l'an dernier va donc se reposer durant une semaine. Enfin, la météo pour ce mardi. Une perturbation va traverser une grande partie du pays. Elle va apporter de faibles averses, mais de larges éclaircies suivront dans l'après-midi sur le quart nord-ouest. Après un début de journée calme, des pluies arroseront aussi les Alpes et les Pyrénées. Les températures ce mardi matin, 4 à Metz, 8 à Lille, 9 à Lyon, 10 à Paris et 13 à Nice et Toulouse. Enfin, le Quintet Plus se disputera à Chantilly. Voici les pronostics de Dominique Cordier. Le 4, le 7, le 13, l'As, le 10, le 8 et le 2. Et l'outsider d'RTL, c'est le 8.
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8: Bonsoir à tous. Je suis ravi de vous retrouver dans le grand récit. Chaque soir, à 20h, revivons ensemble des histoires qui ont marqué notre époque et qui nous rappellent que le réel peut parfois dépasser la fiction. Après mon récit, vous retrouverez Isabelle Choquet et son invité pour la suite du grand récit. Elle était la femme la plus riche du monde. Lui, un photographe fantasque, un artiste au charme sulfureux. À la fin des années 2000, la France découvre la relation hors norme entre Liliane Bettencourt et François-Marie Bagnier, de 25 ans son cadet. Pas une histoire d'amour, certainement pas un vulgaire adultère, non, c'est autre chose. De l'amitié peut-être, parce que c'était lui, parce que c'était elle. L'héritière de L'Oréal aurait offert des centaines de millions d'euros à ce compagnon inattendu. Plus encore, elle voudrait l'adopter. On parle d'emprise, de manipulation, presque d'escroquerie. Mais derrière cette affaire, il y a surtout une femme que plus personne ne regarde. Veuve depuis peu, brouillée avec sa fille unique, et qui possède tout sauf l'essentiel, la joie de vivre. Alors, abus de faiblesse, comme le dira la justice, ou simplement le prix qu'une milliardaire a librement consenti à payer pour 20 ans de bonheur? C'est toute l'ambiguïté de cette histoire. Nous sommes en décembre 2007, un de ces jours gris de fin d'année. Il fait un froid sec à Neuilly-sur-Seine, et derrière les hautes grilles du 18 rue de la Bordère, nul ne songe à la météo. André Bettencourt vient de mourir. La France a salué comme il se doit l'ancien ministre, l'époux discret de la femme la plus riche du pays. Puis la France est passée à autre chose. Mais pas Liliane. On a beau avoir rangé ses costumes dans des housses, vidé ses tiroirs, le chagrin, lui, reste le même. Au premier étage, le maître d'hôtel jette un coup d'œil impatient à sa montre. 16h approche. Monsieur Bagnier va arriver. François-Marie Bagné. Voilà 20 ans que ce nom circule dans la maison. L'homme est photographe, écrivain, mais il est avant tout l'ami de Liliane Bettencourt, son meilleur ami. Son seul ami, peut-être. Les domestiques se divisent à son sujet. Les uns l'adorent pour sa fantaisie, les autres le détestent pour son arrogance, mais tous ont noté la même chose. Quand il franchit le seuil, Madame sourit. Et depuis le décès de Monsieur, c'est à peu près le seul qui réussisse ce tour de force. À 16 heures précises, dans une pétarade de vieux moteurs, une mobilette bleue s'immobilise devant les grilles. Le photographe en descend avec sa désinvolture habituelle. Il connaît la maison comme sa poche. Traverse le hall, grimpe l'escalier 4 à 4. Dans le petit boudoir, le cœur de Liliane s'allège. Ce pas, elle le reconnaîtrait entre mille. C'est lui, enfin. Elle n'a pas le temps de s'impatienter que déjà le voici. Pull à col roulé, pantalon froissé, cheveux en bataille. Immédiatement, il s'assoit près d'elle, prend sa main dans les siennes. « Ma Liliane, comment allez-vous ?» Elle hausse ses épaules. Depuis la disparition d'André, elle ne sait plus très bien. Alors, il fait ce qu'il fait le mieux. Il parle, raconte sa vie, la divertit en se remémorant leurs bons souvenirs. L'Égypte est ce fameux chameau qui avait craché sur un Allemand. Il mime la scène. « Vous aviez dit qu'il avait plus de distinction que la moitié de vos invités. » S'en souvient-elle vraiment ? Qu'importe, voilà Liliane qui rit aux éclats. Avec lui, elle rit, toujours. Sans doute parce que sa joie est contagieuse. Il s'interrompt brusquement. Ce silence, la veuve le connaît bien. Elle le redoute même. Cela précède toujours une demande. D'habitude, c'est de l'argent, un tableau, une exposition à financer. Des dizaines de millions ont coulé comme ça au fil des ans. Mais cette fois, quand il relève les yeux, elle y dit quelque chose de différent. Il le perçoit et se lance. Maintenant qu'André n'est plus là, vous êtes seul. Votre fille ne vient jamais. Vos petits-fils ont leur vie. Moi, je suis là. Je serai toujours là. Je voudrais que vous m'adoptiez. Silence. L'héritière ferme les yeux un instant. Elle pense à Françoise, sa fille unique. Si sérieuse, si rigide, si loin d'elle depuis toujours. Elle la revoit adolescente, lors d'une vente aux enchères. Le regard vide, incapable de partager l'excitation de sa mère. Et voilà François-Marie qui veut être son fils. Et après tout, pourquoi pas? Il a 25 ans de moins qu'elle, et puis il la comprend. Auprès de lui, elle se sent exister. Elle murmure « Il faudrait que j'y réfléchisse. » Il sourit, dépose un baiser sur son front. « Prenez votre temps, je suis pas pressé. » C'est déjà tout réfléchi. Liliane sait au fond d'elle-même qu'elle dira oui. Elle a toujours dit oui à François-Marie. Pour comprendre, il faut remonter 20 ans en arrière, à ce jour d'automne 1987, où tout a commencé pour eux. Liliane a 65 ans, et il faut bien le dire, elle s'ennuie terriblement. Son empire, L'Oréal, tourne quasiment sans elle. Elle n'a jamais vraiment travaillé, l'argent coule à flot, mais à quoi bon quand on en a tellement que ça n'a plus de sens ? Son mari André est gentil, mais distant. Sa fille Françoise, sérieuse et froide. Les dîners mondains se ressemblent tous. Les journées passent, identiques, dans ce grand hôtel particulier où il ne se passe jamais grand-chose. Ce jour-là, elle attend dans le salon un photographe envoyé par la revue Égoïste. Elle déteste ce genre d'exercice. Ces séances où il faut sourire sur commande, jouer le rôle de l'héritière comblée, mais le titre du magazine l'a amusée. Égoïste. La porte s'ouvre, entre François-Marie Bagné. 40 ans, des cheveux fous, une veste de velours froissée, un pantalon trop court qui laisse voir des chaussettes dépareillées. Bref, un phénomène. Il ne la salue pas, ne s'excuse pas non plus de son retard. Il traverse le salon d'un pas vif, s'arrête net devant le mur du fond, bouche ouverte devant un tableau, et s'exclame « Mon Dieu, nature morte à la guitare, Picasso 1924, vous l'avez acheté où ?» Liliane répond, déstabilisée, « À une vente, il y a longtemps. » D'habitude, les gens la regardent, elle, d'abord, et lui font la cour. Lui se retourne et pour la première fois, la regarde, vraiment. Ses yeux surtout, puis lance, « Vous avez un œil formidable. » Ou alors c'est votre père qui l'avait. Et vous avez hérité du regard en même temps que l'argent. Personne ne lui parle jamais sur ce ton. Elle devrait être offusquée. Elle est au contraire charmée par cette familiarité. Il l'entraîne vers l'escalier de marbre, la fait changer de tenue, lui ordonne « Souriez ». Non, non, pas ce sourire-là. C'est celui que vous faites aux actionnaires. Je veux le sourire d'une femme qui se fiche de ce qu'on pense d'elle. Et malgré elle, Liliane sourit vraiment. Clic. Le photographe capture l'instant. Plus tard, quand elle découvrira le cliché, elle ne se reconnaîtra pas. Cette femme radieuse, cette lueur espiègle, est-ce vraiment elle? Oui, celle qu'elle est au fond d'elle-même, mais surtout celle qu'elle va devenir. Une chose est sûre, François-Marie Bagnier va participer à cette renaissance. À partir de cette rencontre, tout s'enchaîne. François-Marie revient une fois, 10 fois, 100 fois. Il surgit à l'improviste, au guidon de sa mobilette, qu'il gare entre la Rolls et la Mercedes. Il parle tout le temps de Dali qu'il a connu, d'Aragon qu'il a aimé. Il lui fait miroiter le Paris des artistes, ce Paris qu'elle n'a jamais connu. Ils vont s'écrire aussi beaucoup des lettres denses, des fax à toute heure, qu'elle assemble précieusement dans de gros albums verts avant de les lui offrir. Elle lui confiera, dans l'une d'elles, « Vous me faites vraiment penser à mon père. » Son père, Eugène Schuller, le chimiste génial qui a bâti L'Oréal. François-Marie partage avec ce fantôme une même énergie dévorante. De son côté, il lui parle de Marie-Laure de Noailles, sa mécène pendant des années. Liliane comprend, son amie artiste cherche une nouvelle amie. Pourquoi pas elle, puisqu'elle croit en son talent. En tout cas, avec lui, pour la première fois depuis longtemps, elle n'est plus la fille d'Eugène, ni la femme d'André, encore moins la mère de Françoise. Elle est juste Liliane, une femme qui a le droit de s'amuser. François-Marie l'emmène alors dans les galeries de la rive gauche, chez les antiquaires du faubourg Saint-Honoré, dans les restaurants où il connaît tout le monde. Elle, elle lui propose de voyager. Londres, où il l'entraîne sous la pluie à Hyde Park en criant « Courez, Liliane !» Et elle court, elle qui n'a jamais couru. Ses escarpins trempés sur l'herbe mouillée, errit comme une gamine. Les Seychelles ensuite, son île secrète d'Aros, qu'elle lui fait découvrir, son paradis intime. Le Nil, enfin, où elle se déguise en Cléopâtre lors d'une soirée sur le pont d'un bateau privé qui remonte le fleuve vers Assouan. Elle se fiche royalement du camp d'Iraton. Elle se sent vivante, Bagnier aussi. Et l'artiste a des besoins. Les dons commencent. Quelques millions d'abord. Une goutte d'eau dans l'océan de sa fortune. Liliane donne volontiers. C'est pour elle une façon de s'émanciper, de faire enfin des choix que personne n'a décidé à sa place. Quand son notaire s'en inquiète, elle lui écrit « C'est ma marge de liberté que j'entends préserver. » François-Marie veut exposer son travail, elle finance. Une propriété avec des travaux de plusieurs dizaines de millions, elle paye. André observe tout cela avec inquiétude, mais il laisse faire. Il préfère une épouse heureuse à une épouse raisonnable. Françoise, leur fille, regarde cet homme lui voler sa mère. Car c'est bien de cela qu'il s'agit. Liliane rit avec lui comme elle n'a jamais ri avec elle. Liliane lui parle comme elle ne lui a jamais parlé. Françoise est jalouse. Mais peut-être est-elle aussi, tout simplement, Une fille qui a passé sa vie à attendre un regard que sa mère réservait aux autres. Une fille qui observe, impuissante, les millions s'envoler vers un homme qu'elle juge manipulateur. Une fille enfin convaincue que l'amour consiste parfois à protéger quelqu'un contre son propre aveuglement. Au début des années 1990, Liliane offre à François-Marie Le Mondrian, un chef-d'œuvre qui était dans la famille depuis toujours. Pour François, c'en est trop. Mais elle s'abstient, encore une fois, pour son père, qui lui défend d'intervenir. Sa colère va exploser l'été suivant, à l'Arcouest, la propriété bretonne. Un soir, au dîner, François-Marie, enhardi par le vin, se lance dans une imitation d'André. Ses tics, sa voix, c'est cruel. Françoise blêmit. Personne ne rit, sauf Liliane. Après le dîner, Françoise prend sa mère à part pour lui poser un ultimatum. C'est lui ou moi? Liliane choisit François-Marie. Dans ses lettres à son amie, elle surnomme désormais sa fille la Chaponne. Elle écrit même « C'est une garce ». Puis vient le réveillon 2006 aux Seychelles. Ce soir-là, il dîne sur la terrasse face à l'océan. Liliane sort un tube de rouge à lèvres. François-Marie la regarde, son visage se ferme et il lâche « Pas celui-là, il est vulgaire ». Avant qu'elle puisse répondre, il lui arrache le tube des mains et le jette contre le mur. Elle ne dit rien. Une demi-heure plus tard, elle fait un malaise. Le lendemain, le photographe est penaud. Il s'excuse. Il l'aime tellement, dit-il. Parfois, ça le rend fou. Elle est si importante pour lui. Elle hoche la tête et lui pardonne, comme toujours. Elle lui écrira un jour... Que vous ayez un côté fêlé, c'est évident. Mon père aussi était comme ça. J'y suis habitué. C'est ainsi. François-Marie a un caractère impulsif. Elle l'accepte. J'aime les gens bien élevés, mais j'aime encore plus la fantaisie. Ce qu'elle ne voit pas, c'est que pendant qu'elle revit avec son ami, sa mémoire s'effiloche. Elle signe des chèques le matin... et ne s'en souvient plus le soir. Elle pose trois fois la même question en une heure. Quelques mois plus tard, elle sort de l'hôpital après des malaises répétés. Bannier vient déjeuner. Ce jour-là, elle signe un transfert d'assurance vie de 262 millions d'euros. Sur la lettre, Bettencourt est écrit avec un seul T. Une faute qu'elle n'aurait jamais faite. Le lendemain, quand son notaire lui rappelle ce qu'elle a signé, elle fronce les sourcils et répond « Ah bon ? Je m'en souviens pas. » André meurt en novembre 2007 et tout bascule. Quelques jours après les funérailles, Liliane fait de François-Marie son légataire universel. Pire encore, elle envisage de l'adopter. Son entourage est sidéré. Françoise l'apprend par les domestiques. 10 jours plus tard, elle dépose plainte pour abus de faiblesse afin de protéger sa mère. Ce qui va suivre est sans précédent, car Liliane, loin de se ranger du côté de sa fille, va défendre son amie avec une détermination farouche. Elle écrit au procureur, demande aux politiques d'intervenir. Folle de rage contre Françoise, elle lui adresse un message terrible. « Ces sommes seront plus utiles qu'entre tes mains. » Cette lettre est un dernier avertissement. 3 ans plus tard, des enregistrements du majordome font exploser l'affaire. Pascal Bonnefoy avait, en effet, caché un dictaphone dans le bureau. C'est Françoise qui les donne à la justice, espérant accabler Bannier. Et effectivement, sur ces bandes, on entend Liliane confuse, hésitante face à des sollicitations de toutes sortes. Mais pas seulement celle de Bannier. Il est aussi question d'enveloppes remises à des politiques. L'affaire Bettencourt devient l'affaire Wörth, puis l'affaire Sarkozy. Et puis, il y a les comptes en Suisse. La France entière commente, juge, condamne. Dans une interview, Liliane s'explique et lâche cette phrase. « Si on m'abuse, c'est que je me laisse abuser. Tant mieux pour moi. Un premier accord est finalement trouvé fin 2010. François-Marie renonce au testament. Françoise retire sa plainte. Mais à l'automne suivant, le juge place Liliane sous tutelle. Sa fille a gagné. Liliane demande « Et François-Marie ?» On lui répond « Tu ne le verras plus. » Quelque chose se brise en elle. Dans les années qui suivent, Liliane s'éteint lentement. Elle cherche son père dans les couloirs. Parfois, au milieu de l'après-midi, elle demande « Quand est-ce que François-Marie vient ?» Françoise vient tous les jours maintenant. Elle s'assoit près de sa mère, lui prend la main. De quoi parle-t-elle ? Mystère. Françoise confiera « Ma mère est plus apaisée. » Apaisée. Est-ce un mot pour dire qu'elle ne se bat plus ? Liliane Bettencourt meurt dans la nuit du 20 au 21 septembre 2017 à 94 ans. Quelques semaines plus tôt, un ultime accord a été signé entre sa fille et son fidèle ami pour mettre fin à la guerre. Bagnier sera finalement condamné à 4 ans de prison avec sursis pour abus de faiblesse, mais il conservera les donations faites avant 2006. Ressort aussi une lettre que Liliane avait rédigée au printemps 2003, destinée à être remise à sa fille après sa mort. Elle lui demandait de transférer l'île d'Arros à François-Marie, de partager avec lui sa fortune, avec cette phrase, comme un défi lancé d'outre-tombe, « Je n'ai jamais discuté tes choix, ne discute pas les miens. » La fille unique n'en tiendra pas compte. Elle hérite de l'intégralité de la fortune et des biens, plusieurs milliards de dollars et un empire cosmétique, devenant ainsi, à son tour, la femme la plus riche du monde. Le total des dons consentis à François-Marie Bagnier donne le vertige, près d'1 milliard d'euros. Des propriétés, des tableaux de maître, Picasso, Matisse, Miro, des assurances vie par dizaines. Tout cela pour un homme qui s'est contenté d'apporter un peu de joie dans une vie privilégiée mais terne. Héritière solitaire, milliardaire manipulé, puis symbole d'un scandale français. Liliane Bettencourt aurait été tout cela. Mais elle aura surtout été cette femme en quête depuis toujours d'une étincelle. Elle l'avait trouvée avec François-Marie Bagnier et elle l'a perdue quand on lui interdit de le voir. On peut s'indigner de ce milliard dilapidé, mais voilà. Pendant 20 ans, Liliane Bettencourt a ri. Elle a voyagé. Elle s'est sentie elle-même, pleinement. Donner, pour elle, c'était s'émanciper d'une vie qu'elle n'avait pas choisie, aussi luxueuse soit-elle. C'était, pour la première fois de sa longue vie, être Liliane. Merci à tous de m'avoir suivi. Tout de suite, c'est Isabelle Choquet pour la suite du Grand Récit. Bonsoir Isabelle.
7: Bonsoir André. Elle était la femme la plus riche du monde, hein, Liliane Bettencourt. Et elle s'est autorisée une folie qu'elle seule pouvait se permettre finalement, donner presque 1 milliard d'euros à quelqu'un qu'elle considérait comme son meilleur ami. Mais 1 milliard d'euros, c'était quoi pour elle ? Quel était son train de vie ? Qui était-elle avant l'affaire Bettencourt ? Autant de questions que je vais poser à mon invité, la journaliste Raphaël Baquet. À tout de suite.

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2: Le Grand Récit consacré à Liliane Bettencourt, l'héritière de L'Oréal, héroïne malgré elle d'une affaire qui a occupé les médias et la justice pendant plusieurs années. Pour en parler, je suis ravie d'accueillir Raphaël Baquet. Bonsoir.
3: Bonsoir.
2: Vous êtes grand reporter au Monde, vous avez publié Succession au pluriel, deux livres sur les grandes fortunes et leurs secrets de famille, coécrit avec Vanessa Schneider, c'est aux éditions Albin Michel. Alors, avant l'affaire Bettencourt, avant cette figure de vieille dame chic que tout le monde connaît, il y a Liliane, Liliane Schuller, de son nom de jeune fille. Qui est-elle exactement? C'est la fille de son père?
3: Ah oui, vraiment.
2: Très clairement.
3: Elle admire beaucoup son père, elle l'aime, et elle l'aime d'autant plus que il a été son seul parent parce qu'elle a perdu sa mère alors qu'elle n'avait que 5 ans. Donc c'est vraiment lui qui l'a élevée, c'est lui qui lui a montré ce qu'était d'être un chef d'entreprise, c'est lui qui a fait aussi les débuts de son parcours mondain. Donc elle vit vraiment dans l'admiration de cet homme. Et elle a pour souci de faire fructifier le groupe, ce qu'elle fera d'ailleurs, aussi en mémoire de ce père tant aimé.
2: Pour autant, Liliane Bettencourt, elle n'a jamais travaillé à L'Oréal. Même, je dirais, elle n'a jamais travaillé du tout d'ailleurs.
3: Non, elle n'a jamais travaillé. Alors, elle est à une époque où les femmes riches, en tout cas, ne travaillent pas. Non, elle n'a fait que des...
2: Et du tout d'ailleurs.
3: Non, elle n'a jamais travaillé. Alors, elle est à une époque où les femmes riches, en tout cas, ne travaillent pas. Non, elle n'a...

0: était jeune. Et elle épouse donc André Bettencourt. Alors, c'est qui André Bettencourt? C'est un ami de papa?
1: Oui, c'est un homme assez gentil, bien élevé, mais franchement, il a jamais marqué l'histoire. Il a fait de la politique. Personne n'est capable de citer une réforme à laquelle il aurait donné son nom.
0: C'est cruel ce que vous dites.
1: Mais c'est vrai.
0: Mais c'est une réalité.
1: C'est un homme charmant, mais voilà. Il a joué un rôle pour Eugène Schueller. C'est-à-dire que Eugène Schueller, avant le père de Liliane Bettencourt, avant la guerre, était proche des milieux d'extrême droite. Il finançait la cagoule, cette organisation d'extrême droite. Et évidemment, une fois la guerre terminée, c'est compliqué pour lui. André Bettencourt, il n'a pas du tout fait une guerre glorieuse. C'est un résistant de la dernière heure. Il n'a même fait aucun acte de résistance. Mais, par ses amitiés, notamment ses amitiés avec François Mitterrand, il a réussi, au sortir de la guerre, à se faire passer pour un ancien résistant. Et à se faire décorer. Et il a sauvé la mise à Eugène Schueller. Et presque en échange de ses services rendus, si vous voulez, il a épousé Liliane Bettencourt. C'est un mariage à la fois heureux et malheureux. Encore une fois, c'est un homme très aimable, facile à vivre, de bonne composition. Mais on le saura d'ailleurs plus tard, il est homosexuel. C'est pas un homme très brillant. Et donc, ils vivent côte à côte, Liliane et André Bettencourt, en bonne harmonie, mais sans passion. Il lui manque quelque chose à Liliane, qui est, elle est beaucoup plus fantaisiste. Elle est intelligente, mais...
0: Elle a de la personnalité.
1: Elle est très belle, vous l'avez dit. Elle ressemble à Ava Gardner, hein, la grande actrice américaine de l'époque. Elle est très mondaine, elle est très drôle, elle a de la fantaisie. Et finalement, à eux deux, ils forment l'un des couples mondains de l'époque. Et les couples les plus en vue. Évidemment parce qu'ils sont riches, mais aussi parce qu'ils savent recevoir absolument tout ce qui compte à l'époque, de politique, d'artistes, de financiers, d'avocats.
0: Alors, Liliane et André Bettencourt ont une fille, Françoise. C'est quel genre de maman d'abord, Liliane Bettencourt? On se demande quand même, quand on connaît la suite, est-ce qu'elle aime sa fille?
1: C'est une mère indifférente et distante. N'oubliez pas qu'elle-même, elle n'a pas eu de mère.
0: C'est important.
1: Sa mère, encore une fois, est morte quand elle était enfant. Et donc, elle ne sait pas ce que c'est. Elle n'a pas de modèle maternel. Et avec cette fille, Françoise, elle n'est jamais là. Françoise, très tôt, est confiée à une armada de nurses. Donc, elle manque de l'amour maternel. Elle est aussi très narcissique, Liliane Bettencourt.
0: Elle s'aime beaucoup.
1: Elle s'aime beaucoup. Et effectivement, elle trouve très vite que sa fille est austère. Sa fille ne lui ressemble pas. Sa fille est moins jolie. Sa fille passe des heures et des heures sur son piano. C'est une très grande pianiste, Françoise Bettencourt. Mais Liliane Bettencourt, elle trouve que c'est rabat-joie. Et donc, il y a de la distance entre elles et il y a même une part d'incompréhension.
0: Alors, Liliane Bettencourt, c'est donc la fille de son père, on l'a dit, puis la femme de son mari. C'est un petit peu quand même la mère de Françoise, assez peu, mais un peu. Elle est seule, Liliane Bettencourt? C'est quelqu'un qui s'ennuie?
1: Elle est à la fois très entourée, car elle est très mondaine. Elle passe son temps à voyager. Bien sûr qu'elle a, elle a toujours une cour qui se presse autour d'elle, mais elle n'a pas de véritable ami. Et c'est d'ailleurs comme cela que François-Marie Bagnier va rentrer dans son intimité. Parce qu'il la fait rire, parce qu'il la complimente, parce qu'il a compris son narcissisme et qu'il a compris sa solitude.
0: Alors, comme vous le dites, François-Marie Bagnier entre dans sa vie. Je crois que c'est Ariel Dombal qui le présente à Liliane Bettencourt. Lui, à l'époque, il est déjà connu comme artiste, comme photographe.
1: Il est connu d'un certain milieu. Il fait de très belles photos, c'est vrai. Il a du talent. Il vit assez confortablement, d'ailleurs, de ses photos et de ses relations passées. Donc, c'est un homme qui a beaucoup de personnalité, qui est assez drôle, mais qui peut être facilement grossier. Il joue d'ailleurs d'une forme de grossièreté pour choquer le bourgeois, comme il le dit.
0: Oui, il est provocateur quand même.
1: Il est provocateur, il est cultivé, mais il est amusant et finalement assez connu dans ce petit milieu qu'on dirait aujourd'hui bobo.
0: Et à l'époque, vous parliez de ses relations passées, à l'époque, il est déjà ami, si on peut dire, avec une autre vieille dame très riche. On va en parler dans un tout petit instant.
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0: Soirée mondaine, c'était Oria sur RTL.
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2: De retour dans ce grand récit consacré à Liliane Bettencourt, je suis en compagnie de Raphaël Baquet, grand reporter au Monde. Donc on parlait de François-Marie Bagnier, je disais, il était ami, quand il a connu Liliane Bettencourt, il était déjà ami avec une autre vieille dame très fortunée, c'est la grande décoratrice Madeleine Castan.
3: Oui, alors François-Marie Bagnier, il aime effectivement les gens riches et en vue. Et donc il s'est introduit auprès de Madeleine Castan, qui est une femme très connue à l'époque. Et très riche. Et effectivement, on comprendra plus tard que là aussi, il a en fait profité de la sénilité avançant de Madeleine Castan pour effectivement se faire des donations, pour prendre des œuvres d'art, puisqu'elle avait une très belle collection de tableaux, et au fond, pour abuser de sa faiblesse. On va s'en apercevoir et on va le comprendre plus tard, lorsque, d'une certaine façon, la chose va recommencer avec Liliane Bettencourt.
2: Mais il va récidiver, en quelque sorte.
3: Ouais.
2: Madeleine Castan, son fils Frédéric, quand il parle de la relation de sa mère avec, avec François-Marie Bagnier, il parle d'un mélange de fausse camaraderie, d'anticonformisme, de bazar, et parfois aussi avec un zeste de violence. Ça ressemble effectivement énormément à ce qui va se produire par la suite.
3: Oui, c'est exactement la méthode de Bagnier. C'est-à-dire qu'il est à la fois très drôle, provocateur, parfois obscène, parfois très dur. C'est sa façon de dominer les autres. Et avec des vieilles dames, évidemment, ça ne prend pas tout à fait la même tournure. Elles sont à la fois amusées, impressionnées et peu à peu sous sa coupe. Et c'est ce qui se passera avec Liliane Bettencourt.
2: Alors revenons à Liliane Bettencourt. Elle est la femme la plus riche du monde. Parlons un petit peu de son train de vie. Comment elle vit ? C'est quelque chose d'un peu délirant pour des gens comme vous et moi.
3: Alors, elle vit sur un très grand pied. D'abord, elle vit dans un très bel hôtel particulier à Neuilly. J'ai eu juste la chance de pouvoir y rentrer sans visiter tout. Hein, mais c'est une très belle maison entourée d'un vaste jardin avec une piscine intérieure, une belle entrée avec un escalier monumental, beaucoup d'œuvres d'art. Et vraiment, elle vit sur un très grand pied avec un personnel de maison très qualifié. Il y a entre 17 et 20 personnes qui travaillent à son service, majordomes, cuisiniers, femmes de chambre. Les salaires sont des salaires vraiment très élevés. Le cuisinier émarge à 10 000 euros par mois, une femme de chambre à 7 000 euros par mois. La comptable déclarera devant les juges d'instruction être payée 130 000 euros par an. Et les Bettencourt sont très généreux. Ils peuvent offrir, et ils le feront à plusieurs membres du personnel, des appartements. Hein, c'est pas juste une prime de fin d'année. Hein. On offre un appartement, 1 million d'euros, et puis on les accompagne dans leur voyage, parce qu'ils n'ont pas que l'hôtel particulier de Neuilly, ils ont aussi une île aux Seychelles, ils ont aussi des propriétés, une propriété assez vaste à Majorque, dans les Baléares. Ils ont aussi une très belle propriété en Bretagne. Et ils vivent sur un très grand pied. À Neuilly, c'est la vie d'un palace. Hein. Donc c'est très impressionnant, à vrai dire, pour ceux qui viennent là. Plus beaucoup de gens ne vivent encore sur ce pied-là.
2: Et l'argent circule beaucoup, de l'argent liquide.
3: L'argent liquide circule beaucoup et les Bettencourt sont très généreux. Donc il y a toujours, à vrai dire, beaucoup de gens intéressés qui viennent chez eux. Des politiques, beaucoup, depuis toujours. Donc, depuis toujours, les Bettencourt ont financé les politiques, droite et gauche. Évidemment, ces aides ne sont pas purement gratuites. Lorsque François Mitterrand a été élu, André Bettencourt a fait son siège pour éviter que l'impôt sur les grandes fortunes ne passe. Et d'ailleurs, il est parvenu puisqu'on a fait rentrer dans l'exemption de l'impôt sur les grandes fortunes l'outil de travail. Donc, évidemment, L'Oréal, par exemple.
2: Alors, François-Marie Bagnier devient l'ami de Liliane Bettencourt. Il l'a séduit, on peut le dire comme ça. Aussi, est-ce qu'il joue justement un petit peu sur une ambiguïté ? Il est ouvertement homosexuel, mais on a l'impression qu'il laisse entrevoir quelque chose.
3: Bah, tout de suite, à vrai dire, il l'a séduit. D'abord, il vient pour la photographier. Et je vous l'ai dit, Liliane Bettencourt est très narcissique. Et la photo qu'il fait d'elle est très belle.
2: C'est vrai.
3: Elle est très réussie. Ensuite, il va arriver chez elle, très souvent à l'improviste, et il la fait rire, surtout. Il lui fait des compliments. Oui, il est homosexuel, et elle ne l'ignore pas. Mais il se comporte comme un chevalier servant, charmant et drôle. Puis après, il va l'accompagner dans ses voyages, et voyager avec Bagné, c'est beaucoup plus drôle que de voyager avec André Bettencourt. Ils peuvent aller effectivement au bistrot, comme elle dit.
2: C'est vraiment très exotique pour elle,
3: on totalement imagine. Exotique, un univers totalement inconnu pour elle et qui la séduit follement.
2: Est-ce qu'il a de l'argent, François-Marie Bagné, à l'époque ? Parce que précisément, il ne se contente pas finalement de recevoir des cadeaux ou de profiter des largesses de Liliane Bettencourt, de ses voyages, etc. Il réclame, et il réclame son retenue.
3: C'est ça qui est fou chez lui, parce qu'au fond, il se serait contenté des premières donations qu'elle lui fait, qui sont très conséquentes.
2: Hein. Déjà, oui.
3: C'est des donations de plusieurs dizaines de millions d'euros. Au fond, le scandale n'aurait pas éclaté et tout serait passé très facilement. Or, effectivement, il n'a pas de retenue parce que ce n'est pas seulement un esprit intéressé par l'argent, c'est un esprit intéressé par le pouvoir qu'il exerce, et notamment qu'il exerce sur Liliane Bettencourt et donc aussi sur le groupe L'Oréal. C'est ce qui lui permet d'être sans frein jusqu'à la provocation finale où il va réclamer à Liliane Bettencourt qu'elle l'adopte.
2: Et c'est ça le vrai déclencheur de l'affaire, en vérité.
3: Ah oui, c'est plus le déclencheur de l'affaire. Et cette adoption, il faut regarder tout ce que ça a de pervers, d'une certaine façon. Hein. C'est-à-dire qu'il joue à la fois le chevalier servant en étant homosexuel, il joue le compagnon en demandant à devenir le fils, et bien sûr, il supplante la véritable héritière, qui est la fille Françoise Bettencourt-Meyers.
2: Et est-ce qu'elle est tentée à un moment, Liliane Bettencourt, par cette adoption ?
3: Ah ben oui, on voit, c'est justement ce qui met le feu aux poudres, c'est que...
2: Elle ne dit pas non.
3: Elle ne dit pas non. Et là, tout d'un coup, Françoise Bettencourt, qui jusque-là, bon, laissait faire, hein, parce que toute la famille laisse faire quand même pendant assez longtemps. Là, tout d'un coup, elle voit que c'est beaucoup plus sérieux. Elle peut être évincée, ça met en danger son héritage, mais c'est pas seulement de l'argent, le problème de l'argent, c'est que ça met en danger sa place. Sa place légitime. Et donc déjà qu'elle est une fille qui cherche désespérément l'amour de sa mère, là c'est comme si elle était vraiment évincée.
2: Évincée parce que Liliane Bettencourt regarde d'une certaine façon François-Marie Bagné comme un fils possible. Elle retrouve son propre père en lui. Ça joue ça aussi ?
3: Oui, elle dit qu'elle retrouve son père dans François-Marie Bagné, mais je pense surtout qu'elle trouve un compagnon et qui peu à peu... envahit et même se substitue à tout autre univers. Et c'est cela la grande force de Bagné. Et c'est cela aussi qui est l'abus de faiblesse qu'on retrouve dans d'autres situations qui peuvent exister. C'est qu'au bout d'un moment, il est devenu son univers le plus familier. Et elle n'imagine pas s'en passer. Et donc, il peut la pousser dans tous ses retranchements, y compris lui demander effectivement de devenir comme son fils.
2: Et à partir de là, la guerre est déclarée. On continue à parler de l'affaire Bettencourt, de Liliane Bettencourt, dans un tout petit instant.
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0: s'en va, c'était Gaëtan Roussel sur RTL, deuxième extrait de son album Marjolaine.
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0: Le grand récit, la suite, on parle de Liliane Bettencourt ce soir avec la journaliste Raphaël Baquet. Donc on parlait de l'adoption, c'est le point de départ de l'affaire. C'est la guerre, mais c'est une guerre finalement de Françoise contre François-Marie Bagnier ou une guerre mère-fille?
3: C'est une guerre de Françoise contre François-Marie Bagnier et il se trouve que Liliane Bettencourt, que sa fille est censée vouloir protéger, prend parti contre elle. Donc ça, c'est terrible. Ce qui est important aussi, c'est que tout le monde s'en mêle, et notamment le personnel de maison. Le majordome de la maison va mettre un petit appareil enregistreur dans le salon de Liliane Bettencourt et dans ses bureaux. C'est d'ailleurs la chance de François-Marie Bagnier, c'est que lui ne rentre jamais là, il va directement dans la chambre de Liliane Bettencourt. Et donc en fait, il apparaît peu sur ces enregistrements. Mais en revanche, l'homme d'affaires qui gère la fortune personnelle de Liliane Bettencourt, lui va apparaître et on va voir à quel point tout le monde fait signer des chèques à cette pauvre vieille dame. Enfin, pauvre n'est pas le mot. C'est ce qui va faire tout d'un coup réagir Françoise Bettencourt, cette affaire d'adoption. Et tout d'un coup, en entendant les enregistrements, elle va voir que c'est bien plus large que cela. Parce que peu à peu, Liliane Bettencourt n'est plus tout à fait la Liliane Bettencourt qu'elle était.
0: Oui, c'est ce qu'on découvre également sur ces enregistrements, c'est qu'elle perd la mémoire.
3: On va comprendre qu'elle n'est pas seulement sourde, elle est sourde depuis toujours. Hein. Mais là, elle ne comprend pas ce qu'on lui dit. On voit très clairement la sénilité progresser en elle. Et on voit très bien la façon dont son chargé d'affaires lui parle et lui fait signer à tour de bras des chèques, sans arrêt, alors qu'elle sait à peine ce qu'elle signe.
0: Et puis, il y a aussi l'évasion fiscale. On découvre que les Bettencourt pratiquent l'évasion fiscale à grande échelle.
3: En fait, on va comprendre tout ce que la famille Bettencourt fait depuis très longtemps, c'est-à-dire à la fois financer les politiques, à la fois effectivement utiliser des paradis fiscaux pour mettre à l'abri une partie très importante de sa fortune, et ce qui se fait depuis l'après-guerre. 60 ans de vie politique et économique française vont exploser au vu et au su de tout le monde, et donc ce n'est plus seulement l'affaire Bagnier-Bettencourt, mais l'affaire Bettencourt tout court. Et donc, cette affaire Bettencourt, effectivement, elle raconte un bout de l'histoire de France.
0: Mais Françoise Bettencourt-Meyers, quand elle découvre ces bandes, elle les écoute. Et donc, elle sait ce qu'elles contiennent. Pourquoi elle les transmet à la justice? Elle sait que ça va être terrible.
3: C'est là que Françoise Bettencourt, elle va regretter d'ailleurs de l'avoir fait ainsi. Mais elle veut absolument d'abord combattre François-Marie Bagnier et combattre aussi ceux qui abusent de sa mère. Elle va transmettre ses bandes à la justice. Et là, évidemment, une partie de l'histoire se retourne aussi contre elle. Et ce combat qu'elle pensait mener contre le seul François-Marie Bagnier, eh bien, elle va être obligée de le mener aussi pour sa réputation. Et c'est aussi d'ailleurs pour ça que finalement, elle passera une transaction avec François-Marie Bagnier pour mettre fin à cette affaire et au scandale.
0: Alors, il va y avoir un procès, et au procès, la défense de François-Marie Bagnier, c'est de dire qu'il était sous l'emprise de Liliane Bettencourt. Est-ce que quelqu'un y croit?
3: Là, c'est l'esprit de provocation de François-Marie Bagnier. Dans sa défense, il est dur d'ailleurs, il dépeint sans cesse Françoise Bettencourt comme un bon ennemi. Hein, la façon dont il la dépeint est terrible pour elle, c'est à la fois très vrai. Parce qu'elle est très austère. Mais en même temps, c'est affreux. Il appuie sur le fait que la mère n'aimait pas la fille. Et il laisse croire que Liliane Bettencourt était d'une telle séduction qu'il y a succombé, sans assumer le fait que c'est lui qui est entré dans son intimité.
0: En appel, il est condamné à de la prison avec sursis, à une amende, et 1 euro de dommages et intérêts pour Françoise Bettencourt, alors que c'était beaucoup plus en première instance. On peut dire qu'il s'en sort bien.
3: Il s'en sort très bien parce qu'il a compris que la peur du scandale serait supérieure au fait de laisser partir des centaines de millions d'euros. Il a assez vite compris que la blessure de Françoise Meyers de tout d'un coup étaler au grand jour le désamour de sa mère, le fait que sa mère se soit laissée duper, de laisser étaler au grand jour quelque chose qui salit aussi la mémoire de son père, de son grand-père, les façons dont L'Oréal et ses dirigeants agissaient, tout ça est bien pire pour elle. que de perdre presque 1 milliard d'euros.
0: Il a tout gardé ?
3: Pratiquement. Enfin, il a perdu un peu plus d'une centaine de millions d'euros, mais...
0: Rien du tout.
3: Au niveau d'un milliard, c'est vraiment rien du tout. Donc, il s'en sort extrêmement bien.
0: Aujourd'hui, c'est elle, Françoise Bettencourt, la femme la plus riche du monde. Est-ce qu'elle s'était réconciliée avec sa mère ?
3: Elle a été beaucoup plus présente à la fin de la vie de sa mère, mais sa mère était déjà partie dans les limbes de la sénilité.
0: On a beaucoup parlé du désamour de Liliane Bettencourt pour sa fille, qui est terrible. Françoise Bettencourt, elle l'aimait sa mère.
3: En tout cas,
0: elle a cherché son amour.
3: Toute sa vie, elle a cherché son amour, oui. Elle a toujours employé cette expression très particulière de dire « j'étais comme une moule à son rocher ». Mais dire cette expression, c'est comme si elle disait « je m'accrochais à quelqu'un qui était un roc très dur ». Et donc, c'est exactement ce qu'était leur relation. Alors, elle a en même temps fait beaucoup de choses contre la vie de ses parents, et notamment en épousant Jean-Pierre Meyers. Elle a épousé un petit-fils de rabbin, rattrapant d'une certaine façon les écrits antisémites d'Eugène Schuller et d'André Bettencourt. Donc, elle a fait quelque chose qui est une forme, elle aussi, de provocation et d'acte d'indépendance à l'égard de cette famille. Elle n'est pas seulement qu'une victime, Françoise Meyers. Elle a aussi beaucoup de personnalité, une personnalité tout à fait différente de celle de sa mère. Mais d'une certaine façon, à la fin, c'est elle qui reste d'abord, et c'est elle qui gagne tout de même.
0: Merci beaucoup Raphaël Bacquet. C'était passionnant d'évoquer avec vous la vie de Liliane Bettencourt. Je rappelle le titre de votre livre coécrit avec Vanessa Schneider, Succession au pluriel. Il y a 2 tomes, L'argent, le sang et les larmes, et puis Secret de famille, tout ça c'est aux éditions Albin Michel. Et vous venez de publier, toujours chez Albin Michel, Nos nouveaux maîtres, coécrit avec Damien Leloup et Alexandre Picard. Là c'est sur les réseaux sociaux, c'est ça ?
3: C'est sur les patrons de la tech qui sont aujourd'hui le vrai pouvoir.
0: Merci beaucoup. Le Grand Récit, c'est fini pour aujourd'hui, mais on revient demain, bien sûr, à 20h avec André Dussolier et quand vous voulez sur rtl.fr ou sur l'appli. À bientôt.
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1: Bonne nuit et bonne écoute.